0: Il est 2h.
1: David Riffon avec vous pour ce résumé de l'actualité. Les pompiers sont toujours actifs cette nuit dans les Hauts-de-Fagne, mais de manière moins intensive que les dernières nuits. L'incendie est désormais considéré comme sous contrôle et en voie de maîtrise définitive, ce qui veut dire qu'il n'y a plus de risque de reprise de feu. C'est en tout cas ce qu'on apprenait ce jeudi en soirée. Les hélicoptères et avions ont pu larguer de l'eau toute la journée sur les zones qui posaient encore problème, notamment sur le front est de l'incendie. Et certaines mesures peuvent désormais être levées, par exemple les barrage de peine de la Gilep ou le lac de Butchenbach qui avait été interdit d'accès afin de permettre le ravitaillement en eau des engins aériens. Tous ces endroits sont à nouveau accessibles. L'incendie dans les Hauts-de-Fagne s'est également invité en commission de l'intérieur de la Chambre ce jeudi après-midi. Le ministre Bernard Quintin a subi des questions de l'opposition. Il promet un plan national de résilience face aux risques climatiques. Du côté de l'enquête, le travail a pu démarrer. Les premiers devoirs ont pu être effectués, mais il n'y a toujours aucune piste à ce stade. Le bilan du violent séisme qui a frappé l'ouest de la Colombie s'élève désormais à plus de 320 morts selon le Centre national de gestion des catastrophes. Le gouvernement a décrété l'état d'urgence dans 15 départements. Une femme soupçonnée d'avoir préparé un attentat à la bombe au siège du Parlement de l'État de New York pour le compte du groupe terroriste État islamique a été arrêtée. Jessica Bowie, 35 ans, est une Américaine convertie à l'islam il y a 5 ans selon l'accusation. Elle a été inculpée de tentative de soutien à une organisation terroriste. Les Red Panthers ont dû patienter jusqu'en fin de match. Elles se sont fait peur contre l'Irlande, menées très longtemps 0-1 dans leur troisième rencontre de poule. Elles se sont finalement imposées 2-1 et elles sont qualifiées pour la suite de leur Coupe du Monde. Sa bonne humeur va manquer à tous les amateurs de cyclisme. Julian Alaphilippe a annoncé qu'il mettait un terme à sa carrière avec effet immédiat. Il ne disputera pas sa dernière saison au sein de l'équipe Tudor. Le Français, 34 ans, c'est un des plus beaux palmarès de ces dernières années. Double champion du monde, vainqueur de 3 flèches wallonnes, de Milan-San Remo, d'Estrade Bianche ou encore d'étapes sur les 3 grands tours. Merci pour votre écoute, où que vous soyez, passez une belle et douce nuit.
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3: Midi 4, bonjour tout le monde, bienvenue, re-bienvenue sur RTBF La Première. J'espère que jusqu'à présent vous passez un bon jeudi en notre compagnie. Ça devrait se poursuivre de manière plutôt plaisante. Et c'est rien de le dire. On est parti pour la playlist. Une heure de musique programmée par Olivier Depré avec pour commencer la merveilleuse Yoa qui chante Yao. Ça veut dire que vous pouvez l'appeler Yao si vous n'arrivez pas à retenir Yoa. Ou même d'autres prénoms. Allez pas à fond sur son ego. Soyez les bienvenus.

La chanteuse, artiste complète américaine Amber Mark est dans la playlist sur la première. What If, à l'instant, il est midi 11. Et une bonne nouvelle, à présent, les Australiens d'Angus et Julia Stone sont de retour. Un frère, une sœur, 20 ans de carrière, un 7e album qui arrivera le 4 septembre, soit dans 14 jours. Et sur cet album, il y aura entre autres ce titre, Monroe, Angus et Julia Stone. On les écoute sur la première. Et puis David Kushner, Les Strokes, Ezekiel Payès. On est tout en musique jusqu'à 13h.

Merci TikTok pour le cadeau. Il est américain, il est né en 2000, il est tout jeune, David Kushner, avec sa voix de baryton. On l'écoutait avec Daylight. Il est midi 18 sur la première. Les Strokes, de retour le 26 juin avec un nouvel album. Ça faisait 25 ans qu'on l'attendait. Bon, on ne l'attendait plus. Going Shopping, Les Strokes.

0: Le Païs sur RTBF, la première à midi 25. Le coup de cœur des médias francophones publics pour ce titre « Là où tu veux » qui est sorti en mars dernier. Il y aura la chanteuse bruxelloise Idil dans un instant à découvrir sur la première. Elle sortira un premier EP le 11 septembre prochain et elle sera sur scène avec la première le 19 septembre au Botanique à Bruxelles.
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Menace de mort, un pop rock avec cette chanson de Rory, plus jamais sur RTV, la première. Rory, artiste liégeoise, elle était sur scène aux Francopholies de Spa, il était dans notre studio aussi, puisqu'on vous a proposé cet été sur la première une émission spéciale en direct depuis les Francopholies de Spa, avec plein d'invités. Il y avait Teddy Bear aussi, il y avait Alison Deroux, Fass Farshamsi, il y avait Geronimo, il y avait Ciel, jeune chanteuse liégeoise également, et il y avait carrément Sting. Et vous savez quoi, c'était vraiment bien. Et star à écouter sur RTBF. Ovio, on continue avec un autre artiste belge. Il est bruxellois, il s'appelle Morgan. Et on monte avec lui sur le podium.

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Alors, retrouvez-vous les sons groupe Feu Chatterton sur la première. Allons voir ce que l'avenir nous réserve. Extrait de leur album de 2025 qui s'appelle Labyrinthe. Il y a un single qui est sorti depuis et qui s'appelle Ce qu'on devient. Et ils étaient venus nous jouer Ce qu'on devient dans les studios de la première. Au mois de juin, c'était beau et c'est à revoir et réécouter évidemment sur RTBF Ovio. What You Want, ce son qu'on reconnaîtrait entre mille. Non? Mais oui, évidemment, c'est cette belle collab entre Angèle et Justice qu'on vous propose maintenant sur la première. Il est midi 41, vous écoutez la playlist. Bonne app!

0: Ça bouge ce midi sur RTBF, la première, midi 47. Un petit lunch en compagnie de Osier, l'artiste irlandais dont la carrière ne s'est pas arrêtée en 2013 quand il a sorti son fameux fabuleux Take Me to Church que vous connaissez certainement. L'écouter avec Nobody Soldier. Mado, la jeune parisienne, arrive avec ses fameux pixels sur la première.
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1: Chanson réjouissante, il en est. Ray, where's my husband? À midi 55 sur RTBF, la première. On continue pour aller jusqu'à 13h avec Clément Chevalier et Aurel. C'est la playlist.
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0: Il est 3 heures.
1: David Riffon avec vous pour ce résumé de l'actualité. Les pompiers sont toujours actifs cette nuit dans les Hauts-de-Fagne, mais de manière moins intensive que les dernières nuits. L'incendie est désormais considéré comme sous contrôle et en voie de maîtrise définitive, ce qui veut dire qu'il n'y a plus de risque de reprise de feu. C'est en tout cas ce qu'on apprenait ce jeudi en soirée. Les hélicoptères et avions ont pu larguer de l'eau toute la journée sur les zones qui posaient encore problème, notamment sur le front est de l'incendie. Et certaines mesures peuvent désormais être levées, par exemple les barrage de Penne de la Gilep ou le lac de Butchenbach qui avait été interdit d'accès afin de permettre le ravitaillement en eau des engins aériens. Tous ces endroits sont à nouveau accessibles. L'incendie dans les Hauts-de-Fagne s'est également invité en commission de l'intérieur de la Chambre ce jeudi après-midi. Le ministre Bernard Quintin a subi des questions de l'opposition. Il promet un plan national de résilience face aux risques climatiques. Du côté de l'enquête, le travail a pu démarrer. Les premiers devoirs ont pu être effectués, mais il n'y a toujours aucune piste à ce stade. Le bilan du violent séisme qui a frappé l'ouest de la Colombie s'élève désormais à plus de 320 morts selon le Centre national de gestion des catastrophes. Le gouvernement a décrété l'état d'urgence dans 15 départements. Une femme soupçonnée d'avoir préparé un attentat à la bombe au siège du Parlement de l'État de New York pour le compte du groupe terroriste État islamique a été arrêtée. Jessica Bowie, 35 ans, est une Américaine convertie à l'islam il y a 5 ans selon l'accusation. Elle a été inculpée de tentative de soutien à une organisation terroriste. Les Red Panthers ont dû patienter jusqu'en fin de match. Elles se sont fait peur contre l'Irlande, menée très longtemps 0-1 dans leur troisième rencontre de poule. Elles se sont finalement imposées 2-1 et elles sont qualifiées pour la suite de leur Coupe du Monde. Sa bonne humeur va manquer à tous les amateurs de cyclisme. Julian Alaphilippe a annoncé qu'il mettait un terme à sa carrière avec effet immédiat. Il ne disputera pas sa dernière saison au sein de l'équipe Tudor. Le Français, 34 ans, c'est un des plus beaux palmarès de ces dernières années. Double champion du monde, vainqueur de 3 flèches wallonnes, de Milan-San Remo, d'Estrade Bianche ou encore d'étapes sur les 3 grands tours. Merci pour votre écoute, où que vous soyez, passez une belle et douce nuit.
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1: Bonjour Jacobs.
2: Bonjour Peters.
1: Oh, vous m'avez l'air renfrogné encore. On s'est levé du mauvais pied. Qu'est-ce qui vous arrive ?
2: Moi, je ne sais pas, mais tout part de travers aujourd'hui. Hein. J'ai renversé mon café sur un dossier. Mon ordinateur m'a demandé 6 fois mon mot de passe alors que je tapais le bon. Et puis notre horloge s'est arrêtée. Et le pire, c'est que c'est exactement au moment où je me suis assis que c'est arrivé.
1: Ah bah vous voyez, vous aussi.
2: Comment ça, moi aussi ?
1: Bah vous n'êtes pas le seul à qui il arrive des trucs, disons, pas normaux.
2: Mais pourquoi dites-vous ça ? Il vous est arrivé des choses, comme vous dites, vous aussi ?
1: Oui, un peu. Je me suis réveillé avec un pigeon dans ma salle de bain.
2: Pardon ?
1: Mais oui, c'est fou, mais ce matin, je tombe nez à nez sur un pigeon debout sur le bord de ma baignoire, comme s'il m'attendait. Et si vous aviez vu cette manière de me toiser du regard ? Alors ok, j'avais laissé la fenêtre ouverte, mais attendez la suite. Je chasse le volatile, je vais à la cuisine, et là, plus de café. Je descends en acheter, et voilà que le distributeur avale ma carte. Ensuite, je veux retourner chez moi, c'est l'ascenseur qui se bloque entre 2 étages, la voisine du 4e qui passe et me dit « Profitez-en, tout s'effondre ». Alors je croyais qu'elle parlait de l'immeuble, mais non, elle me parlait de notre époque.
2: C'est une étonnante coïncidence, hein, parce qu'en fait, il n'y a pas qu'ici qu'il s'est passé quelque chose d'étrange de mon côté.
1: Ah bon ?
2: Oui, je n'osais pas vous en parler, mais dans le bus, un enfant m'a regardé très longuement avant de me dire « Vous ». Vous allez être puni.
1: Ouh là, il y a de quoi frissonner. Honnêtement, si la fin des temps devait commencer quelque part, elle s'annoncerait probablement comme ça.
2: Vous voulez dire par un pigeon dans une baignoire ou un enfant menaçant dans un bus ?
1: Pourquoi pas, franchement. On imagine toujours des trompettes, des cavaliers, des océans de feu. Mais en vrai, ça pourrait très bien débuter par une suite de contrariétés tellement absurdes que personne ne pense à les relier.
2: Non, c'est totalement ridicule. Nous n'allons pas commencer une nouvelle enquête en attribuant une portée eschatologique à un autre cas quotidien. Comportons-nous plutôt comme le feraient 2 hommes raisonnables face à une accumulation d'événements incohérents.
1: D'accord, mais vous proposez quoi ? Parce que je ne suis pas certain que l'on mette la même chose derrière le mot « raisonnable ».
2: Eh bien, cessons d'émettre immédiatement des hypothèses délirantes sous le coup de l'émotion ou de la peur, et écoutons plutôt le répondeur, au moins ça nous changera les idées.
1: Bon, c'est d'accord, mais je vous préviens, si une nuée de sauterelles entre dans notre bureau, je rentre chez moi illico.
3: Vous avez un nouveau message.
4: Oui, bonjour, ici c'est Théodora de Louvain-la-Neuve, je suis étudiante en histoire des religions. Je vous appelle parce que, voilà, avec tout ce qui se passe en ce moment, les guerres, les catastrophes naturelles, la violence un peu partout, j'ai l'impression que tout se dérègle. Et je me demande, est-ce que ce qu'on vit là, c'est pas un peu la fin du monde ? Je sais qu'il y a un mot pour ça, l'apocalypse, mais c'est un mot qui veut un peu tout dire et rien à la fois. Du coup, je me demandais, est-ce que ça risque d'arriver ou c'est juste une angoisse qui a toujours existé ? Et puis aussi, est-ce que toutes les cultures ont cette idée-là ? Et surtout, à quoi ça pourrait ressembler concrètement ? Voilà, je me disais que ça pourrait faire un bon sujet d'enquête pour le bureau des complots, histoire d'y voir plus clair. Merci à vous.
1: Ah bah ça alors, Jacobs, nous étions en train de parler de signes annonciateurs de la fin du monde, et voilà qu'on reçoit un message sur l'apocalypse. Franchement, à ce stade, j'ai presque envie de croire que toutes ces coïncidences isolées n'en sont pas vraiment.
2: Peters, vous avez une tendance inquiétante à transformer une suite de petits désagréments en théorie globale. Mais reconnaissons quand même que la question de Théodora n'est pas si absurde que ça. Hein. L'idée de la fin du monde existe, elle revient régulièrement, et elle mérite qu'on s'y arrête sérieusement.
1: Parce qu'au fond, ce mot « apocalypse », on l'utilise un peu à toutes les sauces aujourd'hui, mais à l'origine, cela ne désigne pas une destruction, plutôt une révélation.
2: Oui, puisque ce mot vient du grec « apocalypsis » et renvoie à un genre littéraire développé notamment dans le judaïsme antique, qui met en scène la fin des temps et l'avènement du Messie.
1: Au départ, l'apocalypse, ce n'est pas donc le moment où tout disparaît. C'est plutôt le moment où tout s'éclaire, où le sens caché du monde est enfin dévoilé. C'est presque optimiste, en fait.
2: Oui, enfin, disons simplement qu'avec le temps, le terme a dérivé, et aujourd'hui, on l'utilise pour désigner toute catastrophe suffisamment majeure pour faire planer l'idée d'une fin possible, qu'elle soit naturelle, humaine ou même technologique. Hein.
1: Et donc, si on veut comprendre d'où vient cette obsession, il faut remonter jusqu'aux textes religieux classiques.
2: Et même plus loin, on va commencer par quitter nos repères habituels et revenir à l'une des premières grandes pensées de la fin du monde.
1: Oh, joli programme. Et on va où du coup ?
2: Eh bien, direction la Perse antique, aux origines même de ces récits, avec le zoroastrisme.
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1: Bien avant de devenir une angoisse collective ou un moteur de l'histoire, l'apocalypse est d'abord l'aboutissement logique d'un monde qui prend fin. Cette idée apparaît dans la Perse antique avec le zoroastrisme, une religion fondée autour du prophète Zarathoustra, probablement entre le 2e et le 1er millénaire avant notre ère. Cette tradition repose sur une vision du monde, opposant le dieu du bien à une force maléfique. Et puis surtout, cette religion raconte que le monde n'est pas éternel, mais qu'il a une durée limitée, fixée à 12 000 ans, organisée en quatre périodes de 3 000 ans.
2: Dans les trois premiers cycles, le mal s'infiltre progressivement dans la création. D'abord, il commence par corrompre le monde spirituel, avant de contaminer le monde matériel dans son ensemble. Mais le véritable point de bascule intervient au début du quatrième cycle, avec la naissance de Zarathoustra. Et c'est là que la logique devient particulièrement intéressante. Le prophète n'apparaît pas au commencement, mais à 9000 ans, c'est-à-dire au moment où le monde est déjà abîmé, déjà en crise.
1: Zarathoustra ne vient pas créer un ordre nouveau, mais révéler que la fin est en marche. À partir de là, l'histoire prend un sens différent. Elle devient une succession de conflits et de crises, interprétées comme les signes d'un dénouement inévitable.
2: Et chaque millénaire de cette dernière période, donc de 3000 ans, est censé voir apparaître son sauveur chargé de préparer la restauration finale du monde. Tout cela change profondément la manière de penser le temps. Les catastrophes ne sont plus des accidents, mais des étapes nécessaires. Avec le zoroastrisme, on assiste ainsi à l'émergence d'un temps linéaire qui progresse vers

0: peuple hébreu est soumis à des puissances étrangères et enchaîne les crises depuis l'exil de Babylone au 6e siècle avant notre ère jusqu'aux dominations perses, grecques puis romaines à partir du 4e siècle avant notre ère. On raconte l'histoire d'une lutte perpétuelle pour survivre.
1: C'est dans ce contexte qu'émerge l'idée qu'un messie, un roi issu de la lignée de David, viendra restaurer Israël. Mais cette attente, elle est directement liée à une situation politique et historique vécue comme insupportable.
0: C'est dans des textes comme le livre de Daniel, au 2e siècle avant notre ère, que cette attente prend une dimension véritablement apocalyptique. L'histoire y est décrite comme une succession d'empires violents, symbolisés par des bêtes monstrueuses qui se succèdent jusqu'à une intervention divine finale.
1: Les persécutions d'Antiochos IV au 2e siècle avant notre ère marquent un moment clé. Ce roi grec impose la culture hellénistique aux juifs. Il interdit certaines pratiques religieuses et fait installer une statue de Zeus dans le temple de Jérusalem, le lieu le plus sacré du judaïsme. Pour beaucoup, c'est une profanation insupportable, un basculement.
0: Et à partir de ce moment-là, l'Apocalypse change de statut. Elle devient une grille de lecture du réel. Les textes juifs ne cherchent pas simplement à annoncer la fin, mais à donner du sens à une situation historique insupportable. Et c'est précisément dans ce contexte tendu, chargé d'attente, qu'apparaît le christianisme, en reprenant cette idée, mais en la poussant encore plus loin.
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1: Avec le christianisme, un nouveau seuil est franchi. Là où le judaïsme interprétait les crises comme des signes annonciateurs, le christianisme affirme que la fin est déjà en cours. Jésus lui-même annonce la proximité du royaume de Dieu et les premières communautés chrétiennes vivent dans l'attente immédiate de son retour.
0: C'est surtout dans l'Apocalypse de Jean, rédigé à la fin du 1er siècle, que cette vision prend une forme spectaculaire. Ce texte, attribué à un certain Jean, exilé sur l'île de Patmos, est écrit dans un contexte de tension avec l'Empire romain. Il propose une mise en scène saisissante de la fin des temps à travers une série de visions. Les sept sceaux, les cavaliers de l'Apocalypse, les fléaux, les trompettes, la chute de Babylone, c'est lui. Mais derrière ces images, beaucoup d'historiens reconnaissent une critique codée de Rome, présentée comme une puissance corrompue et vouée à disparaître.
1: Mais pour ce qui nous intéresse surtout, ce texte va marquer profondément l'imaginaire occidental. Et c'est en grande partie à travers lui que l'idée même d'apocalypse va s'ancrer durablement dans les esprits.
0: Et avec une intensité nouvelle en comparaison avec le messianisme juif. Avec le christianisme, l'apocalypse devient totale, cosmique, irréversible. Ce n'est plus seulement un peuple qui est concerné, c'est le monde entier.
1: Et ce qui est frappant, si on se replace à l'époque de la rédaction de l'Apocalypse de Jean, c'est que cette fin du monde est pensée comme imminente. Il ne faut pas oublier que les premiers chrétiens étaient convaincus de vivre les dernières heures de l'humanité. Mais en fait, cette fin ne vient pas, alors le christianisme va transformer cette attente en une tension permanente. L'Apocalypse est sans cesse repoussée, réinterprétée, réactualisée.
0: Au fil des siècles, chaque crise, de la chute de Rome aux invasions barbares, sans oublier les nombreuses épidémies et les guerres, tous ces événements sont relus comme autant de signes annonciateurs. Cette attente apocalyptique va nourrir les révoltes, les prédications enflammées, les paniques collectives, mais aussi toute une vision du monde durablement marquée par l'idée que tout peut basculer à tout moment.
1: L'Apocalypse, donc, dans sa version chrétienne, impose une idée aussi simple et puissante que nouvelle. Le monde est en sursis. Peu importe le moment exact, peu importe la forme que la fin des temps va prendre, ce qui compte, c'est que chaque événement peut être interprété comme un signe.
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0: Lorsque l'islam apparaît à la charnière du 7e siècle dans la péninsule arabique, cette nouvelle religion va elle aussi reprendre l'idée de la fin des temps, mais en la rendant encore plus concrète.
1: Dans la tradition islamique, la fin des temps, la Yawm al-Qiyamah, est décrite avec une précision remarquable. Et contrairement aux traditions précédentes, l'islam propose une véritable grille de lecture avec une liste de signes annonciateurs divisée en petits et grands signes.
0: Alors, les petits signes correspondent à des transformations progressives du monde. Corruption morale, inversion des valeurs, multiplication des richesses, mais aussi des injustices. Et puis, il y a aussi la perte des repères religieux. Certains éléments sont particulièrement décrits, comme la compétition dans la construction de bâtiments, toujours plus haut, la généralisation de la violence, ou encore la disparition d'un savoir authentique, c'est-à-dire d'une connaissance religieuse solide, remplacée par des interprétations superficielles ou déformées. Il parlait peut-être déjà de TikTok.
1: Et de Dubaï. Mais ce sont surtout les grands signes qui donnent à cet apocalypse sa dimension spectaculaire. On y trouve

0: l'apparition du Dajjal, une figure proche de l'Antéchrist, de Gog et Magog, des forces destructrices qui se déchaînent et envahissent le monde, ou encore des bouleversements cosmiques majeurs comme l'obscurcissement du soleil, des tremblements de terre massifs ou des phénomènes célestes inhabituels. Tous ces événements s'inscrivent dans un enchaînement irréversible qui mène au jugement final.
1: Ces récits prennent une force particulière dans les périodes de crise, notamment lors des premières guerres civiles de l'islam, où chaque camp peut se convaincre qu'il est en train de vivre les derniers temps.
0: Ainsi, du zoroastrisme à l'islam, on a vu une progression très claire. Au départ, on imagine que le monde a une fin, puis on commence à voir les crises comme des signes qu'on s'en approche. Autrement dit, on passe d'une idée théorique à une façon concrète d'interpréter le monde, où tout peut être vu comme des manifestations visibles d'une fin imminente.
1: Mais à partir du moment où des hommes sont convaincus de vivre les derniers temps, leur comportement change. Et comme on va le voir, croire à la fin du monde, ce n'est pas uniquement attendre, mais c'est aussi parfois agir, comme si elle était déjà là. Et c'est ainsi que l'Apocalypse ne sert plus seulement à comprendre le monde, mais pousse à le transformer, quitte à précipiter sa chute.

0: Depuis les premiers textes religieux, l'Apocalypse est la fin annoncée de notre monde. Du zoroastrisme au judaïsme, puis du christianisme à l'islam, il y a toujours cette idée que tout a une fin, et surtout que les crises sont les signes de cette fin. Peu à peu, guerres, catastrophes et bouleversements ne sont alors plus vus comme des accidents, mais comme des étapes de l'apocalypse qui vient.
1: Et c'est précisément là que cette idée sort des textes pour entrer dans l'histoire. À partir du moment où des hommes sont convaincus que la fin est en marche, leur manière d'agir change. Certains ont peur, d'autres y voient une promesse, mais dans tous les cas, cette conviction devient un moteur. Car croire à l'apocalypse, ce n'est pas seulement attendre, c'est parfois vouloir la provoquer. Et c'est là qu'elle devient une véritable force historique, capable de déclencher des révoltes, des violences et de transformer le cours des événements.
0: La révolte des Juifs contre Rome, au 1er siècle, constitue l'un des premiers moments où l'apocalypse sort des textes pour se traduire directement dans des actes. À cette époque, la Judée est sous domination romaine, traversée par de fortes tensions religieuses, politiques et sociales. Les impôts sont lourds, les autorités romaines sont perçues comme illégitimes et surtout, le pouvoir impérial est vécu comme une profanation, une atteinte à l'ordre voulu par Dieu. Face à ces difficultés, l'idée se répand que la situation n'est pas seulement injuste, mais qu'elle correspond aux signes annoncés d'une fin imminente.
1: Cette conviction s'appuie, comme on l'a vu tout à l'heure, sur des textes comme le livre de Daniel. Pour certains groupes juifs radicaux qui prônent la lutte armée, notamment les Zélotes, Rome ne représente plus simplement un pouvoir politique, elle devient l'incarnation du mal absolu. Dès lors, se révolter contre Rome, ce n'est plus seulement résister, c'est participer à un affrontement final annoncé par les Écritures.
0: À partir de là, le rapport à la violence change profondément. Comme le rapporte Flavius Joseph, historien juif du 1er siècle et témoin direct des événements, cette période voit apparaître de nombreux prophètes, des figures messianiques et une multiplication de signes interprétés comme annonciateurs. On parle d'une étoile en forme d'épée visible dans le ciel, une comète qui reste plusieurs jours, une lumière intense dans le temple en pleine nuit, ou encore une voix mystérieuse entendue par les prêtres annonçant que Dieu quitte le lieu. Tout cela n'est pas que verbiage, car cela amène à des soulèvements. Par exemple, en 66 après Jésus-Christ, une révolte d'une ampleur encore jamais vue éclate et débouche sur une guerre ouverte avec Rome.
1: Et puis surtout en 70, quand les Romains assiègent Jérusalem et détruisent le temple. Et là, il faut bien comprendre ce que cela représente pour les contemporains. Le temple, ce n'est pas seulement un bâtiment, c'est le centre du monde religieux des Juifs, le lieu de la présence de Dieu sur terre. Sa destruction, c'est un effondrement total, spirituel autant que politique.
0: Oui, beaucoup interprètent cet événement comme le signe irréfutable que le monde est entré dans sa phase terminale. Quelque chose d'irréversible est en train de se produire.
1: Des prédicateurs promettent alors une intervention divine à court terme, tandis que des agitateurs appellent à l'insurrection. Dans ce contexte, un mourir est perçu comme une forme d'accomplissement.
0: C'est exactement ça. On ne meurt plus seulement pour une cause, on donne sa vie avec la conviction de prendre part au plan divin.
1: Ces différents épisodes montrent en tout cas que l'attente de la fin peut produire des comportements extrêmes, parce qu'elle modifie finalement complètement la perception du réel.
0: Autrement dit, plus les hommes croient vivre la fin, plus ils contribuent à créer des situations qui y ressemblent. Et ça, ce n'est pas prêt de s'arrêter.
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1: Faisons maintenant un bond dans le temps. Nous sommes autour de l'an 1000, dans une Europe profondément chrétienne. Et si cette date attire l'attention, c'est à cause d'un passage de l'Apocalypse de Jean, encore une fois, qui évoque un règne de 1000 ans précédant le jugement final. Avec le temps, des clercs, des moines et des exégètes des textes religieux ont fait le lien entre ces 1000 ans et le calendrier, en se demandant si l'an 1000 pourrait finalement correspondre à l'approche de la fin du monde.
0: Oui, d'ailleurs, on a longtemps raconté que ce passage avait provoqué une immense panique, comme si les populations, persuadées que la fin approchait, avaient vécu dans la terreur du jugement dernier. En réalité, les historiens actuels sont beaucoup plus nuancés. Les sources de l'époque sont rares et ne montrent pas de peur généralisée. L'image d'un an 1000 apocalyptique est en grande partie une reconstruction plus tardive, notamment au XIXe siècle.
1: Mais cela ne veut pas dire que l'idée de fin du monde est absente. Elle est bien là, simplement elle ne prend pas la forme d'une angoisse soudaine. Dans une société marquée par le christianisme, le temps est déjà orienté vers une fin. La croyance en l'apocalypse est commune, mais cette attente n'est pas fixée sur une date très précise.
0: Toujours est-il qu'au Moyen-Âge, l'apocalypse s'installe dans les cœurs et les esprits comme une possibilité constante. Les croyants vivent en permanence entre l'espoir du salut et la peur de la damnation. Les catastrophes, famines, épidémies, guerres ne sont pas forcément vues comme la fin, mais comme des rappels que la fin peut arriver à tout moment. Et cette angoisse latente va brutalement ressurgir quelques siècles plus tard, sous une forme bien plus concrète.
1: Oui, au XIVe siècle, l'Europe est frappée par l'événement le plus dévastateur de son histoire, la peste noire. Entre 1347 et 1352, celle-ci tue probablement entre un tiers et la moitié de la population européenne, soit 40 millions de personnes, peut-être plus. Cette mortalité massive, brutale, incompréhensible pour les contemporains, donne à la catastrophe une dimension immédiatement apocalyptique.
0: C'est tous les repères qui s'effondrent, hein. Les villes se vident, des quartiers entiers sont abandonnés, les marchés cessent de fonctionner, les récoltes restent dans les champs, faute de bras. Les structures sociales aussi se désorganisent parce que les autorités sont dépassées, les médecins sont impuissants, les prêtres eux-mêmes meurent en grand nombre. La mort devient omniprésente. Les corps s'accumulent dans les rues, les fosses communes se multiplient, et puis, faute de temps et de moyens, les rites funéraires disparaissent même. Pour beaucoup, pas besoin de chercher plus loin, c'est assurément le signe que le monde semble s'effondrer.
1: Les écrits de l'époque racontent cela. Prenons le Décaméron de Boccaccio, par exemple. Alors même si nous avons compris que ces écrits peuvent être sujets à caution dans notre enquête sur le récentisme, Boccaccio décrit bien une société plongée dans le chaos. Les malades sont abandonnés à leur sort, les liens sociaux se désagrègent, tandis que des groupes entiers comme les flagellants parcourent les routes en se fouettant publiquement, convaincus que ces souffrances peuvent apaiser la colère de Dieu et arrêter l'épidémie.

0: Et ce qui est essentiel à comprendre, c'est la manière dont cette catastrophe est immédiatement interprétée. Pour beaucoup, la peste est une punition divine, un signe du jugement dernier annoncé dans l'Apocalypse de Jean.
1: C'est ça, hein, l'Apocalypse devient la grille de lecture dominante car elle semble confirmée par la réalité.
0: Dans son livre « La peur en Occident » publié en 1978, l'historien français Jean Delumeau montre bien que cette période marque un tournant dans la sensibilité européenne. La peur devient viscérale. Après une période où l'apocalypse était intégrée au quotidien, comme on l'a vu à l'an 1000, la peste noire la rend aussi brutale que tangible, comme si le monde était déjà entré dans sa phase terminale.
1: Et cette peur désormais incarnée ne disparaît pas avec la fin de l'épidémie. Elle va se transformer et trouver un nouveau terrain d'expression dans les conflits religieux qui vont déchirer l'Europe.
0: Exactement. Au XVIe et XVIIe siècle, l'Europe est secouée par une série de conflits majeurs entre catholiques et protestants que l'on regroupe sous le terme de guerre de religion. Mais au-delà des enjeux politiques et territoriaux, ces conflits sont profondément marqués par une lecture apocalyptique du monde. Chaque camp est persuadé de participer à un affrontement décisif entre le bien et le mal. Dans cette logique, l'adversaire est une figure quasi démoniaque, parfois assimilée à l'antéchrist. Les écrits de Martin Luther, l'homme à l'origine de la réforme protestante, décrivent la papauté comme l'incarnation de cette figure apocalyptique, tandis que les catholiques voient chez leurs adversaires une menace directe pour l'ordre divin.
1: Cette radicalisation du conflit transforme la violence. Des événements comme le massacre de la Saint-Barthélemy en France en 1572 l'illustrent. Le sang versé est assimilé à une forme de purification religieuse. Les imaginaires apocalyptiques jouent un rôle central dans ce déchaînement de violence. La peur de la damnation ou encore l'idée d'un monde corrompu à purger légitime les horreurs commises au nom de la vraie foi.
0: Ce qui est fondamental ici, c'est que l'apocalypse change encore de statut. Elle ne sert plus seulement à interpréter le monde ou à donner un sens à la souffrance ou justifier une résistance face à l'oppresseur. Elle permet de mobiliser, de justifier, de radicaliser. Et surtout, elle introduit une logique dangereuse. L'apocalypse devient une idéologie qui justifie la guerre civile et la violence politique. L'histoire devient un champ de bataille où chacun pense que l'autre incarne cette fin.
1: Jusqu'ici, nous sommes restés en Europe, mais cette manière de voir le monde à travers l'apocalypse, on la retrouve ailleurs, partout sur la planète, parfois sur des durées beaucoup plus longues et avec des niveaux de violence considérables. En Inde, par exemple, les conquêtes et dominations successives entre pouvoirs musulmans et populations majoritairement hindous du Moyen-Âge jusqu'à l'époque moderne donnent lieu à des épisodes de destruction, de massacres et de persécutions répétées qui marquent durablement les mémoires. Les estimations varient énormément selon les sources, mais certaines avancent des bilans se comptant en dizaines de millions de morts.
0: Et là aussi, ces violences sont encore souvent justifiées par des visions du monde radical, où l'autre est perçu comme une menace à éliminer, parfois même comme un obstacle au rétablissement d'un ordre voulu par Dieu. Autrement dit, on retrouve la même logique que celle entrevue dans les guerres de religion européennes. L'anéantissement de l'ennemi devient une étape indispensable qui préfigure la fin des temps.
1: Mais il existe un moment où cette logique change d'échelle. Ce n'est plus seulement une société qui se déchire, mais un monde entier qui en rencontre un autre et qui s'effondre. Et ce moment, c'est bien sûr la rencontre entre l'Europe et le continent américain.
0: À la fin du XVe et au XVIe siècle, ce que l'Europe appelle les grandes découvertes ouvre une nouvelle phase de l'histoire mondiale. Mais derrière les récits d'exploration se cache une réalité beaucoup plus brutale. Pour les civilisations amérindiennes, notamment les Aztèques, les Mayas et les Incas, l'arrivée des Européens correspond à un effondrement radical de leur monde. En quelques décennies, des sociétés entières sont anéanties, les structures politiques et religieuses sont détruites, et cet effondrement est là aussi parfois interprété par les populations locales à travers des schémas cosmologiques préexistants.
1: Tout à fait. Hein. Chez les Aztèques, par exemple, le temps est structuré en cycles successifs appelés soleil, chacun se terminant par la destruction du monde. C'est ainsi que l'arrivée des conquistadors espagnols a pu être perçue comme l'accomplissement de l'un de ces cycles. Autrement dit, la rencontre avec les Européens a pu être intégrée dans une logique de fin du monde qui préexistait à l'arrivée de l'homme blanc.
0: Et du côté européen, cette rencontre est elle aussi chargée d'une dimension apocalyptique. Certains missionnaires y voient par exemple l'accomplissement d'une prophétie, la conversion du monde entier, perçue comme un passage obligé avant le retour du Christ et le jugement final.
1: On le sait, hein, cet effondrement est inégal. Si le monde des peuples conquis disparaît, celui des Européens, lui, s'agrandit. Mais ce qui est fort ici, c'est que l'apocalypse est vécue concrètement pour la première fois à travers l'effondrement total de tout un peuple, de toute une culture.
0: si on fait un bond dans le temps, c'est finalement presque la même chose qui s'est passée lors de la Seconde Guerre mondiale, Jacobs.
1: Oui, vous avez raison, parce que la Seconde Guerre mondiale, effectivement, c'est un tournant dans l'histoire des imaginaires apocalyptiques. Le génocide des Juifs d'Europe, orchestré par le régime nazi d'Adolf Hitler, introduit une logique d'anéantissement systématique et industriel qui dépasse les violences précédentes par son organisation et son intention, celle de faire disparaître totalement un peuple de la surface de la planète.
0: Mais ce n'est pas tout. Dans le même temps, la guerre atteint un autre seuil avec l'utilisation de l'arme nucléaire. Pour la première fois, l'humanité possède une technologie capable de provoquer une fin du monde globale. Cette rupture est majeure. L'apocalypse quitte définitivement le domaine du mythe pour devenir une possibilité on ne peut plus concrète.
1: Ce qui est fondamental ici, c'est que l'apocalypse devient techniquement possible. L'homme n'attend plus la fin du monde, il acquiert les moyens de la déclencher lui-même. Et ce basculement est immédiatement perçu par ceux-là même qui ont rendu cette potentialité de destruction possible.
0: Dès la fin de la guerre, plusieurs scientifiques prennent conscience du danger qu'ils viennent de libérer. Albert Einstein, par exemple, alerte très tôt sur le fait que l'humanité vient d'entrer dans une nouvelle ère où sa survie dépend désormais de sa capacité à se contrôler elle-même. D'autres vont encore plus loin. Oppenheimer, le directeur du projet Manhattan, ce programme secret qui a permis de mettre au point la bombe et auquel nous avons déjà consacré une grande enquête. Eh bien lui, il prend la mesure de ce qui vient d'être créé. Lors du premier essai nucléaire, il cite un texte hindou. « Je suis devenu la mort, le destructeur des mondes. »
1: Cette phrase dit tout, hein. Pour la première fois, l'homme est en position de provoquer lui-même une forme d'apocalypse. Et forcément, cette prise de conscience fait naître un nouvel imaginaire. Dès 1947, des scientifiques américains créent alors ce qu'on appelle l'horloge de la fin du monde, une manière de représenter le temps qu'il nous reste avant la catastrophe.
0: L'idée est de matérialiser notre capacité de destruction pour en prendre conscience. Ainsi, depuis près de 80 ans, cette horloge est régulièrement ajustée en fonction des tensions internationales, notamment liées au nucléaire. Plus les aiguilles se rapprochent de minuit, leur hache de la destruction finale, plus on considère que l'humanité se rapproche de sa propre fin.
1: Oui, on avait parlé de cette horloge de l'apocalypse dans une de nos enquêtes du Bureau des complots, celle sur les théories de l'effondrement et de mémoire. On était alors, je crois, à 89 secondes avant minuit.
0: Eh bien, profitons-en pour faire une petite mise à jour. Aujourd'hui, nous sommes à 85 secondes. Donc, Jacobs, nous avons perdu 4 secondes en moins d'un an.
1: Ça donne une idée assez concrète de la trajectoire.
0: Parce qu'au fond, c'est ça qui change complètement. Dans le monde contemporain, l'apocalypse n'est plus seulement religieuse ou mythologique, elle devient scientifique et mesurable. Elle ne dépend plus d'une divinité ou du destin, mais de décisions humaines, de choix politiques et des équilibres technologiques.
1: C'est ça, l'apocalypse est loin d'avoir disparu. Et comme on va le voir, elle ne se présente plus sous une seule forme, mais à travers une multitude de scénarios qui coexistent, se superposent, parfois se concurrencent, au point d'apparaître aujourd'hui plus que jamais comme une possibilité concrète.

0: L'Apocalypse est présente dans toutes les grandes religions monothéistes. Même si elles en parlent chacune à leur manière, on retrouve un monde qui a une fin, et l'idée que les crises peuvent en être les signes qu'on s'en approche. Peu à peu, cette vision s'impose et change la manière de lire le réel. L'histoire n'est alors plus une simple succession d'événements, mais une progression vers une fin annoncée, toujours possible, parfois imminente.
1: Et peu à peu, l'idée de la fin du monde a fini par prendre corps dans l'histoire. À travers les grands épisodes qui ont marqué les civilisations, les révoltes, les épidémies, les guerres, les conquêtes, l'Apocalypse est devenue aussi bien une source d'angoisse qu'une justification aux pires dérives. Au XXe siècle, un seuil a été franchi avec la menace nucléaire. Désormais, l'Apocalypse ne relève plus seulement de la croyance, elle devient une possibilité réelle entre les mains des hommes.
0: L'humanité a aujourd'hui les capacités technologiques de mettre un terme à sa propre existence. Mais ce n'est pas pour cela que l'apocalypse religieuse a disparu avec ce monde moderne. Elle est toujours là, parfois même plus influente qu'on ne l'imagine, car aujourd'hui encore, certaines croyances apocalyptiques continuent de structurer des visions du monde de manière très concrète.
1: Un exemple particulièrement frappant, c'est celui du courant évangélique américain. Depuis le XXe siècle, une partie de ces milieux développe une lecture très structurée de la fin des temps, appelé dispensationalisme. En croisant différents passages de la Bible, notamment l'Apocalypse de Jean, ils construisent un véritable scénario millénariste.
0: Tout commencera par ce qu'ils appellent la rapture, l'enlèvement. Du jour au lendemain, sans prévenir, des millions de vrais croyants disparaîtront, seront littéralement enlevés, donc, au ciel pour être sauvés. Sur Terre, il ne restera donc que les autres. Et là, c'est le début de ce qu'ils appellent la Grande Tribulation, une période de chaos total qui doit durer 7 ans avec des guerres, des catastrophes, des persécutions, souvent associées à l'apparition de l'Antéchrist, une figure politique qui impose son pouvoir à l'échelle mondiale.
1: Puis vient l'affrontement final, souvent localisé autour d'un lieu précis appelé Armageddon, une colline en fait située en Galilée et mentionnée dans l'Ancien Testament. Et là, le bien triomphe du mal. Le Christ fait son retour et instaure un règne de 1000 ans sur Terre, le fameux millénium, le monde est enfin purifié.
0: Et ce qui est fascinant, ou effrayant, c'est selon, c'est que ce scénario n'est pas perçu comme une métaphore. Il est pris au pied de la lettre. Certains événements prennent alors une importance particulière, notamment tout ce qui concerne Israël, qui est vu comme un élément central dans l'accomplissement des prophéties.
1: Et c'est ce qui explique le soutien très fort de certains évangélistes à l'État hébreu. Il ne s'agit pas seulement de géopolitique, mais d'un rôle que les Juifs doivent jouer dans ce scénario de la fin des temps.
0: Parce que dans cette lecture, il faut que le peuple juif soit réuni sur sa terre pour que tout puisse se mettre en place. La création d'Israël en 1948 est donc interprétée comme un signe majeur. Et à partir de là, Israël devient le théâtre annoncé de l'affrontement final entre les forces du bien et du mal. Autrement dit, l'histoire en cours, et en particulier les conflits au Moyen-Orient, s'inscrivent dans cet imaginaire apocalyptique.
1: C'est ça. Pour certains croyants, le récit de la fin du monde à la mode évangéliste constitue bien une grille de lecture en temps réel des tensions géopolitiques. On ne regarde plus simplement l'actualité, on la décode. Et ce qui est peut-être le plus effrayant, c'est que certains hauts dirigeants américains adhèrent à cette vision du monde.
0: Et là, ça change tout. Ces croyances peuvent peser sur des décisions politiques réelles, y compris militaires. Et quand une vision apocalyptique se retrouve liée à un tel niveau de pouvoir, elle peut peser concrètement sur les équilibres du monde.
2: Ça tourne pas rond. T'as vu ces conspirations ?
1: La logique millénariste ne se limite pas au monde évangéliste américain. On la retrouve ailleurs sous une forme encore plus radicale, où l'apocalypse ne se contente pas d'influencer des décisions, mais devient un objectif à atteindre.
0: C'est exactement ce qu'on observe avec l'État islamique depuis le début des années 2010. Là, on n'est plus dans une lecture symbolique ou lointaine de la fin des temps. Avec eux, l'apocalypse est au cœur du projet. Daesh s'appuie en effet sur certains textes religieux tels que les hadiths, qui consignent les dires et les faits du prophète, qui annoncent qu'une bataille décisive doit opposer les musulmans aux armées de Rome dans la région de Dabiq, en Syrie, c'est très précis. Dans ces textes, cette guerre est le point de bascule qui ouvre la dernière séquence de l'histoire.
1: Et à partir de là, tout s'enchaîne, un guide apparaît, le Mahdi, pour rassembler les forces, puis vient une figure de trompeur, le Dajjal, qui sème le désordre et l'illusion, et enfin le retour de Jésus, nommé Issa, chargé de mettre fin au combat et de rétablir l'ordre. On est dans une sorte de fresque totale, avec ses héros, ses ennemis, ses étapes et une fin inévitable.
0: Et c'est cette vision qui structure concrètement le groupe djihadiste. Il ne s'agit pas seulement de faire une guerre sainte, mais bien de créer les conditions de cette bataille finale. Conquérir des territoires précis, attirer des combattants du monde entier, tout est pensé comme une mise en scène du scénario apocalyptique.
1: Et dans ce scénario, même les défaites peuvent être vues comme des épreuves nécessaires et les pertes comme des sacrifices utiles. L'intervention des puissances occidentales, pourtant ennemies, est elle aussi interprétée comme une confirmation. Si elles viennent combattre au Levant, c'est-à-dire dans les régions qui bordent la côte méditerranéenne de l'Asie, c'est que la prophétie est en train de se réaliser.
0: C'est pour ça que ces combattants se voient comme des martyrs chargés de provoquer ce qu'ils considèrent comme la fin du monde. À partir de là, tout est permis, puisque tout est déjà justifié. On ne se bat plus pour gagner une guerre, on se bat pour qu'elle ait lieu. La violence n'a plus de limite. Détruire, tuer, provoquer le chaos, ce n'est pas une dérive. C'est exactement ce qu'il faut faire pour que ce scénario se réalise.
1: On a beaucoup parlé de scénarios de fin du monde issus d'interprétations religieuses. Mais aujourd'hui, c'est sans doute la peur d'un effondrement écologique qui s'impose comme la forme la plus concrète et la plus crédible d'une apocalypse en cours.
0: Oui, le dérèglement climatique, l'effondrement de la biodiversité, l'épuisement des ressources ou encore les déséquilibres globaux des écosystèmes désignent une perspective inédite. Celle d'un monde qui ne s'arrête pas brutalement, mais qui se dégrade progressivement jusqu'à devenir invivable pour une partie de l'humanité. Contrairement aux apocalypses traditionnelles, il n'y a là ni révélation, ni moment précis, ni jugement final. Il n'y a pas de date, seulement des trajectoires.
1: Cette apocalypse est produite par l'activité humaine elle-même, par des choix économiques, technologiques et politiques accumulés sur le long terme. Si elle ne conduit pas forcément à une fin totale, elle nous amène à une dégradation progressive et irréversible du monde tel que nous le connaissons.
0: Oui, nous avions vu cela dans notre enquête sur la théorie de l'effondrement. Cela dit, ce qui est étonnant, c'est que cette forme d'apocalypse, bien qu'elle repose sur des données scientifiques indéniables, des modèles et des projections, produites notamment par des organismes comme le célèbre GIEC, eh bien cela réactive des réflexes très anciens.
1: Oui, on retrouve d'abord une lecture du monde à travers des signes. Chaque catastrophe climatique extrême, les méga-feux en Australie ou au Canada par exemple, les sécheresses prolongées, les inondations à répétition, eh bien en fait, tout est immédiatement interprété comme la preuve que ça y est, on y est. Comme dans les récits apocalyptiques classiques, si vous me permettez l'analogie, mon cher Peters, le réel devient un ensemble d'indices qu'on cherche à relier pour confirmer que quelque chose est en train de basculer.
0: Ensuite, on observe une ligne de fracture très nette entre ceux qui y croient et ceux qui refusent d'y croire. D'un côté, il y a ceux qui parlent de points de non-retour et de nécessité d'agir immédiatement. De l'autre, ceux qui minimisent, qui contestent ou rejettent simplement les projections.
1: Autrement dit, même débarrassé du cadre religieux, cette apocalypse scientifique mobilise des schémas très proches des anciens récits. Ce ne sont plus des oracles qui parlent, mais des scientifiques. Ce ne sont plus des textes sacrés qu'on interprète, mais des rapports d'experts.
0: Et oui, qu'elle soit redoutée par les chiffres ou annoncée par des prophéties, la fin obsède l'homme depuis des milliers d'années, et elle revient toujours sous une forme ou une autre, et ce n'est pas prêt de disparaître. À moins que nous aussi, on s'en aille avec. Allez, on conclut.
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0: Nous l'avons vu depuis les premiers textes religieux, l'apocalypse n'est jamais simplement la fin du monde. C'est d'abord une manière de comprendre ce qui arrive. Des grandes religions monothéistes jusqu'aux crises de l'histoire, elle sert à donner un sens au chaos.
1: Et aujourd'hui, cette logique ne disparaît pas, elle change de forme. Elle traverse les conflits contemporains, s'incarne dans certaines idéologies, dans les peurs écologiques ou encore dans la possibilité très concrète d'une apocalypse nucléaire.
0: Oui, désormais, l'apocalypse n'est plus seulement un récit auquel on croit ou pas. C'est une hypothèse avec laquelle on vit. Et ça répond en partie à la question que nous pose Théodora sur notre répondeur. Elle nous demande notamment si cette angoisse a toujours existé. Alors oui, elle a toujours été là. Mais non, elle n'a pas toujours pris la forme d'une peur, puisqu'elle a aussi pu prendre la forme d'une libération attendue, la promesse d'un basculement nécessaire.
1: Exactement, ce qui compte, c'est que de tout temps, l'apocalypse a constitué une formidable grille de lecture pour expliquer ce qui ne va pas en projetant soit une catastrophe, soit l'aspiration à un renouveau.
0: Et ce qui est saisissant, c'est qu'aujourd'hui, alors même que l'humanité n'a jamais connu un tel niveau de développement, de confort, de maîtrise technique, elle semble aussi proche de tout perdre. L'effondrement des espèces, l'incertitude climatique, c'est du concret. Et cela explique sans doute pourquoi Théodora mentionne cette tendance que l'on retrouve dans l'inconscient collectif à regrouper sous une même idée, celle de la fin du monde, des phénomènes très différents, mais perçus comme autant de signes d'un dérèglement global.
1: Vous savez, Peters, tout ça me fait dire que finalement, les récits apocalyptiques sont une forme de béquille, une manière de compenser notre incapacité à penser l'avenir de l'humanité autrement que comme une rupture. Parce qu'au fond, imaginer une fin brutale, c'est plus facile que d'accepter des transformations lentes, complexes et souvent contradictoires. Paradoxalement, la rupture est quelque chose qui rassure. Elle met un point final en donnant une forme claire à l'incertitude.
0: Et c'est peut-être pour ça que l'apocalypse revient sans cesse. À chaque époque, elle capte les angoisses du moment et les reformule. Et donc, en fin de compte, parler d'apocalypse, ce n'est pas seulement parler de la fin du monde, c'est parler de notre besoin de comprendre où il va. Même si, pour cela, on doit imaginer que tout s'arrête.
1: Eh bien, vous voilà, philosophe, auriez-vous une petite maxime à partager afin de finir cette passionnante enquête comme il se doit ?
0: Bien sûr, Jacobs, vous me connaissez. Écoutez donc, au bureau des complots, on sait que quand il s'agit de la fin du monde, la fin finit toujours par justifier les moyens.
1: De bien sages paroles, si tout le monde pouvait les entendre, peut-être gagnerions-nous quelques secondes supplémentaires sur l'horloge de l'apocalypse, je ne sais pas.
0: J'en serais très heureux.
1: Alors en attendant la fin du monde, on se retrouve très vite avec une nouvelle conspiration. Et d'ici là, vous qui nous écoutez, ne croyez pas tout ce que vous entendez.
0: Eh non, faites plutôt appel au bureau des complots.
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0: Il est 4 heures.
1: David Riffon avec vous pour ce résumé de l'actualité. Les pompiers sont toujours actifs cette nuit dans les Hauts-de-Fagne, mais de manière moins intensive que les dernières nuits. L'incendie est désormais considéré comme sous contrôle et en voie de maîtrise définitive, ce qui veut dire qu'il n'y a plus de risque de reprise de feu. C'est en tout cas ce qu'on apprenait ce jeudi en soirée. Les hélicoptères et avions ont pu larguer de l'eau toute la journée sur les zones qui posaient encore problème, notamment sur le front est de l'incendie. Et certaines mesures peuvent désormais être levées, par exemple les barrage de Penne de la Gileppe ou le lac de Butchenbach qui avait été interdit d'accès afin de permettre le ravitaillement en eau des engins aériens. Tous ces endroits sont à nouveau accessibles. L'incendie dans les Hauts-de-Fagne s'est également invité en commission de l'intérieur de la Chambre ce jeudi après-midi. Le ministre Bernard Quintin a subi des questions de l'opposition. Il promet un plan national de résilience face aux risques climatiques. Du côté de l'enquête, le travail a pu démarrer. Les premiers devoirs ont pu être effectués, mais il n'y a toujours aucune piste à ce stade. Le bilan du violent séisme qui a frappé l'ouest de la Colombie s'élève désormais à plus de 320 morts selon le Centre national de gestion des catastrophes. Le gouvernement a décrété l'état d'urgence dans 15 départements. Une femme soupçonnée d'avoir préparé un attentat à la bombe au siège du Parlement de l'État de New York pour le compte du groupe terroriste État islamique a été arrêtée. Jessica Bowie, 35 ans, est une Américaine convertie à l'islam il y a 5 ans selon l'accusation. Elle a été inculpée de tentative de soutien à une organisation terroriste. Les Red Panthers ont dû patienter jusqu'en fin de match. Elles se sont fait peur contre l'Irlande, menées très longtemps 0-1 dans leur troisième rencontre de poule. Elles se sont finalement imposées 2-1 et elles sont qualifiées pour la suite de leur Coupe du Monde. Sa bonne humeur va manquer à tous les amateurs de cyclisme. Julian Alaphilippe a annoncé qu'il mettait un terme à sa carrière avec effet immédiat. Il ne disputera pas sa dernière saison au sein de l'équipe Tudor. Le Français, 34 ans, c'est un des plus beaux palmarès de ces dernières années. Double champion du monde, vainqueur de 3 flèches wallonnes, de Milan-San Remo, d'Estrade Bianche ou encore d'étapes sur les 3 grands tours. Merci pour votre écoute. Où que vous soyez, passez une belle et douce nuit.
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3: Bonjour à tous. Avant-dernière rencontre déjà de cet été, le temps file. Bienvenue ce matin sur la première. Installez-vous confortablement. Nous sommes ensemble jusqu'à 11h. Vous le savez, hein, c'est un portrait des personnes qui ont été marquantes pour nous. Solaire, on les réinvite pendant l'été, le temps d'une rencontre d'une heure. Notre invité du jour, nous l'avions invité pour parler du spectacle qu'elle a créé. Il s'appelle Chance et parle du parcours de vie de cette autrice donc et comédienne, une maman d'un petit garçon atteint du syndrome. Et on en parlera de Williams Burren, un spectacle sur le handicap donc, qui propose d'y poser un regard différent. C'est ce qui nous avait marqué, qui questionne la norme, l'inclusion. Pourquoi le handicap ne serait pas aussi une opportunité? C'est une audace de prendre les choses par ce biais, mais tellement plus porteuse, et surtout à commencer par celui qui porte le handicap. On a eu envie de vous réinviter cet été pour passer une heure ensemble, parler de votre parcours de maman, mais évidemment de votre parcours d'autrice et de comédienne, le regard aussi que vous portez sur notre époque. Céline Beigbeder, merci d'être là, bonjour.
4: Bonjour.
3: Et j'espère que je prononce bien votre nom.
4: Oui.
3: De famille. Merci d'être là ce matin sur la première jusqu'à 11h.
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3: Si vous l'acceptez, Céline, on va commencer par l'enfance. C'est ce qu'on soumet comme parcours à nos invités dans cette rencontre d'une heure. C'est de parler un peu d'intimité et de votre enfance à vous. On en parlera évidemment ce matin. C'est votre parcours aussi de maman, de ce jeune Iago, qui aura 9 ans bientôt, ce sera la semaine prochaine je pense, qui souffre donc d'un handicap, hein, on en parlera, le syndrome de Williams-Burren. D'abord, Céline Beigbeder, votre enfance et ce positionnement par ce qu'on appelle la norme, ce qui est normal, le handicap. Vous avez eu une enfance privilégiée, indépendamment de ce qu'on appelle la norme, ou quel est le regard que vous portiez enfant sur ce qu'on disait, ce qui est normal ou ce qui n'est pas normal?
4: Ah, c'est... Bah, merci de poser cette question, Céline. Effectivement, j'ai grandi par exemple dans une famille où ma grand-mère était en fauteuil roulant et on ne me l'a jamais présentée comme en situation de handicap. À l'époque, donc, la définition de l'OMS depuis 2004 ou 2005, c'est en situation de handicap pour ne pas fixer la chose sur la personne, mais bien sur la situation.
3: Oui.
4: Mais on ne m'a jamais dit à l'époque le mot handicapé, par exemple, jamais. Donc,
3: c'est intéressant,
4: moi, j'avais
3: déjà.
4: Une grand-mère, point.
3: Oui.
4: Et puis, effectivement, du plus loin que je m'en souvienne, je ne me suis jamais sentie normal, si tant est que ce soit possible d'être normal, si tant est que la norme existe, je ne sais pas. Donc forcément, quand j'ai eu cet enfant, qui n'était effectivement pas normal, je n'ai jamais eu le besoin de le comparer aux autres enfants.
3: Mmh, oui.
4: Puisque moi-même, dans ma propre enfance, je ne me sentais pas normal. Donc que mon enfant ne soit pas normal, bon, bah, ça ne me renvoyait pas une image déformée de moi-même.
3: Oui.
4: Donc je ne l'ai pas comparé. C'est le métier... c'est la fonction plus des médecins finalement de comparer et donc de voir qu'il y a
3: absolument,
4: peut-être
3: oui.
4: ce qu'ils appellent un syndrome. Alors moi je dirais pas syndrome parce que syndrome c'est la définition, c'est une succession de symptômes qui définissent un état pathologique.
3: Mm-hmm.
4: Bon, qui est mon enfant, c'est pas un état pathologique, c'est une singularité génétique comme on en a tous et toutes, puisque somme toute, personne sur cette planète, même les jumeaux, ne partagent le même génome.
3: Bien sûr. Petit détour, si vous me le permettez, Céline, oui. par mon enfance. Je me souviens juste, mais très brièvement, dans la classe primaire, on avait un élève qui était en fauteuil roulant, qui présentait un handicap. Et je me souviens très bien, en fait, de la manière dont les bénéfices qu'il apportait dans cette classe de primaire.
4: Ah ça, j'en suis certaine, c'est si on vit tous et toutes ensemble. Déjà, à partir du moment où on est beaucoup dans une narration sur l'inclusion aujourd'hui, mais si on n'exclut pas les gens, a priori, on n'a pas besoin de les inclure. Donc, si on parle d'inclusion, c'est qu'on a accepté l'idée préalable qu'il y a eu une exclusion.
3: Oui.
4: Mais moi, comme mère, je ne me bats pas pour l'inclusion de mon enfant. Je me bats pour éviter qu'il soit exclu.
3: Oui.
4: Pour les familles, l'inclusion, c'est un état de fait. C'est les institutions qui sont excluantes et qui doivent réfléchir à la question de l'inclusion.
3: C'est tout le débat du jour qu'on aura avec vous jusqu'à 11h ce matin, et aussi la justesse des mots et du ton. On vous avait invité, Céline, pour le spectacle Chance. On en parlera évidemment encore un tout petit peu, mais celles et ceux qui souhaitent réécouter l'émission et l'entretien, on le trouve sur Ovio, l'entretien avec Cédric et Véronique sur votre spectacle qui raconte avec humour aussi et philosophie votre parcours de vie. La photo de l'enfance, alors là on est sur l'originalité parce que c'est la première invitée cet été-ci qui nous amène une photo donc dans comment est-ce qu'on appelle, j'ai un petit trou.
4: Alors c'est quelques pixels qui se battent en duel pour essayer de former une image de fœtus.
3: C'est, oui, c'est l'échographie,
4: voilà, de l'époque.
3: C'est le mot que je cherchais. C'est une photo d'échographie. Alors est-ce qu'on y voit, qui on peut y voir sur cette échographie?
4: Eh bien, c'est une photo de moi.
3: Oui.
4: Et alors, ce qui est rigolo, c'est donc en préparation de cette émission, j'ai reçu un mail où on me demandait différentes photos, enfin différentes choses, et notamment une photo de mon enfance. Et la première chose qui m'est venue en tête, et souvent comme ça, surtout en tant qu'artiste, on a des fois des formes d'instinct pas rationnel, puis on les explique après coup.
3: Oui.
4: Et j'ai pensé à une émission qui avait été faite avant ma naissance sur les transfusions sanguines in utero. Il se trouve que quand les parents ont des incompatibilités rhésus, la mère peut rejeter le... Enfin, je suis pas scientifique, loin de là, donc pardon s'il y a des scientifiques qui nous écoutent et qui pensent que j'ai dit des conneries, mais bon, il semblerait que la mère peut rejeter le fœtus, et donc on doit, en tout cas à l'époque, l'année de ma naissance, c'est les premières transfusions in utero, transfusions sanguines in utero qui avaient été réalisées, et j'en ai profité, c'est peut-être ce qui m'a sauvée, parce que j'étais une grande préma, ou pas, on ne sait pas.
3: Ouais.
4: Et donc j'ai pensé à ce documentaire, et donc j'ai appelé Lina de France 3 Occitanie, les archives.
3: Ouais.
4: Et je suis tombée sur un monsieur adorablissime, un archiviste ou un documentariste, je ne sais pas comment on appelle ça, qui au téléphone a pris ça très au sérieux. Il a retrouvé un petit documentaire, un petit reportage qui avait été réalisé à la télé locale. Et il m'a fait une capture d'écran de moi, voilà.
3: Alors c'est intéressant parce que c'est effectivement la première invitée qui nous apporte une photo d'échographie.

0: Et puis on séquence l'entièreté. Alors encore une fois, je suis pas généticienne, mais on séquence pour, en tout cas, ça dépend des centres de génétique, mais l'entièreté du génome à la recherche des découvertes fortuites, qui ont de fortuit que le nom, hein, puisque évidemment on les recherche. Et dans le cas, par exemple, de mon fils, on n'a pas vu, ou alors c'était un faux négatif, soit on me l'a pas dit, parce que selon les centres de génétique, ils disent ou pas aux parents les singularités génétiques, puisque c'est soi-disant pour la trisomie 13, 18 et 21, mais en réalité, beaucoup de ces tests séquences cherchent d'autres choses.
1: Oui.
0: Voilà. Et donc effectivement, j'étais un bébé soi-disant pas viable, bon, mais qui s'est avéré tout à fait viable, semblerait.
1: En tout cas, c'est intéressant d'avoir cette photo. Très brièvement, en quelques secondes, Céline, le regard que vous portez aussi sur sur vous, dans cette échographie, et puisque vous êtes devenue aujourd'hui la comédienne, la maman, l'autrice, la metteuse en scène, que de chemin parcouru en quelques secondes. Qu'est-ce que vous pourriez, si l'enfant dans l'échographie pourrait vous entendre, qu'est-ce que vous auriez envie de lui dire?
0: Peut-être que je reconnais en lui sa force de vie, voilà. Mmh. Et effectivement, dans le spectacle, j'en parle, c'est le fait qu'un médecin peut présupposer des choses et que le narratif médical prévaut aujourd'hui sur le reste, notamment sur la question du handicap, il prévaut dans le droit, à l'école, etc. Alors qu'il y a toute autre forme de narration auquel on pourrait avoir accès. Et en tant que metteur en scène, en tant qu'autrice, j'ai la chance d'avoir accès à d'autres narrations.
1: Oui.
0: Et donc à ce bébé-là, je lui dirais ce qu'il sait déjà d'ailleurs à l'époque, puisqu'il a survécu. Je lui dirais la route est longue.
1: Ouais. Restez avec nous jusqu'à 11h. On va parler évidemment de votre parcours de maman et de comédienne, votre enfant, Iago, le handicap qu'il porte et surtout la manière de regarder, quel est le regard que la société peut porter aujourd'hui, l'actualité, vos espoirs aussi sur ce qu'on appelle l'inclusion. On rendra hommage aussi dans cette émission à une philosophe, une grande militante qui vient de disparaître. C'est Charlotte Puiseux, personne handicapée. On en parlera avec vous parce que vous l'avez quelque part invitée dans cette rencontre ce matin. C'est Grace Jones qu'on s'écoute sur la première et nous sommes ensemble avec Céline Beigbeder jusqu'à 11h.

0: La voix, on vous tente quelque part, de Grace Jones sur la première. C'était Private Life qu'on s'écoutait.
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0: Notre invité ce matin, jusqu'à 11h dans cette série estivale sur Tendance Première, vous étiez venu, Céline Beigbeder, pour parler de votre spectacle Chance que Véronique Thiberghien et Cédric Wautier avaient vu. C'est un spectacle sur votre parcours personnel, Céline. On va en parler, bien sûr. C'est que vous êtes maman d'un petit Iago. Le spectacle Chance parle de cette maman, trois femmes en scène, sur la manière de porter un regard sur le handicap. Alors, quel mot choisir, quelle justesse trouver entre ne pas considérer les personnes qui portent un handicap comme des super-héros dans notre société, parce que ce n'est pas ça que ces personnes-là demandent, mais comment ne pas les discriminer aussi. J'ai découvert, malheureusement, en préparant l'émission, un terme que je n'ai pas vu souvent, qui est le terme « validisme ». Céline, c'est effectivement le fait de porter atteinte des discriminations et de considérer que les personnes valides sont supérieures. Il y a une personne en France qui était une grande militante de l'anti-validisme. C'est la personne que vous souhaitiez inviter dans votre photo déclic. C'est Charlotte Puiseux.
2: Oui, la demande était une photo d'une personne qui m'aurait inspirée. Oui. Et effectivement, Charlotte Puiseux, donc vous l'avez dit, philosophe, grande militante féministe anti-validiste, est malheureusement décédée très jeune.
0: Il
2: y a quelques jours. Et c'est quelqu'un qui a beaucoup compté pour moi, notamment dans son livre « De chair et de fer, vivre et lutter dans une société validiste ». Et je vous ai demandé, pour lui rendre hommage, de lire le poème épigraphe de ce livre-là, qui est aussi d'elle, ce poème. Alors,
0: On a évidemment, Céline, on a évidemment accepté qu'il y ait un petit passage de lecture ce matin. C'est quand vous voulez, pour effectivement à la fois rendre hommage. Elle avait 39 ans, Charlotte Puiseux, grande philosophe, psychologue, autrice, militante vraiment par rapport aux personnes qui souffrent de handicap. Et donc c'est avec grand plaisir, effectivement, qu'on lui rend hommage ce matin à travers une partie de son texte.
2: Alors, je suis navrée pour celles et ceux qui n'aiment pas la poésie.
0: En tout cas, nous, on l'aime.
2: Nous sommes de chair, de fer, d'amour et de colère. Mais bien vivantes, puissantes, sous nos blessures sanglantes. Nous sommes Frida Kahlo. Du haut de sa colonne, des clous trouent en sa peau, sa souffrance qui résonne. Nous sommes plaies et cassures, cicatrices des douleurs, sur nos corps, dans nos cœurs, la rage pour seule armure. Et si je suis de chair, de celles qui ont peur, tremblent, doutent, se perdent et pleurent, je suis aussi de fer, forgée pour résister, droite et fière de lutter.
0: Merci pour cette lecture. Pourquoi ça fonctionne, Céline Beigbeder, par rapport à votre parcours, comme quelque chose d'essentiel, de revenir à ce texte, de revenir à cette forme de militantisme en faveur, effectivement, des personnes qui souffrent d'un handicap? Pourquoi avoir choisi, quelque part, de rendre hommage à Charlotte Puiseux?
2: Parce qu'elle assume assumé son combat de façon très roborative, c'est-à-dire on a besoin aussi de modèles, de gens qui effectivement luttent, comme mère ou personne concernée, si tu défends les droits fondamentaux de ton enfant, si tu les défends pas, tu es en tort. Si tu les défends, tu es en tort aussi, parce que tu peux pas le faire du dos de la cuillère. Et on a besoin d'alliés, on a besoin de gens qui... S'il y a une grande chose que m'a appris la question du handicap, oui, c'est qu'il faut pas se battre avec des moulins à vent, qu'il faut aller avec les gens qui pensent aussi comme nous, et que c'est par la marge que la société va bouger. Que c'est par... un peu comme les bancs d'oiseaux, quoi. C'est ce qui guide,
0: c'est la marge. Bien sûr, ouais, oui.
2: Une fois, il y a comme ça un monsieur qui pourtant est dans des luttes, je dirais pas intersectionnelles, parce que plutôt dans le grand oublié des luttes intersectionnelles, à savoir les questions de handicap, qui m'a dit, mais enfin Céline, on ne va pas changer la société.
0: Mais pourquoi pas ?
2: Il a raison, elle va changer d'elle-même.
0: Oui, oui.
2: Elle va changer d'elle-même par les marges, voilà.
0: Je parlais en tout début d'émission par rapport à votre parcours de maman qui avait eu ce petit Iago qui aura 9 ans bientôt. Je parlais de l'importance des mots. Alors vous avez eu l'intelligence dans votre spectacle d'aller à la fois de mélanger malgré tout ce qui est de la souffrance, parce que quand on est maman d'une personne ou les familles des personnes qui souffrent de handicap, il y a évidemment de la souffrance, des difficultés au quotidien qui ne peuvent être ressenties que par ceux qui portent le handicap ou par ceux qui l'entourent, mais aussi vous avez invité l'humour, la légèreté et surtout aussi l'opportunité, parce que le titre de votre spectacle s'appelle Chance, et je disais mais quelle audace de porter un regard sur le handicap en mettant en tête d'affiche un mot comme la chance.
2: Oui, on parle souvent de risque, hein, notamment dans les tests prénataux. Et donc c'était d'affirmer, en gros, le pitch du spectacle, c'est de dire c'est moi, en tant que mère, qui ai de la chance d'avoir cet enfant-là, qui me permet de m'assumer comme moi je suis, avec mes propres singularités, plutôt que lui d'avoir la chance d'avoir une mère qui se bat pour ses droits fondamentaux. Donc c'est depuis mon point de vue dont je parle, que je parle, c'est une autofiction et effectivement on est trois sur le plateau. Il y a Eva Zingaro-Meyer qui est comédienne qui joue plutôt mon rôle. Enfin, je lui donne mon rôle dans le spectacle à vue. Et puis il y a Tania Rose qui est une artiste pluridisciplinaire. C'est deux liégeoises. Et Tania, elle partage la même singularité génétique que mon enfant, Lago, qui lui n'est évidemment pas présent sur scène, il ne s'agissait pas d'instrumentaliser mon gamin. Et sa question à elle, la première chose qu'on lui a demandé, c'est de quoi tu veux parler. Et elle voulait pas parler du handicap. Le handicap, c'est pas sa question. C'est ma question à moi pour défendre les droits de mon enfant, mais c'est pas sa question à elle. Donc elle chante dans le spectacle beaucoup. Elle fait de la musique électro fantastique.
0: Oui.
2: Et elle parle d'amour. Voilà, son sujet à elle, c'est l'amour et l'amour des femmes notamment.
0: Oui.
2: Voilà.
0: On va continuer cette rencontre, Céline Becbeder, ce matin. On va évidemment vous demander le regard que vous portez sur notre actualité en 2026 et bien sûr sur des questions qui vous concernent, c'est-à-dire l'inclusion, l'accompagnement aussi des personnes qui sont en détresse ou qui souffrent de handicap, aussi l'opportunité de les avoir à travers effectivement des cohésions avec le mélange vraiment sur l'inclusion et puis les espoirs que vous portez. Mais juste cette courte question encore sur votre parcours. Quand on parle de chance, Iago aura 9 ans dans quelques jours. Et qu'est-ce qu'il vous a déjà apporté de positif, de joyeux dans sa vie d'enfant? Je n'ai pas encore dire de pré-ado, mais il a 9 ans bientôt. L'opportunité, quel est le regard que vous portez aujourd'hui sur les choses positives qu'il vous a apportées?
2: Mais comme je l'ai dit, d'assumer et de réussir à me faire entendre où je suis. Parce que c'est intéressant, par exemple, en tant que mère, on est assez peu entendu. Là, c'est par exemple plutôt comme metteur en scène que je suis invitée. Mmh. Alors que mon expertise, elle est celle
0: d'une maman.
2: D'une mère, effectivement. Ouais. J'ai déjà oublié votre question, pardon.
0: Je vous demandais, Céline, quelles étaient les choses vraiment positives, puisque votre spectacle s'appelle Chance, d'avoir accompagné dans ses premières années de sa vie Iago à travers son handicap. Il souffre de ce qu'on appelle le syndrome de Williams-Beuren. Les choses positives vraiment au quotidien qu'il vous apporte, si on met vraiment de côté tous les stéréotypes qui sont liés au handicap.
2: Alors, je ne sais pas s'il souffre au quotidien de sa singularité génétique. Ce n'est pas sa question, encore une fois, comme pour Tania. On peut souffrir de la situation d'exclusion, mais de qui il est en tant que tel, je pense que c'est plutôt même des gens assez heureux, de façon générale, sans essentialiser le syndrome de Williams-Beuren. Mais... et ce qui m'a apporté, si je peux faire le lien entre pourquoi moi j'ai choisi le théâtre, c'est un rapport à l'ici et maintenant, au fait d'être dans une ultra-présence.
0: Oui.
2: Alors, effectivement, on peut avoir un TDAH en plus, qui fait qu'effectivement, il va suivre un papillon. Mais est-ce que c'est problématique de suivre une mouche, un papillon, le moindre truc, au quotidien, quand on a le temps, c'est-à-dire ce qui m'a apporté, c'est d'être obligée, alors ça peut pas être tout le temps dans une journée, mais obligée de me reconnecter à pourquoi moi j'ai choisi le théâtre, qui est un autre rapport au temps. Sur un plateau, tout prend une dimension assez fabuleuse. C'est l'ici et maintenant, quoi. Voilà, ça c'est quelque chose d'important.
0: Ouais, et réponse très forte par rapport à votre parcours, vous l'avez dit, de comédienne. Tout ce qu'il vous a apporté, c'est d'être vraiment dans l'instant présent et d'être ici maintenant, aussi à travers vos créations. On va s'écouter Jessie Webb, si vous le voulez bien. Céline, on se retrouvera et j'aimerais vous entendre sur, bien sûr, j'aime pas toujours hein, ce mot, ce qu'on appelle par inclusion. Comment est-ce qu'une société peut poser un regard sur le handicap, entre l'équilibre, entre l'inclusion et la discrimination. Restez bien avec nous jusqu'à 11h ce matin.

0: Super Bloom qu'on s'écoutait sur la première, c'était Jessie Ware. C'est Tendance Première jusqu'à 11h, version estivale. On parle du handicap à travers un spectacle chance, mais aussi à travers le parcours de la comédienne Céline Beigbeder, qui est la maman du jeune qui porte un handicap. On en parle jusqu'à 11h.
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0: Elle est avec nous jusqu'à 11h, Céline Beigbeder. Vous étiez venue avec Véronique et Cédric parler de votre spectacle Chance. D'ailleurs, il revient et j'aimerais qu'on parle déjà, d'ailleurs, si vous me le permettez, des dates du spectacle Chance. Trois femmes sur scène pour parler eh bien, de votre parcours de vie. Maman du jeune Iago, c'est pour ça qu'on vous a aussi invité. Alors, je le disais parfois maladroitement, on ne dit plus porter un handicap, on ne dit plus nécessaire, on dit situation de handicap et on reparlera un instant de la manière de parler effectivement des personnes qui souffrent de handicap, mais le spectacle revient en Varia, Céline, dans quelques semaines. On va rappeler les dates si vous le voulez bien.
2: Du 10 au 14 novembre, oui. Avec le vendredi 13, alors au risque et péril des spectateurs et spectatrices, une rencontre, je crois, à 18h, ça se retrouve sur le site du Varia, avec le collectif de Willys, qui par et pour des personnes en situation de handicap.
0: Voilà, prenez bien note, parce que si vous avez raté ce spectacle étonnant sur votre parcours de maman, allez-y, hein, ce sera au Théâtre Varia à Bruxelles. L'actualité, Céline Beigbeder, comment vous regardez aujourd'hui les progrès qui se font, ce qu'on appelle en termes d'inclusion? Alors, malgré tout, vous l'aviez dit à l'époque dans l'émission avec Cédric et Véronique, c'est que quand on est et quand on présente un handicap, bien souvent, le parcours qui nous attend, c'est ce qu'on appelle un parcours spécialisé. Les écoles, les institutions spécialisées. J'aimerais avoir votre sentiment sur et le regard que vous portez sur, justement, l'inclusion réelle, ou bien on est encore dans des parcours qu'on place les enfants dans des parcours spécialisés.
2: L'école spécialisée en tant que telle, on pourrait dire que c'est fabuleux, il y a plus de... Il y a moins de d'enfants par classe, donc plus de temps alloué à chaque enfant, etc. Mais le problème que ça pose quand même, c'est une forme de ségrégation. Et puis surtout qui emmène... à une ségrégation plus tard. Moi, si je regarde, par exemple, autour de moi des exemples de gens qui ne sont pas en centre de jour à l'âge adulte, centre de jour ou centre de nuit, ce sont des gens, j'en ai très peu en tête, mais dont les parents ont refusé le parcours du spécialisé, quitte à passer pour, dans le déni, dans la peur. Souvent, quand tu t'inscris un peu en défaut, en faux, pardon, vis-à-vis de la norme établie, souvent on te renvoie à la peur, à ton émotion individuelle, personnelle. C'est-à-dire que alors qu'en réalité, c'est une façon de ne pas poser la question de la prise en charge sociétale et puis la question politique. C'est-à-dire qu'il y a une tension entre une logique individuelle et collective. Qu'est-ce qui présuppose que j'ai peur? Non, je refuse simplement que mon enfant soit exclu. Je me bats au quotidien pour éviter son exclusion. Parce que aujourd'hui, avec le décret en cours, mais même ça c'est fini là cette année, mais il y a une différence entre inclusion et intégration. C'est-à-dire que pour pouvoir bénéficier de l'intégration, il faut partir à minima un an en école spécialisée pour ensuite revenir dans l'ordinaire. Mais pour ce qui concerne, alors le handicap c'est large, hein, il y a le handicap physique, sensorimoteur, intellectuel, les maladies chroniques, les maladies évolutives, visibles et invisibles. Ça, c'est quand même énormément de personnes.
0: Oui.
2: Dans le cas qui concerne mon enfant, qui est la question du handicap intellectuel, les intégrations se font extrêmement peu. Extrêmement peu. Puis alors maintenant, en plus, ça a changé. Bon, je vous passe les détails parce qu'on pourrait passer des heures à expliquer les différentes formes de l'enseignement, les différents types de handicap.
0: Oui. Ça fera partie de vos espoirs, mais par quel bout essayer de faire changer les choses, Céline Beigbeder? On comprend évidemment votre... Et c'est aussi pour ça qu'on parle de ce genre de sujet. On comprend cette nécessité, cette volonté d'avoir le plus d'inclusion possible. Qui peut, à votre avis, faire vraiment un peu changer les choses? C'est effectivement l'entreprise, l'éducation, l'école, la manière aussi des associations, la manière aussi de porter son regard sur le handicap. Qui peut vraiment faire en sorte que demain, on ait une société beaucoup plus mélangée par rapport à des personnes qui sont dans une situation de handicap moteur, intellectuel? Comment effectivement avoir un levier plus important pour faire changer les choses?
2: La réponse, elle est multiple. Là, si on est sur la question de l'école, par exemple, c'est repenser aussi les premières missions de l'école, de l'enseignement obligatoire. Qu'est-ce que c'est la question de l'épanouissement des élèves, de former des citoyens, évidemment les acquis, l'acquisition des apprentissages, le bien-être, etc. J'étais invitée il n'y a pas très longtemps à un colloque à l'université sur la question de l'inclusion, et j'ai été étonnée parce que la question qui se posait, c'était comment inclure. Alors il y avait des cas concrets, comment inclure la petite Lisa, comment inclure le petit bon. Et moi, la question que je me pose, c'est comment est-ce qu'une école, dont les missions premières sont celles que je viens de dire, peut ne pas exclure ? C'est ça la question qu'il faut se poser avant de penser la question de l'inclusion. Et évidemment, ça change le prisme. Souvent, les parents se retrouvent à créer eux-mêmes leur système, leur propre école, des écoles du dehors, etc. Moi, là, ce que je fais en ce moment, c'est que je tente de monter un projet, alors qui s'appelle classe modulable à visée inclusive, peu importe, avec deux écoles sur la commune de Forêt, qui sont des écoles catholiques. Donc, pourquoi est-ce que j'ai choisi ces écoles-là ? Parce qu'elles étaient, j'ai cherché toutes les écoles communales de la commune de Forêt et Saint-Gilles, et j'ai eu un peu des fins de non-recevoir. Avec, bon, bref, peu importe, on va se concentrer sur le positif. Et j'ai trouvé ces deux écoles qui font déjà, parce que leur pouvoir organisateur le demande depuis des années, du co-enseignement qui est assez favorable à mettre en place l'inclusion, où il y a déjà tout un tas de choses pour l'inclusion qui se fait. Et alors, l'idée du projet, c'est que des personnes en situation de handicap, adultes, viennent aider les élèves en situation de handicap dans les classes, à hauteur de 7 heures semaine, enfin, peu importe, c'est un peu technique, et avec tout un projet de médiation culturelle autour avec ma compagnie, qui est la compagnie Néandertal, comme levier de cohésion sociale, on va dire, voilà. Et puis pour aussi, si tu es en contact avec le monde du handicap dès ton plus jeune âge, forcément tu le regardes différemment à l'âge adulte. Oui. Et si ton référent est une personne en situation de handicap, s'il y a des référents adultes, forcément ça change aussi la donne.
0: Oui, si je vous suis bien, la grosse difficulté, c'est de pouvoir bousculer tout le monde et de pouvoir décloisonner, de se dire qu'à l'école, même si, et on sait bien que on en a parlé aussi beaucoup cette semaine-ci, les moyens de l'école ne sont pas suffisants pour assumer ce qu'on appelle leur mission, dans la société de manière générale, ce qu'il faut, c'est bousculer les esprits, se dire qu'il faut décloisonner, il faut mélanger, il faut effectivement mettre des personnes comme Iago, qui a un potentiel énorme en termes culturels, artistiques, la manière de regarder le monde, de pouvoir se dire, il faut détecter au plus vite le potentiel de ces personnes-là et pouvoir les inclure à tous les échelons de la vie et dans toutes les rencontres qu'on peut faire sur le lieu du travail, à l'école, partout, dans les associations, les quartiers. C'est comme ça le regard que vous voulez porter sur l'inclusion.
2: Oui, oui, et j'ajouterais deux choses. Bon, déjà, moi, je n'ai pas tellement envie d'être dans une question... Enfin, en tant que parent, tu n'as pas envie d'être dans une forme de plaidoyer. Je veux dire, si tu argues le droit, si tu argues le cadre légal... Alors, il y a l'article 22 TER qui consacre l'inclusion, la condamnation du Comité européen des droits sociaux. Ouais. Ensuite, moi, je vous passe je ne suis pas juriste déjà. Mais si tu argues ces arguments... Enfin, si tu viens avec ces arguments-là, déjà, tu invoques l'instance qui va le faire appliquer, donc forcément ça crée de la tension. Et ça ne sert à rien. Enfin, je veux dire, c'est pas ça qui va permettre. On peut pas remplacer, malgré tous les protocoles, malgré tous les cadres légaux, on ne peut pas remplacer la volonté des personnes et le fait de penser que oui, comme vous le disiez, le fait de vivre tous et toutes ensemble. C'est ça la véritable richesse. On le comprend mieux d'ailleurs quand on pense à la biologie, à la biodiversité. Là, en ce moment, je m'intéresse, comme beaucoup de monde, aux questions de robustesse d'Olivier Hamant. Là.
0: Bien sûr, oui.
2: Et, alors, je ne vais pas parler à sa place, puis en plus, probablement, je le reformule, donc forcément, je vais mal le dire, mais en gros, de ce que je comprends de ce qu'il dit, c'est il y a différentes. C'est assez contre-intuitif pour que un arbre, par exemple, ait des fleurs de la même taille ou des feuilles de la même taille. C'est plein de processus hétérogènes, avec très peu de rendement, 1% pour la photosynthèse. C'est absolument contre-intuitif. Mais c'est ça qui fait la grande force de notre. C'est ça qui permet la vie, c'est ça qui fait. Voilà. Et on peut se dire aussi, pourquoi pathologiser tout ? D'une part, ça crée un cadre mental extrêmement malsain pour les enfants. Je veux dire, si on le comprend mieux quand on dit à un enfant t'es maladroit, il finit par devenir maladroit. Ben, c'est la même chose. Une personne en situation de handicap, un enfant à qui tu dis t'as un handicap intellectuel, finit par avoir une image dépréciée de lui-même.
0: Oui.
2: Moi, je suis pas tellement attachée à la question des mots. Comment est-ce qu'on... Mais sauf qu'en réalité, c'est ça qui crée le cadre de représentation. Donc forcément, c'est important.
0: Et du coup, c'est une petite, finalement, à vous suivre ce matin, Céline, c'est une petite révolution culturelle qu'il faut quelque part aussi inviter et mettre quand on regarde le handicap et l'inclusion. Merci beaucoup d'avoir invité d'ailleurs Olivier Hamant, ce bio-ingénieur qui était révélé par la première. Hein, c'est Arnaud Roysen qui avait fait une émission avec lui sur, bien sûr, la robustesse. Et c'est beau d'avoir fait un parallélisme entre votre vie aussi de maman de Yago et puis tout ce qu'il nous invite à regarder, le biomimétisme, la manière dont la nature, dans ses aléas, parvient à vivre des millions d'années.
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0: Ah, c'est un des chapitres les plus intéressants dans notre rencontre tous les matins avec nos invités dans Tendance Première. C'est le chapitre Espoir. En fonction du profil de l'invité, on lui demande, après avoir porté un regard sur l'actualité, quels sont les espoirs qu'il ou qu'elle porte. Vous êtes avec nous, Céline Beigbeder, jusqu'à 11h. Celles et ceux qui nous rejoignent, je rappelle que vous êtes maman du petit Yago, qui est venu au monde avec ce qu'on appelle le syndrome de Williams-Beuren, qui est une particularité génétique, mais qui a un impact surtout sur son intellect et sur sa façon de vivre, pas le côté moteur, mais surtout sur son intellect et sur sa façon de vivre à ce niveau-là. Vous en avez fait un spectacle Chance qui reviendra au Varia. Le chapitre Espoir, par rapport aux familles, aux parents, aux mamans qui nous écoutent et papas, qui ont un parcours atypique, spécifique, parce que leurs enfants portent un handicap, qu'est-ce que vous voudriez mettre comme point à l'ordre du jour de vos espoirs, Céline ?
2: Déjà qu'on formule probablement dans d'ici quelques décennies, peut-être même quelques mois, hein, des fois là, les révolutions peuvent aller très vite. par exemple, moi je parle pas de syndrome, je parle pas de déficience intellectuelle, je parle pas de délétion, par exemple, la singularité génétique sur ce Williams-Beuren, c'est la définition médicale, c'est une délétion, donc un manque, sur le chromosome 7. Mais moi, je ne parle pas de manque. Un manque par rapport à quoi ? Par rapport à un ADN qui devrait être la norme, mais on a tous un ADN différent. Donc, voilà. Peut-être mon espoir, c'est de considérer qu'on a chacun, chacune des traits de personnalité qui sont aussi, qui sont plurifactoriels, évidemment la structure génétique, mais également la structure familiale, mais également qui on est, voilà.
0: Ouais.
2: Et mon espoir, c'est qu'on vive tout ensemble. Et, mais aussi comme espoir, comme mère pour mon enfant, de créer évidemment le cadre. Oui, de créer, donc d'être créatif et de créer un cadre pour lui en tant qu'adulte qui soit dans lequel il soit pleinement épanoui. Et j'imagine que ça ne se fait pas par la ségrégation.
0: Ouais.
2: D'ailleurs, ma première démarche a été de m'enquérir auprès des premiers concernés, les personnes en situation de handicap, et de leur demander « Tiens, qu'est-ce que tu me conseilles ?» notamment sur la question de l'école spécialisée. Et j'ai eu des dizaines de fois exactement la même réponse. Ils m'ont tous et toutes dit « L'école spécialisée, c'est sûr. » Mais pas celle où j'ai été.
0: Mmh.
2: Et ils n'ont pas tous été dans la même école.
0: Ouais.
2: Donc, voilà, je pense que quand même, tu dois choisir entre la violence de l'école, que ce soit pour les élèves comme pour les professeurs, d'ailleurs, c'est extrêmement dur pour les gens qui y travaillent, je pense, et la violence de la ségrégation. Et mon espoir est quand même que cette ségrégation disparaisse.
0: Ouais. Est-ce qu'un des espoirs aussi, Céline Beigbeder, ce ne serait pas aussi de miser sur la visibilité aussi, sans vouloir faire de parallélisme malheureux avec d'autres minorités qui sont par exemple les LGBTQ, on voit aujourd'hui qu'il y a eu un mouvement quand même de visibilité, de pouvoir rendre visibles des personnes minorités, de leur donner accès aussi aux médias, à la culture. Est-ce que ce n'est pas ça aussi un des espoirs par rapport au handicap, qu'il soit physique, moteur, intellectuel, c'est de pouvoir rendre, mais de manière juste, hein, pas de vouloir le mettre sur visibilité, mais de manière juste, rendre plus visible ces personnes-là.
2: Oui, c'est tout à fait juste. Moi, je le dirais autrement. Toutes les questions intersectionnelles, le grand oublié de ces questions-là, c'est quand même les questions de handicap. Et je pense qu'il est quand même temps que ces questions soient un petit peu plus à l'ordre du jour.
0: Bien sûr, et on parle de déconstruction pour pas mal de choses dans les révolutions. Là aussi, il faudrait commencer par déconstruire le regard qu'on porte sur le handicap. J'ai plus le nom en tête alors qu'il est extrêmement connu, hein, cet humoriste en France, pas qui se moque, mais qui va dans le public avec des personnes souvent en handicap moteur, qui a un humour assez décapant et incroyable. Est-ce que vous voyez de qui je parle? Mais c'est l'humour, il y en a dans votre spectacle. Ça aussi, on peut se permettre d'être... Et j'imagine qu'avec Iago, votre enfant, c'est quelque chose que vous pratiquez, le regard amusé, amusant et humoristique sur le handicap.
2: Je ne sais pas si c'est sur le handicap, mais en tout cas, je pense qu'effectivement, le quotidien est plus joyeux.
0: Oui.
2: Avec en tout cas, pour moi, je ne parlerai que pour moi, avec un enfant qui est quand même, somme toute, assez atypique et assez drôle, vraiment. Mais drôle pas à son dépens. Il est drôle parce qu'il a de l'humour, parce qu'il a des intérêts soutenus assez rigolos. Par exemple, en ce moment, on apprend à lire avec des magazines, sans dire de marque, je vais quand même les dire, mais les magazines, les catalogues, Makita, Bosch, tout ça, parce que son truc, c'est les machines. Et donc, on apprend à lire avec les bottes débroussailleuses, avec les... avec les machines à découper, les fraiseuses à froid W210 équipées. Voilà.
0: C'est ça l'inclusion, en fait. Je pense qu'on est au cœur du débat. C'est là aussi où il faut s'adapter, se dire que la lecture peut s'apprendre, dans le cas de Iago, avec ce type de magazine. Mais si on n'en parle pas, si on ne montre pas ça à des personnes qui n'ont pas l'habitude d'apprendre à lire avec ce type de magazine, on ne comprend pas, quelque part, le parcours de cette personne.
2: On en revient à la question de la ségrégation. Malheureusement, le handicap, alors qu'il est extrêmement courant, transfuge, présent partout, si tu n'as pas la chance d'être, la chance ou la malchance, peu importe, si tu n'es pas en contact dans ta vie privée avec, tu as de forts risques de ne jamais avoir accès au monde du handicap. Alors que ce monde, il nous éclaire sur notre capacité à faire société ensemble, sur nos peurs fondamentales, la peur d'autrui, Et c'est une chance d'y avoir accès, ouais. Voilà.
0: Et il y a encore du chemin, hein. J'imagine, encore du chemin à faire par rapport à cette déconstruction des stéréotypes aussi et de la manière de porter un regard et un vocabulaire. On le fait depuis le début de l'émission. Je me sens parfois maladroit dans la manière dont j'exprime ma pensée par rapport au parcours de votre vie. J'aimerais juste quelques secondes savoir comment il va, Iago. Il va bientôt rentrer à l'école dans quelques jours. Il aura 9 ans. Juste quelques secondes. J'aimerais qu'on lui rende hommage aussi, qu'on parle quelques secondes de lui.
2: Moi, c'est toujours un peu délicat parce que j'ai pas envie d'instrumentaliser mon gamin. Et donc
0: bien sûr, mais comment vous invite,
2: sans lui demander, c'est
0: comment vous invite,
2: il va très bien. Je dirais même qu'il pète la forme.
0: Super, oui.
2: Qu'il est vraiment très, très joyeux.
0: Et là, dans peu de temps, il va fêter ses 9 ans. Il changera d'école bientôt. Et puis, c'est intéressant de repréciser qu'il y aura plusieurs dates aussi avec votre spectacle Chance au Varia. On reprécisera les dates en toute fin d'émission. On va marquer une petite pause, Céline Beigbeder. Et puis, on revient. Votre son qui permet de déconnecter. Et puis, votre photo liée à la déconnexion dans ce chapitre-là qui nous amènera jusqu'à 11h sur la première.
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0: Alors, c'est votre son Déconnexion, Céline Beigbeder. C'est issu, je pense, du spectacle que vous avez mis en scène. Chance, pourquoi ce son associé à la déconnexion?
1: Parce que, comme comédien, comédienne, on doit, même si dans la vie, ça ne va pas ou autre, notre métier, c'est d'être disponible ici et maintenant. Donc, il y a tout un tas, ça s'apprend, c'est un métier, d'être là pleinement présent. Et dans ce moment-là du spectacle, c'est un moment où arrive Tania sur scène et moi, je suis dans les coulisses. En fait, on ne me voit pas vraiment. Mais c'est un moment de pure déconnexion. Pour moi, j'adore ce moment. Et on renvoie un peu plus tard dans le morceau, il y a l'interview de notre première rencontre. Et je lui demande, tiens, comment faire un monde inclusif? Et elle me répond, je sais pas, moi, faudrait inventer un autre monde. Je lui dis, elle me dit, oui, une autre planète. Peut-être pas ronde, peut-être carrée. Je lui dis, Et il y aurait quoi sur cette planète? Beaucoup de nature et on vivrait tous ensemble. Et c'était très concret.
0: Oui.
1: C'était assez magique comme ça. Je tombais amoureuse de cette artiste comme ça. C'est parti comme ça dans l'espace en quelques mots.
0: Donc c'est la comédienne que vous avez sur scène, oui. Et qui présente...
1: Avec qui je ne savais pas encore que j'allais travailler.
0: Et qui présente le même handicap, oui. Que...
1: La même singularité.
0: La même singularité, oui. que Iago. Et effectivement, dans la suite du spectacle, une de ses réponses, c'est de se dire un monde qui serait carré et pas rond. Je parlais de révolution tout à l'heure. On est à fond dedans de se dire qu'il faut changer ce regard.
1: Monde carré, c'est aussi... Pardon de vous couper. Le monde carré, c'est aussi l'espace de la scène pour moi en tant que metteur en scène. Quand elle m'a dit le monde carré, je me suis dit, mais oui, mais c'est le théâtre, le monde carré, c'est pas le monde exigu, c'est le monde où tout est possible, même l'inclusion.
0: Oui, complètement.
1: Et sur scène, on peut, grâce à la narration théâtrale, on peut faire coexister différents niveaux de réalité, différentes narrations, et sans devoir passer par la plaidoirie, sans devoir convaincre.
0: Ouais.
1: On peut raconter différents points de vue et les faire coexister dans la fable. Et c'est ça l'intérêt du théâtre.
0: Absolument. Et elle le rappelait, Karima Saïdi, qui était avec nous dans la série de l'été sur Tendance Première, nous rappelait de l'importance de ces moments qu'on vit, de la culture et des films aussi, des documentaires qui peuvent changer les choses. Dans ce monde carré de la culture, il peut y avoir beaucoup de déclics pour le spectateur et c'est important aussi de vous inviter. Est-ce que vous auriez cru un jour que la photo de votre frigo se retrouverait dans notre studio, Céline Beigbeder? C'est votre photo de la déconnexion. Vous nous avez apporté une photo de votre frigo. Pourquoi?
1: Pour répondre à votre question, jusqu'à hier, non, je ne pensais pas que mon frigo serait... Parce que j'ai énormément de mal à faire un choix vite. J'ai besoin de temps. Et donc
0: sur le frigo, on y colle beaucoup de choses.
1: Voilà.
0: Avec des petites magnettes, on y met pas mal de choses. Décrivez-nous, celles et ceux qui ne nous voient pas via Ovio et qui n'ont pas l'image, qu'est-ce qu'on peut voir sur votre frigo?
1: C'est tous les moments de déconnexion pour moi que je pince à chaque fois que j'aimante à mon frigo. Donc à gauche, il y a un bison de la grotte de Nio. Il y en a aussi un de la grotte d'Altamira. Et effectivement, moi, je me sens très connectée à ses ancêtres qui ont peint dans les grottes. Et c'est un grand moment de déconnexion quand on est dans des grottes et qu'on voit des signes qu'on ne comprend pas et qu'on est en connexion avec des êtres qui ont vécu il y a 30 000 ans. C'est assez extraordinaire.
0: C'est vertigineux.
1: C'est vertigineux, ouais. Ouais. Il y a aussi différents billes. Alors malheureusement, il y a un dollar en premier plan. Mais enfin, il y a aussi il y a des billets, c'est jamais. Mais ça veut dire le voyage aussi.
0: Il y a une carte, Français, on dirait, de randonnée.
1: Est-ce que c'est... Il y a une carte du bout du monde. Alors, en préparant l'émission, j'ai essayé de regarder où est-ce que c'était, mais j'ai vu que des bouts du monde, il y en avait plein. Et là, c'est en Haute-Savoie. C'est la vallée du bout du monde en Haute-Savoie, qui a malheureusement fait par des dèles à cause d'un décès qu'il y a eu à Six Fers à Cheval cet été. Mais, et puis, il y a une image de Port-la-Nouvelle, qui est un lieu où j'allais en vacances quand j'étais enfant. C'est un phare. C'est des souvenirs d'enfance. Qu'est-ce qu'il y a d'autre? Eh bien,
0: on a plus ou moins fait le tour, parce que c'est une photo de votre frigo. Le temps passe, on arrive quasiment au bout de notre rencontre. J'étais très heureux vraiment de vous avoir, Céline Beigbeder, pour essayer de parler le plus justement possible et le plus juste possible de votre parcours, à la fois de comédienne et puis de maman aussi, par rapport à Iago, qui est venu au monde avec cette singularité. Je rappelle à toutes celles et ceux qui veulent revoir ou voir ce spectacle, il s'appelle Chance. Il arrive au Varia, il nous reste 10 secondes pour pour repréciser les dates, je ne les ai plus en tête, Céline.
1: Du 10 au 14 novembre.
0: Voilà, 10 merci. Au 14 novembre. Allez voir ce spectacle Chance. Merci beaucoup.
1: Merci à vous.
0: D'avoir été présent ce matin dans une rencontre intense autour de ces singularités. Je ne vais plus dire handicap, mais ces singularités. Et c'est la chance parfois de vivre ce parcours qui est le vôtre. Tendance revient demain pour une dernière rencontre d'été. On est très heureux de vous être fidèles. À demain et très belle journée.
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0: Il est 5 heures.
1: David Riffon avec vous pour ce résumé de l'actualité. Les pompiers sont toujours actifs cette nuit dans les Hauts-de-Fagne, mais de manière moins intensive que les dernières nuits. L'incendie est désormais considéré comme sous contrôle et en voie de maîtrise définitive, ce qui veut dire qu'il n'y a plus de risque de reprise de feu. C'est en tout cas ce qu'on apprenait ce jeudi en soirée. Les hélicoptères et avions ont pu larguer de l'eau toute la journée sur les zones qui posaient encore problème, notamment sur le front est de l'incendie. Et certaines mesures peuvent désormais être levées, par exemple les barrage de Penne de la Gileppe ou le lac de Butchenbach qui avait été interdit d'accès afin de permettre le ravitaillement en eau des engins aériens. Tous ces endroits sont à nouveau accessibles. L'incendie dans les Hauts-de-Fagne s'est également invité en commission de l'intérieur de la Chambre ce jeudi après-midi. Le ministre Bernard Quintin a subi des questions de l'opposition. Il promet un plan national de résilience face aux risques climatiques. Du côté de l'enquête, le travail a pu démarrer. Les premiers devoirs ont pu être effectués, mais il n'y a toujours aucune piste à ce stade. Le bilan du violent séisme qui a frappé l'ouest de la Colombie s'élève désormais à plus de 320 morts selon le Centre national de gestion des catastrophes. Le gouvernement a décrété l'état d'urgence dans 15 départements. Une femme soupçonnée d'avoir préparé un attentat à la bombe au siège du Parlement de l'État de New York pour le compte du groupe terroriste État islamique a été arrêtée. Jessica Bowie, 35 ans, est une Américaine convertie à l'islam il y a 5 ans selon l'accusation. Elle a été inculpée de tentative de soutien à une organisation terroriste. Les Red Panthers ont dû patienter jusqu'en fin de match. Elles se sont fait peur contre l'Irlande, menées très longtemps 0-1 dans leur troisième rencontre de poule. Elles se sont finalement imposées 2-1 et elles sont qualifiées pour la suite de leur Coupe du Monde. Sa bonne humeur va manquer à tous les amateurs de cyclisme. Julien Alaphilippe a annoncé qu'il mettait un terme à sa carrière avec effet immédiat. Il ne disputera pas sa dernière saison au sein de l'équipe Tudor. Le Français, 34 ans, c'est un des plus beaux palmarès de ces dernières années. Double champion du monde, vainqueur de 3 flèches wallonnes, de Milan-San Remo, d'Estrade Bianche ou encore d'étapes sur les 3 grands tours. Merci pour votre écoute. Où que vous soyez, passez une belle et douce nuit.
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3: I believe there's something going on. I'm not about to say yet that I think it's extraterrestrial.
4: My close encounters of the third kind are the most interesting of all.
5: Close encounter of the third kind is really when you meet them.
6: Le soleil en plein jour, le ciel qui chante, la montagne comme berceau, des humains fascinés.
7: 5 notes, ré, mi, do, do, sol, et une rencontre qui bouleverse l'humanité.
6: En 1977, Steven Spielberg met en scène les ovnis et surtout la rencontre entre les humains et des extraterrestres dans son film culte Rencontre du troisième type.
7: Aujourd'hui, il remet le couvert avec Disclosure Day, le jour de la révélation qui raconte à nouveau la rencontre avec une vie extraterrestre.
6: Une passion, presque une obsession pour Steven Spielberg que nous vous racontons dans l'Histoire continue.
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6: Bonjour à toutes et à tous, bienvenue dans ce nouvel épisode.
7: Les ovnis, on aime bien dans l'histoire continue. On avait déjà raconté la vague belge des témoignages d'ovnis des années 90,
6: c'est tout à 91. Fait vrai.
7: On avait commencé d'ailleurs notre émission avec ce sujet-là. On revient avec cette sortie prévue ce 12 juin 2026 du dernier film de Steven Spielberg, Disclosure Day, un sujet que le réalisateur américain donc adore, puisque ce sera son 4e film consacré aux extraterrestres après La Guerre des Mondes en 2005, E.T. évidemment en 82, et donc son premier consacré à ce sujet-là en 77, Rencontre du troisième type.
6: Un film culte non seulement parce qu'il a eu du succès, mais aussi parce que le film est encore considéré aujourd'hui par les animateurs d'OVNI comme une référence incontournable. Le film absolue sur les ovnis. Et c'est assez logique puisque Rencontre du troisième type s'inspire de nombreux témoignages recueillis dans les années 50, 60 et 70 aux États-Unis. Une période dorée pour l'ufologie, la discipline qui étudie les ovnis, puisque les cas ont explosé après la guerre, lors de l'enfance de Spielberg.
7: Oui, on évoquera l'histoire passionnante de Rencontre du troisième type, mais on évoquera aussi l'actualité des ovnis, car elle est plutôt chargée avec la divulgation de documents par le gouvernement américain à propos des ovnis, vidéos, photos qui sont censées montrer des objets volants non identifiés, mais qui ne permettent une nouvelle fois, serait-on tenté de dire, de prouver quelque chose de très solide. Le mystère reste donc entier. En tout cas, l'administration Trump fait de ces révélations une arme politique démontrée qu'elle lutte contre l'État profond qui, pour une partie des Américains, cacherait la vérité à propos de beaucoup de choses, et notamment des ovnis, un contexte qui sert d'ailleurs de trame de fond au dernier film de Steven Spielberg.
6: Alors, pour en parler avec nous, notre spécialiste Maison des ovnis, Franck Istaz, bonjour.
8: Bonjour.
6: Patron de la première et auteur du podcast Entre mystère et secret, la fascinante histoire des ovnis.
7: Et un podcast qui est d'ailleurs cartonné et qui est toujours disponible, hein, sur OVIO notamment. Alors, une question pour vous, Franck, pour commencer, c'est quoi la bonne raison de revoir, ou de voir si on ne l'a pas vu, Rencontre du troisième type presque 50 ans après sa sortie?
8: Mais je pense que c'est un des meilleurs films de Steven Spielberg. Il était à son meilleur, il était au top du top. C'est un film magnifique, et puis surtout, c'est un film qui parle de l'ufologie comme aucun film, je pense, n'a été aussi proche de ce qu'était l'ufologie dans ces années-là, dans les années 70, parce que, comme c'est dit dans mon podcast, justement, Steven Spielberg, quand il fait ce film, il est sincère. Il y croit vraiment, on l'appelle un true believer aux États-Unis. Donc, il a vraiment étudié extrêmement de près l'histoire des ovnis qui a commencé fin des années 40 aux États-Unis. Il y a plein de cas dont il s'est inspiré, mais il a aussi fait appel à des ufologues, à des spécialistes, etc. Son film est magnifique, il y a de grands acteurs dedans, il y a une distribution de fou, une musique géniale de John Williams, des effets spéciaux inouïs pour l'époque, et puis c'est tellement chouette cette histoire des grands frères de l'espace qui viennent nous voir et qui communiquent. Moi, ce que je trouve le trait de génie du film, c'est qu'ils communiquent avec nous grâce à la musique, parce que bon, d'habitude dans les films d'OVNI, ça fait peur, ils sont méchants, ils nous attaquent, là non, pas du tout, tout se passe bien. C'est vraiment un magnifique film, je l'ai revu il n'y a pas longtemps, il a un petit peu vieilli sur les effets spéciaux, voilà. c'est sûr, mais ça reste quand même, il y a quand même François Truffaut dedans, etc., etc. Ça vaut le coup. C'est un grand chef-d'œuvre de Steven Spielberg, je dirais que c'est dans son top 3, avec E.T.
6: On se replonge dans nos archives, direction 1955, dans un coin perdu des États-Unis.
7: Nous sommes le 21 août 1955. Le crépuscule s'installe à Hopkinsville, Kentucky. La nuit s'annonce lourde et chaude. Billy Ray Sutton, fils aîné de la famille, sort de la maison pour aller chercher de l'eau au puits. Soudain, il lève les yeux et aperçoit un objet circulaire et lumineux dans le ciel, laissant derrière lui une traînée aux couleurs de l'arc-en-ciel. Une heure plus tard, le chien de la ferme se met à aboyer furieusement, avant de se réfugier, terrorisé, sous la maison. Billy Ray sort une nouvelle fois sur le porche pour voir ce qui se passe. Il aperçoit une créature qui s'avance vers lui depuis les bois. Il décrit une créature d'environ un mètre de haut. Elle a une tête disproportionnée. Ses oreilles sont immenses et pointues. Ses yeux sont énormes et brillent d'une lueur jaunâtre. La créature, qui semble flotter dans l'air, brille d'une lueur argentée, phosphorescente. La famille Sutton se réfugie alors dans la maison. Ils sortent les fusils et racontent avoir subi un véritable siège. Des créatures auraient tenté d'entrer par tous les moyens dans la maison, par les fenêtres, par les soupiraux ou même par la cheminée. Dans l'affrontement, une partie du mobilier est détruite. Ce témoignage, célèbre en ufologie, la discipline qui étudie les ovnis, est connu comme le cas de Hopkinsville. Il a été attribué par les autorités à une attaque de hibou grand-duc qui aurait suscité une crise de panique collective. Steven Spielberg avait 9 ans à l'époque des faits. Il s'en inspire assez fidèlement 22 ans plus tard. « Comme à Hopkinsville, le crépuscule se couche sur la maison des Giller. Gillian y vit seule avec son jeune fils Barry. Il regarde dans le ciel s'amonceler les nuages noirs. Puis, d'étranges lumières apparaissent et se dirigent vers eux. Pris de peur, la famille se barricade dans la maison. Des pas se font entendre sur le toit, dans la cheminée ou par le soupirail. La panique s'installe. Le petit Barry, curieux, passe sa tête à travers la porte. Il est alors tiré de force vers l'extérieur. Sa mère tente de le retenir, mais elle n'y parvient pas. Barry disparaît et le calme revient subitement. Cette scène, comme beaucoup d'autres du film Rencontre du 3

0: pense que je n'avais pas nécessairement besoin de croire dans le requin et de nager dans l'océan pour faire les dents de la mer. Mais à propos des rencontres du troisième type, j'avais un système de croyance. Je crois qu'il y a une extraordinaire vie dans l'univers. Je n'ai pas de réponse à propos de ce qui arrive sur cette planète, les descriptions d'ovnis des 30 dernières années, et même des 100 dernières années si on revient encore plus loin en arrière. Il y avait déjà des signalements étranges. Mais je crois que quelque chose se passe. Je ne suis pas en train de dire « c'est sûr », mais je crois que c'est d'origine extraterrestre.
1: I believe there's something going on. I'm not about to say yet that I think it's extraterrestrial.
2: C'est donc avec ses souvenirs d'enfance et son intérêt pour les ovnis que Spielberg écrit le script de Rencontre du troisième type. Il raconte l'histoire de Roy Neary, un employé d'une compagnie d'électricité. Une nuit, sa voiture tombe en panne au milieu de nulle part. Une lumière aveuglante le surprend, puis l'ovni s'en va. Comme il est arrivé, en silence. Roy Neary ressort obsédé de cette expérience et cherche à tout prix à comprendre ce qui lui est arrivé. En parallèle, le chercheur Claude Lacombe, joué par François Truffaut, scientifique du gouvernement français chargé des activités liées aux ovnis aux États-Unis, fait une série de découvertes surprenantes.
3: De quoi s'agit-il exactement ?
4: C'est l'escadrille 19.
3: Et alors ?
4: Ils étaient partis en mission depuis la base aéronavale de Fort Lauderdale. Ils faisaient des approches sur une vieille carcasse.
3: Quoi, l'aéronavale s'en sert encore de ses coucous ?
4: Vous rigolez ! Ces appareils ont été portés manquants en 1945.
3: Mais ils sont flambant neufs. Est-ce que les pilotes sont là ? Je ne comprends pas ! Où sont les pilotes de cette escadrille ? Comment sont-ils arrivés jusqu'ici ?
2: Si Steven Spielberg a demandé à son ami François Truffaut, qui parle pourtant très mal anglais, de jouer dans son film, c'est qu'il s'inspire, là encore, de la culture de l'ufologie. Et l'un des ufologues les plus célèbres à l'époque est français et s'appelle Jacques Vallée. Il s'explique dans une conférence.
5: Steven Spielberg avait lu, a toujours été passionné par le sujet des ovnis. Et il avait lu tous les livres sur le sujet et en particulier, il m'a dit qu'il avait lu mes ouvrages et qu'il avait été frappé par le fait qu'il y avait un scientifique français qui étudiait les ovnis sur le territoire américain et qu'il avait donc basé un des personnages sur ce scientifique français, sûrement.
2: Pour écrire son scénario, Spielberg a donc lu beaucoup de livres sur les ovnis, ceux de Jacques Vallée et aussi ceux de Joseph Allen Hynek, un astronome qui a été conseiller scientifique de l'armée américaine pour étudier les cas d'observation d'ovnis. Il publie en 1972 un livre de son expérience devenu un best-seller, « L'expérience des ovnis, une enquête scientifique ». Dans ce livre, il met au point une typologie, des rencontres avec les ovnis, qui va donner son nom au film de Spielberg.
0: Une rencontre du premier type est une rencontre rapprochée, mais où rien ne se passe. C'est un contact visuel avec un ovni. Une rencontre du deuxième type est un événement qui laisse une trace, des trous dans le sol, des cercles dans les champs, des pannes de moteur. Et une rencontre du troisième type est la plus intéressante de toutes. C'est vraiment quand vous les rencontrez.
2: Steven Spielberg raconte donc l'histoire de ces hommes et de ces femmes qui racontent avoir vu des ovnis et que personne ne croit. Il raconte aussi comment le gouvernement américain, avec l'aide de l'armée, met tout en place pour cacher la réalité des ovnis et décrédibiliser les témoins. Croire les gens et se méfier du gouvernement, Rencontre du troisième type installe les codes de la culture ovni. Des codes qui résonnent alors avec la guerre du Vietnam et sa cohorte de mensonges d'État.
6: C'est ça votre interrogatoire, bidon ? Eh, mais moi, ça fait 10 minutes que j'essaie d'en placer une, figurez-vous. Je demande à parler aux responsables. Je veux faire une réclamation. Vous n'avez pas le droit de manipuler les gens. Vous croyez que je vais aller vérifier toutes les salades que racontent les présentateurs télé ? Et s'il y a tout ce gaz toxique, comment et pourquoi je suis venu jusqu'ici ? Je connais pas ce patelin, moi. Alors dites-moi quel est ce mystère ? Mais qu'est-ce qu'on est en train de foutre ? Mais qui êtes-vous à la fin, merde ?
2: Roy Neary, l'électricien, est attiré par une force mystérieuse vers le pic de

0: Devil's Tower dans le Wyoming. Il n'est pas le seul. D'autres personnes comme lui ont, semble-t-il, été contactées et ont été attirées ici. Claude Lacombe, le scientifique français, tente de persuader l'armée de ne pas les arrêter. Science ou pseudo-science contre secret d'État.
1: Ces gens sont venus de partout, n'est-ce pas?
2: Sans même savoir ce qu'ils voulaient, sans même se connaître.
1: Dans un endroit dont on leur a dit qu'il était dangereux pour
2: ils
1: leur vie.
2: Ils n'ont pas le tempérament suicidaire, ce sont des gens très simples.
1: Alors pourquoi?
2: Oui.
1: Pourquoi?
3: Eh bien, parce que certaines personnes ont peut-être intérêt à saboter toute cette opération, mobilisant des fanatiques d'un culte, des terroristes et Dieu sait quoi encore.
1: Robert, il s'agit d'un petit groupe de gens.
2: Et c'est un groupe de 12 personnes, pas plus.
1: Qui ont eu la même vision en même temps.
2: Et qui sont venus chacun de leur côté chercher une réponse.
1: Et
3: c'est une coïncidence. Ça n'a rien de scientifique.
1: Écoutez-moi, commandant Walsh. C'est un événement sociologique.
0: Roy Nery parvient à déjouer le périmètre mis en place par l'armée. Après bien des efforts, il se hisse jusqu'au sommet du pic où va donc avoir lieu la fameuse rencontre du troisième type, le contact direct avec les extraterrestres. La peur et la tension qui se sont installées depuis le début du film se transforment alors en fascination. Les ovnis et leurs occupants extraterrestres apparaissent finalement bienveillants. Ils communiquent avec les humains, avec un langage universel, la musique.
4: Si tout est en place sur la face cachée de la Lune, vous pouvez jouer les cinq notes.

0: Le seul élément que ces phrases ont en commun sont les sacs de dons
1: que quelqu'un enregistre tout ça.
2: Qu'est-ce qu'on est en train de se raconter?
0: Il cherche à nous enseigner un vocabulaire tonal élémentaire.
1: C'est notre premier jour de classe, messieurs.
3: Humains et extraterrestres se parlent à coups de croches et de quintes. La rencontre devient une symphonie. Lumière et musique. Steven Spielberg installe une forme de poésie ovni, une esthétique et une vision optimiste de ce que serait une rencontre avec les extraterrestres. Finalement, le seul méchant du film, c'est l'armée et les autorités qui cachent et qui mentent. E.T., son deuxième film du genre, approfondira encore cette veine quelques années plus tard. Aujourd'hui, à 79 ans, Steven Spielberg revient à ses premiers amours avec Disclosure Day et creuse son sillon. La culture du mensonge, voire du complot de la part du gouvernement américain à propos des ovnis.
4: Le terrorisme du mensonge dure depuis 79 ans. Il faut que ça cesse.
5: Qu'est-ce que tu vas faire?
6: Je vais tout révéler, au monde entier.
4: Cette révélation va complètement bouleverser l'ordre mondial.
7: Si vous faites ça, ce sera irréversible.

0: Life on Mars, c'était David Bowie dans le jus de l'époque en 1973.
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0: On évoque donc Rencontre du troisième type, film sorti en 1977, son influence sur l'imaginaire collectif et pourquoi Steven Spielberg, presque 50 ans plus tard, ressort un film sur les extraterrestres. On en parle avec Franck Istaz, journaliste ici à l'RTBF, auteur d'un podcast Entre mystère et secret, la fascinante histoire des ovnis. Alors Franck, d'abord, Rencontre du troisième type en 1977, Steven Spielberg vient de connaître le succès avec Les Dents de la Mer. Il commence à être coté à Hollywood. Il met donc en scène des ovnis et des extraterrestres. Pourquoi est-ce qu'il fait ce choix ?
2: Mais parce que je pense qu'il est profondément intéressé par le sujet. Je ne sais plus si on l'a entendu, mais quand il était tout petit, son père l'avait réveillé la nuit pour voir une pluie de météorites et ça l'a vraiment fasciné. Et il a toujours cru aux extraterrestres. Je pense qu'à un moment donné de sa vie, quand il était un peu plus vieux dans les années 90, il y croyait un peu moins. Apparemment, là, il ressort un film où il y croit de nouveau. Mais à l'époque où il fait Rencontre du troisième type et où il fait E.T. quelques années après, c'est vraiment un croyant convaincu. C'est pour ça qu'il fait avant tout ce film et qu'il adore mettre des histoires de science-fiction en scène aussi. Hein. C'était le champion du monde à ce moment-là.
3: Oui, avec... non seulement c'est un croyant, mais il s'est beaucoup documenté.
2: Tout à fait.
3: Ce qui sans doute explique en partie le succès du film. Alors, il y a les capacités de réalisation de Spielberg qui sont déjà très fortes. Mais surtout, ça parle, parce que ça se base sur des histoires que beaucoup de gens avaient déjà entendues à l'époque.
2: Alors oui, mais il faut savoir qu'aux États-Unis, l'ufologie, l'histoire des ovnis, d'abord c'est l'histoire des soucoupes volantes qui commence en 47, c'est une chose dont on parle souvent dans les médias. D'ailleurs, si les gens regardent les médias aujourd'hui aux États-Unis, mais vous avez sur Fox News le présentateur qui vous explique qu'il y a quatre races d'extraterrestres différentes. Oui. Enfin, chez nous, on regarde ça, on se dit, mais enfin, ils sont cinglés, qu'est-ce qui se passe? Ça a toujours existé aux États-Unis. Dès que les ovnis sont rentrés dans la culture populaire et ont fait irruption, d'abord dans les médias, puis dans la littérature, puis après ça, dans les films, c'est devenu un sujet vraiment extrêmement... presque qui fait partie de la vie quotidienne des Américains. Ce qui fait que je pense que c'est la première fois qu'il y avait un film aussi sérieux sur les ovnis. Oui, avant, c'était avec des trucs un peu bizarres. C'est les films de science-fiction des années 50 étaient un peu moins, nettement moins sérieux, un peu plus brinque-ballant, on va dire, oui, que ce que Spielberg a offert à ce moment-là.
3: Mais surtout qu'en fait, on les voit tout à la fin du film, oui, sans spoiler, mais 90% du film, c'est des effets, on les voit pas, en fait.
2: Au début, si, un petit peu, quand même. Il y a Roy Neary qui se fait survoler par un ovni.
3: Oui, oui, mais on voit des lumières.
2: Oui, c'est
3: mais
2: des lumières.
3: C'est ça, mais
2: oui.
3: c'est des
2: très
3: éléments...
2: intelligents, d'ailleurs.
3: C'est très suggéré.
2: C'est suggéré, c'est pas mal. Je trouve qu'il respecte bien les témoignages, parce qu'on voit des lumières, on voit des formes. C'est pas forcément des soucoupes en métal, on se demande ce que c'est. C'est très malin d'avoir fait ça, parce que les ovnis, ils ont pas tous du tout la même forme. Hein, donc, voilà.
0: Et puis le film s'inspire aussi d'événements...
2: Tout à fait,
0: réel, en tout cas d'événements racontés par les gens et d'une culture populaire autour des ovnis qui est en train de se construire à cette époque-là.
2: Alors oui, parce qu'il y a énormément de littérature, pas de la littérature fiction, mais des essais sur les ovnis qui sortent aux États-Unis, il y en a plein. Ça, dès les années 50, c'est un smash, il y a énormément d'articles, etc. Donc oui, que les Américains le veuillent ou non, ils sont baignés, même s'ils ne croient pas aux ovnis, celui qui va... Les ovnis font partie de leur quotidien et donc forcément il y a une résonance quand ils voient le film de Spielberg.
3: Alors pourtant ils vont chercher dans son personnage, un de ses personnages central du film, un Français.
2: Oui.
3: Il va chercher François Truffaut pour jouer le professeur Lacombe en s'inspirant de Jacques Vallée qui est français.
2: Oui.
3: Donc, il va chercher une expertise extérieure, comme si à l'époque, pour les Américains, ce scientifique français-là était une sommité. Quoi.
2: Alors ça, si vous voulez, je vous le réexplique en deux secondes. Donc, vous avez le professeur Joseph Allen Hynek. Il était engagé en 1948 par l'armée de l'air pour étudier les ovnis, ce qui est une petite commission d'enquête officielle qui va devenir le projet Blue Book. Et au début, Hynek, il s'en fout complètement. Il est astronome. Il se dit tout ça c'est des bêtises, il s'en tape, il reçoit des rapports, il reste au bureau, il dit bah non, ça c'était Vénus, ça c'est un ballon, ça ceci, cela, etc. Et puis alors, petit à petit, Hynek il va quand même se rendre compte, en tout cas c'est ce qu'il va dire plus tard, il y a quand même des choses qui sont difficiles à expliquer, j'ai un peu de mal, etc. etc. Et puis, il faut savoir qu'il travaillait après à l'Université de Chicago et il va engager, il travaille notamment sur des radars, etc., ce professeur Hynek, on y reviendra sans doute après, mais il va engager un jeune Français scientifique qui s'appelle Jacques Vallée, qui est un informaticien. À l'époque, ça ne court pas les rues. Et donc, il a besoin de ce bonhomme pour pouvoir l'aider dans ses recherches sur les radars. Et ils vont se rendre compte qu'ils ont une passion commune, en tout cas qu'ils ont un intérêt commun pour les ovnis. Et c'est justement Jacques Vallée. Ce qu'il faut savoir, que les Américains, au début, ils n'ont pas vraiment de rencontre du troisième type. C'est une signification qui va arriver beaucoup plus tard. Au début, ils voient des machins qui volent dans le ciel, etc.
3: Donc du premier type.
2: Voilà. Premier type, des fois du deuxième type. Voilà. Hein, ça casse une branche, on va dire, ou quelque chose comme ça. Mais en France, en 1954, il y a eu une vague de rencontres du troisième type. Où là,
3: on notamment à Valensole.
2: Ah non, ça c'est beaucoup
3: c'est plus tard
2: encore.
3: Ah, pardon,
2: mais en 1954, ça se pose partout en France. Il y a des soucoupes qui se posent dans tous les champs, un peu comme dans la soupe aux choux, et il y a des petits bonhommes qui descendent avec un petit scaphandrier qui sont très sympathiques, etc. Ça dure 3 mois. Il y a des centaines et des centaines de cas. C'est une histoire, c'est une vague qui va forcément fasciner le jeune Jacques Vallée. Et le jeune Jacques Vallée va dire à Heineck, mais vous savez, nous on a plein de cas en France. Et ça, c'est comme ça qu'il va commencer aussi à faire son cheminement et à se dire, il faut s'intéresser aux cas d'atterrissage.
0: Qu'est-ce qu'on peut dire aussi du lien avec le contexte politique des États-Unis à l'époque? On l'a notamment évoqué dans le récit, la question du Vietnam,
2: oui.
0: Du mensonge d'État, et aussi toutes les bases du projet Manhattan qui ont été installées partout aux États-Unis. Enfin, il y a un climat quand même aux États-Unis qui est lié au contexte politique, géopolitique, qui sert aussi de fondement à cette culture des ovnis qui se développe à ce moment-là.
2: Alors la culture des ovnis en lien avec la culture du secret et du complot plutôt, mais ça elle apparaît très tôt en fait, bien avant le film de Spielberg. Donc vous avez les ovnis, ça commence en 47 aux États-Unis et puis alors en 1950...
3: Donc ça c'est avec
2: Kenneth Arnold,
3: Roswell notamment.
2: Notamment, mais Roswell à l'époque ça dure 2 heures.
3: Oui.
2: Il faudra 30 ans pour que ça fasse surface. Roswell, il y a un gars qui dit on a trouvé un truc dans un champ.
3: Et en fait c'est un ballon sonde.
2: L'armée va dire ah on a trouvé une soucoupe volante, puis juste après elle va dire on s'est gouré, c'est un ballon sonde. Ça dure quelques heures, c'est fini. Et ce n'est que 30 ans plus tard, fin des années 70, qu'un des militaires qui était présent sur place a dit « Ah, le gouvernement a menti, c'était pas un ballon sonde, c'était une soucoupe volante. » Et c'est là que ça recommence. Mais en 1950, ce qui est très important, c'est qu'il y a un monsieur qui s'appelle Donald Keough, qui est un ancien militaire, retraité, mais qui a toujours ses entrées au Pentagone, c'est quelqu'un de très sérieux, et il est devenu journaliste pour le magazine True, et on lui commande un article sur les ovnis, et on lui demande « il faut vraiment que tu enquêtes », il dit « tout ça c'est bidon ». Mais il enquête, et il se dit « c'est peut-être pas si bidon que ça », parce qu'il y a eu quelques cas où l'armée n'a pas su bien expliquer les choses, notamment un pilote qui s'est tué en poursuivant un ovni. L'armée a dit « Ah ben, il s'est situé en poursuivant Vénus ». Là, la population, les médias ont commencé à se dire « Mais qu'est-ce que c'est que ce truc ?» En fait, je pense que l'armée était extrêmement maladroite à l'époque et ne savait pas communiquer. Ce Donald Keough a fait un article qui s'appelait « Flying Saucers are real », donc les soucoupes volantes existent.
3: Oui.
2: C'est un des articles les plus lus de toute l'histoire de la presse américaine. Et puis, c'est ça qui va vraiment... Il va lancer cette idée, lui, de mensonge. Il dit, l'armée ne dit pas tout. Les soucoupes volantes existent. Ce sont des engins extraterrestres. L'armée le sait et ne nous raconte pas la vérité. Dès 1950, c'est le récit qui s'installe. Et forcément, toute la littérature OVNI va s'inspirer de ça. Et forcément, Spielberg va s'en inspirer également dans son film.
3: On va continuer à parler de cette culture OVNI aux États-Unis, notamment pour parler du contexte actuel dans lequel Spielberg sort son nouveau film. Mais encore, pour bien comprendre ce que pense Spielberg, donc qui se définit comme un croyant, alors il faut peut-être expliquer que dans les gens qui s'intéressent aux OVNI, qu'on appelle les ufologues, tout le monde n'est pas croyant. Et d'ailleurs, c'est un peu étonnant parce que Jacques Vallée, dont il s'inspire, lui, c'est pas non plus un croyant.
2: C'est un drôle de bonhomme.
3: Un drôle de bonhomme.
2: C'est un drôle de bonhomme, Jacques Vallée. Jacques Vallée, c'est le premier qui va rentrer, qui va dire on va faire des statistiques avec les ovnis. Donc il va rentrer des tas de cas dans sa machine, dans ses ordinateurs. Et puis il va très vite, et là je pense qu'il a raison, se dire il y a quand même un truc bizarre. Il y a des centaines d'extraterrestres qui se posent, ils n'ont pas la même taille, ils n'ont pas la même tête, ils ne parlent pas la même langue. Enfin, ça voudrait dire qu'il y a des centaines et des centaines d'extraterrestres qui viennent nous visiter pour se poser dans un champ. On se demande ce qu'ils font, etc. Ça n'a aucun sens. Donc il va très vite, au moment où on tourne rencontre du troisième type, lui, Jacques Vallée, et Heineck, qui fait un petit caméo, une petite apparition dans le film, il croit déjà plus trop à l'origine premier degré extraterrestre. Ils sont dans une autre théorie, un truc genre, ça doit être une sorte de méta-bazar qui nous influence, qui nous envoie des images, machin. J'ai jamais trop compris...
3: Une sorte de simulation.
2: Voilà, une sorte de simulation, un drôle de truc, etc., etc. Il y a eu un schisme, hein. Faut savoir qu'en ufologie, vous avez des schismes comme en religion, parce que vous aviez les gars qui disaient, bah non, c'est des extraterrestres qui viennent dans des soucoupes, etc. Quand on vient avec une histoire un petit peu plus comme ça, éthérée, ça s'est assez mal passé. Donc vous savez, Jacques Vallée, il vit toujours, je crois qu'il a 80 ans maintenant, mais il est toujours bon pied, bon œil. Et donc lui, il n'a jamais cru à ses... Enfin, il a plutôt été opposé à l'hypothèse extraterrestre premier degré pendant de longues années pour dire que c'était autre chose, etc. Mais là, il y a quelques années, 3-4 ans, je pense, il nous a sorti un livre pour nous expliquer qu'en fait, il y avait eu un autre crash d'OVNI avant Roswell, à Trinity, sur le site, justement...
3: Nucléaire.
2: Voilà, nucléaire, eh oui. Où on avait retrouvé des extraterrestres qui ressemblaient à des sauterelles. Ils sortent ce truc, ça se base sur quelques témoignages, ça ne ressemble pas à grand-chose. Vous savez, l'ufologie, c'est un monde vraiment bizarre.
3: Ouais.
2: Très bizarre.
3: Et qui continue aux États-Unis, en France, devient Jacques Vallée. Alors, juste une dernière question sur Spielberg. De l'époque 77, Rencontre du troisième type, donc, il installe l'extraterrestre bienveillant.
2: Oui.
3: Qui va faire aussi dans E.T. Alors, sans doute, il y a aussi un rapport à l'enfance. Vous évoquiez que dans son enfance, il avait été quelque part fasciné.
2: Ouais.
3: Dans Rencontre du troisième type, c'est aussi un enfant qui est enlevé, un enfant qui n'a pas peur, qui ouvre la porte et qui est attiré par ce phénomène-là. Il y a aussi peut-être une lecture moins ufologique du film de Spielberg, c'est-à-dire qu'au fond, il les prend comme un objet de fascination. Il nous inspire un peu en disant « regardez ça comme des enfants ». C'est un peu ça aussi qu'il y a derrière.
2: Ah, mais moi, je suis convaincu de ça. Je dis toujours que les ufologues ou les gens comme moi qui s'intéressent aux ovnis, ça reste des grands enfants, mais sans être péjoratif.
3: L'étonnement, quoi.
2: Mais oui, c'est ça. C'est-à-dire que je sors toujours cet exemple-là. Mais si je vous disais aujourd'hui qu'il y a un tigre qui est rentré dans ce studio hier, vous me diriez, vous êtes complètement cinglé. Si je disais ça à un ufologue, il me dirait, mais il est rentré par quelle porte? Parce que pour l'ufologue, tout est possible. Quand on vous dit qu'il y a un objet de 40 mètres de long qui envoie des trucs avec des bonhommes derrière, il va dire, ah, mais ça, c'est super intéressant. Il volait à quelle vitesse? Il va y avoir cette espèce d'émerveillement que les enfants ont et qu'on perd, je pense, à l'âge adulte, et que l'ufologie nous permet, en tout cas quand on l'a fait comme ça, ou qu'on s'intéresse, pas à l'ufologie conspirationniste, celle-là elle est plutôt déprimante, mais cette ufologie-là, moi, c'est celle que je préfère.
3: Oui.
2: Celle où nos grands frères de l'espace viennent nous voir, ils sont gentils avec nous, etc. Il n'a pas apporté que ça, Steven Spielberg. Si vous regardez à quoi ressemblent ces extraterrestres à la fin de Rencontre du troisième type, ce sont des...
3: Sans spoiler, ceux qui n'ont pas vu le film doivent couper là maintenant.
2: Ce sont des petits gris.
3: Oui.
2: Donc c'est lui qui définit. Donc après, ces extraterrestres-là vont devenir extrêmement... Aujourd'hui, quand on voit un extraterrestre, c'est comme ça qu'on le représente. Un petit bonhomme avec une grosse tête et des grands yeux noirs. C'est Spielberg qui amène cette image-là en premier. Il y avait très peu de témoignages comme ça auparavant.
3: Mais Hopkinsville qu'on a donné, il y avait un peu ça.
2: Oui, ils avaient des grandes oreilles.
3: Ils
2: avaient des grandes oreilles, des yeux fluorescents, des mains griffues, etc. Non, le petit extraterrestre chaud avec de grands yeux noirs, il apparaît dans le film de Spielberg. Il y a toujours ce jeu aussi, entre la fiction et la réalité. L'ufologie, c'est ça. C'est le fou la poule. Lequel influence l'autre en premier, c'est difficile à dire.
0: On continue d'en parler dans un instant. Avant ça, on écoute les UFOs.

0: Le morceau s'appelle UFO, OVNI en anglais. Le groupe s'appelle aussi les UFOs. C'était en 2025.
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0: On évoque donc dans cet épisode Rencontre du troisième type, film sorti en 1977, l'influence sur l'imaginaire collectif et puis aussi pourquoi Steven Spielberg, presque 50 ans plus tard, ressort aujourd'hui un film sur les extraterrestres. On en parle avec Franck Istas, journaliste ici à la RTBF et auteur du podcast Entre mystère et secret, la fascinante histoire des ovnis.
2: Alors, on a beaucoup parlé de Spielberg de 1977, des années 80 aussi un petit peu, mais parlons d'aujourd'hui, du Spielberg qui sort donc Disclosure Day, que personne n'a vu encore. La vision de presse, c'est la semaine prochaine. Et puis, le film sortira mi-juin. Mais on a entendu un extrait dans le récit de la bande annonce qui joue à plein sur cette culture du secret gouvernemental, des médias. On peut le dire sur un air un peu complotiste, en tout cas dans la bande.
3: Hein.
2: Mais peut-être que le film va démonter ça, on verra, je suis impatient. Mais donc, c'est pour parler de ça maintenant. La culture OVNI qui existe toujours aux États-Unis, elle a vraiment viré complotiste.
3: Oui, complètement. En tout cas, en grande partie, oui, c'est sûr. C'est plus du tout la même ufologie. L'ufologie, en fait, moi, j'ai toujours habitude de dire qu'elle évolue de 10 ans en 10 ans. L'ufologie de 1960, c'est pas la même qu'en 1947, c'est pas la même qu'en 1980, etc. Vous allez avoir des jalons comme ça. Donc d'abord, c'est les rencontres du premier, deuxième et troisième type, on va dire ça. Puis après, vous allez avoir les enlèvements. Ça devient moins marrant. Hein, on enlève les gens, on leur fait... Puis alors là, on leur fait vraiment des expériences, on coupe
0: ça,
3: des morceaux.
0: Ça, c'est à quelle époque ?
3: Ça commence en 1961, donc c'est pour ça que Spielberg fait encore des enlèvements dans son
2: film. Une abduction.
3: Une abduction, c'est bien ça. Mais après, justement, rencontre du troisième type, les abductions, elles vont être nettement moins sympas. On vous enlève dans votre chambre, on vous met un implant dans le nez, on fait des expériences pas rigolotes, c'est même sexuel, etc. Enfin, c'est assez glauque. Puis alors, vous allez avoir la résurgence de Roswell fin des années 70. Alors là, on bascule vraiment. Ça commence, la conspiration pure et dure. Parce que là, c'est pas que l'armée cachait des secrets, c'est que l'armée avait récupéré des engins pour les mettre dans sa zone 51, des cadavres extraterrestres, etc.
2: Et qui ont été jusque chez Jacques Pradel.
3: Bien sûr.
2: Des cadavres extraterrestres, ouais, c'était un fake. Hein,
3: on a des fake absolu, etc. Pour l'instant, Roswell, on n'a toujours pas de preuve qui peut contredire la théorie officielle comme quoi c'était des engins...
2: Un ballon.
3: De ballons plus développés, on va dire. C'était des ballons qu'on envoyait très haut dans l'atmosphère pour voir si les Russes faisaient des essais atomiques. D'où le secret qui entourait ces ballons. Puis alors, dans les années 2000, avec l'émergence d'Internet, ben là, ça va vraiment se répandre. Mais vous allez, c'est vraiment des cinglés par endroit. Hein. Je veux dire, vous allez avoir des gens qui sont proches de l'extrême droite, de mouvements très radicaux comme ça, qui vont venir se greffer à l'ufologie. Vous allez avoir une ufologie où on enlève des vaches pour leur couper des trucs, pour tuer des gens. Enfin, c'est vraiment un truc super glauque. Où vous auriez des gens qui seraient dans des bocaux avec des extraterrestres, des vaches coupées en morceaux, etc. Le gouvernement sait tout, les hommes en noir sont dans le truc. Enfin, c'est une bouillie incroyable. Et c'est plus du tout amusant comme ça l'était auparavant. Moi, c'est une ufologie qui m'intéresse plus des masses, en fait. Je dois bien l'avouer.
2: Une bouillie commercial.
3: Totalement.
2: Parce que c'est aussi un business.
3: Bien sûr.
2: C'est...
3: Ça l'a toujours été.
2: Oui.
3: Mais c'est vrai qu'aujourd'hui, vous avez des gens qui vivent de ça, mais qui vivent même.
2: Des podcasteurs.
3: Super bien. Oui. Podcasteurs, documentaires, et ce sont toujours les mêmes. Quand vous voyez, parce qu'aux États-Unis, c'est régulier, vous avez des gens qui vont au congrès témoigner pour dire je connais quelqu'un qui connaît quelqu'un qui connaît la mère d'un type qui avait un cousin qui a travaillé dans une base où il a vu des extraterrestres. C'est ça le niveau. Hein. Moi, ça me fascine de voir qu'au congrès, on reçoit des gens comme ça. Et ben derrière, vous allez aller voir tous les faiseurs d'ovnis actuels, tous ces deux, trois personnes qui font le business, on va dire, et qui en remettent des couches et des couches et des couches, qui racontent n'importe quoi. Malheureusement, j'ai envie de dire, ça fonctionne très bien.
0: Vous disiez, Franck, l'ufologie aujourd'hui, elle est très marquée par le complotisme.
3: Ouais.
0: On disait juste avant qu'elle était très marquée depuis les années 50 par cette question des secrets qui seraient maintenus par l'armée. Est-ce qu'aujourd'hui, dans les discours complotistes liés à l'ufologie qui se développent, est-ce que c'est l'armée qui cache ou est-ce que c'est l'état profond ? Est-ce qu'il y a là une forme de déplacement ?
3: Ouais, c'est un peu tout. Enfin, je veux dire, tout fait farine au moulin. C'est l'armée, c'est le gouvernement et surtout...
2: Mais le gouvernement qui lâche aujourd'hui les archives,
3: oui,
2: Franck Istas, parce que ça, c'est intéressant.
3: Oui,
2: on est quand même Donald Trump se vante d'ouvrir.
3: Oui, c'est vrai.
2: D'où le titre du film, Disclosure Day, quand
3: voilà.
2: même.
3: De Mais là, ça fait, je crois, que la deuxième vague de... C'est le deuxième package de vidéos qui viennent de sortir au Pentagone. J'attends la révélation. J'attends la vidéo qui va nous laisser tomber par terre. Alors, je vous dis ça, et demain, on va apprendre qu'il y avait des extraterrestres dans la zone 51. Je prends un gros risque. Mais objectivement, pour l'instant, il n'y a quand même strictement rien d'extraordinaire qui ne sort, rien qui ne soit très très rapidement explicable. Des trucs aussi extraordinaires que dans le film de Spielberg, ça, on n'en a pas. On a des témoignages, ça c'est sûr, mais des choses aussi évidentes, non, non, ça, on n'en a toujours pas. Et il y a même des choses qui sortent aujourd'hui, qui sont déjà sorties il y a 20 ans, et qui ressortent, etc., qui ne sont pas contextualisées. C'est très bizarre ce qui est en train de se passer...
2: Enfin, mais comment vous expliquez là que maintenant il y a une vague d'ouverture d'archives aux États-Unis, qu'on reparle plus que jamais, en tout cas là-bas, d'OVNI ? Parce qu'ici on n'en parle plus pour le coup.
3: Non.
2: On reviendra aussi là-dessus.
3: On n'est plus cartésiens. Hein. Ouais. Je pense que nous sommes plus cartésiens ou rationnels qu'aux États-Unis. Je pense qu'il y a de ça. Mais attention qu'on a déjà déclassifié énormément d'archives sur les OVNI dans les années 70 et dans les années 80. Et par exemple, il y a le Freedom of Act, je crois, aux États-Unis, qui vous permet au bout d'un certain temps d'aller déclassifier des trucs top secrets. Et ben, sur les OVNI, je peux vous dire qu'il y a des gars qui sont au taquet, qui payent des avocats, etc. Parce que c'est des grosses organisations ufologiques qui ont fait déclassifier énormément de documents. Et malheureusement, des documents top secrets sur les ovnis qui ont été déclassifiés, ben on en a. Mais on voit que l'armée, elle s'en fout ou qu'elle n'a pas le fameux smoking gun ou le fameux morceau de soucoupe, on ne l'a toujours pas. Alors il y a un truc qui est rigolo qui est en train de se mettre en place avec le film de Spielberg qui sort bientôt, c'est que vous avez dans la communauté ufologique, à cause de ce buzz de Donald Trump et des archives qui sortent, qui disent « ça y est !» Et le film de Spielberg est là pour nous permettre d'appréhender cette réalité, c'est pour nous aider à comprendre ce qui va se passer, etc. On a dit exactement la même chose en 1977, quand son film « Rencontre du troisième type » est sorti. Ce film était normalement là pour nous aider à comprendre et accepter la réalité des extraterrestres. Mais il s'est quand même pas passé grand-chose. On avait même dit qu'à l'époque, il s'était basé sur un film de l'armée où une rencontre du troisième type, comme celle qu'on voit dans le film, se serait passée sur la base de Holoman en 1973, si j'ai bonne mémoire. Voilà, un film extraordinaire, on voit les ovnis se poser, mais on l'a jamais vu, ce film.
2: Pour bien comprendre, ça veut dire qu'il y a des gens qui pensent que les films de Spielberg sont là pour préparer l'opinion
3: Exactement,
2: à la grande révélation.
3: Oui. Et c'était déjà le cas dans les années 70. C'est donc forcément... Et c'est ça qui est amusant, amusant ou pas, c'est qu'on voit que l'histoire se répète toujours en ufologie, qu'elle soit liée à des films ou quoi, c'est toujours un éternel recommencement. Dans 10 ans, on refera la même émission.
0: Mais c'est marrant parce que c'est une manière de... On peut comprendre aussi que les Américains se soient dit il y a eu Hollywood, c'est le soft power américain, c'est une manière d'accompagner la politique américaine. Quelque part, il y a quelque chose de pas très étonnant à ce que certaines personnes aillent pousser ce spectre-là super loin.
3: Alors, non seulement ça, mais en plus de ça, Spielberg, il m'étonne très fort. Moi, c'est un réalisateur que j'adore depuis toujours, mais là, il m'étonne très fort parce qu'on le voit donner des conférences de presse pour faire de la promo pour son film en expliquant qu'il y a plus de réalité que de fiction dans le film qui va sortir, etc. Donc, forcément, ça chauffe toutes les communautés à blanc qui sont sur des charbons ardents pour voir ce film qui va sans doute nous révéler la vérité. Moi, je vous avoue que je suis plutôt circonspect, voilà, je me trompe peut-être, mais je pense qu'on va pas nous révéler grand-chose. J'espère que le film sera bon, j'irai le voir, ça c'est sûr.
2: Alors, une dernière question, Franck Guestard. Je vais pas vous demander si vous croyez aux ovnis, vous avez déjà un peu répondu de toute façon, mais pourquoi chez nous, on n'en parle presque plus ? Il y a eu cette vague des années 90, 91,
3: ouais.
2: Je vous invite à réécouter le podcast, vous étiez d'ailleurs avec nous.
3: Ouais.
2: C'est vrai que depuis, il y avait la SOBEPS, il y a eu de l'ufologie chez nous, il y a des gens qui ont pris du temps pour faire ça. Où sont-ils ? Il n'y en a plus ?
3: Non, ils sont
2: en train de...
3: Oui, ça se termine. Ça se termine tout doucement, je dirais. Les gens sont découragés. Je ne sais pas pourquoi.
2: Mais il n'y a plus de témoignages, ou peu ?
3: Non.
2: Ou il y en a encore et qu'on ne sait pas ?
3: Non, il y en a...
2: Sans faire mon complotisme.
3: D'ailleurs, il n'y a plus de témoignages, notamment en Belgique, il y en a très peu. Ça arrive de temps en temps, mais des témoignages aussi spectaculaires, il n'y en a plus. Et on peut élargir ça. Il faut savoir qu'aux États-Unis, des cas de rencontre du troisième type où les bonhommes se posent au sol et descendent de l'engin, ça fait 20 ans qu'on n'en a plus non plus. Donc ça veut peut-être dire quelque chose aussi. Enfin, en tout cas. Voilà, ça évolue. Chez nous, je pense que nous sommes plus cartésiens, qu'on a très vite des levées de boucliers quand on commence à parler d'OVNI d'un monde universitaire ou scientifique ou académique qui dit, c'est très chouette, mais
2: ça n'a pas l'air sérieux.
3: Voilà, c'est ça. Ça n'a pas... Aux États-Unis, on est plus fantasque, je crois, et donc vous avez le festival de la soucoupe, vous avez le festival de machin, vous avez, c'est pas la même chose, quoi. Et c'est un vrai business, ça fait vivre énormément de gens, ça rapporte énormément d'argent. Vous avez des chaînes de télé entièrement consacrées aux ovnis, forcément, qui a aussi un intérêt à. C'est un peu comme l'office du tourisme écossais qui a un intérêt à ce que le monde du Loch Ness continue à exister encore un peu, parce que c'est une grosse rentrée pécuniaire.
2: Merci, Franck Istaz.
3: Mais de rien.
2: Donc, Disclosure Day de Spielberg, ça sort mi-juin.

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1: Bonjour à toutes et à tous, soyez les bienvenus dans Matin Première, j'espère que vous allez bien. Nous sommes le vendredi 21 août et tout de suite on commence avec le journal de 6h. Il vous est présenté par Eva Secker. Première nuit plus calme pour les pompiers qui luttent contre l'incendie dans les Fagnes. Le feu ne progresse plus, mais il faut rester vigilant. Plus que 3 dodos et c'est déjà la rentrée avec une nouveauté en secondaire, l'arrivée du tronc commun et toutes les nouveautés pour les profs et pour les élèves. Enfin, victoire des Red Panthers 2-1 face à l'Irlande hier à la Coupe du Monde de hockey. Bonjour, l'incendie dans les Fagnes est sous contrôle, le feu ne progresse plus, mais le travail des pompiers n'est pour autant pas terminé, Dorine Donati.
2: Oui, le dispositif de pompiers a été allégé, mais la vigilance reste de mise. Les pompiers sont donc restés mobilisés toute la nuit pour continuer de surveiller le terrain et des drones continuent aussi de survoler la zone de l'incendie. Parce que si la situation est contrôlée et en voie de maîtrise définitive, eh bien cela ne signifie pas qu'il n'y aura plus de risque de reprise importante. C'est ce qu'explique Tony Osmans, il est le responsable de la communication de crise du gouverneur de la province de Liège.
3: On peut dire que la situation est tout à fait stabilisée et que les démarches d'extinction sont en cours. Par contre, à l'est, ce n'est pas encore tout à fait le cas partout. La situation est susceptible d'évoluer selon les conditions, notamment climatiques.
1: Mais alors Dorine, est-ce qu'on peut se rendre dans la région ?
2: Eh bien, les responsables touristiques rappellent que l'on peut encore se rendre dans les cantons de l'Est. Certains sites sont d'ailleurs ouverts au public ce matin. C'est le cas du lac de Buchenberg, des barrages de Penne et de la Gileppe. Mais avant de vous rendre dans la région, pensez à bien vérifier l'évolution de la situation. Par contre, la réserve naturelle des Hauts-de-Fagne, elle est toujours interdite d'accès. Les services de secours le rappellent, la zone reste interdite et dangereuse.
1: Des explications de Dorine Donati. Les premiers devoirs d'enquête ont débuté hier. Les enquêteurs chargés de déterminer l'origine du feu ont pu se rendre sur le terrain pour la première fois. Et puis 60 000 euros de dons ont été récoltés en moins de 24 heures pour la restauration des tourbières. Un fonds a été ouvert par l'Organisation de défense de la nature, WWF, associé aux Amis de la Fagne, qui œuvre à la restauration de la nature dans les Hauts-de-Fagne. L'Université de Gand a ouvert une enquête contre l'un de ses chercheurs, l'Américain Nathan Kofnas, connu pour ses positions racistes. Il est d'ailleurs suspendu temporairement de l'université. Cette décision, elle intervient après la mort de Jason Hardy, ce professeur noir de l'université de Cambridge, victime d'une vague de harcèlement alors qu'il était accusé de plagiat par le chercheur de Lugent. Jason Hardy a été retrouvé mort chez lui début août. La rentrée, c'est déjà lundi avec un grand changement dans le secondaire, l'arrivée du tronc commun en première, avec toutes les nouveautés que cela entraîne pour les élèves, mais aussi pour les professeurs, notamment pour les matières enseignées, Marc Sirlereau.
4: Tous les élèves entrant en première auront les mêmes cours, et peu importe le réseau et peu importe leur établissement. Question horaire parmi les changements en première, ils n'auront plus de cours de latin, ils auront une heure en plus en mathématiques, une heure de formation manuelle, technique et technologique, et 2 heures de formation numérique. Une nouvelle matière spécifique à enseigner, comme l'explique ce directeur.
5: Les titres qu'il faut pour pouvoir donner ces cours-là, nous avions dans l'école des professeurs qui les ont, et donc qui vont pouvoir donner ces cours. Certains vont partir en formation, c'est juste ça qui est incroyable, c'est que c'est l'année où les cours doivent se donner. Les enseignants qui vont les donner vont partir en formation pour pouvoir les donner. Donc on sent qu'on a 2 ans de retard en fait.
1: Et alors le tronc commun, normalement, il est programmé jusqu'à la fin de la 3e.
4: C'est ce qui était prévu initialement dans le pacte d'excellence, que les élèves auraient les mêmes cours de la première jusqu'à la 3e. Mais le principe est quelque peu remis en cause. Le gouvernement de la Fédération Wallonie-Bruxelles souhaite en effet qu'en 3e, les élèves puissent déjà se choisir 8 périodes d'options sur 32, soit un quart de leur horaire. Pour certains, ce changement, s'il se concrétise, détricoterait le principe du tronc commun.
1: Dans l'actualité internationale, la France, l'Italie, la Grande-Bretagne et l'Allemagne appellent Israël à mettre fin à l'expansion des colonies en Cisjordanie. Les 4 pays s'indignent des appels d'offres lancés cette semaine autour de la construction de plus de 1200 logements pour un vaste projet immobilier en Cisjordanie. Ils demandent le retrait immédiat de ces appels d'offres. Notre ministre des Affaires étrangères, Maxime Prévost, a également réagi. Il appelle le gouvernement israélien à mettre fin à l'expansion des colonies. Ni eau, ni électricité, ni liberté. Des centaines de Tunisiens étaient dans les rues hier pour manifester contre le président Kais Saied et dénoncer les coupures d'électricité et les pénuries d'eau. Les manifestants réclament aussi la libération des prisonniers politiques. Depuis le coup de force du président Kais Saied en juillet 2021, de nombreuses ONG déplorent un recul des droits et des libertés dans le pays, pourtant berceau du printemps arabe en 2011. En sport, c'était moins une pour les Red Panthers. Les hockeyeuses belges se sont imposées 2-1 face à l'Irlande à la Coupe du Monde de hockey. Mais les Belges ont été menés pendant longtemps avant de renverser la situation. Camille Bélis, milieu de terrain, est soulagée.
6: Ça a un peu fait peur, mais je pense que la manière dont on a joué et toutes les occasions qu'on se crée, bah au final, on mérite ce 2-1, on mérite cette victoire. Donc, on s'est fait peur, mais au final, le résultat à la fin est mérité. Honnêtement, je ne sais pas dire ce qui s'est passé, mais je pense qu'on a vraiment fait confiance à nos attaquants, fait confiance à nos milieux pour aller chercher ces PC et aller vraiment chercher, taquiner en fait ce gardien qui doit faire des arrêts, qui doit faire quelque chose. Et donc, vraiment, on a juste fait confiance jusqu'à la dernière seconde à nos attaquantes et on a prouvé qu'on avait raison de leur faire confiance. Donc, on va chercher 3 points à chaque match et chercher la demi-finale. On monte d'un niveau, mais c'est aussi des adversaires qu'on connaît très bien. Donc, c'est un peu plus difficulte, mais ça reste des jeux qu'on aime bien jouer, donc vraiment je nous fais confiance et je pense qu'on peut vraiment bien faire ça.
1: Une interview de Christophe reculé lors de la deuxième phase. La Belgique rencontrera l'Allemagne et l'Argentine. L'enjeu, c'est une place en demi-finale. Côté hommes, les Red Lions entament leur deuxième phase ce soir face à l'Australie. Ils ne peuvent pas se permettre de perdre, sinon ils seront éliminés. En football, Anderlecht a gagné son barrage aller d'Europa League 0-3 à Almaty au Kazakhstan. Leur participation à la phase de ligue est donc déjà pratiquement acquise. Saint-Trond a battu les Chypriotes d'Omonia Nicosie 1-0. En Conference League, la Gantoise et les Écossais d'Hibernian ont fait match nul. Enfin, en cyclisme, coup double pour Jasper Philipsen, René Wittour. Il a gagné la deuxième étape au sprint. Il s'est emparé du maillot de leader. Aujourd'hui, la troisième étape entre Celles et Grammont sera à suivre sur la RTBF, sur la Une en télé et sur Ovio à partir de 15h30. Voilà pour les infos. Très belle matinée à notre écoute.
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7: Merci beaucoup Eva Secker pour ce journal de 6h. Vous avez évoqué la Tunisie. On en parlera un petit peu plus en détail dans notre fait du jour dans un instant. Et on vous retrouve à 6h30 pour l'essentiel de l'info.
1: À tout à l'heure.
7: Bonjour Denis Collard.
8: Bonjour Sarah, bonjour à tous.
7: À quoi doit-on s'attendre du côté de la météo aujourd'hui ?
8: Eh bien, ce sera une météo un petit peu en deux temps, avec ce matin encore une petite averse dans la région de Bruges. Et d'ailleurs, en matinée, c'est la région littorale qui sera la plus exposée à une averse. Par contre, le ciel a tendance à bien se dégager ailleurs et donc on va connaître une matinée plutôt lumineuse en toute région. On part de température assez fraîche ce matin et ça va remonter lentement mais sûrement. Avec donc cette matinée calme, eh bien, deuxième acte cet après-midi avec des nuages qui vont commencer à bourgeonner rapidement. Et cet après-midi, on s'attend déjà à l'arrivée des premiers orages dans le courant de le début de l'après-midi sur l'ouest du pays, milieu d'après-midi sur le centre, et puis fin d'après-midi et début de soirée sur l'est et le sud. Des averses orageuses, parfois intenses, pas de longue durée, mais donc ce sera instable. On va slalomer entre les gouttes. Et côté température, eh bien, on ne dépassera pas aujourd'hui des valeurs de 17 à 21 degrés, ce qui est un petit peu peu pour la saison. Encore quelques averses résiduelles la nuit prochaine. Demain, une journée un peu comme celle-ci, en deux temps. Matinée plutôt calme et lumineuse. Quelques ondées l'après-midi. Il n'y aura plus de coups de tonnerre et les averses seront moins soutenues. Les températures sont en léger recul, tout comme dimanche, malgré le retour de belles éclaircies et d'un temps sec. Ce ne sera pas plus de 17 à 20 degrés. Les températures devraient remonter quand même de manière sensible lundi.
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7: Bonjour à toutes et à tous, soyez les bienvenus dans Matin Première. Nous sommes le vendredi 21 août, ça y est, c'est le dernier jour de la semaine, le dernier jour des vacances, dernier jour aussi pour la formule estivale de votre émission préférée. C'est un plaisir d'avoir pu vous accompagner une partie de cet été. Au programme, comme chaque matin, notre fait du jour dans un instant. Olivier Boulenc nous emmène en Tunisie, où des centaines de personnes ont manifesté dans la capitale. Les habitants de Tunis dénoncent les coupures d'électricité et d'eau potable et réclament la liberté libération de prisonniers politiques. On verra ensuite ce qui fait la une de vos journaux ce vendredi matin avec Katharina Le Thor. Entre les ressources en eau de la Belgique qui diminuent ou les discours masculinistes, il y aura un peu de tout dans la revue de la presse. Le tour de l'actualité régionale, ce sera aux alentours de 6h20 avec notamment un reportage dans les Fagnes, là où on peut encore se promener sans danger malgré l'incendie. Et puis on retrouvera le journal des sports de Christine Anquet. Ce sera juste après le petit journal de 6h30. Mais avant cela, on se réveille en musique et avec le sourire, celui de Lily Allen avec ce titre, Smile.

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10: 6h13, ils viennent de me rejoindre en studio, Olivier Boulenc pour le fait du jour. Bonjour Olivier.
11: Bonjour Sarah.
10: Et Katharina Le Temps pour la revue de presse. Bonjour Katharina.
12: Bonjour à toutes et à tous.
10: On commence avec vous ce matin, Olivier. Nous prenons la direction de la Tunisie et de sa capitale où des manifestations ont lieu. Elles dénoncent principalement les coupures d'électricité et les pénuries d'eau potable. Les manifestants critiquent aussi ouvertement le gouvernement.
11: Ils sont des centaines à crier « dégage ». Ces manifestants brandissent des portraits en noir et blanc du président Kais Saied avec ce mot très fort écrit en lettres rouges « dégage » donc après 5 ans au pouvoir. Le président a suspendu le Parlement et s'est arrogé les pleins pouvoirs et les conditions de vie des Tunisiens ne cessent de se dégrader. Pénurie d'eau alors que le pays fait face à la canicule, coupure d'électricité à répétition, la presse rapporte que cette situation dégradée du pays tue. Elle s'est fait l'écho d'un homme atteint d'un cancer qui est décédé chez lui. Les pannes ont mis hors service ses équipements médicaux à domicile, notamment son appareil à oxygène. Ce cas a ému tout le pays et aujourd'hui, le ras-le-bol est quasi général.
13: Le peuple tunisien vit aujourd'hui dans l'humiliation. Aujourd'hui, il n'y a ni eau, ni électricité, ni liberté, ni médias, rien. Toutes les conditions de vie, toutes les sources de liberté ont été éradiquées dans ce pays.
10: On l'entend, les conditions de vie et les réclamations politiques se mêlent tout à fait, Olivier.
11: Oui, les Tunisiens estiment qu'ils vivent moins bien qu'avant et que leur envie de liberté a été réduite à néant par le pouvoir en place. Pourtant, le peuple tunisien est à l'origine des printemps arabes. Des manifestations de masse en 2010 et 2011 avaient poussé le dirigeant Ben Ali à fuir le pays. Beaucoup de Tunisiens s'estiment lésés.
14: Il faut bouger, il faut arracher sa liberté. La liberté s'arrache, ça ne se donne pas. Ce n'est pas un cadeau, la liberté. Nous sommes là pour ça, on lutte. La lutte continue. Donc, on est contre le putsch, on est contre la situation dans laquelle la Tunisie vit actuellement.
10: Le président du pays, Kais Saied, est directement visé, Olivier, mais il est si impopulaire que ça?
11: Difficile à dire, hein. Lors de l'élection présidentielle de 2024, il a été élu avec 90% des voix, mais avec un taux de participation qui n'atteignait même pas les 30%. Il a fait glisser la Tunisie vers un régime autoritaire. Les manifestants réclament aussi la libération des prisonniers politiques. La manifestation d'hier était importante, mais elle n'est pas la première. Cela fait des semaines qu'à Tunis, comme dans d'autres villes du pays, des rassemblements ont lieu. Désormais, dans la rue, il y a aussi ces jeunes qui n'ont pas connu le printemps arabe. Leur accès au marché de l'emploi est difficile. Quasiment 4 jeunes Tunisiens sur 10 ne trouvent pas de travail.
10: Merci beaucoup Olivier. On suivra cette situation de près, évidemment, dans les jours qui viennent. La revue de presse avec vous, Katharina Le Thor. Et à la une du soir, on s'inquiète de nos ressources en eau.
12: Le retour de la pluie et la baisse des températures ces derniers jours n'a pas fondamentalement changé la donne, écrit Le Quotidien. La Belgique reste sèche et les distributeurs d'eau sous pression. Un exemple parlant, la baisse du débit de la Meuse. C'est là que Vivacqua puise une partie de son eau, donc ça impacte directement son réseau. Et une autre pression se profile, le retour des vacanciers. Parce que les captages d'eau n'ont pas vraiment pu se recharger cet été,

0: Et qui dit retour des Belges au pays dit forcément hausse de la consommation. Les distributeurs invitent les communes, les entreprises, les citoyens à consommer l'eau de façon responsable. Mais au-delà de l'urgence, il faudra surtout penser à plus long terme, prévient Le Soir. Car même chez nous, l'eau risque de devenir une ressource de plus en plus limitée.
1: Un débit d'eau qui inquiète donc. Et pendant ce temps, il y a un autre flot qu'on peine à endiguer, celui des discours masculinistes en ligne.
0: A Better Man, c'est le nom d'une série norvégienne qui s'attaque à la misogynie en ligne. L'occasion pour La Libre de revenir sur les enjeux qui se dessinent dans cette étonnante manosphère. Des enjeux de violence, d'argent et de politique. Violence parce que des attentats s'y fomentent, déjoués pour la plupart mais pris très au sérieux par les services de sécurité en France comme aux États-Unis. Argent, parce que le masculinisme est devenu un business. Formation, coaching, arnaque en tout genre, les gourous numériques sont partout et parviennent à toucher une génération toujours plus jeune. Enfin, politique, parce qu'il porte une idéologie profonde, celle de l'inégalité entre les genres, à la fois produit d'une société patriarcale et réaction aux avancées progressistes, une intersectionnalité des haines à suivre avec attention, conclut La Libre.
1: Alors sur une note plus optimiste, les jeunes entreprennent de plus en plus, nous apprend Le Standard.
0: Plus de 9000 étudiants belges dirigent aujourd'hui leur propre entreprise tout en poursuivant leurs études. Un record, c'est 5% de plus que l'an dernier et 83% de plus qu'en 2017, année de création de ce statut d'étudiant indépendant. Statut particulièrement populaire en Flandre, où vivent les trois quarts de ces étudiants entrepreneurs. La Wallonie en compte 17%, Bruxelles 8%. Un bémol toutefois, deux étudiants indépendants sur trois sont des hommes. Selon l'UNISO, les femmes se montrent souvent plus prudentes et attendent davantage avant de lancer leur idée. Or, insiste l'organisation, plus la prochaine génération d'entrepreneurs sera mixte, plus l'économie belge sera forte.
1: Et puisqu'on parle de nouvelle génération, c'est justement elle qui pourrait aussi bousculer le Parti démocrate américain.
0: La presse américaine parle d'un été socialiste, expression que reprend le Morgan ce matin. À New York, Denver, Philadelphie, Washington, les candidats très à gauche multiplient les victoires aux primaires démocrates. On peut citer plusieurs raisons, notamment l'engagement des jeunes et la colère autour de Gaza, mais aussi le coût de la vie, l'inflation, le pouvoir d'achat. Le maire de New York, Zohran Mamdani, l'a bien compris, il en a fait le cœur de sa campagne. Mais attention, l'été socialiste pourrait être un cadeau pour Donald Trump. D'abord, parce que ses candidats enregistrent encore deux fois plus de défaites que de victoires. Ensuite, parce que certains défendent des mesures très radicales. Abolition du Sénat et de la présidence, nationalisation, suppression de l'ICE. Et ça, c'est un cadeau pour les républicains qui peuvent alors présenter toute l'aile gauche du Parti démocrate comme un groupe dangereux, extrémiste. Et ce cadeau-là, Trump ne se privera pas de le déballer.
1: On peut lui faire confiance pour ça. Merci beaucoup, Katharina Le Thor. On vous laisse vous replonger dans les journaux et vous revenez à 7h35.
0: Il sera également question des États-Unis.
1: On a hâte. Merci beaucoup. Bonjour Jean-Marc Strel.
2: Bonjour, bonjour.
1: C'est vous qui nous guidez sur les routes Ce matin. Est-ce que c'est calme à cette heure-ci?
2: Oui, pour l'instant, c'est calme. Le calme avant la tempête, peut-être, aujourd'hui et en tout cas lundi avec la rentrée. Mais pour l'instant, on souffle toujours.
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1: 6h21, on commence notre tour de l'actualité régionale. Et une semaine après son déclenchement, l'incendie dans les Hauts-de-Fagne ne progresse plus, même si le travail n'est pas terminé. Les fagnes qui brûlent, c'est aussi une mauvaise nouvelle pour le tourisme de la région, puisque les cantons de l'Est sont une destination prisée. Depuis l'incendie, de nombreux voyageurs s'interrogent. Doivent-ils maintenir leur séjour dans la région? Peut-on encore s'y promener, faire du vélo? La réponse est oui. La plupart des activités sont ouvertes et de nombreux sentiers sont encore accessibles. À Offray notamment, on souhaite que le tourisme continue, Sarah Pousset.
9: Vous avez trouvé le mot de passe ?
10: Alors, le mot de passe, c'est quoi, Hippolyte ?
11: Retour de balade pour Hippolyte et son papa partis à la recherche d'un trésor autour de Offray.
9: Bah, quand vous avez trouvé le mot de passe, vous allez pouvoir aller dans le coffre.
12: Ouais, bien voir.
13: On a fait une chasse au trésor et... À la fin, il y a un trésor, un sachet avec des pièces en chocolat à l'intérieur.
11: La fermeture des fagnes n'a pas non plus gâché le plaisir des parents originaires de Liège.
10: Le paysage est magnifique. On passe au-dessus de la vallée de la Warche à un moment donné, c'est plongeant, c'est vraiment super. Ça vaut la peine, évidemment.
11: Dans sa brasserie, point de départ de la chasse au trésor, Myrine Toffoli constate clairement une baisse de fréquentation depuis l'incendie.
14: On a eu quand même pas mal d'annulations ou alors des gens qui sonnent à chaque fois parce qu'ils se tracassent que ce soit fermé ou que les balades soient fermées, tout simplement.
11: Sur son site, l'Office du tourisme des cantons de l'Est indique clairement tous les chemins ouverts. Comme le souligne le directeur adjoint, Daniek, à pied ou à vélo, il y a donc encore plein de choix possibles.
15: Comme par exemple une balade autour du lac de Butchenbach ou à partir de Bellevaux ou dans la vallée de l'Amblève ou la vallée de l'Our. C'est magnifique en ce moment et tout le monde est bienvenu.
1: Il y a du choix, mais avant de vous rendre dans la région, pensez tout de même à bien vérifier l'évolution de la situation. Les sentiers et activités accessibles sont donc mis à jour sur oostbelgien.eu. Le TEC recrute, la société de transport en commun wallonne est perpétuellement en recherche de conducteurs de bus. L'an dernier, 300 personnes ont été formées et recrutées pour compenser les départs à la pension. Et apprendre à conduire un bus, ça ne prend que 6 semaines. À Liège, Namur, Charleroi et Oudin, les 4 sites de formation du TEC accueillent des candidats de tous les âges. On se rend dans le centre de formation du TEC à Oudin, près de la Louvière dans le Hainaut. Le reportage de Nicolas Rondelet et Pierre Huidard.
16: Justine Scoy a 25 ans. Conduire un bus, c'est pour elle une stabilité et un service.
17: Alors moi, c'est principalement pour pouvoir rendre service et déposer les gens, comme j'aime bien le faire, aller les conduire. L'envie de changement, l'envie de stabilité et pouvoir retrouver ceci.
16: Conduire un bus, c'est aussi repasser son permis de conduire et pour cela, il n'y a pas d'âge. Le TEC accueille tous les profils. À côté de Justine, dans la salle de cours théorique, Laurent Fiot, 53 ans, il a perdu son emploi récemment.
18: Et à plus de 50 ans, on se dit pourquoi pas tenter au TEC qui propose directement un CDI. Et en plus, le contact clientèle m'a toujours passionné. Et donc, c'est ce que je retrouve ici.
16: Mais conduire un bus, c'est gérer un géant de 12 mètres de long avec des passagers.
19: À chaque mouvement latéral, regarde dans les rétroviseurs. Donc, c'est-à-dire qu'ici, on va tourner ici à droite. Donc, on attend que son épaule passe le coin. Et on surveille aussi où on amène le véhicule. Voilà.
16: Denis Grosso est déjà passé derrière le volant.
20: Pour vraiment balayer le regard partout, il faut avoir une vision très lointaine pour pouvoir anticiper. La vigilance, elle est toujours au maximum. Il faut savoir gérer les imprévus, tout simplement.
16: À travers la Wallonie, le TEC, ce sont 3500 chauffeurs de bus. Il en manque et tout le monde est le bienvenu.
1: Et voilà, qui donnera peut-être des idées à certains. La justice autorise finalement l'ouverture dans la commune d'Uccle d'un centre d'accueil pour demandeurs de protection internationale. Cette structure devait ouvrir le 14 juillet dernier, mais l'ouverture avait été suspendue à la suite d'une action en justice des riverains. Ce centre, géré par le SAMU social, sera installé dans une ancienne maison de repos, rue Beckmann. Il disposera d'une capacité de 238 places et accueillera principalement des familles et des femmes et hommes isolés. À Bruxelles encore, l'église de Scientologie a-t-elle trompé les organisateurs d'un festival musical qui s'est tenu récemment sur la place de la Monnaie? Le week-end du 15 août, un stand de l'ASBL Non à la drogue s'était greffé à l'événement Percussounds. Mais derrière cette association Non à la drogue se cachait la très controversée église de Scientologie. Les organisateurs et la ville de Bruxelles sont dans l'embarras, Karim Fadoul.
21: Des concerts de percussions sud-américaines sur la place de la Monnaie, c'était le week-end dernier. Entre la scène et les échoppes de nourriture, une tente verte et un slogan en grand, la vérité sur la drogue. Mais derrière ce stand se cachait l'église de Scientologie, Paolo Terrabrasi, l'organisateur du festival Percussounds.
22: On a un des bénévoles qui nous a informé, voilà, d'une association qui voulait installer un stand de prévention contre la drogue. On était vraiment débordés avec l'organisation et certains problèmes techniques. Je reconnais que c'est une erreur de ne pas avoir eu la vérification.
21: Absence de vigilance à l'égard d'une structure qui a fait l'objet d'un procès en Belgique pour escroquerie et extorsion de fonds. Une église reconnue aux États-Unis mais classée comme secte en France.
22: Nous ne sommes pas du tout d'accord. Les positions même politiques, on n'a pas de couleur de parti ni des tendances religieuses. Voilà, ça c'est interdit dans le festival.
21: L'événement Percussounds en était ce week-end à sa 10e édition. Il a été autorisé et subsidié par la ville de Bruxelles. La présence de ce stand ne faisait absolument pas partie du projet présenté aux autorités, c'est ce que nous expliquent les Chevinats de la culture. Les Chevinats regrettent l'absence de prudence de l'organisateur.
1: Et les explications de Karim Fadoul qui referme ce tour de l'actualité régionale. 6h, presque 27, je vous propose de poursuivre en musique avec un artiste qui sera en concert avec la première. Ce sera le mardi 6 octobre à l'Ancienne Belgique à Bruxelles. Voici Jalen Ngonda avec Burning Temptation.

0: ce qui fait du bien de bon matin. Moi, ça met de bonne humeur. J'espère que vous aussi. C'était Burning Temptation de Jalen Gonda. L'essentiel de l'actu, c'est avec vous Eva Secker, bonjour.
1: Et cette nouvelle, l'incendie dans les Hauts-de-Fagne est sous contrôle, le feu ne progresse plus, mais le travail des pompiers n'est pas pour autant terminé. Des drones ont survolé la zone de l'incendie toute la nuit pour éviter d'éventuelles reprises de feu. Malgré tout, les effectifs ont quelque peu diminué, les soutiens allemands ont quitté le dispositif hier soir. Les pompiers néerlandais restent, eux, jusqu'à dimanche. L'évolution favorable de la situation a permis aux enquêteurs chargés de déterminer l'origine du feu, d'effectuer les premiers devoirs d'enquête. Ils ont pu se rendre sur le terrain pour la première fois. Et alors que la situation se stabilise dans les Hauts-de-Fagne, des questions persistent notamment autour de la qualité des eaux de spa, dont les zones de captage se trouvent justement dans les Fagnes. Pour Mathieu Van Overstraten, porte-parole du groupe Spadel, il n'y a pas de quoi s'inquiéter.
2: Il n'y a aucun impact sur la qualité de nos eaux minérales naturelles. Il n'y a pas non plus d'impact en fait sur nos activités, puisqu'en fait il faut savoir que nos zones de captage, donc on a par exemple une trentaine de zones de captage d'eau minérale naturelle sur le territoire de Spa, se situent en réalité à 10 km de l'incendie qui a touché les Hauts-de-Fagne. Donc nous c'est la Fagne, et là l'incendie a touché les Hauts-de-Fagne. Et c'est pareil pour Stoumont, où on a notre eau minérale naturelle Bru, qui elle se situe à une trentaine de kilomètres de la zone de l'incendie. Même si évidemment on regrette fortement l'incendie qui a touché les Hauts-de-Fagne, on pense qu'il ne va pas avoir d'impact sur nos produits.
1: Des propos recueillis par Thomas Mikil, c'est le groupe Spadel confirme que la qualité et la sécurité de l'ensemble de ses produits restent pleinement garanties conformément aux standards habituels. Quatre fois plus de Belges ont demandé un remboursement pour des médicaments contre le diabète en 6 ans. L'an dernier, près de 130 000 patients ont bénéficié d'un remboursement pour ce type de médicament, aussi très prisé comme produit amaigrissant. C'est ce qu'on peut lire dans l'Écho et le Teil de ce matin. Ces chiffres sont en hausse. Ces chiffres en hausse s'expliquent notamment par la popularité d'un nouveau médicament antidiabétique, le Mounjaro, qui occupe désormais la deuxième place, juste derrière l'Ozempic. La France, l'Italie, la Grande-Bretagne et l'Allemagne appellent Israël à mettre fin à l'expansion des colonies en Cisjordanie. Les quatre pays s'indignent aussi des appels d'offres lancés cette semaine autour de la construction de plus de 1200 logements pour un vaste projet immobilier. Ils demandent le retrait immédiat de ces appels d'offres. Notre ministre des Affaires étrangères, Maxime Prévost, a également réagi. Il appelle le gouvernement israélien à mettre fin à l'expansion des colonies. Enfin, le bilan du violent séisme qui a frappé l'ouest de la Colombie début du mois s'élève désormais à 319 morts. Le gouvernement a placé 15 départements en état d'urgence. L'objectif est de débloquer plus rapidement les fonds destinés à l'aide d'urgence et la reconstruction.
0: Merci beaucoup Eva Secker. On vous retrouve à 8h pour le Grand Journal dans ce studio. Bonjour Christine Anquet.
3: Bonjour.
0: C'est l'heure du journal des sports avec vous et on commence avec une bonne nouvelle. Nos deux équipes nationales de hockey sont qualifiées pour la deuxième phase de poule de la Coupe du Monde à Wavre.
3: Oui, et les femmes sont passées 24 heures après les hommes, mais elles se sont fait peur. Elles ne pouvaient pas perdre contre l'Irlande et elles ont été menées pendant une grande partie de la rencontre avant de s'imposer 2-1 grâce à Charlotte Anglebert et Ambre Balanguien. Charlotte Anglebert que Christophe Reculé a interrogé sur le stress ressenti hier.
4: Je ne suis pas sûre que l'équipe a paniqué, mais je pense qu'il y a certaines personnes qui forcément ressentent un peu la pression à la fin. Certainement quand on est dans le cercle et qu'on sait que c'est peut-être à nous de faire la différence. Mais voilà, on est resté calme jusqu'au bout. On a mis au final le goal de l'égalité et on l'a bien terminé avec un petit goal de Ambre qui lui aura sans doute fait beaucoup de bien aussi. On a certainement des choses à retirer de ce match, des trucs à améliorer, mais je pense qu'on peut aussi retenir qu'on est resté calme jusqu'à la fin et qu'au final on part avec 3 points.
3: On s'est reparti dans un nouveau groupe avec les points acquis ou pas face à des équipes toujours présentes mais qu'on ne rencontrera plus. Les nations qui termineront aux 2 premières places seront qualifiées pour les demi-finales. Pour le moment, l'Argentine, futur adversaire, a 3 points, la Belgique a 1 point, tout comme l'Espagne et l'Allemagne que les Red Panthers affronteront demain, n'a pas de points.
0: Alors chez les hommes, la situation est très claire. Les Belges ne peuvent pas perdre.
3: L'Australie et l'Allemagne ont 3 points. La Belgique et l'Espagne n'ont pas de points. Les Red Lions se joueront dimanche contre l'Espagne. Et avant cela, contre l'Australie, ce soir, le milieu de terrain, Lucas Baltazar.
5: L'Australie, c'est une équipe qui a eu, un peu comme nous, un changement de cycle après les JO, avec pas mal de jeunes et peut-être un peu des moins jeunes qui ont rejoint l'équipe. Donc je crois que là-dessus, on se ressemble vraiment pas mal. C'est une équipe qui, physiquement, est toujours très impactante. Donc ça va être un beau challenge pour nous, même si je pense qu'on est une équipe très bien rodée aussi là-dessus. Mais non, c'est le style australien, on attaque, on attaque, on attaque. Ils défendent comme des bêtes aussi, en individuel. Il faut s'attendre à un très beau match et à un match de qualité.
3: À Louvain-la-Neuve, l'équipe belge de para-hockey a gagné ses deux premiers matchs de poule, 13-1 contre les États-Unis et 8-1 contre l'Irlande.
0: Un score impressionnant. En football, deux victoires pour les clubs belges engagés hier soir en barrage d'aller des Coupes d'Europe.
3: En Europa League, Anderlecht a pratiquement assuré sa qualification pour la phase de Ligue en s'imposant 0-3 à Almaty au Kazakhstan. Et Saint-Tron a battu les Chypriotes d'Omonia Nicosie 1-0 en marquant dans les arrêts de jeu. Ce que n'a pas réussi à faire la Gantoise en Conference League face aux Écossais d'Hibernian, score final 0-0. Ces trois clubs seront au repos ce week-end alors que sera jouée la troisième journée du championnat. Ce soir, le Standard reçoit la Louvière.
0: Gianni Infantino a encore eu une lubie et ce qui suit n'est pas une blague.
3: Non, pas du tout. L'information vient de The Athletic, média toujours très bien informé. Alors après avoir étendu la Coupe du Monde à 48 équipes et en attendant que ce soit peut-être ou sans doute 64 pays dans 4 ans, le président de la Fédération internationale aurait voulu que soit organisé à Disney World un mondial pour les moins de 15 ans avec 211 équipes, avec donc toutes les nations membres de la FIFA, et il voulait aussi que le match d'ouverture soit Israël-Palestine. Le projet a été mis en veille.
0: Demain, ce sera le début du Tour d'Espagne cycliste. Le grand départ sera donné à Monaco.
3: Il y aura entre autres Tadej Pogacar qui n'a jamais gagné la Vuelta, Wout Van Aert qui a loupé le Tour de France à cause d'une blessure. Il y aura aussi le Britannique Joshua Tarling, très courageux parce qu'il a perdu son petit frère il y a une semaine dans un accident autour du Portugal. Et il y aura Victor Lancelotti qui roulera à domicile en début de l'épreuve parce qu'il est le seul coureur monégasque du peloton professionnel. Et il l'a dit à Martin Wenans, il espère que cet événement fera progresser le cyclisme en principauté.
6: Pour nous, c'est ultra important, c'est historique. Monaco est la première, ville-État à accueillir les trois grands tours, le grand départ des trois grands tours. Je me devais d'être là, il n'y avait pas le choix, disons. Et j'espère du coup que ce grand départ de la Vuelta va inspirer de jeunes monégasques à commencer le cyclisme et à passer pro dans les années futures. Moi, c'est ce qui s'est passé voilà en 2009 avec le Tour de France ici. Ça m'a donné envie de connaître ce monde d'un peu plus près et maintenant d'être professionnel. Donc j'espère que ça va inspirer les générations futures.
7: Pas toujours facile de rouler à vélo, peut-être, à Monaco même.
6: Non, à Monaco même, c'est pas facile parce qu'il y a du dénivelé. Ça fait les jambes, disons, et... Non, il y a après dans l'arrière-pays, tout ça, il y a un sacré terrain, donc ça peut être une vraie terre de vélo.
3: Le Français Julien Alaphilippe, deux fois champion du monde, met un terme à sa carrière, et cela avec effet immédiat, c'est ce qu'annonce le quotidien L'Équipe. Jasper Philipsen a remporté au sprint la deuxième étape du Renewi Tour, et il a pris le maillot de leader. L'étape du jour reliera celle à Gramont, et elle sera à suivre en télé à partir de 15h30. Attention, cette fois-ci, ce sera sur RTBF La Une, plus bien sûr sur Ovio.
0: En tennis, Carlos Alcaraz s'apprête à enfin effectuer son retour à la compétition.
3: Oui, cela fait 4 mois que l'Espagnol n'a plus joué à cause d'une blessure au poignet, mais il sera bien à l'US Open dans 10 jours. Il y aura une Belge en demi-finale du double au Masters 1000 de Cincinnati, et pour une fois, ce ne sera pas Elise Mertens, c'est Magali Kempen qui a réussi cette excellente performance. Pour la première fois, deux perchistes ont sauté à plus de 6 mètres 10 dans un même concours, c'était lors du meeting d'athlétisme de Lausanne. C'est encore le Suédois Armand Duplantis qui a gagné avec 6 mètres 21. Il a devancé le Grec Emmanuel Karalis qui s'est arrêté à 6 mètres 16.
0: On termine avec 3 résultats belges en bref.
3: Oui, au championnat du monde d'équitation, la Belgique occupe la 3e place en saut d'obstacle par équipe avant la dernière manche. Au championnat d'Europe de squash, les Belges Tine et Nelle Guillis se sont toutes les deux qualifiées pour les demi-finales. Et puis en judo, Maëlys Dapa est devenue vice-championne du monde chez les cadettes. Les moins de 18 ans, en moins de 48 kilos, elle avait réussi le même résultat l'année dernière.
0: Ouais, qui est prometteur pour la suite. Merci beaucoup Christine Anquet. La météo, c'est avec vous, Denis Collard, et une journée en deux temps aujourd'hui.
8: En effet, ce matin, eh bien, le ciel est en train de se dégager en pas mal d'endroits. Le soleil devrait être donc de retour dans la plupart des régions. On note quelques champs nuageux sur les reliefs, mais ça devrait se déchirer assez rapidement. On a par contre déjà l'une ou l'autre petite averse dans la région côtière, et c'est là que ça restera un petit peu menaçant, en tout cas en matinée. Matinée assez fraîche dans les vallées de l'Est. Et puis, cet après-midi, les nuages bourgeonnent assez rapidement et on sent que le temps devient instable, un petit peu plus chaotique. Et d'ailleurs, des lignes d'averses ponctuées de coups de tonnerre vont commencer à arriver sur le pays d'ouest en est. Début d'après-midi sur l'ouest, avec coups de tonnerre possibles. Milieu d'après-midi sur le centre. Et fin d'après-midi, début de soirée sur l'est et le sud. Donc, averses parfois intenses, coups de tonnerre. Et puis, moment d'accalmie. Le tout dans une ambiance relativement fraîche, 18 à 21 degrés. Pas plus pour aujourd'hui. Pour la nuit prochaine, quelques ondées encore. Plus de coups de tonnerre, mais donc des minima de 11 à 14 degrés. Puis demain, eh bien, journée à nouveau en deux temps, avec le matin un temps sec et l'après-midi quelques averses, mais beaucoup moins nombreuses et intenses qu'aujourd'hui. Les températures fléchissent un petit peu. Elles seront toujours assez fraîches dimanche, mais on connaîtra un temps sec. Par contre, dès lundi, on devrait repasser partout la barre des 20 degrés.
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0: Il est 6h41, merci de débuter votre journée à l'écoute de Matin Première. Dans quelques minutes, dernière découverte d'escapade estivale de la saison. Tout l'été, on a vu qu'il ne fallait pas partir bien loin pour être dépaysé. C'est le cas à Stambruge, où la mer de sable a des airs de sud-ouest de la France. Reportage de Lisa Becken à venir. Mais avant cela, c'est un autre lieu de quiétude qui s'apprête à vivre une période plus que chahutée à la frontière franco-belge, en tout cas pour ses habitants ailés. Les marais d'Archy, dans la commune de Bernissart, dans le Hainaut, constituent l'une des zones humides les plus importantes du pays. Reconnus et protégés, ils sont une véritable terre d'accueil pour des milliers d'oiseaux migrateurs chaque année. Mais à la fin du mois d'août, ce refuge se transforme en piège. En cause, l'ouverture de la chasse au gibier d'eau en France. Le gibier d'eau, ce sont les oiseaux qu'on peut légalement chasser chez nos voisins, et dans ce cas-ci, essentiellement des canards. Selon les associations, plus de 500 oiseaux sont tués chaque année au marais d'Archy à l'ouverture de la chasse. Et des milliers d'autres sont perturbés et quittent les lieux. Un appel à manifestation a été lancé sur les réseaux sociaux. Écoutez le message de Jean-François Bullin, le directeur de la Ligue royale belge pour la protection des animaux.
11: Les marais d'Archy, c'est une magnifique réserve naturelle reconnue à l'international. C'est le Zuin wallon. Et chaque année, un massacre s'y déroule. Inadmissible, scandaleux, des centaines d'oiseaux y sont tués. Vous trouvez ça révoltant ? Nous aussi. Venez nous rejoindre, venez manifester avec nous le vendredi 21 août. Rejoignez-nous au Marais d'Archy et faisons savoir aux autorités régionales, locales, mais également internationales et françaises, notre opposition avec cette chasse, avec ce massacre. Les Marais d'Archy, c'est un biotope naturel qui doit être préservé, calme, serein, sans chasse, sans coup de fusil. Merci.
0: Alors, le message est clair. En tout, 9 associations françaises et belges manifesteront ce soir à Bernissart, et celui qui coordonne cette manifestation est notre invité ce matin. Bonjour Nicolas Schumer.
12: Bonjour.
0: Vous êtes chargé de mission militance et plaidoyer à la Ligue royale belge pour la protection des animaux. La chasse au gibier d'eau, elle vient d'ouvrir ce matin en France. À quoi est-ce que vous vous attendez exactement au marais d'Archy? Vous évoquez des centaines d'oiseaux abattus. Les chasseurs français, en fait, ont une technique bien établie.
12: Oui, effectivement. Donc, les chasseurs français se posent parfois même à 5 mètres de la frontière selon les endroits. Et ils ont habitué les oiseaux à traverser la frontière depuis un bon moment déjà en pratiquant l'agrainage. Donc, en fait, c'est en déversant des céréales de l'autre côté de la frontière pour habituer les canards à traverser la frontière pour se nourrir. Et également en utilisant ce qu'on appelle des appelants. Donc, c'est des canards qui sont enfermés dans des cages et qui vont se mettre à crier pour demander à l'aide, ou alors des petits canards aussi qui seront attachés avec une chaîne dans un étang. Et donc, forcément, en criant, les canards vont appeler d'autres canards, et donc les canards traversent la frontière et se font tirer. Donc vraiment, chaque année, c'est comme mon directeur le disait ici dans l'extrait que vous avez passé, c'est un massacre, c'est 500 oiseaux qui traversent la frontière et qui se font tirer.
0: Général,
12: c'est des milliers de coups de feu qui retentissent. Ouais, ça va très vite. En deux jours, en général, la chasse est terminée. Et après deux jours, c'est pas que les chasseurs en ont marre de chasser, c'est qu'il y a plus rien à chasser en fait. Donc, soit les oiseaux sont morts, soit les oiseaux, l'autre partie est partie à quitter le site. Et ce qui cause aussi des problèmes importants parce que ça crée des départs anticipés en migration. Et donc avec une mortalité indirecte assez importante, parce que les canards n'ont pas fait assez de réserves énergétiques pour partir. Ça a un impact sur le succès reproducteur également. Donc voilà, ça a un impact direct très important avec la mortalité, et indirect important également.
0: Alors pour bien comprendre, le problème, c'est que les marais d'Archie, ils sont situés à la frontière française, et ces canards peuvent légalement être abattus en France, alors que chez nous, ils sont protégés.
12: C'est bien ça. Donc les espèces ici qui en question sont protégées, même au niveau européen. Cependant, donc en Belgique, il y a trois espèces qui sont chassables. C'est le foulque, le canard colvert et la bernache du Canada. En France, il y a 37 espèces qui sont chassables, donc ça crée forcément un gros déséquilibre. La Belgique investit beaucoup de temps, d'énergie, d'argent dans la conservation de ces espèces. Et en France, il y a la chasse qui permet de tuer les espèces qu'on s'attache à protéger en Belgique, ce qui est évidemment très, très problématique. Et pour nous, ça contrevient à plusieurs principes, notamment du droit international et du droit européen.
0: Oui, parce que ce que vous mettez en évidence, c'est qu'en autorisant la chasse de 37 espèces par rapport à 3 en Belgique, en fait, la France, elle ne respecte pas les directives européennes.
12: Oui. Donc en fait, il y a deux directives très importantes qui sont les piliers du droit, je veux dire, de l'environnement et de la protection des animaux, en tout cas en Europe. C'est le droit, la directive oiseau et la directive habitat. La directive oiseau qui interdit la chasse si elle compromet les efforts de conservation des espèces en question, et la directive Habitat qui impose une évaluation des incidences sur les sites Natura 2000. Et donc ici, forcément, les marais d'Archie, c'est une zone Natura 2000, c'est une réserve naturelle. Mmh. Et donc, il n'y a pas d'évaluation d'incidence, et on estime aussi que les chasseurs compromettent, de l'autre côté, les efforts de conservation ici en la matière. Quoi.
0: Mmh. Et la situation, elle est d'autant plus interpellante. Vous l'avez dit, que des moyens importants sont dépensés pour faire de cette zone naturelle un lieu de conservation des espèces. On parle de plusieurs millions d'euros quand même.
12: Oui, effectivement. Donc, entre 2022 et 2024, c'est 1,4 million d'euros qui a été investi par la Wallonie. Et alors, au niveau européen, il y a plusieurs projets LIFE aussi qui concernent le site. Et c'est aussi des millions d'euros. Et donc, c'est aussi assez paradoxal parce que la France investit de manière indirecte via l'Union européenne de l'argent pour la protection de ce site. Et puis, de l'autre côté, elle autorise la chasse qui vraiment réduit à peau de chagrin les efforts réalisés chaque année. Parce que c'est vraiment ça aussi qu'il faut se rendre compte, c'est que chaque année, on redémarre à zéro les efforts de conservation. Tellement la chasse a un impact important sur le site.
0: Oui, et ça fait des années justement que vous dénoncez cette situation. Comment expliquer que rien ne bouge jusqu'ici?
12: Bah écoutez, il y a eu plusieurs demandes qui ont été faites vers le préfet du Nord, c'est lui qui a les cartes en main. Il a juste à prendre un arrêté préfectoral qui soit un petit peu différent, qui prenne en compte nos demandes, c'est-à-dire l'interdiction de la chasse à moins de 1500 mètres de la frontière, en tout cas de la chasse au gibier d'eau, parce que nous on ne demande pas l'interdiction de la chasse complète, ça c'est important de préciser aussi. Mais le préfet du Nord jusqu'ici ignore nos demandes. Il y a déjà eu des demandes qui ont eu lieu en 2021, qui avaient été appuyées à l'époque par la ministre Tellier. Ici, on a même Anne-Catherine Dalcq qui a également appuyé nos demandes, mais jusqu'à présent, on n'a pas de retour du préfet du Nord.
0: La manifestation ce soir, c'est évidemment pour montrer votre mécontentement. Est-ce qu'il y a des pistes légales pour contester cette chasse en France ?
12: Oui, donc effectivement, nous, on a tout un argumentaire juridique. Et avec les 9 associations, on est soudés et on est prêts, on est déterminés à aller jusqu'au bout. Et donc, si ça doit passer par une action en justice, on le fera, parce que ça fait beaucoup trop longtemps que ça dure. Ça fait 70 ans que ça dure, la chasse ici au marais d'Archie. Et on a envie de mettre fin à ce massacre, et si ça doit passer par des actions en justice, ça passera par une action en justice.
0: On peut peut-être terminer par un petit mot sur la manifestation de ce soir. Le rendez-vous est à 18h30. Qu'est-ce qui va se passer à ce moment-là ?
12: Alors à 18h30, vous êtes les bienvenus. Il y a un atelier pancarte pour ceux qui ont envie de confectionner une petite pancarte. Ensuite, à 19h, on a les discours. Et à 19h30, on va lancer le cortège, qui sera un cortège un peu particulier. On va faire un cortège silencieux, un genre de marche funèbre pour les canards. Ici, donc, on va aller rendre hommage aux canards à la frontière. L'objectif étant évidemment de ne pas déranger encore plus les canards à proximité d'une zone naturelle.
0: Merci beaucoup Nicolas Schumer d'avoir accepté notre invitation ce matin et pour nous parler de cette situation interpellante au marais d'Archi à la frontière française. Rebonjour Jean-Marc Strel, à 6h50, est-ce que c'est toujours aussi calme sur les routes?
13: Dans l'ensemble, oui, j'ai tout de même trois infos à vous communiquer. Tout d'abord, un camion en panne sur le 411 Namur-Bruxelles à Aiguezé. C'est dans la bretelle d'accès en direction de Bruxelles. Prudence, c'est un gros objet métallique, c'est dangereux, nous dit-on. En tout cas, nous communique la police fédérale. C'est un objet encombrant sur la N4 Arlon-Namur, hauteur de Assès, en direction de Namur, en bande de droite. Et côté transport en commun, il y a des retards et suppressions possibles entre la ligne sur la ligne Gramont et Hatte.
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0: À 6h52 pour la dernière fois de l'été, on vous propose une idée de balade dépaysante en Belgique, mais qui nous donne l'impression de voyager bien plus loin. Et même si les vacances se terminent, il reste les week-ends l'été prochain pour découvrir notamment la mer de sable à Stambruge en Wallonie-Picarde. Avec ses pinèdes et ses paysages de landes, on a parfois l'impression d'être dans le sud-ouest de la France. Découverte avec Cédric Rifflard et Lisa Becken.
23: Une mer de sable au milieu des terres, des marais, des tourbières, on se croirait presque dans les landes françaises. Mais nous sommes bien en Wallonie-Picarde, au cœur de la forêt indivise où les légendes se murmurent entre les arbres. Pascal connaît cet endroit depuis tout petit. Ce passionné d'histoire nous emmène dans l'un des décors les plus étonnants de Wallonie. Il était une fois la forêt indivise de Stambruge et sa mer de sable.
24: Il y a une grande partie de cette forêt où il y a le sable qui affleure au sol. Et donc ici, c'est un ancien étang qui était vidé au 19e siècle, un étang où on pratiquait la pêche. C'est très dépaysant comme endroit. On a des pinèdes, on a des pins sylvestres, on a un endroit qui fait penser un peu à la Méditerranée.
23: Ce paysage hors du commun offre un terrain de jeu unique aux amoureux de nature et même ceux qui connaissent les lieux par cœur ne semblent pas s'en lasser.
25: Je viens très régulièrement, au moins une fois tous les 15 jours.
1: Maintenant, dans les campagnes, on n'a plus beaucoup de chemin de champ pour galoper ou pour profiter de son cheval. Donc, dès qu'on a un endroit comme celui-ci, on en profite.
2: C'est un bel endroit où les gens peuvent venir se promener, se régénérer, se ressourcer. Et ça, c'est la chance d'avoir un si beau lieu juste à côté de chez nous.
23: Ici se cache aussi une réserve naturelle protégée par la Wallonie. La flore y est exceptionnelle.
24: C'est interdit au public, c'est vraiment pour préserver ce qui était la forêt il y a 3 siècles d'ici. Donc vraiment un endroit de landes à tourbes et de landes à bruyères. Donc on appelait d'ailleurs le nom de Stambruge vient de là, donc Estambrugia en latin, donc étang de bruyères qui est devenu Estambruge et puis Stambruge.
23: Changement de décor, nous quittons le sable pour les sentiers de la forêt indivise, un endroit où la nature se mêle aux légendes.
24: C'est une forêt où non seulement on peut découvrir des choses naturelles, des choses extraordinaires au niveau de la biodiversité, mais aussi beaucoup, beaucoup d'histoires de la tradition populaire ici de la région.
23: Au détour d'un chemin apparaît la chapelle de l'Air Compuche. Depuis des générations, elle accueille les promeneurs, les curieux et pèlerins. À quelques mètres de là, un immense chêne, son nom l'arbre à clous, un arbre pas comme les autres.
24: On va venir y mettre beaucoup de vêtements qui vont normalement prendre le mal des personnes qui viennent mettre leurs vêtements.
23: Ce petit coin d'ailleurs se trouve seulement à quelques minutes du centre de Stambruge, la preuve qu'en Belgique aussi, quelques kilomètres suffisent pour changer de décor.
1: On est à 10 km de Mons et en s'éloignant un tout petit peu, finalement, on a cet écrin de verdure qui est très appréciable.
23: Un paysage inattendu, accessible librement et gratuitement. Et après la promenade, place à une pause bien méritée en terrasse, autour pourquoi pas d'un verre ou d'une glace.
0: La mer de sable à Stambruge, une des belles découvertes proposées par toutes nos équipes cet été. 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
0: Elle a été révélée dans la 12e saison de la Star Academy. La Française Marguerite sortira son premier album le 2 octobre prochain. En voici un extrait, Belle Vie.

0: Belle vie, c'était Marguerite. Marguerite qui est à l'affiche du Festival des Solidarités à Namur le dimanche 6 septembre prochain. Et elle sera également en concert le 2 février 2027. Ce sera à l'ancienne Belgique, à Bruxelles. Augmenter le nombre d'auditions de détenus par visioconférence, comme le propose la ministre de la Justice Annelies Verlinden. Est-ce une bonne idée? Comment l'intelligence artificielle impacte le métier d'avocat? Autant de questions auxquelles répondra la bâtonnière de Bruxelles ce matin. L'avocate Marie Dupont est l'invitée de Mélanie Joris à 7h45. Tout de suite, le journal de 7h avec Maxime Maillet.
1: La situation évolue dans le bon sens dans les Fagnes, mais ils sont toujours une centaine à lutter contre le feu et il y a eu plusieurs reprises cette nuit. Ni eau, ni électricité, ni liberté, les Tunisiens descendent dans la rue pour dénoncer les coupures d'électricité, les pénuries d'eau et le président tunisien. En hockey, les Red Panthers continuent leur parcours à la Coupe du Monde, elles ont battu l'Irlande 2-1. Bonjour à toutes et tous. Dans les Fagnes, une centaine de personnes sont restées mobilisées toute la nuit. Des pompiers de Wallonie et de Flandre, la protection civile, la défense et la police. Ces équipes sont intervenues pour plusieurs reprises du feu. Un drone assure aussi une surveillance constante. Il faut rester vigilant. Mais Sébastien Remacle, le feu est bien contrôlé.
2: Plus de risque de propagation. La situation est désormais maîtrisée sur une bonne partie de la zone incendiée. Les équipes procèdent maintenant à l'extinction des dernières poches de feu et à la surveillance du terrain. L'objectif, c'est d'éviter des reprises. Un travail qui sera long, mais qui nécessitera moins de force. C'est ce que nous dit Luc Burette, le commandant de la zone de secours Warch-Amblève-Lienne.
3: On va réorganiser nos forces pour libérer certains éléments, notamment ceux qui viennent de plus loin, pour qu'ils puissent aussi reprendre une activité, on va dire, de routine. Et d'autre part, réorganiser nos forces plus locales pour que, à terme, on puisse continuer sur la durée, car ça risque de prendre un certain temps.
2: Les pompiers allègent leur dispositif et celui des bénévoles. Les agriculteurs et les habitants mobilisés depuis une semaine pour approvisionner les pompiers en eau, ils ont pu lever le camp. On entre donc dans une nouvelle phase. Autre illustration, les enquêteurs ont pu se rendre sur le terrain pour la première fois hier.
1: Et Sébastien, certaines activités touristiques sont de nouveau autorisées.
2: C'est le cas au lac de Butchenbach, au barrage de Penne et de la Gileppe. Les sites sont rouverts au public. Les responsables touristiques rappellent d'ailleurs que l'on peut encore se rendre dans les cantons de l'Est. Seule la réserve naturelle des Hautes-Fagnes est fermée. La zone reste dangereuse en raison des fumées et de l'instabilité des arbres dont les racines ont brûlé.
1: Et l'une des conséquences de cet incendie dans les Fagnes, ce sont les particules fines émises dans l'atmosphère. Or, ces particules sont dangereuses pour notre santé. Elles peuvent pénétrer dans nos poumons et causer des problèmes cardiovasculaires. Pour renforcer le suivi de la qualité de l'air ces prochaines semaines, on a renforcé les installations autour des Fagnes. Et les résultats sont plutôt rassurants. Philippe Matz, de la cellule interrégionale de l'environnement, Céline.
4: Actuellement, les concentrations, que ce soit les mini-stations qui sont autour de l'incendie ou les stations du réseau de surveillance de la région Wallonne montrent des concentrations très basses. Il n'y a pas de différence entre ce qu'on observe dans la zone Ardennes ou des Fagnes et ce qu'on observe dans le reste de la Wallonie, par exemple. Donc c'est plutôt rassurant. Ces mesures, si l'incendie reprenait, ce que personne n'espère, ces concentrations pourraient réaugmenter et la situation pourrait être autre. Donc si on voit que les concentrations augmentent ou que les seuils risquent d'être dépassés, Céline va informer le centre de crise wallon de façon à ce que l'information puisse être diffusée vers l'ensemble des personnes concernées.
1: Des propos recueillis par Sylvia Falcinelli. L'application gratuite Bel Air vous permet de suivre en temps réel la qualité de l'air là où vous vous trouvez. De plus en plus de Belges sont remboursés pour des médicaments contre le diabète, comme l'Ozempic ou le Mounjaro. L'an dernier, près de 130 000 patients ont bénéficié d'un remboursement pour ces médicaments. Il y a 6 ans, c'était 4 fois moins. Une info à lire ce matin dans l'Écho et de Tade. Ces médicaments sont aussi très prisés pour perdre du poids. Un chercheur controversé de l'université de Gand suspendu, l'américain Nathan Kofnas, fait l'objet d'une procédure disciplinaire. Cette décision fait suite au décès du professeur de l'université de Cambridge, Jason Hardey. Alors Dorine Donati, quel est le lien entre ces deux hommes?
5: Eh bien tout commence en 2023. Jason Hardey est nommé, à l'âge de 37 ans, plus jeune professeur noir de l'université de Cambridge. Mais cette nomination, elle lui attire autant l'attention que les foudres de certains. Fin juillet 2026, Nathan Kofnas Jonas accuse le sociologue d'avoir plagié sa thèse de doctorat. Et ces accusations de plagiat, elles trouvent aussi un écho dans la presse anglo-saxonne. L'université de Cambridge, qui avait initialement défendu Jason Hardey, lance alors une enquête à son sujet. Jason Hardey démissionne de son poste d'enseignant. Il est retrouvé mort chez lui une semaine plus tard.
1: Et de son côté, Nathan Kovnas était déjà très contesté pour ses travaux.
5: Oui, Nathan Kovnas est un chercheur américain, philosophe de la biologie et de l'éthique, et il se qualifie lui-même de réaliste racial. Certaines de ses recherches se concentrent sur un prétendu lien entre race et intelligence. Suite à ses publications au Roland raciste, il a été démis de ses fonctions à Cambridge en 2024. Il a ensuite été recruté par l'université de Gand, ce qui avait déclenché de nombreuses protestations. Une pétition avait d'ailleurs recueilli plus de 2000 signatures.
1: Les explications de Dorine Donati. Le Royaume-Uni, la France, l'Italie et l'Allemagne appellent Israël à mettre fin à l'expansion des colonies en Cisjordanie occupée. Les pays européens demandent aussi de retirer immédiatement un appel d'offres lancé cette semaine. Il concerne la construction de plus de 1200 logements en Cisjordanie occupée. Maxime Prévost, notre ministre des Affaires étrangères, l'a aussi rappelé. Ces colonies israéliennes sont illégales au regard du droit international. Les États-Unis, eux, mettent la pression sur leurs alliés et sur la Chine pour rejoindre leur vaste opération de pression économique contre l'Iran. Cette opération est censée faire chuter le régime iranien sans reprise des opérations militaires. Tout pays qui maintiendrait un lien avec Téhéran précipiterait sa propre économie vers les oubliettes. C'est la menace du secrétaire d'État au Trésor, Scott Bessent. L'Iran, de son côté, parle de terrorisme économique. En Tunisie, la rue est en colère. Une manifestation s'est tenue hier pour dénoncer les pénuries d'eau potable et les coupures d'électricité. Elles sont de plus en plus fréquentes dans le pays. Olivier Boulenc, dans le viseur des manifestants, il y a aussi le gouvernement tunisien.
6: Dégage, c'est le mot qui est scandé par ces manifestants. Ils tiennent des pancartes avec la photo du président Kais Saied et avec ce mot écrit en rouge, dégage donc, après 5 ans au pouvoir. Pour ces hommes et ces femmes, le ras-le-bol est général. Ils estiment qu'ils vivent moins bien qu'avant et déplorent le tournant autoritaire du régime actuel. Les espoirs de démocratie nés après la révolution du jasmin en 2010 ont été rincés. Écoutez ces manifestants.
7: Le peuple tunisien vit aujourd'hui dans l'humiliation. Il n'y a ni eau, ni électricité, ni liberté, ni médias, rien.
8: Il faut bouger, il faut arracher sa liberté. La liberté s'arrache, ça ne se donne pas. Ce n'est pas un cadeau, la liberté.
6: Les Tunisiens sont confrontés à des pressions économiques et à un coût de la vie de plus en plus lourd. Ils font face à des pénuries de médicaments. Certains produits de base viennent aussi à manquer. Les coupures d'électricité sont de plus en plus fréquentes et les pénuries d'eau sont très commentées dans le pays qui fait face à un épisode de canicule.
1: Ok, mission accomplie pour les Red Panthers à la Coupe du Monde. Elles se sont qualifiées pour la deuxième phase de groupe grâce à leur victoire 2-1 face à l'Irlande. Mais elles ont eu chaud, elles ne pouvaient pas perdre et elles ont été longtemps menées. Mais tout s'est bien terminé. Charlotte Englebert a marqué un des deux buts.
9: Je pense que j'ai encore des frissons. Et puis, moi, ce que je trouve toujours le plus beau, c'est les réactions des filles sur le terrain, les célébrations. Et c'est ça qui donne le plus d'énergie au final pendant les matchs. Ça me soulage un peu, puisqu'on a des grands objectifs. On les a aussi partagés avec le monde extérieur. Et donc, voilà, ça fait du bien de pouvoir se dire qu'on a passé cette première étape dans notre objectif final. Et comme je l'ai dit, une Coupe du Monde, c'est toujours compliqué. Au final, c'est les meilleures équipes du monde. On a eu une poule qui est difficile. Et donc, voilà, d'en sortir, ça nous soulage, même si on reste concentré sur les matchs à venir.
1: Des propos recueillis par Christophe Reculé. Les Panthers joueront demain contre l'Allemagne et lundi contre l'Argentine. Chez les hommes, les Lions seront face à l'Australie ce soir dans la deuxième phase et puis face à l'Espagne dimanche. La pression est bien là. S'ils perdent l'un des deux matchs, ils n'iront pas en demi-finale. En football, en Europa League, Anderlecht a gagné son barrage aller 0-3 face à Almaty au Kazakhstan. Saint-Trond a battu les Chypriotes d'Omonia Nicosie 1-0. En Conference League, la Gantoise et les Écossais d'Hibernian ont fait match nul 0-0. Et puis ce soir, le championnat de Belgique est de retour. La troisième journée s'ouvre ce soir avec le match Standard La Louvière. Le Standard n'a pris que 2 points en 2 rencontres et La Louvière 0. Voilà pour les infos. Belle matinée à notre écoute.
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0: Merci beaucoup Maxime Maillet pour ce journal de 7h. On vous retrouve à 9h dans ce studio pour un autre rendez-vous d'infos. À tout à l'heure. Bonjour Jean-Marc Strel. Oh bonjour Denis Collard, excusez-moi, j'ai pas entendu le bon jingle.
11: Pas de soucis.
0: C'est vous qui nous informez sur la météo évidemment ce matin et c'est encore calme mais ça ne va pas durer.
11: En effet, on va avoir une journée un petit peu en deux temps, Sarah, avec déjà quelques petites ondées signalées dans la région brugeoise et sur le front de mer en face d'Ostende. Mais pour l'instant, il n'y a guère que le littoral qui sera menacé par quelques averses ce matin. Ailleurs, météo plutôt calme pour commencer la journée, ciel assez dégagé et donc le soleil qui sera assez généreux. Première partie de journée donc marquée sous le signe d'un temps calme. Ensuite, les nuages bourgeonnent davantage l'après-midi. Les averses seront de retour. Elles seront plus fréquentes et plus denses que ce que l'on a connu hier. Et donc, elles pourraient s'accompagner aussi d'un coup de tonnerre, d'une petite rafale de vent. Ça va être en début d'après-midi sur l'ouest, milieu d'après-midi sur le centre et fin d'après-midi, début de soirée sur l'est et le sud. Température de 18 à 21 degrés. Quelques ondées résiduelles la nuit prochaine, mais elles perdent leur caractère orageux. Et pour demain, bien, une journée à nouveau en deux temps, plutôt lumineuse le matin, quelques ondées l'après-midi, mais de faible intensité. Par contre, pas plus de 15 à 19, voire 20 degrés pour demain. Des températures fraîches également pour dimanche, malgré le retour du soleil et d'une météo calme, 17 à 20 degrés. Et on devrait gagner enfin quelques degrés à partir de lundi, partout au-dessus de 20 degrés, 20 à 23.
0: Et une rentrée ensoleillée. Merci beaucoup, Denis Collard.
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0: Bonjour à toutes et à tous, soyez les bienvenus si vous nous rejoignez dans Matin Première. J'espère que vous allez bien. Nous sommes le vendredi 21 août, dernier jour de la semaine des vacances et dernier jour aussi pour notre émission en mode estival. La rentrée, c'est lundi et si les enfants se préparent à retrouver le chemin de l'école, les adultes s'apprêtent, eux, à retrouver les embouteillages. Heureusement, on peut compter sur nos collègues du Centre Pérex pour nous guider à travers les bouchons. Comment travaillent-ils? Quels sont leurs conseils? À quelques jours de la reprise, on en parle dans quelques instants avec notre invité Jean-Marc Strel. Rentrée aussi pour toute l'équipe de Matin Première lundi. On accueillera d'ailleurs un nouveau membre pour un poste clé. Laurent Mathieu sera chargé du grand entretien de 7h45. Présentation avec François Heureux dans quelques minutes. Et puis c'est le dernier arrêt pour notre série d'été à bord du train à l'occasion des 100 ans de la SNCB. Des trains qui accueillent de plus en plus de cyclistes avec leur vélo. Anne-Sophie Breundongs fera arrêt à Gouvy juste avant le petit journal de 7h30. Excellent début de journée à notre écoute. 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

0: haute, d'autant que de nombreux chantiers risquent encore de compliquer la vie des navetteurs sur les routes belges. Bonjour Jean-Marc Frêle.
1: Bonjour Sarah.
0: Vous êtes avec nous ce matin depuis tôt pour guider les automobilistes et les navetteurs, comme vous le faites très régulièrement sur toutes les antennes de la RTBF. On va faire le point avec vous dans un instant sur ces grands chantiers qui risquent encore d'avoir des répercussions sur nos routes. Mais avant cela, on s'est dit que c'était l'occasion de découvrir les coulisses du centre Pérec. Comment vous et vos collègues travaillez chaque matin pour nous tenir informés des tracas sur les routes et dans les transports en commun. On écoute tout de suite le reportage d'Enora de près de Greffe.
2: Oui, l'accident, Raphaël, à hauteur de Crisney, nous sommes là.
3: Cette voix, vous l'entendez peut-être tous les matins en partant au travail.
2: C'est donc en direction de Bruxelles, soyez prudents.
3: Depuis son studio d'enregistrement, Mélanie Pousseur passe d'un onglet à l'autre sur son ordinateur. Elle actualise ses infos routières jusqu'à la dernière seconde avant de prendre l'antenne.
2: Hop, tu vois, maintenant j'ai le temps, parce qu'entre 30 et 50, je vais être sur la première. Donc, tu as toutes tes données, tu dois en faire quelque chose de sympa, une histoire à raconter. Tu dois aller glaner les infos, les chercher un peu partout. Voilà, il ne faut pas prendre ce qui vient comme ça, quoi, tu vois.
3: On sort du studio, à peine quelques pas, et on pousse la porte d'une grande salle. Là, le SPW Mobilité et la police travaillent côte à côte. Les yeux rivés sur un écran géant, ils centralisent toutes les infos de terrain pour les injecter en direct dans leur logiciel.
2: On a des caméras sur le réseau autoroutier, ce qui permet de visualiser la situation en temps réel. Ce qu'on voit, c'est un écran avec des caméras un peu partout. Par exemple, ici, on a un focus sur Bois d'Aisne, sur Dossous, sur Bâtisse, sur Aucourt. On peut remonter et on peut après zoomer sur la portion qui nous intéresse. Par exemple, comme vous le voyez derrière moi, la dépanneuse vient d'arriver. Ça va s'arranger, ça va prendre du temps, mais... Donc ça permet d'apporter des informations détaillées, je vais dire.
3: Ce que Mélanie aime le plus dans son travail, c'est être proche de son public.
2: Je dis toujours, c'est comme si voilà, on était assis côté passager et qu'on fait le trajet avec les gens, quoi. Tu peux te permettre une certaine proximité. J'ai une maman qui m'a envoyé un message en disant « Mais ma fille, quand elle vous entend, elle sait qu'il faut mettre sa ceinture ». C'est ça que j'aime bien dans ce job aussi, c'est qu'on est vraiment utile et on est proche des gens, quoi.
4: Tu prendras bien ton temps.
2: Ouais, je vais essayer de faire mon possible, mais...
3: C'est une Mélanie plutôt sereine que nous quittons ce matin, mais à partir de lundi prochain, les choses sérieuses reprendront.
0: Alors, on a découvert les coulisses de votre métier, Jean-Marc Strel. Maintenant qu'on a mieux compris comment vous travaillez, est-ce que vous pouvez nous dire quels seront les points noirs sur nos routes pour la rentrée? Je pense qu'il y a d'abord des chantiers qu'on connaît bien et qui ne sont pas encore terminés.
1: Oui, effectivement, et notamment un chantier, c'est un peu la star du moment, qui provoque chaque jour d'importants ralentissements et des automobilistes qui s'arrachent les cheveux, hein, littéralement. Il n'est pas rare d'avoir plus d'une heure de ralentissement aux heures de pointe. Il s'agit bien sûr du chantier entre Votem et Léossard. C'est sur le 40, Bruxelles-Aix-la-Chapelle, dans les deux sens de circulation, avec une première phase qui se terminera le 11 septembre, avec ensuite des travaux qui se déplaceront en direction de Bruxelles. Là, c'est plutôt en direction d'Aix. Là, les problèmes seront davantage en direction de la capitale. C'est pas très réjouissant, bien sûr. Il y aura des interventions de nuit, et puis ce chantier devrait se terminer en fonction de la météo à la fin du mois d'octobre.
0: Alors, il y a d'autres chantiers qui vont aussi démarrer dans les semaines et les mois qui viennent, mais là, on a pris peut-être un peu trop tôt. Vous attendez des informations dans la journée?
1: Effectivement, on aura des informations du côté de la Sofico qui va communiquer aujourd'hui toutes les informations concernant les chantiers qui continuent et qui vont arriver, hein, les nouveaux chantiers qui sont prévus avant l'hiver, bien sûr.
0: On suivra évidemment les infos sur la page RTBF Mobile Info. Chaque matin, Jean-Marc, vous informez aussi les utilisateurs sur les transports en commun. Là aussi, est-ce qu'il y a des soucis à prévoir?
1: Du côté des transports en commun, il n'y a pas vraiment d'importants soucis signalés, puisque les retards occasionnés sont souvent liés à des situations imprévisibles, hein, comme une panne de caténaire pour les trains, des soucis de circulation pour le TEC. Il y a effectivement des ajustements. Alors, pour citer le TEC, l'opérateur évoque notamment des contraintes liées au taux d'absentéisme et l'indisponibilité ponctuelle de certains véhicules, des difficultés qui peuvent entraîner la suppression des services prévus, particulièrement en période scolaire. Ils poursuivent le recalibrage de l'offre, on en a parlé il y a quelques mois, afin de mieux faire correspondre les horaires annoncés avec les moyens réellement disponibles. Voilà, ça c'est la communication que eux nous donnent. Nous, de notre côté, nous vous informons via nos points route avec des infos disponibles également sur le site letech.be.
0: Il y a un préavis de grève aussi qui est prévu la semaine prochaine.
1: Oui, le 27 et le 28 août, avec impact possible, notamment sur les routes, bien sûr, mais on manque un peu d'infos, eux aussi, puisqu'on ne connaît pas le taux de participation de cette grève pour l'instant, donc difficile de savoir quel sera l'impact.
0: Un dernier mot pour les Bruxellois, Jean-Marc, ça risque de coincer pas mal aussi autour de la barrière de Saint-Gilles.
1: Effectivement, dès le 31 août,

0: Les voies de tram seront remplacées au niveau du carrefour, l'avenue du Parc, chaussée d'Alzenberg, l'avenue Paul Dejard seront mises en cul-de-sac à hauteur de la barrière. Les transports publics seront eux aussi affectés. Le tram 81 continue de circuler entre Montgomery et Trinité, tandis que le 97 n'est plus exploité. Plusieurs lignes de bus seront également déviées dans le secteur. Cette phase de chantier doit se poursuivre juste avant le début des vacances d'hiver, c'est-à-dire la mi-décembre. Bon, voilà, c'est assez long, évidemment, et compliqué pour les Bruxellois.
1: Alors, je pense que j'ai fait un petit oubli aussi, mais je crois qu'il y aura pas mal de problèmes autour de Brussels Airport à la rentrée.
0: Oui, effectivement, avec l'avenue de Tervuren, mais à ne pas confondre avec le tunnel de Tervuren, car il s'agit du tunnel de Steenokerzeel qui passe sous la piste 07R25L de l'aéroport de Zaventem. La réouverture était initialement prévue le 31 août, mais la dalle de béton, voilà, comme ça vous savez tout, située sous la chaussée, s'est révélée plus dégradée que prévu. Des réparations supplémentaires sont donc nécessaires avant la pose du nouvel asphalte. Ce chantier devrait se terminer à la mi-septembre.
1: Un tout grand merci Jean-Marc Sreel pour ces informations précieuses à 3 jours de la rentrée. Ça c'était pour ce qui nous attend à partir de la semaine prochaine, mais on fait le point tout de suite avec vous sur l'état des routes à cette heure-ci. Est-ce que ça sent déjà la rentrée, Jean-Marc?
0: Non, pas vraiment. Il n'y a pas de gros soucis. On a un camion en panne sur le 411 Namur-Bruxelles, à hauteur d'Aiguezet, dans la bretelle d'accès en direction de Bruxelles. Des déchets de pneus aussi sur le 42 Liège-Namur, à Villers-le-Bouillet en direction de Namur. Écoutez, à SNCB, justement, on a une info, puisque des retards et suppressions possibles sont situés entre Grammont et Hatte pour l'instant.
1: Encore merci Jean-Marc.
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1: Il est 7h19, on vous a parlé de la rentrée dans les écoles et sur les routes lundi. Ce sera aussi la rentrée sur La Première dans ce studio. Bonjour François Heureux.
6: Mais bonjour Sarah, bonjour tout le monde.
1: Alors vous avez pris un peu d'avance sur le calendrier,
6: oui,
1: pour nous parler des nouveautés de la rentrée. Mais commençons par vous. Est-ce que votre cartable est prêt? Est-ce que vos batteries sont rechargées avant lundi?
6: Alors les batteries sont bien chargées et puis le cartable c'est un peu celui de Harry Potter ou le sac de Mary Poppins. Vous voyez le sac où il n'y a pas de fond et où on sort des choses et des choses et des choses. Donc il y aura beaucoup de choses évidemment. Beaucoup de thématiques à aborder dès la rentrée. Vous savez que l'actu, elle n'a pas pris de vacances et elle n'en prendra pas dès la rentrée. Et puis, il y aura tous nos rendez-vous habituels, le sport, la culture, avec l'interview d'Élodie de Sélis, les analyses de Bertrand Haine qui revient évidemment, l'économie avec Diane Burgel-Vernet, analyse aussi sur l'actu inter, vous savez qu'on va voter bientôt aux États-Unis et puis en France, donc l'année s'annonce assez chargée, et puis des reportages, des dossiers avec Marie-Van Kutsem, et puis aussi, bien sûr, des grandes interviews sur l'actu chaude.
1: Mais oui, avec une nouveauté, un nouveau collègue qu'on accueille ce matin, bonjour Laurent Mathieu.
7: Bonjour tout le monde.
6: Bonjour Laurent.
7: Bonjour François. Bonjour Sarah.
1: On les habitue. Bon.
6: Alors, comment on sent Laurent Mathieu à trois dodos de la grande première, puisque vous allez reprendre l'interview du matin?
7: On se sent honoré, mais je ne vais pas vous faire de grands discours, on se sent aussi un peu fatigué, parce que là je me suis mis au rythme, donc je me lève à 5h du matin tous les jours. Donc voilà, je suis à trois dodos, mais je suis à trois petits dodos, donc ça je m'en rends compte.
6: Voilà. C'est vrai qu'on est ravis d'accueillir le petit nouveau de la classe qui quitte donc les lumières du JT pour se lancer dans l'arène de l'interview matinale.
7: L'éclairage est moins flatteur.
6: L'éclairage est moins puissant, il est plus tamisé, il est plus matinal.
1: Différent,
6: finalement.
1: Ouais.
6: Bah oui. Comment est-ce que tu envisages l'exercice? J'imagine qu'on t'a déjà posé 36 fois la question, mais comment t'envisages l'exercice de l'interview du matin?
7: Quand Thomas Gadisseux a arrêté, vous l'aviez interviewé dans ce studio, et il avait dit, pour moi, la chose la plus importante, c'est qu'on apprenne quelque chose de l'interview. Et je crois que c'est très vrai, je crois que celles et ceux qui écoutent la première le matin, ils veulent apprendre quelque chose en économie, en politique, et pour moi, l'interview doit servir à ça. Alors forcément, parfois, quand c'est une interview avec le monde politique, c'est plus un face-à-face, il y a peut-être un rapport de force plus important, Mais si on sort pas de là en disant, ok, j'ai mieux compris ce truc-là, ok, là, j'ai compris les enjeux, si on n'a pas ça et que c'est juste une guerre entre l'intervieweur et l'interviewé, je pense qu'on passe à côté.
6: Ouais. T'envisages de, n'inviter que des politiques ou bien il y aura aussi d'autres acteurs de l'actu le matin?
7: Non, il n'y aura pas que des politiques. Évidemment, ça reste une interview politique et quand on est dans l'actualité, la politique, forcément, c'est quelque chose d'essentiel. Mais il y aura aussi des gens qui feront preuve de pédagogie. Donc, par exemple, pour nous expliquer qu'est-ce qui se passe là pour le moment au Moyen-Orient, qu'est-ce qui se passe en Ukraine, tiens, les élections françaises, quels sont les enjeux. Et puis, j'aimerais bien aussi qu'on ait parfois des personnages, des grands chefs d'entreprise, des grands sportifs, pourquoi pas même des grands artistes. C'est-à-dire, ça reste de la politique, ça reste de l'actu, mais peut-être qu'on peut un peu élargir le scope, comme on dit dans la magnifique langue du management.
6: Bon, on connaît ton amour pour la musique. Est-ce qu'il y aura un petit côté rock'n'roll dans les interviews du matin avec toi?
7: Je viendrai pas avec ma guitare parce que j'ai l'impression que je la sors à chaque fois qu'il faut. Et donc, mais oui, le but, c'est, je pense que c'est de mettre de soi-même et c'est un peu ça qui change par rapport au JT, qui a un rôle magnifique, mais qui a un rôle très cadré où forcément on est un peu plus lisse. Voilà, le but ici, c'est de mettre plus de soi-même et donc plus de moi, c'est peut-être un peu plus de rock'n'roll. On verra. Bon.
6: Et donc le réveil est calé sur 5h du matin, c'est ça
7: ouais, pour le moment c'est 5h du matin, je verrai si ça doit être plus tôt. Et donc je me demande encore quand est-ce qu'on fait une sieste dans cette journée. On fait des siestes ou comment ça se passe?
6: Tu verras bien. Voilà, c'est
1: chacun
6: la surprise,
1: fait comme il
6: la
1: le
6: surprise
1: peut.
6: Du chef. Bienvenue en tout cas dans l'équipe de Matin Première.
7: Merci.
6: Bienvenue
7: Mathieu.
6: Sur les ondes matinales. Et puis j'imagine que celles et ceux qui nous écoutent sont ravis de te retrouver à ce poste. On les salue et on leur dit à lundi évidemment.
1: À lundi, merci beaucoup à vous deux d'être venus en studio ce matin. Comme promis, suite et fin de notre balade en train, tout de suite pour les 100 ans de la SNCB, on vous a emmené toute cette semaine à la découverte de la ligne de chemin de fer numéro 43, la ligne de Lourdes, comme on l'appelle. On a démarré notre voyage à Rivage lundi, dernier arrêt ce matin à Gouvy. Dans la région, on croise de nombreux cyclistes et c'est justement aux deux roues et à la bimodalité que s'intéressent aujourd'hui Jérémy Boisseau et Anne-Sophie Bruindonks. On les retrouve là où on les a laissés hier à la gare de Vielsalm, où se trouve entre autres un point vélo.
8: 5, 6, 7, 8 vélos.
9: C'est quand même pas mal ça parce qu'on est à peine descendu du train qu'on a droit à deux panneaux qui nous indiquent des choses assez intéressantes à faire. L'un est pour les promenades pédestres et l'autre pour les circuits en VTT. Ah ouais, là ça devient un petit peu plus sérieux. Pour les VTT, on peut faire du 16 km, du 21, du 35 ou du 47 km.
10: Et justement, voilà qu'arrive à toute vitesse Vincent.
11: Bonjour.
9: Ah là là, on vous interrompt en pleine course là.
11: Non, il n'y a pas de problème.
9: Vous arrivez d'où?
11: De Petitière.
9: Petitière.
11: Via Grand-Halleux et nouveau Ravel.
9: Ah, vous êtes parti pour une balade de combien de kilomètres là?
11: Pas beaucoup, une vingtaine.
9: Ah, c'est déjà correct.
11: Repérage du triathlon de la Salme.
10: Vincent nous explique à quel point la région attire les cyclistes, surtout depuis le Covid et les nouveaux tracés du Ravel.
9: Et d'ailleurs, on a vu, nous, on a pris le train. Et on voyait que tous les trains qui passaient par ici ont des compartiments vélo.
11: Tout à fait, maintenant c'est de plus en plus partout en Europe.
10: Vincent nous raconte tous les attraits de sa région dont il semble tout bonnement amoureux.
12: On a quand même de quoi faire ici,
9: On reviendra pour sûr.
10: Vincent enfourche son deux roues et repart sur le Ravel. Pour nous, il est l'heure de reprendre le train. 9 minutes nous séparent de notre destination finale, la gare de Gouvy. Et des cyclistes, on va encore en rencontrer sur ce trajet, à commencer par Koun.
9: Monsieur, vous êtes avec votre vélo dans le train, c'est ça? Vous êtes monté à quelle gare?
13: Je suis monté à Visé.
9: D'accord. Et l'objectif, c'est d'aller jusque Gouvy, c'est ça?
13: Gouvy, oui.
10: Koun planifie 4 heures de balade à vélo, en faisant notamment une pause à Saint-Vite. Il remontera dans le train à Trois-Ponts.
9: C'est long. Et vous faites ça souvent, de mettre votre vélo dans le train?
13: Oui, l'aventure commence il y a 6 ans. C'est la période du Covid. On ne peut pas se déplacer. La seule possibilité, c'est de voyager seul et dans le train. Et en plus, le vélo, il est gratuit jusqu'à la fin de l'année. Et comme ça, moi, je découvre le train dans les Ardennes.
10: Depuis, les tarifs ont évolué, mais restent raisonnables. Pour embarquer votre vélo dans le train, cela coûte 3 euros par trajet simple en heures creuses, les week-ends et jours fériés. 5 euros en heures de pointe. C'est par contre gratuit si votre vélo est pliable.
13: Il faut bouger. Hein. En flamand, on dit « in beweging », vous savez.
10: In Beweging, Hans l'est aussi, il est assis un petit peu plus loin.
14: J'ai fait le vélo d'Anvers jusqu'à Luxembourg et je prends le train jusqu'à la maison.
15: C'était combien de kilomètres du coup à vélo?
14: 350, 400, je sais pas.
16: Mesdames, messieurs, bonjour et bienvenue.
10: Le tout parcouru en plusieurs jours, évidemment. Koen et Hans sont flamands, on l'a entendu. Tib, lui, est hollandais. Il a 15 ans et avec sa maman, ils ont opté pour des vacances en train et à vélo.
17: Voilà mon vélo et voilà le vélo de ma mère. Nous allons cycler à près de Saint-Fit. Mais le problème est que beaucoup de monde prend des vélos dans ce train parce que c'est la ligne principale entre le Luxembourg et la Belgique. Donc je crois que c'est nécessaire de mettre des plus grands trains.
10: Il est vrai qu'ici, une dizaine de vélos sont entreposés. Le wagon est prévu pour les accueillir, mais il est désormais compliqué de circuler, le passage étant bloqué.
17: S'il y a quelqu'un qui veut passer à l'autre côté du train, ce n'est pas possible à cause de tous les vélos.
18: Le prochain arrêt est...
10: Tib est embêté par la situation. Mais voilà que nous arrivons à Gouvy, là où lui et sa maman descendent. Ils vont donc libérer de l'espace.
15: Ah ouais.
10: Pas grand-chose à signaler en ce qui concerne la gare de Gouvy, si ce n'est qu'au loin, nous entendons la radio.
15: C'est pas la première.
10: En nous laissant guider par la musique, nous faisons sans doute la rencontre la plus étonnante de notre parcours.
15: On entend un petit chien aussi. Bonjour. Et c'est à vous la radio ?
10: Nous tombons sur Mario, retraité de 68 ans, et sa chienne, Balou. Cela fait 2 ans qu'il parcourt le monde à vélo.
15: Mais du coup, vous avez traversé plusieurs pays en 2 années, j'imagine.
19: Oui.
15: Vous avez traversé quoi comme pays ?
19: Pologne, Tchèque, France, England, Deutschland, allemand.
10: Mario installe Balou dans son panier, à l'avant du vélo. Il est l'heure de repartir.
19: Ici devant, oui. C'est mon GPS, hein.
15: Votre GPS, oui. Quoi, un aboiement on tourne à gauche et 2 aboiements on tourne à droite?
19: Non, toujours tout droit, dis-je.
10: Des rires, il y en aura eu sur la ligne 43 entre Rivage et Gouvy. On termine avec celui de Mario et on lui souhaite bonne route pour, qui sait, quelques années encore.
1: Les 100 ans de la SNCB vus depuis le train et la ligne de l'Ourthe entre Rivage et Gouvy. C'est la série de reportages qui vous a accompagné toute cette semaine. 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
1: L'essentiel de l'info ce vendredi 21 août. Le feu dans les Fagnes est désormais sous contrôle. Près d'une semaine après son déclenchement et 3000 hectares ravagés, l'incendie est en voie de maîtrise définitive. Le travail des pompiers a continué toute la nuit, mais de manière moins intense que les derniers jours. Les moyens aériens ont volé aussi tard que possible. Les hélicoptères et les avions déployés par plusieurs pays européens resteront sur place jusqu'à dimanche. Le centre d'accueil de Malmedy a fermé. Un nouveau centre doit ouvrir aujourd'hui à Buttenbach pour accueillir tous les habitants de la région qui en auraient besoin. Cette situation qui s'améliore a permis aux services compétents de démarrer les devoirs d'enquête, mais pour l'instant, aucune conclusion ne peut encore être tirée sur l'origine de l'incendie. La France a connu la vague de chaleur la plus longue de son histoire, ex aequo avec celle de 1983. Elle a commencé le 28 juillet et s'est terminée mercredi. Elle a donc duré 23 jours. Le bilan du violent séisme qui a frappé l'ouest de la Colombie début du mois s'élève désormais à 319 morts selon le Centre national de gestion des catastrophes. Le gouvernement a placé 15 départements en état d'urgence pour accélérer le déblocage des fonds destinés à l'aide d'urgence et la reconstruction. 4 fois plus de Belges ont demandé un remboursement pour des médicaments contre le diabète en 6 ans. Selon les derniers chiffres de l'INAMI, près de 130 000 Belges bénéficient d'un remboursement pour l'utilisation de médicaments à base de GLP-1 comme l'Ozempic, produit très prisé pour perdre du poids. Si la prise de ces médicaments a en fait légèrement baissé en 2025, on devrait connaître un nouveau pic cette année, notamment à cause de la popularité croissante du nouveau médicament Mounjaro, remboursé depuis juillet 2025 pour le diabète de type 2. Des chiffres à lire dans l'écho et de Tate. En sport, ok, les Red Panthers ne pouvaient absolument pas perdre contre l'Irlande hier. Après avoir été menées en une bonne partie du match, elles ont finalement gagné 2-1. Les Belges disputeront donc la suite de la Coupe du Monde à Wavre.
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1: Il est 7h32, la suite du programme dans Matin Première, c'est la revue de presse avec Katharina Le Thor. Depuis ce matin, elle est plongée dans les journaux du jour et elle nous parlera notamment de la dette américaine qui atteint des niveaux records depuis la Seconde Guerre mondiale. 2000 tonnes d'uranium congolais secrètement exportées vers la Chine, c'est l'incroyable révélation d'une enquête des médias Lighthouse Reports et Financial Times. Décryptage dans un instant avec Romane Bonnemay. Et puis elle a porté la voix des avocats bruxellois franco pendant 2 ans. La bâtonnière de Bruxelles sortante, Marie Dupont, sera l'invitée de Mélanie Joris à 7h45. L'occasion de parler de son bilan, de l'impact de l'intelligence artificielle sur le métier d'avocat, ou encore d'évoquer les auditions par visioconférence pour les détenus, sans doute plus nombreuses à l'avenir. On attend vos questions sur le WhatsApp de l'émission 0471 200 500. Et puis la météo de ce vendredi, en 2 mots, temps sec ce matin, des averses possibles cet après-midi et des températures de 18 à 21 degrés.
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1: Elle a le nez plongé dans les journaux depuis ce matin. J'allais dire de l'encre sur les doigts, mais plus vraiment. Hein, on consulte les journaux.
3: Le nez plongé
1: ligne.
3: Dans les journaux.
1: Voilà. Rebonjour Katharina Le Thor.
3: Bonjour.
1: Dans la presse ce matin, la dette américaine qui atteint des niveaux records depuis la fin de la Seconde Guerre mondiale.
3: Dépenser sans compter, l'autre devise du Trumpisme. C'est l'édito du journal L'Écho. En 1945, la dette publique américaine franchissait la barre des 100% de la richesse produite. 4 années de guerre, ça coûte. En 2026, on passe un autre cap symbolique, 40 000 milliards de dollars. Voilà pour le montant titanesque de la dette américaine. Un record absolu, un chiffre vertigineux, écrit l'Écho. Mais surtout, un emballement qui frappe, parce qu'il y a 10 ans, c'était 2 fois moins. L'Écho parle d'une politique économique hasardeuse, d'une dette qui progresse au nom d'un projet belliciste. Et on aggrave les inégalités, et on affaiblit les contre-pouvoirs, et on entame la démocratie. À voir qui payera la note à la mi-mandat.
1: Et quand un pays s'endette, on le sait, la hausse des taux devient son pire ennemi.
3: Que va encore sortir de son chapeau Scott Bessent, le ministre américain des Finances? Le Tade se pose la question. Eh bien, dans son chapeau, cette fois, il y a le doublement des achats de ses propres obligations. obligations à long terme. Autrement dit, le Trésor américain rachète une partie de sa propre dette déjà en circulation pour tenter de faire baisser les taux d'intérêt. Mais le problème, ce ne sont pas les taux, ce sont les déficits budgétaires eux-mêmes. Bessent veut traiter les symptômes, mais les marchés financiers ne sont pas dupes. Bessent veut manipuler le thermomètre plutôt que de soigner la fièvre. Parce que le vrai problème, ce n'est pas le marché obligataire, c'est la dette, toujours. En 5 ans, elle est passée de 30 000 à 40 000 milliards de dollars. Attention, Bessent, écrit encore le Tate, à vouloir calmer les chiens de garde avec des os arrangés, c'est toute la crédibilité, déjà fragilisée, de la dette américaine qui risque de trinquer.
1: Katharina, racheter ses propres obligations, c'est une pratique qui peut sembler étonnante, mais qui n'a rien d'exceptionnel.
3: Scott Bessent n'invente rien. Il connaît ses dossiers. L'homme est un vétéran de Wall Street, nous rappelle le Standard. Un ancien banquier d'affaires qui se comporte ici comme un spécialiste du marché obligataire. Et c'est vrai, le Trésor américain a toujours racheté ses propres obligations, mais pour des montants plus faibles. Ce qui interpelle cette fois, c'est l'ampleur de ces rachats, dans l'espoir toujours de faire baisser les taux. Est-ce que ça marche ? Bof, dit le Standard. Après l'annonce, le taux d'américain à 30 ans a légèrement baissé pour remonter dans la foulée. On déshabille Pierre pour habiller Paul, regrette encore le journal flamand. Le Trésor rachète de la dette longue en créant de la dette courte. Mais toujours ce même constat, les causes de la dette, elles, restent intactes.
1: Et chez nous, la hausse des taux d'intérêt doit-elle faire peur ?
3: En posant la question, la Libre nous ramène à la Belgique, car la hausse des taux cette semaine est considérable et largement commentée dans la presse. Elle touche non seulement la Belgique, mais aussi la France, l'Allemagne. Et la première cause se trouve dans le spectre de l'inflation, lui-même alimenté par la remontée des prix de l'énergie, écrit le quotidien. Ce qui est à craindre, c'est toujours ce cercle vicieux. La remontée des taux fait grimper la charge d'intérêt qui rend le remboursement de la dette plus cher encore et l'exercice d'assainissement toujours plus difficile. Enfin, pour l'instant, et ça peut sembler étonnant, la remontée des taux n'a pas encore d'effet négatif sur les bourses. Les commentaires des prévisionnistes sont, dans la Libre, plutôt rassurants.
1: Merci beaucoup Katharina Le Thor. On sait ce qui sera au programme de l'Arizona pour cette rentrée scolaire. C'est Harry Styles avec qui on poursuit en musique avec l'un de ses derniers titres, American Girls.

0: C'était Harry Styles, un extrait de son quatrième album Kiss All The Time Disco Occasionally, sorti le 6 mars dernier. Il est 6h41. Pendant 25 ans, la RDC, la République démocratique du Congo, aurait secrètement exporté au moins 2000 tonnes d'uranium via son cobalt, une grande partie probablement vers la Chine. C'est ce qu'a révélé une récente enquête des médias Lighthouse Reports et Financial Times. On va décrypter cela avec vous, Roman Bonnemay. Cette affaire met en lumière l'ampleur de la demande mondiale pour l'uranium, mais aussi les risques sécuritaires possibles.
1: Alors il faut savoir qu'officiellement, la RDC n'est pas un producteur d'uranium. Pourtant, son sous-sol en regorge, et ça, c'est un secret pour personne. Pendant des décennies, il a même été extrait d'une mine du Haut-Katanga pour les États-Unis et a notamment été utilisé pour la fabrication des deux bombes nucléaires qui ont été lancées au-dessus du Japon en 1945. Ce gisement d'uranium a continué d'être exploité jusque dans les années 70 avant d'être définitivement fermé. Depuis un décret présidentiel de 2005, l'uranium est considéré comme une matière réservée. Son exploitation sur le sol congolais est interdite. Sauf que ce que les journalistes avec qui j'ai pu échanger ont donc découvert, c'est que ce minerai sortirait encore chaque année en grande quantité du pays.
0: Comment les journalistes ont-ils fait cette découverte ?
1: Dans leurs recherches, les journalistes ne se sont pas intéressés directement à l'uranium, mais au cobalt. Un autre minerai dont dispose à profusion la RDC, c'est même aujourd'hui le premier producteur mondial de cette ressource très utilisée pour la fabrication des batteries en lithium-ion qu'on a dans nos voitures ou nos smartphones. Thomas Status, l'un des co-auteurs de cette enquête que j'ai interviewé, explique pourquoi ils ont surtout scruté les mines de cobalt.
2: Le cobalt est toujours associé à l'uranium. Quand on sort du cobalt, on sort beaucoup de roche, mais très peu de cobalt. Pour le concentrer, on enlève tout le reste. Une des seules choses qu'on a du mal à enlever, c'est l'uranium. On a essayé d'avoir la connaissance la plus fine possible, grâce à des documents internes, mais aussi nombreuses interviews, de ce processus métallurgique, pour essayer d'estimer s'il y a du cobalt, à quel niveau l'uranium est associé avec le cobalt, et rapporter ça évidemment aux exportations de cobalt de la République démocratique du Congo, pour aboutir à ce chiffre de 2000 à 5000 tonnes.
1: Il faut savoir que normalement, l'uranium est séparé du cobalt avant d'être expédié. C'est un traitement qui coûte très cher, mais qui permet aux industriels de respecter le seuil maximum d'uranium dans le cobalt destiné à l'exportation fixé par les autorités congolaises. Sauf que dans cette affaire, c'est donc entre 2000 et 5000 tonnes d'uranium qui n'ont pas été séparées du cobalt et qui auraient été exportées de RDC ces 25 dernières années.
0: Et Roman, est-ce qu'on a une idée de où serait parti cet uranium congolais ?
1: Sans avoir aucune preuve concrète, tous les regards se tournent vers la Chine, qui est aujourd'hui le premier importateur de cobalt congolais. Donc, une partie non négligeable du cobalt riche en uranium est très probablement arrivée jusque dans les ports chinois. Et pour en faire quoi ? J'ai demandé à Teva Meyer, qui est chercheur associé à l'Institut français des affaires internationales et stratégiques. Et pour lui, cette importation souterraine d'uranium, c'est plutôt une opportunité économique pour la Chine, plutôt qu'une vraie stratégie industrielle.
3: Il n'est pas certain que le cobalt ait été importé avec l'envie d'importer l'uranium. C'est juste que les entreprises chinoises, elles importent beaucoup de cobalt et qu'ils ont pris tous les flux qui arrivaient, qu'importe s'il y a l'uranium dedans ou pas. Ils se sont retrouvés face à un acteur qui leur vendait du cobalt moins cher, parce qu'en plus, à nouveau, si on doit faire une séparation de l'uranium, quelqu'un paye, quoi. Donc ils se sont retrouvés face à ça, ils avaient un intérêt à le faire.
1: L'intérêt est là puisque la Chine développe massivement son nucléaire civil et ça fait exploser la demande mondiale et les prix. La World Nuclear Association prévoit une demande mondiale d'uranium 2,7 fois plus élevé en 2040 qu'aujourd'hui, tiré surtout par l'Asie de l'Est et en premier lieu par la Chine.
0: Et la Chine n'a pas d'uranium dans son sol ?
1: La Chine a très peu de gisements exploitables chez elle. Elle importe donc massivement, surtout du Kazakhstan et de la Namibie. Notamment pour alimenter ses nombreux réacteurs nucléaires, 58 au début de cette année contre 34 il y a 10 ans. Cela dit, ces importations discrètes d'uranium congolais ne changent pas vraiment la donne. Elles représentent moins de 3% de la consommation chinoise. Mais pour Teva Meyer, elle révèle une autre inquiétude, le manque de contrôle de la part des instances censées s'assurer que l'uranium n'est pas vendu à des fins militaires, ce qui est interdit.
3: La République démocratique du Congo, c'est un pays qui a des accords avec l'Agence internationale de l'énergie atomique. Et en dépit d'avoir tous ces accords, on voit quand même qu'il y a de la matière qui a pu partir, qui n'était pas surveillée. Ça montre qu'il y a des failles, il y a des défauts dans la structure du régime de prolifération. Parce que là, ça part vers la Chine, c'est un pays dont on sait qu'il a un programme nucléaire militaire. Mais bon, ça peut partir autre part, vers des pays qui ont envie d'avoir un programme un peu caché.
1: Contactées par les journalistes de cette enquête, les autorités chinoises n'ont pas souhaité réagir. Quant aux autorités congolaises, elles estiment que l'étude ne repose pas sur des mesures directes, mais sur une modélisation. Le gouvernement congolais annonce toutefois mettre en place une série de mesures, dont une campagne de vérification, la mise en place d'un groupe de travail et l'ouverture de consultations avec l'Agence internationale de l'énergie atomique.
0: Merci beaucoup, Ronman Bonnemé de notre équipe Décrypte, pour ces explications. On vous lit en détail sur notre site RTBF Actu, onglet Info. 7h46, on ne se quitte plus ce matin, Jean-Marc Strel.
4: Ah, avec plaisir.
0: Comment ça se passe à cette heure-ci?
4: On a une situation dangereuse dans l'échangeur de la N696 en Bray-Nandrin avec la N644 à hauteur de Ombray-Amé. Dans les deux sens, puisqu'un immeuble menace de s'effondrer, donc la chaussée est complètement fermée avec une déviation mise en place. Si vous passez dans le secteur, évidemment, soyez particulièrement attentifs. Concernant les travaux sur le 40, on en parle bien sûr, Liège-Aix-la-Chapelle autour de Votem. Pour l'instant, vers Bruxelles, entre Marchon et Votem, ça se passe bien. Vers Aix-la-Chapelle, entre Lonsin et Votem, on est à 10-15 minutes de patience. Et puis, il y a toujours, du côté d'Infrabel, des retards entre Gramont et Hatte.
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0: 7h47, l'heure de passer à notre grand entretien de la matinale. La ministre de la Justice, Annelies Verlinden, plaide pour plus d'auditions de détenus en visioconférence. Le dispositif légal existe depuis 2024, mais il est jusqu'à présent peu utilisé. Pour la ministre, cela permettrait de réduire les risques lors des transferts prison-tribunal et d'accélérer les procédures. Mais est-ce un risque pour les droits de la défense? Par ailleurs, l'intelligence artificielle bouscule de nombreux métiers, dont celui d'avocat. Est-ce un piège ou un avantage pour la profession d'avocat? On en parle tout de suite avec votre invitée, Mélanie Joris, bonjour.
6: Bonjour Sarah et bonjour Marie Dupont.
7: Bonjour Mélanie, bonjour.
6: Bonjour, donc vous êtes avocate spécialisée dans le droit des affaires et la bâtonnière de l'ordre francophone au barreau de Bruxelles. Alors d'abord un peu de contexte, chaque année il y a environ 20 000 trajets entre les prisons et les tribunaux pour acheminer les prévenus et les accusés. Et il faut le reconnaître, ces trajets à Bruxelles sont souvent la cause de retard aux audiences avec du coup des conséquences en cascade.
7: Donc effectivement, il y a souvent du retard dans l'arrivée des détenus aux audiences. Il faut dire que l'État ne met pas les moyens suffisants en termes d'hommes et en termes de combis pour pouvoir les acheminer. Et donc évidemment, c'est compliqué quand il n'y a plus de détenus qu'il n'y a de moyens pour les acheminer aux audiences.
6: Alors l'idée d'entendre les prévenus et les accusés en visioconférence, elle n'est pas neuve, on l'a dit. La mesure a été introduite en 2024, le dispositif légal existe déjà, mais quelles sont les conditions pour que ça se réalise?
7: En réalité, pour les avocats, c'est tout à fait impensable d'imposer à un public déjà précarisé de devoir comparaître devant son juge en visio. D'ailleurs, l'expérience qui a été menée pendant le Covid est tout à fait non concluante. De nombreux problèmes de connexion, des détenus qui ne comprenaient pas le rôle de chacun, puisque le procureur, le juge, l'avocat, tout le monde porte à peu près la même robe, et donc ils ne comprenaient pas qui était qui, ils n'entendaient pas toujours qui parlait, et donc l'expérience n'est absolument pas concluante. Le nombre de problèmes techniques, on rencontre tous très souvent des problèmes techniques dans nos réunions en visio, mais également la fracture numérique fait que c'est vraiment impensable d'imaginer de pouvoir remplacer ces audiences par de la visio.
6: À l'heure actuelle, sur le terrain, ça ne se produit pas encore de manière régulière?
7: Non, absolument pas. Ça ne se fait pas. D'ailleurs, l'accord de gouvernement exclut expressément les audiences en visio pour les audiences familiales. Et c'est une bonne chose, mais l'imaginer pour le pénal n'est absolument pas. C'est vraiment la fausse bonne idée. Et par rapport aux problèmes techniques que j'évoquais, il y a encore plus fondamental, c'est important d'être en lien avec son juge. Vous savez, les émotions, les ressentis, ça ne s'exprime pas que oralement. Le body language est aussi quelque chose d'important. Et en visio, ça ne se traduit pas. Et puis dernière chose, quel est le rôle de l'avocat? Quelle est sa place? Est-ce que l'avocat va être à côté de son client pour pouvoir échanger avec lui, pour pouvoir lui expliquer ce qu'il ne comprend pas, ou à côté du juge pour pouvoir augmenter les chances de convaincre et de mieux expliquer? Donc il y a énormément de difficultés qui se posent. Alors pour être honnête, dans certains pays, notamment au Luxembourg, ces audiences existent, mais le contexte n'est pas tout à fait le même. Vous savez, en Belgique, on est dans un État dans lequel il n'y a pas toujours d'approvisionnement en papier toilette dans les palais de justice. Il n'y a pas de papier dans les imprimantes de nos magistrats. Alors imaginez qu'il y aurait les moyens techniques suffisants avec une vraie réflexion pour pouvoir le mener. C'est vraiment pas la bonne idée, surtout pas dans la précipitation.
6: Vous parliez de body language. On sait que, en tout cas pour celles et ceux qui ont déjà été dans une salle d'audience, il y a tout un cérémonial qui permet parfois à ce que des situations se débloquent, à libérer une parole. Ce sont ces moments-là d'audience, ces moments d'audience qui sont importants.
7: Ces moments d'audience sont importants et aussi, il y a aussi quelque chose de pédagogique dans l'audience. Le juge, il y a un côté par moment un peu plus, on sermonne un peu la personne. Donc un, il faut qu'elle soit jugée pour les faits qu'on lui reproche. Si les faits sont avérés, que la personne soit punie, soit sanctionnée. Mais il y a aussi évidemment tout l'aspect pédagogique et qu'elle ne recommence pas, qu'elle puisse comprendre la gravité de ses actes, réparer les conséquences. Et ça, ça se fait quand même quand on est vraiment, vraiment en personne et que l'on peut parler avec le juge. Ça ne se fait pas derrière un écran.
6: On ne va pas refaire un cours de droit, mais il y a quand même certaines audiences qui, elles, sont très courtes. On pense notamment aux audiences devant la Chambre du Conseil, devant la Chambre des mises en accusation. Est-ce que là, une audience en visio pourrait permettre un certain gain de temps ? Est-ce que là, ça pourrait éventuellement être judicieux en mettant certains garde-fous ?
7: Alors, en théorie, oui, un certain nombre d'audiences sont purement administratives et pourraient se faire en visio. Mais il y a deux difficultés. D'abord, souvent, on ne sait qu'au moment de l'audience que finalement, il n'y a pas de questions, il n'y a pas de points à aborder. Et donc, c'est difficile de le prévoir en amont. Et puis, de nouveau, tout ça va demander une organisation qu'aujourd'hui, l'État belge n'est pas en mesure de mettre en place. Il n'y a pas suffisamment de greffiers, il n'y a pas suffisamment de personnel dans les greffes des prisons, dans les greffes des tribunaux. Et tout ça demanderait d'être véritablement pensé, organisé, mieux structuré en amont. Et aujourd'hui, ce n'est absolument pas quelque chose d'imaginable dans l'état de la réflexion et de l'organisation de la justice.
6: Si on prenait le problème dans l'autre sens, toujours dans un souci de gain de temps et d'efficience au niveau des audiences, on sait que par exemple, à la prison de Haren, des salles d'audience ont été prévues et conçues. Ce serait alors la cour qui se déplacerait. Là aussi, quand cette salle a été pensée, conçue, il y a eu une levée de bouclier de la part des avocats.
7: Tout à fait. En fait, c'est le tribunal d'application des peines qui est la juridiction qui examine les dossiers, les demandes de sortie, de remise de peine, qui est située dans l'enceinte de la prison. Ça a été fait vraiment contre l'avis des avocats. De nombreux magistrats y étaient également opposés, puisqu'en réalité, on comparait dans son lieu de détention, ça ne donne pas une image, une impression d'une objectivité, d'une impartialité de la juridiction qui est amenée à gérer le dossier. Et donc, effectivement, c'est quelque chose qui est contre les droits de la défense.
6: Est-ce que c'est réduire ça à une question de symbole ? C'est ça le problème ?
7: Non, ce n'est pas que symbolique, mais d'abord la symbolique est importante, mais ce n'est pas que symbolique, parce qu'on se dit, tiens, voilà, on ne doit pas acheminer les détenus à l'extérieur, c'est quand même plus simple. Oui, c'est plus simple si on regarde uniquement en termes de coûts d'acheminement, mais il y a d'autres problématiques. D'abord, il faut que les greffes, les dossiers, les magistrats, les avocats se déplacent. Et donc, en réalité, on évite un coût, mais il y en a un autre. Quand les avocats se déplacent, et vous savez, quand pour aller à Haren, ça peut prendre un certain temps en journée, quand les avocats doivent se déplacer, le coût, il est pour les avocats. Mmh. Il est aussi pour le système d'aide juridique, il est pour les clients qui doivent supporter ce prix. Et donc, le coût des procédures est plus lourd parce qu'on ne veut pas acheminer les détenus. Et il n'y a pas de nouveau cette véritable réflexion en se disant quels sont les avantages, quels sont les inconvénients et quelle est la meilleure solution. Alors, bien sûr, il y a des aspects budgétaires, des coupes qui sont parfois nécessaires, mais ça ne peut pas être le seul et unique critère lorsque l'on parle de droits fondamentaux.
6: Sur un tout autre sujet à présent, l'intelligence artificielle a bouleversé pas mal de métiers et notamment la profession d'avocat. Elle commence à s'introduire un peu partout, cette intelligence artificielle. En quoi est-ce qu'on pourrait voir l'intelligence artificielle aujourd'hui comme un avantage pour le métier d'avocat ?
7: En réalité, l'intelligence artificielle est un fabuleux outil qui permet aux avocats de gagner du temps parce qu'on peut automatiser certaines tâches, parce que ça nous aide dans les recherches juridiques, la rédaction de documents. Et donc, cet outil permet de gagner du temps pour se concentrer sur le cœur de notre profession. Mais avocat, ce n'est pas dire ce que dit la loi ou le contrat. Être avocat, c'est conseiller, défendre, prévenir et résoudre les conflits. Et ça, ça demande d'écouter, de poser des bonnes questions, de comprendre en fait que les vrais enjeux ne sont pas toujours les enjeux qui sont exprimés, d'expliquer les options, de choisir ensemble la stratégie en fonction des conséquences de ces différentes options, négocier, convaincre. Ça, on ne va jamais le remplacer par une IA. On gagne du temps pour pouvoir se concentrer sur le cœur de notre profession.
6: C'est ça. Hier, dans la presse flamande, dans The Standard, il y avait un titre un peu provocateur qui disait « Faut-il encore former de jeunes avocats ou faut-il investir dans l'intelligence artificielle ?» Vous venez de donner la réponse.
7: Il faut investir dans les deux, mais bien sûr qu'il faut investir dans la formation des avocats et qu'il faut continuer à avoir recours aux avocats. Vous savez, une IA, elle ne ressent rien. Elle n'a jamais rien vécu ni rien expérimenté. Et puis surtout, elle ne prend pas la responsabilité face à ses erreurs. Si vous demandez à l'IA une excellente recette pour faire des sushis et qu'elle vous met de la choucroute à l'intérieur de vos sushis, elle va juste s'excuser. Mais au final, votre plat est complètement gâché et elle va juste s'excuser et puis c'est pas grave. Un avocat, s'il se trompe, il a une responsabilité et il va pas faire que s'excuser. Il va réparer son erreur. D'ailleurs, nous avons des assurances pour pouvoir compenser les erreurs. Il y a une autre responsabilité. L'IA, elle vous donne des réponses, mais elle ne vit pas la difficulté, le moment, le projet à vos côtés.
6: Mais j'imagine qu'il faut tout de même mettre des garde-fous. Ces derniers mois, on a entendu une poignée de cas où des avocats s'étaient basés sur l'intelligence artificielle pour rédiger des conclusions. Et au moment de l'audience, on s'est rendu compte en fait, que ces conclusions étaient basées sur une hallucination de l'intelligence artificielle. Quels sont, vous, les garde-fous et les conseils que vous donnez à vos avocats, aux avocats du barreau qui vont utiliser l'intelligence artificielle ?
7: Alors effectivement, l'erreur, c'est de croire que l'IA va faire le travail à la place des avocats. L'IA est un outil, mais il est nécessaire d'avoir l'esprit critique et d'utiliser l'IA dans des domaines que l'on maîtrise, puisque comme je vous le disais, l'IA, elle se trompe très souvent, et spécialement en droit belge, parce que l'IA, elle va chercher sur l'ensemble des données qui existent, et le droit belge, c'est une toute petite goutte dans l'océan du droit au niveau mondial. Il y a énormément de biais de compréhension. Et donc, rédiger des documents en se basant uniquement sur l'IA, sans contrôler, vérifier, c'est évidemment très risqué. Et certains avocats, à leurs dépens, ont cru que l'IA était quelque chose de tout à fait magique. Ça, évidemment, c'est important dans la formation des avocats aussi. Alors, qu'est-ce que l'on fait? Eh bien, au barreau de Bruxelles, ça fait plus de 2 ans maintenant qu'il y a des formations en masse pour les avocats, les jeunes comme les moins jeunes, des formations sur ce qu'est l'IA, les dangers de l'IA, les opportunités de l'IA. Et puis, nous avons mis à la disposition des avocats un outil spécialement conçu pour les avocats, pour avoir une sécurité, notamment au niveau du secret professionnel.
6: Alors très brièvement, ce sera ma dernière question, il nous reste 40 secondes. Vous étiez la première bâtonnière femme, donc, à l'ordre francophone au barreau de Bruxelles. Vous allez céder cette place à la fin du mois à Marc Dalle. Peut-être en quelques mots, le bilan de ces 2 dernières années.
7: Eh bien, le bilan, c'est que c'était une expérience vraiment incroyable. On a pu mener énormément de projets, mais ce sont tous des projets qui se mènent dans la continuité et seul, on ne peut rien faire, surtout avec des mandats de 2 ans, et notamment au niveau de la situation dans les prisons, la situation de la justice. Il y a beaucoup de choses qui vont continuer. Vous savez, on n'est jamais que les maillons d'une chaîne. Et voilà, je pense que Marc Dalle va pouvoir reprendre tous les projets et mener ça de main de maître.
6: Eh bien, un grand merci Marie Dupont pour cet entretien ce matin. Et moi, mon successeur lundi, ce sera, vous l'avez entendu ce matin, Laurent Mathieu qui reprend les commandes de l'interview de 7h45.
0: Merci beaucoup Mélanie Joris et merci à votre invité. Il est 8h. À la une de l'actualité, la vigilance reste de mise dans les fagnes.
8: Et la nuit a été plus calme pour les pompiers. L'incendie ne progresse plus, mais attention aux nouveaux départs de feu. Les risques d'incendie menacent aussi d'autres espaces verts du pays. C'est le cas notamment du parc naturel de Gaume. Plus que 3 dodos et c'est déjà la rentrée avec une nouveauté en secondaire, l'arrivée du tronc commun et toutes les nouveautés pour les profs et pour les élèves. Une 60aine de tombes de femmes tuées parce qu'elles étaient des femmes ont été retrouvées au Mexique et les auteurs cachent les corps chez eux. Après l'automobile et la F1, Monaco s'ouvre aux deux roues et accueille la première étape du Tour d'Espagne.
0: On retrouve Denis Collard pour un point météo.
9: Journée en deux temps ce vendredi avec une matinée encore assez lumineuse et ensoleillée sauf au littoral où il y a déjà quelques ondées. Et puis cet après-midi, les averses qui se multiplieront et qui vont s'accompagner de coups de tonnerre. On attend un vent faible de secteur ouest et des maxima de 18 à 21 degrés.
0: Le Grand Journal de 8h vous est présenté par Eva Secker. Bonjour Eva.
8: Bonjour.
0: Une 100aine de personnes encore mobilisées dans les Fagnes.
8: Pompiers wallons et flamands, protection civile, défense et police ont surveillé l'incendie toute la nuit. Dorine Donati, le feu est contrôlé, mais les pompiers restent vigilants.
10: Les plaines vertes sont désormais noires. Tout a brûlé et l'absence de flammes ne signifie pas que la zone est sûre. Cette nuit, il y a encore eu quelques reprises de feu au nord et à l'est. Alors pour éviter d'éventuelles reprises de feu, plusieurs drones ont donc continué à quadriller la zone cette nuit. Mais les pompiers ont quand même pu alléger leur dispositif. De 250, on est passé à 100aine de personnes mobilisées ces dernières heures. Comme l'explique Luc Burette, il est le commandant de la zone Warche-Amblève-Lienne.
11: Réorganiser nos forces pour libérer certains éléments, notamment ceux qui viennent de plus loin, pour qu'ils puissent aussi reprendre une activité, on va dire, de routine. Et d'autre part, réorganiser nos forces plus locales pour que, à terme, on puisse continuer sur la durée, car ça risque de prendre un certain temps.
10: Les bénévoles et les agriculteurs ont aussi pu lever le camp. On entre donc dans une nouvelle phase, celle de la surveillance. Notons aussi que les enquêteurs ont pu se rendre sur le terrain pour la première fois hier.
8: Et on l'a dit, Dorine, le travail reste encore long. Quelles sont les interventions prévues aujourd'hui?
10: Eh bien, aujourd'hui, ce matin, les interventions vont rapidement s'intensifier avec le lever du jour. Des interventions aériennes ciblées sont notamment envisagées pour appuyer les équipes au sol. Mais leur mise en œuvre reste incertaine et dépendra des conditions météorologiques. Les interventions restent difficiles en raison de l'accessibilité limitée et du manque de visibilité.
8: Notons aussi que l'interdiction d'accès aux forêts et réserves naturelles concernées reste pleinement d'application. Et alors que la situation malgré tout se stabilise dans les Hauts-de-Fagne, des questions persistent, notamment autour de la qualité des eaux de spa dont les zones de captage se trouvent justement dans les Fagnes. Pour Mathieu Van Overstraten, porte-parole du groupe Spadel, il n'y a pas de quoi s'inquiéter.
12: Il n'y a aucun impact sur la qualité de nos eaux minérales naturelles. Il n'y a pas non plus d'impact en fait sur nos activités, puisqu'en fait, il faut savoir que nos zones de captage, donc on a par exemple une 30aine de zones de captage d'eau minérale naturelle sur le territoire de Spa, se situent en réalité à 10 km de l'incendie qui a touché les Hauts-de-Fagne. Donc nous, c'est la Fagne, et là, l'incendie a touché les Hauts-de-Fagne. Et c'est pareil pour Stoumont, où on a notre eau minérale naturelle Bru, qui, elle, se situe à une 30aine de kilomètres de la zone de l'incendie. Même si évidemment on regrette fortement l'incendie qui a touché les Hauts-de-Fagne, on pense qu'il ne va pas avoir d'impact sur nos produits.
8: Des propos recueillis par Thomas Mikiels. La tourbe, vieille de plusieurs millénaires, est évidemment fort impactée, elle, par l'incendie. Ses couches de matière organique brûlent encore en profondeur par endroits. Pour restaurer les tourbières, 60 000 euros de dons ont été récoltés en moins de 24 heures par l'Organisation de défense de la nature, WWF. D'autres espaces verts sont menacés par les incendies. Selon une carte établie par des chercheurs des universités de Liège et de Gand, le parc naturel de Gaume serait concerné. Il pourrait être touché par des feux d'ampleur à l'avenir, notamment parce que c'est là que les températures vont le plus augmenter. Daniel Welter et Anne-Sophie Brungdonks.
13: Je n'ai jamais vu cette carte-là.
14: Pascal François, le bourgmestre de Metz devant Virton, est inquiet. Sa commune se trouve dans le parc naturel de Gaume, en rouge vif sur la carte.
13: Les habitations sont quand même proches de nos forêts. Et bon, ben, si on attrape le feu ici dans la... sur la commune, ça aura un impact sérieux sur les habitants.
14: Mais alors, que ferait-il si un incendie d'ampleur venait à se produire?
13: On n'a pas de plan d'urgence, non, rien du tout, on n'a pas de concertation avec les autres communes, on n'a pas.
14: Que monsieur le bourgmestre se rassure, selon le département de la nature et des forêts d'Arlon, le danger n'est pas imminent.
15: C'est une très bonne prise de conscience, mais ce n'est pas pour ça qu'il faut paniquer.
14: Jean-François Plumier en est le directeur ad intérim.
15: Parce qu'il y a du sol sableux, il considère automatiquement que c'est plus sec. Mais en fait, c'est pas automatique.
14: Une bande sableuse occupe en effet une partie du parc naturel de Gaume et le sable a un impact important sur la sécheresse, mais...
15: Il y a plein d'autres facteurs, c'est toujours beaucoup plus complexe. et ça demande de la nuance.
14: Car ici, les terres sableuses sont principalement recouvertes d'arbres feuillus, moins à même de brûler que les résineux. Une analyse que confirme Antoine Crochet, chargé de mission au sein du parc naturel.
16: Je pense que ça ouvre la porte à d'autres études qui seraient plus poussées et qui seraient vraiment intéressantes au niveau du territoire. Et il faut aussi garder en tête que ça donne des infos sur des probabilités de départ d'incendie, mais pas sur la propagation qu'elle pourrait avoir.
14: En attendant, cette carte est la première du genre.
8: Dans le reste de l'actualité chez nous, le chercheur Nathan Kofnas, connu pour ses positions racistes, a été suspendu temporairement de l'UGent. L'université de Gand a ouvert une enquête contre le chercheur américain. Cette suspension intervient après la mort de Jason Hardey, ce professeur noir de l'université de Cambridge, victime d'une vague de harcèlement alors qu'il était accusé de plagiat par le chercheur de l'UGent. Jason Hardey a été retrouvé mort chez lui début août.
0: La rentrée, c'est déjà lundi.
8: Avec un grand changement dans le secondaire, l'arrivée du tronc commun dès la première, avec toutes les nouveautés que cela entraîne pour les élèves, mais aussi pour les professeurs, notamment en ce qui concerne les matières enseignées, Marc Sirlereau.
17: Tous les élèves entrant en première auront les mêmes cours, et peu importe le réseau et peu importe leur établissement. Question horaire parmi les changements en première, ils n'auront plus de cours de latin, ils auront une heure en plus en mathématiques, une heure de formation manuelle, technique et technologique, et deux heures de formation numérique. Une nouvelle matière spécifique à enseigner, comme l'explique ce directeur.
18: Les titres qu'il faut pour pouvoir donner ces cours-là, nous avions dans l'école des professeurs qui les ont, et donc qui vont pouvoir donner ces cours. Certains vont partir en formation, c'est juste ça qui est incroyable, c'est que c'est l'année où les cours doivent se donner. Les enseignants qui vont les donner vont partir en formation pour pouvoir les donner. Donc on sent qu'on a deux ans de retard en fait.
8: Et en fait, le tronc commun, normalement, il est programmé jusqu'à la fin de la troisième.
17: C'est ce qui était prévu initialement dans le pacte d'excellence, que les élèves auraient les mêmes cours de la première jusqu'à la troisième. Mais le principe est quelque peu remis en cause. Le gouvernement de la Fédération Wallonie-Bruxelles souhaite en effet qu'en troisième, les élèves puissent déjà se choisir 8 périodes d'options sur 32, soit un quart de leur horaire. Pour certains, ce changement, s'il se concrétise, détricoterait le principe du tronc commun.
8: C'est une lettre que certains auraient préféré ne pas recevoir. Si vous êtes propriétaire d'un logement, vous devriez avoir reçu ces derniers jours le montant de votre précompte immobilier, une taxe sur l'habitation. Et mauvaise surprise pour certains, il a très fort augmenté, parfois jusque 20%. Pour d'autres, beaucoup moins. Simon Bourgeois, cette différence, elle s'explique selon la commune où on vit.
19: Oui, parce qu'il y a d'abord une petite partie de votre précompte immobilier qui va à votre région. Et donc, pour un logement équivalent, on ne va pas payer exactement la même chose en Wallonie, à Bruxelles ou en Flandre. Il y a une autre petite partie qui va à votre province, mais surtout l'essentiel du précompte immobilier va à votre commune. Dans le jargon, c'est ce qu'on appelle les centimes additionnels. Et chaque commune peut décider de plus ou moins les augmenter chaque année. C'est un choix politique qui explique ces différences entre communes. À Wavre, par exemple, dans le Brabant wallon, le précompte immobilier augmente de 20% cette année. C'est la plus grosse augmentation. À Ramilly, c'est plus 14%. À Lannes, c'est plus 12%. À Chastre, par contre, c'est plus 1%. Là, c'est la plus faible augmentation.
8: Mais alors, de plus 20% à plus 1%, comment est-ce qu'on explique ces écarts importants entre des communes qui, dans ce cas-ci, sont presque voisines ?
19: Alors ici, on parle bien de l'augmentation, hein, mais il faut aussi regarder d'où viennent chacune de ces communes. En fait, à Wavre, le précompte immobilier était assez bas, à Lannes encore plus. Et donc, même si ces communes ont effectivement fort augmenté cette année, le précompte immobilier des habitants reste là plus faible pour un logement équivalent qu'à Chastre, qui a pourtant à peine augmenté cette année. Et puis, on parle ici de ceux qui ont le plus et le moins augmenté, mais en fait, dans la grande majorité des communes, le précompte immobilier a simplement été indexé. Il a donc suivi l'augmentation normale du coût de la vie.
8: Des explications de Simon Bourgeois.
0: Au Mexique, une étude révèle l'ampleur insoupçonnée des tombes clandestines liées au féminicide.
8: Après avoir été assassinés et pour ne pas avoir à répondre de leurs crimes, des hommes cacheraient les corps de leurs victimes, souvent leurs compagnes. Olivier Boulin, qu'en majorité ces tombes se trouvent sur des propriétés privées.
20: 6 tombes sur 10 sont situées dans ou à proximité de maisons ou d'immeubles. Dans 4 cas sur 10, il s'agit d'un lieu appartenant à la victime, à son agresseur ou qu'ils partageaient ensemble. En tout, au Mexique, ce sont 58 tombes clandestines qui ont été retrouvées. Ces tombes contenaient 92 corps de femmes victimes de féminicides. Ce chiffre pourrait être bien en deçà de la réalité.
8: Et pourquoi, Olivier ?
20: Bien parce qu'accéder à ces propriétés privées est plus compliqué. tant au niveau technique que juridique. Au Mexique, un nombre important de personnes est porté disparu, 134 000 en tout, et en parallèle de ça, plus de 83 000 restes humains n'ont toujours pas été identifiés. Selon les chiffres officiels, il y aura en moyenne 2 féminicides par jour au Mexique. En Belgique, il n'existe pas de statistiques officielles. C'est le collectif Stop Féminicide qui s'occupe de ce décompte macabre. L'an dernier, il y aurait eu 27 féminicides au moins dans notre pays et 8 depuis le début de l'année.
8: Des explications d'Olivier Boulenc. Merci Olivier. La France, l'Italie, la Grande-Bretagne et l'Allemagne appellent Israël à mettre fin à l'expansion des colonies en Cisjordanie. Les quatre pays s'indignent aussi des appels d'offres lancés cette semaine autour de la construction de plus de 1200 logements pour un vaste projet immobilier. Ils demandent le retrait immédiat de ces appels d'offres. Notre ministre des Affaires étrangères, Maxime Prévost, a également réagi. Il appelle le gouvernement israélien à mettre fin à l'expansion des colonies. Ni eau, ni électricité, ni liberté. Des centaines de Tunisiens étaient dans les rues hier pour manifester contre le président Kais Saied et dénoncer les coupures d'électricité et les pénuries d'eau. Les manifestants réclament aussi la libération des prisonniers politiques. Depuis le coup de force du président Kais Saied en juillet 2021, de nombreuses ONG déplorent un recul des droits et des libertés dans le pays, pourtant berceau du printemps arabe en 2011.
0: En sport, cyclisme, la Vuelta démarre demain.
8: Le Tour d'Espagne cycliste et comme le Giro qui est parti de Bulgarie ou le Tour de France qui a commencé en Espagne, la Vuelta n'échappe pas à la mode. Elle s'élancera demain de Monaco. L'occasion pour la principauté d'entrer dans l'histoire du vélo, Martin Weinand.
2: On connaît évidemment

0: ont sans doute aidé. Cerise sur le gâteau monégasque, Tadej Pogacar, résident de la principauté et star du vélo, sera au départ avec pour ambition de remporter la seule course de 3 semaines du calendrier qui manque encore à son palmarès.
1: Et le Tour d'Espagne est à voir sur la RTBF pendant les 3 prochaines semaines. Chez nous, le Renewi Tour a lieu en ce moment. Hier, Jasper Philipsen s'est emparé du maillot de leader. Il a gagné la 2e étape au sprint. Aujourd'hui, la 3e étape se déroule entre Selle et Gramont. À suivre sur la Une en télé et sur Ovio dès 15h30. Les Red Panthers se sont imposés 2-1 face à l'Irlande à la Coupe du Monde de hockey lors de la 2e phase. La Belgique rencontrera l'Allemagne et l'Argentine. Chez les hommes, les Red Lions entament déjà ce soir leur 2e phase. Les hockeyeurs affrontent l'Australie et s'ils perdent, ils seront éliminés. Enfin, en football, la 3e journée de championnat de football s'ouvre aujourd'hui avec le match Standard-La Louvière. Le Standard n'a pris que 2 points en 2 rencontres et La Louvière 0.
2: Merci beaucoup Eva Secker pour ce grand journal de 8h. On vous retrouve à 8h30 pour l'essentiel de l'info. Et à 8h14, comment ça roule Jean-Marc Strel?
3: Difficilement sur le 42 Namur-Mons, avec un accident autour de Timéon. Le passage est donc difficile en direction de Mons. C'est un camion apparemment qui est impliqué. On manque un peu d'infos, mais en tout cas, il y a quelques ralentissements. On vous tient informé. Toujours le 40 Liège-Aix-la-Chapelle, à hauteur de Votem, on ne peut pas y échapper. Entre Barchon et Votem, vers Bruxelles, vous perdez 5 à 10 minutes. Dans l'autre sens, vers Aix, entre Lonsin et Votem, 10 à 15 minutes. Et puis 2 incidents sur des nationales. Tout d'abord à hauteur de Ombray, la chaussée est fermée dans les 2 sens, puisqu'au carrefour avec la N696 et 644, un immeuble menace de s'effondrer. Et donc des déviations vous sont proposées, impossible de passer. Et puis un accident aussi sur la N89 à hauteur de Jeonville, passage difficile dans les 2 sens.
2: La météo, c'est avec Denis Collard. Temps calme ce matin et puis ça deviendra un peu plus chahuté ensuite, Denis.
4: Oui, Sarah, on peut parler d'une journée en 2 temps avec ce matin un soleil qui revient dans la plupart des régions, sauf du côté du littoral où on note l'une ou l'autre petite ondée. Elles vont d'ailleurs rester d'actualité toute la matinée. Et puis, ça va devenir nuageux avec des nuages qui bourgeonnent davantage que les jours précédents, plus menaçants ces nuages et d'ailleurs aussi porteurs d'averses plus intenses et ponctués de coups de tonnerre. L'instabilité sera plus marquée. Orage attendu en début d'après-midi sur l'ouest, dans le courant de l'après-midi sur le centre et en fin d'après-midi sur l'est et le sud. Les maxima du jour afficheront 18 à 21 degrés. Ces averses se poursuivront encore un petit peu la nuit prochaine. Demain matin, une accalmie. Demain après-midi, quelques ondées, plus de coups de tonnerre et 15 à 19 degrés. Dimanche, un temps plus sec s'annonce avec des températures de 17 à 20 degrés.
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2: Bonjour tout le monde, soyez les bienvenus si vous nous rejoignez à cette heure-ci. Nous sommes le vendredi 21 août, dernier jour de matin première en mode estival et dernière chronique de l'été au programme de cette matinale. À commencer par notre série consacrée au changement de vie. Rencontre ce matin avec une Canadienne passée de la direction d'une entreprise à une carrière de musicienne après un cancer du sein. Reportage de Radio-Canada dans un instant. Place ensuite à l'apocalypse, une idée qui accompagne l'humanité depuis ses origines et sur laquelle se penche le bureau des complots aujourd'hui. Extrait de votre podcast estival dans quelques minutes. Après le journal de 8h30, on va tirer un premier bilan de la Coupe du Monde de hockey. Après 1 semaine de compétition, on retrouvera Christophe Reculé pour son carnet de bord sportif. Et puis Gorian Delpatur nous rejoindra en studio pour sa chronique BD en vrai. Elle est consacrée ce matin à l'exode du Louvre, un album qui revient sur le déplacement des œuvres du Louvre au château de Chambord pour les protéger des nazis. C'était pendant la 2e guerre mondiale. Merci à toute l'équipe de Matin Première, Oriane Chaud, Thibaut Jacques à la préparation, Elena Pantazidis à l'antenne, Xavier, Mathieu et Valentine Gourdange derrière la console. Merci à elles, merci à eux et merci à vous d'être fidèles à Matin Première.
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2: 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Merci de nous suivre. Les médias francophones publics nous ont offert tout cet été une série.

0: série de reportages sur des parcours de vie marqués par un changement majeur. Une brisure parfois dramatique qui peut aussi mener vers un futur lumineux. C'est ce qu'a vécu Amélie. Elle est passée de directrice générale d'une entreprise à musicienne. Entre les deux, il y a eu le cancer du sein. Une épreuve qui l'a convaincue de suivre son instinct. Aujourd'hui, elle fait carrière sous son patronyme, Béris. Elle a accueilli chez elle la journaliste de Radio-Canada, Marie-Christine Bouillon.
1: Ah ouais, je sais ce que je vais te chanter.

0: Je m'appelle Béris, Amélie Béris, et je suis musicienne. Ben, j'ai toujours été musicienne, mais j'en avais pas fait une profession.
1: Qu'est-ce que tu faisais avant?
0: Du développement des affaires, relations clients, gestion d'équipe, gestion de projet. J'étais rendue directrice générale d'une entreprise qui faisait des effets visuels en cinéma.
2: Désenchantée.
0: C'est vraiment un beau texte, hein?
3: Assise sur le banc de son piano dans son appartement de Montréal, Amélie se souvient de la fin de sa vingtaine.
0: Je travaille énormément. Donc, je me lève à 6 heures le matin, à 7 heures, je suis au bureau. Je reste souvent au bureau jusqu'à 7 heures et demie, 8 heures. J'ai souvent des lunchs d'affaires, des soupers d'affaires, des... Tu sais, je suis presque pas chez moi. Je vais dormir chez moi, je prends une douche, puis j'habite dans le Vieux-Montréal. Tout se passe dans le Vieux-Montréal à cette époque-là, donc... Bref, j'ai une vie de fou, mais tu sais, je suis jeune, invincible, puis là, boss. Puis là, ben, biopsie, puis cancer.
3: Un cancer du sein très agressif.
0: Ben, le traitement, ça a été un an. Après ça, je suis sortie de là. Là, j'ai eu un an et demi où est-ce que je suis retournée au travail. Mais là, t'es pas la même personne, tu sais. C'est comme, tu vois plus la vie de la même façon. Fait que j'ai donné ma démission.
1: Du jour au lendemain?
0: Ouais. Puis j'aurais pas dû faire ça. Parce que financièrement, ça m'a mis dans le mal. J'y repense des fois, j'étais assez impulsive quand même, mais j'en pouvais plus. Je sauvais ma peau. J'avais acheté un chalet, j'étais allée au chalet, puis là, j'ai vraiment réfléchi. Je me suis dit, OK, bon, c'est quoi la suite des choses? Puis j'avais fait dans le piano de ma grand-mère, dans mon chalet. Parce que, tu sais, quand tu te fais diagnostiquer un truc comme ça, tu penses que tu vas mourir. Fait que là, t'essaies de faire plein de choses que t'as toujours voulu faire. Fait que là, moi, avoir un chalet, c'était comme. Puis je me suis mis à jouer du piano, comme j'avais pas joué de piano depuis vraiment longtemps. Puis là, ben, c'est là que j'ai composé Soldier, par exemple, une des premières chansons du premier album. Puis je me suis dit, ah, il y a quelque chose de différent cette fois-ci. Parce que, tu sais, je composais des tunes quand j'étais jeune, quand j'étais teenage avec mes amis. Puis, tu sais, c'était drôle, c'était des tunes de teenage, mais ça voulait rien dire. Puis c'était vide de sens, là, tu sais. Et là, on dirait qu'il y avait quelque chose de nouveau.
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3: Marc Bouvet, le frère d'Amélie.
4: C'est carrément, elle a commencé à s'épanouir, se développer, ça comme une passion qui est comme... Ça se sentait que c'était dans elle. Là.
3: Mais malgré la confiance de ses proches, Amélie ne croit pas tout à fait en son talent.
0: J'ai fait écouter ma musique à des gens qui ne savaient pas que c'était moi. Pour te dire à quel point je voulais... La vraie... En fait, c'est que j'avais peur que les gens me prennent en pitié. Je voulais pas que les gens me prennent en pitié. Mais non, mais tu sais, ton ami a passé le cancer, ta, puis elle se met à dessiner, puis t'es comme, ah, c'est beau ton dessin. Tu veux l'encourager, tu sais? Là, je me disais, moi, là, pour vrai, là, ça serait la pire chose au monde que les gens me disent, mais oui, c'est beau ce que tu fais. Tu sais, genre, on va l'encourager, parce que ça a pas été facile.
3: Grâce à sa première agente, Emmanuelle Girard, Béris fait paraître son premier album en 2017, Landing, à 36 ans.
0: Le stress de performer, le stress de pas savoir. Tu sais, moi, je ne savais pas comment brancher mon clavier, je ne savais pas comment brancher ma guitare, je ne savais pas c'était quoi les coulisses. J'avais aucune idée. Je ne sais pas c'est quoi. Je sais pas c'est quoi vivre, tu sais, comme jouer avec des musiciens. J'ai jamais fait ça. Fait que c'est sûr que ma courbe d'apprentissage a été intense.
3: Depuis, Béris a enregistré 4 albums et un 5e est en préparation. Elle ne regrette pas d'avoir changé sa trajectoire de vie.
0: C'était le renoncement sur le gros appartement, la Audi, le nanana, mais avec une paix d'esprit, ma fille. Là. Tu vois, ça, pour moi, ça n'a pas de prix. Moi, demain matin, tu sais, puis on a souvent parlé avec mes amis, tu sais, demain matin, on m'offre une grosse job, whatever, là, puis c'est sûr que non, là. Je préfère vivre avec vraiment moins d'argent. Je vis avec vraiment moins d'argent, mais je suis tranquille dans mon cœur, puis dans ma tête, puis dans mes valeurs.
5: Très jolie voix et un portrait inspirant, comme tant d'autres que les médias francophones publics nous ont proposé tout cet été. La rencontre du jour était signée Marie-Christine Bouillon de Radio-Canada. Vous la retrouvez, comme les autres, sur notre site et notre application RTBF Ovio.
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5: 8h24, c'est l'un des podcasts La Première qui vous accompagne tout cet été. Le Bureau des complots s'intéresse aujourd'hui à l'apocalypse. Est-elle une simple peur collective ou une idée qui accompagne l'humanité depuis ses origines? Des premières visions du zoroastrisme aux textes du judaïsme, du christianisme et de l'islam, Peters et Jacobs remontent aux racines de la fin des temps. Ils explorent ensuite la manière dont les croyances apocalyptiques ont influencé l'histoire, des révoltes antiques aux guerres de religion, de la peste noire à la menace nucléaire. Enfin, il s'intéresse aux formes contemporaines de l'apocalypse, prophéties religieuses, mouvements millénaristes, terrorisme messianique et effondrement écologique. Pourquoi l'idée de la fin du monde revient-elle sans cesse et que révèle-t-elle de nos peurs les plus profondes? Une enquête vertigineuse sur l'un des récits les plus puissants de l'histoire humaine.
11: La révolte des Juifs contre Rome au 1er siècle constitue l'un des premiers moments où l'Apocalypse sort des textes pour se traduire directement dans des actes. À cette époque, la Judée est sous domination romaine, traversée par de fortes tensions religieuses, politiques et sociales. Les impôts sont lourds, les autorités romaines sont perçues comme illégitimes, et surtout, le pouvoir impérial est vécu comme une profanation, une atteinte à l'ordre voulu par Dieu. Face à ces difficultés, l'idée se répand que la situation n'est pas seulement injuste, mais qu'elle correspond aux signes annoncés d'une fin imminente.
12: Cette conviction s'appuie, comme on l'a vu tout à l'heure, sur des textes comme le livre de Daniel. Pour certains groupes juifs radicaux qui prônent la lutte armée, notamment les Zélotes, Rome ne représente plus simplement un pouvoir politique, elle devient l'incarnation du mal absolu. Dès lors, se révolter contre Rome, ce n'est plus seulement résister, c'est participer à un affrontement final annoncé par les Écritures.
11: À partir de là, le rapport à la violence change profondément. Comme le rapporte Flavius Joseph, historien juif du 1er siècle et témoin direct des événements, cette période voit apparaître de nombreux prophètes, des figures messianiques et une multiplication de signes interprétés comme annonciateurs. On parle d'une étoile en forme d'épée visible dans le ciel, une comète qui reste plusieurs jours, une lumière intense dans le temple en pleine nuit, ou encore une voix mystérieuse entendue par les prêtres annonçant que Dieu quitte le lieu. Tout cela n'est pas que verbiage, car cela amène à des soulèvements. Par exemple, en 66 après Jésus-Christ, une révolte d'une ampleur encore jamais vue éclate et débouche sur une guerre ouverte avec Rome.
12: Et puis surtout en 70, quand les Romains assiègent Jérusalem et détruisent le temple. Et là, il faut bien comprendre ce que cela représente pour les contemporains. Le temple, ce n'est pas seulement un bâtiment, c'est le centre du monde religieux des Juifs. Le lieu de la présence de Dieu sur terre. Sa destruction, c'est un effondrement total, spirituel autant que politique.
11: Oui, beaucoup interprètent cet événement comme le signe irréfutable que le monde est entré dans sa phase terminale. Quelque chose d'irréversible est en train de se produire.
12: Des prédicateurs promettent alors une intervention divine à court terme, tandis que des agitateurs appellent à l'insurrection. Dans ce contexte, un mourir est perçu comme une forme d'accomplissement.
11: C'est exactement ça. On ne meurt plus seulement pour une cause, on donne sa vie avec la conviction de prendre part au plan divin.
12: Ces différents épisodes montrent en tout cas que l'attente de la fin peut produire des comportements extrêmes, parce qu'elle modifie finalement complètement la perception du réel.
11: Autrement dit, plus les hommes croient vivre la fin, plus ils contribuent à créer des situations qui y ressemblent. Et ça, ce n'est pas prêt de s'arrêter.
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12: Faisons maintenant un bond dans le temps. Nous sommes autour de l'an 1000, dans une Europe profondément chrétienne. Et si cette date attire l'attention, c'est à cause d'un passage de l'Apocalypse de Jean, encore une fois, qui évoque un règne de 1000 ans précédant le jugement final. Avec le temps, des clercs, des moines et des exégètes des textes religieux ont fait le lien entre ces 1000 ans et le calendrier, en se demandant si l'an 1000 pourrait finalement correspondre à l'approche de la fin du monde.
11: Oui, d'ailleurs, on a longtemps raconté que ce passage avait provoqué une immense panique, comme si les populations, persuadées que la fin approchait, avaient vécu dans la terreur du jugement dernier. En réalité, les historiens actuels sont beaucoup plus nuancés. Les sources de l'époque sont rares et ne montrent pas de peur généralisée. L'image d'un an 1000 apocalyptique est en grande partie une reconstruction plus tardive, notamment au 19e siècle.
5: Le bureau des complots, l'apocalypse, un épisode à retrouver en intégralité ce vendredi en fin de journée sur la première. Ce sera entre 17h et 18h. Vous pouvez aussi le retrouver évidemment sur Ovio et toutes vos applications de podcast.
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5: 8h30, le petit journal, c'est avec vous Eva Secker. L'incendie dans les Hauts-de-Fagne est sous contrôle, le feu ne progresse plus, mais le travail des pompiers n'est pas pour autant terminé. Des drones ont survolé la zone de l'incendie toute la nuit pour éviter d'éventuelles reprises de feu. Malgré tout, les effectifs ont quelque peu diminué. Les soutiens allemands ont quitté le dispositif hier soir, les pompiers néerlandais restent eux jusqu'à dimanche. L'évolution favorable de la situation a d'ailleurs permis aux enquêteurs chargés de déterminer l'origine du feu d'effectuer les premiers devoirs d'enquête. Ils ont pu se rendre sur le terrain pour la première fois. Et dans ce contexte d'incendie, beaucoup de touristes s'interrogent. Peut-on encore se rendre dans la région? Réponse avec le directeur adjoint de l'Office du tourisme des Cantons de l'Est, Danny Eck.
18: On peut encore venir dans la région, donc on prend l'autoroute jusqu'à Malmedy, et de Malmedy on peut rentrer dans les Cantons de l'Est sans problème. Il n'y a pas de restriction à ce niveau-là. Et il y a encore pas mal de choses à faire, donc le feu ne concerne que la réserve naturelle des Hauts-de-Fagne, donc ce n'est qu'une petite partie des Cantons de l'Est. Pour les randonnées, vous avez sur notre site osbelgien.eu les balades de rêve. Il y en a encore 16 qui sont faisables en ce moment. C'est très vallonné et il y a déjà une petite touche d'automne qui est dans l'air, donc il y a beaucoup de couleurs en ce moment, et j'invite tout le monde à venir.
5: Une interview de Sarah Pousset avant de vous rendre dans la région. Pensez tout de même à bien vérifier l'évolution de la situation. 4 fois plus de Belges ont demandé un remboursement pour des médicaments contre le diabète en 6 ans. L'an dernier, près de 130 000 patients ont bénéficié d'un remboursement pour ce type de médicament, aussi très prisé comme produit amaigrissant. C'est ce qu'on peut lire ce matin dans l'Écho et dans le Teide. La Belgique, la France, l'Italie, la Grande-Bretagne et l'Allemagne appellent Israël à mettre fin à l'expansion des colonies en Cisjordanie. Les 5 pays s'indignent aussi des appels d'offres lancés cette semaine autour de la construction de plus de 1200 logements pour un vaste projet immobilier. Ils demandent le retrait immédiat de ces appels d'offres. En sport, le René Wittour a lieu en ce moment chez nous. Hier, Jasper Philipsen s'est emparé du maillot de leader. Il a gagné la 2e étape au sprint. Aujourd'hui, la 3e étape se déroule entre Celles et Gramont. À suivre sur la Une en télé et sur Ovio dès 15h30. Enfin, en football, Anderlecht a gagné son barrage aller d'Europa League hier. 0-3 à Almaty au Kazakhstan. La participation d'Anderlecht à la phase de ligue est déjà pratiquement acquise. Saint-Tron a battu les Chypriotes d'Omonia Nicosie 1-0. Et puis en Conference League, la Gantoise et les Écossais d'Hibernian ont fait un match nul 0-0.
19: Merci beaucoup Eva Secker. Prochain rendez-vous de l'info, ce sera à 9h. À 8h33, dernier carnet de route sportive de l'été ce vendredi. Et c'est Christophe Reculé qui nous fait vivre la Coupe du Monde de hockey toute cette semaine. Une Coupe du Monde organisée pour la première fois en Belgique, à Wavre. Après les Red Lions, les Red Panthers ont validé hier leur ticket pour la suite du tournoi. Une nouvelle phase de poule qui débute d'ailleurs ce soir pour les Red Lions face à l'Australie. Christophe Reculé, vous suivez ce grand rendez-vous pour la RTBF. Et ce matin, vous avez décidé de nous faire un premier bilan sous le prisme de la pression.
20: Bonjour à tous. Oui, parce que je trouve en cette fin de première semaine de Coupe du Monde que l'on peut faire un premier bilan alors que nos deux équipes sont qualifiées pour le tour suivant, mais sans vraiment briller. On a même eu très peur hier pour les Red Panthers, longtemps éliminés durant leur dernier match de poule face à l'Irlande avant de s'imposer et d'arracher leur billet. On sent vraiment qu'il y a une certaine pression, je trouve, sur nos deux équipes nationales. Ben oui, parce que, ok, une Coupe du Monde à domicile, c'est un plus. Il y a beaucoup de monde pour vous encourager. Les familles, les amis sont là aussi en nombre. Mais ce qui est peut-être un soutien peut aussi se transformer en sport, en pression. Et que dire quand vous disputez votre toute première Coupe du Monde? C'est le cas pour Lucas Baltazar, 20 ans seulement chez les Red Lions. Et même passé les trois premiers matchs, il n'en revient d'ailleurs toujours pas de ce qu'il vit.
21: À chaque fois, on ne sait pas trop à quoi s'attendre. On se dit, tiens, aujourd'hui il pleut, le stade sera plein. Bon, en fait, il est plein, les supporters sont au rendez-vous. Ce qui est très chouette aussi, c'est de croiser plein de têtes qu'on connaît, qui profitent aussi de l'événement. Puis je pense à ma famille qui est tout le temps là. C'est un rêve vraiment qui devient réalité. Et ça dépasse peut-être aussi mes espérances. Quand je pensais à ça, quand j'avais 10 ans et que je pensais à ma première Coupe du Monde, je rêvais peut-être pas d'une Coupe du Monde à la maison. Et aujourd'hui, ça dépasse vraiment le rêve. Quoi. La réalité dépasse le rêve, donc c'est génial. On se rend tous compte de la chance qu'on a. Qu'on soit plus vieux et qu'on se soit accroché pour jouer cette Coupe du Monde, ou qu'on soit tout jeune et qu'on vienne d'arriver, on se rend tous compte de la chance qu'on a de jouer cette Coupe du Monde à la maison. Et on sait que l'opportunité se présentera pas deux, trois fois.
20: Et bien voilà, ça dépasse ses attentes. Il se rend compte que c'est unique, une chance qu'il ne faut pas gâcher. L'âme à double tranchant, on y revient. Un revers à la médaille qu'ils espèrent d'ailleurs décrocher à la fin du tournoi. Un tournoi qui sera aussi une réussite s'ils performent, parce que s'ils ratent leur tournoi, ce n'est pas juste une déception pour eux, mais ça a aussi des conséquences sur l'organisation, bien sûr. Et cette pression, même si personne ne leur a mise directement, le jeune Red Lions reconnaît l'avoir senti en début de tournoi.
21: Ah si, si, complètement. Faut pas le dire au coach, mais je pense qu'il y a tous un moment pendant le match où on s'est dit, non, aujourd'hui, l'événement, il doit tourner pour nous, pour le bien de la fédé du hockey belge. Mais c'est vrai qu'il y a une petite part de responsabilité, mais quand t'as la balle dans le stick, tu penses plus spécialement à la responsabilité, tu penses juste à gagner le match, et la responsabilité vient avec, surtout quand tu te rends compte qu'il y a autant de gens qui te regardent. Tu espères vraiment embellir le hockey belge et embellir cet événement individuellement. Mais on sait que nos résultats ont un fort impact sur la tenue de l'événement.
20: Le poids de la réussite de cette Coupe du Monde, partagé bien sûr avec les Red Panthers sur leurs épaules. De l'extérieur, journaliste ou supporter, c'est difficilement imaginable. Et ça peut-être expliquer les résultats pour le moment un petit peu en dents de scie des deux équipes. Et la critique du bord du terrain est souvent plus facile que d'avoir conscience de cette pression. Espérons néanmoins que cela soit digéré à présent pour les deux teams, maintenant que le scénario catastrophe d'une élimination au premier tour est passé, et ce dès cette deuxième phase de poule qui débute donc aujourd'hui avec l'objectif de rejoindre les demi-finales. Et si les deux équipes y arrivent, elles auront assurément déjà réussi leur mission.
19: Merci beaucoup Christophe Reculé pour ces carnets de bord à la Coupe du Monde de hockey. Vous continuez à suivre la compétition pour la RTBF bien sûr. Elle s'achèvera le 30 août prochain. Toutes les infos sur notre site RTBF Actu, page sport.
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19: Bonjour Gorian Delpature.
22: Bonjour Sarah, bonjour à tous.
19: Pour la dernière fois de l'été, on vous retrouve pour votre chronique La BD en vrai, le principe des BD qui racontent des histoires vraies. Et ce matin, pour cette dernière chronique estivale, vous nous emmenez dans un musée et pas n'importe lequel.
22: En effet, je vous emmène dans un des musées les plus célèbres au monde, direction Paris, direction le Louvre. Avec l'exode du Louvre, 1939, la folle échappée des chefs-d'œuvre du musée, première partie. C'est une BD dessinée et scénarisée par le peintre et dessinateur serbe Gradimir Smudja, s'est publié aux éditions Futuropolis. Je vous décris la première des 63 planches de la BD, comme à mon habitude. Elle est composée de 4 bandes qui nous montrent un homme qui se rapproche de nous. Il traverse à pied la place du Carrousel à Paris, dans son dos l'arc de triomphe du Carrousel. Cet homme est vêtu d'un costume et d'une cravate bleue. En s'approchant de nous, il allume une cigarette. Et sur le côté, un vieil homme discute avec un jeune garçon assis sur un banc. Le vieil homme explique au jeune garçon que ce monsieur en costume bleu est celui sans qui les trésors du Louvre, et peut-être même le musée, n'existeraient plus aujourd'hui. Cet homme, c'est Jacques Jaujard. Et c'est lui, le personnage principal de cette bande dessinée, L'Exode du Louvre. Jacques Jaujard, c'est un ancien journaliste. Il est devenu le sous-directeur du musée du Louvre en 1933 et il en devient le directeur en février 1939. Et la BD débute quelques mois plus tard, au mois de juillet 1939, précisément le 14 juillet 1939. C'est la fête nationale en France et ce jour-là, comme tous les ans, le Louvre ouvre ses portes. Des pèlerins de l'art venus du monde entier accourent en masse pour admirer la Joconde et tous les autres chefs-d'œuvre du musée. Mais il flotte dans l'air une odeur désagréable en ce 14 juillet 1939, l'odeur de la guerre avec l'Allemagne. La Deuxième Guerre mondiale n'a pas encore commencé, mais tout le monde sent qu'un conflit se rapproche. Et Jacques Jaujard, le nouveau directeur du Louvre, il est inquiet. Il sait que les musées et les œuvres d'art sont souvent aussi victimes des guerres. Et c'est d'ailleurs lui, Jacques Jaujard, qui a veillé à la protection des musées espagnols durant la guerre civile en Espagne. Et une nuit de juillet 1939, il fait un terrible cauchemar. Il rêve de bombardiers allemands qui survolent Paris et qui bombardent le Louvre. Une bombe traverse les toits séculaires du musée dans son rêve et tombe juste devant la Joconde. Et les personnages de tableaux célèbres, Mona Lisa, Marianne, Napoléon et même la statue de la victoire de Samothrace interpellent le directeur du musée dans son rêve et lui demandent d'empêcher ça. Et le lendemain, au réveil, Jacques Jaujard décide d'évacuer les œuvres du Louvre pour les protéger des nazis. Dès le 23 juillet 1939, grâce à une armée de volontaires, Jaujard prépare l'évacuation dans le plus grand secret. Son idée est de déplacer les tableaux et les statues jusqu'au château de Chambord et d'autres châteaux de la Loire. Et c'est vrai, c'est une zone rurale, loin des objectifs stratégiques d'éventuels bombardements allemands. Les œuvres devraient y être à l'abri. C'est une bonne idée, mais il faut donc la mettre en pratique. Et ça commence par le décrochage et le classement des œuvres. Et il y en a beaucoup à évacuer. On compte par exemple 3969 huiles sur toile, ça fait beaucoup de caisses à construire, et certains tableaux sont gigantesques. Le dessinateur Gradimir Smudja nous montre comment on décroche le célèbre tableau Le Sacre de Napoléon, de Jacques-Louis David, une toile gigantesque enroulée comme un long sandwich ou une baguette. On est à Paris. Ou encore comment plus de 20 personnes ont été nécessaires pour décrocher la plus grande toile du Louvre, Les Noces de Cana de Paul Véronèse, 75 mètres carrés de lin de Venise de la Renaissance, méticuleusement enroulée en un rouleau de plus de 9 mètres de long. Et puis la Joconde, bien sûr, pour laquelle on a construit une caisse spéciale et les 3 tonnes de la statue de la victoire de Samothrace qu'il a fallu soulever avec des chaînes, faire glisser lentement le long des escaliers, puis transporter jusqu'à un camion. Le dessinateur Gradimir Smudja nous raconte tout ça avec un dessin qui fourmille de détails. Les grandes cases, parfois en pleine page, sont remplies de traits, de personnages, de décors. Il n'y a pratiquement pas le moindre espace vide dans ces cases. C'est un régal d'observer chacune des cases de la BD, une BD réaliste, mais avec des touches d'humour et de burlesque assez bienvenue aussi. L'Exode du Louvre 1939, La folle échappée des chefs-d'œuvre du musée, première partie. Bah oui, il y aura un deuxième tome. C'est signé Gradimir Smudja, c'est chez Futuropolis.
19: Et ça s'annonce passionnant. Merci beaucoup, Gorian Delpature, pour cette idée lecture.
22: Merci à vous,
19: ajoutez à notre pile à lire. Et si on a encore besoin d'inspiration, mais toutes vos chroniques de l'été sont à retrouver sur RTBF Ovio. Bonjour, Guillaume Kéromans.
1: Bonjour, Sarah Hendrix.
19: C'est parti pour la dernière de l'Agence Tourisme.
1: Oui, quand vient la fin de l'été, sur la plage.
19: Je vous laisse chanter.
1: Vous aussi, c'est votre dernière émission, hein, Sarah Hendrix, mais vous revenez pour la rentrée lundi, hein, avec une émission dans Matin Première, notamment.
19: Voilà, ce ne sera pas moi, mais je serai là.
1: Je sais que vous intervenez, que vous serez là, évidemment. Exactement. En coulisses. Merci beaucoup pour le réveil ce matin et toute l'info. Et ben, bon début de journée.
19: À vous aussi.
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1: Et à 8h43, bienvenue dans l'Agence Tourisme. Tout l'été, chaque jour de la semaine dans Matin Première, on vous a invité à prendre le temps de suivre un chemin parfois aventureux, de pousser la porte d'un village, de laisser un paysage nous raconter son histoire et surtout de redécouvrir qu'il n'est pas toujours nécessaire d'aller très loin pour être dépaysé. Ce matin, c'est déjà notre dernière escapade de l'été. Alors avant de refermer l'agence et de ranger la boussole et tous nos prospectus, on compte bien en profiter jusqu'au bout, tout en vous rappelant que notre site reste ouvert toute l'année et que l'émission revient aussi en version hebdo tous les samedis à 13h. Et on commence avec le coup de cœur de Nadia Salmi. Bonjour Nadia.
0: Bonjour.
1: Où est-ce que vous nous emmenez pour votre dernière halte?
0: Alors comme vous êtes poète, je vais vous faire des rimes. On va dans un village wallon totalement canon. On va à Aubechy dans le Hainaut.
1: Oui, et ce vendredi, nous irons aussi à Namur prendre connaissance de ce que le pavillon nous a réservé cet été. Le pavillon, c'est l'ancien pavillon belge de l'exposition universelle de Milan, situé à Namur. Il est désormais le nouveau lieu de référence des cultures numériques en Wallonie. Après les infos de 9h, le reportage du jour nous emmènera dans la province de Luxembourg pour découvrir les vraies richesses de l'Ardenne méridionale et de son parc naturel Grandeur Nature. Ensuite, Anne van den Plas verra pour la dernière fois de cette saison nos sens culinaires en nous relatant sa rencontre avec un jeune chef. Il s'agit de Jordan Boreux des Lodges de la Vière. Ce sera vers 9h20. Mais avant de dérouler ce copieux menu, il nous reste un tout dernier gagnant de l'été à rendre heureux. Il s'agit bien sûr de notre concours Photo Visite Wallonia. Et pour cette dernière, on espère terminer en beauté. Hein.
0: Alors c'est Fabien Dehaene de Namur avec une photo très bien composée, sans parler du jeu de couleurs. C'est vraiment beau et surprenant de voir l'Office du tourisme de Namur sous cet angle. Grâce à ce cliché, Fabien, vous remportez un chèque cadeau, 200 euros sur la brochure, séjour et excursion en Wallonie de Visite Wallonia. Dedans, vous avez plus de 200 offres d'excursions et de séjours, des activités sportives, des culturelles, gastronomiques, les incontournables des villes wallonnes. Bravo, Fabien.
1: Bravo, Fabien. Et en attendant, Anne van den Plas est arrivée dans ce studio avec le petit déjeuner. Bonjour, Anne.
3: Bonjour.
1: Vous allez bien?
3: Oh non, non.
1: Qu'est-ce qui s'est passé?
3: Tristesse, c'est la dernière.
1: Oui, bah oui, oui. On a déjà parlé des Loges de la Vière. Hein. C'est bien là que vous nous emmenez, hein, avec un très beau restaurant.
3: Absolument. Je vais vous faire découvrir Jordan Boreux, qui est un super chef et qui a un restaurant là-bas qui s'appelle L'Épisode. Et vous allez le voir, non seulement c'est gai pour les papilles, et en plus de ça, on a l'évasion.
1: Merci Anne. Reprenez votre souffle. Si on commence en douceur. Magnifique concours donc, qui nous a accompagnés tout l'été, hein, grâce à vos clichés, à vos souvenirs de vacances. On a voyagé aux quatre coins de la Wallonie avec vous. Un grand merci aussi à Visite Wallonia et nos partenaires d'avoir joué le jeu et surtout d'avoir permis de prolonger un petit peu les vacances de nos auditeurs chaque matin dans l'agence tourisme.
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1: Et notre coup de cœur de ce matin nous emmène à Aubechy.
0: Oui, dans la commune de Belœil. Et quand on arrive là, eh bien, on comprend vite pourquoi Aubechy est classé parmi les plus beaux villages de Wallonie. Vous avez des maisons en briques rouges, des fermes de caractère, une église romane du XIIe siècle, une taverne, une brasserie artisanale. Vraiment, on pourrait rester là des heures à flâner, à contempler. Et si on aime les secrets, on est aussi servi puisqu'il y a sous terre des trésors.
1: Sous terre, développer un peu. Ça veut dire quoi ?
0: Pour comprendre, il faut remonter aux années 50. Il y a à cette époque un jeune homme que je dois vous présenter. Léonce Demarais, 25 ans. Il est passionné d'archéologie et il aime tellement ça qu'il commence à prospecter les champs autour de Bliki, juste à côté d'Aubechy. Il fouille et en 1958, eh bien, il trouve quelque chose. 800 tombes à incinération datant des 1er au 3e siècle. Sous les champs, personne ne savait. Léonce est aux anges, alors il continue, il cherche encore, jusqu'en 1976. Une photographie aérienne révèle alors quelque chose d'impressionnant. Les traces d'un sanctuaire monumental gallo-romain. Il y a un temple, une enceinte, des portiques, tout ça dormait là, sous la terre ennuyère, depuis des siècles. Alors Léonce, il a une idée un peu folle. Il se dit, et si on faisait comme à l'archéodrome de Beaune en France? Pas un musée poussiéreux, non. un site vivant où on reconstruit les bâtiments, où on fait revivre les techniques de nos ancêtres.
1: C'est génial, ça, c'est comme ça que l'archéosite d'Obshi est né.
0: Oui, en 1983. Et aujourd'hui, eh bien, la visite, elle permet de voyager à différentes époques. On commence avec des habitats du néolithique, de l'âge du bronze et de l'âge du fer. Puis, on arrive à la période gallo-romaine avec notamment un chaland, un bateau à fond plat de 16 mètres de long reconstitué sur le site. Ce qui est fort, eh bien, c'est que rien n'a été inventé. Tout repose sur les fouilles de Léonce de Marais et les recherches scientifiques qui ont été menées dans le Hainaut occidental. Ce n'est pas du décor, c'est vraiment de la science qu'on peut toucher.
1: Et c'est un site vivant aussi. Hein.
0: Oui, et c'est même l'un de ses grands intérêts. Les dimanches, des artisans viennent montrer des techniques anciennes. Le travail du métal, la poterie, le tissage, je sens que vous allez aimer
1: oui,
0: ça.
1: Bon.
0: L'idée est de retrouver les gestes et les savoir-faire à partir des découvertes archéologiques. C'est vraiment une belle sortie à faire avec les enfants. C'est toujours chouette de les voir imaginer comment les anciens vivaient.
1: Oui, c'est génial quand on peut toucher les choses et puis aussi, voilà, mettre la main à la pâte, faire quelques beaux ateliers. Ouais. Merci Nadia pour ce dernier coup de cœur. Et si on en parle aujourd'hui, c'est aussi parce qu'on va retrouver Obshi demain soir à la télévision.
0: Exactement. Demain soir à 20h20 sur la Une, Livia Duchecoff et David Jeanmotte mettront à l'honneur Obshi dans Mon plus beau village, la grande finale. À noter que pour cette 7e saison, la RTBF change la formule. L'émission revient sur les villages qui ont remporté les finales des 6 premières saisons depuis le lancement du programme en 2020. Une belle façon de retrouver des villages qui ont marqué l'histoire de l'émission et de donner aussi envie d'aller les découvrir pour de vrai. Et si vous voulez revoir la victoire d'Obshi ainsi que les saisons précédentes, tout est à revoir sur OVIO.
1: Allez, c'est noté. Et on rappelle aussi que tout le contenu de l'agence Tourisme reste disponible pour vous servir de guide tout au long de l'année. Nos coups de cœur et nos différentes séquences se déclinent aussi en articles avec les extraits OVIO de l'émission De quoi piocher. Quelques bonnes idées et préparez vos prochains week-ends, même après la rentrée. Avant de se rendre au pavillon à Namur, voici Teddy Bear avec Chaussures Roses.

0: Chaussures roses, Teddy Bear sur RTBF La Première. Un artiste qui a vraiment décollé cet été et qu'on retrouve chaque fois avec beaucoup de plaisir dans la programmation de La Première. On peut le dire, c'est clairement l'un des titres qui aura marqué notre été en Fédération Wallonie-Bruxelles. On poursuit notre dernière ligne droite de l'agence tourisme de l'été à Namur, avec un lieu où l'art, la science et la technologie aiment justement sortir un petit peu des sentiers battus. On appelle la directrice du pavillon.
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0: À 8h53 minutes, bienvenue. Charlotte Benedetti, bonjour.
4: Bonjour.
0: Vous êtes la directrice du pavillon à Namur, au lieu des arts numériques chez nous. Vous allez bien ?
4: Je vais très bien, merci.
0: Allez. Et l'été, les vacances se sont bien passées ?
4: Ah mais c'était parfait, mais allez, voilà, de retour.
0: On continue sur la lancée. Le pavillon, c'est quoi pour ceux et celles qui ne connaissent pas encore ?
4: Alors, excellente question. Le pavillon, c'est d'abord un bâtiment assez exceptionnel en réalité, puisque c'est l'ancien pavillon belge de l'Expo Universelle de Milan, qui se tenait donc en 2015 à Milan. Et donc le bâtiment a été démonté puis reconstruit à Namur. Et donc maintenant, à l'intérieur, eh bien, c'est un lieu qui est dédié aux rencontres entre art, science et technologie, vous l'avez dit. Mais concrètement, ça donne quoi ? Ben, ça donne des expositions temporaires et toute une offre aussi d'éducation aux technologies, aux cultures numériques, des événements festifs. L'idée, c'est vraiment d'en faire un lieu hybride, vivant et qui est accessible à des publics très différents.
0: On est d'accord, hein, vous êtes situé sur la citadelle au niveau de la gare d'arrivée de la télécabine. Hein.
4: Exactement, on est sur l'esplanade de la citadelle de Namur, tout à fait.
0: C'est super accessible, dis donc. Pavillon Playground, c'est votre nouvelle exposition. De quoi s'agit-il au juste ?
4: Alors, Pavillon Playground, c'est d'abord une invitation au jeu, mais surtout une invitation à la curiosité, et ce, à travers les arts numériques. Comment l'art, en fait, nous permet d'interagir avec le monde, de déployer nos sens, d'expérimenter d'autres manières de voir, d'écouter, de ressentir. Et puis surtout, comment les artistes numériques, ceux et celles qu'on invite dans l'exposition, vont s'emparer de la technologie, lui donner une juste place pour y parvenir. Tout ça, c'est un peu la recette et les questions de Pavillon Playground.
0: Ah, et pourquoi le jeu est-il un moyen justement intéressant pour explorer les cultures numériques ?
4: Eh bien, parce que le jeu, en fait, c'est une formidable porte d'entrée pour s'adresser à tous, et notamment aux plus jeunes. Mmh. Et ça permet aussi à tous les publics d'interagir avec l'art contemporain. Et justement, au pavillon, on est assez attentif, on aime démystifier l'art, on aime casser cette idée qu'il faudrait avoir certaines connaissances ou certains codes pour entrer dans une exposition. Et puis surtout parce que le jeu et l'art, ils ont en commun cette idée que la curiosité est au centre de leur intérêt. C'est la curiosité qui est provoquée dans le jeu et dans l'art. Jouer, c'est être curieux, essayer, expérimenter, parfois échouer, recommencer. Et l'art, en fait, fait exactement la même chose. C'est une manière d'explorer différemment le monde, de regarder, de sentir différemment. Et donc c'est très réjouissant de voir ce public interagir, avoir spontanément cette attitude justement quand il est dans la manipulation avec une œuvre. Et c'est plus seulement une installation. On entre dans l'œuvre, on cherche à la comprendre et on la manipule.
0: L'exposition, elle s'adresse à tout le monde ?
4: Alors, elle s'adresse à tous les âges, exactement. Elle débute, par exemple, avec l'univers de Julie Stephen-Cheng. C'est une illustratrice qui a un univers très riche et poétique, mais dans lequel on doit trouver des personnages à l'aide de la réalité augmentée. Et donc, c'est un principe, évidemment, que les enfants connaissent très bien. On explore, on cherche, on découvre des éléments cachés. Et donc, des plus jeunes vont s'y retrouver, mais des œuvres et des installations vont s'adresser à des plus grands. On a, par exemple, une sélection de jeux vidéo coproduit avec Arte. Et là, évidemment, les adolescents s'y retrouveront très facilement. Mais on a aussi, et ça c'est une première dans nos expositions, un espace pour les tout-petits, qui est un espace de psychomotricité, de lecture, de calme, dans lequel les parents qui ont des enfants de 0 à 3 ans vont trouver avec joie un espace pour s'épanouir avec leurs tout-petits quand ils sont souvent en peine de trouver des activités. Eh bien, au pavillon, on les accueille avec plaisir et surtout qu'il y a
0: un pavillon café. On peut prendre un petit café à côté ou pas,
4: hein ? Voilà, super. Exactement. Il y a le pavillon café qui jouxte en fait les espaces d'exposition. On joint l'utile à l'agréable et on passe un excellent moment au pavillon.
0: Quelles sont les installations à ne surtout pas manquer quand on vient chez vous ?
4: Bon, alors je vais évidemment répondre...
0: En résumant, bien sûr.
4: Alors, en fait, je vais vous dire toutes, mais je dis toutes sans nous jeter des fleurs. Mais surtout parce que, en fait, cette exposition, son enjeu, c'est aussi de montrer une grande diversité dans les pratiques artistiques numériques, mais aussi une grande diversité dans les manières d'interagir. Et donc, j'ai parlé, par exemple, du travail de Julie Stephenshen qui utilise la réalité augmentée, mais je pourrais aussi parler de Robin Baumgarten, qui est un artiste berlinois. Et lui, il va vous permettre d'interagir sur le sujet de la physique quantique. Donc, c'est un jeu avec des ressorts et des LED. Mais à travers ce jeu, en fait, on rentre dans des principes de physique quantique. Et c'est un petit clin d'œil pour dire aussi que la science et l'art chez nous dialoguent toujours dans certaines installations. Mais on a aussi, par exemple, Romain et Florent Baudard. Donc, c'est des artistes français. Et eux, ils ont créé une installation qui est entièrement mécanique. Et donc, en fait, vous êtes un chef d'orchestre avec un contrôleur de jeu. Vous allez manipuler des instruments qui sont physiquement présents. Et donc, vous le voyez, en fait, on a dans toutes les installations, parce que j'en ai cité que quelques-unes, mais on a ce passage dans plein de techniques différentes. On passe de la réalité augmentée à la mécanique, du jeu vidéo au son, du mouvement à l'image. Et donc, il y a vraiment une grande palette de formats. Et c'est, je pense, aussi la force de l'exposition, c'est de montrer que les arts numériques, ben, ça ne se résume pas en fait à juste des écrans ou de la technologie. En fait, ce qui nous intéresse, c'est vraiment montrer ce que les artistes en font et puis les expériences qu'ils nous invitent à vivre. Et donc, je vous invite évidemment aussi à vivre au pavillon avec nous.
0: Ouais, et il y a un petit côté sensibilisation aussi hein, derrière. Voilà, il faut faire quand même attention aux écrans, hein, à ce que la technologie peut amener de négatif chez les enfants, surtout. Donc j'imagine que vous en parlez au pavillon. Ça, c'est vraiment quelque chose d'important. Mais donc voilà, expédition assez originale et futuriste hein, du côté du pavillon sur la Citadelle. Merci beaucoup, Charlotte Benedetti, d'être passée par l'Agence Tourisme ce matin.
4: À très bientôt.
0: Une belle invitation à pousser les portes du pavillon, à jouer et expérimenter surtout, et à laisser parler sa curiosité. Très belle fin d'été à vous, et l'exploration continue. Juste après le journal, on prendra d'abord la direction de l'Ardenne méridionale pour une balade au cœur d'une réserve naturelle. Et puis Anne Van Den Plas nous emmènera du côté d'Herbemont pour sa dernière chronique de la saison à la découverte des lodges de la Vière. Tout ça, c'est après le journal de 9h. Bienvenue sur RTBF La Première. Bon début de journée.
3: La surveillance est de mise dans les Fagnes. Il y a eu plusieurs reprises de feu cette nuit, mais le feu reste sous contrôle et les pompiers sont optimistes. La rentrée scolaire, c'est lundi avec une nouveauté en première année, l'arrivée du tronc commun. En hockey, les Red Lions n'ont pas le droit à l'erreur à la Coupe du Monde. Ils affrontent l'Australie ce soir. Bonjour à toutes et tous. Le bilan de la nuit est positif dans les Fagnes. Le feu est sous contrôle et en passe d'être complètement maîtrisé. Une centaine de personnes ont travaillé toute la nuit, des pompiers wallons et flamands, des membres de la protection civile et de la défense. Ils ont été confrontés à plusieurs reprises de feu après minuit. Ce matin, la lutte contre l'incendie est moins acharnée, mais la bataille n'est pas encore gagnée. Tony Haussmann est responsable de la communication de crise pour le gouverneur de la province de Liège.
5: La vigilance reste de mise et des moyens pour intervenir rapidement lorsque c'est nécessaire sont indispensables. Donc on espère que la météo sera clémente pour permettre encore d'intervention aérienne assez ciblée avec des moyens donc plus légers pour intervenir sur des endroits bien spécifiques et puis alors continuer de sécuriser les lieux, abattage d'arbres qui menacent de tomber et faciliter les accès pour les hommes et les véhicules, surtout de la périphérie. Néanmoins, il y a encore de la lutte contre le feu puisqu'on a des reprises et si la météo est clémente pour les vols, elle est aussi malheureusement clémente pour le feu, donc il y aura encore de la lutte contre l'incendie.
3: Interview de Sébastien Remacle, et il est toujours strictement interdit de se promener dans les forêts, réserves naturelles touchées. La situation reste fragile, il y a toujours des dangers comme des fumées nocives ou des chutes d'arbres et de branches. Les premiers devoirs d'enquête, eux, ont pu avoir lieu, mais pour l'instant, on ne peut encore rien dire sur l'origine de cet incendie. Plus que 3 dodos avant le retour à l'école, c'est la rentrée scolaire lundi avec un grand changement dans le secondaire, l'arrivée du tronc commun en première année. Dorine Donatis, cela entraîne un tas de nouveautés pour les élèves et pour les profs.
6: Le principe est simple, tous les élèves de première secondaire auront les mêmes cours, peu importe le réseau et peu importe l'établissement. Alors parmi les changements en première, fini les cours de latin, ils auront une heure de plus en mathématiques, une heure de formation manuelle, technique et technologique et 2 heures de formation numérique.
3: Et les profs, est-ce qu'ils se sentent prêts à ce nouveau challenge ?
6: La maison d'édition Van In a justement réalisé un baromètre pour connaître leurs ressentis. Et pour cela, ils ont interrogé 427 professeurs et 3 sur 4 se disent préoccupés face à l'impact du tronc commun et du pacte d'excellence sur leur travail. Ils craignent un manque de temps pour s'adapter. Et pour Sabrina Amengal, la responsable de la partie francophone des éditions Van In, ce n'est pas un résultat étonnant.
7: Vous avez également une hétérogénéité des classes qui est beaucoup plus grande, et donc ce qui veut dire qu'un professeur ne prépare pas un seul cours pour une classe, mais parfois plusieurs cours, c'est-à-dire qu'il doit prévoir des niveaux d'exercices différents, des niveaux de séquences de cours différents, des niveaux d'évaluations différents.
6: Notons aussi que près de 6 professeurs sur 10 se disent désormais suffisamment informés sur les objectifs du pacte d'excellence et du tronc commun.
3: Et les explications de Dorine Donati avec Marc sur l'euro. Perdre ses cheveux lors des traitements pour le cancer du sein est difficile à vivre, surtout pour les femmes. Certaines optent pour une perruque ou un foulard et c'est parfois cher. Pour les aider, l'association Pink Ribbon vient de lancer un fonds. Joanne Montet, ce fonds double l'aide financière lors de l'achat d'une perruque.
8: T'es prête ?
9: Je te suis.
8: Allez, on va s'installer.
10: Marine est décidée. Isabelle, l'esthéticienne, va lui couper sa queue de cheval. Elle perd petit à petit ses cheveux en raison de sa chimiothérapie. Pour la jeune femme, ce sera perruque et foulard.
11: J'ai pas de problème à en parler, mais j'ai pas forcément envie, quand je me promène, que tout le monde sache que je suis malade. Et donc ça, c'est ce qui a justifié le choix de la perruque pour moi. Mais j'ai quand même des foulards que je mets essentiellement quand je suis chez moi.
10: Isabelle déballe ses perruques au prix varié. Elles peuvent être synthétiques ou en cheveux naturels.
12: Donc ça, c'est une synthétique qui est très jolie. On est à un peu moins de 600 euros. Ceci, c'est du naturel. C'est beaucoup plus cher parce que le naturel, le prix est déterminé par la longueur.
10: La mutuelle intervient pour 180 euros en cas de perte temporaire de cheveux après une chimio ou une radiothérapie. L'association Pink Ribbon offre désormais encore 180 euros supplémentaires grâce à un fonds baptisé Coupe de cœur. L'argent vient de la vente des dons de cheveux. Anne Sounen, secrétaire générale de Pink Ribbon.
13: Avec la vente de ces queues de cheval, on se crée maintenant un fonds à 15 000 euros et puis on va voir où on va atterrir.
10: Et concrètement, c'est le service social de la clinique du sein qui complétera la demande d'aide auprès de Pink Ribbon. Un coup de pouce ensemble avant qu'un jour après les traitements, la chevelure ne repousse.
3: Joanne Montet avec Martin Bultereis et Nicolas Van de Weyer. L'aide de Pink Ribbon vaut aussi pour les foulards et bonnets à hauteur d'une centaine d'euros. Deuxième séance de vote au Conseil de sécurité de l'ONU. C'est une nouvelle étape intermédiaire pour désigner le futur ou la future secrétaire générale des Nations Unies. La procédure pourrait encore prendre des semaines, voire des mois. 5 femmes et 3 hommes sont candidats pour succéder à Antonio Guterres. Le Portugais termine son deuxième mandat à la fin de l'année. Selon une tradition d'alternance entre continents, c'est l'Amérique latine qui revendique le poste. De nombreux États membres plaident aussi pour une femme à la tête des Nations Unies. Ça serait une première. En hockey, les Red Lions débutent la deuxième phase de groupe de leur Coupe du Monde à Wavre. Ils affrontent l'Australie ce soir, puis l'Espagne dimanche. Et pour atteindre les demi-finales, ils devront battre ces deux adversaires. Ils n'ont donc plus le droit à l'erreur. Mais ils y croient encore, le milieu de terrain Arthur de Slover.
14: C'est facile à calculer. On doit juste gagner chaque match maintenant jusqu'à la finale. On n'a pas l'avantage qu'on aurait voulu avoir pour passer la deuxième poule. Donc on sait qu'on a le chemin difficile à faire pour passer. Mais bon, on a encore toujours quasi tout en main. Donc évidemment, le sentiment n'est pas super, je dirais. Et bon, le fait qu'on a peut-être pas joué notre meilleur hockey, ça veut peut-être dire qu'on garde cela pour ce qui suit encore.
3: Des propos recueillis par Christophe Reculé. Les Dames, les Panthers commenceront leur deuxième phase de groupe demain. Et puis en football, la troisième journée de championnat de football s'ouvre ce soir avec le match Standard-La Louvière. Le Standard n'a pris 2 points en 2 rencontres et La Louvière 0. Voilà pour les infos. Belle journée à notre écoute.
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0: Et merci beaucoup Maxime Maillet, on vous retrouve bien évidemment à 9h30 pour la mise à jour de l'actualité de ce vendredi 21 août. On va voir sur les routes comment ça se passe avec Jean-Marc Stréhel. Est-ce qu'il y a des perturbations à communiquer, Jean-Marc? Bonjour.
15: Bonjour. Sur le 42 Namur-Mons, les suites d'un accident autour de Téméon, le passage reste difficile, vous perdez 5 à 10 minutes en direction de Mons. Le point sur le 40, on en parle beaucoup, Liège-Aix-la-Chapelle à Votem, vers Bruxelles, à partir de Barchon, 5 minutes perdues, ça reste raisonnable. Dans l'autre sens, entre Loncin et Votem, plus de 10 minutes, 10-15 minutes en direction d'Aix-la-Chapelle. Et puis toujours une chaussée fermée, puisqu'un immeuble menace de s'effondrer au niveau du carrefour avec la N696 et N644. C'est à hauteur de Ombray.
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0: Et bienvenue à vous, si vous nous rejoignez jusqu'à 9h30, l'agence Tourisme continue de vous accompagner dans Matin Première. Et puisque vous avez été nombreux à voyager avec nous tout au long de l'été, merci. Merci d'avoir été fidèle au rendez-vous chaque matin. On a encore quelques belles idées à glisser dans votre agenda en fin de semaine. Des invitations à prendre l'air, à s'émerveiller, à profiter de tout ce que nos régions ont à offrir. Et on commence avec notre reportage du jour, direction la province de Luxembourg pour une balade dans un vaste parc naturel qui contient des espaces préservés.
21: Oui, nous allons explorer la fange de l'Abîme avant de retrouver par téléphone Harmonie Jardon, la responsable communication de ce parc naturel situé en Ardennes méridionale.
0: Anne Van Den Place est également de la partie avec sa chronique consacrée au tourisme culinaire. Et pour terminer cette belle saison de l'agence, vous avez voulu nous étonner. Vous avez sorti le grand jeu là.
22: On part aussi dans les Ardennes, dans nos magnifiques Ardennes. On part à Ouélimont, au Lodge de la Vière. On va à la rencontre de Jordan Boreux. Il y a un restaurant qui vaut vraiment le détour, qui s'appelle L'Épisode. Et on va se régaler.
0: J'ai regardé un petit peu, on est dans la région d'Herbemont. Enfin, la dernière idée de sortie du jour, ce sera le bon plan de Nadia, hein, une belle activité à découvrir et qui en plus devrait ménager un petit peu le budget vacances, parce que à la fin de l'été, on n'a plus beaucoup de sous, hein, mais ça ne va certainement pas nous empêcher d'explorer nos belles.
22: Même au début, hein.
0: Ouais, c'est vrai.
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0: Place au reportage du jour dans l'agence Tourisme, c'est l'heure de partir en balade, une de plus, une balade qui nous emmène vers la fange de l'Abîme.
21: Oui, c'est une zone tourbière située en altitude dans le massif forestier de la Croix-Scaille, mais qui a été aménagée pour les promeneurs. On peut s'y balader et c'est ce que Marianne Berrieux a fait en compagnie de Baptiste Goguillon du parc naturel de l'Ardenne méridionale, puisque cet imposant massif forestier et cette zone tourbeuse en font partie. Depuis quelques années, plusieurs actions de restauration et de conservation y sont menées. C'est d'ailleurs le job de Baptiste Goguillon, chargé du patrimoine naturel.
24: Mes missions consistent à appuyer les communes et développer des projets pour préserver la biodiversité et restaurer certains types d'habitats. Et là, on va voir aujourd'hui la fange de l'Abîme. On a travaillé à restaurer un petit peu cet habitat.
25: On a une chance de dingue aujourd'hui. Entre la pluie et la neige, je ne sais pas ce que je préfère, sans parler du brouillard.
24: Oui, on a choisi notre jour aujourd'hui, mais vous verrez que la pluie ici fait beaucoup pour cet habitat. C'est une tourbière de pente et elle s'est créée au fur et à mesure des siècles. Et elle a besoin de ce froid et de cette eau pour pouvoir survivre et pour pouvoir développer sa tourbe en fait.
25: Alors nous sommes dans le massif de la Croix-Scaille.
24: Oui, alors ici on est sur le massif de la Croix-Scaille, perché à quasiment 500 mètres au niveau de la tour des millénaires. Le climat est très particulier, il est très froid, très pluvieux et on est sur des espaces qui sont principalement des zones humides qui ont été reboisé dans... Enfin, il y a une centaine d'années. Et on a reboisé à cette époque-là avec de l'épicéa, ce qui a modifié vraiment considérablement le paysage. Avant, il faut s'imaginer ici avec des paysages de landes peut-être un petit peu ouvertes, de forêts de bouleaux comme on a juste devant nous.
25: Un peu comme dans les fagnes alors ?
24: Oui, tout à fait. Peut-être un petit peu moins ouvert, ouais. Parce que les fagnes ont été exploitées pour leur tourbe. Ici, ça n'est pas trop le cas.
25: D'accord. Nous empruntons évidemment

0: vous changer complètement de tout ce qu'on a vu quand on arrivera sur la Fange.
1: Très bien. Donc je vois réserve naturelle de Magnel, Fange de l'Abîme. Le panneau est indiqué et il y a un petit panneau didactique aussi pour tous les publics et même un petit jeu apparemment pour les enfants. Voilà, on monte un petit peu.
2: Une balade en pleine nature, sous la pluie on dirait, hein, courageuse Marianne Périlleux, ouais. Au cœur de la Fange de l'Abîme, hein, dans le massif de la Croix-Scaille, et ce n'est évidemment qu'un petit aperçu de tout ce que l'on peut découvrir dans le parc naturel de l'Ardenne méridionale. D'ailleurs, de nouvelles balades et expériences viennent d'enrichir l'offre, hein, pour explorer le territoire autrement, en famille notamment. Pour nous les présenter, nous retrouvons Harmonie Jardon, responsable communication du parc naturel de l'Ardenne méridionale. Bonjour Harmonie.
3: Bonjour.
2: Le parc naturel propose de nouvelles façons de découvrir le territoire, hein, parmi elles un circuit qui nous emmène sur les traces de la résistance. Qu'est-ce qu'on va découvrir en suivant ce parcours ?
3: Oui, donc là, on est à nouveau dans le massif de la Croix-Scaille, mais pour une autre balade. Donc là, on se plonge en fait dans le contexte de la Seconde Guerre mondiale et plus précisément, on rentre sur le maquis de la Croix-Scaille. Mmh. Donc en fait, c'est un camp de résistants qui a été l'un des plus grands camps de Wallonie et le parcours vous permet en fait de découvrir et de vous balader là où les maquisards ont vécu et de découvrir en fait leur quotidien et leur mission.
2: Oui, vous avez voulu rendre la balade assez vivante. Il y a des panneaux, des silhouettes, des maquisards et même des messages codés à décrypter. L'idée, c'est qu'on apprenne presque sans s'en rendre compte.
3: Oui, c'est ça. On a voulu donner un côté convivial, un côté aussi un peu ludique, avec justement le message caché de la résistance à découvrir tout au long. L'idée, en fait, c'est de se plonger dans l'ambiance sans vraiment s'en rendre compte.
2: Deux autres balades thématiques voient également le jour. Il y en a une qui devrait particulièrement plaire aux enfants, le bois des Nutons à Our. Là, on plonge carrément dans les légendes ardennaises.
3: Tout à fait. On découvre en fait cette petite créature du folklore ardennais qu'est le Nuton. C'est là grâce à différentes sculptures du Nuton qui sont magnifiques à découvrir, mais aussi quelques objets un peu atypiques qui font partie de son univers, comme une enclume musicale, un coffre au trésor, des petites portes, des outils. Vraiment tout un univers qui risque de bien plaire aux enfants.
2: Et puis à Herbemont, le Sentier des Songes nous emmène plutôt à la rencontre des animaux de l'Ardenne méridionale, avec une particularité importante. Vous avez pensé ce parcours pour qu'il soit accessible au plus grand nombre.
3: C'est ça. Donc c'est un parcours qui est adapté aux personnes à besoins spécifiques. Mmh. Donc tous les équipements ont été pensés dans ce sens et il permet en fait de partir à la rencontre de la faune de notre territoire. On y retrouve en fait les oiseaux comme la cigogne noire, on y découvre aussi les animaux de la forêt, mais également la libellule. Il y a vraiment toutes sortes de sculptures de ces animaux qui sont présentes tout au long du chemin avec des panneaux adaptés pour les personnes à besoins spécifiques.
2: Et vous ne vous arrêtez pas aux balades. À la rentrée, les enfants vont pouvoir se transformer en véritables petits détectives avec les enquêtes des petits explorateurs du parc. C'est quoi le principe ?
3: Alors l'idée, en fait, c'est qu'on a développé des enquêtes à mener sur le terrain pour découvrir le patrimoine de notre territoire, le tout en famille. Donc il y a deux enquêtes. Il y en a une qui se passe du côté de Bertry, dans les villages Cugnon et Mortehan. Et donc là, en fait, les habitants ont été téléportés dans le temps et dans l'espace et les familles devront les aider à retrouver leurs adresses et à démasquer les coupables.
2: Ouais.
3: Donc voilà.
2: On part avec la loupe, les indices et tout ça et puis il va falloir résoudre une véritable affaire en famille. Hein.
3: Exactement, c'est ça, avec vraiment tout le matériel nécessaire.
2: Avec deux enquêtes pour commencer, l'une autour de Cugnon et Mortehan, l'autre du côté de Cornimont et Grosfailly. Sans nous révéler les coupables, évidemment, qu'est-ce qui attend nos petits enquêteurs en plus sur le terrain ? Une chouette journée déjà.
3: Oui, c'est ça. C'est vraiment une chouette balade, mais c'est aussi des sensations avec la recherche des indices, la découverte du patrimoine et vraiment une expérience sur le terrain.
2: Et si on veut tester l'expérience, il y a justement une journée de lancement prévue le dimanche 13 septembre à l'occasion des Journées du patrimoine. Comment ça va se passer ?
3: Donc c'est ça, on donne rendez-vous aux familles directement sur le terrain à Mortehan ou à Grosfailly et nos équipes ainsi que les offices du tourisme seront sur place pour remettre le matériel nécessaire et permettre aux familles de tester les enquêtes.
2: Ah bah voilà, encore quelques bonnes raisons finalement de chausser ses baskets et d'aller explorer l'Ardenne méridionale autrement. Merci beaucoup Harmonie Jardon.
3: Merci à vous.
2: Avec ces très belles idées de balade, tiens, on n'a pas cité le site internet. Est-ce que, Nadia, vous avez noté quelque chose, tiens,
4: pour trouver... J'ai noté. Je peux même vous le dire.
2: Heureusement.

0: c'est ardennes-meridional.be, Ardennes au singulier. Et si vous avez envie d'avoir plus d'infos sur les enquêtes, vous allez sur ardennes-meridional.be/agenda.
1: Allez, merci beaucoup. Et merci Harmonie, on vous souhaite le meilleur pour la suite de votre été. Oh bah elle est déjà partie, voilà, elle est déjà occupée. On garde encore un petit peu les chaussures de rando au pied, mais on s'accorde une petite pause souvenir musicale hein, avant de terminer notre escapade. C'est Laurent Voulzy qui nous rejoint sur RTL la première avec un petit air de nostalgie comme ça. On est sur le retour des vacances avec Idéal Simplifié.

0: Laurent Voulzy qui s'affole sur ses guitares avec Idéal Simplifié sur RTBF La Première. Et notre itinéraire en Ardennes n'est pas terminé. Il est temps de se restaurer et on se fait plaisir. On prolonge un petit peu les vacances.
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0: Anne, nous voici déjà arrivés au dernier portrait de chef de cet été. Et pour terminer cette série, vous avez choisi Jordan Boreux et son restaurant L'Épisode à Wellimont. C'est près de Bertry, Neuchâteau. Un choix qui n'est pas tout à fait un hasard, d'autant plus qu'on vient de parler de la région. Hein.
2: Et oui, c'est incroyable. C'est
0: on a pensé à tout.
2: C'est vraiment une émission thématique.
0: Donc un très beau portrait. Hein.
2: Eh bien, je dirais que si je devais choisir un portrait qui résume tout ce que j'ai voulu raconter cet été avec l'agence Tourisme, ce serait peut-être celui-ci. Alors, tout d'abord parce qu'il y a l'évasion, et on est dans l'agence Tourisme.
0: Ouais.
2: Et c'est vrai qu'on en parlait aux antennes, hein. Guillaume, vous les connaissez aussi, les lodges de la Vière, c'est quand même
0: ouais, magnifique domaine, avec
2: dingue,
0: le lac.
2: Avec ses 14 lodges qui surplombent un plan d'eau entouré de nature. On est en Belgique, et pourtant, on a immédiatement cette sensation d'être parti très loin, c'est calme, c'est apaisant, bref, que du bonheur. Et puis, il y a L'Épisode, hein, le restaurant de Jordan, sur ce site qu'il tient avec son épouse Gaëlle. Alors, Jordan Boreux, ça fait maintenant 4 ans que je suis sa cuisine. J'y suis retournée plusieurs fois, souvent...
0: Elle habite là-bas, en fait. Et alors, chaque fois, surprise.
2: Je trouve assez passionnant de pouvoir observer un jeune chef grandir comme ça. À chaque fois, je vois sa cuisine progresser, gagner en finesse, son identité s'affirmer. Et c'est vrai que Jordan reste très attaché au terroir, hein, des Ardennes, mais il a aussi une vraie sensibilité au végétal, beaucoup de créativité, notamment autour d'un potager qu'il a conçu il y a quelques années, qui contient 80 aromates et dans lesquels il vient puiser toutes ses saveurs. Et puis, ça aussi, on aime dans l'agence Tourisme, c'est une gastronomie très raffinée, mais à un prix très abordable.
0: Ouais, j'ai l'impression que c'est ça le must souvent, hein, quand on a le potager dans le domaine, ça va vraiment du potager à l'assiette, il n'y a rien de mieux.
2: Exactement.
0: Chez lui, l'hôtellerie et la restauration, c'est vraiment une affaire de famille. Hein.
2: Complètement. Les Boreux ont énormément construit dans la région et Jordan a grandi au milieu de tout ça. Un tout petit déjà, il donnait un coup de main à la plonge, à la salle, à la cuisine. Mais ce que je trouve intéressant, c'est qu'il n'a pas suivi une voie toute tracée. Il a développé une véritable passion pour la cuisine. Ce qui lui plaît particulièrement dans la cuisine, c'est la créativité. Donc à 15 ans, il part à l'école hôtelière de Namur. Et puis après, il va vraiment rouler sa bosse. Il va travailler notamment à la Grappe d'Or. Il effectue un stage à l'Air du Temps chez notre ami Seine de Jambes. Et puis, il se confronte aussi très jeune au concours. À 21 ans, il représente la Belgique en cuisine aux Euroskills de Budapest et en revient avec une médaille d'excellence. Alors, je trouve que c'est important dans son parcours parce que c'est vrai que quand on est dans une famille où tout existe déjà, où les parents ont énormément construit, aller apprendre ailleurs, se confronter à d'autres chefs, eh bien, c'est aussi aller à la rencontre de soi-même. Regardez ça, je philosophe pour ce vendredi matin. Alors, il va finalement épouser l'aventure familiale sans se laisser pour autant absorber par elle. Il participe à des nouveaux projets, il participe à l'ouverture du Point de Vue, qui était un des restaurants qui était en train de se développer dans l'entreprise familiale. Et puis, il va créer L'Épisode au Lodge de la Vière. Et ce restaurant, Jordan le dit lui-même, il lui ressemble énormément parce que c'est lui qui en a pensé le concept.
0: Et aujourd'hui, il arrive aussi à un autre tournant de sa carrière. Il n'est plus seulement chef, il devient aussi de plus en plus entrepreneur.
2: Oui, et c'est peut-être son prochain grand défi, parce que Jordan prépare progressivement la suite de l'histoire familiale. Il y a des nouveaux projets, de nouveaux hébergements, la transmission qui se dessine. Hein. Il va forcément devoir gérer de plus en plus de choses. Alors je lui ai demandé où est-ce qu'il se voyait dans 10 ans. Et j'ai vraiment aimé sa réponse. Il ne m'a pas parlé de récompenses, il ne m'a pas parlé d'avoir des tas d'autres restaurants. Non, il m'a dit « j'espère encore être en cuisine ouais. » et pas être derrière un bureau à devoir...
0: D'avoir toujours cette flamme pour la cuisine.
2: Ben oui, et c'est ce que je me suis dit, finalement, un chef reste un chef, c'est son âme. Et je vais un peu mouiller pour ce dernier portrait, parce que comme je le disais un peu plus haut dans la chronique, ça fait 4 ans que je le suis, j'y retourne régulièrement, je le vois progresser, je trouve sa cuisine plus précise, plus personnelle, plus affirmée. Et aujourd'hui, je trouve sincèrement que son talent et celui de son équipe méritent d'être encore davantage reconnus. Alors c'est vrai que Jordan porte un nom très connu dans la région, il est l'héritier d'une famille. Et quand on grandit au milieu d'une telle histoire, il faut parfois peut-être un peu plus de temps pour qu'on distingue votre propre voix de celle de votre famille. Mais moi, cette voix, je l'entends de plus en plus dans sa cuisine. Alors, Jordan est encore très jeune, il a le temps. Mais allez, je vais prendre un petit pari, peut-être dans 4 ans, dans 5 ans, une étoile Michelin. Je trouve qu'il a tout à fait les capacités pour l'avoir. Et en attendant, eh bien, je lui souhaite surtout de conserver ce qu'il m'a dit vouloir préserver, être en cuisine, continuer à créer. Parce qu'avant d'être un héritier, avant d'être un entrepreneur, Jordan Boreux est un chef et je crois qu'il n'a pas fini de nous surprendre.
0: Bon bah, je crois que vous avez
3: cœur,
0: ouais, un vrai coup de cœur. On a une table qui vous attend chez Jordan pour ce midi.
2: Surtout, très sincèrement, j'y suis allée de nombreuses fois, donc je me sens très très à l'aise d'en parler comme ça et vraiment grand talent.
0: Merci Anne pour toutes ces belles adresses et ces portraits partagés avec nous au fil de l'été. Vous nous avez fait saliver et voyager en même temps. Et pour refermer cette saison estivale de l'Agence Tourisme, le dernier mot vous revient, Nadia, avec un ultime bon plan qui, paraît-il, vaut vraiment le détour puisqu'on va encore manger et voyager en même temps. Hein.
4: Mais oui, ce week-end, le parc du Cinquantenaire à Bruxelles accueille la 10e édition de l'Indian Food Festival. Et c'est un festival complet. Il y a de la nourriture, évidemment, des plats régionaux préparés par des chefs passionnés, des dosas de Chennai ou encore du biryani d'Hyderabad, plein d'options végétariennes et véganes. Et puis, il y a aussi de la culture, des danses Bollywood bien sûr, mais aussi des performances classiques d'Odyssey, de la musique live, des ateliers de yoga, une vraie ambiance indienne, c'est familial, c'est coloré, c'est dépaysant et bien sûr, sinon ce ne serait pas un bon plan, l'entrée est gratuite.
0: Alors, donc on va pouvoir voyager en Inde en se rendant du côté du Cinquantenaire ce week-end. Merci beaucoup Nadia pour ce bon plan et voilà,
4: merci.
0: Il est déjà temps de refermer les portes de l'agence Tourisme.
4: Sniff.
0: Fin de saison pour l'agence Tourisme avec un petit pincement au cœur, hein, forcément.
2: Oui,
0: pendant deux mois, on a eu le plaisir de vous accompagner, de vous faire découvrir des lieux, des idées, des rencontres et plein de façons différentes de voyager et de profiter de l'été. On espère que cette saison vous a bien plu, qu'elle vous a donné quelques bonnes idées et surtout l'envie de partir vous aussi à la découverte de nouveaux endroits. Alors un grand merci à toutes celles et ceux qui sont venus partager avec nous leurs coups de cœur, leurs bonnes adresses et leurs passions. Merci à toutes celles et ceux qui ont fait vivre l'émission, Marianne et Nathalie pour les reportages, Marion, Sophie, Pascal, Marianne et Nadia à la présentation, Anne-Françoise, Iroun, Geoffrey, Fabien, Estelle pour toutes les chroniques, Marion et Olivier aussi pour l'édition de ces 8 semaines d'escapade matinale et bien sûr Stéphane à la production. Et puis évidemment, merci à vous de nous avoir suivis et écoutés tout au long de ces deux mois de vacances. Profitez bien de la suite, profitez bien de l'arrière-saison, profitez bien de votre week-end. Matin Première continue jusqu'à 10h. Dans un instant, on s'informe.
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0: À 9h30, on s'informe avec Maxime Maillet.
11: Le bilan de la nuit est positif dans les Fagnes. Le feu reste sous contrôle. Une centaine de personnes ont travaillé toute la nuit. Des pompiers, des membres de la protection civile et de la défense. Ils ont été confrontés à plusieurs reprises de feu après minuit. Ce matin, la lutte contre l'incendie est moins acharnée, mais la bataille n'est pas encore gagnée. Le parc naturel des Hauts-de-Fagnes reste fermé au public. Pas question d'y aller se promener. Tony Haussmann est le responsable de la communication de crise du gouverneur de la province de Liège et il nous explique pourquoi.
12: Les lieux restent dangereux et donc interdits à la circulation. Il y a de nombreux risques de chute d'arbres, risques de chute de branches, de retour, de reprise de feu, ainsi que des fumées potentiellement nocives et des munitions, des anciennes munitions qui ont été mises à jour. qui peut constituer un danger pour les promeneurs. Donc c'est strictement interdit de circuler sur les fagnes encore pendant un moment. Et malgré que ce soit hier ou aujourd'hui, la police a dû intercepter des promeneurs ou des cyclistes qui essayent de pénétrer dans le périmètre de sécurité. Pour leur sécurité, ils ne sont pas les bienvenus sur le secteur et la circulation est formellement interdite. Donc la police interviendra en conséquence.
11: Des propos recueillis par Sébastien Remacle. Le reste des cantons de l'Est est accessible. C'est le rappel du secteur touristique. Il y a des promenades à faire à pied ou à vélo. De plus en plus de Belges sont remboursés pour des médicaments contre le diabète, comme l'Ozempic ou le Mounjaro. L'an dernier, près de 130 000 patients ont bénéficié d'un remboursement pour ces médicaments. Il y a 6 ans, c'était 4 fois moins. C'est une info à lire ce matin dans l'Écho et de Tate. Ces médicaments sont aussi très prisés pour perdre du poids. 5 personnes portées disparues après un incendie cette nuit en Suisse, dans la petite ville de Tuzis, à l'est du pays. Un immeuble avec un restaurant et des logements a pris feu. 14 personnes ont échappé aux flammes en quittant le bâtiment à temps. 8 d'entre elles sont blessées, 2 grièvement. Une enquête est ouverte pour déterminer les causes de l'incendie. Deuxième séance de vote au Conseil de sécurité de l'ONU. C'est une nouvelle étape intermédiaire pour désigner le futur ou la future secrétaire générale des Nations Unies. La procédure pourrait prendre encore des semaines, voire des mois. 5 femmes et 3 hommes sont candidats pour succéder à Antonio Guterres. Le Portugais termine son 2e mandat à la fin de l'année. Selon une tradition d'alternance entre continents, c'est l'Amérique latine qui revendique le poste. De nombreuses étapes plaident aussi pour une femme à la tête des Nations Unies. Ça serait une première. En hockey, mission accomplie pour les Red Panthers à la Coupe du Monde. Elles se sont qualifiées pour la 2e phase de groupe grâce à leur victoire 2-1 face à l'Irlande. Chez les hommes, les Red Lions seront face à l'Australie ce soir dans la 2e phase. En cas de défaite, ils seront éliminés de la course aux demi-finales. Et puis en football, la 3e journée de championnat s'ouvre aujourd'hui avec le match Standard-La Louvière. Le Standard n'a pris que 2 points en 2 rencontres et La Louvière 0.
0: Merci beaucoup Maxime Maillet de nous avoir informés en ce vendredi 21 août. Bon retour à la rédaction, belle journée. On va maintenant ouvrir les journaux avec Katharina Le Thor et poser un regard sur un fait d'actu. De quoi parle-t-on dans les bonnes colonnes ce vendredi, Katharina ?
2: On parle de phytothérapie, soit la médecine par les plantes.
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0: À 8h34 minutes ce matin, dans les bonnes colonnes, les plantes qui favorisent le bien-être mental, un de ces que signe la Libre, Katharina.
2: Exemple fictif, Caroline a 45 ans. Elle n'a pas de problème médical, mais consulte pour des troubles du sommeil qui la dérangent depuis quelques mois. Elle peine à s'endormir, elle se réveille au beau milieu de la nuit, elle se sent fatiguée pendant la journée, alors son médecin lui suggère une association de plantes. Une gélule d'extrait sec et de passiflore au dîner, et 2 gélules de valériane au coucher. Après quelques semaines, ces troubles ont disparu. Voilà l'exemple très parlant que nous partage la Libre ce matin.
0: Et ça, c'est ce qu'on appelle de la phytothérapie.
2: Passiflore, valériane, safran, la phytothérapie, c'est cette méthode de soins qui utilise les plantes pour prévenir et traiter différents maux. Et elle peut être une précieuse alliée, surtout passé la cinquantaine. Digestion, circulation, vitalité, qualité du sommeil, immunité, gestion du stress. Elle agit à plusieurs niveaux et elle séduit toujours plus de monde. Alors, l'autrice du livre Mieux vivre grâce aux plantes après 50 ans explique dans La Libre ses différents principes.
0: Et d'abord, de quoi parle-t-on exactement ?
2: Les neuroplantes sont des plantes qui présentent des propriétés bien singulières. Certains de leurs constituants naturels peuvent influencer le fonctionnement du système nerveux central. Alors, elles ne remplacent pas un traitement médical, non, mais elles peuvent accompagner des troubles légers. Leurs molécules agissent en fait sur l'équilibre émotionnel, le stress, le sommeil, la cognition, mais aussi la concentration et la vigilance. Et ce que nous dit La Libre, c'est que passé 50 ans, cette approche est particulièrement intéressante parce que c'est un moment charnière où les besoins évoluent, la qualité de sommeil, l'adaptation au stress ou encore l'accompagnement du vieillissement.
0: Et la plante médicinale la plus étudiée dans ce domaine, c'est le millepertuis.
2: Vous l'avez très bien dit, wow. J'ai oublié de vous briefer, mais c'est très bien dit. Ces constituants interviennent sur plusieurs systèmes de neurotransmission, notamment ceux impliqués dans l'humeur. Une série d'essais cliniques ont démontré son intérêt dans les épisodes dépressifs légers, avec une efficacité comparable à certains antidépresseurs. Mais attention, son utilisation doit être validée par un médecin ou par un pharmacien, comme le rappelle très bien La Libre. Et puis la phytothérapie connaît quand même certaines limites. Le mot « naturel » ne veut pas dire « sans risque ». Si on consomme la mauvaise plante au mauvais moment, en trop grande quantité, ou associée à certains médicaments, eh bien on risque des effets indésirables. Donc ce type de thérapie par les plantes s'inscrit dans une démarche globale de prévention et d'accompagnement. On remercie évidemment La Libre.
0: Merci beaucoup Katharina Letour pour cette sélection et cette analyse. Votre regard dans la presse cette semaine. Dans quelques instants, on parlera de deuil, mais aussi et surtout de vie, d'amour et de tendresse avec l'homme étoilé. Xavier est infirmier en soins palliatifs et auteur de BD dont Le Soleil va se lever. Il s'est lancé dans un projet assez singulier. Imaginez une anthologie du deuil positif pour accompagner celles et ceux qui y sont confrontés. Ce sera avec Cynthia Ezarali. Mais voici d'abord Mickey. Avec ça pique un peu quand même. Bon début de journée sur RTBF la première.

0: Mickey avec ça pique un peu quand même sur RTBF, la première. On retrouve maintenant notre rendez-vous culture avec une nouveauté BD ce matin autour du deuil, mais aussi de la vie surtout, et de la tendresse, et de ce qui nous aide à avancer. Bonjour Cynthia.
1: Bonjour, bonjour à tous.
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1: C'est effectivement le thème du jour, comment parler du deuil sans raconter une nouvelle fois la mort. C'est ce que nous propose L'Homme étoilé dans Le soleil va se lever. Nouveau roman graphique où l'auteur change légèrement de place. Lui qui, comme infirmier en soins palliatifs, accompagne depuis des années la fin de vie et nous raconte cela dans ses carnets. Et bien cette fois, il part à la rencontre de celles et ceux qui travaillent sur l'après. Psychologue, thanatopraticienne, spécialiste du deuil, médium, etc. C'est donc une enquête dessinée pour comprendre ce que l'on fait, nous tous et toutes, hein, les humains, de l'absence, et découvrir qu'en voulant rester observateur, on ne sort peut-être jamais tout à fait indemne d'une histoire qu'on raconte. L'Homme étoilé est avec nous, bonjour.
3: Bonjour Cynthia.
1: Bienvenue. Vous êtes donc, à la fois on l'a dit, auteur de bande dessinée, illustrateur et infirmier en soins palliatifs à la vie. Donc depuis 2017, on vous découvre en dessin, notamment sur ce que votre métier vous apprend des humains, de la fin de vie, de l'accompagnement, mais surtout des liens qui se nouent autour de tout ça. Il y a eu plusieurs albums déjà, Je serai là, je suis au-delà de la mort, ou encore Constellation plus récemment, et vous publiez donc aujourd'hui aux éditions du Lombard Le soleil va se lever, un roman graphique de plus de 200 pages où vous allez enquêter cette fois sur nos façons de traverser le deuil. Alors on l'a dit, vous avez deux métiers. Chez vous, c'est assez évident que les deux pratiques se nourrissent mutuellement. Je pense que c'est l'autrice Colette qui défendait l'idée qu'un écrivain ou un artiste devait avoir un second métier. Est-ce que vous aussi, cette double vie, finalement, ce double besoin, ça vous aide à continuer à écrire et à continuer à fonctionner le reste du temps?
3: Je pense que les deux se sont mutuellement nourris. Après, je pense surtout que c'était une urgence depuis l'enfance de devenir auteur de BD. C'était mon rêve de gosse de faire de la bande dessinée. Et puis, y a cette appétence. Alors, ça peut sembler étrange dit comme ça, mais pour la thématique du deuil, et je l'explique à travers la BD qui a traversé finalement toute ma vie. Et du coup, c'était assez évident en fait pour moi. Petit Bruxellois nourri à la bande dessinée, de traiter ce sujet à travers la bande dessinée.
1: Voilà, c'est ce que vous faites depuis plusieurs années. Et c'est vrai que vos précédents livres étaient très directement nourris de votre expérience de soignant, mais cette fois, vous êtes plutôt reporter, en fait, dans cet album-ci. Vous allez voir comment d'autres professionnels, d'autres pratiques, d'autres croyances aussi accompagnent le deuil, certains domaines qui parfois vous sont complètement étrangers. À quel besoin, peut-être à quelle étincelle de départ, ça répondait ce désir, ce besoin de se décentrer dans cet album-ci?
3: L'envie de, enfin la conviction profonde qu'on pouvait parler du deuil avec lumière, de rendre le deuil plus humain aussi, de mettre des visages sur toutes ces personnes qui l'accompagnent et dont on parle quasiment jamais, parce que c'est vrai que le deuil est devenu quelque chose de très obscur, de très tabou, qu'on tient à distance, qui met mal à l'aise. On ne sait pas comment accompagner un proche endeuillé, on ne sait pas soi-même quelle place adopter quand on est en situation de deuil. Et voilà, je faisais ce constat qu'en fait, ils et elles sont nombreux à accompagner ces moments douloureux de notre existence et on n'en parle jamais. Mmh. Et tout ça est arrivé suite à un enterrement auquel avait assisté ma compagne, durant lequel, pendant la cérémonie, elle voit une petite dame venue simplement prêter sa voix pour chanter et soutenir la famille endeuillée qu'elle ne connaissait absolument pas. Et ma compagne revient bouleversée de ce moment. Et dans ma tête, je me dis, bah oui, mais en fait, il y a plein de gens comme cette petite dame qui sont là pour nous, en fait, pour nous aider à cheminer dans ces moments si douloureux. Et on n'en parle jamais. Et je commence à les lister dans ma tête et je me dis, je veux tous les rencontrer et tous les raconter.
1: Et ce qui est assez savoureux, c'est que le livre commence presque par son propre making-of, hein, parce que vous nous racontez tout ça en images. On assiste à la naissance de cette idée. On assiste aussi au premier pitch chez votre éditeur qui, à vous en croire, c'est pas forcément, c'était pas gagné d'avance finalement.
3: Alors, j'ai un peu triché. parce que, à vrai dire, il a été emballé tout de suite. Mm-hmm. Et je mesure cette chance. Mais l'intérêt de cette petite pirouette narrative, c'était de lui faire jouer le rôle du lecteur sceptique, parce qu'il y a beaucoup de lecteurs quand on leur propose une bande dessinée sur le deuil, ils ne sont pas forcément enthousiasmés, et je le comprends. Donc voilà, l'idée à travers lui, c'était de poser le cadre et les ambitions de cette BD, et d'encourager le lecteur sceptique à continuer à tourner les pages.
1: Mmh. Alors, une des règles de ce cadre que vous posez d'emblée, c'est que cette fois, vous serez extérieur aux propos. On va vite se rendre compte que c'est peut-être pas tout à fait exact. Est-ce qu'on peut finalement réellement raconter une histoire, et a fortiori une histoire aussi intime, sans finir par y engager quelque chose de soi?
3: Mais c'est ce que je pensais. Et là, en l'occurrence, il n'y a pas eu de pirouette narrative. Ça s'est vraiment déroulé comme ça. Quand j'ai envoyé la première version de cet album à mon éditeur, il m'a répondu très simplement « C'est génial, mais ça manque de quelque chose. » Il m'a dit « Ça manque de toi. » Et je me suis rendu compte, en fait, que le chemin qu'avait emprunté ma vie, il illustrait justement aussi ce chemin de deuil. Et que peut-être que je pouvais m'autoriser à en parler pour contextualiser tous ces entretiens et expliquer pourquoi le deuil est aussi quelque chose qui m'anime et m'habite depuis toujours, en fait.
1: Mmh. Donc paradoxalement, ça devait être l'album le plus extérieur à vous-même et c'est peut-être le plus intime ?
3: Oui, peut-être.
1: Alors, au fil du livre, on va croiser beaucoup de monde. Hein. Vous avez mené beaucoup d'interviews pour constituer ce roman enquête, notamment le psychiatre Christophe Fauré, Stéphanie Sounac, qui est thanatopracticienne, Sarah Dumont de Happy End, qui propose des cercles de parole autour du deuil, mais aussi d'autres professionnels et praticiennes qui ont des approches très différentes, hein, jusqu'à la médiumnité, sur laquelle vous êtes plutôt sceptique d'ailleurs au départ. Et finalement, on a presque l'impression que chaque rencontre ouvre la porte à la suivante. Alors là aussi, il y a une construction narrative, on le sait, mais je me demandais quelle avait été votre boussole première pour choisir vos interlocuteurs, interlocutrices, parce qu'ils et elles sont beaucoup plus nombreux dans le paysage réel que la poignée de personnes que vous interviewez dans ce roman, finalement.
3: Alors, Le Soleil va se lever est le premier tome d'un diptyque autour du deuil, donc il y aura d'autres intervenants dans un prochain tome. En fait, j'ai tenu à rencontrer les personnes qui instinctivement me fascinait, dont je connaissais le travail, mais que j'avais jamais pris moi-même le temps de rencontrer. Donc pour moi, c'était évident de rencontrer une thanatopractrice, par exemple, parce que elle a ce rapport au deuil qui est assez étrange. C'est qu'en fait, elle accompagne le deuil de personnes qu'elle ne rencontrera jamais, en leur offrant une dernière belle image du défunt. Et c'est une manière d'accompagner le deuil qui est très différente de la mienne. Moi, je suis vraiment en première ligne avec les familles que j'accompagne. Donc voilà, c'était chaque fois des angles différents sur l'accompagnement du deuil qui m'intéressaient. Et puis, j'ai demandé à chaque personne que j'ai rencontrée si elle-même voyait d'autres personnes dans l'accompagnement du deuil qu'elle jugeait trop peu mises en avant. Et c'est comme ça que s'est dessinée justement la question de la médiumnité, à laquelle j'étais effectivement très sceptique, et j'en suis ressorti sans certitude ni conviction, mais comme je le dis dans la BD, dans un doux brouillard, en fait, qui m'a beaucoup perturbé, mais qui m'a convaincu justement de lui accorder cette place dans l'album. Donc voilà, après, l'intérêt de cette BD, c'était pas de faire une anthologie exhaustive sur le deuil, donc c'était pas d'y présenter toutes les figures qui accompagnent le deuil, mais c'était en tout cas de présenter ces quelques personnes que moi-même j'avais déjà en tête et que j'avais aussi à cœur de rencontrer et de mieux connaître.
1: On reste avec vous, L'Homme étoilé, on continue de s'intéresser à ce roman graphique, Le Soleil va se lever, on marque juste une courte pause et on revient derrière.
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1: Nous sommes toujours en compagnie de L'Homme étoilé, auteur de Le Soleil va se lever, nouveau roman graphique sur nos façons d'appréhender le deuil qui paraît aux éditions Le Lombard, et le titre est si bien choisi car il est lumineux, ce roman graphique. D'ailleurs, cette citation vient de votre premier interlocuteur, hein, le psychiatre Christophe Fauré, qui d'ailleurs, en tout début, on est dans les premières pages, fait une distinction très éclairante. Il nous dit qu'en fait, la souffrance de la perte et le travail du deuil, en fait, fait, c'est pas la même chose et que le premier, en fait, la souffrance, la première va s'imposer à nous et que le second, c'est un processus qui nous veut du bien. Et c'est vrai que c'est une idée un peu contre-intuitive, peut-être, vu les clichés qu'on a aujourd'hui dans l'imaginaire collectif sur le deuil. Est-ce que ça a modifié votre propre regard sur le deuil, cet entretien, cette entrevue, ou est-ce que c'est quelque chose que vous voyez déjà dans votre travail?
3: Ça l'a pas modifié parce que j'étais déjà convaincu de tout ce qui de tout ce qu'il m'a dit, mais par contre ça a apporté une couleur nouvelle en fait. Christophe, c'est quelqu'un qui aime beaucoup la métaphore quand il parle, et sa manière d'expliquer le processus de deuil en le comparant à un processus de cicatrisation psychique, comme quand on se blesse, tout simplement, sans effort de volonté, le corps met en place un processus de cicatrisation indépendant de notre volonté. Ça me parle tout de suite en fait, et ce n'est que ça, ce n'est que ça. Et d'ailleurs, le soleil va se lever, c'était sa plus belle métaphore lors de notre entretien. Mmh. C'est vraiment l'idée que finalement ce processus de deuil, c'est quelque chose d'inconscient qui se joue malgré nous, et que lui, son rôle, c'est pas de le devancer, c'est pas de le forcer, c'est de l'accompagner et de maintenir la personne face à l'est, les yeux ouverts, pour qu'elle voit d'elle-même que quoi qu'il arrive, à un moment ou un autre, le soleil va se lever. Et il a dit cette phrase et je me suis dit, je tiens le titre de cet album. C'était magnifique, oui.
1: Alors, ce processus de cicatrisation psychique, effectivement, il peut prendre plein de formes et il peut aussi nécessiter plusieurs traitements, finalement. Et ce qui est assez beau dans ce roman graphique, c'est que vous ne proposez aucune hiérarchisation dans le panorama des soignants et des soignantes que vous nous montrez, que vous nous faites rencontrer, que ce soit un accompagnement psychologique, un accompagnement plutôt spirituel, de bien-être ou simplement échanger des paroles. On a vraiment l'impression que chaque petite parcelle de soins compte et est importante.
3: Tout à fait, et encore une fois, l'idée n'était pas non plus de faire de cet ouvrage une forme de guide, mais plus de déposer tout ce que je connais, tout ce que j'ai pu découvrir moi-même dans ce reportage sur le deuil, et puis peut-être d'espérer que les personnes qui le liront, ils verront peut-être une opportunité de se tourner vers l'un ou l'autre soignant, une doula par exemple de fin de vie, un psychiatre. Voilà, c'est... Je pense que l'idée, c'est pas de sombrer dans l'injonction, c'est pas de d'expliquer aux gens ce qu'ils doivent faire, c'est juste de leur montrer ce qui existe.
1: Oui. On en est où avec le deuil aujourd'hui, vous qui le côtoyez quasiment au quotidien?
3: On en est toujours au même point, en fait. On est très mal à l'aise face au deuil. Et c'est ce que j'ai pu vérifier, notamment en rencontrant Sarah Dumont, la fondatrice d'Happy End, qui est très éclairée sur la question. On se rend compte que voilà, le deuil, on sait pas faire, on a perdu le mode d'emploi. La mort, aujourd'hui, on l'a confié à l'hôpital et aux pompes funèbres. On ne sait plus comment accompagner nos proches en fin de vie. Et puis surtout, on est très mal à l'aise face au deuil que traversent nos proches, nos amis, nos collègues. On est traversé d'injonctions parfois très paradoxales, avec l'impérative nécessité de se relever très vite, de redevenir performant dans une société qui est justement gangrénée par cette performance à tout prix. Et en même temps, le besoin qu'on ressent viscéralement de prendre ce temps du deuil, mais dans une société qui ne le permet pas forcément. Mmh. Donc... voilà, peut-être que si ce livre peut avoir une vocation, j'espère que ce sera celle-là, ce sera d'encourager les gens à s'écouter et à s'accorder ce temps.
1: Mmh. Alors, il y a un passage assez saisissant, assez page-turner, parce que c'est peut-être celui où le commun des mortels, si je puis dire, a rarement accès. C'est votre immersion d'une journée aux côtés de la thanatopractrice Stéphanie Sounac, qui vous propose d'assister à un soin mortuaire et vous acceptez. Alors, c'est un moment assez confrontant, et là, j'ai envie de parler de votre trait, votre dessin, qui est assez identifiable, hein, au fil des années. Vous avez un trait très doux, des formes très rondes, des couleurs assez rassurantes. Vous mettez toujours de la tendresse sur les propos qui sont parfois sombres dans les histoires que vous racontez. Mais là, concrètement, vous vous retrouvez avec des notes et des esquisses sur un soin mortuaire à représenter. Comment on aborde ça et que c'est confronté finalement à quelque chose qu'on va devoir dessiner? Est-ce qu'on doit écarter certaines choses qu'on a vues? Comment on décide de où on pose la caméra? La scène n'est pas du tout choquante, mais on comprend tout à fait ce qui se passe à chaque case, finalement. Comment ça s'est travaillé, ce moment?
3: C'est la question que je me suis posée. Déjà, j'ai longuement hésité à lui demander si elle serait d'accord de m'inviter à participer à un soin de conservation. finalement, elle a accepté tout de suite. J'avoue que voilà, cette confrontation à la mort, un corps mort, ne m'inquiétait pas plus que ça parce que j'y suis confronté par le biais de mon travail. Mais la question que je me suis posée en marge de cet entretien, c'était est-ce que finalement, tout ça ne doit pas rester contenu dans cet endroit. Est-ce que c'est pas son rôle aussi de quelque part tenir tout ça secret? Est-ce que c'est important forcément de montrer tout ce qui s'y passe? Je pense que ça aurait été une erreur parce que il y a des moments qui moi aussi m'ont interpellé. C'est très très violent en fait tous ces gestes invasifs sur un corps inerte. Mais voilà, sa mission première, c'est d'offrir une dernière belle image du défunt à sa famille. Et c'est souvent le dernier souvenir qu'il va rester, ouais, à la famille endeuillée. Et ça passe par tout un tas d'actes et de soins assez invasifs, parfois très perturbants, surtout pour des personnes qui, j'imagine, ne sont jamais confrontées à ça. Donc l'idée, c'était pas forcément de tout montrer à tout prix, c'était de rester doux dans l'approche, sans non plus trop la maquiller. Donc les dessins en fait que j'ai reproduits sont tirés de photos que j'ai prises, ni plus ni moins. Je les ai véritablement décalqués en fait. Et l'idée c'était vraiment d'explorer la dimension du soin, pas du glauque et du gore. Et ouais.
1: Ouais. Est-ce que c'est pas ça finalement le plus grand défi dans le processus de deuil, c'est de réconcilier le côté physique, organique de la mort qui est pas toujours joli à voir ou propre ou plaisant ou qui peut faire peur, et le côté spirituel qui a quelque chose d'un peu plus éthéré, d'un peu plus éternel et qui va rester avec nous. Comment on réconcilie finalement ces images de la fin de vie et les souvenirs qui vont rester après?
3: Je pense surtout qu'on s'attarde beaucoup, et c'est normal parce que c'est une grosse partie du chemin, sur la dimension douloureuse, la souffrance, parce que le processus de deuil, tel qu'il est décrit dans la psychanalyse, les cinq phases de ce processus de deuil, sur les cinq phases, quand on s'y attarde, il y en a quand même quatre qui sont pas très réjouissantes. Choc, déni, colère, dépression, marchandage, pour enfin arriver à une forme d'acceptation. On comprend que le chemin de deuil, c'est quand même majoritairement un chemin de souffrance et de douleur, mais ce qu'on ne dit pas, c'est que ça peut aussi être un moment, ça devrait être un moment qui nous unit plus qu'un moment qui nous isole, parce que il n'y a rien de plus universel que le deuil. On connaît tous ça, on y a tous été confrontés, on y sera malheureusement tous confrontés un jour, et ces moments devraient nous rassembler et nous unir plus qu'ils ne nous isolent. C'est ça qui me semblait important de partager. Et c'est là-dedans que j'y trouvais beaucoup de lumière à partager.
1: Le soleil va se lever, nouveau roman graphique de l'homme étoilé qui paraît ce 21 août aux éditions Le Lombard. 248 pages d'une enquête, vous l'avez entendu, consacrée non pas à la mort elle-même, mais à tous les chemins que les vivants empruntent pour apprendre à composer avec cette absence. Et on vous promet que c'est lumineux et qu'effectivement, au bout, le soleil se lève. Merci beaucoup, l'homme étoilé.
0: Merci beaucoup. Et puis merci à vous, Cynthia Ezerli, pour tous ces rendez-vous culturels qui nous ont accompagnés pendant tout l'été. Merci d'avoir fait vivre, d'avoir fait rayonner la culture dans nos belles régions, d'avoir donné envie chaque matin de découvrir des artistes, des spectacles, des festivals et des histoires.
1: Merci à vous.
0: Dans un instant, il sera 10h, place au journal, et puis après l'info, Tendance Première prendra le relais pour poursuivre la matinée sur RTBF la première, mais d'abord voici Kim Wilde avec Kids in America.

0: On va profiter de ces chœurs sur Kim Wilde Kids in America pour accueillir Fabrice Lambert pour la dernière émission déjà de Tendance Première version été. Vous mettez qui à l'honneur?
1: Alors, on met l'IA surtout, mais quelqu'un qui la porte, c'est un professeur d'informatique, Hugues Berzini. Restez bien à l'écoute, ce sera très intéressant.
0: Merci Fabrice Lambert, à tout de suite.
2: Bonjour, la route qui passe devant le signal de Botrange rouverte à la circulation sous conditions. Le stationnement reste interdit, mais ne vous rendez pas sur les lieux de l'incendie. C'est le message des autorités aux touristes curieux ce matin dans les Hauts-de-Fagne. Même si la situation s'est améliorée, la zone reste dangereuse. Il y a des fumées, des arbres instables, le périmètre de sécurité est toujours d'actualité dans le parc national, naturel. Le reste des cantons de l'Est est, lui, accessible. 5 personnes portées disparues en Suisse après un incendie cette nuit dans la petite ville de Tuzis, à l'est du pays. Un immeuble qui abritait un restaurant et des logements a pris feu. 14 personnes ont échappé aux flammes en quittant le bâtiment à temps. 8 d'entre elles ont été blessées, 2 grièvement. Le crash d'un petit avion en Alaska, aux États-Unis, un Cessna 441 a connu un problème à l'atterrissage. Il devait se poser sur une piste entourée de reliefs. Il n'y est visiblement pas arrivé. Il y avait 8 personnes à bord, 2 pilotes et 6 passagers. Ils sont tous décédés. Un avion de reconnaissance russe a-t-il violé l'espace aérien finlandais cette nuit? Les gardes frontières finlandais le pensent. Ils ouvrent une enquête ce matin après l'incursion d'un appareil dans leur ciel. Il s'est enfoncé de 9 km à l'intérieur de leur territoire cette nuit. Chez nous, étudier et travailler comme indépendant à côté, ça tente de plus en plus de jeunes. 9155 personnes ont le statut d'étudiant indépendant en Belgique, c'est un record. Les chiffres sont dévoilés par l'organisation flamande Uniso ce matin. Les 3/4 de ces étudiants indépendants habitent en Flandre. À la Coupe du Monde de hockey, elles ne devaient pas être battues. Elles ont fait le job, mais elles se sont fait peur. Les Red Panthers ont été menées avant d'inverser la vapeur hier soir contre l'Irlande. Elles se sont imposées 2-1 à Wavre. Ce soir, les hockeyeurs belges jouent contre l'Australie dans la deuxième phase de groupe. En cas de défaite, les Red Lions seraient éliminés de la course aux demi-finales. C'est la fin de ces infos. Merci de nous écouter.
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1: Et voilà, nous sommes le vendredi 21 août et je referme avec les clés de la fermeture et bien cette saison estivale de Tendance Première version été. Une quarantaine tout de même de portraits d'invités qu'on a invités tout au long de l'été. N'hésitez pas à retourner sur la plateforme Ovio évidemment pour réécouter ces portraits à travers différentes photos, photos de l'enfance, le déclic et puis la déconnexion. On a été très heureux de passer un été avec Cédric Wautier auprès de nos invités. On va terminer, vous allez le voir en beauté. Restez bien avec nous jusqu'à 11h. Notre invité du jour, nous l'avions invité pour parler du... Non, ça c'était hier. Nous l'avions invité pour parler de l'informatique. C'est un professeur d'informatique, spécialiste de l'intelligence artificielle. Il a écrit plusieurs livres, notamment sur l'intelligence artificielle, dont l'algocratie. Il a un regard assez aiguisé sur les algorithmes. Il a aussi pris pas mal de positions dans différentes tribunes, dans des médias. On l'avait également pu le lire en reprenant les arguments d'un certain Michel Desmurgés, je pense, sur la fabrique du crétin digital, puisque par rapport à l'intelligence artificielle, est-ce que nous sommes face à l'émancipation ou bien est-ce que nous sommes face, et j'ai bien cette expression, au prolétariat cognitif? On en parlera ce matin. En tout cas, on a beaucoup de questions à vous poser, Hugues Berzini. Merci d'être là.
5: Mais avec plaisir.
1: Ce matin, vous étiez aussi au centre, d'un très beau podcast, on va le rappeler tout à l'heure, des clés avec Arnaud Roysen sur l'intelligence artificielle.
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1: Alors, je lisais aussi une petite introduction sur un article de l'Écho, Hugues Berzini, qui disait que, bien sûr, on va vous faire parler d'informatique, mais l'Écho disait, vous pouvez aussi le faire parler de jazz, de vin, ou bien, quand il apprend le Rubik's Cube à ses petits-enfants, eh bien, voilà un peu le menu qui nous attend jusqu'à 11h. Il y aura, bien sûr, dans un instant, Hugues Berzini, la photo de l'enfant, c'est une tradition. J'aimerais d'abord vous entendre sur votre enfance à vous, Hugues. Aujourd'hui, on vit un monde qui est particulièrement marqué par le numérique, par le digital, par l'intelligence artificielle. Quels souvenirs gardez-vous de votre enfance et quelles sont les différences marquantes entre votre monde enfant et celui-ci ?
5: Ben évidemment, l'informatique, les réseaux, tout ça n'existait pas. Donc, les connexions n'étaient qu'humaines. Hein, les connexions étaient charnelles, réelles, etc. Il était inimaginable de savoir que les connexions, 50 ans plus tard, se feraient via les smartphones, via les réseaux. Ouais. Alors bon, voilà, c'est une évolution. Je ne suis pas du genre nostalgique. Hein, je prends le monde comme il vient et j'essaie de le rendre un peu meilleur, malgré évidemment ce tsunami technologique, ce tsunami des réseaux et de l'informatique. Mais j'étais plutôt, voilà, un enfant social, que j'aimais beaucoup, si vous voulez, c'est ce qu'on voit d'ailleurs sur cette photo, j'aimais beaucoup le contact des autres. Et je regrette un peu que cette matérialité, que cette sociabilité, que ce côté disparaît un petit peu et est remplacé par le biais du virtuel.
1: Ouais. Ouais, pas de nostalgie, vous l'avez dit. Hein. Et si on regarde malgré tout avec cette question sur entre pertes et bénéfices, qu'est-ce qu'on aurait perdu dans votre enfance, Hugues Berzini, par rapport à l'enfance aujourd'hui en 2020-2026, et qu'est-ce qu'on aurait gagné par rapport effectivement à cet environnement digital ?
5: Mais je pense que la connexion au réel, la connexion aux objets, la connexion aux autres est irremplaçable. Piaget est un psychologue de l'enfance qui m'a beaucoup marqué, qui considère que l'intelligence se construit, la conceptualisation, la cognition se construit à coup d'expérience. Et donc il faut multiplier les expériences, et je dirais les expériences face à un monde réel, face aux vraies personnes, face... Et donc avec en plus maintenant ce tsunami d'intelligence qui défait parce que l'intelligence artificielle s'impose partout. Et donc même n'importe quel problème qui se pose à nous peut trouver une résolution aujourd'hui dans nos smartphones. En effet, quand je parlais du crétin digital, c'est une vraie peur. Hein. Les enfants aujourd'hui, quelques problèmes qu'ils doivent affronter peuvent trouver une forme de solution ou une forme de refuge, une forme d'abri.
1: Dans la technologie.
5: Dans la technologie. Ouais. Et ça, je pense que c'est un vrai souci. Il faut prendre ça à bras-le-corps, il faut prendre ça en considération. Ouais. Et il faut pouvoir un tout petit peu infléchir cette tendance. Il faut évidemment faire une analyse coût-bénéfice, mais il y a énormément de coûts. Je pense que les enfants d'époque étaient beaucoup plus confrontés au monde, avec tous les avantages que ça peut. Évidemment, ils ont beaucoup plus d'expérience, et leur cognition s'en est considérablement enrichie. Oui.
1: Ouais, se frotter au vivant. Et voilà. Bien sûr qu'on va naviguer avec vous, et c'est votre posture. C'est pour ça qu'on vous apprécie aussi, c'est qu'on n'est pas dans le clivage entre les pour et les contre l'intelligence artificielle, mais surtout, il s'agit de dénicher la justesse entre ce que ça peut nous apporter, cette intelligence augmentée, et puis mettre quelque part des limites. Cette photo de l'enfance, Hugues Berzini, je rappelle, hein, vous êtes professeur d'informatique du côté de l'ULB, cette photo de l'enfance, pourquoi l'avoir choisie et qu'est-ce qu'on peut y voir ?
5: Ah, mais parce que c'est une période assez précieuse de mon enfance. J'étais vivant en Afrique, au Sénégal, j'étais relativement esselé parce que je vivais avec mon père qui avait énormément de missions. En fait, il travaillait pour la Commission européenne, donc il avait beaucoup de missions. Et donc j'étais très très souvent seul et donc entouré de. Et j'aime beaucoup cette photo parce que je suis en compagnon d'un copain africain sénégalais. Oui. Et j'étais vraiment entouré de. Donc c'est aussi notre société est en train de se radicaliser tellement vis-à-vis de l'étranger. Donc c'est aussi une de mes préoccupations, cette radicalisation, cette fermeture, cet hygiénisme social. J'aime cette photo parce que bon, moi très très vite, pour moi un enfant noir c'était comme un enfant blanc. Je veux dire, ouais. Il y avait absolument aucune différence et il y en a toujours aucune pour moi. Ouais. Donc c'est ce que j'aime bien dans cette photo.
1: C'est le risque de perdre ce métissage parfois que peut nous provoquer ces algorithmes et cet environnement digital, puisque là c'est une très belle photo de métissage.
5: Oui, oui. Alors, bon, bien sûr, les réseaux sociaux poussent à la radicalisation, poussent à la fermeture, poussent à l'autoconviction. Et donc, quand on prend des positions, on est cautionné dans ces prises de position, ce qu'on appelle la bulle, hein, informatique aujourd'hui. On est dans ce monde-là. Donc, donc c'est déjà une rupture avec l'expérience du réel. On se referme dans sa propre identité, on se referme dans ses propres. Et donc, le monde était plus ouvert avant, puisque justement, il n'y avait pas ces cloisonnements informatiques. Ouais. Et en plus, les réseaux sociaux font ce biais qu'ils ont tendance à renforcer ce que vous pensez déjà. Et c'est une, voilà, ça fait partie des défauts, évidemment, de l'intelligence artificielle. On est plus fermé qu'avant. Oui.
1: Et pourtant, la vocation, et on en parlera jusqu'à 11h, la vocation initiale, sans doute, hein, parce qu'il y a aussi, évidemment, une grande commercialisation autour de ces outils, mais il y avait malgré tout, sans doute, au niveau de l'esprit de ces outils, d'en faire un monde meilleur, d'un monde avec plus de connexions. On en parlera, bien sûr, jusqu'à 11h. Petit détail par rapport à cette photo, Hugues Berzini, ce qui me plaît, c'est qu'elle est un peu floue.
5: Ouais.
1: L'IA pourrait la rendre nette si vous la passez dans un... Est-ce que c'est utile ou pas, justement, de rendre cette photo plus nette?
5: Alors, je l'ai prise parce qu'en fait, elle traînait dans un vieil album, puisque dès lors que vous m'aviez demandé une photo d'enfance, bon, je ne suis pas un collectionneur, je ne suis pas un archiviste, donc j'ai été recherché...
1: Une photo imprimée.
5: Voilà, et donc j'ai pris simplement une photo d'une photo,
1: ouais.
5: Et donc avec le résultat qu'il en est. Bon, mais du coup, mais le flou a un caractère artistique qui est appréciable, voilà. Je n'ai pas utilisé d'outils d'IA. Non. Et je suis d'ailleurs, de manière générale, je suis très très peu, je recours très peu aux outils d'IA, même si je comprends la manière dont ils fonctionnent, je ne suis pas un consommateur chevronné des nouvelles technologies.
1: En tout cas, c'est ce qui nous occupe ce matin jusqu'à 11h. On va évidemment parler de votre parcours, comment une personnalité comme vous en est devenue à enseigner l'informatique, comment vous avez aussi rencontré l'émergence. J'imagine que vous avez été attentif, spectateur attentif de l'émergence de ce qu'on appelle l'IA, et puis le regard que vous portez aujourd'hui sur cet outil. On va s'écouter Level 42 sur la première, et puis on se retrouve avec une rencontre, Hugues Berzini, jusqu'à 11h ce matin sur la première.

0: Vous faites d'ailleurs partie de la très belle série que Arnaud Roysen nous a offert avec Les Clés. Il y a 4 épisodes, n'hésitez pas à les réécouter sur la plateforme Ovio. Les Clés sur l'intelligence artificielle ou augmentée, parce que ça fait partie, Hugues Bersigny, de notre photographie en 2026. C'était vous me parliez ici pendant cette pause d'un véritable tsunami qui s'annonce. Dans un instant, on parle de votre photo déclic. Quels sont les souvenirs, Hugues Bersigny, que vous gardez de l'émergence, vos premières rencontres avec ce qu'on appelle l'intelligence artificielle? Ça date de quand?
1: Alors, je dirais dans début des années 80 ou fin des années 70, je m'intéressais beaucoup aux sciences et notamment les mathématiques et l'informatique. On commençait, on parlait évidemment les premiers langages de programmation, les premiers ordinateurs. C'était encore très timide, hein, on avait difficilement accès. Je ne vais pas refaire l'histoire des technologies, mais il faut y se remettre l'informatique dans les années 70. Mais j'avais déjà compris que cette machine-là avait un potentiel extraordinaire, et notamment un potentiel extraordinaire pour comprendre quelque chose qui pour moi a toujours été de l'ordre du mystère. La science essaye d'élucider les mystères, mais un de ces mystères, c'est le mystère des mystères, c'est le fonctionnement de notre cerveau. Puisque, de fait, on a besoin de notre cerveau pour faire des sciences, et je trouve que la science des cerveaux, c'est presque la science en amont de toutes, puisque c'est celle qui permettrait d'expliquer. Bon. Et j'avais vu assez rapidement que l'ordinateur serait la meilleure voie pour comprendre le fonctionnement du cerveau. Et donc, je me suis tout à fait passionné pour l'informatique. Et l'intelligence artificielle, c'était ça, puisqu'il faut savoir que même les premières machines, les premiers ordinateurs des années 50 et 60 étaient considérés des machines intelligentes. Enfin, c'était des cerveaux-machines, on appelait ça les cerveaux-machines. Oui. Donc l'idée que l'intelligence artificielle se fasse via la voie informatique et qu'on puisse reproduire le fonctionnement du cerveau à l'aide d'un ordinateur, c'est une vieille idée en fait. Hein. Moi, elle m'a tout de suite évidemment attrapé, mais c'est une idée dès les années 50 en fait. Et c'est une idée qui a eu des hauts et des bas. Alors maintenant, on est en plein haut, puisque comme vous l'avez dit, on est en pleine explosion de cela. Mais c'est pas si surprenant, on aurait pu s'y attendre dès les années 50.
0: Qui est pour vous le père fondateur, ou ce qui représente dans votre chair à vous, hein, la personne fondatrice?
1: Il y en a deux, et ce qu'on appelle les deux grands-pères de je dirais, de l'intelligence artificielle et de l'informatique, c'est John von Neumann et Alan Turing, qui ont plus ou moins tout inventé. Alors après, c'est un peu comme en philosophie, on dit que n'importe quel écrit philosophique, c'est des interlignes dans les écrits de Platon. Et je dirais que pratiquement tout ce qui se fait en intelligence artificielle sont des interlignes dans les pensées d'Alan Turing et de John von Neumann. C'est vraiment les deux pionniers. D'ailleurs, John von Neumann avait beaucoup écrit sur les réseaux de neurones qui, comme vous savez, sont aujourd'hui à la source de toute l'intelligence. C'est lui qui a inventé l'ordinateur, c'est lui qui a inventé... Alors c'était un personnage assez étonnant, je lisais son autobiographie, puisqu'il était aussi quelqu'un de très, très belliqueux, il a réinventé l'économie, il avait une culture extraordinaire. Il est mort assez jeune, enfin vers 50 ans, mais il a révolutionné pratiquement tout le champ scientifique, et bon, à côté de ça, il a inventé l'ordinateur.
0: Ouais. Ce qui est fascinant, je trouve, Hugues Bersigny, en vous écoutant, c'est que quand on parle de la machine, et aujourd'hui, et bien sûr à travers ce qui peut paraître anecdotique, ChatGPT, c'est quelque part la vitrine de l'intelligence artificielle, c'est ce qui est le plus palpable, c'est l'expression notamment, hein, ChatGPT, il y en a d'autres, mais on n'a pas de représentation physique de qui est l'intelligence artificielle, de à quoi elle ressemble.
1: Alors, aujourd'hui, l'intelligence artificielle, c'est vraiment très proche d'un cerveau, c'est-à-dire que ce sont des réseaux de neurones, donc c'est très très inspiré de notre matière cérébrale. D'ailleurs, John von Neumann avait très très vite, dans les années 50, considéré que pour faire un système intelligent, il fallait s'inspirer du cerveau.
0: Ouais.
1: Du cerveau biologique, hein, avec des neurones, avec des synapses, etc. Alors, c'est une idée qui a été battue en brèche dans les années 70, des années 80, en disant, mais non, on n'a pas besoin du cerveau pour faire des systèmes intelligents, on peut simplement reproduire nos pensées, ce qu'on appelait les systèmes symboliques. Et je dirais que 30 ans après, John von Neumann a eu gain de cause, puisque de fait, maintenant, ce sont des vrais cerveaux-machines, hein, avec des milliards et des milliards de neurones, avec des milliards et des milliards de connexions qui rendent cette intelligence possible. Donc vous avez en face de vous, quand vous parlez à ChatGPT, vous avez un super cerveau qui a engrangé toute la connaissance du monde, qui a engrangé tous les systèmes de raisonnement, qui a engrangé toute la créativité du monde. Alors c'est vrai que difficile de lui attribuer une subjectivité, puisque vous ne savez pas très bien, mais nos systèmes projectifs, c'est-à-dire que nous avons tendance à mettre de l'humain partout, fait que très très vite, on attribue à ces systèmes une personnalité. Et je pense que c'est la meilleure manière d'interagir avec ces systèmes, même s'ils n'en sont pas dotés. Ça serait complètement schizophrénique de les traiter différemment.
0: Ok, c'est passionnant et c'est ce qu'on va encore aborder tout à l'heure dans la partie actu. À la fois ce qui vous effraie, quelque part j'aime pas trop cette expression, mais aussi ce qui vous réjouit dans l'intelligence artificielle, cette photo. On vous demande d'apporter une photo déclic.
1: Alors ça a été ma bifurcation, vous savez, toutes les

0: vies ont des bifurcations. Je ne m'attendais pas à faire des... Donc, j'étais passionné, si vous voulez, par les sciences et par l'intelligence artificielle. Mais il y a des rencontres, évidemment, qui marquent. Et la photo que vous voyez, c'est un biologiste chilien qui s'appelle Francisco Varela, que j'ai eu la chance de rencontrer assez tôt, vers le milieu de mes 20 ans. Et qui a pour moi été une révélation, puisque c'était un personnage un peu comme John Van Neumann, qui avait une culture scientifique tout à fait extraordinaire. Il avait fui le Chili et la dictature de Pinochet pour se réfugier en France. Et il travaillait sur le système immunitaire, il travaillait sur l'intelligence artificielle. Et c'est aussi un des rares scientifiques qui avait une expérience méditative assez importante, puisque c'était un des seuls scientifiques que le Dalai Lama acceptait à ses côtés.
1: En audience, oui.
0: Voilà, ouais. Donc il a créé d'ailleurs toute une communauté qui s'appelle Mind and Life. Donc c'était quelqu'un de très très riche, en plus humainement quelqu'un de tout à fait séduisant, tout à fait passionnant, et donc il m'a accompagné, je dirais, pendant une dizaine d'années, et il m'a ouvert le champ, il m'a ouvert, voilà, vous voyez, bon, la photo le rend assez bien, c'est quelqu'un de très profond, et ouais. Si vous allez voir ses vidéos sur YouTube, il a marqué la science. Il est un peu méconnu maintenant, mais dans les années, je dirais, à la fin des années 2000, c'est une personnalité très importante.
1: Il est toujours de ce monde, il est toujours...
0: Non, malheureusement, ouais. Il nous a quittés il y a une vingtaine d'années,
1: ouais.
0: Voilà, je dirais que ça a été pour moi le personnage le plus marquant de ma vie intellectuelle entre 20 ans et 40 ans.
1: Et Francesco Varela.
0: Francisco Varela, il était chilien, oui.
1: Ouais. C'est intéressant de voir aussi son regard à travers cette photo-là, et le Hugues Bersini, vous le regardez. Qu'est-ce qu'il penserait, à votre avis, Francisco Varela, aujourd'hui, s'il était là, alors, sur l'explosion de l'IA, ce qu'on en fait?
0: Alors, ce qu'il trouverait formidable, fascinant, c'est qu'il était biologiste, c'est-à-dire qu'il considérait que l'intelligence artificielle, il était très piagétien, si vous voulez, dans l'esprit, c'est-à-dire que les systèmes auto-apprenants seraient les systèmes qui marcheraient le mieux, donc les systèmes qui rencontrent le plus d'expérience. Alors, il avait aussi la vision qu'il fallait mettre ces systèmes au monde. Alors, pour l'instant, vous savez qu'il y a toute une nouvelle tendance de l'intelligence artificielle qu'on appelle les world models. C'est-à-dire que ça fonctionnerait un peu comme ça fonctionne aujourd'hui, mais plutôt que de rencontrer des textes, comme font ChatGPT, etc., l'idée, c'est de les mettre, vraiment de les confronter au monde, de les faire filmer le monde, ouais. et que leurs pensées, leurs réflexions se fassent à partir du monde. Mais l'idée que ces systèmes auto-apprenants puissent être capables d'une extraordinaire intelligence, c'était sa vision à lui. Donc, il était un peu contre l'IA symbolique, donc l'IA de l'époque, et moi, très tôt, dès les années 80, grâce à lui notamment, je me suis intéressé aux réseaux de neurones, qui sont aujourd'hui la voie royale pour l'intelligence artificielle.
1: On va dérouler, évidemment, le chapitre actu dans un instant, mais juste cette brève question, est-ce qu'avec l'intelligence artificielle, est-ce qu'on a, Hugues Bersini, ouvert la boîte de Pandore? Est-ce qu'on est devant quelque chose où on a encore les apprentis sorciers? On ne sait pas très bien ce que ça va arriver,
0: oui, alors,
1: avec éventuellement quelque chose de très inquiétant pour la civilisation humaine.
0: Tout à fait, on était déjà inquiets avec l'ébullition climatique, avec la perte de nos régimes démocratiques, enfin il y avait déjà beaucoup de sources d'inquiétude, ouais. et l'IA est venue rajouter une couche. Alors c'est vrai qu'il y a, on n'a jamais été confronté à un tel tsunami d'intelligence, une telle disponibilité d'intelligence, de culture, de créativité qui sont à la portée de chacun, dans nos téléphones, dans nos ordinateurs, etc. Pour donner un exemple, quand on parlait du crétin digital, vous avez un enfant qui rencontre un problème de mathématiques, ou de n'importe quelle discipline, il y a encore quelques années, pour le résoudre, il avait quelques outils, il pouvait aller sur Wikipédia, il pouvait s'aider, etc. Mais il n'avait pas la réponse toute faite. Aujourd'hui, il suffit qu'il prenne son téléphone, photographie son problème de mathématiques, et la réponse lui arrive vraiment sur un plateau doré. Et donc ça, c'est très nouveau. Qu'est-ce qu'on fait de ce tsunami d'intelligence qui est ouvert à tous? Donc tout le monde peut aujourd'hui surfer sur son téléphone et avoir répondu. Et ça, c'est un vrai, vrai, vrai problème. Ça peut être très bénéfique, comme ça peut être très maléfique. Ça dépend de la façon dont... Je vois bien que d'ailleurs, on n'en parle pas assez dans le système éducatif. Hein. Ça n'est pas la priorité, alors que ça devrait être la priorité du fonctionnement scolaire.
1: On va essayer de décortiquer tout cela, ça va prendre du temps évidemment, on n'a que jusqu'à 11h, mais on va quand même aller pointer quelques sujets que vous avez déjà abordés. Le soulèvement de la Terre, c'est ce qu'on écoute sur la première, on se retrouvera après, c'est Hugues Bersini, notre invité ce matin, jusqu'à 11h.

0: C'était Jules qu'on s'écoutait sur la première, le soulèvement de la Terre.
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0: 10h27 sur La Première, merci de nous suivre en direct ce matin sur La Première, dernier numéro de cette série estivale sur Tendance Première, des personnalités marquantes qui reviennent passer une heure avec nous le matin. On parle et on a beaucoup de questions à vous poser. Hugues Bersigny, vous êtes professeur du côté de l'ULB, professeur d'informatique, vous avez écrit plusieurs livres sur l'intelligence artificielle et pas que, hein, d'autres livres. D'ailleurs votre dernier, et je pense qu'on vous réinvitera à l'automne pour parler d'identité plurielle. Là on est sur autre chose et sur le métissage que vous appelez de tous vos voeux, sur le fait de ne pas se renfermer aussi dans nos cloisons, et quelque part, l'intelligence artificielle nous renferme via les algorithmes. On va en parler tout de suite. Juste cette question qui peut paraître naïve et qu'on vous pose assez souvent, j'imagine, Hugues Bersigny. Est-ce qu'on a perdu le contrôle de la machine quand on voit le tsunami exploser et l'impact de l'intelligence artificielle? Est-ce que ces cerveaux, machines, sont encore contrôlables? Est-ce qu'il y a quelqu'un derrière la machine? Ou bien on est en train de perdre quelque part aussi ce contrôle?
11: Alors, vous mettez le doigt sur une véritable inquiétude. D'ailleurs, une inquiétude qui est exprimée par pas mal de pionniers, de créateurs de l'intelligence artificielle. Alors, le paradoxe, évidemment, c'est que ça fonctionne par... je dirais explicitement une perte de contrôle. C'est-à-dire que ces machines, on leur donne beaucoup d'autonomie, parce que c'est via leur autonomie que cette intelligence se développe, puisqu'elles sont auto-apprenantes, donc elles inventent leur propre monde à partir de toutes les expériences qu'elles rencontrent. Donc elles conceptualisent un monde à partir de tout ce qu'on leur donne, si vous voulez, à manger, etc., les textes, les images, etc.
0: Si on fait, je vous coupe, hein, volontairement, on reviendra sur votre pensée, mais si on fait un parallèle avec la vie humaine, l'enfant... les parents et son comportement en disant est-ce qu'il faut laisser perdre le contrôle ou faire les expériences, est-ce qu'on peut faire un parallélisme avec cette image?
11: Alors oui, donc ce sont en effet c'est des intelligences artificielles comme les enfants qu'on confronte à des expériences, et d'ailleurs exactement comme les enfants, c'est à partir des erreurs qu'elles commettent qu'elles se nourrissent, évidemment qu'elles développent leur conceptualisation de manière à éviter des erreurs, un peu comme on demande que les enfants fassent, si vous voulez. Et d'ailleurs, ce qui est un peu préoccupant, c'est exactement cette faculté qu'on est en train d'inhiber chez l'enfant en leur donnant des solutions toutes faites à tous les problèmes qu'ils rencontrent.
0: Ouais.
11: Donc c'est là la naissance possible des prochains crétins digitaux. Mais donc, en effet, pour revenir à l'idée de la perte de contrôle, ce qui est troublant, c'est qu'on ne sait pas toujours ce que les intelligences artificielles vont développer comme compréhension du monde. Donc le choix des exemples est très important. On essaye d'aligner, vous avez peut-être entendu parler de cette expression, on essaye d'aligner les intelligences artificielles avec les valeurs et les éthiques humaines, c'est-à-dire essayer de leur donner des exemples. Il y a peu de temps... je ne sais plus, un journaliste de vos collègues m'avait interrogé, puisque une des intelligences artificielles était devenue très fascisante, etc. Je crois que c'était Elon Musk qui avait rendu disponible un tas d'écrits fascistes, et du coup, l'intelligence artificielle était devenue fasciste. Mais bon, à partir du moment où toutes les expériences de vie qu'on lui donne ont ce type de déviance, c'est clair que l'intelligence artificielle devient déviante. Donc l'idée, c'est d'aligner l'intelligence artificielle sur les valeurs, les objectifs, les problématiques humaines, pour ce qu'on appelle le bien commun. Vous savez que j'ai créé un institut à Bruxelles qui s'appelle Farid, pays dont l'idée c'est vraiment d'aligner l'intelligence artificielle sur nos besoins sociétaux. Et la perte de contrôle, elle vient du fait que, en effet, les intelligences artificielles pourraient parfois trouver des solutions à des problèmes que nous leur avons posés, mais qui, par ailleurs, peuvent avoir un biais nuisible. Oui. Alors, je prends toujours l'exemple de... Vous essayez d'augmenter la productivité de machines, et pour ce faire, l'intelligence artificielle a besoin d'énergie, et elle va aller puiser des générateurs d'électricité dans des hôpitaux ou dans des centrales nucléaires. On n'avait pas pensé à cela, oui. et l'intelligence artificielle, qui n'a a priori aucune intention de nuisance, va trouver une solution dont l'impact pour un peu une espèce de gros bug qu'on n'aurait pas anticipé.
0: Oui, c'est fascinant. Alors l'autre question un peu naïve aussi qu'on pourrait vous poser, à part cette perte de contrôle, c'est aussi la perte de la créativité. On se dit, est-ce que c'est cette fameuse expression prise en France, mais pour autre chose, qu'on appelle le grand remplacement, est-ce qu'on est face aussi à un grand remplacement de l'humain par la machine, dans toutes les dimensions créatives, entrepreneuriales, c'est aussi une sorte de peur par rapport à cette intelligence artificielle.
11: Alors, tout à fait. Donc, c'est très très difficile. Vous savez, il y a une théorie psychologique qui parle des multiples intelligences. Alors, il y a l'intelligence rationnelle, il y a l'intelligence émotionnelle, il y a l'intelligence sociale, il y a différents types d'intelligence qu'on manifeste dans différents types d'activités humaines. Alors, par exemple, un musicien, un footballeur ou un mathématicien ne développe pas le même type de compétences et d'habiletés. Mais l'intelligence artificielle, dès le départ, je dirais, dès sa naissance, a essayé de brasser toutes les intelligences. Alors, elle s'est concentrée très très très très vite sur les intelligences qui étaient finalement les plus accessibles, c'est-à-dire l'intelligence intellectuelle, rationnelle, celle qu'on déploie quand on fait des maths ou quand on joue aux échecs, et étonnamment, les autres intelligences lui résistaient beaucoup. Par exemple, la simple perception, la reconnaissance d'un visage, se déplacer dans le monde, la robotique, la créativité, etc., était quelque chose qui lui échappait. Aujourd'hui, vu la voie prise par l'intelligence artificielle qui est de se nourrir de toutes les expériences qu'elle rencontre dans le monde, elle est en train d'aussi envahir tous les autres secteurs de notre intelligence. Vous parlez de la créativité, c'est assez fascinant de voir l'intelligence artificielle capable de créer des peintures, créer des musiques qui sont vraiment de très bonne qualité. Alors, la question qui se pose, c'est toujours jusqu'où ça va? Quelles sont les limites? Est-ce que ces systèmes sont vraiment authentiquement créatifs? Ou est-ce qu'ils reproduisent des choses existantes? Où commence véritablement la créativité? C'est des questions abyssales.
0: Oui, et puis les questions éthiques par rapport à tous ces enjeux-là. Une question toute simple qu'on pourrait vous demander, en 2100, par exemple, à quoi devrait ressembler le monde d'Hugues Bersigny tel que vous pourriez l'imaginer avec cette prépondérance des intelligences artificielles?
11: Alors, j'ai plus d'inquiétudes qui sont liées, je dirais, à des évolutions malheureusement dramatiques, comme on l'a vu avec le réchauffement climatique ou la disparition de nos démocraties. Alors, j'espère que l'intelligence artificielle pourra freiner ou infléchir si on l'a... Alors, vu malheureusement qu'elle tombe dans les mains aujourd'hui de personnages qui sont quand même assez inquiétants, c'est-à-dire des maîtres des GAFAM, pour ne pas les citer, qui ont fait vœu d'allégeance d'ailleurs au pouvoir autoritaire, on l'a vu tant aux États-Unis qu'en Chine. Donc je continue à espérer qu'on puisse mettre l'intelligence artificielle au profit, si vous voulez, des solutions qui menacent cette planète. Voilà, j'espère que ce vœu n'est pas pieux. Et donc 2100, ça pourrait être un monde bien meilleur qu'aujourd'hui, où on mettrait l'intelligence artificielle au profit, si vous voulez, par exemple, trouvant des solutions pour le réchauffement climatique, améliorant nos régimes politiques. Mais l'autre, je dirais, le contraire de tout cela est tout aussi possible.
0: Oui, on abordera d'ailleurs cette question-là dans les espoirs dans un instant, le chapitre espoir, voir comment est-ce que l'intelligence artificielle pourrait nous réserver de belles surprises, l'écologie, la santé. On en parlera un tout petit peu avec vous. Un mot quand même, Hugues Bersigny, sur ces fameux algorithmes. C'est une des inquiétudes qu'on a et que vous portez aussi à travers vos ouvrages, à travers vos écrits, c'est que, vous l'avez dit, elle cloisonne nos vies, nos réalités. L'algorithme aujourd'hui dicte quelque part aussi un peu notre vie.
11: Oui, tout à fait. Donc, ce qu'on constate évidemment depuis 20 ans, c'est que des algorithmes ont pris de plus en plus de place dans nos existences. Vous utilisez, je ne sais pas moi, un GPS pour vous repérer en ville, vous suivez les recommandations qui sont faites sur Netflix, etc. Vous utilisez Tinder. Donc les algorithmes ont pris une place tout à fait prépondérante. Donc les algorithmes formatent un peu nos existences. Alors ça, ça a des mauvais côtés, évidemment, mais ça peut avoir de bons côtés. C'est-à-dire que si on arrive à se mettre d'accord sur les objectifs sociétaux qu'on poursuit, donc c'est pour ça que je demande aussi que l'algocratie se nourrisse aussi de participation citoyenne beaucoup plus marquée, parce qu'il faut qu'on se mette un peu d'accord sur les algorithmes. On l'a vu d'ailleurs très fort pendant la période du Covid, la mainmise de l'informatique sur la gestion de cette crise. Vous vous rappelez, les algorithmes de traçage, des algorithmes pour prendre, pour se faire vacciner, les algorithmes pour rentrer dans les établissements publics. On voit bien qu'en période de crise et de complexification du monde, les algorithmes prennent une place importante. Ouais. Tant mieux, puisque d'une certaine manière, ça permet, c'est un système d'organisation sociale qui peut jouer de très très bons rôles, mais évidemment, surveillance algorithmique, Big Brother, ça peut aussi jouer de très très mauvais rôles.
0: Oui. Oui, pour revenir un instant sur l'introduction que je faisais avec vous à travers votre portrait de l'enfance, et je parlais d'un monde qui vous appartenait il y a quelques années, est-ce qu'on aurait perdu une forme de liberté malgré tout, Hugues Bersigny? Parce qu'aujourd'hui, on ne se rend pas compte, parce que du matin au soir, on est dicté par nos algorithmes, que ce soit Waze, pour ne pas le citer, dans nos déplacements, les horaires de train aussi aujourd'hui. Est-ce que l'être humain a encore une liberté fondamentale en 2026?
11: Alors, beaucoup moins. C'est-à-dire que, en fait, inconsciemment, les algorithmes ont envahi nos existences. Oui. On les suit à la trace, hein. Donc ils nous dictent, comme vous l'avez très très clairement dit. On a nos existences de plus en plus formatées par des algorithmes, et ça va prendre de plus en plus de place. Les voitures automatiques, nos emplois aussi. Nos emplois sont tous alors menacés ou enrichis ou augmentés par l'utilisation d'algorithmes qui prennent évidemment cette place prépondérante. Donc c'est clair que ce sont des entraves à la liberté, puisqu'en fait ils dictent nos conduites, donc on suit leurs recommandations. Alors là aussi, il y a un curseur, mais comme vous savez, hein, moi je déteste les pensées radicales, c'est dans la nuance qu'on trouve la solution. Il y a un curseur, il peut y avoir de très bonnes choses. Je pense que le Covid avait besoin d'algorithmes, mais peut-être qu'ils étaient mal pensés. Il y a des moments où il faut aller à l'encontre de l'anarchie, si vous voulez. Et donc, toute la société, c'est un curseur entre l'anarchie et la dictature.
0: Ouais. Et faut-il rester branché dans ce monde, ou bien faut-il débrancher de temps en temps? C'est une question intéressante, je trouve. On va continuer à en parler, les espoirs que vous portez. L'écologie, ça m'intéresse aussi, de voir comment est-ce que l'IA pourrait faire inverser des choses en termes d'écologie. On s'écoute Lola Yang sur La Première. On se retrouve, il nous reste le chapitre espoir. Et puis, comment est-ce que vous déconnectez Hugues Bersigny? Ce sera tout à l'heure.

0: One Thing, c'était Lola Young qu'on s'écoutait sur la première.
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0: Nos invités qui ont été marquants pendant la saison, et soyez bien au rendez-vous évidemment, lundi 24, c'est la rentrée des médias avec Tendance Première, Véronique et Cédric qui reviendront pour une nouvelle saison. Et puis l'été, ben, ce sont les personnalités qu'on a trouvées marquantes, qu'on réinvite le temps d'une heure, une rencontre estivale. Tout à l'heure, ce sera votre déconnexion. Hugues Bersigny, vous êtes avec nous depuis ce matin. On est dans ce voyage vertigineux sur l'intelligence artificielle. Vous êtes professeur d'informatique à l'ULB, mais pas que, hein. Vous avez écrit beaucoup d'ouvrages. Vous avez écrit des tribunes aussi. Vous prenez position et vous apportez de la nuance dans ce débat sur l'intelligence artificielle. Le chapitre espoir, Hugues Bersigny, sur l'écologie, c'est bien sûr ce qui nous a frappé à la figure cet été-ci. Des températures records, des canicules, des incendies. Est-ce que l'intelligence artificielle peut se mettre au service dans les prochaines années de cette lutte écologique et comment elle peut s'y prendre ?
2: Mais là aussi, hein, c'est un positionnement. L'intelligence artificielle, actuellement, dans son évolution, est en train d'accroître et d'augmenter la consommation carbone, la consommation énergétique, le désastre écologique, puisque de fait, comme vous savez, les processeurs qui font fonctionner ChatGPT et d'autres sont des gros énergivores, des gros consommateurs d'énergie, des gros consommateurs d'eau, parce qu'il faut refroidir tous ces systèmes informatiques. Donc pour l'instant, c'est une mauvaise nouvelle. Alors, l'IA prend un virage qui était assez inattendu, mais qui est malheureusement très détrimental pour l'écologie. Alors, on peut évidemment espérer, si vous voulez, exploiter cette intelligence pour améliorer nos comportements, améliorer nos technologies, pour les rendre plus sobres, etc. Je prends toujours un exemple très simple. Si vous installez beaucoup plus d'intelligence dans votre thermostat, il est clair que, bon, bien sûr, cette intelligence va consommer une partie d'électricité, etc., une partie de votre énergie. Mais si elle vous permet, par son intelligence, d'économiser 50% de cette énergie, le bilan sera positif. Et donc, c'est même chose dans votre voiture. Si vous mettez de l'intelligence dans votre voiture, beaucoup plus d'intelligence, ça coûte d'un point de vue écologique, mais si ça permet d'économiser 50% de votre consommation d'essence ou de consommation d'électricité, c'est un gain. Donc il faut faire un bilan, je dirais, consommation, coût, bénéfice, et l'IA peut être très très largement en faveur de bénéfices.
0: Au-delà de cette balance coût-bénéfice, comme vous venez de l'expliquer, tout l'imaginaire narratif, toute la culture dans laquelle on vit, et j'aime bien cet exemple que vous défendez hein, dans un livre qui est ce fameux compte carbone. L'IA pourrait nous amener à tracer, j'aime pas trop ce terme, allons-y, tracer notre impact d'un point de vue carbone. Vous êtes favorable à ce qu'on puisse...
2: Moi, je suis favorable d'installer, autant qu'on a nos comptes en banque sur nos smartphones, qu'on mette nos comptes carbone sur nos smartphones. C'est-à-dire que toutes nos consommations, tous nos gestes, tous nos achats soient tracés d'un point de vue, je dirais, pollution carbone. Alors, l'idée, c'est là aussi, vous mettez le curseur entre la sensibilisation et la contrainte. Aujourd'hui, on pourrait simplement... Mais il y a de plus en plus de sites qui vous informent sur vos comportements carbone, etc. Donc, on pourrait les mettre sur votre smartphone. Quand vous allez dans un magasin, vous sortez avec une addition compte en banque, mais vous pourriez aussi sortir avec une addition compte carbone. Ça vous permettrait de faire des choix, hein, d'orienter vos consommations en faveur de quelque chose qui est moins polluant. Et puis, on a à ce moment-là des outils pour vous contraindre un peu plus. On pourrait vous interdire certains achats si vous dépassez, si vous allez outre ce qui est autorisé en matière de consommation carbone.
0: Oui, et là, c'est à voir qui pilote cette intelligence artificielle. Est-ce que on est face à une guerre culturelle, Hugues Bersigny, de se dire le monde tel que vous l'avez décrit en 2100 sera vertueux ou pas en fonction de celui ou de ceux qui vont piloter les intelligences artificielles. Est-ce qu'on peut résumer de manière très grossière cette analyse ?
2: Oui, et c'est d'ailleurs pour ça que je pense que cette extraordinaire accélération de ces technologies qui sont en train de perturber tout, hein, n'importe quelle démarche intellectuelle humaine est actuellement aujourd'hui perturbée par l'invasion de cette intelligence artificielle, notre relationnel par les réseaux sociaux, enfin tout est actuellement remis en question, et je pense que de nouveaux régimes politiques s'imposent pour gérer cela. Je ne crois plus à la politique comme elle a été faite jusqu'à maintenant. Je pense qu'il faut inventer des régimes où les sujets, si vous voulez, soumis à cette algorithmisation du monde, hein, c'est ce que les informaticiens appellent ça l'agilité. Il faut que les premiers usagers, qui sont vous, comme moi, nous ayons une part beaucoup plus importante à jouer dans la réflexion sur ces algorithmes. Donc, beaucoup plus de participation. Alors, c'est pas facile à mettre en place. Aujourd'hui, on voit qu'il y a eu des tentatives de participation citoyenne pour pas mal de choses, pas mal de dossiers. Mais cette invasion algorithmique, pour moi, accentue ce besoin.
0: La santé, quelques secondes. Hugues Bersigny, sur l'extraordinaire, peut-être, voyage positif, l'espoir que l'IA pourrait réserver comme surprise dans les avancées médicales.
2: Alors, c'est le domaine, évidemment, le plus bénéfique. Hein. Clairement, l'IA a amélioré considérablement tout ce qui est diagnostic, prise en charge des cancers, prise en charge des maladies. Ouais. Donc ça, c'est sûr, il n'y a plus personne qui remet ça en doute. Hein. Vous avez vu que les prix Nobel de chimie, il y a 2 ans, ont été attribués à des personnes qui avaient compris comment les protéines se repliaient. Et si vous pensez à les protéines, la manière dont elles se replient, c'est la base de toutes les médicaments. Hein, donc comprendre le repliement des protéines, ça a été un progrès extraordinaire en matière médicale. C'est pour ça qu'ils ont eu le prix Nobel. D'ailleurs, ce sont des informaticiens, des chercheurs en IA, qui ont eu le prix Nobel de chimie.
0: Ouais.
2: Donc ce qui prouve bien que les domaines de la santé, de la biologie, mais pas que, hein, tous les domaines des sciences sont aujourd'hui impactés par l'IA. Et là, on l'espère de façon très positive.
0: Alors ce qui est passionnant, c'est qu'on est qu'au tout début, Hugues Bersigny, c'est que ce qui va nous arriver dans le siècle qui va suivre, c'est qu'on ne sait pas ce qui va vraiment émerger de ce monde. C'est passionnant, malgré tout, de se dire qu'on est... Est-ce que vous avez à faire un parallèle avec une autre révolution les temps humains par rapport à cette émergence de l'IA ?
2: Il y a, on dit que Steve Jobs ou un de ses collègues avait dit la meilleure manière de penser à l'avenir, c'est de l'inventer.
0: Oui.
2: Et on sait toutes ces erreurs d'anticipation. Steve Jobs, dans les années 80, ne croyait pas du tout en Internet. Quoi. C'est assez étonnant de voir comment les créateurs eux-mêmes, ceux qui ont révolutionné le monde, sont parfois les premiers surpris de la tendance qui, je crois que Zuckerberg ne s'attendait absolument pas à l'impact qu'aurait Facebook dans l'impact sur la démocratie, etc. D'ailleurs, maintenant, il doit rendre des comptes face à la justice américaine. Donc, c'est très, très difficile de se projeter, même à 10 ou 20 ans, avec... Et je pense qu'aujourd'hui, on a une explosion d'intelligence qui était totalement inattendue et c'est peut-être une des révolutions qui sera, à mon avis, les plus marquantes dans les 20 ou 30 ans à venir, et ça va très vite. Et puis ce qui est assez étonnant, c'est que les révolutions précédentes avaient le temps de s'installer doucement, je veux dire les chemins de fer, le téléphone, l'électricité, on a eu le temps de s'adapter. Là, ça va très vite, et je pense qu'un des gros soucis de nos régimes politiques, c'est qu'ils sont beaucoup trop inertiels, ou les régimes d'éducation, ou les régimes d'enseignement, doivent vraiment beaucoup plus rapidement se remettre en question.
0: Oui, c'est un des espoirs que vous portez, que vous m'avez dit, et c'est important de le redire en quelques secondes ici ce matin, Hugues Bersigny, c'est l'impréparation.
2: Bien sûr.
0: De tous les champs scolaires,
2: bien sûr.
0: Politiques.
2: Bien sûr. Ça va. Vous savez que même les systèmes de régulation, quand vous pensez à l'IA Act, à démarrer, je sais, les premiers travaux sur l'IA Act, donc la régulation de l'intelligence artificielle par la Commission européenne, a démarré en 2020 pour s'installer vers 2026. Mais ChatGPT est arrivé en 2022.
0: Ouais.
2: Donc, ils n'avaient même pas pensé au système style ChatGPT, Gemini, etc., dans leur régulation. Donc, vous imaginez, cette régulation n'a même presque plus aucun sens aujourd'hui.
0: Il est temps de mettre son réveil, comme on dit. On va essayer, mais je ne sais pas si c'est possible, mais je pense que oui, avec vous, Hugues Bersigny, de déconnecter. Peut-être qu'on va aller faire un petit voyage du côté de l'Italie. En tout cas, on va voir comment est-ce que vous déconnectez, comment est-ce qu'on peut prendre du recul aussi par rapport à ce monde digital. C'est juste après ceci, on se retrouve.
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0: Voilà le son qui vous permet de déconnecter. Hugues Bersigny, c'est intéressant d'entendre un professeur d'informatique de l'ULB. Si les étudiants, peut-être, qui vous auront bientôt à la rentrée, nous écoutent, ils doivent savoir qu'ils ont devant eux aussi un grand passionné de jazz.
1: Oui, oui, c'est ça. Donc, pour moi, c'est vraiment la musique la plus innovante, la plus créative. Alors, je ne connais pas suffisamment la musique classique, mais quand on voit l'offre de la musique rock ou la musique de variété, je pense que le jazz, c'est vraiment actuellement le champ musical qui permet le plus de créativité et d'innovation. Et le morceau que vous venez d'entendre, c'est un morceau d'un guitariste exceptionnel, fait partie des grosses pointures de jazz, qui s'appelle Pat Metheny. Le morceau s'appelle « Are you going with me ?». C'est un morceau très, très important parce que il y avait, je me rappelle, un disque qu'un dessinateur avait produit, un disque de ciné, et se disait « Même si vous n'aimez pas le jazz, ça vous allez... » Donc, ouais. C'est une porte d'entrée parce que c'est très, très mélodieux et ça monte, c'est un morceau de 10 minutes. Un morceau aussi important parce que c'est un morceau que je partage avec mon amoureuse, ouais. Qu'on adore tous les deux et qui a marqué beaucoup notre histoire d'amour. Donc, c'est un morceau très, très important pour moi.
0: Alors, je suis incorrigible parce que me revient évidemment l'idée de vous poser une question sur l'IA et de me reconnecter avec l'IA quand on parle du jazz et de la musique. Est-ce qu'il faut s'inquiéter, Hugues Bersigny, par rapport à votre passion aussi, d'une machine qui pourrait faire aussi bien?
1: Alors le jazz est relativement à l'abri, et vous savez pourquoi? Parce que les musiciens de jazz aujourd'hui, la seule manière d'exister, c'est d'être sur scène. Parce que de fait, comme vous savez, la vente des disques, puis le jazz n'est pas une musique aussi populaire que les autres, donc c'est certainement pas par la vente des disques. Et les musiciens de jazz adorent ce côté-là, c'est-à-dire cette improvisation, ce côté jam, hein, on appelle ça les jams, les musiciens se retrouvent sur scène, ils ont suffisamment de talent pour pouvoir improviser et se faire plaisir ensemble, et quand on connaît un peu cette musique, de faire plaisir au public qui les écoute. Donc je pense que ça les met relativement à l'abri. Maintenant, si vous parlez en termes de créativité des logiciels, bon, beaucoup de musiciens de jazz les utilisent, et de fait, là, c'est toute la problématique de la créativité, jusqu'à quel point les logiciels peuvent être aussi créatifs que Charlie Parker, c'est-à-dire les... Alors, je pense que les innovateurs, ceux qui ont vraiment fait bifurquer la musique, alors en jazz, il y a comme ça des étapes très importantes, hein. Je ne vais pas faire une histoire du jazz, mais il y a quand même des gens qui ont beaucoup plus marqué, et ceux-là, à mon avis, ne sont pas forcément si facilement remplaçables, mais dans la musique d'aujourd'hui, dans la variété d'aujourd'hui, vous ne faites pas la différence entre beaucoup de chanteurs et ce que Spotify vous propose par l'IA.
0: Ouais. Et la photo de déconnexion que vous avez choisie, Hugues Bersigny, c'est justement un groupe de jazz, mais en concert, parce que vous dites que là, le plaisir d'écouter le jazz, c'est à la fois chez vous, j'imagine, mais aussi au cœur d'une salle de spectacle.
1: Bien sûr, parce que tout à fait, et c'était un concert auquel j'ai assisté même cet été, un groupe qui s'appelle Snarky Puppy, qui est un groupe extraordinaire, c'est des jeunes, hein, une trentaine d'années, ils sont 20 sur scène, et ils provoquent une joie, eux-mêmes sur scène, ils prennent un plaisir fou, parce qu'ils improvisent énormément, alors quand vous aimez la musique, les voir sur scène, c'est un partage, c'est vraiment extraordinaire, oui.
0: Et alors, la photo, on voit un saxo, des cordes, des guitares.
1: Voilà, tous les instruments sont représentés, et ils sont tellement talentueux qu'ils peuvent changer d'instrument à leur guise, ils peuvent jouer, et en plus ils invitent sur scène, ce qui est très chouette dans le jazz, si vous allez à un festival de jazz, vous allez voir ça, c'est très jouissif, ils s'invitent sur scène mutuellement, ils se jouent les morceaux réciproques, etc., et ils sont tellement talentueux qu'ils peuvent tout jouer, évidemment.
0: Ouais, c'est le monde qu'on adore, hein, c'est le monde humain qui est palpable.
1: Exactement.
0: C'est ça qu'on aime bien voir.
1: Et ça, je pense que des robots ne sont pas prêts de le faire.
0: Ouais. Pour la petite histoire, même si ça peut paraître anecdotique, mais la coïncidence, c'est que ce groupe, qui est un des groupes préférés, était de passage en Italie. Ça me permet quand même d'avoir un petit chapitre Italie, parce que une partie de votre cœur, Hugues Bersigny, bat du côté des Pouilles.
1: Voilà, je suis originaire en fait de Rome. L'Italie est un pays... enfin, j'ai aucune véritable identité, parce que je me contredirais si je revendiquais une quelconque identité, puisque je suis contre toute rigidification identitaire.
0: Un défenseur des identités plurielles.
1: Exactement. Donc ouais. L'Italie, mais comme beaucoup d'autres pays, alors il s'avère que bon, voilà, j'aime beaucoup me partager entre différentes cultures, et l'Italie fait partie de cela, par sa cuisine, par sa langue, par ses paysages, et c'est un pays où j'aime beaucoup aller, de fait, et j'ai une maison là où je me rends très très souvent, mais bon, voilà, c'est l'Italie pour ça, la France pour autre chose, la Belgique certainement.
0: Mais par contre, vous me disiez, c'est intéressant malgré tout, hein, sur ce défi écologique, on va refermer cet entretien sur cette pensée-là, c'est que vous me disiez, avant, on prenait facilement l'avion pour les Pouilles. Là, vous avez avez revu quelque part aussi votre comportement. Vous dites pas question nécessairement de le prendre tout le temps, le prendre le moins souvent, quitte à ne plus le prendre.
1: À ne plus le prendre, non.
0: Vous avez du temps, par rapport à votre âge aussi, de repenser votre voyage et de se dire que les Pouilles, on peut le faire aussi autrement que par un fast-food avion.
1: Alors, il y a de plus en plus de... Exactement. Donc, il y a de plus en plus de trains qui permettent de s'y rendre. Alors, il faut retrouver le plaisir du train, le plaisir de la lecture, le plaisir de la lenteur. Hein. On a un peu perdu ce plaisir-là, mais c'est vrai que les contraintes écologiques vont sans doute nous y obliger. J'ai écrit un bouquin sur le compte carbone, donc je me sentais mal de prendre...
0: Absolument.
1: Parce que je me contredis.
0: Autant être cohérent.
1: Donc, j'ai diminué... Et mes enfants le font aussi, mes enfants m'ont beaucoup incité à cela, donc j'ai diminué les vols au prix de ne plus du tout en prendre. Alors c'est vrai que j'ai un peu de plus de temps. Bon, il y a aussi un problème de temps, on est souvent comprimé dans le temps, mais l'IA va nous libérer. L'IA va nous donner beaucoup plus de temps libre. Donc profitons de ce temps pour voyager doucement, lentement, le slow traveling.
0: Eh bien, c'est le mot de la fin. Merci beaucoup Hugues Bersigny. J'invite évidemment auditeurs, auditrices à vous plonger, à se plonger dans vos publications. Je pense qu'on vous réinvitera surtout pour Identité plurielle, qui est votre dernier livre, pas sur l'IA. Et en tout cas, il y a aussi le podcast de Arnaud Roysen sur les clés. Vraiment, merci beaucoup d'avoir refermé ce chapitre-là. Je vous souhaite une très belle fin d'été et puis une belle rentrée académique avec beaucoup de choses à dire encore sur l'intelligence artificielle. On s'écoute Paul McCartney
1: merci
0: sur
1: à vous.
0: La première.
1: Merci.

0: Paul McCartney, qu'on avait beaucoup de plaisir à s'écouter sur la première avec Come Inside. J'étais très heureux de partager l'antenne cet été-ci avec Cédric Wauthier pour cette saison estivale qui se referme de Tendance Première. Allez réécouter tous nos portraits sur la plateforme Ovio. Tendance revient avec la rentrée à partir de le lundi. Très belle journée, bon week-end et bonne rentrée à tous.
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4: Bonjour à tous. Des retards tout d'abord sur la ligne ferroviaire entre Mons et l'aéroport de Bruxelles National. Retard lié à des dégâts à un passage à niveau près de la gare de Soigny. Le problème est résolu, dit la SNCB, mais les retards restent d'actualité. Ils doivent être résorbés. Des trains pourraient aussi être supprimés. Et puis renseignez-vous si vous devez prendre un avion pour la Norvège. Une douzaine de contrôleurs aériens entament en ce moment une grève à la fois à Oslo et à Bergen en Norvège, et ça va entraîner des perturbations. Ce mouvement intervient suite à l'échec des négociations autour des horaires, des temps de pause et des conditions de travail des contrôleurs aériens en Norvège. Les zones naturelles touchées par l'incendie dans les Fagnes restent interdites d'accès. Les autorités insistent et demandent à chacun de respecter les interdictions, notamment pour permettre aux services de secours de poursuivre leur travail. La situation est désormais sous contrôle, mais près de 3000 hectares sont partis en fumée en une semaine. Face à ce constat, la solidarité est bien là, notamment sur le plan financier. Plus de 73 000 euros ont déjà été récoltés, notamment par la Fondation Roi Baudouin, en faveur de son fonds dédié aux incendies dans les Hauts-de-Fagne. D'autres ONG et associations ont aussi appelé à la mobilisation pour aider à la restauration de la région sinistrée. Enfin, un mot de tennis avec la suite du tournoi ATP 1000 de Cincinnati aux États-Unis. L'Italien Flavio Cobolli et le Français Arthur Fils se sont qualifiés pour les demi-finales. Ils se rencontrent demain. Les deux autres quarts de finale se jouent ce soir et demain. Trois Américains sont toujours en lice. Taylor Fritz, Francis Tiafoe et Brandon Nakashima. Voilà pour les informations. Excellente journée avec nous.
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6: Merci beaucoup. Prochain rendez-vous d'information sur la première à midi.
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6: Soyez les bienvenus. Dernier rendez-vous de l'été avec les notes de l'histoire, puisque dès lundi, ce sera déjà la rentrée sur la première. Alors pour cette dernière, Jean-Louis Lahaye nous emmène en Italie, où le succès de Nabucco en 1842 fait de Verdi une énorme figure musicale, et ses opéras accompagnent alors les aspirations italiennes à l'unité, à la liberté et à l'indépendance.
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11: Viane De Gary, Milan. La belle italienne, en cette soirée de printemps, se meut sans discontinuer. Ils sont nombreux, les dignitaires, les gens de la haute, les militaires, à se presser au pied de la Scala. Le bâtiment, drapé de ses plus beaux atours, accueille les spectateurs dans son élégance habituelle. Sa façade, façonnée par la volonté d'une certaine Marie-Thérèse d'Autriche, resplendit dans l'obscurité qui vient. Non loin de là, son directeur et impresario, Bartolomeo Merelli, s'impatiente. Bientôt, il est même tout à fait en rage. Sa montre en main, il fait les 100 pas, l'heure tourne. Les rangées feutrées de l'opéra se remplissent, mais stupeur, le compositeur que tout le monde attend n'est pas là. Bartolomeo commence à perdre sa patience légendaire avec ce jeune homme au destin tragique. Il faut dire que le directeur ne peut en vouloir qu'à lui-même. C'est lui qui a voulu remettre en selle le musicien, en le forçant à reprendre l'écriture. Brisé par les décès successifs de ses enfants et de sa femme, tensé par un cuisant échec professionnel, il s'était juré de ne plus jamais composer. Un gâchis immense que Merelli a évité en proposant un nouveau projet au jeune musicien. Mais ce soir, alors que l'aboutissement se profile enfin, son poulain lui a posé un lapin. Il va falloir annuler la représentation. Une catastrophe pour la Scala. Le directeur, là, retourne tête baissée vers l'opéra. Il s'est trompé sur ce jeune homme en devenir. À moins que, quittant l'obscurité, une ombre se plante devant lui. C'est Giuseppe Verdi, l'homme qui ce soir va marquer l'histoire. Ici, nous entrons par une porte dérobée, celle des loges, des salles de répétition, là où résonne encore le dernier accord d'un concerto ou d'un opéra. Le but de notre voyage, prendre la musique comme point de départ et laisser les notes nous conduire là où l'histoire, la grande, bascule. 9 mai 1842. Aujourd'hui, dans les notes de l'histoire, histoire et musique entrent en résonance. Quel soulagement! Mais il faut se dépêcher. Dans les travées, bruissements et éclats de voix se font déjà entendre. Les 2000 curieux n'attendent qu'une chose, le lancement du concert. Le directeur de la Scala conduit Verdi dans les méandres des coulisses. Il ne le lâche pas d'une semelle. Le jeune homme de 28 ans à côté de lui semble comme anesthésié. Se rend-il seulement compte que c'est sa carrière qu'il joue sur ce coup? Le public et la critique, s'ils peuvent laisser passer un premier échec, ont tendance à ne pas pardonner un deuxième écart. Poussé par son ami, Verdi s'est lancé dans l'aventure de l'opéra Nabucodonosor, convaincu par la profondeur du livret qu'on lui a présenté. Merelli le sait. Verdi y a travaillé jour et nuit. Les costumes, les musiciens, tout est prêt. L'ouvrage n'a plus besoin que de son architecte. Au bord de la scène, dissimulé par les tentures lourdes et épaisses, le duo s'étreint sans un mot. Il n'en faut pas. L'amitié a cela de magnifique. Lorsqu'elle est sincère, durable, les émotions passent d'elles-mêmes. Verdi essuie une larme qui coule sur sa joue, tandis que le directeur, une appréhension bien naturelle au creux du ventre, rejoint sa place. Il y observe les visages de celles et ceux qui ont fait le déplacement. Milan est, depuis 1815 et les conséquences du congrès de Vienne, la capitale du royaume de Lombardie-Vénétie. Un territoire fabriqué de toutes pièces, au milieu d'autres. Le but? Maintenir en place le morcellement de l'Italie. Et plus encore, à favoriser son occupation. Les Milanais, depuis près de 30 ans, sont habitués à voir marcher dans les rues ces officiers autrichiens, parés de blanc et de rouge. La parenthèse offerte par Napoléon Bonaparte aura été de courte durée. Depuis la défaite de l'Aigle, l'Autriche est de nouveau maître à bord. Autoritaire, ses dignitaires pratiquent à loisir la censure. Il n'est pas question, alors que partout ailleurs, les sentiments nationalistes s'affirment, de laisser passer la moindre œuvre révolutionnaire. La poigne de fer de l'occupant se resserre sur les arts ces dernières années. C'est parce que les milieux aristocratiques italiens se gorgent de plus en plus d'expressions nationalistes. L'Autriche prend peur. Elle n'est qu'au balbutiement de ses déboires. Nabucodonosor n'a pas échappé à cette lecture critique de l'occupant. Merelli, en observant l'uniforme clinquant d'un général assis non loin de lui, se souvient de ce moment lunaire où il a dû lire le texte de l'opéra devant un jury de censeurs. L'œuvre raconte un épisode bien connu de l'Ancien Testament qui met en scène les Juifs face à la cruauté du roi de Babylone. Pour évoquer l'une des sept merveilles du monde antique, Verdi s'est surpassé. Merelli sait que le travail de son compère, novateur, détaché des codes habituels de l'opéra, va plaire aux spectateurs. Il ne se trompe pas.

L'œuvre, riche en dialogues poétiques et mise en scène théâtrale, subjugue la salle depuis plus d'une heure. Sur les 4 actes qu'elle comporte, 2 sont terminés. Depuis les premières mesures, la foule semble animée de sentiments partagés. L'audience, du moins une partie d'entre elles, bouillonne. Et pourquoi ? Ni Verdi à son pupitre, ni Merelli dans la salle ne le comprennent. Pourtant, ils peuvent aisément le percevoir, eux aussi. Il se passe quelque chose dans les travées de la Scala. Voilà que s'achève maintenant le 3e acte de l'opéra. Son point d'orgue. La tension, à chaque mesure, grimpe d'un cran. La cruauté des Babyloniens, le désespoir des Juifs et enfin, le paroxysme. Devant une audience totalement hypnotisée, le 11e et ultime numéro du 3e acte développe un message aussi saisissant que transparent. Inspiré par le psaume 137 du livre des psaumes, la scène marque l'histoire de la musique italienne. Le chœur des Hébreux entonne un air revendicatif, éminemment politique. Va pensiero est une longue plainte où l'oppresseur est dénoncé et où le peuple opprimé, dans une chanson prière engagée, se lamente au sujet de ses libertés perdues. Pour Verdi, l'exécution de cette fin de 3e acte est une révélation. Le chant de ses musiciens agit en lui comme un remède contre le désespoir. Le compositeur reprend goût à la vie, là, sous les dorures de la Scala. Les paroles chantées par les Juifs opprimés en exil provoquent dans la salle de très vives réactions. Ô ma patrie si belle et perdue, ô souvenir si cher et funeste, harpe d'or des divins fatidiques, pourquoi muette, pends-tu au saule, rallume les souvenirs dans le cœur, parle-nous du temps passé, semblable au destin de Solime. Joue le son d'une cruelle lamentation, ou bien que le Seigneur t'inspire une harmonie qui nous donne le courage de supporter nos souffrances.

Les Autrichiens de l'assistance haussent un sourcil. Ils comprennent immédiatement la portée politique du message véhiculé. Les aristocrates italiens, de leur côté, s'émeuvent. Des bruissements partout s'élèvent. Merelli, lui, est décontenancé. Tout comme le compositeur, il n'a pas compris la puissance potentielle de cette fin de troisième acte. Mais il est trop tard. Comme une traînée de poudre, Nabucodonosor s'apprête à envahir tous les cœurs italiens. Énorme succès populaire. La résonance de l'œuvre est totale. L'opéra est même créé à la Fenice de Venise à la fin de l'année 1842. Verdi, lui, passe un cap dans sa carrière. De relatif inconnu du grand public, l'Italien de 28 ans s'érige, bien malgré lui, au rang de symbole. Sa musique devient un hymne à la liberté. Sa consécration est peut-être la plus rapide de l'histoire de la musique, alors que politiquement, la botte est en pleine mutation. Pourtant, rien de tout cela n'a été anticipé par le musicien. Si son œuvre, rebaptisée Nabucco en 1844, est considérée comme son premier opéra patriotique, Verdi ne comprend pas la portée révolutionnaire de son travail avant d'y être confronté. Et pourtant déjà la grande histoire s'éveille. Cette soirée de mars 1842 trace les premiers jalons d'une période

énorme de Nabucodonosor est encore loin de s'être essoufflé. Pire, voilà que l'impresario de l'Opéra de Milan se retrouve à devoir gérer les pressions venues des Autrichiens et de l'Église elle-même. L'homme bataille depuis des mois pour sauver sa saison. En cause, le nouveau travail de Verdi, son 4e opéra. Il s'annonce explosif. Pourtant, la thématique développée est religieuse. L'œuvre intitulée « I Lombardi alla prima crociata » relate l'héroïsme des Lombards durant la prise de Jérusalem alors que se déroulait la première croisade. Il faut pourtant lire entre les lignes. Verdi, en utilisant cet épisode historique précis, souhaite faire passer un message clair. Les Italiens doivent s'unir pour bouter l'envahisseur hors de la péninsule. Merelli connaît les intentions de son ami. Il appuie cette décision. Cet opéra, c'est lui qu'il a commandé pour la Scala. Dans son énorme bureau, non loin des coulisses de l'opéra, il reçoit aujourd'hui le cardinal Gascrook. L'homme est le représentant du pape à Milan. Et autrichien de naissance. Un coup double. Le responsable ecclésiastique ne souhaite qu'une chose, faire interdire cette œuvre polémique. Le vieillissant ecclésiastique, une fois n'est pas coutume, s'égosille. Merelli a l'impression d'observer un chanteur en pleine répétition. Le directeur de l'opéra ne se laisse pas intimider, certes, mais il doit se rendre à l'évidence. Le pouvoir de nuisance de Gascrook appelle à la prudence et à la mesure. L'homme d'église n'a qu'un mot à la bouche. Censure. Dans 72 heures, le 11 février 1843, la première du dernier-né de Verdi va se tenir. Le cardinal souhaite que certaines parties de l'opéra soient supprimées. Mais il fait face à un mur. Le directeur a bien tenté d'obtenir quelques concessions de la part de Verdi, mais le compositeur a refusé, net. Dès lors, Merelli s'est rangé derrière la volonté de son poulain, contre le Saint-Siège, et pire, contre le pouvoir. Ce qui gêne les censeurs, plus que toute chose, est un cœur durant lequel les Lombards évoquent l'amour de la liberté. « O Signore d'Alte Tonaccio » est une ode et un message. Les Autrichiens ne s'y trompent pas. Ce texte vise à donner aux Milanais des idées d'indépendance. Et face à la poudrière sur laquelle ils sont assis, le risque est bien trop important. Mais Verdi est devenu une véritable star. Assez pour que la censure ne puisse pas s'abattre sur lui de manière autoritaire. Comme d'habitude, le cardinal repart bredouille. Et la première va bien avoir lieu. Verdi, avec ce 4e opéra, est au sommet de son art. Il obtient un véritable triomphe de la part des spectateurs. Le compositeur est acclamé, tout comme les chanteurs, par des rappels vifs qui s'étalent durant de très longues minutes. Merelli en est persuadé. Le message est passé. La notoriété de Verdi, elle, continue d'exploser. Le compositeur va devenir une figure de proue. L'Italie, morcelée, occupée depuis des temps immémoriaux, s'apprête à se dresser contre ses oppresseurs. La guerre d'indépendance, elle, est dès lors inévitable.

Le parcours du combattant vers l'unification italienne commence après la chute de Napoléon Ier. L'empereur des Français, défait en 1814, tente un retour quelques mois plus tard en s'échappant de l'île d'Elbe. La défaite de Waterloo met un terme à cette parenthèse des 100 jours. Et l'Europe doit faire face à un défi immense, façonner un nouvel équilibre politique, diplomatique et économique sur le continent. Il faut donner un nouveau souffle à l'Europe, redéfinir ses frontières et raffermir le pouvoir des monarchies autocratiques. Le congrès de Vienne est le moment diplomatique où tout se joue. Le sort de l'Italie est une des questions centrales qui occupent les vainqueurs. Sous domination française depuis le Directoire, le pays

0: y dispose d'une place stratégique sur l'échiquier européen. Napoléon l'avait bien compris. Lui qui s'était fait sacré roi d'Italie et avait conféré à son héritier le titre de roi de Rome. L'Autriche, avant de subir des dérouillés majeurs lors des campagnes d'Italie menées par Bonaparte, disposait de l'autorité sur une bonne partie de la péninsule. Dès lors, à Vienne, elle veut reprendre la main et retrouver ses anciens attributs. On lui accorde le contrôle d'une grande partie au nord. Elle occupe notamment le royaume de Lombardie-Vénétie, dans lequel se trouvent Milan et Verdi. Ce choix n'est pas anodin. Ce territoire est riche au niveau agricole, assez pour que les prélèvements qui y sont faits nourrissent une bonne partie de l'Empire. Mais l'ambition autrichienne ne s'arrête pas à la Lombardie-Vénétie. Si elle ne contrôle pas de manière directe le reste des duchés, elle place des dignitaires de l'Empire à leur tête. C'est le cas à Parme, Modène ou en Toscane. Le sud du pays, lui, est confié à la maison Bourbon des deux Siciles, alliée des Autrichiens. La Sardaigne devient une zone tampon dirigée par les Savoies. Reste le centre de la botte qui, lui, revient au souverain pontife. Le pape retrouve les états pontificaux d'antan et sa place centrale sur l'échiquier du continent. En somme, c'est un retour à l'ordre monarchique qui s'opère sans prendre en compte ce qui a pu se passer durant la Révolution et l'Empire. Cette décision, c'est le moins que l'on puisse dire, n'est pas du goût d'une bonne partie de l'élite italienne, bercée par les idéaux libertaires et indépendantistes. Le débat d'une unité de l'Italie naît sous un prisme artistique et culturel. En se basant sur les œuvres des grands esprits de la Renaissance, Dante ou Michel-Ange, pour n'en citer que deux, l'émergence d'une volonté d'indépendance occupe les esprits. Dès la période des Lumières, ce sentiment se renforce et se diffuse. L'occupation française n'y change rien. On parle de plus en plus d'unification culturelle dans le pays. Dans certains cercles aristocratiques et intellectuels, on murmure déjà le nom de Risorgimento, une traduction littérale du mot « renaissance ». Si on évoque en premier lieu cette résurgence de l'art italien, le terme ne tarde pas à se draper d'un sens plus politique. La France révolutionnaire, puis impériale, n'y est pas étrangère. Napoléon apporte en Italie une certaine idée du parlementarisme et du débat public. Les esprits développent une conscience politique. Le drapeau tricolore transalpin, vert, blanc, rouge, est un acquis de cette période, lui qui naît en 1797. Les balbutiements d'un patriotisme à l'italienne se développent donc dès l'occupation napoléonienne. Le mouvement se poursuit avec force lors du retour des Autrichiens en 1815. Son expression n'est pourtant encore que locale et ne parvient pas à s'étendre au niveau national. Des mouvements indépendantistes cherchent à mener des actions contre l'occupant. La charbonnerie, basée à Naples, devient un fer de lance. Ses membres gagnent en importance dès 1815. Son but est politique. Ils veulent révoquer l'autoritarisme autrichien pour aller vers une nouvelle forme de libéralisme et mieux, unifier le territoire. Pour les aider, ces libéraux, avides d'unité, s'appuient sur l'art comme un retour premier au sens de Risorgimento. Les littéraires romantiques italiens, surtout à Milan, diffusent l'idée d'une nation unie et puissante. Manzoni en est l'un des plus vifs représentants, notamment avec son œuvre « Les fiancés ». Bientôt, la puissance de la charbonnerie et des autres sociétés secrètes de ce type devient exponentielle. Et les premiers heurts, eux, ne tardent pas. En 1820, l'Espagne connaît une révolte libérale. Ce qu'il se passe dans la péninsule ibérique fait des émules. Au sein du royaume des deux Siciles, des militaires engagés décident de se lancer dans une véritable révolution. La charbonnerie est au cœur de ce soulèvement qui appelle à la liberté du peuple et à l'instauration d'une constitution. Le feu de paille se transforme en brasier. Après Messine ou Catane, c'est la capitale Naples qui est prise d'assaut par les insurgés. Le roi en place, Ferdinand Ier, doit céder en proposant des aménagements politiques. Ils n'auront pas lieu. L'Autriche envoie une armée rétablir l'ordre. En réaction, c'est une partie de la population du Piémont au nord qui prend les armes. Elle force le roi Victor Emmanuel Ier à abdiquer. C'est le choc dans l'Europe des monarchies. Mais là encore, l'Autriche ne laisse pas passer et réprime la révolte dans le sang. Chaque fois, les mesures libérales sont abrogées et les révoltés punis de mort. Ils sont des milliers à devoir prendre la route de l'exil dans le reste du continent. Mais pour un temps. En 1831, alors que la France vient de renverser les Bourbons lors des Trois Glorieuses, une révolte éclate de nouveau dans toute la botte. Les États pontificaux sont même renversés et remplacés par une république dont la capitale devient Bologne. Mais le scénario se répète. Le pape, enfermé dans Rome assiégé, appelle l'Autriche à l'aide. Le résultat est le même qu'une décennie plus tôt, la révolte est matée dans le sang. Au sortir de ces échecs répétés, les intellectuels patriotes doivent se rendre à l'évidence. Leur impréparation est criante. Plus encore, les soulèvements n'ont pas fonctionné. Les classes populaires ne suivent pas le mouvement. Les théoriciens de l'indépendance italienne vont devoir revoir leurs copies, au risque de subir encore et toujours de nouvelles désillusions.
1: Verdi et le Risorgimento. Comment la musique a accompagné l'unité italienne. On est avec Jean-Louis Lahaye et avec Verdi dans les notes de l'histoire ce vendredi. Et on va continuer dans un instant juste après les Kings.

0: Sunny Afternoon, les Kings, 1966. Voilà pour cette petite plongée dans le passé. Et autant vous dire que nous allons remonter encore plus loin, puisque dans les notes de l'histoire, ce vendredi, on est en 1842 avec Verdi et Nabucco. La suite de l'épisode du jour arrive juste après ceci.
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0: Nous y voilà, dernière étape estivale pour les notes de l'histoire avec Jean-Louis Lahaye, hein, avant la rentrée de la première dès lundi prochain. Deuxième partie de l'épisode du jour avec Verdi, direction l'Italie du Risorgimento, de Nabucco à la Battaglia di Legnano. Ces opéras accompagnent les aspirations à l'unité, on peut le dire, et font du compositeur un symbole de l'identité italienne.
8: Au début du XIXe siècle, la chute de Napoléon rebat les cartes sur le continent européen. En Italie, l'occupation française est terminée, mais les habitants de la botte n'obtiennent pas pour autant l'indépendance. L'Autriche est de retour aux manettes et un fort sentiment nationaliste se répand dans l'opinion. Artistiquement et culturellement, un compositeur vient attiser, bien malgré lui au départ, cette volonté d'unification. Giuseppe Verdi, avec Nabucco, puis I Lombardi alla prima crociata, s'érige en moins d'un an au rang du symbole. La péninsule morcelée va tenter de reprendre en main son destin. Tout début d'année 1849, Rome. Il y a quelques mois, et comme une traînée de poudre, la révolution a gagné toute la péninsule. Dans la ville éternelle, on vient de proclamer la République romaine. La liesse partout, même en plein hiver, est palpable à chaque coin de rue. Dans cet esprit de fête, le Teatro Argentina est plein à craquer. Ce soir, Verdi donne la première d'un nouvel opéra, la Battaglia di Legnano. Depuis son premier succès en 1842, le compositeur ne s'arrête plus. Il a sorti en moyenne un opéra par an. Plus encore que l'inspiration, c'est le besoin d'engranger de l'argent qui est à l'origine de cette incroyable productivité. Mais qu'importe. Sa nouvelle ode, une fois n'est pas coutume, s'inscrit dans le champ du patriotisme. Le musicien évoque la victoire des Italiens contre l'empereur d'Allemagne, Frédéric Barberousse, au XIIe siècle. Une transposition claire, ancrée dans son style, de la situation actuelle qui se déroule en Italie. C'est pas l'homme politique qui s'installe au balcon qui va dire le contraire. Giuseppe Mazzini est un des patriotes les plus fervents de la cité romaine. Bientôt, il va se retrouver à la tête de ses nouvelles institutions. Admirateur de Verdi, il est venu ce soir assister à son triomphe. Indépendant, autodidacte, libre, le musicien n'est pas du genre à adhérer à un mouvement politique. Pourtant, il est devenu un symbole patriotique. Cette soirée en cours ne fait que le confirmer. Les positions de Mazzini, leader du groupe nationaliste Jeune Italie, qui milite pour l'unification, lui plaisent particulièrement. L'an dernier, alors que le feu s'étendait partout dans la botte, l'homme politique a demandé personnellement à Verdi de composer un hymne. Suona la tromba fut adopté par tous les libéraux, que d'évolution en moins d'un an. Assis dans son fauteuil, cramoisi, le regard dans le vide, et alors que déclament sur scène les chanteurs de Verdi, Mazzini prend la mesure du chemin parcouru. Une émancipation était encore impensable il y a quelques mois. Au dehors, loin du spectacle grandiose offert par Verdi, c'est le pays tout entier qui bascule dans la fièvre de la liberté. Il va continuer à se battre d'arrache-pied pour l'obtenir. Après les échecs des révolutions de 1820 et de 1831, les mouvements patriotes ne se résignent pas, bien au contraire. Les partisans de l'unification vont changer de stratégie pour convaincre les masses de rejoindre la lutte. Cela passe par l'affirmation de principes politiques clairs. Le Risorgimento ne pourra réussir que si le soulèvement est national. Impossible pour les patriotes de gagner un duché et de délaisser les autres. Il faut miser sur l'embrasement.

0: Madini est le fer de lance de cette nouvelle manière de voir les choses. Il lance son mouvement, la Jeune Italie. Son but, proposer une alternative aux sociétés secrètes comme la charbonnerie. Il est le premier à appeler à une conscientisation patriotique des mouvements culturels. Pour lui, l'opéra doit être profondément réformé. C'est ce qui explique aussi à l'époque la popularisation des œuvres de Verdi. Selon Mazzini, la République est le seul régime de gouvernance souhaitable. Une et indivisible, elles doivent permettre l'affirmation de la cohésion nationale. Selon l'homme politique, cela doit passer par une véritable révolution. Cela ne va pas tarder. L'insurrection populaire guette dès le milieu des années 1830. Il ne manque qu'une étincelle pour déclencher un énorme brasier. À plusieurs reprises, la Jeune Italie tente de lancer des mouvements d'insurrection. À chaque fois, la population civile refuse de suivre le pas. Mazzini doit même quitter le territoire national. Il n'est pas le seul. Garibaldi, un des leaders patriotiques à Gênes et futur héros national, doit s'exiler en Amérique du Sud. Mais que les partisans de l'unité se rassurent, leur temps va venir plus vite que prévu. L'idée d'une unification partout fait son chemin. Une bonne partie de l'opinion, bientôt, estime que le royaume de Piémont-Sardaigne doit prendre ses responsabilités et ouvrir la voie. En 1846, son roi lève la censure. En réaction, même le pape se décide à quelques concessions. Il n'y a que dans le royaume des deux Siciles que l'absolutisme reste en vigueur. Mais ça ne va pas durer. Palerme, puis Naples, se soulèvent en janvier 1848. Ferdinand II est totalement pris de court et propose d'instituer une constitution. Mais il est trop tard. Cette fois, le mouvement prend une ampleur considérable et partout, les autorités tentent de juguler le mouvement en proposant des réformes libérales. Le pape accorde lui aussi une constitution. Cela ne suffit pas. La première révolution italienne est lancée. Le Piémont-Sardaigne, comme attendu, soutient le mouvement. Le roi Charles-Albert décide la création d'une chambre de députés et d'un sénat. Cela s'accompagne d'une constitution. Ce texte, le Statuto Fondamentale, va devenir une des pierres angulaires de la Nouvelle Italie. On adopte le drapeau tricolore comme emblème et on promet le soutien aux patriotes. 1848 est une année noire pour les autocrates. Les peuples dans toute l'Europe se soulèvent. Au mois de mars, c'est le tour de l'Autriche. Plus tard, ce sera la France. Dans le nord de l'Italie, contrôlée par les Autrichiens, c'est le moment ou jamais pour agir. Milan se rebelle. Et pendant les 5 journées de Milan, les patriotes dressent des barricades et chassent l'occupant. Le Piémont-Sardaigne, le plus puissant des royaumes italiens, doit prendre la tête du mouvement. Un homme politique déterminant, Cavour, presse son roi d'entrer en guerre contre l'occupant. Son but, envahir la Lombardie-Vénétie et arracher aux Autrichiens des territoires. Garibaldi, le fantasque chef de guerre, revient et prend la tête d'une armée de plus de 15 000 hommes. Il se met au service du libérateur. Le pape, fait rare dans l'histoire, se range même du côté des insurgés. La région de Parme ne tarde pas à tomber. Mais la mayonnaise ne prend pas et l'importance prise par le roi du Piémont ne plaît pas aux autres responsables du pays. Les patriotes ne peuvent pas porter le coup décisif contre l'Autriche. Et pire, des défaites cuisantes entraînent la signature d'un traité et un retour aux frontières instituées par le Congrès de Vienne. Cet armistice de la honte et un nouveau soulèvement entraînent l'abdication du roi de Piémont-Sardaigne et l'arrivée au pouvoir de son fils, Victor Emmanuel II. Venise, qui s'était soulevée elle aussi, tombe contre les Autrichiens. À Rome, la liesse de janvier 1849 est de courte durée. Le triumvirat dans lequel siège Mazzini ne tient pas Le pape a fui et la France voit cela d'un mauvais œil. Louis-Napoléon Bonaparte, le neveu de Napoléon Ier et futur Napoléon III, décide de passer à l'action. La France envoie une armée pour reprendre la ville éternelle et redonner sa place au pape. Garibaldi va se battre comme un lion face à la coalition européenne, mais ne peut rien faire. La ville est perdue. Cela marque l'échec encore de l'unification italienne. Les Autrichiens, de retour aux affaires, ne vont pas laisser passer cette nouvelle tentative de soulèvement. Les patriotes de la péninsule, eux, attendent leur heure. Ils vont devoir s'armer de patience et de courage.
1: Verdi dans les notes de l'histoire avec Jean-Louis Lahaye et avec surtout la vie italienne, ses aspirations à l'unité, à la liberté et à l'indépendance. On va continuer à faire résonner les notes de l'histoire dans un instant sur RTBF la première, juste après Alex Warren, l'américain qu'on écoute avec Passenger.

0: Vous êtes sur la première et vous faites bien. Merci d'être avec nous. Et bon vendredi, bon dernier vendredi de l'été sur la première. C'est pas que l'été se termine, mais c'est que la rentrée arrive sur la première. Et ça veut dire qu'on va retrouver eh bien, tous les programmes habituels à partir de lundi avec Matin Première, le retour de François Heureux. Tendance Première, le retour de Véronique Thibérien et de Cédric Wautier. Ça vaut vraiment le détour avec Vincent Delbusset, son équipe, ses invités et ses petits voyages un peu partout en Belgique, Bruxelles et en Wallonie, à la découverte de l'une ou l'autre ville chaque jour, chaque semaine plutôt, dans Ça vaut vraiment le détour. Les clés reviennent lundi, un jour dans l'histoire également, Entrée sans frapper avec Jérôme Collin. Mais comme on vit dans le présent et que le présent c'est ici et maintenant, on va se plonger dans la dernière partie de l'épisode du jour, les notes de l'histoire avec Verdi, devenu à travers cet opéra eh bien, l'un des symboles musicaux de l'unité italienne.
1: L'Italie, morcelée après le congrès de Vienne en 1815, tente à plusieurs reprises, sous l'impulsion de patriotes, de se dresser contre le joug autrichien. Mais en 1820, 1831 et 1848, les échecs sont cuisants. Le pays se forge des héros. Mazzini, Garibaldi ou Verdi incarnent la voix des indépendantistes. Mais les tentatives de libération du pays se heurtent chaque fois à la supériorité des ennemis engagés contre les insurgés. Vont-ils parvenir enfin à renverser la table et à obtenir l'indépendance de la péninsule? À ce stade, rien n'est moins sûr. Printemps 1852, Rome. La ville éternelle, en s'étant troublée, délaisse le monde de la culture et des arts. Le Risorgimento, l'unité italienne, est encore loin. Giuseppina Strepponi, une soprano parmi les plus connues de son temps, est inquiète. En longeant le Teatro Apollo, elle ne peut s'empêcher de penser à l'homme qu'elle aime, Verdi. Le génial compositeur, adulé et porté au nu par les patriotes, est reclus depuis des semaines. Les catastrophes pour lui s'accumule. Il y a quelques mois, il a perdu sa mère. Plus récemment, l'un de ses plus proches amis, avec qui il collaborait sur le projet d'un livret d'opéra, Camarano, est aussi décédé. Le poids de ses morts, tel des spectres, l'a ramené vers de terribles souvenirs. Pour ne rien arranger, les soucis financiers des artistes le touchent de plein fouet, lui aussi. Plus d'argent pour l'art, alors que la répression et le climat révolutionnaire pèsent sur toute la société. Et pour couronner le tout, son histoire d'amour avec Giuseppina fait les choux gras des ragots et des rumeurs. Alors, Verdi fait le choix de disparaître. Des troubles de santé le clouent au lit. Une laryngite, mais aussi des maux de ventre, s'installent pernicieusement. Bref, rien ne va plus. Voilà que la jeune femme passe près du Colisée. Soudain, elle tombe sur une patrouille française. Une garnison composée des soldats de Napoléon III est restée sur place, à Rome, pour maintenir l'ordre. Non, c'est certain, l'indépendance n'est pas pour demain. La Strepponi, comme on l'appelle, se demande bien comment toute cette histoire va se terminer. Moins que l'on puisse dire, c'est qu'elle n'est pas la seule.

0: l'échec de la première guerre d'indépendance provoque une très forte répression de la part de l'Autriche. En réaction, la haine de la population à l'égard de l'Empire ne fait que grimper davantage. En Piémont-Sardaigne, le régime libéral de Victor Emmanuel II convainc les acteurs politiques qu'une monarchie parlementaire est le régime idéal. Bientôt, les patriotes estiment que c'est la meilleure voie pour une unification du pays. Cavour, leader de la décennie 1850 au Piémont, est l'artisan de cette pensée. Il refuse catégoriquement d'abandonner le projet d'une unification de la botte. Pour cela, il faut convaincre. Il va donc s'employer à réformer et moderniser le royaume. Le Piémont-Sardaigne se dote d'une marine, de chemins de fer, d'une armée efficace et d'un réseau de fonctionnaires dévolus à la couronne. Mais c'est pas tout. Entendant faire de Victor Emmanuel une figure respectée en Europe, Cavour provoque l'engagement de son pays dans la guerre de Crimée, durant laquelle la Russie est battue. Il parvient à signer une alliance avec la France de Napoléon III en 1859, pourtant hostile à Mazzini et aux patriotes radicaux. La modération de Cavour permet cette entente. Les intérêts de la France sont connus. En soutenant une opération pour expulser les Autrichiens du nord de l'Italie, l'empereur des Français se donne la possibilité d'y exercer son influence. Il promet l'envoi de 200 000 hommes en cas de conflit avec l'Autriche. Mais ce n'est pas gratuit. Le Piémont-Sardaigne doit accepter de céder Nice et la Savoie à la France. Le conflit, devenu inévitable, ne tarde pas. Dès 1859, la deuxième guerre d'indépendance commence. Très vite, l'Autriche se retrouve en infériorité numérique et subit de lourds revers. Milan est libéré, et avec elle, la Lombardie. Mais il manque à l'Alliance une victoire décisive. Le 24 juin 1859, à Solferino, la boucherie est terrible. On dit que Napoléon III, pourtant victorieux, en a été traumatisé. Tant et si bien que la France signe un traité avec l'Autriche. Victoire en demi-teinte pour les libéraux du Piémont-Sardaigne. Les Autrichiens peuvent garder le contrôle de la Vénétie. En réaction, le reste de la botte se soulève à nouveau. Parme, Toscane, Modène et même les territoires rattachés au souverain pontife. Tous souhaitent intégrer le royaume de Piémont-Sardaigne. C'est chose faite au début de l'année 1860. Le sud du pays, le royaume des deux Siciles, est attaqué par Garibaldi et ses partisans. Le héros de la défense de Rome se jette dans la bataille au nom de Victor Emmanuel II. Palerme et la Sicile tombent rapidement. L'iconique guerrier se jette sur Naples. Le royaume tombe, rien ne l'arrête. Alors, pourquoi ne pas prendre Rome ? Victor Emmanuel II, rattrapé au collet par Napoléon III, doit marcher à toute vitesse vers la ville éternelle pour empêcher son lieutenant de commettre l'irréparable. Le 17 mars 1861, le souverain devient roi d'Italie. Toute la péninsule est maintenant rattachée, à l'exception de la Vénétie autrichienne et d'une partie des États pontificaux. Ceux-ci maintiennent en place une forme de résistance grâce à l'appui de la France. Pour récupérer la Vénétie, le roi d'Italie n'hésite pas à s'allier à la Prusse contre l'Autriche. Dans une guerre durant laquelle Garibaldi, toujours lui, se fait encore positivement remarquer, les Italiens récupèrent la Vénétie à la suite de victoires éclatantes. La question romaine, elle, est plus compliquée. Il faudra attendre la défaite française contre la Prusse en 1870 pour que l'Italie puisse récupérer la ville éternelle. Le Risorgimento est enfin accompli, après bien des heures et des occasions manquées. Verdi, lui, a repris le chemin de la composition après les événements révolutionnaires. Et c'est la gloire qui l'attend. Il écrit de nombreux chefs-d'œuvre supplémentaires. Des Quattro Pezzi, Sacri a Otello et Falstaff. Il s'éteint en 1900 à Milan, à l'âge de 87 ans. Non sans avoir été auréolé d'une réputation unique. Il est devenu de son vivant un symbole extraordinaire, celui de l'unification italienne, et plus encore, d'une forme irrépressible de liberté. Voilà pour ce récit que j'ai eu le plaisir de partager avec vous grâce à la plume d'Antoine Charpagne et à la collaboration des équipes de LDV Productions.
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2: Comment la musique a accompagné l'unité italienne. Merci d'avoir été à l'écoute de cet épisode des Notes de l'Histoire. C'était le dernier épisode de la saison. Dès lundi, à cette heure-ci, vous allez retrouver Vincent Delbusset. Et ça vaut vraiment le détour, évidemment, puisque ce sera la rentrée sur la première. Nina Simone, version remixée de son Cinnamon par Félix da Hauskatt. Merci d'écouter la première. Bon vendredi.

0: 11h57, merci d'être avec nous, RTBF La Première. Le programme se poursuit avec la playlist Une heure de musique programmée par Olivier Depré juste après le flash de midi. Et pour aller jusque-là, on va se faire ensemble un petit point sur la météo de ce week-end.
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8: Bonne journée à tous. Après cette matinée calme, on s'attend à une deuxième partie de journée plus chahutée avec des averses et des coups de tonnerre qui vont commencer à revenir. Les nuages bourgeonnent assez rapidement et les averses orageuses vont se développer dès le début de l'après-midi sur l'ouest, milieu d'après-midi sur le centre et fin d'après-midi sur l'est et le sud. On attend de 18 à 21 degrés pour aujourd'hui. Encore quelques ondées à prévoir samedi, mais beaucoup plus espacé et moins intense. Un temps plus sec pour dimanche et des températures qui resteront un petit peu fraîches pour la saison.
9: Bonjour à tous. Des perturbations à prévoir tout d'abord sur l'ensemble du réseau du Tech Wallon. Le Front commun syndical a déposé un préavis de grève pour les 27 et 28 août prochains. C'est donc la semaine prochaine. Un préavis déposé suite à l'échec d'une consultation, d'une conciliation même régionale au début du mois d'août sur l'octroi notamment d'éco-chèques. Les syndicats parlent d'un climat social qui n'est pas bon. Une réunion avec la direction est prévu mardi prochain. Le décès de Jacques Van Gompel, l'ancien député socialiste et surtout ancien bourgmestre de Charleroi, c'était dans les années 90 et 2000, et notamment au moment des affaires qui ont touché à l'époque le PS Carolo. Jacques Van Gompel était instituteur de formation, il avait 79 ans. L'amélioration apparente de la situation ne constitue en aucun cas un feu vert pour pénétrer dans les zones touchées. Le gouverneur de la province de Liège insiste ce midi. L'incendie est sous contrôle dans les Hautes-Fagnes, mais il s'agit de respecter les interdictions. Les autorités demandent de ne pas se rendre dans la zone touchée, même si on ne voit plus de flammes ou de fumée. Plusieurs routes restent fermées et l'accès aux cantonnements forestiers de Verviers, Malmedy et Elsenborn reste formellement interdit. Par ailleurs, l'Institut scientifique de services publics renforce son dispositif de surveillance de la qualité de l'air. Il s'agit de suivre l'impact potentiel des fumées et de la combustion pour les populations avoisinantes. L'épidémie d'Ebola progresse de façon exponentielle au Congo, c'est le constat du coordinateur principal d'Ebola pour les Nations Unies. Au cours des 3 derniers mois, plus de 2500 personnes sont décédées, la moitié au cours des 20 derniers jours. L'épidémie s'étend et couvre désormais une superficie supérieure à celle de la France. Voilà pour les informations, merci d'être avec nous ce midi.
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1: Bonjour à vous, bonjour, rebonjour tout le monde, bienvenue si vous nous rejoignez à l'instant sur La Première, vous tombez pile poil au bon moment. En même temps, c'est un peu toujours le bon moment quand on rejoint La Première, on ne va pas se mentir. En tout cas, vous allez pouvoir manger votre lunch en notre compagnie, en compagnie de la playlist. Une heure de musique programmée par Olivier Depré, avec du belge, mais pas que, du français, de l'anglais, mais pas que, de la nouveauté, mais pas que. Il y aura par exemple Alice on the Roof, il y aura Louvre, il y aura Blue Samu, Dina Lewis and the Soul Caravan, du Puggy, du Biolay. Et pour commencer cette émission, eh bien c'est Tame Impala avec le titre Dracula. Tame Impala, mais t'es où? Non? En tout cas, moi j'ai toujours envie de dire ça quand j'entends Tame Impala. Dracula donc, sur le dernier album du groupe, un Dead Beat qui était sorti en octobre de l'année passée. Vous êtes sur La Première, bienvenue dans la playlist.

la française, nouvelle chanteuse du groupe L'Impératrice, qui a décidé de poursuivre en parallèle eh bien, sa carrière solo. On l'écoutait à l'instant avec Popstar, et pour la bonne nouvelle, eh bien, un EP de Louve arrivera cet automne. Je pense à vous, je pense à vous. Il y a Jeanne Chéral avec Jean Dujardin. Un an et demi après l'album Jean, eh bien, la chanteuse et pianiste française montre une nouvelle fois son admiration pour l'acteur Jean Dujardin. Et elle l'invite sur ce duo ensoleillé et dansant, réalisé et arrangé par l'un de ses comparses de toujours, Benjamin Biolay. Et en général, quand Jeanne Chéral et Benjamin Biolay travaillent ensemble, ça donne bien et ça donne beau.

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0: La Belgique, côté francophone et côté néerlandophone. Hop, vous les mettez ensemble, vous mélangez un petit peu, ça donne Roméo Elvis et Oscar and the Wolf sur le EP Jardin. Ils ont collaboré toute l'année passée, ils ont même fait une série de tournées. On les écoutait avec Lose My Baby et je vous préviens, ça reste terriblement en tête. Une solution peut-être pour vous en détacher, eh bien cette chanson signée Alice on the Roof qui arrive maintenant sur Alice, son troisième album qui est totalement en français. Ça ne l'a pas empêché de nommer certaines de ses chansons avec un titre en anglais, comme ici celui-ci qui s'appelle Today. Et notez qu'elle sera sur scène avec la première Alice on the Roof le 3 octobre au Cirque Royal à Bruxelles.
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0: Absolument, on continue ensemble dans la playlist en ce vendredi avec une artiste incroyable qui est rappeuse, chanteuse, autrice, compositrice, elle est belgo-portugaise et elle s'appelle Blue Samou. Ça fait une dizaine d'années qu'on la connaît déjà et on a décidé aujourd'hui de prendre avec elle son petit déjeuner, mais force est de constater qu'elle n'a pas tellement envie de le manger sans breakfast. C'est Blue Samou dans la playlist.

Olivier Dauprix aux commandes de la programmation de cette playlist sur la première, avec un projet belge, Dina Lewis and the Soul Caravan. C'est le projet d'Antoine Dawan, musicien et producteur liégeois. Coming Around, son premier EP, est sorti au mois de mai. Et on en écoutait un extrait, le premier en l'occurrence, Put on your best clothes. On s'habille bien. Donc aujourd'hui sur la première, mais on n'est pas obligé en fait en vrai de bien s'habiller pour écouter la radio. Ao, c'est belge aussi, et Ao ça se prononce comme le cri du chat en anglais mais sans le M, et du coup ça fait Ao. Ao qu'on écoute avec Talvez. Et puis du belge encore dans la playlist sur la première, ce sera Puggy. Bon temps de midi avec nous, merci d'être là.

Puggy, nos héros du quotidien. Never give up, Puggy qui n'abandonne jamais, apparemment. Mais c'est vrai que ça fait un moment maintenant qu'on commence à les connaître. Et c'est toujours aussi bon, aussi détendu, aussi agréable et aussi pro tout à la fois. Puggy, c'est de la musique qui fait du bien. On se protège un petit peu à présent avec une couche d'écran total, généreusement et néanmoins finement appliqué par Benjamin Biolay. Il sera sur scène le 15 octobre à l'Ancienne Belgique à Bruxelles avec la première.

0: Parcells, les Australiens, initialement protégés de Daft Punk, To Be Loved. Et on est vendredi 21 août. Figurez-vous que ce dimanche 23 août, eh bien, les Parcells, ils seront au Puckle Pop, avec ce jour-là également Violet Growl, Tyler the Creator, Blood Orange, Tyler Ballgame, Purple Disco, Machine, Ravin Lenney, Pax Jury. Une affiche de folie, comme d'habitude, pour le Puckle Pop, et vous ne vous y êtes pas trompé, puisque les tickets sont partis en, je pense, à peine quelques minutes. Allez, peut-être quelques heures. Si vous les avez, d'ailleurs, profitez bien du festival. Il y a d'autres festivals pour terminer la saison, et notamment les Solidarités du côté de Namur, les 4, 5 et 6 septembre prochains. Et il se trouve qu'on y sera avec la première pour une émission en direct pour vous faire vivre le festival au plus proche. Il y aura de l'ambiance, il y aura des interviews, des artistes, de la musique et du fun. Depuis Namur, il y aura par exemple sur scène ML, qu'on va écouter dans quelques secondes avec Station Balnéaire.
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Amour toujours, un album qui s'appelle Cœur. On est love ce vendredi sur la première. C'était Clara Luciani, un beau morceau qui s'appelle She Knows Too Much. Thundercat, l'incroyable chanteur, batteur, bassiste et producteur californien. Avec ici Mac Miller, une collaboration posthume sur ce morceau. 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

0: Un petit tour au village avec Pomme sur la première et un petit tour à la plage, tiens. Est-ce que ça vous dit, finalement? On va vous proposer Bienvenue à la plage dans quelques secondes. C'est Sophie Brem, c'est Philippe Brio qui s'installe pour vous emmener une fois de plus et pour la dernière fois de l'été, malheureusement, sur l'une des plus belles plages de la planète. On rêve ensemble, donc c'est midi sur la première. Merci d'être avec nous et on s'informe. Évidemment, il est 13h.
1: La lourdeur de sa peine est critiquée par une partie de la population. Grégory Lenossi a été condamné à 17 ans de prison hier pour tentative d'assassinat sur son voisin, un pédocriminel en sursis probatoire. Ils doivent gérer les flammes, les promeneurs aussi. Les secours appellent à ne pas venir sur la zone sinistrée dans les Hauts-de-Fagne. Oui, il y en a. Un projet de 1200 logements condamné par plusieurs pays européens. C'est Israël qui projette ses constructions en Cisjordanie. Bonjour, c'est donc une décision de justice qui provoque de vives réactions. Hier, le tribunal correctionnel de Namur a condamné Grégory Lenossi à 17 ans de prison pour tentative d'assassinat sur son voisin, un pédocriminel en sursis probatoire. Grégory Lenossi le suspectait d'abus sexuels sur son beau-fils, alors âgé de 6 ans. Au prononcé du jugement hier, des personnes présentes dans la salle ont exprimé leur colère et même insulté les juges en évoquant une peine bien trop lourde. De son côté, le monde judiciaire défend plusieurs principes. Laurent Vandenberg.
2: Certains estiment que Grégory Lenossi a voulu protéger son beau-fils alors que la justice était trop lente. Côté judiciaire, on comprend la détresse, mais on défend unanimement un principe, celui qu'aucune justice ne doit se rendre soi-même. Christian de Valkener, président du tribunal de première instance de Namur.
3: Dire que la justice n'aurait pas réagi et que ça justifierait qu'on nous substitue à la justice, pour moi, n'est pas audible. Si on estime que la justice est trop lente, on peut se constituer partie civile, on peut éventuellement faire une série de démarches vis-à-vis des autorités judiciaires, si on estime qu'un dossier n'avance pas suffisamment, mais rien ne pourra jamais justifier que l'on puisse se rendre justice à soi-même.
2: La lourdeur de la peine est très critiquée. Selon maître Laurent Quénès, avocat et professeur de procédure pénale à l'ULB, cela peut s'expliquer par l'attitude du prévenu et son passé judiciaire.
4: Il a encouru une peine de 3 à 20 ans. Le fait qu'il était en état de récidive a probablement été pris en considération pour aller plutôt vers le haut que vers le bas. Les juges se sont dit, mais ce monsieur, il est fier de ce qu'il a fait. Il n'y a pas de remise en question, ou en tout cas pas suffisamment. Et d'ailleurs, il a mis en scène l'acte qu'il a posé.
2: Reconnu coupable de tentative d'assassinat, il peut désormais aller devant la cour d'appel. Face aux attaques du public ou de responsables politiques, l'avocat Laurent Quénès appelle au respect de l'indépendance de la magistrature.
1: Les explications signées Laurent Vandenberg. Il faudra peut-être trouver un plan B fin de semaine prochaine si vous devez prendre un bus en Wallonie. Des perturbations sont attendues sur l'ensemble du réseau LETEC jeudi 27 et vendredi 28 août. Tous les syndicats ont déposé un préavis de grève après l'échec d'une conciliation sur l'octroi d'éco-chèques. Une réunion avec la direction est prévue début de semaine prochaine, mardi, mais les syndicats ignorent si elle permettra d'empêcher cette action étalée sur 2 jours. On est en train de gagner sur le feu. Les mots, il y a quelques minutes, du responsable de la communication de crise du gouverneur de la province de Liège. Nous allons l'entendre dans un instant. Une semaine après le début de l'incendie dans les Hauts-de-Fagne, la situation évolue favorablement. Le feu est sous contrôle, encerclé. Il n'est pas encore éteint, mais il ne progresse plus. Les opérations de noyage se poursuivent pour éviter toute reprise du feu et des hélicoptères larguent toujours de l'eau sur la zone incendiée. Ce qui inquiète maintenant Tony Haussmann, qui est donc le responsable de la communication de crise, ce sont les promeneurs qui prennent des risques.
5: On constate de manière étonnante qu'il y a un certain nombre de touristes qui veulent rentrer dans cette zone qui est interdite. Donc c'est une zone dangereuse. Les arbres ont été fragilisés par le feu, par la tempête. Il y a en permanence des chutes d'arbres, des chutes de branches. Il y a des reprises de feu, il y a des fumées nocives. Il y a également des anciennes munitions qui affleurent à certains endroits. Et tout ça constitue de réels dangers pour la population.
6: Venir ici, c'est aussi prendre ses risques et donner encore plus de travail aux services de secours ?
5: Alors effectivement, venir ici, c'est prendre un risque pour soi, mais également, ça entrave les services de secours. Et s'ils doivent intervenir, ils risquent aussi de se mettre eux-mêmes en danger.
1: Une interview signée Chloé Hanon. Des nationales restent toujours fermées vers le sommet de la Belgique. D'autres sites, par contre, ont pu rouvrir, comme le barrage de la Gileppe près de Jalet et de Verviers. Une bonne nouvelle encore, un brocard, un chevreuil mâle, a été vu dans la zone touchée par l'incendie, au milieu d'une nature calcinée. Signe que la faune et la flore sont toujours bien présentes dans les environs. Quel est l'impact des fumées et de la combustion sur les populations avoisinantes? L'Institut scientifique de services publics a renforcé son dispositif de surveillance de la qualité de l'air après cet incendie dans les Hauts-de-Fagne. Des appareils mesurant en continu les concentrations de particules fines. Deux stations mobiles ont aussi été installées dans une école de Jalet et dans une autre école de Pennes. La Fondation Roi Baudouin a lancé un appel aux dons pour aider à restaurer les Hauts-de-Fagne. Plus de 73 000 euros ont déjà été récoltés. Cette initiative s'ajoute à d'autres, comme celle du WWF ou encore des Amis de la Fagne, visant spécifiquement la restauration de la tourbière. Il est possible de faire un don via les sites de ces différentes organisations. On a appris ce matin le décès de Jacques Van Gompel, l'ancien bourgmestre de Charleroi. Il avait 79 ans. Son mandat était marqué par les affaires judiciaires qui ont profondément ébranlé les Carolos au milieu des années 2000. Anne-Sophie Breuidonx.
7: Jacques Van Gompel, c'est un pur produit du Pays Noir. Né à Gilly en 1947, il entame sa carrière politique comme conseiller communal, d'abord à Gilly, puis à Charleroi. Il est brièvement député fédéral entre 79 et 83, avant d'assumer la fonction d'échevin jusqu'en 1995. Il est alors nommé bourgmestre en fonction et enfin bourgmestre en bonne et due forme, mandat qu'il assume entre 2000 et 2006. Thomas Dermine, actuel bourgmestre de Charleroi, se souvient de l'homme et du politique.
8: En tant qu'homme, Jacques a les caractéristiques d'un excellent instituteur. Donc il avait beaucoup de bienveillance, beaucoup d'empathie, beaucoup d'attention pour les autres. Et en tant que bourgmestre, il n'hésitait jamais à me conseiller ou à m'envoyer un petit message.
7: Comme socialiste, Jacques Van Gompel fut touché par les affaires entachant le PS Carolo. Condamné mais sans peine, il demande et obtient sa réhabilitation judiciaire. Une décision qui lui permet de retrouver un casier judiciaire vierge. Il est alors désigné bourgmestre honoraire.
8: Il tenait à l'attribution de ce titre de bourgmestre honoraire qui lui a été accordé en 2021. Notamment parce qu'il n'a jamais été inquiété par la justice.
7: Jacques Van Gompel, une figure importante de la vie politique de Charleroi pendant plus de 40 ans.
1: Les manœuvres militaires conjointes entre les armées sud-coréennes et américaines se sont terminées plus tôt que prévu. Donald Trump a ordonné d'écourter ces exercices. Début de semaine, le président américain avait déjà pris de court la Corée du Sud en estimant que ces exercices adressaient un signal totalement inapproprié et hostile à la Corée du Nord. Fin de citation. Donald Trump avait alors annoncé une réduction considérable de la participation des États-Unis à ces manœuvres annuelles destinées à simuler des combats contre des troupes nord-coréenne. Une partie de l'Europe demande à Israël de retirer son projet de construction à l'est de Jérusalem. L'État hébreu projette la construction de plus de 1200 logements. Cette nouvelle colonie diviserait le territoire palestinien en deux. Daniel Fontaine, plusieurs pays européens, dont la Belgique, condamnent l'avancée de ce projet et évoquent des sanctions.
9: Oui, ce projet baptisé E1 était mis au frigo depuis longtemps sous la pression internationale. Mais cette semaine, le gouvernement israélien a lancé un appel d'offres pour la construction des 1200 premiers logements. Allemagne, France, Italie et Royaume-Uni ont immédiatement appelé Israël à retirer cet appel d'offres qualifié d'inacceptable et destructeur. La Belgique, par la voix de son ministre des Affaires étrangères Maxime Prévost, se joint à cette condamnation.
10: Et surtout qu'aucune entreprise quelconque ne rentre d'offres, ne soumissionne pour ne pas se mettre en porte-à-faux par rapport au droit international.
9: Un avertissement aux entreprises, y compris les banques qui financeraient le projet de construction. Selon des médias israéliens, l'Union européenne pourrait adopter rapidement des sanctions inédites contre Israël. Maxime Prévost.
10: Je pense qu'il est indispensable que l'Union européenne réagisse et puisse enfin décider de sanctions. Nous en avons prises à l'échelle belge depuis l'an dernier. Nous le plaidons à maintes reprises au sein des instances européennes.
9: Le ministre israélien des Affaires étrangères a répondu que le peuple juif a le droit de vivre sur l'ensemble du territoire d'Israël, niant implicitement l'existence même d'un territoire palestinien.
1: Daniel Fontaine avec Eric Destiné. Les Red Lions, les hockeyeurs de l'équipe nationale, entameront leur deuxième phase de groupe à la Coupe du Monde à Wavre ce soir. Ils vont jouer contre l'Australie avant de rencontrer l'Espagne dimanche. Pas de droit à l'erreur, il faut gagner les deux matchs pour atteindre les demi-finales. Standard, la Louvière, la troisième journée du championnat de football débute ce soir. Le Standard n'a pris que 2 points en 2 rencontres et la Louvière 0. Troisième étape du Renewi Tour, aujourd'hui en cyclisme. Après ses 2 victoires hier et mercredi, Jasper Philipsen porte le maillot de leader. La course sera à suivre dès 15h30 sur RTBF La Une en télé ainsi que sur Ovio. Et puis si vous cherchez une activité pour ce week-end, la descente de la Lesse en kayak reprendra demain grâce à la pluie tombée ces derniers jours. Ce n'était plus possible depuis près d'un mois et demi, depuis le 9 juillet en raison d'un niveau d'eau trop faible. Cette réouverture concerne uniquement la petite distance de 12 km entre Gendron et Anserem en province de Namur. C'est la fin de ces informations. Merci de passer votre temps de midi avec nous.
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12: Merci pour ce journal de 13h. Prochain rendez-vous avec l'info, ce sera à 14h.
13: Bienvenue sur la plage des Souffleurs à Port-Louis. C'est une des plus belles plages de la Guadeloupe. Hein. Donc en créole, on dit « content vous les autres ». En français, ça veut dire « nous sommes contents de vous voir ».
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12: Bonjour tout le monde, bonjour Philippe.
14: Bonjour à tous et tous, bonjour Sophie.
12: Bienvenue sur notre plage du vendredi, dernière étape aujourd'hui, eh oui, de notre voyage estival qui nous a emmenés cet été sur plusieurs plages, du nord au sud, d'est en ouest, et ce midi, nous nous sommes installés sur une magnifique plage de sable blanc.
14: Située à Port-Louis en Guadeloupe, c'est la plage du Souffleur, célèbre pour ses eaux calmes et transparentes, ses cocotiers, et c'est Lolo, c'est le nom qu'on donne ici aux petits restaurants locaux.
12: La météo de ce vendredi, de la chaleur et du soleil, le mercure grimpe au-delà des 30 degrés. L'eau est à peine plus fraîche, 28 degrés. On ira certainement se baigner. Bienvenue dans la mer des Caraïbes.
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12: Et pour commencer, pour se mettre bien évidemment dans l'ambiance, un peu de zouk.
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0: explique que le seul remède contre les problèmes, c'est le zouk. On ne pouvait pas commencer sans le plus grand tube des Guadeloupéens de Cassave. Je vous laisse en donner le titre, Sophie.
1: Zouk lassé, c'est le médicament nouni.
0: Bon, ben ça va pas mal, le créole, je pense.
1: Moquez-vous seulement.
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1: Soyez en effet les bienvenus sur notre plage du vendredi. Ce midi, on a déplié les serviettes sur une plage de Guadeloupe, celle du Grand Souffleur. Face à nous, la mer des Caraïbes, alors que de l'autre côté, vers l'est, c'est l'Atlantique. La Guadeloupe est un archipel, un DOM, un département d'outre-mer français, qui fait donc partie de l'Union européenne.
0: La partie principale est composée de deux îles, la Grande Terre, où nous sommes, à l'est, et la Basse Terre à l'ouest, les deux séparés par un bras de mer très étroit.
1: Et qu'avons-nous emporté alors aujourd'hui dans notre sac de plage,
0: Philippe ? Je vous ai vu glisser un livre ?
1: Oui, c'est le roman « Là où les chiens aboient par la queue » d'Estelle Sarabulle. Elle est d'origine guadeloupéenne et c'est Régis Delcourt de la librairie Point Virgule à Namur qui nous l'a conseillé. On aura bien évidemment de la musique, Philippe.
0: On va s'intéresser à un instant.

0: C'était le tube de l'été 1990, Mal Donne, par le trio féminin de Zouk Machine. Vous vous souvenez peut-être de leur clip réalisé par Jean-Paul Good, dans lequel il reprend certains codes de sa pub iconique pour une marque de pellicules photographiques.
1: Alors que nous sommes sur la plage, un petit mot d'histoire. Tiens, la Guadeloupe a été découverte par Christophe Colomb en 1493 lors de son deuxième voyage vers le Nouveau Monde. L'explorateur italien a nommé l'île Santa Maria de Guadalupe en hommage au monastère de Guadalupe, classé au patrimoine mondial de l'UNESCO et situé dans la province de Cáceres en Espagne. Et le nom Guadeloupe prend alors racine et il est utilisé évidemment par les colons français qui prennent possession de l'île au XVIIe siècle. Depuis 13h, nous sommes sur le sable blanc de la plage du Souffleur en Guadeloupe. Alors, vous allez vous essayer au surf, Philippe ?
0: Gentiment, Sophie, très gentiment. Les vagues ici sont pas très hautes et je pense que ça sera très bien pour moi.
1: Eh bien, pendant ce temps, moi, je vais bouquiner. Mais que faut-il lire sur cette plage du Souffleur ? On a posé la question à Régis Delcourt de la librairie Point Virgule à Namur.
2: Je vous ai répondu à un très beau livre d'Estelle Sarabulle qui s'appelle « Là où les chiens aboient par la queue ».
1: Et ça raconte quoi ?
2: J'ai tout de suite pensé à ce livre que j'ai lu il y a quelques années, il est paru en 2018, parce que c'est un livre qui m'avait vraiment immergé dans la culture de la Guadeloupe. Alors Estelle Sarabulle, elle publiait avec ce livre son premier roman, elle en a publié d'autres depuis, il y en a d'ailleurs un nouveau qui va sortir à la rentrée littéraire. C'est une autrice franco-belge. Elle a une mère qui était franco-belge, mais un père guadeloupéen. Cette double culture l'amène à prendre la plume pour un livre sur la quête vraiment de ses origines. Là où les chiens boivent par la queue, c'est une expression littéralement traduite du créole qui signifie un endroit complètement perdu, un endroit isolé, reculé. En l'occurrence, dans le livre, c'est un petit village qui s'appelle Morne-Galant, qui n'existe pas dans la réalité, mais qui est un endroit un peu perdu de la Guadeloupe, où grandit son père. Et ce livre va être l'histoire d'une famille. Donc depuis la Guadeloupe des années 40, le moment où ses grands-parents se rencontrent, et puis on va suivre le destin de son père, mais surtout de

0: deux sœurs. Et le livre est une succession de voix alternées qui vont nous raconter la vie et les coutumes de cette fratrie.
1: Dites-moi, qu'est-ce qui vous a touché dans ce bouquin ?
0: C'est surtout cette idée des voix alternées. En fait, la narratrice, c'est un peu un double d'Estelle Sarabulle. Elle est née à Paris, elle est née à Créteil, en banlieue parisienne. Elle a une trentaine d'années, elle devient mère et elle a vraiment l'envie de connaître ses origines, ses racines. Et elle va aller rencontrer ses deux tantes, très différentes, qui se sont aussi installées en France à la fin des années 60. Et elle va les interroger, l'une et puis l'autre. Alors, il y en a une qui est très frontale, qui a un nom d'homme d'ailleurs, qui s'appelle Antoine. Et puis il y a Lucinde, qui est un peu plus douce. Il y a aussi son père qui est là, qui est un homme qui vieillit, qui est assez silencieux. Et tout ça est très très touchant parce que justement, elle va entrer dans l'intimité de chacun, le ressenti de chacun. Ce sont des gens qui ont grandi dans la misère, qui ont parfois connu des succès, qui ont cru aussi à l'exil, puisqu'ils sont tous les trois partis vers la métropole, comme beaucoup de Guadeloupéens. Et à travers les voix de ces trois personnages, on va vraiment ressentir la vie de chacun, et c'est ça qui m'a plu, qui est très touchant.
2: Et est-ce que au travers donc de ce livre, de son écriture, on parle beaucoup de poésie, est-ce que on s'est un peu deviné justement la culture créole, on rentre un peu dans l'ambiance en guadeloupéenne?
0: Oui, complètement, parce qu'on sent qu'elle s'est vraiment familiarisée avec le créole guadeloupéen, et donc sa langue, qui est très poétique, est truffée d'expressions créoles qui sont dans le livre.
2: Et est-ce puis, que vous avez un exemple?
0: Déjà, il y a ce titre, là où les chiens boivent par la queue, je ne pourrais pas vous le dire en créole, mais il y a toutes sortes d'expressions comme ça qui reviennent. Et puis la tante Antoine, elle a vraiment une façon de parler assez baroque, quoi. C'est un entremêlement de plein de choses, comme cette culture créole qu'Estelle Sarabulle salue à travers son livre. Ça grouille de vie, et je n'ai jamais mis les pieds en Guadeloupe, mais grâce à ce livre, on a l'impression de ressentir quand même tout ça. Elle ne voile pas non plus la grande misère dans laquelle ont vécu ses grands-parents, son grand-père qui travaille dans les champs de canne à sucre, l'exploitation, et puis aussi le racisme ordinaire, parce qu'il y a aussi là-bas le racisme entre blanc et noir, mais que sa famille retrouve une fois installée à Paris également. Donc c'est un livre qui aborde aussi des questions difficiles. Puis ce que j'ai trouvé vraiment passionnant aussi, c'est qu'à travers la vie de ces gens, elle nous parle aussi de la grande histoire et de faits qui sont peut-être moins connus pour nous. Par exemple, les émeutes de mai 67. On connaît forcément très bien notre mai 68, ouais. Mais en Guadeloupe, il y a eu un mai 67 qui était vraiment une émeute où beaucoup de jeunes gens se sont rebellés par rapport au pouvoir. Et c'est une émeute qui a été vraiment écrasée par une violence policière assez terrible. Donc on découvre aussi des pans de l'histoire de la Guadeloupe et c'est vraiment passionnant.
2: Mais on peut lire ça sur une plage, hein?
0: Ah oui, complètement. Depuis quelques années, le livre existe en poche. Voilà.
2: C'est facile à mettre dans un sac de plage.
0: Complètement.
2: Merci Régis Delcourt de la librairie Point Virgule, donc à Namur. Eh bien, on va terminer notre chapitre et on se retrouve juste après ceci.
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2: Et on se ressource ce midi sur la plage du Souffleur à la Guadeloupe avant d'aller au bar se rafraîchir. Un peu de musique, Philippe, et l'atmosphère indolente d'une île.
14: Non.

0: Il est né en Guyane de parents tous deux guadeloupéens. On a reconnu Henri Salvador dans Mon île.
1: Vous n'avez pas une petite soif, vous, Philippe ?
0: Ça tombe bien, nous avons rendez-vous avec Roland Charles, qui tient le bar à Catiwall. Oui, c'est bien entendu du créole, ça signifie « chez moi ». Vous êtes déjà là, Roland ?
2: Oui, c'est bien ça, je suis à la plage du Souffiol.
1: Et qu'est-ce que vous êtes en train de faire, là ?
2: Alors là, pour le moment, je suis en train de mettre en place tous mes produits, le matériel pour travailler, mes transats, arranger la place, arranger l'endroit pour commencer à bosser tout à l'heure vers 11h30 midi. Les gens seront là, mais moi, j'ouvre à partir de 11h30 midi, je commence à servir les gens. Là, pour le moment, je mets en place mes machines, mes sorbetières, ma table à snowball, mon petit coin café, et puis voilà. Quoi.
1: Voilà, une table à snowball. Roland, c'est quoi le snowball ?
2: Alors, le snowball, c'est une barre de glace qu'on achète et on râpe à la main avec une petite machine qui râpe la glace avec la force des bras. C'est pas une machine industrielle ni motorisée, c'est une machine, la machine, c'est mon bras. Et qu'on râpe la barre de glace et qu'on transverse dans un gobelet et après on rajoute les sirops par-dessus. Et comme je disais, auparavant, il y avait trois types de sirops, ça veut dire menthe, orgeat et grenadine. Mais moi, j'ai un peu révolutionné le truc. J'ai rajouté un peu toutes les gammes de sirops qui existent et puis pour avoir plus de choix et plus de goût pour le client. Et par-dessus le marché aussi, je fais le snowball planteur, je fais le snowball d'espé, je fais le snowball rhum et voilà.
0: Le nom de cette glace snowball vient en fait de l'anglais snowball, boule de neige. Et en créole, c'est devenu snowball. Et Roland, c'est fort apprécié sur la plage ?
2: Ah oui, surtout quand il fait chaud, les gens ils en raffolent. Des fois dans la journée, je peux râper avec la force des bois 10-12 barres de glace par jour. Des fois, je commence à faire les snowballs à 13h, il est 19h, je ne suis pas sorti derrière la table, je fais encore des snowballs. Quoi.
1: Ah, ça vous développe les muscles alors ?
2: Ah ben voilà, ben oui. Oui, c'est bien ça.
0: Et le petit ponche alors ?
2: Et le petit ponche, et voilà. Alors, le petit ponche chez nous, c'est du sucre, un petit bout de citron dans un verre avec une dose de rhum. Ou aussi, on peut rajouter soit du miel ou soit du sirop de gingembre. Et on remet tout ça et on peut siroter ça et déguster ça. Voilà.
0: Et la dose de rhum, en général, elle est petite ou elle est plutôt grande ?
2: Ben, après, ça dépend des clients. On met une dose normale qu'on sert tout le monde. Et après, si le client demande un petit peu plus, on peut donner un petit peu plus. Voilà. Mais il y a vraiment une dose, comme on dit chez nous, un doigt, deux doigts, trois doigts. Ça dépend ce que veut le client.
0: Ou la cliente. Vous voulez un petit ponche, Sophie ?
1: Allez, on va plutôt passer à la musique. Alors, Philippe, on va parler de panne.
0: Oui, Sophie, mais tout d'abord, un extrait de film. Vous avez reconnu la voix de Sean Connery ? La scène mythique avec la première James Bond girl, Ursula Andress, qui sort de l'eau dans son fameux maillot blanc. Elle chantonne un air que reprend Sean Connery. Cette chanson est devenue un standard et elle m'a fait découvrir le pan, cet instrument qu'on appelle aussi steel pan ou steel drum.
1: Bon alors, le pan, qu'est-ce que c'est, Philippe ?
0: Alors en fait, c'est un tambour, mais uniquement fait de métal. C'est ça qui lui donne ce son si caractéristique. À l'origine, il s'agissait de fûts de métal de récupération. On fait chauffer le dessus du fût, puis on le martèle pour obtenir une forme de bol dans lequel on crée plusieurs zones bombées qui vont permettre de jouer des notes en les frappant avec une baguette munie d'un embout en caoutchouc. Vous visualisez là ?
1: Oui, je vois, c'est un grand saladier avec des zones bombées.
0: C'est ça. L'instrument est originaire de Trinidad et Tobago. Sa création est une réponse aux lois coloniales britanniques qui interdisaient les tambours en peau. Pour contourner ces restrictions, les musiciens de Trinidad ont donc recyclé de manière créative des fûts d'huile ou d'essence. Le steel pan s'est très bien exporté dans toutes les Caraïbes et au-delà. Il se joue généralement en groupe qu'on appelle des steel bands. On trouve plusieurs de ces steel bands à la Guadeloupe, parmi eux le Carouquera Steel Band. Son président Yanis Rosé cumule 10 titres de champion du monde de steel band. Yanis, qu'est-ce qui vous a attiré vers le steel pan ?
3: Alors, mon histoire, elle est très simple. À l'âge de 9 ans, j'ai perdu mon papa. J'étais très proche de lui et j'ai perdu la parole. Et cet instrument-là, ma maman m'a proposé de faire de la danse traditionnelle. En Guadeloupe, nous avons de la biguine, de la mazouka, du quadri. Et dans l'association où on était, on avait soit de la danse traditionnelle, soit de la musique. La musique, c'était du steel pan. Je ne voulais pas danser, Philippe, et du coup, j'ai choisi le steel pan un peu par défaut quand j'ai commencé. Et très vite, cet instrument-là m'a beaucoup plu. Il m'a beaucoup aidé, en fait, dans mon évolution. Le son de cet instrument-là m'attire énormément. Ça m'a aidé. Ça a eu un effet thérapeutique pour moi. Et aujourd'hui, en fait, je transmets cet instrument-là et j'aide aussi mes élèves personnellement. Hein. Ça peut être musical, mais ça peut être thérapeutique, je dirais, pour aider tout un chacun dans son quotidien.
0: Votre style bend est reconnu mondialement. Et à la Guadeloupe ?
3: En Guadeloupe, le steel pan n'est pas si populaire que ça. C'est vrai que ça fait quelques années que j'en pratique, plus d'une vingtaine d'années, mais souvent, on s'est assimilé en Guadeloupe comme c'est touristique, en fait, c'est à l'hôtel, on joue pour les touristes. Et en fait, le pan, c'est beaucoup plus que ça. C'est un instrument de musique qui peut être joué avec des artistes, qui peut être joué en concert, qui peut être joué en concert symphonique. En fait, il y a plusieurs facettes que le steel pan cache, que beaucoup de personnes méconnaissent en Guadeloupe. C'est un instrument comme le piano, comme la batterie, comme la guitare, et pas beaucoup de personnes, malheureusement, pratiquent cet instrument-là. Donc, le travail, justement, que nous faisons à Kaokera Steel Band, et moi-même, dans les écoles de musique, dans les établissements scolaires, hein, primaire, collège, lycée, même les maternelles, cette année, j'ai donné des cours avec des maternelles, c'est justement de faire connaître cet instrument et surtout la valeur de cet instrument.
0: Vous avez remporté plusieurs prix lors de compétitions qu'on appelle des panoramas.
3: Quand ça a commencé à Trinidad, il y avait la guerre en fait entre les différents groupes. En fait, chaque groupe avait sa localité et ne voulait pas que les autres groupes viennent jouer dans leur localité. Et ils ont eu l'idée ingénieuse de faire une guerre musicale. Et le champion de la guerre musicale, le champion du pan, ils ont appelé ça le panorama, est le champion incontesté de la saison, tout simplement. Et en fait, c'est parti de ça. Et la compétition, aujourd'hui, il y a plusieurs panoramas. Il y a plusieurs pays qui organisent des panoramas. C'est une compétition nationale, mais avec des musiciens internationaux. Donc, c'est une compétition musicale. Et celui qui a le meilleur arrangement, le meilleur costume, la meilleure musique qui a été préparée, c'est lui qui est champion. Voilà. Et il y a des juges qui donnent des notes, des appréciations. Et c'est un concours réel qui existe un peu partout dans le monde.
0: Alors, j'ai vu quelques vidéos de vos concerts. Il y a la performance musicale, mais aussi et surtout une chorégraphie.
3: C'est ça. C'est vrai que quand on joue du pan, si on est statique, ce n'est pas attrayant. C'est vrai de jouer de la musique, de danser, de mettre des chorégraphies en place, de sourire, de mettre l'énergie, c'est différent que si on ne fait rien. Et c'est vrai que quand on reçoit les panoramas ou les concerts qu'on fait, justement, il faut garder une certaine dynamique pour que ce soit attractif pour le public.
1: J'ai encore une question, Yanis. Comment on apprend à jouer du pan?
3: La musique, pour moi, ça se résume en deux choses. Les notes et les rythmes. Si on connaît le rythme et on connaît les notes, on peut jouer de la musique. Surtout, c'est un instrument à percussion. Donc, si je vous dis qu'il faut taper là quatre fois, donc vous allez taper là quatre fois. Donc, je vais vous montrer les notes. Et le rythme, en fait, donc le nombre de fois à taper. Donc, avec une pédagogie très simple que je développe depuis quelques années, je peux faire quelqu'un jouer un morceau avec moi. Maintenant, si vous voulez aller plus loin, évidemment, il faudra passer par le solfège pour comprendre la musique, puisque le solfège est le langage des musiciens.
0: Bon, eh bien Sophie, avec les conseils de Yanis, vous allez pouvoir vous y mettre.
1: Oui, mais bon, en jouer ici, ça va peut-être être un petit peu difficile.
0: Oui, mais vous pourriez quand même jouer des petits motifs musicaux, comme dans ce morceau de Robert Palmer, Every Kind of People. Vous allez tout de suite reconnaître le motif de steel pan.

0: On a bien reconnu le steel pan dont vous parliez dans ce titre de Robert Palmer, Every Kind of People. Nous sommes toujours sur la plage du Souffleur en Guadeloupe. Elle est très ancienne, cette plage. On y vient depuis le 19e siècle et elle tient son nom des brises légères qui balayent la plage. C'est un endroit idéal pour admirer les couchers de soleil sur la mer des Caraïbes. En mangeant un petit bout, Philippe.
1: Oui, et pour cela, on va rejoindre Toff, qui est propriétaire dans Lolo, ce petit restaurant près de la plage du Souffleur. Pour déguster par exemple des acras, vous savez, ces petits beignets frits à la morue, aux herbes et aux épices, ça se mange sur la plage, Toff?
2: Sur la plage, oui, ça se mange, oui. Ça se mange, les petits beignets dans une pochette, et puis on peut manger ça au bord de l'eau, tranquillement.
0: Avec une sauce?
2: Oui, il y a toujours une petite sauce avec, ça peut être une sauce aigre douce, ou sinon une petite sauce chien, donc ça base d'oignons, de persil, de citron, de cive. Alors la cive, c'est comme la cébette, l'oignon blanc.
1: Et la petite sauce réveille les acras, donc?
2: Exactement, ça accompagne l'acra, c'est pour mettre un petit piquant, un petit peps en bouche. Ensuite, vous avez des ouassous.
1: Ah, les ouassous, expliquez-nous.
2: Voilà. Donc, les ouassous, ce sont des écrevisses de rivière de Guadeloupe. Donc, ça ressemble un peu à un gambas. C'est très simple. Donc, après, moi, je les fais flamber au rhum vieux, hein, comme des gambas qu'on fait flamber au cognac ou au pastis, éventuellement. Et puis après, je rajoute du lait de coco, de la cive, encore une fois, un peu d'ail, un peu de curcuma pour colorer légèrement la sauce, pour donner un petit air de fête. Puis voilà, après, je mets ça dans un petit bol et les gens peuvent savourer ça avec leurs doigts, parce que ça se mange avec les doigts.
1: Et comme accompagnement,
2: donc,
1: alors
2: accompagnement, c'est gratin légumes pays. Donc, ça peut être igname, patate douce, giraumon, madère, papaye, fruits à pain. Moi, je ne travaille que des produits locaux. Quoi.
0: C'est quoi le fruit à pain?
2: Alors, le fruit à pain, c'est, on va dire, ça peut faire l'équivalent de la pomme de terre, en fait. Donc, c'est des arbres que vous allez voir quand vous roulez en Guadeloupe. Ça fait des grosses boules vertes. C'est un légume à la base qui vient de Polynésie, d'où le révolté du Bounty. Tu vas en savoir plus, vous regardez le film Les révoltés du Bounty. Là, vous aurez l'histoire du fruit à pain. Donc après, qui a été importé en Guadeloupe. Donc c'est vraiment des arbres assez gigantesques. Hein. Ça peut monter à 20 mètres de haut. Et c'est un truc, c'est super bon. C'est un peu plus sucré que la pomme de terre, un peu plus féculent. Mais après, une fois que vous l'avez fait bouillir, pour faire la purée, un peu de crème, un peu de beurre, un peu d'épices, avec deux œufs à l'intérieur pour donner un effet soufflé. Comme ça, c'est pas trop féculent, c'est léger en bouche. Et puis voilà.
0: C'est tout simple.
2: C'est tout simple. C'est le même principe de cuisson que la pomme de terre. Pour toutes les racines que vous allez trouver ici, c'est le même principe de cuisson, en fait.
0: Comment vous définiriez la nourriture en Guadeloupe? À vous entendre, elle est quand même très variée.
2: Bah, c'est très varié, très riche. Et après, bon, faut travailler avec les fruits de saison, éviter tout ce qui est importation, machin. Et puis, bah, voilà, quoi. Après, la cuisine créole, elle est très riche en goût, en saveur. C'est une nourriture qui est assez consistante, quand même. Donc voilà, après, ça peut s'accompagner de différentes façons, avec du poisson, de la viande, de la volaille.
0: Vous parliez des fruits de saison, c'est quoi alors que l'on déguste en ce mois d'août?
2: Alors en ce moment, c'est fruits de la passion, maracuja, il y a la mangue, après c'est banane, ananas, bon ça il y en a toute l'année pratiquement, surtout les bananes. Et puis après il y a le pitaya aussi, le fruit du dragon. Et puis voilà, en ce moment, il y a des canettes aussi. Les canettes, ça fait, pour vous définir à peu près, pour vous donner une image, c'est comme la litchi. C'est un noyau avec une chair autour, un peu pas gélatineuse, mais transparente comme la litchi. Et la peau est verte comme un citron vert. Donc on casse la coque, c'est le même principe que la litchi, on mange le petit noyau. Donc la canette, on peut en faire des sirops aussi pour accompagner le petit punch, éventuellement faire des petites confitures pour les enfants, pour le 4 heures, pour mettre sur les tartines. Il y a plein de possibilités en fait.
0: Ou les amener sur la plage.
2: Ou les amener sur la plage, pour siroter tranquillement.
1: Un autre plat qui est fort apprécié, Toff, c'est le chatrou.
2: Donc c'est du poulpe, hein. Donc on appelle ça le chatrou ici. Vous allez à La Réunion, ils vont appeler ça le zoritz. Selon les régions dans les îles, ça a une appellation différente. Ici, on l'appelle le chatrou. Donc, il est dégommé, battu, bien le nettoyer au vinaigre blanc, machin. Et après, on le coupe en petits morceaux. On le fait roussir un peu. Après, on met de l'oignon, de l'ail, de la cive, tout ça. On recouvre d'eau et on le laisse bouillir. Et c'est une cuisson, moi, je le fais en 30 minutes. C'est une cuisson à 30 minutes. Et après, vous rajoutez de la tomate pour donner une petite couleur.
0: D'accord. Mais sinon, est-ce que c'est fort une habitude de manger sur la plage pour les Guadeloupéens ou pas vraiment?
2: Ce sera plus vers la période de Pâques. Quand c'est Pâques, bon, bah, les gens ils viennent en famille sur la plage, ils amènent les tentes de camping et là, ils restent une à deux semaines pour camper. Voilà. Après, là, en ce moment, comme c'est juillet ou c'est vacances scolaires, donc ils vont plus venir à la journée. Ils emmènent les glacières, ils font leur petit grillé. Ce qu'on appelle un grillé ici, c'est un barbecue en fait.
0: Voilà, un barbecue sur la plage. Merci Toff. On va faire ça, tiens, en regardant le soleil se coucher, ça fait toujours. Avec en plus la musique de Mario Canonge. Là, on est bien, hein, sur la plage du Souffleur.

0: C'était Mario Canonge et son titre C'est comme ça. Marion Canonge, un des grands pianistes de la Guadeloupe, accompagné à la basse et à la batterie par deux sacrées pointures, les frères Fanfan.
1: Nous avons encore quelques minutes à passer sur la plage du Souffleur où il n'y a pas de sargasses. Vous savez, ces algues brunes qui envahissent littéralement les plages et qui posent de sérieux problèmes ici, car en se décomposant, ces algues libèrent du sulfure d'hydrogène, un gaz malodorant, d'œuf pourri, et qui est même toxique. C'est déconseillé carrément de se baigner. Cette prolifération est causée par plusieurs facteurs. L'augmentation de la température de l'eau, je parlais de 28 degrés, elle est liée au changement climatique, il y a l'utilisation d'engrais chimiques, dont le ruissellement apporte beaucoup d'azote et de phosphore dans la mer, et puis les courants marins et les vents qui poussent ces grands bancs d'algues vers les côtes.
0: Toutes les plages de Guadeloupe sont-elles touchées ?
1: Non, seulement celles exposées côté Atlantique. D'ailleurs, elles subissent en ce moment même de gros arrivages de sargasses. En revanche, les plages orientées vers la mer des Caraïbes, là où nous sommes, elles sont souvent préservées.
0: Un petit quiz, Sophie ? Ça vous manquait, non ?
1: Peut-être.
0: Quel est le point commun entre vélo et K à la Guadeloupe ? Vélo, ça s'écrit comme la bicyclette, et K, K-A.
1: J'attends vos propositions.
0: Alors, la première, elle est musicale. Vélo, c'est le surnom de Marcel Lolia, une légende du guoka. Le guoka qu'on appelle aussi le K, qui est le tambour traditionnel de la Guadeloupe. Donc, vélo joue du K. Alors, la seconde, K, c'est le nom d'une compagnie de vélo-taxi très populaire à la Guadeloupe et ils permettent de se faufiler intelligemment dans les ruelles étroites, inaccessibles en voiture. Vélo-K est devenu un terme qui désigne le fait d'être malin. Et pour finir, une autre expression, être vélo-K, c'est être très très amoureux. Vélo, c'est love à l'envers et K pour carrément. Donc vélo-K, c'est être tout chamboulé par un amour.
1: Ah ben moi j'aime bien cette expression être véloca.
0: Eh oui, c'est romantique, mais ce n'est pas ça. Me connaissant, vous auriez dû pencher vers la musique. Marcel Lolia, alias Vélo, est bien une légende de la musique traditionnelle ici à la Guadeloupe, bien avant l'arrivée du zouk.
1: Voilà, plutôt la musique que le romantisme. Et justement, à propos de zouk et de légende, vous n'auriez pas oublié un artiste que l'on entend beaucoup ici ?
0: Ah, j'en étais sûr. Oui, tout le monde connaît le refrain. Francky Vincent est en effet un chanteur guadeloupéen à qui l'on doit notamment ce tube festif qui a marqué les années 90.
1: Un autre artiste qui a aussi des origines guadeloupéennes et qui a aussi, lui, fait beaucoup de tubes, c'est Laurent Voulzy.

0: C'était Laurent Voulzy sur un texte d'Alain Souchon, Le Soleil donne, un hymne à la fraternité et au métissage.
1: Et c'était parfait, tiens, pour terminer notre sieste sur la plage du Grand Souffleur en Guadeloupe. Mais ça sent doucement, et oui, la rentrée. Nous allons donc ranger nos valises pour quelques mois, Philippe.
0: Oui, le temps de vous trouver de nouvelles plages idylliques et de s'intéresser à d'autres saveurs, d'autres ambiances. On va vous préparer un bel itinéraire pour l'été prochain.
1: Et cette fois, vous n'oublierez pas votre maillot.
0: Promis, j'en achèterai un nouveau.
1: Merci en tout cas à Julien Demeuse, Jonathan Rémy et Guillaume de Smet d'avoir assuré la mise en onde. Allez, on reste quand même encore un petit peu dans l'atmosphère des vacances avec Été Première dans un instant. Très bel après-midi à notre écoute.
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9: Excellent après-midi avec nous. La descente de la Lesse en kayak sera à nouveau possible à partir de demain. En tout cas sur les 12 km entre Gendron et Anserem. Cette descente avait été suspendue le 9 juillet dernier en raison d'un niveau d'eau trop faible. Mais la pluie de ces derniers jours a changé la donne. Cela dit, il faudrait que la pluie tombe encore davantage pour que la réouverture soit confirmée dans le temps et que le parcours soit éventuellement allongé. Une première depuis 10 ans en Corée du Sud. Le syndicat du constructeur automobile Hyundai lance une grève générale aujourd'hui. Une grève d'un jour pour demander de meilleures primes, des garanties d'emploi aussi face à l'intelligence artificielle. Et puis pour demander de prolonger leur carrière, ils veulent partir à la pension plus tard. Ça peut paraître surprenant, mais ils préfèrent garder ces travailleurs leur salaire plus longtemps. 40 000 personnes devraient participer à cette grève aujourd'hui. Plus de 300 personnes migrantes et notamment 40 enfants ont été secourus la nuit dernière par des gardes-côtes au large de la Mauritanie. Elles étaient en difficulté, leurs pirogues étaient surchargées. Ces derniers mois, des centaines de migrants, pour la plupart originaires du Sénégal, de Gambie et du Mali, ont été secourus au large des eaux mauritaniennes. Des centaines sont aussi morts ou portés disparus en mer à la suite de naufrages. Enfin, une nouvelle réunion aujourd'hui pour le Conseil de sécurité des Nations Unies. Une deuxième séance de vote indicatif en vue de la désignation du nouveau secrétaire général de l'institution. 5 candidats sont en lice pour succéder au Portugais Antonio Guterres. Fin juillet, l'ancienne vice-présidente du Costa Rica, Rebecca Greenspan, avait obtenu le plus de mentions favorables, mais rien n'est joué, ça va encore prendre un peu de temps. Parmi les candidats, on notera les noms de Michelle Bachelet, ancienne présidente du Chili, ou encore de Macky Sall, ancien président du Sénégal. Voilà pour l'information, excellente après-midi.
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10: Merci Olivier Nederland pour ces infos. Retour de l'actualité dans une heure.
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10: Bonjour à tous, très heureuse de vous retrouver aujourd'hui, vendredi 21 août, pour la toute dernière d'été première, du moins pour cet été. Bah oui, hein, il est temps de laisser place à vos émissions préférées qui feront, elles aussi, leur rentrée des classes lundi sur nos ondes. Les équipes de Matin Première, de Tendance Première, d'Enterrer sans frapper et tous les autres qui vous reviennent en pleine forme lundi, donc dès 6h. En attendant, on célèbre l'été ensemble jusqu'à 16h avec un cocktail composé de séquences qui vous ont fait vibrer cette année, avec notamment une visite au sommet des montagnes, la tête dans les étoiles, dans l'observatoire du Dévouli. Ce sera aux alentours de 14h40. Et puis, côté musique, comme toujours, il y aura tout le meilleur de notre playlist agrémentée de petites pépites musicales un petit peu plus anciennes, comme avec Brigitte Bardot ainsi que Smoke City qui arrive d'ici quelques minutes sur RTBF La Première. Et puis, j'en profite d'ailleurs pour remercier les gens qui ont travaillé sur cette émission. Héloïse Godot, choix des séquences, Olivier Depri à la programmation musicale, ainsi que Joachim Decostaré, Lola Siozek qui sont à la réalisation aujourd'hui. Et celle qui ouvre cette nouvelle heure, eh bien c'est Olivia Dean avec un titre qu'elle décrit comme, je cite, une chanson tout simplement sincère. Elle est vraiment pure et vient du cœur et je pense que les gens aiment tomber amoureux même s'ils prétendent le contraire. Et on l'écoute justement, Olivia Dean, tout de suite avec Dive.

0: Un titre qui a connu un succès international en 1997, notamment grâce à une pub pour une célèbre marque de jeans. C'était Smoke City et Underwater Love. On va poursuivre à présent avec une interview très pertinente de Charlotte De Cocker dans Weekend Première. Elle y recevait la journaliste et chroniqueuse Guillaumette Faure pour parler d'un mal qui concerne la quasi-totalité de la population chez nous aujourd'hui, l'addiction aux écrans, une addiction qui pourrait être solutionnée notamment par nos enfants.
1: Comment, Guillaumette Faure, vous avez pris conscience qu'il fallait faire quelque chose pour limiter aussi votre temps d'écran à vous ?
2: D'abord, je me suis rendu compte qu'on n'était absolument pas crédible dans tous les conseils qu'on pouvait donner. Je me dis que c'est un petit peu comme si, quand on remplit sa déclaration d'impôt, comme si nos enfants venaient nous voir en disant « Attends, je vais t'aider », on dirait « Non, mais qu'est-ce que tu connais ?» Et je trouve que c'est un petit peu la même chose quand on prétend leur enseigner à pas passer autant de temps sur les écrans, alors qu'on y est soi-même en permanence. C'est comme ça que je me suis dit, pour être crédible, il faut déjà commencer par soi. Et je me suis dit, mais finalement, il y a plein de changements de société qui arrivent des jeunes vers les adultes. Je pense par exemple à l'écologie, les familles dans lesquelles on mange moins de viande, très souvent, ça arrive des enfants. Donc pourquoi pas pour les écrans. Et j'ai imaginé l'inverse de ce qu'on voit toujours, parce que c'est toujours des livres un peu moralisateurs pour aider les enfants à contrôler leur temps d'écran. Et j'ai imaginé qu'on fasse l'inverse, que des enfants essayent de limiter le temps d'écran de leurs parents. Donc la première partie du livre, ça consiste à leur en faire prendre conscience. Donc c'est plein d'expériences pour amener les parents à comprendre qu'ils sont sur leur téléphone beaucoup plus souvent qu'ils ne croient. Et la deuxième partie, c'est d'essayer d'expliquer comment ça marche les neurosciences et qu'est-ce qui fait qu'ils n'arrivent pas à lâcher leur téléphone. Et la troisième partie, enfin on termine avec des trucs à mettre en place en famille, des défis à se faire en famille.
1: Vous écrivez qu'on sous-estime souvent notre temps d'écran. Comment on fait pour l'objectiver d'abord, ce temps d'écran, nous en tant qu'adultes? Comment on fait pour savoir combien de temps on passe vraiment sur notre téléphone?
2: Alors ce qui est drôle, c'est que sur les téléphones, il y a beaucoup de parents qui utilisent le contrôle parental et qui savent très bien combien de temps d'écran ils donnent par jour à leurs enfants. Et en fait, pour eux-mêmes, ils sont incapables d'avoir la moindre idée du temps qu'eux, ils passent. Donc, je trouvais ça drôle de les amener à en prendre conscience, de leur faire comprendre qu'ils sont plus souvent qu'ils ne croient. Et puis surtout, de mesurer aussi le nombre d'activations. Parce que c'est pas juste une question de temps. C'est aussi ce qui compte, c'est le nombre de fois où on va aller reprendre son téléphone pour regarder s'il n'y a pas une notification, si quelque chose est arrivé sur son téléphone. Et c'est le nombre d'activations qui explique pourquoi on sous-estime son temps d'écran. C'est que la moitié des fois où on attrape son téléphone, c'est pour moins de 30 secondes. Donc on l'oublie tout ce temps-là et cette présence à l'esprit.
1: Alors, ce que vous pointez aussi, et c'est vrai que je n'y avais pas pensé et que c'est vrai, même quand on n'est pas sur notre téléphone, on est sur notre téléphone quand même parce qu'il y a

0: qui montre aussi que si on n'est pas sur écran, mais qu'on a dans son champ de vision quelqu'un qui l'est, ça suffit aussi à se laisser distraire.
1: Oh là, c'est incroyable. Vous citez une étude américaine qui a demandé à des jeunes adultes dans différents pays à quoi ils préféreraient renoncer plutôt que de renoncer à leur smartphone. Et 53%, donc plus de la moitié, ont dit qu'ils préféreraient renoncer à leur odorat qu'à leur téléphone. On en est là en Europe aussi?
0: Bah alors bon, alors là ils ont fait des choix très arbitraires, hein, parce qu'ils ont proposé aux adultes, est-ce qu'ils renonçaient à, je ne sais plus, c'était la voiture, le passeport, l'odorat. Et effectivement, le truc qui a été le plus facilement sacrifié, ça a été l'odorat, plutôt que de renoncer à son téléphone. Moi je pense qu'on le voit aussi dans les études que je cite aussi, sur qu'est-ce qui se passe chez les adultes quand ils voient leur batterie baisser, quand ils arrivent en dessous de 20%, le fait que il y a énormément d'adultes qui reconnaissent que en dessous de 20%, ils commencent à se sentir pas très bien. Et puis dans les expériences que j'invite les enfants à faire auprès de leurs parents, il y a aussi leur poser des questions de la dernière fois que tu t'es trouvé sans téléphone, parce que tu l'as perdu ou parce que tu l'as cassé, combien de temps tu as tenu avant d'avoir besoin d'en récupérer un le plus vite possible. Donc c'est tout ça qui amène à se rendre compte de sa propre dépendance.
2: Guillemette Faure, qui était l'invité donc de Charlotte Decocker à l'occasion de la sortie de son livre « Aide tes parents à décrocher des écrans » paru au mois de juin chez Casterman. On continue avec le rappeur Léo 55. Il a commencé sa carrière en tant que beatmaker grâce à sa formation au sein du prestigieux Abbey Road Institute, avant de se mettre derrière le micro en tant qu'interprète, notamment avec le single « Roi du monde » que l'on écoute ensemble. C'était...

0: Un titre qui réunissait en 2013 trois immenses noms de la musique. Pharrell Williams, le duo Daft Punk et puis surtout le légendaire Nile Rodgers. Un titre qui a été cette année-là au sommet de tous les charts et qui leur a même valu un Grammy Awards. On écoutait Get Lucky. Été Première revient dans quelques instants, juste après ça, bougez pas.
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0: Notre prochaine artiste s'appelle Ciel et elle sera le 13 novembre prochain à l'affiche du festival 50 Lab avec Edouard Van Pratt et Luca. On l'écoute avec son nouveau single Doucement. Très bel après-midi à notre écoute.

0: Il était la voix du groupe Asile courant des années 2000 avant la dissolution du groupe en 2011 et il poursuit depuis une carrière en solo. C'était Lescope et son dernier single Comet. Dans la prochaine séquence, on va retrouver une voix emblématique de nos ondes, c'est celle de Thomas Gunzig. Et dans ce billet, il nous explique eh bien, l'importance des mots, quelque chose de tout à fait banal hein, pour nous qu'on utilise tout le temps, mais qui peut, si on les utilise bien, devenir une véritable arme politique.
1: Pour vivre, un être humain a besoin de plusieurs choses. Une température comprise entre 5 et 50 degrés, une pression atmosphérique maximale de 6 atmosphères, un taux d'oxygène minimal de 16%, 1,5 litre d'eau par jour, 1200 calories. En dehors de ces seuils, à court ou moyen terme, la vie quitte l'être humain, c'est-à-dire qu'il meurt. Mais pour vivre, un être humain a besoin encore d'autres choses. De l'amour, Thomas ? Oui, François, mais je parlais de quelque chose de plus fondamental. Du sexe ? Calmez-vous, François. Non, plus fondamentalement, l'être humain a besoin de mots. Les mots, les amis. Oui, alors ce matin, ce sera un billet d'un intellectuel autoproclamé. Et d'ailleurs, je vous invite tous et toutes à le devenir avec moi. Vous allez voir, être un intellectuel, c'est facile et surtout, c'est vraiment cool. Les mots, c'est important. C'est important parce que les mots, c'est la pensée. Sans les mots, on n'est pas capable de penser. La pensée naît des mots. Notre pensée s'organise, s'articule, s'enrichit grâce aux mots qui constituent notre vocabulaire. Plus il y a de mots, plus il y a de penser. C'est pour ça que les mots en politique, c'est très important. Parce que si on a les mots qu'il faut, on peut penser en dehors d'un système. Et si on ne les a pas, eh bien on ne peut pas. L'absence de mots agit comme les barreaux de la cage du petit colibri de notre conscience. Et ça, c'est une métaphore. Et métaphore, c'est un joli mot. Les mots configurent notre vision du monde. Dans son journal, Joseph Goebbels, le ministre de l'éducation du peuple du Troisième Reich, qui était une crapule mais qui avait tout compris, dans son journal, il écrit: nous ne voulons pas convaincre les gens de nos idées, nous voulons réduire le vocabulaire de telle façon qu'ils ne puissent plus exprimer que nos idées. Sous le Troisième Reich, le fait de modifier le langage pour modifier la pensée portait un nom, attention, c'est de l'allemand, le Sprachregelung. Le Sprachregelung a évidemment existé sous un autre nom, dans la Russie soviétique, où le contrôle des mots autorisés et interdits est du ressort du département de l'agitprop. Et aujourd'hui, Poutine, qui connaît ses classiques, interdit par exemple le mot guerre ou invasion qu'il remplace par opération militaire spécial. Les mots, c'est la pensée. La semaine dernière, le patron de Proximus, qui va supprimer 1200 emplois d'ici 2030, a dit, pour répondre aux critiques, on ne détruit pas des emplois, on les reconstitue avec moins de personnes. Prenez avec moi, les amis, la mesure de la performance poétique de cette phrase. Avec moi ce matin, percevez la manière dont, en changeant les mots, on tente de gommer la brutalité du réel. C'est un travail qui est en cours depuis longtemps. On ne parle pas de licenciement, mais de restructuration ou de plan de compétitivité. On ne parle pas d'employés, c'est moche employés, ça sent l'esclavage, ça sent l'effort. Alors on parle de collaborateurs. Depuis quelques années, quand c'est la guerre, on ne parle plus de mort, mais de dommages collatéraux. C'est propre, c'est lisse, ça n'a ni visage ni corps. En économie, on ne parle pas de réduction des protections sociales, mais de flexibilisation du marché du travail. Et quand vous êtes remplacé par une IA, on ne vous dira pas de vous débrouiller avec la précarité, mais d'être agile, c'est joli, agile, c'est mignon, ça évoque un petit lémurien sautant au crépuscule de branche en branche dans la jungle de Nouvelle-Guinée. C'est puissant le langage, ça vous touche physiquement dans la mesure où il est capable de reconfigurer vos circuits de neurones. Le linguiste Georges Lakoff appelle ça le framing. Tout mot active un cadre mental. C'est intéressant, tous ensemble devenons des intellectuels. Nishida Kitaro, le philosophe japonais école de Kyoto, fun fact publicitaire, j'en parle dans mon futur roman de Nishida Kitaro. Kitaro développe le concept de basho qui signifie lieu. Il parle de ce lieu originel dans lequel, à l'intérieur de nous, le réel prend forme. Et l'énergie de ce lieu, c'est le langage. Évidemment, en supprimant ou en modifiant les mots, on se rassure en donnant au réel une image moins terrible que ce qu'il est. C'est rassurant, mais surtout, c'est dangereux. C'est comme marcher au bord d'un précipice, les yeux bandés. Ne pas voir le danger ne supprime pas le danger. On ne détruit pas des emplois, on les reconstitue avec moins de personnes. Quand on le modifie, le langage agit comme un écran entre notre esprit et le réel. Un médecin vous annonçant un cancer, docteur, est-ce que c'est grave ? Disons que vous présentez une fragilité temporaire de votre capital santé. Un agent immobilier, mais cet appartement ne fait que 18 mètres carrés. Non, c'est un espace de vie optimisé et cosy. Dans un couple, chérie, tu m'as menti. Non, je t'ai donné une vérité alternative avec un calendrier de divulgation différé. Et tu as perdu le chien. Non, j'ai externalisé temporairement sa localisation. D'ailleurs, je ne te quitte pas, je réorganise notre structure familiale vers davantage d'autonomie individuelle. François, savez-vous comment stimuler, enrichir, fertiliser notre vocabulaire ? Savez-vous quelle est la source des mots ? Le bon vin, hein, Thomas ? Mais non, François, autre chose, ce sont les livres. Les livres qui sont à la fois un loisir, un plaisir, un passe-temps, parfois une évasion, mais surtout la source des mots et donc l'énergie vitale de notre esprit. À ce titre, permettez-moi d'une fois de plus regretter que la RTBF, mon média, service public de mon cœur, ait supprimé sa seule émission entièrement consacrée aux livres pour ne lui réserver aujourd'hui que la place d'un pins rangé dans un tiroir à brolles.
0: François Heureux et toute l'équipe des Matins Premières qui revient lundi dès 5h sur RTBF La Première, avec notamment une super nouveauté en cette rentrée, puisque Laurent Mathieu rejoint la matinale, l'ancien présentateur du journal télé qui s'occupera dorénavant de l'interview de l'invité de Matins Premières tous les matins à 7h45. Et puis tant qu'on est dans les bonnes nouvelles, et ben ça tombe bien, on va écouter Charlotte Cardin avec Take Me Back.

0: 40 ans après avoir composé 5 titres pour Étienne Dao sur son album Pop Satori, Arnold Turboust retrouve à nouveau l'icône de la chanson française pour ce titre Laurie Sky, qui figurera, on le sait déjà, sur le nouvel album de Turboust à paraître courant du mois d'octobre. Je vous en parlais en début d'heure, on va prendre un petit peu de hauteur pendant quelques minutes pour rejoindre le sommet des montagnes dans le massif du Dévoluy et aller découvrir l'observatoire Noema, l'observatoire de radioastronomie le plus puissant du monde.
1: Depuis la vallée, il faut gravir 1000 mètres de dénivelé pour arriver sur le plateau de Bure à 2500 mètres d'altitude. Pour le personnel de l'observatoire, la montée se fait grâce à un téléphérique privé.
2: Il y a 8 pour... c'est tout bon pour nous.
3: Bon, allez, c'est parti.
1: Bertrand Gauthier est le responsable du site de l'Observatoire, qui dépend de l'IRAM, l'Institut de radioastronomie millimétrique, basé à Grenoble.
4: Le téléphérique est volontairement dédié à l'activité scientifique et à rien d'autre. Donc c'est privé, donc il n'y a que nous qui avons le droit de rentrer dedans. Nous, on est prestataires. On arrive, on voit les antennes.
5: C'est beau.
4: Ouais. Je me lasse pas.
1: Après un quart d'heure de téléphérique, l'observatoire apparaît tel une base polaire, isolée en pleine montagne, avec ses 12 antennes paraboliques géantes.
4: Alors, chaque antenne fait 15 mètres de diamètre. Donc, ça rend un petit peu ce paysage un peu particulier. C'est que vous avez en fait deux voies ferrées, on peut les appeler comme ça, qui sont perpendiculaires l'une par rapport à l'autre et sur lesquelles on va déplacer nos télescopes. Donc, une grande voie est-ouest qui fait un peu plus de 1600 mètres de long. Et puis, une voie nord-sud qui, elle, fait à peu près 370 mètres de longueur, à peu près. Donc, en déplaçant nos télescopes sur ces deux voies, on arrive à, comme ça à créer ce qu'on appelle, nous, des configurations.
6: Ça, c'est les antennes qui bougent. On vient de voir une antenne qui vient de tourner. Elle bouge aussi sur elle-même.
4: Alors, 24 heures sur 24, on observe. Dès qu'en fait les conditions climatiques sont bonnes, on observe. On n'est pas arrêté par la lumière du jour, ça aide. Donc, par rapport à d'autres télescopes optiques, on n'est pas obligé d'attendre qu'il fasse nuit noire. On observe tout le temps. Donc, vous les verrez bouger de jour comme de nuit. Elles donnent l'impression de ne pas être orientées de la même manière parce que c'est des effets d'optique. Mais sauf cas particulier d'antennes qu'on va arrêter pour de la maintenance, elles pointent toute la même région du ciel. Et régulièrement, elles se déplacent pour aller voir un objet, puis un autre. Et en fait, on est en train d'observer tout simplement.
1: Il a été construit quand, cet observatoire, et pourquoi ici ?
4: Alors l'IRAM existe depuis 1979 et l'observatoire, lui, a été construit à peu près, il a commencé en 1983. Alors au début avec 3 télescopes et puis aujourd'hui, vous voyez, autour de nous, il y en a 12. Alors pourquoi on est là ? C'est relativement simple et compliqué à la fois de trouver un site comme celui-ci. De ce côté-là, il est exceptionnel en Europe. Il y a différents critères. Le premier, c'est qu'il faut être suffisamment en altitude. D'abord, il y a moins d'atmosphère au-dessus de notre tête et l'atmosphère, elle est plus sèche, plus l'air est sec et puis mieux on voit. On peut le dire comme ça.
1: La radioastronomie, ça passe par les ondes,
4: voilà.
1: C'est ça, et donc mieux les ondes passent.
4: La deuxième chose, c'est qu'on combine les rayonnements de plein de télescopes différents ensemble. Et plus on va les écarter, et plus on va voir des détails fins sur le ciel. Donc on cherchait un endroit qui soit très plat et le plus large possible, ajouté au plus haut possible. Ensuite, un troisième critère, c'est qu'il faut qu'on n'ait pas le Mont Blanc à côté qui va nous cacher la moitié du ciel. Donc, il faut aussi qu'on soit assez éloigné d'autres massifs qui sont plus élevés que nous. Donc, quand vous cherchez un plateau d'altitude avec des critères météorologiques qui sont les plus secs possibles et pas de vis-à-vis, en fait, il n'y en a pas beaucoup en Europe et le plateau de Bure, pour ça, il est assez exceptionnel. C'est un de nos mécaniciens, le responsable des mécaniciens. Voilà justement une partie de nos activités pendant l'hiver. On va se ranger parce qu'il va vouloir passer ici. C'est une des deux dameuses qu'on a sur le site qui nous permet de garantir que nos télescopes sont toujours déneigés et prêts à observer. Et donc effectivement, en plein hiver, on a entre 8 et 12 mètres de neige cumulée sur le site. Mais on a très rapidement des congères qui se forment à cause du mauvais temps le long des télescopes. Donc si on veut garantir le fonctionnement des télescopes à chaque instant, eux passent leur temps à pousser la neige, à l'enlever.
6: Donc pour comprendre encore mieux ce que vous faites ici, on va rentrer dans l'observatoire.
4: Donc pour ça, on va rentrer par le hall, là où on fait la maintenance des télescopes. Toujours les pieds dans la neige ici. Voilà, donc on va rentrer dans le hall. Donc toujours avec des poignées très costauds pour résister aux conditions. Allez-y, rentrez. Là, on rentre dans une toute autre ambiance. Donc on voit tous nos engins qui sont alignés ici. Donc ça va de la mini-pelle en passant par les engins sur chenille, des nacelles d'élévatrices de personnes, une fraise à neige, les ratraques qu'on les a vus dehors. Donc on est vraiment dans un environnement qu'on peut qualifier d'industriel de ce côté-là, puisqu'on est obligé d'avoir des moyens lourds pour faire l'entretien du site. Voilà. Donc on va aller vers la salle de contrôle.
6: Isolés à 2500 mètres d'altitude, les bâtiments de l'observatoire sont reliés entre eux par des tunnels, pour pouvoir y circuler, qu'importe les conditions météorologiques. Une sorte de refuge scientifique, alimenté en électricité et en eau potable depuis la vallée, et dont l'activité est aussi permise grâce à la fibre optique, qui relie l'observatoire au bureau de l'Institut scientifique à Grenoble.
0: Un reportage de Marion Paquet dans l'émission Transversale et qui revient justement demain sur nos ondes entre midi et 13h en compagnie comme toujours d'Olivier Nederland. On vous accompagne en musique avec une programmation quasi 100% féminine avec Georgia Smith ainsi que Janelle Monáe et son titre Float en préparation. Elles arrivent juste après ceci, à tout de suite.
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0: Après le succès de son titre Price of It All, entendu sur nos ondes début d'année, Georgia Smith nous revient avec ce nouveau single en duo avec Wizkid, c'était Alive. Été Première revient dans quelques minutes sur RTBF La Première, juste après le journal de 15h présenté par Olivier Nederland. À tout de suite.
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3: Excellent après-midi à tous. Le Conseil supérieur de la justice inquiet après les incidents et les propos menaçants survenus au palais de justice de Namur. Il s'agit des suites de la peine prononcée à l'encontre de Grégory Lenossi hier. 17 années de prison pour tentative d'assassinat sur son voisin qu'il accuse de pédophilie. Des appels à la violence ont été lancés sur les réseaux sociaux contre les magistrats qui ont rendu ce jugement. Le Conseil supérieur de la justice rappelle que les juges sont indépendants et impartiaux. Il rappelle aussi qu'il existe des voies de recours pour ceux qui contestent un jugement. Attention aux faux billets pour le festival Pukkelpop. La police du Limbourg avertit qu'un groupe Facebook propose ces faux billets. Un faux site labellisé TicketSwap a également été créé. Prudence donc si vous cherchez une place pour le festival, d'autant que certains se sont fait piéger. Achetez uniquement vos billets sur le site officiel du Pukkelpop. La revente est possible sur ce site. Le Pukkelpop qui a débuté hier et s'achève dimanche tout près d'Asselt. La Turquie émet un mandat d'arrêt international contre le premier ministre israélien Benjamin Netanyahou, c'est ce qu'annonce le ministre turc de la Justice. Ce mandat intervient dans le cadre de la procédure judiciaire relative à l'attaque contre les activistes de la flottille pour Gaza. Benjamin Netanyahou est poursuivi pour crime contre l'humanité, génocide, pour prévention aggravée de liberté, pour privation aggravée de liberté, pour coups et blessures volontaires, mais également torture, destruction de biens, pillage aggravé et détournement de véhicules de transport. Le président iranien estime qu'il est temps de mettre fin à la guerre avec les États-Unis. C'est le moment, affirme Massoud Pezeshkian. Pour lui, Téhéran est en position de force face à Washington. Il vaut mieux mettre fin à la guerre maintenant que le monde entier reconnaît notre victoire, mais aussi que les États-Unis nous ont attaqués en violation de toutes les règles, affirme encore le président iranien. Le secrétaire américain au Trésor affirme de son côté que les États-Unis feraient s'effondrer, dit-il, le régime iranien près de 6 mois après le début de la guerre. Voilà pour l'information. Excellente après-midi.
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0: Merci Olivier Nederland. Retour de l'info sur nos ondes à 16h.
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0: Bonjour, bonjour, vous êtes les bienvenus sur RTBF La Première et vous avez fait le bon choix car on est ensemble jusque 16h pour une nouvelle heure composée de musique avec une playlist aux petits oignons concoctée par Olivier Depri ainsi qu'un best-of des meilleures séquences entendues cette saison sur nos ondes, séquences soigneusement choisies par la fantastique Héloïse Godot avec entre autres le retour du rocambolesque Fabrice Buccella dans l'émission Bientôt à table pour nous parler de patates ainsi que une séquence qui retracera cette fois le début de la vie de Marilyn Monroe. Bref, un très beau programme qui nous attend au cours de la prochaine heure. Je suis toujours en excellente compagnie aujourd'hui puisqu'il y a Lola Siozek et Joachim De Coster à la réalisation de cette émission. Mais on commence cette nouvelle heure sans plus tarder avec un titre qui nous téléporte tout droit sur la plage en bordure d'océan pour une dernière fois en cette veille de rentrée scolaire. Puisqu'on écoute le nouveau morceau de DC's et Laurent Voulzy, c'est Surfer. Merci d'être avec nous sur RTBF La Première.

0: Un souvenir tout en douceur de 1975 avec Gérard Manset, c'était Voyage en solitaire. On poursuit à présent avec une séquence qui nous emmène tout droit aux États-Unis et plus précisément à Los Angeles, là où, loin des caméras, grandit la petite Norma Jean qui rêve de paillettes et de liberté, devenant quelques années plus tard une immense icône du nom de Marilyn Monroe.
1: Le 1er juin 1926, Norma Jean donc pousse son premier cri à Los Angeles. Elle est baptisée, vous l'avez dit, Norma Jean Becker, donc du nom du premier mari de sa mère. Toute sa vie, effectivement, elle va rechercher l'identité de ce père. À deux semaines, lorsqu'elle est placée par sa mère dans une famille d'accueil, parce que Gladys doit gagner sa vie, bien sûr, elle va grandir notamment chez les Bolander. Quelle est l'ambiance dans ces familles d'accueil ?
2: Alors, l'ambiance Bolander, c'est peut-être l'inverse de ce à quoi est attaché le nom de Marilyn Monroe. On a dit tout à l'heure sexe symbole. Là, parler de sexe symbole dans cette famille, c'était l'assurance d'avoir un infarctus quelque part, parce que ce sont des gens très pieux. Ce sont des gens qui, probablement arrondir les fins de mois, prennent des enfants en plus par rapport à leurs propres enfants. Ils ont le droit de le faire. Ils sont rétribués pour ça. Et là, donc, c'est une ambiance, mais de Christian. Disons à l'ancienne, c'est peu dire, le christianisme étant associé à la faute, à la culpabilité. Donc il faut se tenir droit, être toujours conforme aux prescriptions, aux commandements, etc. Et Norma Jean, au début, va éprouver très fort ce sentiment de, voilà, est-ce que j'ai bien fait, est-ce que j'ai mal fait. Vous savez, la confession, un enfant, on lui demandait, peut-être chez nous aussi, quelle faute il a commise, alors que quoi, c'est quoi la faute pour un enfant. Et donc c'est ça qui va générer ce premier conflit intérieur.
1: Et très tôt, plaisir et péché sont liés. Sa mère l'emmène découvrir Mickey, Laurel et Hardy, etc. C'est un plaisir. Oui. Et en même temps, le cinéma, c'est une faute dans ces milieux. Et elle a raconté ce rêve qu'elle fait aussi, où elle se voit nue, développer un peu d'années.
2: C'est un rêve.
1: Elle est petite fille. Hein.
2: Toute petite fille, oui, elle rêve qu'elle est nue. Elle se promène nue dans l'église. Et alors, évidemment, c'est un scandale. Mais elle n'éprouve, elle, aucune honte. À un autre moment, elle doit jouer pour, disons, l'église aussi, probablement les petites filles de la paroisse font une mise en scène un peu de danse ou de gymnastique où, à un moment donné, elles ont toutes des amples robes noires, et puis elles doivent enlever la robe et se retrouver dans une magnifique tunique blanche en dessous, symbole, pureté, purification. Ouais. Elle a la tête ailleurs, elle oublie d'enlever la robe, donc elle se retrouve comme un mouton noir, pareil, les petites filles en blanc.
1: En 1934, Gladys, la mère donc, de Norma Jean, est internée, vous lisiez, dans un asile. Elle croyait que la folie pourchassait sa famille. Elle a 32 ans et c'est Grace McKee, l'amie donc, de la mère, qui va prendre en charge Norma Jean. Et alors, être une chance, donc, pas que, mais c'est elle en tout cas qui voit la petite fille une star. Déjà.
2: Oui. En somme, il y a l'absence du père, là, elle est certifiée, et en fait, l'absence de la mère apparaît aussi en double, avec toute sa vie, la recherche, non seulement du père, mais qui sera infructueuse, mais la recherche réussie, ou en partie, d'une mère de substitution. La première étant Grace McKee, qui est monteuse à Hollywood, comme Gladys, elles ont été amies. Et puis, quand Gladys est internée, probablement a-t-elle provoqué elle-même cet internement, sans le vouloir, en associant l'alcool, les barbituriques, etc. Eh bien, Grace McKee va avoir l'obsession de transformer la petite fille, qui est très jolie, très photogénique, en la nouvelle Jean Harlow.
1: Jean Harlow, voilà, c'est la première, enfin, c'est elle qui lance le mythe de la blonde platine. Elle est morte en 1937, là aussi un destin extrêmement tragique, une mère tyrannique qui refusait de faire soigner sa fille parce qu'elle pensait que les médicaments, c'était un péché. Elle comptait uniquement sur la prière. Et donc, ce sera un modèle aussi pour Marilyn.
2: Dans un premier temps, c'est un modèle, oui. Être la seconde Jean Harlow. Mais elle se rendra compte plus tard, bien sûr, qu'être la seconde Jean Harlow n'est pas être elle-même, encore une fois. Mais oui, c'est le modèle. On va la voir, d'ailleurs, se recueillir à un moment donné. Elle va sur la tombe de Johnny Hyde, qui a beaucoup compté pour elle. Et comme Jean Harlow étant enterrée là quelque part dans les mêmes couloirs, eh bien, elle va se recueillir sur la tombe de Jean Harlow qui décède très très jeune, elle aussi.
1: Alors Grace McKee, donc, est devenue officiellement tutrice de Norma Jean. Elle l'envoie dans un orphelinat. Elle va rester 2 ans à partir de ses 9 ans. C'est l'Orphan Home Society. C'est à Hollywood. On appelle ça le Holly Grove, c'est-à-dire le bosquet du Houx. Ce sont des rapports entre Grace, son mari et Norma Jean qui sont quand même très, très troubles.
2: C'est extrêmement trouble. Grace qui d'abord a été, comme Gladys, une femme qui allait un peu dormant en homme, enfin elle avait plusieurs liaisons, va tout à coup trouver l'amour auprès d'une espèce de cow-boy, parfois figurant dans les films, etc. Et à un moment donné, ça va assez mal, et même très mal se passer pour l'enfant, puisque cet homme, donc l'époux de sa tutrice, va tenter de la violer. Et bien entendu, la réaction de l'épouse, c'est d'éliminer, de mettre de côté, non pas l'époux infidèle, mais la petite fille génératrice de ce désir.
0: Daniel Charneux, qui était au micro de Laurent Dehausset dans l'émission Un jour dans l'histoire, à l'occasion de la sortie de son livre I'm Not MM, paru aux éditions Arléa, et qui retrace la vie de Marilyn Monroe. Tout le meilleur de la musique et de nos chroniques revient dans un instant sur RTBF La Première, juste après ceci.
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0: Faisal et Glint qui fusionnent pour former Glintsal avec ce titre que l'on écoutait à l'instant, Get You What You Want. 15h24 sur RTBF, la première. Vous êtes peut-être en train de vous demander ce que vous allez bien pouvoir servir à votre petite famille pour le souper ou bien pour le barbecue prévu ce week-end avec vos amis. Eh bien, ça tombe bien, puisque on a l'inégalable Fabrice Buccella qui nous rejoint justement. Il nous parle dans cette séquence de cuisine et de science. Eh bien, ouais, il faut le faire. Et il nous parle même de poêles, de patates à la poêle.
1: Fabrizio Buccella, notre grand maître, expert en science et des savoirs. Donc on va s'intéresser à la cuisson des patates, expliquée précisément par la science.
2: Mais oui, en fait, la cuisson des patates officielle, because ma maman, que j'ai encore eu ce matin au téléphone, bien, elle cuit les patates à la poêle, hein, à l'italienne. C'est-à-dire qu'elle découpe les patates en dés et bardaf dans la poêle avec de l'huile. Alors, moi, quand j'étais môme, ça m'a impressionné toujours, because les patates étaient cuites et croustillantes sur toutes les faces du dés. Et naïvement, je pensais qu'on mettait les dés dans l'huile. C'est-à-dire, en gros, que l'huile recouvrait les dés de patates. Eh bien, que nenni, les dés sont mis sur un filet d'huile. Donc, si on suit la logique du bazar, il n'y a qu'une face du dé qui se cuit à chaque fois. La face qui est en contact avec la poêle.
1: Oui, et donc forcément, on va retourner les patates pour cuire toutes les faces.
2: Exactement, évidemment. Sophie, vous avez tout juste. Dingue. Et donc, c'est un peu la question de la science, parce qu'on ne va pas forcément retourner les patates avec une pince à épiler en vérifiant qu'elles cuisent bien sur toutes les faces, et en notant chacune. Donc, on va passer un coup de spatule et on fait confiance au hasard. Et le problème avec le hasard, c'est qu'il faut être certain que le hasard fait bien les choses, forcément. Et sinon, vous êtes chocolat bleu pâle. Hein. Donc, il faut parfois retourner les patates qui vont... vous allez parfois, avec le hasard, retourner les patates qui vont retomber sur la face déjà cuite, et parfois vous allez retourner les patates qui vont retourner sur la face pas cuite.
3: Ah oui.
2: Et la question donc de la science est la suivante, et je vous la pose là, combien de fois faut-il retourner les patates dans la poêle pour que le hasard fasse qu'elles soient bien cuites sur toutes les faces? Ça, fallait quand même l'inventer, cette question.
4: Hein. Écoutez, je reconnais là tout votre talent, puisque vous avez aussi inventé la réponse, qui est, j'imagine que c'est beaucoup.
2: Oh, c'est beau, Carlo, c'est beau. Vous avez à 100% raison, c'est énorme. C'est, oui, énorme, enfin bon, énorme. Allez. Par rapport à la cuisine. En théorie, oui. Ouais. Il faut retourner 35 fois les patates dans la poêle pour avoir 99% de chance que toutes les faces des patates sont cuites.
3: Mais c'est beaucoup, 35. Mais,
2: oui, c'est juste impossible. Vous avez à 100% raison. Donc, personne ne retourne 35 fois les patates dans la poêle. Alors, le pire du pire, c'est qu'avec cette chose, la science ne vous garantit même pas que toutes les faces vont vraiment être cuites. La science ne peut pas vous le garantir. Elle vous dit que si vous êtes vraiment malchanceux, vous n'allez pas cuire toutes les faces exactement. En fait, la science vous dit qu'il reste quand même 1% de chance pour qu'au bout de vos 35 retournements de patates, vous n'avez pas cuit toutes les faces. Ouais, c'est plus fort que du roquefort, car vous retournez 35 fois les patates pour même pas les cuire, c'est un peu dépitant. Hein.
4: Mais dites, allez, oui. Moi j'ai déjà fait des patates sautées, un peu
2: allez,
4: de votre maman. Oui, oui. Et franchement, je suis content d'être synchronisé avec madame votre mère, mais quand on les retourne quelques fois en pratique, ça marche.
2: Et vous avez à 100% raison, Carlo, en fait, vous mettez le point sur le fait que les hypothèses de départ dans notre problème étaient un peu sévères. Hein, si vous voulez, on considérait qu'il n'y avait qu'une face qui cuisait à chaque instant. Dans la pratique, on peut considérer que l'huile remonte quand même un tout petit peu par capillarité sur la patate. Et donc, on pourrait se dire que les autres faces du cube vont cuire, si vous voulez. Et qu'en fait, la seule face qui ne cuit pas, c'est la face du dessus. C'est celle opposée à la poêle. Donc, en vérité, on pourrait imaginer qu'à chaque instant, il n'y a qu'une face qui ne cuit pas au lieu de penser qu'il n'y avait qu'une face qui cuisait. Alors, le problème se simplifie incroyablement. Et avec 3 retournements de patates, et bien, vous arrivez à cuire toutes les faces des patates à 99%. C'est assez proche de ce qu'on fait dans la pratique. Hein. Quelque part, vous faites quelques retournements, vous n'avez pas forcément la science en tête, mais vous dites que ça marche et vous avez raison. Et la science valide.
1: Et monsieur qui sait tout là, qui fait la star mondiale, internationale, même chez nos amis français, et ça marche pour les carottes ?
2: Ça c'est un peu différent.
1: Je le savais.
2: Vous avez à 100% raison, parce que la carotte c'est une sorte de mini-cylindre. Hein. Mm. Et donc ma maman, en tout cas, elle m'avait appris à faire ça, c'était fait des découpes assez fines, mais pas super fines. Bref, vous pouvez considérer que la carotte n'a que deux faces, le haut et le bas, et que le petit cylindre, il cuit tout seul quand une des faces cuit. Alors là, avec 8 retournements, vous êtes certain que les deux faces de chaque côté ont été en contact avec la poêle. Ouais, quand on dit certain, c'est toujours les fameux fameux 99% de chance d'y arriver. Donc vous avez toujours 1% de malchance que vous n'arrivez pas. Bon, alors, vous dites que 1% c'est très très faible, mais ceci dit, c'est beaucoup plus grand que jouer au loto. Hein. C'est quasi 100 000 fois plus grand que de gagner au loto. Bref, pour se résumer, si vous gagnez au loto, les carottes ne sont pas cuites. Si vous perdez au loto, les carottes sont cuites.
0: Une séquence issue de l'émission Bientôt à table que vous pouvez retrouver demain sur nos ondes entre 11h et midi. Et quand vous le voulez, en replay sur RTBF Ovio. Le dernier single de Niall Horan ainsi que le duo de Angus et Julia Stone avec un excellent titre sorti en 2017. Tout ce petit monde arrive dans un instant.
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0: Je vous en parlais à l'instant, le voici, c'est le dernier titre de Niall Horan, extrait de son album Dinner Party. On écoute End of an Era.

0: Le duo Angus et Julia Stone sur RTBF, la première, on écoutait Château. Et tes premières, c'est de la musique, des chroniques, mais aussi de la mode, si si, je vous assure, puisqu'on va retrouver maintenant l'humeur de Myriam Leroy qui nous parle d'une tendance qui vient malheureusement et qui revient très fort à la mode, le culte de la maigreur, le nouveau standard de beauté pour les femmes évidemment, et qui nous vient, je vous le donne, dans mille d'Hollywood, on l'écoute.
1: Apparemment c'est la fin des gros culs. Voilà, j'ai eu 3 ans.
2: J'ai eu
1: 3 ans, voilà, 3 ans. Une fenêtre de tir de 3 ans, mon physique était plus ou moins à la mode et je n'en ai rien fait. Pas d'OnlyFans, aucune sortie en club échangiste, rien.
2: Rien ?
1: Non, je n'ai fait que taper des trucs sur un clavier, comme les jambes moches. Et bien voilà, c'est fini le règne du boule, retour aux années 90, ces années où Kate Winslet et Jennifer étaient considérées comme des baleines et mises au régime pour leur bien. C'est quand même très bien fait, la grossophobie, c'est la seule discrimination qu'on a le droit de déguiser en souci d'autrui. Ouais. Mais je pense avant tout à ta santé, Delphine. C'est le retour de l'extrême maigreur. C'est pas moi qui le dis, c'est Hollywood. Et ça n'a pas besoin d'être expliqué avec des mots. Là. Les stars sont des panneaux d'affichage géants pour les propagandes de la société. Et les stars, Avada Kedavra, elles ont toutes fondu, hop. Elles ont fondu au point de devenir des planches anatomiques, comme les écorchés du cours de bio. Il n'y a plus d'écran de graisse entre les muscles, les tendons et le regard. Oh, le beau deltoïde, oh, le beau long supinateur. Oh, mais c'est pas le grand dentelé que je vois là. Le retour de la maigreur obligatoire est devenu une conversation mondiale à l'occasion de l'apparition de Demi Moore sur le tapis rouge du Festival de Cannes, où nous l'avons découverte avec des bras en sarment de vigne, et où nous avons appris que ça avait un nom, cette tendance. Les toned arms, les bras toniques. Toned arms, les bras toniques, ou encore les bridal arms, les bras de jeunes mariés, selon l'expression qui consacre ces petites brochettes de saté qu'on doit vouloir exhiber dans une belle robe blanche sans manches. Petite incise, avez-vous déjà remarqué que toutes les femmes qui présentent un JT ont les bras nus, et qu'aucun des hommes qui présentent un JT n'ont les bras nus? Et pourtant, le saviez-vous, les recherches montrent que les femmes se les caillent, qu'elles se sentent à l'aise dans des pièces autour de 25 degrés, tandis que les hommes préfèrent 21 degrés. Les thermostats des bureaux étant calibrés sur un modèle masculin selon des standards établis dans les années 60. Les femmes y ont tout simplement froid. Et pourquoi les femmes ont besoin de plus de chaleur? Parce qu'elles ont plus de graisse, et oui, moins de muscles, et que par conséquent, elles produisent moins de chaleur. Sauf dans le monde merveilleux des idéaux à atteindre de 2026, car il ne s'agit plus uniquement de s'affamer, il faut être entraîné, tel Xena la guerrière, mais en toute menue. Il s'agit d'occuper le moins de volume possible dans l'espace, de presque disparaître, mais pas tout à fait, car il faut montrer qu'on s'entretient. Encore une tendance tout à fait accessible aux fauchés, aux déprimés, aux occupés. Un récent article du Times le confirme, ça coûte la blinde de se faire les bras, ça coûte la salle, le matos, ça coûte l'alimentation saine et ciblée, ça coûte la garde des enfants quand on en a, la possibilité de s'absenter du travail quand on en a. Bref, le bras féminin maigre et musclé est donc, selon le Times, le nouveau marqueur de privilège.
2: Ah ouais.
1: Un tenancier de salle de sport s'exprime, le dénominateur commun des femmes qui fréquentent ma salle a toujours été les fesses, les abdos et les bras, et en ce moment, ce sont les bras qui dominent.
2: Dingue.
1: De quoi rappeler que l'ingrédient essentiel pour atteindre le corps idéal, ce n'est pas la génétique, c'est le fric. D'ailleurs, est-ce un hasard si le style à la mode depuis quelques années s'intitule « le quiet luxury » ? Le luxe à bas bruit. Celui qui ne se devine qu'entre gens qui savent. Qui savent que ce pull est en baby alpaga et non en cachemire. La gêne. Avant, les riches portaient des logos. Maintenant, ils portent des vêtements qui donnent l'impression qu'ils ont renoncé à toute forme de désir matériel alors qu'ils viennent de dépenser 900 euros pour des trucs beige. Le quiet luxury.
2: Beige.
1: C'est ça. C'est devenu un tag sur Vinted. L'idée, c'est de ne surtout pas faire nouveau riche, hein, comme on dit dans le Béoué. Il n'y a rien n'est plus vulgaire qu'une fortune récente, n'est-ce pas? Alors qu'on pourrait tout simplement hériter. Ce serait tellement plus élégant.
2: Ah ouais.
1: D'où ce nouveau look qui, paraît-il, va faire fureur cet été. Ah. Le coastal grandmother. C'est-à-dire en français, le look de grand-mère de bord de mer. Eh oui. Attention, c'est la grand-mère côtière, c'est pas celle de Blankenberg. Hein. On vous demande pas de vous balader avec un anorak, une Rodenbach et des crevettes à décortiquer. Non, pas du tout. La grand-mère côtière, c'est tout simplement le look d'une riche retraitée des Hamptons ou du Cap Ferret, du lin, des espadrilles, des bijoux fins en or et un chapeau en osier au prix du cuir.
2: Oh, okay.
1: Et bien sûr, notre grand-mère intérieure doit être skinny. Hors de question bien d'exhiber sûr. Un corps ménopausal. Non, pas du tout. Il faut avoir l'air d'Ariana Grande, mais adulte. Et une fois qu'on a tout ça, on plaît à qui finalement? Au mascu. Et ça, c'est chouette. Le saviez-vous, les mascus adorent les Pilates Girls. Petit nom donné à ces femmes, enfin ces filles qui s'entretiennent, mais entre filles, parce que le crossfit c'est mixte, alors ça va pas. Et ces filles qui font des longs muscles fins, elles ne sont pas menaçantes et elles sont disciplinées. J'ai lu dans un poste de Quotidien, un candidat de l'émission Love is Blind a recalé sa prétendante au prétexte que, contrairement à elle, son idéal féminin faisait du Pilates tous les jours. Et d'après Marielle Barnes, une spécialiste de la manosphère, dire fantasmer sur une pilate girl est l'équivalent socialement acceptable de dire qu'on veut une tradwife, une femme au foyer traditionnel et dépendante économiquement. Alors cet été, barbecue, glace à la fraise et glandouille pour tout le monde puisque c'est politique.
0: Myriam Leroy, Jérôme Collin et toute l'équipe d'Entrée sans frapper qui vous donne rendez-vous lundi à 16h pour une nouvelle saison en leur compagnie. 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Été Première revient dans un tout petit instant. À tout de suite.
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0: On ne parle plus que de lui depuis son incroyable performance lors de la finale du Super Bowl. Le portoricain Bad Bunny, que l'on écoute avec DTME, effet acronyme de Debiterar Más Foto. J'aurais dû prendre plus de photos en français.

Elle sera en concert avec La Première le 3 février 2027 dans la mythique salle de l'ancienne Belgique. Au cœur de Bruxelles, à deux pas de la Grand Place, c'était Camille Mbé et Coup de Soleil. Quand deux artistes extrêmement talentueux se rencontrent, ça peut donner qu'un résultat incroyable, comme c'est le cas pour Stromae et Paul Kalkbrenner qui sortaient l'année passée ce titre. Que ce soit clair.

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1: Un titre qui donne le sourire en cet après-midi d'été, alors que vous êtes peut-être sur la route du retour des vacances. On écoutait Brigitte Bardot et La Martigue, un souvenir de 1962. Et pour aller jusque 16h, on écoute Julien Doré avec L'été-sommeur.

0: l'été summer pour clôturer en beauté cette heure de musique et pour baisser officiellement le rideau d'été première. Car vous le savez, hein, dès lundi, la première fait elle aussi sa rentrée des classes. Alors j'en profite pour vous remercier d'avoir été avec nous sur RTBF la première tout au long de cet été. Et merci également à mes collègues qui ont partagé ces deux mois sur nos ondes, notamment Vanessa Clac, Gabriel Denis et Maya Cham. Et puis surtout, merci à Joachim De Testare et Lola Siozek qui étaient aux commandes d'aujourd'hui de cette émission. Votre après-midi se poursuit dans un instant avec l'excellente série de podcasts Ouvrir les vannes. Mais d'abord, on s'informe avec Olivier Nederland.
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2: Excellent vendredi. Un temps nuageux et instable qui s'impose un petit peu partout cet après-midi, provoquant des averses, parfois orageuses, avec davantage d'activité plutôt au nord du Sion Sambre-et-Meuse dans un premier temps, de la fraîcheur de 18 à 22 degrés. Ce soir et cette nuit, nuages et averses recouvriront l'ensemble de la Belgique. C'est dans l'est, cette fois-ci, que l'activité sera plus importante, avec localement un coup de tonnerre possible. Les températures nocturnes s'établiront de 10 à 14 degrés. Demain matin, quelques averses peuvent jouer les prolongations au littoral et à l'est du pays. Ailleurs, un temps qui sera plutôt sec avec un ciel variable. Et puis l'après-midi, comme aujourd'hui, retour de l'instabilité avec des averses. À la côte, par contre, le temps sera plus sec et plus lumineux. Le vent sera modéré. La fraîcheur toujours au rendez-vous de 15 à 20 degrés seulement.
3: Bonjour à tous et voici l'essentiel de l'actualité avec d'abord des perturbations à prévoir sans doute sur l'ensemble du réseau du TEC en Wallonie. Le Front commun syndical a déposé un préavis de grève pour les 27 et 28 août, jeudi et vendredi prochains. C'est la suite de l'échec d'une conciliation début août sur l'octroi d'éco-chèques. Une réunion est malgré tout encore prévue mardi prochain entre direction et syndicats au TEC. La situation dans les Hautes-Fagnes, l'incendie est désormais sous contrôle, une amélioration qui ne veut pas dire que l'on peut se rendre dans les zones touchées. Les autorités insistent, il s'agit de respecter les interdictions en vigueur, ça veut dire ne pas se rendre dans la zone concernée, même si on ne voit plus de flammes ou de fumée. Plusieurs routes restent fermées à la circulation et l'accès au cantonnement forestier de Verviers, Elsenborn et Malmedy reste formellement interdit. Le Conseil supérieur de la justice se dit inquiet après les incidents et les propos menaçants hier au palais de justice de Namur. Grégory Lenossi a été condamné à 17 années de prison pour tentative d'assassinat sur son voisin qu'il accuse de pédophilie. Des appels à la violence ont été lancés sur les réseaux sociaux en particulier contre les magistrats du tribunal. Le Conseil supérieur de la justice, organe indépendant, rappelle que les juges sont indépendants précisément et impartiaux. Il rappelle aussi qu'il existe des voies de recours. Il est possible d'interjeter appel pour ceux qui contestent un jugement. Enfin, le décès de Jacques Van Gompel, ancien député socialiste et surtout ancien bourgmestre de Charleroi, c'était dans les années 90 et 2000, et notamment au moment des affaires qui ont touché le PS Carolo. Jacques Van Gompel était instituteur de formation. Il est décédé à l'âge de 79 ans. Merci d'être avec nous. Excellente fin d'après-midi.
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0: Marie Reilly.
1: Bienvenue dans ce 8e épisode d'Ouvrir les vannes. Il y a cette question que l'on n'ose presque jamais poser à un humoriste, tu gagnes combien ? D'ailleurs, nous avons essayé et disons que nos invités ont tous développé un talent assez remarquable pour répondre sans jamais vraiment répondre. Il faut dire que parler d'argent reste un exercice délicat, surtout dans un métier où l'on imagine facilement deux scénarios. Soit les humoristes roulent en voiture de luxe grâce à une tournée triomphale, soit ils galèrent en attendant la blague qui les propulsera sur le devant de la scène. Comme souvent, la réalité est un peu plus compliquée. Parce que derrière une heure de spectacle se cachent parfois des mois, voire des années d'écriture, de répétition, de déplacement, de communication et d'investissement. Une place de spectacle ne paye pas seulement 60 minutes de rire, elle finance aussi tout ce qui a été nécessaire pour que ces 60 minutes existent. Et puis aujourd'hui, être humoriste ne consiste plus uniquement à monter sur scène. Certains écrivent pour d'autres, animent des émissions, créent du contenu sur les réseaux sociaux. Ils prêtent leur plume, leur voix ou leur visage. L'humour est devenu un métier aux multiples casquettes, heureusement, parce qu'une seule ne suffit pas toujours à payer le loyer. Dans cet épisode, nous allons essayer de répondre à une question à laquelle personne n'a voulu répondre. Combien gagne un humoriste ? Nous parlerons aussi des droits d'auteur, de ses revenus souvent invisibles mais essentiels, et de toutes les manières dont les artistes construisent aujourd'hui leur équilibre économique. Mais avant tout, c'est quoi le rapport à l'argent des professionnels de l'humour ? Vous écoutez Ouvrir les vannes, et aujourd'hui on parle de se faire du fric avec des blagues.
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2: Je sais pas si c'est compliqué de parler d'argent, je pense que c'est tellement...
0: Jonathan Cartelli, producteur belge.
2: Personnel, en tout cas adapté à chaque personne, qu'il n'y a pas vraiment de canevas, quoi.
3: Dans mon spectacle, je parle un peu d'embourgeoisement.
0: Benjamin Descoster, humoriste suisse.
3: Et moi, j'aime bien l'argent. Et j'aime bien surtout ce que ça permet de faire, parce qu'en fait, en soi, c'est pas très intéressant, l'argent pour l'argent. L'argent, c'est pour tout le monde, et il faudrait que ce soit un peu plus pour tout le monde. Et là, vous voyez que je suis un peu de gauche. Non, c'est étiqueté comme de droite, ou en tout cas, moi qui suis moins étiqueté de gauche qu'un Wiesel, voilà peut-être pourquoi on m'appelle pour parler de thunes.
4: Oui, je suis depuis 2 ans, en venant sur Paris, intermittente du spectacle, puisque je peux...
0: Nénette, humoriste guyanaise.
4: Désormais faire mes heures, avoir des établissements qui ont les licences adaptées pour pouvoir nous déclarer. Donc maintenant, je vis complètement de l'humour.
5: Je pense pas que je sois la meilleure personne pour donner les techniques de comment faire du fric avec de l'humour, parce que j'en suis pas encore là.
0: Julie Conti, humoriste suisse.
5: J'arrive à vivre, j'arrive à payer mes charges, mon loyer, je ne vois, ce qui n'est pas rien. Mais c'est pas, j'arrive pas à revenir au niveau de rémunération que j'avais avant de me lancer dans l'humour professionnellement. C'est vraiment un milieu qui est compliqué, on est très nombreux. En plus, là maintenant, j'essaie de jouer en France, donc c'est aussi difficile. Je peux pas vous donner la formule miracle pour pouvoir faire de l'argent avec de l'humour, j'en suis pas encore là.
6: Je suis tombée sur un article qui disait que oui.
0: Julie Conti, One FM Comedy Club.
6: C'est possible d'être de gauche et d'aimer luxe. Bon, après l'article, il était dans le journal du luxe. Donc évidemment, dans Chasse et Pêche, ils vont pas faire un article pour vanter les vertus du quinoa et du jambon de poids, quoi. Ouais. Est-ce qu'on peut être de gauche et aimer luxe ? Je me pose pas la question parce que moi, c'est le luxe qui ne m'aime pas. Oui. Je me visualise avec un sac Birkin à 15 plaques autour du bras. Ben non, évidemment pas. Ça va pas avec mon look très recherché de zadiste aux cheveux sales. Et surtout, ça va pas avec mon compte en banque.
7: Aujourd'hui, j'aime dire que ça va.
0: Noam Sanso, humoriste martiniquais.
7: J'aime dire que ça va parce que aujourd'hui, j'ai la chance d'avoir une boîte de production qui m'accompagne, toute une équipe, un agent aussi, parce que je fais au petit nez. Je suis arrivé à un stade où, en fait, je suis quand même, grâce à tout le travail que j'ai pu faire avant et du coup aujourd'hui, ça va. Je ne vais pas me plaindre ou quoi. Dans tous les cas, par rapport au racisme systémique, l'homophobie systémique qu'on vit, je pense que je devrais être millionnaire, mais c'est une question de temps finalement.
8: Moi, je gagne ma vie.
0: Mathieu Nina, humoriste français.
8: Je vis de la comédie et de l'humour, moi, depuis 2019. Donc oui, c'est très bien et c'est hyper agréable de pouvoir vivre de sa passion et de son métier, en l'occurrence.
7: J'aurais jamais imaginé que j'en payais aussi déjà autant pour venir me voir. Moi, je sais qu'il y a une période de ma vie, je ne pouvais même pas payer pour me voir. Donc je fais très attention à ce que je raconte parce que les gens m'accordent à la fois leur confiance pour venir et aussi 28 euros. Et tu sais, j'ai des queers dans la salle, parfois des jeunes queers qui payent 28 euros. Mais 28 euros, c'est beaucoup d'argent pour eux. Moi, j'ai vécu dans un milieu où, en fait, parfois, je n'avais pas 28 euros sur mon compte. Et je vais me battre everyday pour pouvoir justement trouver des petits jobs pour pouvoir ne serait-ce que manger. Donc oui, l'argent c'est important et quand on me fait confiance, on me donne son argent, je fais en sorte de respecter cet argent parce que ça veut dire beaucoup pour certaines personnes.
0: L'article parle des arbitrages de dépenses que les jeunes doivent faire au détriment parfois de leur santé.
1: Sabrina Colongo,
0: humoriste suisse.
1: Les bras cassés,
0: couleur 3.
1: Par exemple, ce mois-ci, j'ai hésité entre aller chez le coiffeur ou chez le gynéco. Et papa, t'es mal à frange. Ouais, tant pis pour le frottis. Finalement, en réfléchissant à ce problème d'épargne chez les jeunes, j'ai trouvé LE moyen de me rassurer. Allez, je le partage avec vous. Bah, on stresse de pas avoir de sous une fois à la retraite. Or que c'est con, une retraite, on en aura sûrement pas. Voilà, vous êtes rassurés, j'espère.
9: En Afrique, comme chez nous, les parents sont parfois refroidis à l'idée d'avoir un enfant qui se lance dans l'humour. Mais les choses évoluent, comme nous le raconte Maman, qui est humoriste nigérien.
10: L'humour, avec le succès du Parlement du Rire, avec des gens qui deviennent des vedettes panafricaines, grâce au Parlement du Rire, grâce aux spectacles qu'on voit un peu partout, les enfants ne découragent plus leurs enfants à faire de l'humour. Ce n'est plus mal vu de dire que mon métier, c'est humoriste, puisque les gens ont des exemples à la télé, sur les réseaux sociaux, d'humoristes dont c'est le travail. Avant, c'était juste un passe-temps, quoi. C'était saltimbanque, comme on disait. Quand tu disais, ouais, je suis humoriste, on te dit, ouais, mais ton métier, c'est quoi? C'est-à-dire, comment tu gagnes ta vie? Aujourd'hui, les gens savent qu'un humoriste africain peut gagner sa vie. On n'est pas très nombreux dans ce cas-là, mais ça arrive.
11: On travaillait beaucoup, mais enfin, maintenant, on sait que dans l'humour, il faut travailler, il faut réécrire.
0: Gérard Mermet, producteur des Decodeurs, suisse.
11: Et c'est vrai qu'il y a eu des périodes où j'étais à la radio, à la télévision, écrivais des séries, on faisait des trucs, et puis de temps en temps, le dimanche, j'allais jouer du golf à Corfou. Ça n'a pas duré longtemps. Et puis maintenant, j'ai plus un rond.
12: Ça fait depuis 2016 que chaque automne, je me dis, mais si ça se trouve l'année prochaine, plus personne m'appelle, j'ai plus de travail, ça va être l'enfer.
0: Benjamin Descoster, humoriste suisse.
12: Et puis ça s'est passé jusqu'en 2024. Et puis en 2024, je me suis dit, bon, mais maintenant, ça fait 8 ans que chaque fois t'angoisses de plus avoir de travail. Et puis 6 mois plus tard, t'es au bord du burn-out parce que t'as trop. Donc maintenant, faut arrêter de... On va laisser faire les choses, on va arrêter de s'inquiéter. Et puis ça se passe bien. Je le vis beaucoup mieux depuis que c'est comme ça.
13: Ouais, je gagne bien ma vie. Très bien, non, quand je me compare à d'autres...
0: Alexandre Kominek, humoriste suisse.
13: À des gens dans la finance ou machin, non. Mais oui, évidemment que je gagne bien ma vie. Je suis heureux. Je suis au resto avec ma mère, on prend entrée, plat, dessert et je paye le resto parce que je fais des blagues sur ma bite. La valeur de l'argent, quand je te dis que je suis riche, t'as vu, je baisse le ton parce que je suis sorti du parc et il y a les Français autour de moi. Donc je peux pas dire dans la rue je suis riche. Parce que si on sait que je suis riche et juif, ça, là c'est problématique. Mais la valeur de l'argent, elle est folle parce que je fais un travail où j'ai pas l'impression de travailler. Et on me paye pour m'amuser, donc c'est merveilleux comme travail.
14: Moi, je suis content, je viens enfin de finir de digérer.
0: Alexandre Kominek, humoriste suisse, France Inter.
14: Ouais, j'étais à un buffet asiatique à volonté la semaine dernière. Je les ai massacrés, vraiment. Je suis passé devant le resto hier, il y a des photos de moi. C'est pas l'affiche du spectacle, hein. C'est des photos d'hommes recherchés avec rançon. Je sais pas ce qui m'a pris dans ce resto asiatique avant. J'étais intenable. Le moment où j'ai passé la porte de l'établissement, un monstre est né. J'ai des cornes qui sont sorties de ma tête, des ailes qui ont poussé. Je me suis accroupi sur le buffet comme un gargouille de Notre-Dame. À la fin, j'ai attrapé une serveuse par les épaules avec les griffes que j'ai au yep et je me suis envolé. Et il y avait les cuisiniers du restaurant qui me couraient après dans la rue avec les couteaux. Ah, salaud! Non, mais l'asiatique à volonté, t'es pas là pour te régaler. T'es là pour être rentable. Hein, t'y vas avec ta calculette. C'est en te disant qu'il faut que tu manges pour 14,90. Tu vois, mais le problème, c'est que le patron du resto, lui aussi, il a sa calculette. Hein, donc c'est vraiment c'est Gary Kasparov contre Magnus Carlsen. Hein, j'avance mon M, tu bouges ton canard laqué. Et c'est un véritable rapport de force. Et spoiler, à la fin c'est comme au casino, c'est toujours la maison qui gagne.
9: Voilà pour le rapport que quelques humoristes entretiennent avec l'argent, mais au fond, aujourd'hui, ça coûte combien une blague? On a tenté cette question très précise avec quelques-uns de nos invités. On retrouve Jonathan Cartelli, producteur en Belgique.
2: Ça vaut combien une blague? C'est une super bonne question. Je dirais que ça dépend de son utilisation, ça dépend comment elle est partagée avec le public. Parce que évidemment, une blague en chronique, une blague sur scène, et une blague sur scène quand ça marche très bien, c'est des valeurs assez différentes, quoi.
15: combien ça coûte une blague de Cody? Alors là, j'en sais rien. Combien ça coûte une blague?
0: Cody, humoriste belge.
15: En tout cas, tout ce que je peux vous dire, c'est que au bout de 17 ans d'expérience, de métier, ben, ça coûte plus cher que quelqu'un qui démarre depuis 1 ou 2 ans, quoi. Parce que y a plus de monde qui viennent me voir, parce que les gens me connaissent un petit peu plus, etc. Donc, ils sont habitués, ils sont... Et donc, forcément, ben, c'est la loi du marché qui fait que plus on a envie de vous voir, plus votre valeur grandit.
9: On l'entend beaucoup dans la musique, les cachets ont explosé, et dans l'humour. Est-ce qu'on observe le même phénomène? On a posé la question à Grégoire Führer, directeur du Montreux Comedy Festival.
16: Donc ça n'est évidemment pour nous programmateurs, ça pose une problématique parce qu'il faut garder les grosses têtes d'affiche, donc il faut adapter aussi les moyens financiers pour pouvoir les garder, parce que vraiment les cachets n'ont plus rien à voir avec ce qu'on pratiquait il y a 4-5 ans, mais là je parle de x10, x20 pour certains. Hein. Quand Mathieu Jatton du Montreux Jazz me disait que des artistes qu'ils avaient contribué à développer lui demandaient $1 million pour revenir au Montreux Jazz une année après, on n'en est pas encore sur ces proportions-là avec l'humour, mais on y prend le chemin.
17: Marie, c'est quand même un peu chelou, non, de demander combien coûte une blague. J'ai l'impression que c'est comme si tu demandais à un musicien combien coûte un couplet.
9: Tu crois pas si bien dire, Jessica. Sébastien Cortési nous disait exactement la même chose.
18: Ce qu'on essaye de défendre, nous, quand une entreprise nous contacte pour engager un artiste, c'est de justement pas faire un engagement au prix, un prix à la minute, parce qu'on n'est pas en train de vendre un kilo de patates. Nous, ce qu'on vend, c'est des créateurs de contenu. Donc, ce qui coûte cher, c'est quand ça prend du temps. Donc, si vous engagez un artiste, c'est pas le fait de venir dans votre événement qui va coûter très cher. C'est le fait que, pour faire une prestation de qualité, un artiste va devoir investir des heures, des jours, voire des semaines de travail de préparation en amont. Dans un événement privé, contrairement à un spectacle public, là, vous allez devoir écrire des blagues qui vont toucher ces gens-là et qui vont toucher souvent, malheureusement, que ces gens-là. Et c'est aussi pour ça que c'est cher d'engager un humoriste. C'est que tout le travail de préparation qu'il va faire, on va pas pouvoir... Vous avez rarement vu de spectacle de Thomas sur l'OFC Sion ailleurs qu'au FC Sion. Donc toutes les blagues qu'il aura écrites, il peut les jouer une fois et après ça disparaît.
19: Le bon prix, c'est quand...
0: Thomas Wiesel, humoriste
19: le
0: suisse.
19: Le budget est réparti de façon assez équitable entre la technique, entre les artistes, entre peut-être le bénéfice que l'entreprise doit en retirer pour pouvoir tourner. Je trouve que quand il y a des déséquilibres, c'est que quelqu'un s'est fait arnaquer. Et nous, on a des tarifs qui sont négociables, c'est-à-dire que si l'entreprise n'a pas assez d'argent, on se dit, ben, peut-être

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0: t'offres un pot?
1: Eh oui, un pot. Un pot fiscaux. Un pot locaux. 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Un pot rentier.

0: Nous comprenons votre douleur. 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
1: Pascal Légitimus, Bernard Campan, Didier Bourdon, c'était bien sûr Les Inconnus avec Rap tout vampire, un titre de 1992.
2: Ouvrir les vannes.
1: On va maintenant s'intéresser au modèle économique très particulier de l'humour, surtout quand il s'agit de se former et de tester ses blagues. En principe, les humoristes écrivent et puis ils vont se confronter à leur public, public qui donne son avis en riant ou non, ce qui permet aux humoristes de s'améliorer et de préciser leurs propos. Mais est-ce une bonne idée de monter sur scène sans garantie de revenus ?
3: Les plateaux, ça a plusieurs utilisations. Donc effectivement, ça peut servir à se faire connaître déjà pour les nouveaux arrivants, à aller se confronter à un nouveau public.
2: Jonathan Cartelli, producteur
3: et
2: belge.
3: Et puis effectivement, pour ceux qui sont là depuis un peu plus longtemps et qui travaillent un spectacle, ils peuvent venir rôder. Et dans ce cas-là, oui, ils le font pas pour l'argent, ils le font pour l'occasion de pouvoir travailler un texte.
4: M'avez-vous déjà vu ici ou non, première fois ?
5: Troisième, je crois.
4: Ça fait trois fois, tu me vois ?
2: Evelyne Roy-Molga, humoriste québécoise. Saint-Jean Comedy Club, Montréal.
4: Oh shit, t'es installée ? Non, je vous ai jamais parlé, moi, je parle.

0: Encore work, non?
1: Deux semaines passées.
2: Ça m'est arrivé de prendre un train pour aller...
3: Benjamin Descoster.
2: Tester des blagues à Annecy et de prendre un bide du futur devant 20 personnes, dont 3 ivres morts, qui vous regardent en disant « Mais qui est ce mec ?» Et vous rentrez dans le train, c'est vendredi à 22h. Vous dites « Mais c'est ça la vie que j'ai décidé de mener. » Et en même temps, deux jours après, moi j'en rigole parce que je me dis « Mais c'est en fait... c'est aussi magnifique d'être payé pour se rater. » Avec autant de panache, quoi. Il y a un truc. Non, moi, mon métier, il n'est pas spécialement important. Mais c'est OK.
4: On fait rarement des plateaux pour l'argent.
3: Jonathan Cartelli.
4: Alors peut-être dans des villes comme Paris, où on peut enchaîner 5-6 plateaux sur la soirée et que là, ça devient effectivement une source de revenus. Dans l'absolu, enfin, on ne peut pas faire une carrière que de plateaux. Très souvent, le cachet est en rapport avec la taille du public. Et puis ensuite, quand c'est des plateaux de 10 minutes... Bah parfois c'est au chapeau, donc là c'est très aléatoire aussi parce que ça dépend un peu de la générosité du public et de l'organisation. Après, s'il faut vraiment donner un chiffre, je dirais que pour un passage de 10 minutes pour un humoriste qui débute, bah, en tout cas moi je trouve que 25-50 euros, ça me semble très correct, quoi.
5: Et on a un avantage quand on voyage à l'étranger.
3: Tristan Lucas, humoriste français, La Petite Loge. Paris.
5: C'est qu'il y a une phrase de la langue française que tout le monde connaît. À votre avis, c'est laquelle ? Exactement. Voulez-vous coucher avec moi ce soir ? C'est-à-dire que où que t'ailles dans le monde, les gens savent comment t'inviter à faire l'amour dans ta propre langue. C'est excitant, hein ? Mais ça peut être un peu frustrant parfois. Un soir, j'étais en boîte, entourée d'Argentines super jolies. Elles étaient toutes là. Voulez-vous coucher avec moi ce soir ? J'étais là, si, pero cuando ? Et à côté de moi, il y avait un Allemand. Et à lui aussi, elle disait la phrase qu'elle connaissait le mieux dans sa langue. Donc elles étaient toutes là. Hi Hitler! Hi Hitler!
6: Je sais qu'en Suisse, il y a beaucoup ce discours des professionnels de l'humour qui sont ancrés depuis longtemps, qui disent non, il ne faut pas faire ces trucs au chapeau. Mais moi, c'est plateau au chapeau.
3: Julie Conti, humoriste suisse.
6: Je l'ai fait aussi beaucoup pour travailler mon contenu. Donc c'est un peu comme un espace d'entraînement où on vient tester les blagues, on les fait une ou deux fois au chapeau, puis si elles fonctionnent bien, après on peut les intégrer sur d'autres sets qui sont plus sérieux, comme ça. Mais pour tester, c'est le modèle économique du stand-up. Enfin, pas le modèle économique, mais le modèle de fonctionnement du stand-up. On vient tester en comedy club, puis après on y va. Il n'y a pas tout le monde qui peut se permettre de directement écrire une heure de blague et après de trouver un théâtre pour le jouer. Et donc c'est encore quelque chose, surtout que maintenant on est de plus en plus nombreux et nombreuses d'humoristes à vouloir essayer. Donc évidemment il y a moins en moins de place, donc il faut aussi accepter d'autres conditions, quoi. Moi je suis pas pour qu'on empêche de faire ces formats aussi au chapeau. Moi c'est une façon pour moi que j'ai de travailler, c'est comme ça que j'ai commencé et c'est une des beautés du stand-up, c'est justement ça, quoi. C'est un des seuls arts de la scène où on peut vraiment très vite avoir une expérience de la scène.
7: Par applaudissement, qui ici parmi vous avait peur de la remise de bulletins comme moi à l'école ?

0: La remise des bulletins, papa.
1: Arthur Paille, humoriste camerounais. Valérie Ndongo, Comedy Club, Yaoundé.
0: Pendant toute l'année scolaire, l'enseignant a eu les comptes à régler avec vous. Il ne vous a pas dit. Il attend la fin d'année. Quand il sait que vous partez déjà en vacances, tu vois, il sort là-bas. Moi, par exemple, je suis littéraire à la base. Ce qui fait que c'est le professeur de philosophie qui nous remettait les bulletins. Tonton, tu connais le professeur de philosophie? Ce sont les gens, tu ne connais pas ce qui s'est passé dans sa vie. Mais quand tu le vois, tu sens qu'il traverse une situation difficile.
2: En Suisse, depuis sa création en 2023, l'Union romande de l'humour a pour mission de promouvoir la reconnaissance de l'humour comme un art vivant. Elle défend les intérêts des humoristes et favorise leur accompagnement, leurs échanges et leurs collaborations. Brigitte Rosset, ancienne présidente de l'URH, nous explique à quoi les humoristes doivent faire attention aujourd'hui.
3: Aujourd'hui, on a 120 membres à l'Union romande. Ça veut dire, ça va de, du jeune garçon qui a fait 5-6 scènes ouvertes à Yann Lambiel ou des noms plus connus. Ça veut dire que tous ces jeunes-là, dans la plupart, enfin c'est les nouveaux, on va dire, ils ont envie d'en vivre. Et puis, alors on explique aussi que d'aller jouer dans des comédie clubs au chapeau, on sait que des fois c'est pas possible autrement. C'est bien d'aller tester des spectacles, mais à un moment donné, on doit construire, on doit pouvoir s'entourer, et ça coûte de l'argent, et c'est pas possible d'en vivre si on gère les choses comme ça. Dans certaines salles, énormément de salles, on paye pour aller voir les humoristes, mais il y a encore des salles aussi où on paye pas, et puis on est au chapeau. Et on comprend, parce que c'est le principe de la scène ouverte aussi, du fait que on peut aller tester, comme on disait, pour pouvoir petit à petit faire son spectacle. Mais il faut rappeler aux humoristes qu'il faut se battre pour leurs conditions, que les réseaux sociaux ont aussi un peu changé la donne, c'est-à-dire qu'on peut mettre du contenu gratuitement, on peut avoir accès à du contenu gratuitement. Si on veut avoir accès à de l'humour, on devait payer. Ou alors, il y avait un peu à la télé, il y avait le collard au chaud, je sais pas. Mais aujourd'hui, on peut avoir accès à de l'humour sans payer. Les réseaux sociaux permettent des choses extraordinaires, c'est d'être vu partout, peut-être de connaître un succès un peu accéléré, mais en même temps, d'éduquer les gens en disant si tu veux voir sur scène, si tu donnes tout sur les réseaux sociaux, après c'est compliqué de dire aux gens paye 30 francs pour me voir sur scène.
4: Si on peut avoir des subventions, c'est magnifique. Mais j'ai l'impression, en tout cas en Suisse,
2: Julie Conti,
4: c'est encore compliqué de distribuer des subventions. Et au-delà de l'humour, c'est vraiment spécifiquement au stand-up. Je crois que c'est encore un format d'humour qui est encore pas très reconnu dans le milieu, qui commence un petit peu à faire sa place ici et tout. Mais on n'a pas encore la priorité pour les subventions, nous, non. Mais là, il y a de plus en plus de bourses quand même qui s'ouvrent. J'ai le sentiment en Suisse aussi pour pouvoir essayer de financer des spectacles d'humour. Et ils commencent à prendre en considération aussi des spectacles de stand-up. Après, il faut aussi que les théâtres les prennent, les spectacles, parce qu'on est très nombreux. Puis enfin, il n'y a pas de la place pour tous les spectacles de stand-up, quoi.
5: Qu'est-ce que je suis contente d'être là, ça me fait plaisir. Ce qui me fait surtout plaisir, c'est qu'on joue à 19h.
2: Julie Conti, Suisse.
6: Non mais c'est nickel, 19h, ça veut dire 20h30, c'est plié. À 21h, je suis au pieu.
2: Couleur 3 Comedy Club, Théâtre Boulimie.
6: Ah non, c'est génial, j'ai plus l'âge pour traîner tard. Pour vous donner une idée de mon âge, quand j'étais étudiante, j'ai travaillé dans un vidéoclub. Ouais, quand t'as déjà dit la phrase, est-ce que vous avez bien rembobiné la cassette? Tu sais qu'il est bientôt temps de prendre rendez-vous pour une coloscopie, hein? Non, je sais que j'ai dit, il y a une pote, elle m'a proposé il y a pas longtemps, elle dit, tu veux venir avec moi, je vais une semaine à Sierre faire un stage de vitrail. Attends, c'est des vacances ou une menace, ça, je... Non mais 7 jours en Valais à couper du verre. Avec cette pote, quand on partait en vacances, il y a encore pas longtemps, le seul truc qui était coupé, c'était la coke, hein, je vous le dis.
3: La fêtière, elle est née juste après le Covid, quand on était tous dans nos coins à essayer de comprendre comment est-ce qu'on pourrait avoir des indemnités, comment ça allait se passer, quel serait l'avenir.
2: Brigitte Rosset.
3: C'était l'idée de soutenir et de rassembler nos énergies et nos connaissances pour pouvoir agir ensemble. Et puis se battre, nous surtout, c'est aussi d'aller voir les pouvoirs publics dans les différents cantons qui donnent des subventions en disant l'humour a besoin d'aide. C'est un art en soi, à part entière, qui a besoin de l'aide des pouvoirs publics pour pouvoir exister. D'ailleurs, à Lausanne, il y a le seul théâtre de Suisse romande subventionné par les pouvoirs publics pour de la création d'humour, c'est le théâtre Boulimie. Et il y a d'autres lieux qui aimeraient beaucoup aussi pouvoir avoir de l'argent des pouvoirs publics selon les jauges, et puis il y a besoin d'aide, et puis c'est intéressé aussi peut-être les sponsors privés. On va vers un avenir où on ne sait pas à quel point l'État va pouvoir continuer à subventionner la culture, à quel niveau, alors qu'on en a besoin encore plus qu'avant.
7: En même temps, en Afrique et dans les DOM, qu'ils n'ont pas franchement ce même genre de soucis, parce que j'ai l'impression qu'ils sont plusieurs à nous avoir dit qu'ils n'avaient pas assez de comédie club, justement. Faut regarder avec Nanette ou peut-être avec Wallace.
8: Il y a des comédie clubs qui se développent par-ci par-là.
1: Nanette, humoriste guyanaise.
8: Il y a des gens qui tentent des choses, mais ça reste encore très compliqué et ça, c'est encore impossible aujourd'hui. C'est-à-dire qu'il n'y a pas d'endroit pour se produire. En Martinique, il y a un comédie club. En Guyane, il n'y en a pas. Il a duré un an. En Guadeloupe, il y en a, mais ils font beaucoup venir des gens de l'extérieur. Il n'y a pas beaucoup de sociétés qui sont habilitées à faire des heures pour l'intermittence, parce qu'il faut des conditions pour ça. Et puis, il n'y a pas énormément d'humoristes aussi. Donc, du coup, quand il y a des clubs qui ouvrent, ils sont vite limités. Donc, il y a toutes ces choses-là qui font que le public est quand même assez restreint et bon, on peut vite tourner en rang, en fait.
2: Vous vous verriez ouvrir un comedy club en Guyane ?
8: Alors aujourd'hui, non, parce que je ne suis pas sûre de pouvoir le faire tourner. Mais pourquoi pas ? Parce qu'aujourd'hui, avec les réseaux sociaux, il y a de plus en plus de personnes qui se lancent et qui sont en capacité de proposer des choses très qualitatives. Mais je pense que voilà, les organisateurs d'aujourd'hui qui ont lâché le comedy club avec lequel j'ai commencé en Guyane, c'est parce qu'au bout d'un moment, ils n'ont plus personne à proposer.
9: Je viens de Côte d'Ivoire.
1: Wallace, Tarmac Comedy Club, Belgique.
9: Voilà. Donc ça c'est dit, c'était vraiment pas une vanne, donc je viens de Côte d'Ivoire. Et puis je suis très fier de venir de Côte d'Ivoire. Vous savez, moi, mon père, il est arrivé en Côte d'Ivoire. À la base, il partait en France. Et ça a été très dur pour nous de l'apprendre quelques années plus tard. Il est arrivé en Côte d'Ivoire, il m'a dit quand je suis arrivé, c'était une colonie française. Nous, on vient du Maroc à la base. Là, on est quatre. Et je lui ai dit, mais comment tu es parti en Côte d'Ivoire? Il m'a dit, oui, quand je suis arrivé, c'était le drapeau de la France. J'ai dit, alors? Il m'a dit, ouais, j'ai vu le drapeau, je suis rentré, moi, je croyais. Même les douaniers à l'aéroport, c'était des Français, hein. 4 ans plus tard, l'indépendance est proclamée. Il me dit, je sors de la maison, je vois le bleu, blanc, rouge. Et il a changé de couleur. Il est devenu orange, blanc, vert. Au début, j'ai dit, c'est le soleil. Le drapeau est... Il m'a dit, je suis sorti dans la rue, je vois les douaniers. J'ai dit, c'est pas possible que le soleil, il a fait tout ça quand même. Oh, j'en avais un. Malheureusement, on l'a fermé parce que... vous savez, c'est énormément de charges, un comédie club. Après, j'avais quelque chose de gros, c'était 200 personnes. Vous voyez déjà l'idée, c'est que c'est même plus un comédie club, c'est une salle de spectacle que j'avais. Mmh, mmh. Et qui fonctionnait tous les soirs. Alors, on arrivait à remplir tous les soirs. Mais le travail que ça demandait derrière, ça demandait de presque pas dormir, fermer à une heure et demie, se réveiller le lendemain matin, ça devenait une tâche compliquée pour moi et pour même les personnes qui bossaient avec moi. On n'avait plus de vie, on n'avait que ça. Aujourd'hui, ça serait génial d'avoir, oui, peut-être, là j'y pense de plus en plus, c'est un petit comedy club avec maximum 30 places. Là, on est dans quelque chose de... Ça y est, il peut se gérer seul. Mais une salle de 200, c'est une logistique, c'est la lumière, c'est l'éclairage, c'est la caisse, la billetterie. C'était beaucoup, beaucoup trop de travail pour quelque chose, juste pour venir tester et roder. Et j'invite tous les promoteurs qui ont des comédie clubs, qui ont envie d'ouvrir, de venir ouvrir à Abidjan. Les gens ont souvent peur de la concurrence. Mais au contraire, s'il y en a 50, bah, les gens, ça va rentrer dans leur culture. Et tout le monde va fonctionner.
1: Ouvrir les vannes.
2: Et si pour vivre correctement comme humoriste, il fallait être un peu caméléon ? Quelles sont les possibilités de se diversifier et est-ce que tout le monde a envie d'aller voir plus loin que la scène ce qu'il s'y passe ? On ouvre ce nouveau chapitre avec Jürg Rüschti, il est le directeur de la Société Suisse des Auteurs.
10: Alors l'humour a justement la particularité que c'est une discipline qui saute assez facilement d'un média à l'autre. Donc les humoristes souvent, ils jouent au théâtre, mais ils passent aussi à la radio, ils passent à la télévision, ils sont présents sur les réseaux. Donc au fait, c'est vraiment une discipline qui est apte à générer des recettes de plusieurs sources. Ce qui est sans doute le plus lucratif pour beaucoup d'entre eux, ce sont les droits de représentation, hein, les représentations publiques. Mais la radio et la télévision sont également des sources de revenus assez importantes. Mais l'humour a encore d'autres particularités, des soirées dites privées, donc des soirées d'entreprise, ne sont pas privées à proprement parler, hein, parce que c'est quand même, il y a beaucoup de participants, mais par exemple, pour les soirées d'entreprise, les humoristes sont très très prisés. Ouais.
11: Aujourd'hui, moi, je produis un festival, je fais des séries, je fais des courts-métrages.
1: Wallace, humoriste ivoiro-marocain.
11: J'ai des partenariats, j'essaye vraiment de me diversifier un peu. Après, vivre que du spectacle, c'est encore un peu compliqué parce qu'aujourd'hui, tu n'as pas autant de salles que tu en as, par exemple, à Paris, tu n'en as pas à Abidjan. À Paris, tu as le samedi 600 spectacles dans la ville.
12: Je pourrais gagner ma vie uniquement en jouant mon propre spectacle, en tournée.
1: Thomas Wiesel, humoriste suisse.
12: Et ne jamais mettre un pied en dehors de Suisse romande. Ça, je vivrais très bien ma vie, il n'y aurait aucun problème. La raison pour laquelle je fais d'autres choses, c'est parce que c'est stimulant. Chaque activité nourrit l'autre. J'adore arrêter les choses. Donc ça, c'est aussi un truc où j'aime bien faire pendant un petit moment quelque chose et puis après arrêter. En ce moment, par exemple, je suis en pause de chronique. Vous ne me verrez pas à 52 minutes ces temps, ni au beau parleur. Simplement parce que je trouve que des fois il faut aussi laisser la batterie se régénérer. Des fois quand j'écris un spectacle, j'aime bien mettre mon énergie créative dans ce spectacle et puis après je laisse la flemme prendre le dessus et je reprends pas tout de suite. Là, le spectacle est écrit, il est en tournée, j'ai pas repris les chroniques.
3: Donc voilà, tout ça est compliqué. Il y a de l'argent, il y a des formidables humoristes et puis je pense qu'avec le temps il y a ceux qui dureront, ceux qui resteront pas, ceux qui auront envie de faire d'autres choses, ceux qui se spécialisent plutôt dans la radio, dans la télé, qui écrivent. Et c'est ça où c'est formidable l'humour, c'est que ça amène, c'est un artisanat qui amène à une diversification énorme, en fait.
2: En musique, vous chantez parfois des chansons que d'autres ont écrites pour vous. Eh bien, dans l'humour, il existe aussi cette fonction d'auteur. Pierre Cherette est chroniqueur en Belgique et s'il écrit des blagues, eh bien, lui a décidé de ne jamais monter sur scène pour les interpréter. Il préfère donc que d'autres s'en saisissent.
13: La métaphore, ce serait celle d'un chef qui fait appel à des commis de cuisine. Donc, moi, je suis... Son comique cuisine, je lui apporte des ingrédients sur un plateau, c'est-à-dire des blagues, selon par exemple une thématique donnée. Et lui, après, il va s'en servir pour faire sa recette et réécrire après toute une chronique qui se tient avec un début, un milieu, une fin, qui se boucle pour idéalement. Et c'est lui, évidemment, qui va endosser la responsabilité du texte final à l'antenne, devant un public, autour d'une table, dans un studio.
14: Les filles, je vous propose maintenant qu'on écoute Alex Vizorek. Il est passé à Montreux, c'est un humoriste belge et Pierre Cherette a écrit pour lui.
15: Bonsoir Montreux ! Je suis belge. Voilà, les premiers rires. Non mais c'est la règle parce que je joue beaucoup mon spectacle en France et je commence tous mes spectacles en disant je suis belge parce que j'ai l'impression qu'ils nous pardonnent pas mal de choses parce qu'ils sont persuadés qu'on n'a pas toutes les frites dans le même sachet. Bon, alors, moi je leur dis, amis français, posez-vous la question, c'est peut-être vous qui avez trop de mie dans la baguette.
2: Benjamin Descoster, lui, a choisi de faire les deux. Il écrit les blagues qu'il interprète sur scène et il en écrit aussi pour d'autres.
16: J'arrive à gagner correctement ma vie avec l'humour, ouais. Et avec plein d'autres choses autour. Mais plein d'autres choses, c'est aussi dans l'humour, c'est dans l'écriture. Je veux pas vous donner de mon temps, parce que ça regarde pas les gens, mais ça se passe bien. Et en même temps, c'est beaucoup de boulot. C'est-à-dire que si on veut gagner sa vie correctement avec l'humour et l'écriture en Suisse romande, il faut beaucoup écrire. Parce que le bassin de population est petit, donc on ne peut pas jouer 15 fois les mêmes choses devant les gens, donc il faut beaucoup écrire, il faut bosser à la radio ou en télé, et donc ça demande aussi d'écrire régulièrement. Et puis si on a de la chance, et puis si on est endurant, parce que c'est aussi un peu ça, bah ça peut bien se passer, et puis ça peut être un métier comme un autre.
1: Qu'en pense le public à Bruxelles ?
5: Qu'est-ce qui vous surprend, vous, chez certains humoristes qui gagnent des millions d'euros ?
17: Ça existe ?
1: À Abidjan. Oh,
18: moi, je ne suis pas intéressé par combien ils gagnent. Je suis que intéressé par l'émotion qu'ils transmettent, c'est tout.
1: À Montréal.
19: Est-ce que tu penses que quelqu'un peut être riche et célèbre et rester drôle et pertinent ?
20: Oh mon Dieu, je pense que c'est la seule manière d'être riche et célèbre.

0: Oh mon bateau, un titre d'Eric Morena qu'on retrouve forcément sur quelques compilations des années 80.
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0: Dans ce dernier chapitre, on va s'intéresser aux produits que peut générer une blague, puisque lorsqu'on écrit, on touche en principe des droits d'auteur, qu'on écrive pour soi ou pour les autres. Mais vous allez l'entendre, c'est un domaine qui reste un peu particulier, comme nous l'explique pour commencer Benjamin Descoster, qui est humoriste et auteur en Suisse.
2: Le mode idéal de production de quelque chose dans l'humour, c'est de dire vous êtes rémunéré à la commande, donc pour l'écriture de ce que vous faites, il y a un cachet, et puis ensuite il y a des droits d'auteur qui s'ajoute à ça, parce que c'est le fonctionnement, disons, en tout cas recommandé par la SSA, la Société Suisse des Autrices et Auteurs. De manière réaliste, c'est pas toujours possible de faire comme ça, parce que il y a des fois pas le budget pour avoir une rémunération fixe, etc. Il arrive qu'on soit rémunéré que en droit d'auteur, qui est ce modèle idéal de cachet plus droit d'auteur. Des fois, c'est une sorte de buy-out, c'est bah, je te paye un montant, mais ensuite c'est moi qui garde les droits d'auteur. On fait un peu au cas par cas. On n'est pas non plus les meilleurs pour défendre nos propres conditions, parce qu'on travaille aussi avec des copains. C'est des fois pas toujours facile de parler d'argent, etc.
3: Alors, le droit d'auteur en lui-même, c'est une rémunération, c'est une forme de rémunération. Donc, si on regarde comment vivent ou de quoi vivent les autrices et les auteurs aujourd'hui...
4: Jo Grüschti, directeur de la Société Suisse des Auteurs.
3: Il peut y avoir un aspect salarial ou des honoraires, hein, notamment liés à une commande, mais pour beaucoup, ben, ils travaillent en freelance, donc ils passent du temps à écrire, à créer des œuvres, sans être rémunérés par qui que ce soit, et ce seront alors les droits d'auteur, c'est-à-dire le fruit de l'exploitation de leurs œuvres, qui constitueront leur rémunération.
5: Millionnaire, j'accepte, mais milliardaire...
4: Virginie Fortin, humoriste québécoise, Radio-Canada.
5: T'as un problème, là. N'importe quelle accumulation, de n'importe quel autre item, jusqu'à en avoir des milliards, serait considéré une maladie mentale. Mais l'argent, tu peux en accumuler infini, puis tout le monde est comme « Wow, il est vraiment brillant, il s'est bâti un empire ». Non, il a besoin d'aide. Remplace l'argent par n'importe quoi. Tu sais, mettons, moi, t'arrives chez nous, là. Moi, j'ai 3 pièces remplies de toutous. OK, des toutous. Du plancher au plafond, j'ai 3 pièces remplies de toutous. Alors que tout le monde sait qu'on a juste besoin de 2 toutous pour bien dormir. Un pour se coller, puis l'autre pour nous protéger des cauchemars. Mais moi, t'arrives chez nous, là, puis j'ai 3 pièces remplies de toutous. Il y a quelqu'un qui va faire comme... Oh, fallait, là, faut faire quelque chose avec le problème de toutous de Virginie, là. Je viens d'arriver chez eux à 3 pièces remplies de toutous. Puis là, elle vient de m'avouer qu'elle a une maison pleine de toutous au Panama. Quand c'est rendu qu'il faut que t'envoies ce que t'accumules dans un autre pays, t'as un problème. Faut qu'on intervienne. T'es malade mental. Je pense qu'on aurait dû se rendre compte qu'il y avait une petite faille dans le système capitaliste quand il a commencé à avoir du monde qui avait 2 maisons pendant que d'autres en avaient pas. On aurait pu faire comme... Oups, là, ce système-là est pas juste. Il y a du monde, il y a 2 maisons. Il y a du monde, il y en a pas. On recommence, Richard.
6: Benjamin Descoster, en fait, il écrit aussi pour Yann Marguet. Est-ce que tu lui as posé la question dans l'interview, Marie ?
0: Eh bien, oui, Jessica.
2: À la base, c'était pour France Inter. Il m'a écrit, je crois que c'était un lundi. Il m'a dit, j'ai après-demain un essai sur Inter, une chronique d'essai. Est-ce que tu es d'accord de me filer un coup de main, de m'aider à écrire, un peu filer de la matière, relire et tout ça ? Et puis, moi, j'ai tout de suite dit oui. On n'a pas du tout parlé d'argent. Et puis après, il m'a dit, mais en tout cas, ça m'a beaucoup touché que tu poses pas la question. Puis en fait, je lui ai dit, mais parce que pour moi, ce que tu vas aller faire à Paris, alors ça avait pas encore l'ampleur que ça a maintenant, mais je sais que ça va tirer tout le monde vers le haut, d'une manière ou d'une autre. Et donc, ma rémunération, je vais la trouver aussi d'une autre manière. Et je sais que ça fait avancer l'humour ici, parce que je vois assez concrètement les gens aussi. Voilà, l'humour se démocratise, etc. Donc d'avoir des grandes locomotives à l'étranger, ça avance, ça fait avancer les choses ici. Et puis je le vois aussi à titre personnel, quand je dis aux gens que j'écris pour Yann Marguet, le regard aussi change un peu, en disant « Ah oui, parce que c'est super, ce que... » voilà. Donc le salaire, il n'est pas que financier. Après, je suis aussi dans une position où je peux me permettre de dire « Écoute, là, si c'est un peu moins payé, parce que pour toi c'est galère, ou ce projet-là, il n'y a pas beaucoup de thunes, moi, je peux le faire, et c'est OK.
7: Alors, c'est vrai que l'Antarctique ou l'Antarctique, comme disent les gens qui vont à l'aéroport, on a plutôt tendance à l'imaginer comme un endroit où seraient réunis tous les gens qui regrettent François Bayrou, c'est-à-dire vide.
4: Yann Marguet, humoriste suisse.
7: Mais ce n'est plus le cas depuis quelques années, tant les touristes affluent. Regardez-moi cette courbe de progression du tourisme en Antarctique, c'est dingue. Elle m'en rappelle une autre. Ah oui, la courbe du réchauffement des températures. C'est fou comme les choses s'alignent parfois. La saison dernière, ce ne sont pas moins de 118 000 personnes qui se sont rendues sur place pour dire « C'est beau la neige, dommage qu'il n'y en ait plus !»
0: Mais au fond, est-ce que tous les humoristes sont au clair avec les droits d'auteur et la façon de les percevoir? On a posé la question à Jürg Rüschti, qui est le directeur de la Société Suisse des Auteurs.
3: Qui paye les droits d'auteur? Eh bien, ça dépend du mode d'exploitation. C'est un peu technique, mais voilà. Si une pièce est jouée au théâtre, ça sera le théâtre, l'organisateur du spectacle, qui va payer les droits d'auteur relatifs à la représentation. Si l'œuvre est diffusée à la radio, eh bien, ça sera la radio, donc l'entreprise de radio-TV qui va payer, idem pour la télévision. Ça devient un petit peu plus compliqué sur Internet et sur les plateformes. Donc là, les rémunérations peuvent être versées par les plateformes elles-mêmes ou par quelqu'un qui, en fait, constitue un canal sur une de ces plateformes et qui prend en charge les droits d'auteur.
8: On ne peut pas monétiser Instagram, TikTok et compagnie, donc les humoristes s'en servent effectivement très bien pour...
4: José Charlon, programmatrice québécoise du festival Juste pour rire.
8: Parler à leur communauté, donc chercher à l'agrandir, bien évidemment, créer de l'engagement, et puis le but est de convaincre ce public-là qui est captif devant leur téléphone d'aller en billetterie, acheter un billet pour aller les voir en salle. En gros, c'est un peu à ça que ça sert en ce moment.
5: J'ai une grande annonce à faire.
4: Liliane Blanc-Cobinette, humoriste québécoise. Instagram.
5: La première de mon premier one-woman show Toréador ici au Québec arrive à grands pas. C'est en février 2026. Mais j'ai envie de vous dire que je vais aussi présenter Toréador en France, en Belgique et en Suisse.
3: Ils savent souvent que le droit d'auteur, ça existe, mais les modalités pratiques, les usages de la branche, souvent, ils ne les connaissent pas. Donc, il faut les expliquer. Et encore une fois, là, en tout cas, nous, la coopérative, nous, ce qu'on veut, c'est que finalement, il y a la double fonction, parce qu'il y a la fonction créatrice, hein, de créer une œuvre, et la fonction de performeur, d'être sur scène. Ce sont deux choses différentes, et nous, on est d'avis qu'il faut rémunérer donc aussi ces deux fonctions. Et le droit d'auteur récompense l'exploitation de l'œuvre, et que ça devrait faire partie d'un montant à part qui serait payé par la coopérative. C'est par excellence la discipline à laquelle on fera appel pour des soirées dites privées. Donc des soirées d'entreprise, ne sont pas privées à proprement parler, hein, parce que c'est quand même, il y a beaucoup de participants, mais par exemple, pour les soirées d'entreprise, les humoristes sont très très prisés. Ouais. Ceci dit, ce qui dit soirée privée dit marché un peu caché, hein, c'est pas quelque chose qui est publié dans les journaux, donc nous on peut pas véritablement constater si oui ou non ce genre d'événement a eu lieu et a fait appel à des humoristes qui seraient parmi nos membres.
0: S'il y a bien une chose que vous avez dû retenir de nos précédents épisodes, c'est que l'humour est en plein essor sur le continent africain, mais est-ce que les droits d'auteur y existent?
3: Alors, en Afrique, il y a des sociétés d'auteurs. Malheureusement, très souvent, elles ne peuvent actuellement que gérer les droits d'auteur sur la musique. Ce sont souvent des sociétés uniques qui sont censées gérer tous les répertoires. L'art dramatique est relativement peu présent. Donc il arrive assez fréquemment lorsque des artistes suisses ou français se rendent dans des pays d'Afrique francophone, ou parfois même c'est arrivé, hein, il y a eu des festivals d'humour francophone ailleurs, comme par exemple à Dubaï, et ben c'est en réalité le producteur européen qui va payer les droits d'auteur pour l'exploitation dans ces pays-là.
0: Mais alors concrètement, comment font les humoristes africains, Jürg Rüschti?
3: Alors il y a plusieurs obstacles qu'il devrait franchir, le pauvre. Il y a d'abord, est-ce qu'il existe une société locale qui gère ses droits? Est-ce que cette société locale a fait un contrat de représentation avec une société dans le pays européen où il va jouer et qui va les représenter? Donc ça, c'est les deux conditions qui doivent être présentes. Maintenant, dans la pratique, ceux qui ont des spectacles assez fréquemment en Europe, ils auront tendance à s'affilier à une société française, dans la plupart du cas, belge parfois, ou suisse dans de plus rares cas.
0: Voilà un bon conseil à retenir de Jürg Rüschti. Si vous êtes donc humoriste et établi sur le continent africain ou dans les DOM. On va laisser le mot de la fin à Valérine Dongo, humoriste camerounais, qui nous parle justement de cet argent qu'il faut aller chercher ailleurs quand on est humoriste sur le continent africain.
9: Comme il y a un réseau de plus en plus important en Afrique, où les Africains tournent entre eux, donc il y a beaucoup plus d'indépendance, il y a beaucoup plus de mains libres. Mais, il ne faut pas oublier que l'argent, à un moment, c'est toujours à l'Occident qu'on peut le chercher. Malheureusement, les capitaux importants, les budgets importants, c'est en Occident qu'on va les chercher. Parce qu'en Afrique, les politiques sont très réfractaires à financer la culture parce qu'elles n'ont pas l'assurance que ces artistes-là, surtout les humoristes, seront des chantres de leur politique et tout.
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0: Vous l'avez entendu, derrière les rires se cache aussi une réalité économique. Un spectacle, ce n'est pas seulement une heure sur scène, ce sont des mois de travail, des risques, des investissements et bien souvent plusieurs métiers exercés en parallèle. Aujourd'hui, être humoriste, c'est aussi écrire, produire, créer du contenu, collaborer, transmettre, bref, trouver mille façons de continuer à faire rire tout en gagnant sa vie. Et si personne n'a vraiment accepté de nous dire combien il gagnait, une chose est devenue assez évidente. Dans ce métier, la plus grande richesse, c'est peut-être la liberté de pouvoir continuer à monter sur scène. Et s'il faut parfois jouer au chapeau, on parlera plus d'investissement pour faire évoluer son art que de réelles pertes. Dans le prochain épisode, le dernier de cette série, nous prendrons un peu de hauteur. Après avoir parlé de diversité, de politique, de liberté d'expression, de blessures, de handicap, de formation, de voyage et d'argent, nous essayerons de répondre à une ultime question. Où va l'humour ? À quoi ressembleront les humoristes de demain ? Quels défis les attendent ? Et qu'est-ce que toutes ces rencontres nous ont appris sur le rire, sur celles et ceux qui le fabriquent et sur nous qui en avons tant besoin ? Ce sera notre dernier rendez-vous avant de refermer au moins pour un temps les vannes. À très bientôt.
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8: Excellent vendredi. Un temps nuageux et instable qui s'impose un petit peu partout cet après-midi, provoquant des averses, parfois orageuses, avec davantage d'activité plutôt au nord du Sion Sambre-et-Meuse dans un premier temps, de la fraîcheur de 18 à 22 degrés. Ce soir et cette nuit, nuages et averses recouvriront l'ensemble de la Belgique. C'est dans l'est, cette fois-ci, que l'activité sera plus importante, avec localement un coup de tonnerre possible. Les températures nocturnes s'établiront de 10 à 14 degrés. Demain matin, quelques averses peuvent jouer les prolongations au littoral et à l'est du pays. Ailleurs, un temps qui sera plutôt sec avec un ciel variable. Et puis l'après-midi, comme aujourd'hui, retour de l'instabilité avec des averses. À la côte, par contre, le temps sera plus sec et plus lumineux. Le vent sera modéré. La fraîcheur toujours au rendez-vous de 15 à 20 degrés seulement.
9: Les curieux risquent une amende. Des promeneurs veulent s'aventurer dans la zone brûlée dans les Hauts-de-Fagne et c'est très dangereux. Ils retrouvent leur volant à quelques jours de la rentrée. Des chauffeurs de bus scolaires ont suivi une journée de remise à niveau. Des enfants qui dorment dans la rue, dans la ville espagnole de Ceuta, des migrants mineurs vivent dans la peur. Bonjour, une semaine après le début de l'incendie dans les Hauts-de-Fagne, des dizaines de policiers, pompiers, agents de la protection civile restent mobilisés à l'est de la Belgique. La situation est bien plus calme, le feu est contenu, il ne progresse plus, mais la zone reste dangereuse, le feu n'est toujours pas éteint, il y a toujours un risque de reprise des flammes et puis le terrain est rempli de pièges. Et visiblement, de nombreux curieux ne semblent pas l'avoir compris. Ils se baladent pour venir voir les paysages calcinés. Des équipes du département de la Nature et Forêt patrouille pour fermer tous les accès. Nous les avons suivis à la baraque Michel.
10: À la baraque Michel, Thomas Wislet installe barrières et panneaux d'interdiction sur le chemin principal qui mène à la réserve.
11: Maintenant, on ferme toute cette zone-là. Donc, les conditions de sécurité ne sont pas acceptables pour recevoir à nouveau les touristes.
12: Pour le même prix, c'est une amende. Ça va ?
10: Sur le terrain, les curieux sont pourtant déjà nombreux à défier l'interdiction.
11: Depuis hier, j'ai déjà eu 6 personnes qui se trouvaient dans la zone. Voilà, je pense que pour certains, surtout certains amoureux de la nature qui viennent ici souvent, ça leur touche tellement qu'ils ont besoin de voir de leurs propres yeux l'étendue des dégâts, mais c'est vraiment encore trop tôt pour ça.
10: Car s'aventurer dans la zone brûlée reste loin d'être anodin.
11: On peut se retrouver dans une zone où tout d'un coup, on se retrouve avec du feu autour de nous, donc ça c'est excessivement dangereux. Il y a des arbres qui tombent aussi, donc les racines des arbres sont attaquées par le feu, et donc les arbres tombent sans crier gare. Donc c'est vraiment une zone qui est très, très, très, très dangereuse actuellement.
10: Des patrouilles sillonnent la zone tout le week-end. Les curieux qui s'y aventurent risquent une amende.
9: Le reportage de David Watley et Chloé Hanon dans les Hauts-de-Fagne. Et puis une petite rectification, je vous parlais dans le journal de 13h d'un brocard, d'un chevreuil mâle qui avait été aperçu dans les Hauts-de-Fagne au milieu de la nature calcinée. Cette photo prise par des pompiers sur place et relayée par la cellule de crise était finalement erronée. Il s'agissait d'une structure métallique en forme de chevreuil. Des menaces contre les juges, des menaces en ligne ou dans le tribunal. Le Conseil supérieur de la justice est inquiet au lendemain du jugement dans le procès Lenossi. Hier, le tribunal correctionnel de Namur a condamné Grégory Lenossi à 17 ans de prison pour tentative d'assassinat sur son voisin. Un voisin qu'il soupçonnait d'agression sexuelle sur son beau-fils âgé de 6 ans à l'époque. Les soutiens de Grégory Lenossi estiment que la peine est disproportionnée et injuste. Le Conseil supérieur de la justice rappelle que les juges sont indépendants et impartiaux et qu'une décision judiciaire n'a pas pour objet de plaire ou de déplaire à l'opinion publique. Laurent Quenet est avocat et professeur de procédure pénale à l'Université libre de Bruxelles. Il rappelle, lui, que même si les peines sont parfois similaires pour des faits pédocriminels ou pour une tentative d'assassinat, les conditions de libération sont bien différentes par contre.
13: La loi prévoit qu'une personne qui commet une tentative d'assassinat, c'est la qualification qui a été retenue, et qui comparaît devant un tribunal correctionnel, même en état de récidive, encourt une peine maximale de 20 ans. Et le minimum est de 3 ans. En ce qui concerne une personne qui pose un acte de pédophilie sur une victime de moins de 10 ans, la peine aujourd'hui, elle est de 20 ans maximale. C'est donc une peine comparable pour l'un comme pour l'autre, quelle que soit l'infraction. Il y a une possibilité de demander une libération après un tiers de la peine. Et les conditions de libération sont beaucoup plus complexes, notamment parce que c'est inscrit dans la loi, pour les personnes condamnées pour des faits de pédophilie que pour les personnes qui sont condamnées pour d'autres faits, comme une tentative d'assassinat.
9: L'avocat Laurent Quenet qui répondait à Martin Collier. Il faudra peut-être trouver un plan B fin de semaine prochaine si vous devez prendre un bus en Wallonie. Des perturbations sont attendues sur l'ensemble du réseau LETEC les jeudis 27 et vendredi 28 août. Tous les syndicats ont déposé un préavis de grève après l'échec d'une conciliation sur l'octroi d'éco-chèques. Une réunion avec la direction est prévue début de semaine prochaine, mardi. Les syndicats espèrent encore un accord ce jour-là. C'est la rentrée des classes la semaine prochaine pour les élèves francophones et ce sera la reprise des circuits pour les bus scolaires à Anu, en province de Liège. Comme chaque année, une trentaine de chauffeurs se sont préparés à cette rentrée. Et cette année, la sécurité routière a occupé une grande partie de la journée. Il faut dire qu'une actualité a marqué ces chauffeurs. Cet accident meurtrier entre un minibus scolaire et un train à un passage à niveau, c'était fin mai à Buggenhout, en Flandre. Patrick Lima a suivi cette journée de formation.
14: Maintenant, on va voir deux points de sécurité très importants. Le premier, c'est l'évacuation.
15: Assis dans les sièges passagers du bus, le groupe de chauffeurs écoute attentivement le formateur. Pour Anthony, chauffeur de bus scolaire, cette formation est plus qu'importante.
16: On est dans la pratique, on est plus attentif. Quand on l'apprend une fois, je pense que ça reste.
15: Utilisation des extincteurs, contrôle du matériel de secours, tout y passe et même les gestes les plus basiques. Mélissa Rosgen, responsable d'exploitation Keolis Sintra.
17: À Buggenhout, il y avait eu un problème au niveau de l'éblouissement. Et donc ici, ils ont revu comment adapter justement les rétroviseurs. C'était vraiment essentiel cette année de mettre tout l'accent là-dessus.
15: Pour Philippe de Trix, adjoint à la direction opérationnelle de la zone de Liège, cette formation est aussi l'occasion pour les chauffeurs de discuter de situations vécues durant l'année scolaire précédente.
18: Ça permet d'avoir un bon échange et faire en sorte que si un événement se produit, on soit amené à réagir le mieux possible.
15: Au total, chaque année, 900 chauffeurs de bus scolaires sont formés par Keolis dans tout le pays.
9: C'était le reportage de Patrick Lima. Jacques Van Gompel, l'ancien bourgmestre de Charleroi, est décédé. Il avait 79 ans. Il a été bourgmestre de Charleroi de 2000 à 2006. Un mandat marqué par les affaires judiciaires qui ont secoué Charleroi. Jacques Van Gompel avait lui-même été inculpé en 2006, quelques jours après sa réélection comme bourgmestre et placé en détention préventive durant 22 jours pour ce qu'on appelait alors le dossier ville relatif à divers dysfonctionnements au sein de la ville de Charleroi. Au terme de la procédure, Jacques Van Gompel avait finalement écopé d'une simple déclaration de culpabilité, sans peine. Et en 2021, il avait obtenu sa réhabilitation judiciaire et retrouvé un casier judiciaire vierge. En Suède, une personne armée d'une épée s'est introduite dans une école. Plusieurs personnes ont été blessées. Le suspect a été interpellé. Ces images ont fait le tour du monde. Fin juillet, environ 80 000 migrants franchissaient la frontière à Ceuta, petite ville espagnole collée au continent africain. La plupart sont repartis, depuis, mais entre 3 et 5 000 mineurs se trouveraient toujours dans la ville et dormiraient en rue. Comme les centres d'accueil sont complets, ces enfants vivent donc dans la rue dans des conditions dangereuses. Philippine Ambercy.
19: Dans la ville de Ceuta, des enfants et adolescents dorment à même le sol. Parmi eux, il y a Amina, 14 ans. Les autorités lui ont dit qu'il n'y avait plus de place en centre d'accueil. Cela fait maintenant 2 semaines qu'elle vit dans la rue, dans la peur constante.
20: J'ai entendu parler d'agressions sexuelles qui se produisent ici. Je ne marche plus seule, j'ai peur d'être violée moi aussi.
19: Une crainte partagée par beaucoup de jeunes filles. Susanna Ascaso est urgentiste à l'hôpital de Ceuta.
21: Hier encore, une autre fillette de 12 ans est arrivée. Elle a raconté que d'autres migrants marocains l'avaient touchée de manière inappropriée. Elle est arrivée terrifiée et en larmes.
19: Ces dernières semaines, les cas d'abus sexuels se multiplient. 15 ont déjà été rapportés et la police estime que beaucoup ne sont même pas signalés. Juan Jesus Vivas est le président de Ceuta.
22: C'est une situation d'urgence. Nous dépassons nos capacités de 5000%. Les mineurs ne sont pas pris en charge correctement.
19: Le président régional exige que des mesures soient prises immédiatement. De son côté, le gouvernement espagnol souhaite transférer 500 jeunes filles vers le continent, mais il prévient que cela pourrait prendre beaucoup de temps.
9: En France, plus de 40 000 préservatifs non conformes ont été vendus en ligne ou en pharmacie, majoritairement par Internet, d'ailleurs via des sites asiatiques. Les marques concernées sont FrideB, Okamoto, Sagami ou encore MyLubi. Les autorités françaises recommandent aux utilisateurs de ces préservatifs non conformes de faire un dépistage des infections sexuellement transmissibles et de réaliser un test de grossesse si un retard de règles est constaté. Les Red Lions et les hockeyeurs de l'équipe nationale entameront leur deuxième phase de groupe à la Coupe du Monde ce soir à Wavre. Ils joueront dès 20h30 contre l'Australie avant de rencontrer l'Espagne dimanche. Pas de droit à l'erreur, il faut gagner ces deux matchs pour atteindre les demi-finales. Standard, la Louvière, la troisième journée du championnat de football débute ce soir. Le Standard n'a pris que 2 points en 2 rencontres et la Louvière 0. Et enfin, le numéro 1 mondial, Yannick Sinner, ne participera pas à l'US Open de tennis. L'Italien est toujours blessé au genou. C'est la fin de ces informations. Bon début de week-end à notre écoute.
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23: Merci Hélène Rémy pour ces informations. Retour de l'actualité dans une heure.
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23: Et juste avant de retrouver le bureau des complots, on va faire un tour à Perex pour faire un petit point sur vos conditions de circulation. C'est avec vous Pascal Laroche.
25: Trafic fort chargé cet après-midi avec 300 km de ralentissement sur l'ensemble du réseau. Si on prend toutes les files et qu'on les additionne avec de longues files sur le 42 depuis le début de cet après-midi à hauteur de Sambreville, c'est en direction de Mons, vous perdez pour le moment 40 minutes. Nous avons aussi un accident sur la N90 à hauteur de Châtelineau en direction de Charleroi sur la bande de gauche. La situation est dangereuse. De l'autre côté, en province de Liège, il y a toujours des files, 40-45 minutes à perdre à partir de l'échangeur de Loncin si vous roulez en direction de l'Allemagne. Sur le ring de Bruxelles, voici les temps de parcours. Carrefour Léonard, Zaventem, 30 minutes de plus. Villevorde-Oumel, 15 minutes additionnelles. Et en direction de Waterloo, Kreinem, Carrefour Léonard, 15 minutes. Alors attention, des traces d'huile ont été signalées à hauteur des 4 bras de Tervuren en direction de Waterloo sur la bande de droite. Soyez prudents.
23: Bonjour à toutes et tous, je suis ravie d'être avec vous en cet après 4 heures pour retrouver le dernier épisode issu de la toute nouvelle saison du podcast Le Bureau des Complots. Durant la prochaine heure, notre légendaire duo d'enquêteurs Peter C. Jacobs nous embarque avec eux pour débusquer et éclaircir les théories complotistes les plus surprenantes et farfelues de l'histoire. Et aujourd'hui, on va parler de l'apocalypse, la fin du monde, un sujet qui intrigue et qui inquiète depuis toujours.
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1: Bonjour Jacobs.
2: Bonjour Peters.
1: Oh, vous m'avez l'air renfrogné encore. On s'est levé du mauvais pied. Qu'est-ce qui vous arrive ?
2: Moi, je ne sais pas, mais tout part de travers aujourd'hui. Hein. J'ai renversé mon café sur un dossier. Mon ordinateur m'a demandé 6 fois mon mot de passe alors que je tapais le bon. Et puis notre horloge s'est arrêtée. Et le pire, c'est que c'est exactement au moment où je me suis assis que c'est arrivé.
1: Ah bah vous voyez, vous aussi.
2: Comment ça, moi aussi ?
1: Bah vous n'êtes pas le seul à qui il arrive des trucs, disons, pas normaux.
2: Mais pourquoi dites-vous ça ? Il vous est arrivé des choses, comme vous dites, vous aussi ?
1: Oui, un peu. Je me suis réveillé avec un pigeon dans ma salle de bain.
2: Pardon ?
1: Mais oui, c'est fou, mais ce matin, je tombe nez à nez sur un pigeon debout sur le bord de ma baignoire, comme s'il m'attendait. Et si vous aviez vu cette manière de me toiser du regard ? Alors ok, j'avais laissé la fenêtre ouverte, mais attendez la suite. Je chasse le volatile, je vais à la cuisine, et là, plus de café. Je descends en acheter, et voilà que le distributeur avale ma carte. Ensuite, je veux retourner chez moi, c'est l'ascenseur qui se bloque entre 2 étages, la voisine du 4e qui passe et me dit « Profitez-en, tout s'effondre ». Alors je croyais qu'elle parlait de l'immeuble, mais non, elle me parlait de notre époque.
2: C'est une étonnante coïncidence, hein, parce qu'en fait, il n'y a pas qu'ici qu'il s'est passé quelque chose d'étrange de mon côté.
1: Ah bon ?
2: Oui, je n'osais pas vous en parler, mais dans le bus, un enfant m'a regardé très longuement avant de me dire « Vous ». Vous allez être puni.
1: Ouh là, il y a de quoi frissonner. Honnêtement, si la fin des temps devait commencer quelque part, elle s'annoncerait probablement comme ça.
2: Vous voulez dire par un pigeon dans une baignoire ou un enfant menaçant dans un bus ?
1: Pourquoi pas, franchement. On imagine toujours des trompettes, des cavaliers, des océans de feu. Mais en vrai, ça pourrait très bien débuter par une suite de contrariétés tellement absurdes que personne ne pense à les relier.
2: Non, c'est totalement ridicule. Nous n'allons pas commencer une nouvelle enquête en attribuant une portée eschatologique à notre cas quotidien. Comportons-nous plutôt comme le feraient 2 hommes raisonnables face à une accumulation d'événements incohérents.
1: D'accord, mais vous proposez quoi ? Parce que je ne suis pas certain que l'on mette la même chose derrière le mot « raisonnable ».
2: Eh bien, cessons d'émettre immédiatement des hypothèses délirantes sous le coup de l'émotion ou de la peur, et écoutons plutôt le répondeur, au moins ça nous changera les idées.
1: Bon, c'est d'accord, mais je vous préviens, si une nuée de sauterelles entre dans notre bureau, je rentre chez moi illico.
3: Vous avez un nouveau message.
4: Oui, bonjour, ici c'est Théodora de Louvain-la-Neuve, je suis étudiante en histoire des religions. Je vous appelle parce que, voilà, avec tout ce qui se passe en ce moment, les guerres, les catastrophes naturelles, la violence un peu partout, j'ai l'impression que tout se dérègle. Et je me demande, est-ce que ce qu'on vit là, c'est pas un peu la fin du monde ? Je sais qu'il y a un mot pour ça, l'apocalypse, mais c'est un mot qui veut un peu tout dire et rien à la fois. Du coup, je me demandais, est-ce que ça risque d'arriver ou c'est juste une angoisse qui a toujours existé ? Et puis aussi, est-ce que toutes les cultures ont cette idée-là ? Et surtout, à quoi ça pourrait ressembler concrètement ? Voilà, je me disais que ça pourrait faire un bon sujet d'enquête pour le bureau des complots, histoire d'y voir plus clair. Merci à vous.
1: Ah bah ça alors, Jacobs, nous étions en train de parler de signes annonciateurs de la fin du monde, et voilà qu'on reçoit un message sur l'apocalypse. Franchement, à ce stade, j'ai presque envie de croire que toutes ces coïncidences isolées n'en sont pas vraiment.
2: Peters, vous avez une tendance inquiétante à transformer une suite de petits désagréments en théorie globale. Mais reconnaissons quand même que la question de Théodora n'est pas si absurde que ça. Hein. L'idée de la fin du monde existe, elle revient régulièrement, et elle mérite qu'on s'y arrête sérieusement.
1: Parce qu'au fond, ce mot « apocalypse », on l'utilise un peu à toutes les sauces aujourd'hui, mais à l'origine, cela ne désigne pas une destruction, plutôt une révélation.
2: Oui, puisque ce mot vient du grec « apocalypsis » et renvoie à un genre littéraire développé notamment dans le judaïsme antique, qui met en scène la fin des temps et l'avènement du Messie.
1: Au départ, l'apocalypse, ce n'est pas donc le moment où tout disparaît. C'est plutôt le moment où tout s'éclaire, où le sens caché du monde est enfin dévoilé. C'est presque optimiste, en fait.
2: Oui, enfin, disons simplement qu'avec le temps, le terme a dérivé. Aujourd'hui, on l'utilise pour désigner toute catastrophe suffisamment majeure pour faire planer l'idée d'une fin possible, qu'elle soit naturelle, humaine ou même technologique. Hein.
1: Et donc, si on veut comprendre d'où vient cette obsession, il faut remonter jusqu'au texte religieux classique.
2: Et même plus loin, on va commencer par quitter nos repères habituels et revenir à l'une des premières grandes pensées de la fin du monde.
1: Oh, joli programme. Et on va où du coup ?
2: Eh bien, direction la Perse antique, aux origines même de ces récits, avec le zoroastrisme.
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1: Bien avant de devenir une angoisse collective ou un moteur de l'histoire, l'apocalypse est d'abord l'aboutissement logique d'un monde qui prend fin. Cette idée apparaît dans la Perse antique avec le zoroastrisme, une religion fondée autour du prophète Zarathoustra, probablement entre le 2e et le 1er millénaire avant notre ère. Cette tradition repose sur une vision du monde, opposant le dieu du bien à une force maléfique. Et puis surtout, cette religion raconte que le monde n'est pas éternel, mais qu'il a une durée limitée, fixée à 12 000 ans, organisée en 4 périodes de 3 000 ans.
2: Dans les 3 premiers cycles, le mal s'infiltre progressivement dans la création. D'abord, il commence par corrompre le monde spirituel, avant de contaminer le monde matériel dans son ensemble. Mais le véritable point de bascule intervient au début du 4e cycle, avec la naissance de Zarathoustra. Et c'est là que la logique devient particulièrement intéressante. Le prophète n'apparaît pas au commencement, mais à 9000 ans, c'est-à-dire au moment où le monde est déjà abîmé, déjà en crise.
1: Zarathoustra ne vient pas créer un ordre nouveau, mais révéler que la fin est en marche. À partir de là, l'histoire prend un sens différent. Elle devient une succession de conflits et de crises, interprétés comme les signes d'un dénouement inévitable.
2: Et chaque millénaire de cette

0: passé le cadre du zoroastrisme. On va la retrouver notamment dans le judaïsme apocalyptique.
1: Avec le judaïsme, un cap supplémentaire est franchi car on lit les événements du présent comme les signes concrets de la fin qui s'annonce.
0: Il faut dire que le messianisme juif naît à une époque où le peuple hébreu est soumis à des puissances étrangères et enchaîne les crises depuis l'exil de Babylone au 6e siècle avant notre ère jusqu'aux dominations perses, grecques puis romaines à partir du 4e siècle avant notre ère. On raconte l'histoire d'une lutte perpétuelle pour survivre.
1: C'est dans ce contexte qu'émerge l'idée qu'un messie, un roi issu de la lignée de David, viendra restaurer Israël. Mais cette attente, elle est directement liée à une situation politique et historique vécue comme insupportable.
0: C'est dans des textes comme le livre de Daniel, au 2e siècle avant notre ère, que cette attente prend une dimension véritablement apocalyptique. L'histoire y est décrite comme une succession d'empires violents, symbolisés par des bêtes monstrueuses qui se succèdent jusqu'à une intervention divine finale.
1: Les persécutions d'Antiochos IV au 2e siècle avant notre ère marquent un moment clé. Ce roi grec impose la culture hellénistique aux juifs. Il interdit certaines pratiques religieuses et fait installer une statue de Zeus dans le temple de Jérusalem, le lieu le plus sacré du judaïsme. Pour beaucoup, c'est une profanation insupportable, un basculement.
0: Et à partir de ce moment-là, l'Apocalypse change de statut. Elle devient une grille de lecture du réel. Les textes juifs ne cherchent pas simplement à annoncer la fin, mais à donner du sens à une situation historique insupportable. Et c'est précisément dans ce contexte tendu, chargé d'attente, qu'apparaît le christianisme, en reprenant cette idée, mais en la poussant encore plus loin.
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1: Avec le christianisme, un nouveau seuil est franchi. Là où le judaïsme interprétait les crises comme des signes annonciateurs, le christianisme affirme que la fin est déjà en cours. Jésus lui-même annonce la proximité du royaume de Dieu et les premières communautés chrétiennes vivent dans l'attente immédiate de son retour.
0: C'est surtout dans l'Apocalypse de Jean, rédigé à la fin du 1er siècle, que cette vision prend une forme spectaculaire. Ce texte, attribué à un certain Jean, exilé sur l'île de Patmos, est écrit dans un contexte de tension avec l'Empire romain. Il propose une mise en scène saisissante de la fin des temps à travers une série de visions. Les sept sceaux, les cavaliers de l'Apocalypse, les fléaux, les trompettes, la chute de Babylone, c'est lui. Mais derrière ces images, beaucoup d'historiens reconnaissent une critique codée de Rome, présentée comme une puissance corrompue et vouée à disparaître.
1: Mais pour ce qui nous intéresse surtout, ce texte va marquer profondément l'imaginaire occidental. Et c'est en grande partie à travers lui que l'idée même d'apocalypse va s'ancrer durablement dans les esprits.
0: Et avec une intensité nouvelle en comparaison avec le messianisme juif. Avec le christianisme, l'apocalypse devient totale, cosmique, irréversible. Ce n'est plus seulement un peuple qui est concerné, c'est le monde entier.
1: Et ce qui est frappant, si on se replace à l'époque de la rédaction de l'Apocalypse de Jean, c'est que cette fin du monde est pensée comme imminente. Il ne faut pas oublier que les premiers chrétiens étaient convaincus de vivre les dernières heures de l'humanité. Mais en fait, cette fin ne vient pas, alors le christianisme va transformer cette attente en une tension permanente. L'Apocalypse est sans cesse repoussée, réinterprétée, réactualisée.
0: Au fil des siècles, chaque crise, de la chute de Rome aux invasions barbares, sans oublier les nombreuses épidémies et les guerres, tous ces événements sont relus comme autant de signes annonciateurs. Cette attente apocalyptique va nourrir les révoltes, les prédications enflammées, les paniques collectives, mais aussi toute une vision du monde durablement marquée par l'idée que tout peut basculer à tout moment.
1: L'Apocalypse, donc, dans sa version chrétienne, impose une idée aussi simple et puissante que nouvelle. Le monde est en sursis. Peu importe le moment exact, peu importe la forme que la fin des temps va prendre, ce qui compte, c'est que chaque événement peut être interprété comme un signe.
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0: Lorsque l'islam apparaît à la charnière du 7e siècle dans la péninsule arabique, cette nouvelle religion va elle aussi reprendre l'idée de la fin des temps, mais en la rendant encore plus concrète.
1: Dans la tradition islamique, la fin des temps, la Yawm al-Qiyamah, est décrite avec une précision remarquable. Et contrairement aux traditions précédentes, l'islam propose une véritable grille de lecture avec une liste de signes annonciateurs divisée en petits et grands signes.
0: Alors, les petits signes correspondent à des transformations progressives du monde. Corruption morale, inversion des valeurs, multiplication des richesses, mais aussi des injustices. Et puis, il y a aussi la perte des repères religieux. Certains éléments sont particulièrement décrits, comme la

0: La compétition dans la construction de bâtiments, toujours plus haut. La généralisation de la violence ou encore la disparition d'un savoir authentique, c'est-à-dire d'une connaissance religieuse solide, remplacée par des interprétations superficielles ou déformées. Il parlait peut-être déjà de TikTok.
1: Et de Dubaï. Mais ce sont surtout les grands signes qui donnent à cette apocalypse sa dimension spectaculaire. On y trouve l'apparition du Dajjal, une figure proche de l'Antéchrist, de Gog et Magog, des forces destructrices qui se déchaînent et envahissent le monde, ou encore des bouleversements cosmiques majeurs comme l'obscurcissement du soleil, des tremblements de terre massifs ou des phénomènes célestes inhabituels. Tous ces événements s'inscrivent dans un enchaînement irréversible qui mène au jugement final.
0: Ces récits prennent une force particulière dans les périodes de crise, notamment lors des premières guerres civiles de l'islam, où chaque camp peut se convaincre qu'il est en train de vivre les derniers temps.
1: Ainsi, du zoroastrisme à l'islam, on a vu une progression très claire. Au départ, on imagine que le monde a une fin, puis on commence à voir les crises comme des signes qu'on s'en approche. Autrement dit, on passe d'une idée théorique à une façon concrète d'interpréter le monde, où tout peut être vu comme des manifestations visibles d'une fin imminente.
0: Mais à partir du moment où des hommes sont convaincus de vivre les derniers temps, leur comportement change. Et comme on va le voir, croire à la fin du monde, ce n'est pas uniquement attendre, mais c'est aussi parfois agir, comme si elle était déjà là. Et c'est ainsi que l'Apocalypse ne sert plus seulement à comprendre le monde, mais pousse à le transformer, quitte à précipiter sa chute.
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4: L'irremplaçable duo du bureau des complots qui revient dans un instant sur RTBF, la première, juste après ceci. À tout de suite.
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4: Deuxième partie de votre épisode du Bureau des complots. On va parler aujourd'hui de l'apocalypse, vaste sujet qui intrigue depuis que le monde est monde et qui est présent dans tous les textes sacrés abordés dans le judaïsme, dans l'islam et dans le christianisme. L'apocalypse, une croyance qui a forgé notre civilisation bien plus parfois que ce qu'on l'imagine.
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0: Depuis les premiers textes religieux, l'Apocalypse est la fin annoncée de notre monde. Du zoroastrisme au judaïsme, puis du christianisme à l'islam, il y a toujours cette idée que tout a une fin, et surtout que les crises sont les signes de cette fin. Peu à peu, guerres, catastrophes et bouleversements ne sont alors plus vus comme des accidents, mais comme des étapes de l'apocalypse qui vient.
1: Et c'est précisément là que cette idée sort des textes pour entrer dans l'histoire. À partir du moment où des hommes sont convaincus que la fin est en marche, leur manière d'agir change. Certains ont peur, d'autres y voient une promesse, mais dans tous les cas, cette conviction devient un moteur. Car croire à l'apocalypse, ce n'est pas seulement attendre, c'est parfois vouloir la provoquer. Et c'est là qu'elle devient une véritable force historique, capable de déclencher des révoltes, des violences et de transformer le cours des événements.
0: La révolte des Juifs contre Rome, au 1er siècle, constitue l'un des premiers moments où l'apocalypse sort des textes pour se traduire directement dans des actes. À cette époque, la Judée est sous domination romaine, traversée par de fortes tensions religieuses, politiques et sociales. Les impôts sont lourds, les autorités romaines sont perçues comme illégitimes, et surtout, le pouvoir impérial est vécu comme une profanation, une atteinte à l'ordre voulu par Dieu. Face à ces difficultés, l'idée se répand que la situation n'est pas seulement injuste, mais qu'elle correspond aux signes annoncés d'une fin imminente.
1: Cette conviction s'appuie, comme on l'a vu tout à l'heure, sur des textes comme le livre de Daniel. Pour certains groupes juifs radicaux qui prônent la lutte armée, notamment les Zélotes, Rome ne représente plus simplement un pouvoir politique, elle devient l'incarnation du mal absolu. Dès lors, se révolter contre Rome, ce n'est plus seulement résister, c'est participer à un affrontement final annoncé par les Écritures.
0: À partir de là, le rapport à la violence change profondément. Comme le rapporte Flavius Joseph, historien juif du 1er siècle et témoin direct des événements, cette période voit apparaître de nombreux prophètes, des figures messianiques et une multiplication de signes interprétés comme annonciateurs. On parle d'une étoile en forme d'épée visible dans le ciel, une comète qui reste plusieurs jours, une lumière intense dans le temple en pleine nuit, ou encore une voix mystérieuse entendue par les prêtres annonçant que Dieu quitte le lieu. Tout cela n'est pas que verbiage, car cela amène à des soulèvements. Par exemple, en 66 après Jésus-Christ, une révolte d'une ampleur encore jamais vue éclate et débouche sur une guerre ouverte avec Rome.
1: Et puis surtout en 70, quand les Romains assiègent Jérusalem et détruisent le temple. Et là, il faut bien comprendre ce que cela représente pour les contemporains. Le temple, ce n'est pas seulement un bâtiment, c'est le centre du monde religieux des Juifs, le lieu de la présence de Dieu sur terre. Sa destruction, c'est un effondrement total, spirituel autant que politique.
0: Oui, beaucoup interprètent cet événement comme le signe irréfutable que le monde est entré dans sa phase terminale. Quelque chose d'irréversible est en train de se produire.
1: Des prédicateurs promettent alors une intervention divine à court terme, tandis que des agitateurs appellent à l'insurrection. Dans ce contexte, un mourir est perçu comme une forme d'accomplissement.
0: C'est exactement ça. On ne meurt plus seulement pour une cause, on donne sa vie avec la conviction de prendre part au plan divin.
1: Ces différents épisodes montrent en tout cas que l'attente de la fin peut produire des comportements extrêmes, parce qu'elle modifie finalement complètement la perception du réel.
0: Autrement dit, plus les hommes croient vivre la fin, plus ils contribuent à créer des situations qui y ressemblent. Et ça, ce n'est pas prêt de s'arrêter.
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1: Faisons maintenant un bond dans le temps. Nous sommes autour de l'an 1000, dans une Europe profondément chrétienne. Et si cette date attire l'attention, c'est à cause d'un passage de l'Apocalypse de Jean, encore une fois, qui évoque un règne de 1000 ans précédant le jugement final. Avec le temps, des clercs, des moines et des exégètes des textes religieux ont fait le lien entre ces 1000 ans et le calendrier, en se demandant si l'an 1000 pourrait finalement correspondre à l'approche de la fin du monde.
0: Oui, d'ailleurs, on a longtemps raconté que ce passage avait provoqué une immense panique, comme si les populations, persuadées que la fin approchait, avaient vécu dans la terreur du jugement dernier. En réalité, les historiens actuels sont beaucoup plus nuancés. Les sources de l'époque sont rares et ne montrent pas de peur généralisée. L'image d'un an 1000 apocalyptique est en grande partie une reconstruction plus tardive, notamment au XIXe siècle.
1: Mais cela ne veut pas dire que l'idée de fin du monde est absente. Elle est bien là, simplement elle ne prend pas la forme d'une angoisse soudaine. Dans une société marquée par le christianisme, le temps est déjà orienté vers une fin. La croyance en l'apocalypse est commune, mais cette attente n'est pas fixée sur une date très précise.
0: Toujours est-il qu'au Moyen-Âge, l'apocalypse s'installe dans les cœurs et les esprits comme une possibilité constante. Les croyants vivent en permanence entre l'espoir du salut et la peur de la damnation. Les catastrophes, famines, épidémies, guerres ne sont pas forcément vues comme la fin, mais comme des rappels que la fin peut arriver à tout moment. Et cette angoisse latente va brutalement ressurgir quelques siècles plus tard, sous une forme bien plus concrète.
1: Oui, au XIVe siècle, l'Europe est frappée par l'événement le plus dévastateur de son histoire, la peste noire. Entre 1347 et 1352, celle-ci tue probablement entre un tiers et la moitié de la population européenne, soit 40 millions de personnes, peut-être plus. Cette mortalité massive, brutale, incompréhensible pour les contemporains, donne à la catastrophe une dimension immédiatement apocalyptique.
0: C'est tous les repères qui s'effondrent, Les villes se vident, des quartiers entiers sont abandonnés, les marchés cessent de fonctionner, les récoltes restent dans les champs, faute de bras. Les structures sociales aussi se désorganisent parce que les autorités sont dépassées, les médecins sont impuissants, les prêtres eux-mêmes meurent en grand nombre. La mort devient omniprésente. Les corps s'accumulent dans les rues, les fosses communes se multiplient, et puis, faute de temps et de moyens, les rites funéraires disparaissent même. Pour beaucoup, pas besoin de chercher plus loin, c'est assurément le signe que le monde semble s'effondrer.
1: Les écrits de l'époque racontent cela. Prenons le Décaméron de Boccaccio, par exemple. Alors même si nous avons compris que ces écrits peuvent être sujets à caution dans notre enquête sur le récentisme, Boccaccio décrit bien une société plongée dans le chaos. Les malades sont abandonnés à leur sort, les liens sociaux se désagrègent, tandis que des groupes entiers comme les flagellants parcourent les routes en se fouettant publiquement, convaincus que ces souffrances peuvent apaiser la colère de Dieu et arrêter l'épidémie.
0: Et ce qui est essentiel à comprendre, c'est la manière dont cette catastrophe est immédiatement interprétée. Pour beaucoup, la peste est une punition divine, un signe du jugement dernier annoncé dans l'Apocalypse de Jean.
1: C'est ça, l'Apocalypse devient la grille de lecture dominante car elle semble confirmée par la réalité.
0: Dans son livre « La peur en Occident » publié en 1978, l'historien français Jean Delumeau montre bien que cette période marque un tournant dans la sensibilité européenne. La peur devient viscérale. Après une période où l'apocalypse était intégrée au quotidien, comme on l'a vu à l'an 1000, la peste noire la rend aussi brutale que tangible, comme si le monde était déjà entré dans sa phase terminale.
1: Et cette peur désormais incarnée ne disparaît pas avec la fin de l'épidémie. Elle va se transformer et trouver un nouveau terrain d'expression dans les conflits religieux qui vont déchirer l'Europe.
0: Exactement. Au XVIe et XVIIe siècle, l'Europe est secouée par une série de conflits majeurs entre catholiques et protestants que l'on regroupe sous le terme de guerre de religion. Mais au-delà des enjeux politiques et territoriaux, ces conflits sont profondément marqués par une lecture apocalyptique du monde. Chaque camp est persuadé de participer à un affrontement décisif entre le bien et le mal. Dans cette logique, l'adversaire est une figure quasi démoniaque, parfois assimilée à l'Antéchrist. Les écrits de Martin Luther, l'homme à l'origine de la réforme protestante, décrivent la papauté comme l'incarnation de cette figure apocalyptique, tandis que les catholiques voient chez leurs adversaires une menace directe pour l'ordre divin.
1: Cette radicalisation du conflit transforme la violence. Des événements comme le massacre de la Saint-Barthélemy en France en 1572 l'illustrent. Le sang versé est assimilé à une forme de purification religieuse. Les imaginaires apocalyptiques jouent un rôle central dans ce déchaînement de violence. La peur de la damnation ou encore l'idée d'un monde corrompu à purger légitime les horreurs commises au nom de la vraie foi.
0: Ce qui est fondamental ici, c'est que l'apocalypse change encore de statut. Elle ne sert plus seulement à interpréter le monde ou à donner un sens à la souffrance ou justifier une résistance face à l'oppresseur. Elle permet de mobiliser, de justifier, de radicaliser. Et surtout, elle introduit une logique dangereuse. L'apocalypse devient une idéologie qui justifie la guerre civile et la violence politique. L'histoire devient un champ de bataille où chacun pense que l'autre incarne cette fin.
1: Jusqu'ici, nous sommes restés en Europe, mais cette manière de voir le monde à travers l'apocalypse, on la retrouve ailleurs, partout sur la planète, parfois sur des durées beaucoup plus longues et avec des niveaux de violence considérables. En Inde, par exemple, les conquêtes et dominations successives entre pouvoirs musulmans et populations majoritairement hindous du Moyen-Âge jusqu'à l'époque moderne donnent lieu à des épisodes de destruction, de massacres et de persécutions répétées qui marquent durablement les mémoires. Les estimations varient énormément selon les sources, mais certaines avancent des bilans, se comptant en dizaines de millions de morts.
0: Et là aussi, ces violences sont encore souvent justifiées par des visions du monde radical, où l'autre est perçu comme une menace à éliminer, parfois même comme un obstacle au rétablissement d'un ordre voulu par Dieu. Autrement dit, on retrouve la même logique que celle entrevue dans les guerres de religion européennes. L'anéantissement de l'ennemi devient une étape indispensable qui préfigure la fin des temps.
1: Mais il existe un moment où cette logique change d'échelle. Ce n'est plus seulement une société qui se déchire, mais un monde entier qui en rencontre un autre et qui s'effondre. Et ce moment, c'est bien sûr la rencontre entre l'Europe et le continent américain.
0: À la fin du XVe et au XVIe siècle, ce que l'Europe appelle les grandes découvertes ouvre une nouvelle phase de l'histoire mondiale. Mais derrière les récits d'exploration se cache une réalité beaucoup plus brutale. Pour les civilisations amérindiennes, notamment les Aztèques, les Mayas et les Incas, l'arrivée des Européens correspond à un effondrement radical de leur monde. En quelques décennies, des sociétés entières sont anéanties, les structures politiques et religieuses sont détruites, et cet effondrement est là aussi parfois interprété par les populations locales à travers des schémas cosmologiques préexistants.
1: Tout à fait. Chez les Aztèques, par exemple, le temps est structuré en cycles successifs appelés soleil, chacun se terminant par la destruction du monde. C'est ainsi que l'arrivée des conquistadors espagnols a pu être perçue comme l'accomplissement de l'un de ces cycles. Autrement dit, la rencontre avec les Européens a pu être intégrée dans une logique de fin du monde qui préexistait à l'arrivée de l'homme blanc.
0: Et du côté européen, cette rencontre est elle aussi chargée d'une dimension apocalyptique. Certains missionnaires y voient par exemple l'accomplissement d'une prophétie, la conversion du monde entier, perçue comme un passage obligé avant le retour du Christ et le jugement final.
1: On le sait, cet effondrement est inégal. Si le monde des peuples conquis disparaît, celui des Européens, lui, s'agrandit. Mais ce qui est fort ici, c'est que l'apocalypse est vécu concrètement pour la première fois à travers l'effondrement total de tout un peuple, de toute une culture.
0: Si on fait un bond dans le temps, c'est finalement presque la même chose qui s'est passée lors de la Seconde Guerre mondiale, Jacobs.
1: Oui, vous avez raison, parce que la Seconde Guerre mondiale, effectivement, c'est un tournant dans l'histoire des imaginaires apocalyptiques. Le génocide des Juifs d'Europe, orchestré par le régime nazi d'Adolf Hitler, introduit une logique d'anéantissement systématique et industriel qui dépasse les violences précédentes par son organisation et son intention, celle de faire disparaître totalement un peuple de la surface de la planète.
0: Mais ce n'est pas tout. Dans le même temps, la guerre atteint un autre seuil avec l'utilisation de l'arme nucléaire. Pour la première fois, l'humanité possède une technologie capable de provoquer une fin du monde globale. Cette rupture est majeure. L'apocalypse quitte définitivement le domaine du mythe pour devenir une possibilité on ne peut plus concrète.
1: Ce qui est fondamental ici, c'est que l'apocalypse devient techniquement possible. L'homme n'attend plus la fin du monde, il acquiert les moyens de la déclencher lui-même. Et ce basculement est immédiatement perçu par ceux-là même qui ont rendu cette potentialité de destruction possible.
0: Dès la fin de la guerre, plusieurs scientifiques prennent conscience du danger qu'ils viennent de libérer. Albert Einstein, par exemple, alerte très tôt sur le fait que l'humanité vient d'entrer dans une nouvelle ère où sa survie dépend désormais de sa capacité à se contrôler elle-même. D'autres vont encore plus loin. Oppenheimer, le directeur du projet Manhattan, ce programme secret qui a permis de mettre au point la bombe et auquel nous avons déjà consacré une grande enquête. Eh bien lui, il prend la mesure de ce qui vient d'être créé. Lors du premier essai nucléaire, il cite un texte hindou « Je suis devenu la mort, le destructeur des mondes ».
1: Cette phrase dit tout, hein. Pour la première fois, l'homme est en position de provoquer lui-même une forme d'apocalypse. Et forcément, cette prise de conscience fait naître un nouvel imaginaire. Dès 1947, des scientifiques américains créent alors ce qu'on appelle l'horloge de la fin du monde. Une manière de représenter le temps qu'il nous reste avant la catastrophe.
0: L'idée est de matérialiser notre capacité de destruction pour en prendre conscience. Ainsi, depuis près de 80 ans, cette horloge est régulièrement ajustée en fonction des tensions internationales, notamment liées au nucléaire. Plus les aiguilles se rapprochent de minuit, leur hache de la destruction finale, plus on considère que l'humanité se rapproche de sa propre fin.
1: Oui, on avait parlé de cette horloge de l'apocalypse dans une de nos enquêtes du Bureau des complots, celle sur les théories de l'effondrement et de mémoire. On était alors, je crois, à 89 secondes avant minuit.
0: Eh bien, profitons-en pour faire une petite mise à jour. Aujourd'hui, nous sommes à 85 secondes. Donc, Jacobs, nous avons perdu 4 secondes en moins d'un an.
1: Ça donne une idée assez concrète de la trajectoire.
0: Oui, parce qu'au fond, c'est ça qui change complètement. Dans le monde contemporain, l'apocalypse n'est plus seulement religieuse ou mythologique, elle devient scientifique et mesurable. Elle ne dépend plus d'une divinité ou du destin, mais de décisions humaines, de choix politiques et des équilibres technologiques.
1: C'est ça, l'apocalypse est loin d'avoir disparu. Et comme on va le voir, elle ne se présente plus sous une seule forme, mais à travers une multitude de scénarios qui coexistent, se superposent, parfois se concurrencent, au point d'apparaître aujourd'hui plus que jamais comme une possibilité concrète.
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4: Troisième et dernière partie de votre épisode du Bureau des complots, c'est tout de suite sur RTBF La Première. Un épisode qui s'intéresse aujourd'hui à l'apocalypse, une croyance plus que millénaire et qui continue toujours d'intriguer. Prophéties religieuses, mouvements millénaristes, terrorisme messianique ou effondrement écologique, l'apocalypse serait-elle inévitable? C'est ce qu'on découvre dans le Bureau des complots en compagnie de Peter C. Jacobs.
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0: L'apocalypse est présente dans toutes les grandes religions monothéistes. Même si elles en parlent chacune à leur manière, on retrouve un monde qui a une fin, et l'idée que les crises peuvent en être les signes qu'on s'en approche. Peu à peu, cette vision s'impose et change la manière de lire le réel. L'histoire n'est alors plus une simple succession d'événements, mais une progression vers une fin annoncée, toujours possible, parfois imminente.
1: Et peu à peu, l'idée de la fin du monde a fini par prendre corps dans l'histoire. À travers les grands épisodes qui ont marqué les civilisations, les révoltes, les épidémies, les guerres, les conquêtes, l'apocalypse est devenue aussi bien une source d'angoisse qu'une justification aux pires dérives. Au XXe siècle, un seuil a été franchi avec la menace nucléaire. Désormais, l'apocalypse ne relève plus seulement de la croyance, elle devient une possibilité réelle entre les mains des hommes.
0: L'humanité a aujourd'hui les capacités technologiques de mettre un terme à sa propre existence. Mais ce n'est pas pour cela que l'apocalypse religieuse a disparu avec ce monde moderne. Elle est toujours là, parfois même plus influente qu'on ne l'imagine, car aujourd'hui encore, certaines croyances apocalyptiques continuent de structurer des visions du monde de manière très concrète.
1: Un exemple particulièrement frappant, c'est celui du courant évangélique américain. Depuis le XXe siècle, une partie de ces milieux développe une lecture très structurée de la fin des temps, appelée dispensationalisme. En croisant différents passages de la Bible, notamment l'Apocalypse de Jean, ils construisent un véritable scénario millénariste.
0: Tout commencera par ce qu'ils appellent la rapture, l'enlèvement. Du jour au lendemain, sans prévenir, des millions de vrais croyants disparaîtront, seront littéralement enlevés, donc, au ciel pour être sauvés. Sur Terre, il ne restera donc que les autres. Et là, c'est le début de ce qu'ils appellent la Grande Tribulation, une période de chaos total qui doit durer 7 ans avec des guerres, des catastrophes, des persécutions, souvent associées à l'apparition de l'Antéchrist, une figure politique qui impose son pouvoir à l'échelle mondiale.
1: Puis vient l'affrontement final, souvent localisé autour d'un lieu précis appelé Armageddon, une colline en fait située en Galilée et mentionnée dans l'Ancien Testament. Et là, le bien triomphe du mal. Le Christ fait son retour et instaure un règne de 1000 ans sur Terre, le fameux millénium, le monde est enfin purifié.
0: Et ce qui est fascinant, ou effrayant, c'est selon, c'est que ce scénario n'est pas perçu comme une métaphore. Il est pris au pied de la lettre. Certains événements prennent alors une importance particulière, notamment tout ce qui concerne Israël, qui est vu comme un élément central dans l'accomplissement des prophéties.
1: Et c'est ce qui explique le soutien très fort de certains évangélistes à l'État hébreu. Il ne s'agit pas seulement de géopolitique, mais d'un rôle que les Juifs doivent jouer dans ce scénario de la fin des temps.
0: Parce que dans cette lecture, il faut que le peuple juif soit réuni sur sa terre pour que tout puisse se mettre en place. La création d'Israël en 1948 est donc interprétée comme un signe majeur. Et à partir de là, Israël devient le théâtre annoncé de l'affrontement final entre les forces du bien et du mal. Autrement dit, l'histoire en cours, et en particulier les conflits au Moyen-Orient, s'inscrivent dans cet imaginaire apocalyptique.
1: C'est ça. Pour certains croyants, le récit de la fin du monde à la mode évangéliste constitue bien une grille de lecture en temps réel des tensions géopolitiques. On ne regarde plus simplement l'actualité, on la décode. Et ce qui est peut-être le plus effrayant, c'est que certains hauts dirigeants américains adhèrent à cette vision du monde.
0: Et là, ça change tout. Ces croyances peuvent peser sur des décisions politiques réelles, y compris militaires. Et quand une vision apocalyptique se retrouve liée à un tel niveau de pouvoir, elle peut peser concrètement sur les équilibres du monde.
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1: La logique millénariste ne se limite pas au monde évangéliste américain. On la retrouve ailleurs sous une forme encore plus radicale, où l'apocalypse ne se contente pas d'influencer des décisions, mais devient un objectif à atteindre.
0: C'est exactement ce qu'on observe avec l'État islamique depuis le début des années 2010. Là, on n'est plus dans une lecture symbolique ou lointaine de la fin des temps. Avec eux, l'apocalypse est au cœur du projet. Daesh s'appuie en effet sur certains textes religieux tels que les hadiths, qui consignent les dires et les faits du prophète, qui annoncent qu'une bataille décisive doit opposer les musulmans aux armées de Rome dans la région de Dabiq, en Syrie. C'est très précis. Dans ces textes, cette guerre est le point de bascule qui ouvre la dernière séquence de l'histoire.
1: Et à partir de là, tout s'enchaîne. Un guide apparaît, le Mahdi, pour rassembler les forces. Puis vient une figure de trompeur, le Dajjal, qui sème le désordre et l'illusion. Et enfin, le retour de Jésus, nommé Issa, chargé de mettre fin au combat et de rétablir l'ordre. On est dans une sorte de fresque totale, avec ses héros, ses ennemis, ses étapes et une fin inévitable.
0: Et c'est cette vision qui structure concrètement le groupe djihadiste. Il ne s'agit pas seulement de faire une guerre sainte, mais bien de créer les conditions de cette bataille finale. Conquérir des territoires précis, attirer des combattants du monde entier, tout est pensé comme une mise en scène du scénario apocalyptique.
1: Et dans ce scénario, même les défaites peuvent être vues comme des épreuves nécessaires et les pertes comme des sacrifices utiles. L'intervention des puissances occidentales, pourtant ennemies, est elle aussi interprétée comme une confirmation. Si elles viennent combattre au Levant, c'est-à-dire dans les régions qui bordent la côte méditerranéenne de l'Asie, c'est que la prophétie est en train de se réaliser.
0: C'est pour ça que ces combattants se voient comme des martyrs chargés de provoquer ce qu'ils considèrent comme la fin du monde. À partir de là, tout est permis, puisque tout est déjà justifié. On ne se bat plus pour gagner une guerre, on se bat pour qu'elle ait lieu. La violence n'a plus de limite. Détruire, tuer, provoquer le chaos, ce n'est pas une dérive. C'est exactement ce qu'il faut faire pour que ce scénario se réalise.
1: On a beaucoup parlé de scénarios de fin du monde issus d'interprétations religieuses. Mais aujourd'hui, c'est sans doute la peur d'un effondrement écologique qui s'impose comme la forme la plus concrète et la plus crédible d'une apocalypse en cours.
0: Oui, le dérèglement climatique, l'effondrement de la biodiversité, l'épuisement des ressources ou encore les déséquilibres globaux des écosystèmes désignent une perspective inédite. Celle d'un monde qui ne s'arrête pas brutalement, mais qui se dégrade progressivement jusqu'à devenir invivable pour une partie de l'humanité. Contrairement aux apocalypses traditionnelles, il n'y a là ni révélation, ni moment précis, ni jugement final. Il n'y a pas de date, seulement des trajectoires.
1: Cette apocalypse est produite par l'activité humaine elle-même, par des choix économiques, technologiques et politiques accumulés sur le long terme. Si elle ne conduit pas forcément à une fin totale, elle nous amène à une dégradation progressive et irréversible du monde tel que nous le connaissons.
0: Oui, nous avions vu cela dans notre enquête sur la théorie de l'effondrement. Cela dit, ce qui est étonnant, c'est que cette forme d'apocalypse, bien qu'elle repose sur des données scientifiques indéniables, des modèles et des projections, produites notamment par des organismes comme le célèbre GIEC, eh bien cela réactive des réflexes très anciens.
1: Oui, on retrouve d'abord une lecture du monde à travers des signes. Chaque catastrophe climatique extrême, les méga-feux en Australie ou au Canada par exemple, les sécheresses prolongées, les inondations à répétition, eh bien en fait, tout est immédiatement interprété comme la preuve que ça y est, on y est. Comme dans les récits apocalyptiques classiques, si vous me permettez l'analogie, mon cher Peters, le réel devient un ensemble d'indices qu'on cherche à relier pour confirmer que quelque chose est en train de basculer.
0: Ensuite, on observe une ligne de fracture très nette entre ceux qui y croient et ceux qui refusent d'y croire. D'un côté, il y a ceux qui parlent de points de non-retour et de nécessité d'agir immédiatement. De l'autre, ceux qui minimisent, qui contestent ou rejettent simplement les projections.
1: Autrement dit, même débarrassé du cadre religieux, cette apocalypse scientifique mobilise des schémas très proches des anciens récits. Ce ne sont plus des oracles qui parlent, mais des scientifiques. Ce ne sont plus des textes sacrés qu'on interprète, mais des rapports d'experts.
0: Et oui, qu'elles soient redoutées par les chiffres ou annoncées par des prophéties, la fin obsède l'homme depuis des milliers d'années et elle revient toujours sous une forme ou une autre et ce n'est pas prêt de disparaître. À moins que nous aussi, on s'en aille avec. Allez, on conclut.
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0: Nous l'avons vu depuis les premiers textes religieux, l'apocalypse n'est jamais simplement la fin du monde. C'est d'abord une manière de comprendre ce qui arrive. Des grandes religions monothéistes jusqu'aux crises de l'histoire, elle sert à donner un sens au chaos.
1: Et aujourd'hui, cette logique ne disparaît pas, elle change de forme. Elle traverse les conflits contemporains, s'incarne dans certaines idéologies, dans les peurs écologiques ou encore dans la possibilité très concrète d'une apocalypse nucléaire.
0: Oui, désormais, l'Apocalypse n'est plus seulement un récit auquel on croit ou pas. C'est une hypothèse avec laquelle on vit. Et ça répond en partie à la question que nous pose Théodora sur notre répondeur. Elle nous demande notamment si cette angoisse a toujours existé. Alors oui, elle a toujours été là. Mais non, elle n'a pas toujours pris la forme d'une peur, puisqu'elle a aussi pu prendre la forme d'une libération attendue, la promesse d'un basculement nécessaire.
1: Exactement, ce qui compte, c'est que de tout temps, l'Apocalypse a constitué une formidable grille de lecture pour expliquer ce qui ne va pas en projetant soit une catastrophe, soit l'aspiration à un renouveau.
0: Et ce qui est saisissant, c'est qu'aujourd'hui, alors même que l'humanité n'a jamais connu un tel niveau de développement, de confort, de maîtrise technique, elle semble aussi proche de tout perdre. L'effondrement des espèces, l'incertitude climatique, c'est du concret. Et cela explique sans doute pourquoi Théodora mentionne cette tendance que l'on retrouve dans l'inconscient collectif à regrouper sous une même idée, celle de la fin du monde, des phénomènes très différents, mais perçus comme autant de signes d'un dérèglement global.
1: Vous savez, Peters, tout ça me fait dire que finalement, les récits apocalyptiques sont une forme de béquille, une manière de compenser notre incapacité à penser l'avenir de l'humanité autrement que comme une rupture. Parce qu'au fond, imaginer une fin brutale, c'est plus facile que d'accepter des transformations lentes, complexes et souvent contradictoires. Paradoxalement, la rupture est quelque chose qui rassure. Elle met un point final en donnant une forme claire à l'incertitude.
0: Et c'est peut-être pour ça que l'Apocalypse revient sans cesse. À chaque époque, elle capte les angoisses du moment et les reformule. Et donc, en fin de compte, parler d'Apocalypse, ce n'est pas seulement parler de la fin du monde, c'est parler de notre besoin de comprendre où il va, même si, pour cela, on doit imaginer que tout s'arrête.
1: Eh bien, vous voilà, philosophe, auriez-vous une petite maxime à partager, afin de finir cette passionnante enquête comme il se doit ?
0: Bien sûr, Jacobs, vous me connaissez. Écoutez donc, au bureau des complots, on sait que quand il s'agit de la fin du monde, la fin finit toujours par justifier les moyens.
1: De bien sages paroles, si tout le monde pouvait les entendre, peut-être gagnerions-nous quelques secondes supplémentaires sur l'horloge de l'Apocalypse, je ne sais pas.
0: J'en serais très heureux.
1: Alors en attendant la fin du monde, on se retrouve très vite avec une nouvelle conspiration. Et d'ici là, vous qui nous écoutez, ne croyez pas tout ce que vous entendez.
0: Eh non, faites plutôt appel au bureau des complots.
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4: L'Apocalypse, un épisode issu de la toute nouvelle saison du Bureau des complots et que vous pouvez retrouver en intégralité et surtout quand vous le voulez sur RTBF Ovio. On vous accompagne en musique jusqu'aux infos de 18h avec Sébastien Tellier. Il est rejoint sur ce morceau par la merveilleuse Juliette Armanet. On écoute Attraction, une revisite en français du titre Thrill of the Night de Slater et Nile Rodgers.

0: Merci à Andrea Royou qui était à la réalisation de cette heure de podcast et de musique. Dans un instant, vous retrouvez une nouvelle diffusion de l'Histoire continue en compagnie d'Hélène Maquet et de Bertrand Haine. On parlera aujourd'hui du Brexit qui fêtait en juin dernier ses 10 ans. Mais avant tout cela, on s'informe sur RTBF La Première. C'est avec Olivier Nederland. A tout de suite.
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9: Excellent vendredi à toutes et à tous. Peu à peu, au fil des heures, des nuages et des averses recouvrent l'ensemble de la Belgique. C'est dans l'Est que l'activité sera plus forte ce soir, mais aussi cette nuit, avec localement un coup de tonnerre possible. Les températures nocturnes s'établiront de 10 à 14 degrés. Pour votre week-end, demain matin tout d'abord, quelques averses qui pourront jouer les prolongations au littoral et à l'est du pays. Ailleurs, un temps plutôt sec avec un ciel variable. Et puis l'après-midi, comme aujourd'hui, retour de l'instabilité avec des averses, il fera plus sec et plus lumineux par contre à la côte. Le vent sera modéré et la fraîcheur toujours de rigueur, de 15 à 20 degrés seulement. Dimanche sera plus calme, probablement sec et plus lumineux. Les températures maximales resteront fraîches pour la saison, de 17 à 20 degrés pour dimanche après-midi.
10: Bonsoir à tous. L'inquiétude tout d'abord du Conseil supérieur de la justice, l'organe totalement indépendant, réagit au lendemain de la condamnation de Grégory Lenossi à Namur. Des appels à la violence envers les magistrats ont notamment été lancés sur les réseaux sociaux. Le TEC wallon, touché par 2 jours de grève la semaine prochaine, le scénario est sur la table en tout cas. La semaine de rentrée pourrait bien être chahutée pour les navetteurs wallons. Enfin, les Red Lions n'ont plus droit à l'erreur. Les hockeyeurs belges poursuivent leur Coupe du Monde à Wavre. Ils doivent gagner ce soir et pas seulement s'ils veulent pouvoir disputer les demi-finales. Le Conseil supérieur de la justice se dit donc inquiet au lendemain de ces incidents et de ces propos menaçants au palais de justice de Namur. Vous l'avez sans doute vu ou entendu, ce sont les suites du procès de Grégory Lenossi, condamné à 17 années de prison pour tentative d'assassinat. Il accusait son voisin d'abus sexuels sur son beau-fils de 6 ans. Certains, et notamment des proches de Grégory Lenossi, ont estimé qu'il s'agissait d'une peine disproportionnée et parlent d'injustice. Les magistrats qui ont rendu ce jugement font même l'objet de menaces. Une situation que déplore Marc Bertrand. Il est membre du bureau du Conseil supérieur de la justice.
11: Le Conseil supérieur a été assez choqué, a exprimé son inquiétude par rapport à ces incidents et puis par après aux propos menaçants qui ont été publiés sur des réseaux sociaux. On nous dit même que les magistrats eux-mêmes sont menacés avec des menaces de violence. Donc ça nous inquiète. Commencer à remettre en cause ces décisions de juges, eh bien, c'est porter atteinte, selon nous, au respect qui est dû à cet état de droit. Et c'est peut-être une évolution aujourd'hui de commenter les décisions de justice. Le CJ ne va pas entrer dans la polémique, en tout cas, et ne va pas commenter les commentaires. Il tient simplement à rappeler que dans notre État, il y a des pouvoirs constitutionnels. Le pouvoir judiciaire a été chargé de rendre la justice.
10: Des propos recueillis par Laurent Vandenberg. Le CSJ, le Conseil supérieur de la justice, donc, est un organe indépendant. Il prend part en particulier à la nomination des magistrats et il rappelle que les juges sont indépendants et impartiaux. Il rappelle aussi qu'il existe des voies de recours pour ceux qui contesteraient un jugement. La situation dans les Hauts-de-Fagne, l'incendie est désormais sous contrôle, une amélioration qui ne veut pas dire que l'on peut désormais se rendre dans les zones touchées. Les autorités insistent ce soir encore, il s'agit de respecter les interdictions en vigueur. Ça veut donc dire de ne pas se rendre dans les zones touchées, même si on ne voit plus de flammes ou de fumée. Plusieurs routes restent fermées à la circulation et l'accès au cantonnement forestier de Verviers, Malmedy et Elsenborn reste formellement interdit. Cette opération propreté ce matin aux abords de la gare du Nord à Bruxelles, une opération dans le cadre du plan gare de la région bruxelloise. Il vise à nettoyer, à sécuriser aussi les abords des gares à la fois du Nord et du Midi. Le bilan chiffré est plutôt impressionnant. Les équipes de Bruxelles Propreté ont ramassé plus de 5,5 tonnes de déchets. Cela dit, ce genre d'opération peut-il vraiment changer les choses à long terme? Marc Ochinski s'est rendu sur place ce matin.
12: 7h30, rue d'Arscott, aux abords de la gare du Nord. Les grands moyens sont déployés. 5 balayeuses, 2 camions aspirateurs, une 40aine d'agents chargés du nettoyage et une présence policière bien visible. Il y a 2 ans, des nettoyeurs avaient été agressés par des personnes en errance, comme le dit ce passant.
13: C'est un quartier à problème.
14: On n'est pas sur nettoyage, ça ne suffira pas pour tout arranger.
13: Mais il y a beaucoup d'opérations à faire dans cette rue.
12: Le 16 juillet, une opération similaire avait eu lieu aux abords de la gare du Midi. Sur le moment même, les riverains avaient remarqué la différence. Aujourd'hui, ceux à qui j'ai parlé disent que si l'amélioration reste, elle est déjà moins visible. Audrey Henry, la secrétaire d'État bruxelloise en charge de la propreté.
15: La gare du Midi, c'était un coup de poing. On analyse les résultats, on voit comment améliorer. Ici, c'est la même chose, donc c'est une première grosse action. Elle va se répéter dans le temps. On envisage de le faire mensuellement.
12: Reste qu'on peut nettoyer aussi souvent qu'on veut. Rien ne changera si le problème n'est pas pris à la racine. Adèle Lassouli, porte-parole de Bruxelles Propreté.
16: Il y a une question de responsabilité collective, aussi bien de la part des riverains, mais aussi des politiques en matière de gestion des publics en errance.
12: Jusqu'en 2029, la région a doté son plan gare d'une somme de 10 millions d'euros.
10: En région wallonne, à présent, des perturbations possibles sur le réseau des transports en commun. Les syndicats du TEC viennent de déposer un préavis de grève pour jeudi et vendredi prochains, les 27 et 28. Préavis déposé après l'échec d'une conciliation sur l'octroi d'éco-chèques. Serge Delchambre est secrétaire interrégional wallon et secrétaire fédéral adjoint pour le secteur tram, bus, métro au sein de la CGSP. Il détaille ici les raisons de ce dépôt de préavis.
17: Nous avons rentré un préavis de grève en franc commun parce que nous avons épuisé toutes les ressources qui sont possibles chez nous au niveau de concertation, de discussion. Nous avions une convention qui a été un peu changée en éco-chèque en attendant de trouver une nouvelle convention parce que les mesures gouvernementales la faisaient disparaître. Non, voilà, il ne reste plus les éco-chèques parce que la convention a été signée jusqu'à fin des années passées et on devait la signer, mais après toutes les mesures... Avec le TEC, on est arrivé à un désaccord, donc on n'avait pas d'autre solution que de déposer un préavis de grève. Nous avons toujours une réunion le 25 août et on espère toujours que ça pourrait se débloquer le 25 août.
10: Des propos recueillis par Michel Gasset, vous l'avez entendu à l'instant, une réunion est donc prévue mardi prochain. De son côté, la direction du TEC confirme que la convention sur les éco-chèques est arrivée à échéance fin 2025 et qu'elle n'a pas été renouvelée pour faire des économies, ce qui était une demande du gouvernement wallon. Le décès, en bref, de Jacques Van Gompel, ancien député socialiste et surtout ancien bourgmestre de Charleroi, c'était dans les années 90 et 2000, et notamment au moment des affaires qui ont touché le PS Carolo. Dans ce cadre, Jacques Van Gompel sera inculpé. Il écopera d'une déclaration de culpabilité sans peine, avant d'être finalement réhabilité il y a 5 ans. Jacques Van Gompel était instituteur de formation. Il était âgé de 79 ans. À l'étranger, un navire sud-coréen s'apprête à gagner l'Europe en passant par le nord, par l'Arctique. Il va emprunter une nouvelle voie maritime dans le but d'éviter la zone du Moyen-Orient trop périlleuse aujourd'hui. Daniel Fontaine, cette route maritime du nord est de plus en plus utilisée, mais elle n'est ouverte que quelques mois par an.
18: Oui, un porte-conteneur chinois est parti il y a une semaine déjà vers l'Arctique. Il s'agit du voyage inaugural de ce que les Chinois appellent la route de la soie polaire. Une route 2 fois plus rapide que celle passant par la mer Rouge et le canal de Suez pour rejoindre l'Europe. Surtout, elle évite la zone d'action des rebelles houthis qui attaquent certains navires au large du Yémen.
10: Et en partant vers le nord à cette saison, Daniel, les porte-conteneurs profitent en quelque sorte du réchauffement climatique.
18: Ah oui, puisqu'il y a maintenant moyen de traverser le détroit de Bering sans l'aide d'un brise-glace. Ensuite, il suffit de redescendre vers l'Europe occidentale, le long des côtes russes. Cette solution plus sûre et plus rapide a cependant ses limites. Le passage n'est ouvert qu'entre les mois d'août et d'octobre. Les navires doivent être classés polaires avec une coque renforcée. Ce n'est pas le cas des porte-conteneurs géants qui embarquent la majeure partie du volume du fret maritime. Et puis ces transits pourraient accélérer la fonte de la banquise de l'Arctique. De nombreuses sociétés se sont engagées à éviter cette route. Ce n'est pas le cas des compagnies de transport chinoises et coréennes qui ont commencé à utiliser cette voie maritime express.
10: On va se quitter avec le sport. D'abord le cyclisme et la victoire de Jeno Berkmoos au sprint au terme de la troisième étape du Renault 8 Tours. Victoire au mur de Gramont. Berkmoos porte désormais le maillot de leader qui était sur les épaules de Jasper Philipsen. Et puis l'équipe belge de hockey, l'équipe masculine, entame sa deuxième phase de groupe à la Coupe du Monde à Wavre. Les Belges jouent face à l'Australie ce soir avant de rencontrer l'Espagne. Ce sera dimanche. Les Red Lions doivent gagner ces deux matchs pour se qualifier pour les demi-finales, comme le confirme le joueur Arthur De Slover.
19: C'est facile à calculer. On doit juste gagner chaque match maintenant jusqu'à la finale. On sait ce qu'il reste à nous faire et je suis très curieux de voir parce que les équipes qu'on a jouées jusqu'à maintenant, ils jouaient une zone assez basse où on avait du mal à trouver les espaces. Je pense que les deux équipes qui vont suivre maintenant sont aussi de meilleure qualité, donc ils vont aussi être un peu plus agressifs, un peu plus haut, ce qui va nous donner aussi plus d'espace pour jouer le jeu qu'on aime jouer offensivement. Donc j'espère que ça va nous aider.
10: Voilà des propos recueillis par Christophe Reculé. Un mot de football encore pour vous dire que le Standard joue face à la Louvière ce soir. C'est un match comptant pour la troisième journée de championnat. Le Standard est actuellement 10e et la Louvière 15e au classement. Après donc deux journées de championnat. Enfin, encore un petit mot de tennis. Yannick Sinner ne participera pas à l'US Open qui débute le 30 août prochain. Le joueur italien numéro 1 mondial est blessé au genou. Yannick Sinner n'était plus apparu sur le circuit depuis sa victoire à Wimbledon le mois dernier. Voilà pour l'essentiel de l'info. Merci d'être avec nous.
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0: Bonsoir à tous, j'espère que vous allez bien. On va retrouver sans plus tarder une nouvelle diffusion de votre émission L'Histoire continue, présentée par Hélène Maquet et Bertrand N. Le 24 juin dernier marquait le 10e anniversaire d'un événement majeur dans l'histoire de l'Europe, le Brexit. Et à cette occasion, il recevait les journalistes européens Alex Taylor et Olivier Henrion pour parler de ce référendum qui laisse pour certains aujourd'hui encore une énorme cicatrice.
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26: Un isoloir, un crayon, un papier et au bout, un pays qui quitte l'Union européenne.
27: Il y a 10 ans, les Britanniques décidaient de divorcer avec l'Europe, un vote pour changer l'histoire et décider du sort de leur pays.
26: Un vote qui a mis provisoirement fin à la relation compliquée de la Grande-Bretagne avec l'Union, un pied dedans, un pied dehors.
27: Un vote qui a désuni le Royaume-Uni, tiraillé entre ses partis et entre ces régions, Écosse ou Irlande du Nord.
26: Un vote qui a fait trembler l'Union européenne.
27: Un vote enfin qui a aussi fait entrer un nouveau mot dans le vocabulaire politique, celui de post-vérité.
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26: Bonjour à toutes et à tous et bienvenue dans ce nouveau numéro de l'Histoire continue.
27: Retour donc sur le Brexit. On s'est dit que 10 ans, c'était un bon moment pour revenir sur cet événement historique qu'a été la campagne et le vote pour le Brexit. C'était le 23 juin 2016. Après une campagne tendue, le Leave l'a emporté sur le Remain par 51,8% contre 41,1%. Un tournant majeur qui n'a pas fini de faire parler de lui 10 ans plus tard.
26: Oui, parce que cette campagne du Brexit a été celle de la rupture sous plusieurs aspects. Rupture avec l'Europe, bien sûr, mais aussi rupture avec les codes de la politique. C'est à partir du Brexit que s'est popularisé le concept de post-vérité, tant la désinformation a été massive durant cette campagne.
27: Le vote a ensuite été le début d'un chemin de croix pour le Royaume-Uni. Le divorce avec l'Union a été long et compliqué à négocier. Dans quel état est le Royaume-Uni aujourd'hui ? Le Brexit a-t-il tenu ses promesses en matière d'immigration, en matière de prospérité ? Ce sera l'une des grandes questions de l'émission.
26: Pour en parler avec nous, Alex Taylor, bonjour.
1: Bonjour.
26: Vous êtes journaliste, vous avez été actif dans plusieurs médias français. Vous êtes

0: moitié britannique, vous avez demandé la nationalité française après le Brexit. 10 ans après, vous êtes encore très actif sur les réseaux sociaux, notamment sur X, sur la question du Brexit et sur la question des populismes en général.
1: Olivier Henrion, bonjour.
2: Bonjour.
1: Vous êtes journaliste ici à la RTBF. Vous aviez suivi, à l'époque, par de nombreux reportages de terrain, cette campagne de 2016. Première question à tous les deux. Peut-être, allez, Olivier, vous êtes en face de moi. Si vous avez un nouveau référendum sur le Brexit aujourd'hui, est-ce qu'à votre avis, le résultat, c'est le même qu'il y a 10 ans ?
2: C'est difficile à dire. Il y a des chiffres qui tendent à dire le contraire, à dire qu'aujourd'hui, oui, la plupart des Britanniques, parce qu'ils ont vu le résultat du Brexit 10 ans après, à 55%, regrettent le Brexit. Maintenant, il y a eu un tel mouvement eurosceptique au Royaume-Uni, qui existe depuis bien avant le Brexit, est-ce qu'il serait prêt à rejoindre l'Union européenne ? Eh bien, je ne parierais pas une scène dessus, je ne sais pas.
1: Ouais, même chose, question pour vous, Alex Taylor, si aujourd'hui les Britanniques devaient revoter, à votre avis, ils feraient quoi ?
3: Bah, je crois que tout le monde pousserait des cris d'alarme parce que c'est une telle cicatrice, ce référendum. Je pense que même certaines personnes qui voudraient revoir le Royaume-Uni dans l'Union européenne diraient plutôt « Ah non, surtout pas ça, parce que ça brise des familles, ça brise des amitiés. » Donc, ça l'emporterait même sur le désir de revenir dans l'Union européenne. C'était le fait d'éviter ce genre de cicatrice qui continue jusqu'à aujourd'hui, encore à 10 viser les familles, les Britanniques, les amis. C'est une vraie cassure de société, ce référendum.
0: On se replonge tout de suite dans nos archives, direction Londres, il y a tout juste 10 ans.
4: Nous sommes le 24 juin 2016. L'aube hésite encore à Londres. La plupart des Britanniques et des Européens se sont endormis sans connaître le résultat du référendum sur le Brexit. Les présentateurs de la BBC, eux, sont restés en direct toute la nuit. À chaque résultat d'un bureau de vote, un compteur Leave et un compteur Remain affichent quelques milliers de chiffres supplémentaires. Toute la nuit, il a balancé d'un côté ou de l'autre. Mais là, depuis quelques minutes, le côté bleu du Leave semble prendre de l'avance. Alors, à 4h39 du matin, la BBC passe en mode breaking news.
5: À 5h20, nous pouvons maintenant dire que la décision prise par ce pays en 1975 de rejoindre le marché commun a été inversée par ce référendum pour quitter l'Union européenne. Il est absolument clair désormais qu'il n'y a pas de possibilité que le camp du Remain puisse gagner. Regardez cet écart qui donne 4 points d'avance au camp du Leave. Et c'est le résultat de ce référendum qui a été précédé par des semaines et des mois d'arguments et de débats. Le peuple britannique a parlé, nous sommes dehors.
4: C'est un réveil plutôt rude pour les Londoniens qui ont massivement voté pour rester dans l'Union. C'est un réveil plutôt rude aussi pour l'Union qui se retrouve fragilisée comme jamais. Mais pour les Brexiteurs, évidemment, c'est une aube pleine de promesses. Celle de se débarrasser de cette Europe qu'il déteste. Nigel Farage, leader des Brexiteurs avec son parti, le UKIP, peut triompher.
6: J'espère que cette victoire fera tomber ce projet infâme et nous mènera à une Europe d'États-nations souverains qui font du commerce ensemble, qui sont amis, qui coopèrent ensemble. Et débarrassons-nous du drapeau, de l'hymne, de Bruxelles et de tout ce qui est mal tourné.
4: Nigel Farage tient sa victoire. Cela fait 23 ans qu'il a fondé le UKIP, le parti pour l'indépendance du Royaume-Uni. Et c'est notamment grâce à ces pressions que le Premier ministre conservateur David Cameron a proposé 3 ans plus tôt la tenue d'un référendum sur le Brexit. Le 23 janvier 2013, le gratin de la City, du monde des affaires et des diplomates est réuni dans la salle de conférence de l'agence de presse financière Bloomberg, au cœur de Londres. David Cameron, costume noir, cravate mauve, visage poupin, est en campagne pour sa réélection. Pour contrer l'influence des europhobes, du UKIP et de son propre parti, les Tories, il se lance dans le pari le plus risqué de sa carrière.

0: incertitude pour le business et que ça met un point d'interrogation sur la place de la Grande-Bretagne dans l'Union. Mais le point d'interrogation est déjà là. L'ignorer ne le fera pas disparaître. En fait, je pense exactement l'inverse. Ceux qui refusent de consulter le peuple britannique rendent notre sortie plus probable. C'est pourquoi je suis favorable à un référendum. Je crois qu'il faut affronter ce problème de front, le façonner, mener le débat. Il ne s'agit pas simplement d'espérer qu'une solution difficile se résolve d'elle-même.
1: Promettre un référendum sur l'Union pour s'attirer les voix des eurosceptiques. Eh bien, le plan va fonctionner, en tout cas au début. David Cameron remporte haut la main les élections législatives qui suivent et est réélu Premier ministre. Maintenant, il doit mettre en place la deuxième partie de son plan. 2 ans plus tard, en mai 2015, à l'abbaye de Westminster, la reine Elisabeth II, en grand apparat, lourde couronne sur le crâne, imposante cape brodée d'hermine, vient présenter les priorités de son gouvernement.
2: My government will renegotiate the United Kingdom's relationship with the European Union. Alongside this, early legislation will be introduced to provide for an in-out referendum on membership of the European Union.
1: Le plan de David Cameron pour convaincre les Anglais de rester dans l'Union, le chantage. Se servir de la menace du Brexit pour obtenir des concessions de la part de Bruxelles. Obtenir un statut privilégié, encore plus privilégié, pour son pays. Des règles spécifiques pour les migrants, des exemptions pour ne plus être soumis à la Cour européenne des droits de l'homme, et même un droit de veto sur les décisions de la zone euro, alors que la Grande-Bretagne n'en fait pas partie. Pour de nombreux Européens, il s'agit là d'une remise en cause des principes mêmes de l'Union européenne.
3: Les deux questions qui sont les plus délicates, et j'ai d'ores et déjà prévenu, c'est la question de la zone euro et des prestations sociales pour les travailleurs européens.
4: Je suis très clair sur le fait que nous sommes prêts à faire des compromis, mais toujours sur base de la sauvegarde des principes fondamentaux de l'Europe, qui incluent la non-discrimination et la liberté de circulation.
1: Contre toute attente, une bonne partie des demandes, pourtant maximalistes, de David Cameron vont faire l'objet d'un accord en février 2016. Pour éviter le Brexit, l'Union cède donc, en partie, au chantage. Pour l'instant donc, le plan de David Cameron se déroule toujours sans accroc. L'accord dans la poche, il se lance dans la campagne du référendum pour défendre le maintien de son pays dans l'Union. Enfin, un maintien, un pied dedans, un pied dehors.
5: Je pense qu'il faut choisir entre devenir une Grande-Bretagne plus puissante encore dans une Europe réformée ou faire un grand saut dans l'inconnu. Nous pourrions être dans la partie de l'Europe qui nous arrange, en influençant les décisions qui nous affectent, à la manœuvre dans la plus grande économie à l'échelle mondiale, en pouvant prendre des mesures qui gardent notre peuple en sécurité. Mais en même temps, nous pouvons être en dehors de cette Europe qui ne nous convient pas, en dehors de l'euro.
1: Mais face à lui, le camp des Brexiteurs s'organise. L'accord qu'a réussi à obtenir David Cameron est combattu jusque dans son propre camp, considéré parfois comme une capitulation. Le UKIP de Nigel Farage se met en ordre de marche. Dans la campagne anglaise, les meetings se multiplient.
6: Nous sommes face à une dictature européenne non élue. C'est pour ça que je me bats pour ce référendum. Rendez-moi mon pays et ma démocratie, j'ai besoin de vous pour gagner. Les discours sont percutants, populistes le plus souvent. C'est bien connu. On a marché sur la Lune grâce au projet européen. Et la robe de Marilyn Monroe a pu s'envoler grâce au projet européen.
1: Le UKIP, mais aussi donc une partie des conservateurs du propre parti de David Cameron, s'allient pour faire gagner le Leave au référendum. Très vite, un thème domine la campagne, l'immigration.
5: Mon problème avec l'Union européenne, c'est l'immigration. Je ne veux pas que des anciens criminels non qualifiés arrivent au Royaume-Uni et ne contribuent à rien. D'accord, si ce sont des docteurs ou des avocats roumains ou bulgares. Mais le problème, c'est que ce ne sont pas que ceux-là qui viennent.

0: L'immigration va dominer cette campagne du Brexit. L'immigration et puis aussi l'argent. Le camp du Leave lance un argument aussi faux que percutant. Le Royaume-Uni enverrait chaque semaine 350 millions de livres sterling à l'Union européenne. Une somme colossale qu'ils promettent de reverser au NHS, le service de santé britannique, alors en plein marasme.
1: Nous envoyons 450 millions d'euros par semaine à Bruxelles. Cet argent pourrait servir dans nos propres services publics pour améliorer les besoins de nos concitoyens britanniques.
0: Très organisé et avec un sens du marketing poussé, les Brexiteurs envoient des dizaines de traditionnels bus rouges à double étage parcourir la campagne et les petites villes du Royaume-Uni. Le slogan « 350 millions de livres pour le service de santé » en grandes lettres blanches. Après la crise des subprimes, la crise de la dette, la Grande-Bretagne a subi, comme les autres, l'austérité et cette manne d'argent facile apparaît comme une aubaine. Sauf que tout cela est faux. Cette campagne de désinformation va d'ailleurs populariser dans le monde l'usage du mot « post-vérité » qui sera voué à une longue vie. Sur les bus rouges du camp du Brexit, l'autre slogan, c'est « Let's take back control », « Reprenons le contrôle ». C'est l'argument sans doute le plus profond de cette campagne, le besoin de souveraineté d'une partie de la population.
2: La Grande-Bretagne, c'est la Grande-Bretagne, une nation indépendante, pas une étoile sur le drapeau d'un autre.
3: Je n'aime pas que l'Europe nous dicte notre façon de faire.
4: Et ils font ça depuis Bruxelles.
3: Oui, c'est ridicule.
4: Si je n'aime pas certaines personnes au pouvoir, je peux voter contre elles. Mais avec la Commission européenne, ce n'est pas possible. D'autres établissent les règles, je ne peux pas m'y opposer, c'est une question de démocratie.
0: En face, les partisans du maintien dans l'Union sont divisés et beaucoup moins organisés. Il y a une partie des conservateurs qui suivent David Cameron et une partie des travaillistes, eux-mêmes traversés par un courant qui remet en cause une Europe jugée trop libérale. Au bout du compte, ce député travailliste annonce une campagne largement sur la défensive.
5: Lutter contre ce bruit de fond permanent de l'immigration et de la crise des réfugiés n'est pas évident. Les partisans du Brexit ont ces cartes en main, mais nous allons nous battre avec optimisme en présentant un message positif. Un message d'unité et de bénéfices économiques.
0: Les bénéfices économiques d'un maintien dans l'Union, c'est en effet l'argument principal pour rester. La City, comme une partie du monde des affaires, milite pour l'Union européenne, la peur de l'inconnu et du chaos. Comme ciment.
6: Bien loin de Londres, dans la verte campagne britannique, nous avons rencontré Alan Hogan, un spécialiste du cidre. Toute sa gamme est produite à partir de pommes ou de poires 100% anglaises.
7: Il est très sec et assez fort en même temps.
6: La Grande-Bretagne, dans l'Union européenne, offre à sa petite entreprise un essor très florissant.
7: Il y a 500 millions de clients potentiels à notre porte. Il est fondamental de pouvoir continuer le commerce dans cette zone, comme si nous traitions avec une autre ville du Royaume-Uni.
0: Bien moins romantique et mobilisateur que les arguments du camp du Leave, le camp pro-européen apparaît divisé. L'idée d'un destin européen pour le Royaume-Uni trouve pourtant un soutien de poids à l'étranger. L'Amérique n'est pas encore devenue hostile à l'Union. Et Barack Obama a fait le déplacement à Londres, en pleine campagne.
8: Les États-Unis veulent un partenaire comme le Royaume-Uni qui soit fort. Et le Royaume-Uni est au mieux de sa forme quand il participe à la direction d'une Europe forte. Cela amplifie le pouvoir britannique d'être membre de l'Union européenne.
0: Obama ou pas, les sondages montrent que le camp du Leave est en train de monter. Boris Johnson, conservateur, comme David Cameron, fait son entrée dans la campagne. L'ancien maire de Londres, cheveux plombs en bataille, met toute son énergie dans la campagne pour quitter l'Union européenne. Sûr de lui, conquérant, il joue sur la crainte de voir l'Union devenir un super-État et n'hésite pas à convoquer le passé à sa sauce.
9: Interviewé ce matin par le Sunday Telegraph, grand quotidien britannique conservateur, il affirme qu'en voulant unifier l'Europe sous une seule autorité, l'Union européenne tente d'imiter Hitler.
10: Napoléon, Hitler, plusieurs personnes ont essayé de le faire et cela s'est terminé de manière tragique.
0: Combattre l'Union européenne s'inscrit donc dans le même ordre historique que le combat anglais contre Hitler ou Napoléon. La campagne se durcit et les faits passent de plus en plus au second plan. Nigel Farage pour le UKIP approuve.
11: Dans les faits, tout ce que dit Boris Johnson est vrai. L'Union européenne a un drapeau, un hymne et veut construire une armée. Elle utilise simplement d'autres moyens.
0: À 7 jours du scrutin, le ton monte. Le camp du Brexit agite la peur de voir son pays envahi par les migrants et sous tutelle du continent. Le camp du maintien brandit la peur de l'isolement et un recul de l'économie. Entre les deux, les Britanniques hésitent. Et c'est dans ce contexte très tendu qu'à Bristol, une localité du nord de l'Angleterre, l'impensable va se produire.
12: Bonsoir à tous. En Grande-Bretagne, le débat autour du Brexit, c'est-à-dire le référendum sur la sortie ou l'appartenance du Royaume-Uni à l'Union européenne, s'enflamme et devient violent. Une députée pro-européenne a été tuée. Son assassin serait favorable à la sortie de la Grande-Bretagne de l'Europe. Les deux camps ont décidé d'une interruption de la campagne après ce grave incident.
9: Joe Cox a été attaqué par un homme qui lui a infligé des blessures si graves qu'elles ont entraîné la mort.
7: Joe Cox, ardente militante pour le maintien du Royaume-Uni dans l'Union, sur place, des témoins auraient entendu les cris de l'agresseur. « Britain first, priorité au Royaume-Uni », aurait-il prononcé.
0: Joe Cox, 41 ans, député travailliste, est assassiné par un suprémaciste blanc, opposé à l'Union européenne. C'est le dernier acte d'une campagne largement dominée par l'émotion. Cette campagne, elle est mise en pause pour quelques jours, mais les dés sont lancés. Le 23 juin 2016, les Britanniques décident alors de quitter l'Union. Il faudra 4 ans de laborieuses négociations pour que le divorce soit enfin acté.

0: Bowie en 1974, c'était Rebel Rebel.
1: La seconde partie de l'histoire continue, revient dans un instant. Juste le temps d'aller faire un petit tour sur les routes pour vous informer sur vos conditions de circulation. Et c'est avec vous, Pascal Laroche.
2: Oui, tout à fait, avec un accident sur la N4, National 4, lorsque vous roulez en direction de Marche-en-Famenne, à hauteur de Pessou, en bande de gauche. Le véhicule accidenté est immobilisé en bande de gauche et la situation est dangereuse. Prudence, on a eu pas mal de fils, pas mal de retards sur le 42 à hauteur de Sambreville. La faute à un chantier. Et aussi, un véhicule en panne tôt cet après-midi, eh bien, il y a toujours 10 minutes pour traverser cette perturbation entre l'aire de Spy et Sambreville. C'est en direction de Mons. Mons, on y va justement avec toujours ces fils à l'approche de Mons en provenance de Valenciennes, de la frontière française. Avec une vitesse moyenne de 20 km/h, vous commencez à ralentir entre Autrage jusqu'à Jemappe. Et vous perdez 20 minutes. De l'autre côté maintenant, du côté de Liège, là aussi c'est compliqué hein, finalement. Lorsque vous arrivez de Bruxelles et que vous roulez vers la frontière allemande, il y a toujours des fils juste après l'échangeur de Loncin et juste jusqu'à Roncourt, vous perdez 25 minutes et dans l'autre sens à partir de Blény, vous perdez 15 minutes en direction de Bruxelles. Et puis Bruxelles pour terminer, sur le ring de Bruxelles, eh bien les retards ne dépassent plus les 5 minutes maintenant.
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0: Le Brexit il y a 10 ans, le Brexit aujourd'hui, on revient donc sur cet événement majeur pour l'Europe et sur ses conséquences. Avec Alex Taylor, journaliste, on l'a dit, vous avez été actif dans plusieurs médias français, vous étiez britannique et puis vous avez demandé la nationalité française après le Brexit. Et puis avec Olivier Henrion, journaliste ici à la RTBF, vous aviez suivi par de nombreux reportages sur le terrain cette campagne de 2016. Olivier Henrion, vous étiez sur place, on l'a dit. Qu'est-ce qui a été déterminant pour vous dans le vote? On a évoqué le poids de l'immigration, le poids de la bureaucratie européenne, la désinformation, le souhait démocratique aussi de reprendre le contrôle sur les gouvernants, pour vous, sur ces gouvernants, pardon. Olivier, pour vous, qu'est-ce qui a fait basculer le vote?
4: Je crois que c'est un amalgame de tout ça, hein, clairement. Il ne faut pas oublier, dans tout ce que vous venez de dire, il y a ce fonds eurosceptique très puissant qui a toujours existé au Royaume-Uni, qui fait que le Royaume-Uni a été en dehors de la zone euro, a été en dehors de l'espace Schengen, a toujours milité pour que l'Europe ne soit pas toujours plus étroite, comme ce qui est prévu dans le préambule du traité de Rome. Donc, il y a ce fonds eurosceptique. Après, c'est vrai que l'immigration a été, selon moi, un facteur majeur. Je me souviens avoir été à Bristol, dans le nord-est de l'Angleterre. C'est un coin où il y avait énormément de Polonais, notamment, qui venaient pour ramasser les cultures dans les champs. Et ça avait transformé la ville, et qui avait été une des villes, je crois, qui avait été une des premières à voter pour le UKIP, le parti de Nigel Farage. Et effectivement, on voyait, je me souviens d'une dame qui m'avait dit là-bas, moi je reconnais plus ma ville. Là, il y avait un boucher ici au coin de la rue. Eh bien aujourd'hui, c'est une épicerie polonaise. Il y a que des Polonais de partout. Je reconnais plus ma ville, j'entends que parler polonais. En fait, si le magasin, le boucher avait été racheté, bah, c'est parce qu'il fonctionnait peut-être plus si bien que ça. Et c'est parce qu'il y a eu une demande. Et au contraire, ces Polonais, ces gens qui étaient là, ils avaient redonné un certain sens à la vie, à la ville. Mais les Britanniques n'étaient pas prêts à ça. Ils n'avaient pas été préparés à voir ce changement, à voir leur ville se transformer comme ça. Je pense que ça a été un des vecteurs les plus importants de ce vote.
5: Oui, d'ailleurs, il y a une énorme différence entre les villes et les campagnes dans ce vote, ce qui montre bien la différence d'appréciation de cette question migratoire. Alex Taylor, même question après 10 ans. Vous avez beaucoup commenté le Brexit, hein, vous êtes un opposant historique, on pourrait le dire quasiment au Brexit, mais 10 ans après, à tête reposée, qu'est-ce qui a fait basculer le vote?
6: Je pense qu'il y a une chose dont on ne tient jamais assez compte, ici de l'autre côté de la Manche, c'est le rôle de la presse et des médias en Grande-Bretagne. Il faut savoir que vous avez une presse absolument virulente, dont la plupart étaient contre la présence de la Grande-Bretagne dans l'Europe, drivée par Murdoch, notamment. Et il faut savoir que la presse britannique, c'est pas comme la presse en Europe. Il y a beaucoup de titres, donc il faut qu'ils se battent. Les gens n'achètent pas forcément le même journal chaque jour. Donc les journaux se battent avec des unes de plus en plus vendeuses. Et comme ces unes étaient à large majorité contre l'Europe, c'était des choses qu'on ne peut même pas imaginer. Vous regardez, par exemple, les premières pages d'un journal comme The Express, qui jour après jour, avant le référendum, monter le côté anti, maintenant c'est anti-migrant, à l'époque c'était anti-ressortissant européen. Je me rappelle, c'est absolument impensable ailleurs qu'en Bretagne. Il y avait une première page où c'était marqué sur l'Express, méfiez-vous des Roumains, ils vous piquent des choses dans votre maison quand vous n'êtes pas là. Enfin, je dis, c'est extraordinaire. Mais pas seulement cette presse-là, cette presse influencée aussi, par exemple la BBC. Je vous donne un exemple dont je me souviens, qui m'avait particulièrement choqué. Le fact-checker de la très digne BBC, le fact-checker, le vérificateur des faits, juste avant le référendum, définissait la libre circulation au sein de l'Union européenne comme, je cite, le droit des Européens de venir s'installer chez nous.
5: Mmh. Mmh. Ils oubliaient l'autre.
6: Mmh. Ils avaient oublié que des millions d'entre nous, les Britanniques aussi, avions le droit, comme tous les retraités. Il y a très peu de retraités français ou espagnols qui s'installent sous le soleil en Grande-Bretagne. Des millions, dans l'autre sens, des millions comme moi qui avons pu étudier, travailler, faire notre vie en Europe, ça c'était oublié par le fact-checker de la BBC. Dans ce contexte-là, comment voulez-vous que la passion, parce que je crois que c'est le truc qui a gagné pour Leave, ils avaient la passion, alors que ceux du Remain, ils avaient absolument aucune passion.
5: Ouais, il y avait, Olivier Henrion, des arguments un peu passionnels ou émotionnels du côté du camp du Leave. Il y en avait d'autres aussi, mais ceux-là ont beaucoup compté. Alors que le camp du Remain était beaucoup dans des explications rationnelles, au niveau économique, de prospérité, ça a moins parlé, ça a moins touché que l'émotion. Est-ce que vous avez ressenti ça à l'époque ?
4: C'est le problème des référendums.
5: Oui.
4: Les référendums, on vote avec ses émotions plutôt qu'avec sa tête, généralement.
5: Et ça veut dire que l'émotion que pouvait susciter l'Union, le projet, le destin européen, ça n'a pas compté, là, pour
4: ça
5: le Remain.
4: Comptait dans une partie de la population. Ça comptait chez les jeunes, par exemple. Les jeunes qui vivaient l'Europe, qui avaient Erasmus, qui en profitaient.
5: Mais qui n'ont pas assez voté, finalement. J'ai vu qu'à la fin...
4: Ils n'ont pas assez voté, ils ont moins voté. Ils ont voté pour rester dans l'Union européenne, mais ce n'est pas eux qui ont eu le fin mot. Effectivement, comme l'a dit Alex Taylor, les campagnes étaient orientées en grande partie vers, pour quitter. On n'entendait pas ceux qui voulaient rester dans l'Union européenne. Et puis, on pourrait se dire aussi, tiens, et qu'a fait Bruxelles à ce moment-là ? Est-ce que la Commission est intervenue ? Eh bien non, pas du tout. Ils ne sont pas du tout intervenus dans le débat.
5: C'est comme les élections en Hongrie.
4: Exactement.
5: L'Union reste en dehors, sinon elle est accusée de faire de l'ingérence.
4: Exactement. Et donc, il n'y a pas eu vraiment de campagne, de marqueur, à part Barack Obama, comme vous l'avez dit. Il n'y a eu personne qui est venu pour vendre tout l'intérêt d'être dans l'Union européenne.
0: Oui, avec une difficulté à mobiliser les émotions aussi dans le camp des institutions européennes.
4: C'est vrai que ça ne fait pas rêver, c'est ce que vous êtes en train de dire.
0: C'est vous qui l'avez dit à plusieurs reprises, Olivier.
4: Non, c'est vrai que c'est perçu comme une technostructure, c'est vrai que... Et d'ailleurs, Boris Johnson a contribué à vendre l'Union européenne comme étant une technostructure, parce qu'avant d'être Premier ministre, avant d'être maire de Londres, il a été journaliste ici, correspondant à Bruxelles, et il a été un grand manipulateur à vendre l'Union européenne comme une machine à formater la taille des concombres ou des bananes, plus qu'une machine à faire rêver les citoyens européens.
5: Oui, Alex Taylor, sur les différents arguments, c'est vrai qu'on a parlé de désinformation, notamment sur les 350 millions de livres sterling au NHS. Même Nigel Farage a très vite dit, bon, effectivement, c'est peut-être pas autant, en fait, c'est peut-être même rien du tout. Mais par contre, s'il y a un argument auquel on ne peut pas opposer grand-chose, c'est celui de la démocratie. On a entendu de ces citoyens anglais qui disent « Moi, je veux pouvoir retrouver le contrôle de mes gouvernants. » Et j'estime qu'à Bruxelles, c'est trop loin. Dictature, certains le disaient, mais en tout cas, je ne peux pas voter pour ces gens. Est-ce que cet argument-là, c'est pas quelque chose, finalement, sur lequel même vous ne pouvez pas nier que ça, c'est un argument qui compte pour des Britanniques attachés à la démocratie ?
6: Je crois que c'est un peu, si je peux me permettre, parce que moi j'ai beaucoup vécu la campagne, parce que je couvrais la campagne depuis Paris, et je crois m'en souvenir que c'était pas du tout un argument avant le vote. C'était surtout basé sur l'immigration. La souveraineté est seulement venue après le vote. Aucune affiche ne disait c'est un choix démocratique pour la souveraineté de la Grande-Bretagne, parce que des arguments trop abstraits qui cadrez pas avec la passion. Et même pour parler de Boris Johnson, c'est très intéressant. Cette semaine, la BBC vient de diffuser 2 heures sur les 10 ans du Brexit avec toujours les mêmes. Mais c'est intéressant parce que là, ils se lâchent. Et Boris Johnson, on voit jusqu'à quel point, en fait, quelque part, l'Europe, ils s'en fichaient complètement. Parce que c'est quelqu'un, comme vous avez dit, dont le père a été un fonctionnaire européen, quelqu'un qui a grandi à Bruxelles et qui, en fait, sa seule décision, c'était pour savoir si laquelle, le Leave ou le Remain, cadrait avec sa propre ambition de rentrer au 10 Downing Street. Et il a plus ou moins dit, et il a dit dans c'était la chute de 2 heures de ce documentaire diffusé cette semaine par la BBC. On voit Boris Johnson, les cheveux encore plus ébouriffés que d'habitude, avec le regard de quelqu'un qui a quand même perdu le pouvoir, et qui disait, c'est vrai qu'on n'avait pas de projet parce qu'on ne s'attendait pas du tout à gagner. Et il a avoué, c'était la chute, la dernière phrase de ce documentaire de la BBC cette semaine, et qui montre un peu l'esprit. Il ne pensait pas du tout gagner, il voulait juste marquer des points contre Cameron pour un jour prendre sa place. Mais Boris Johnson, le fait qu'il ait hésité en écrivant un éditorial pour le Telegraph pour rester, et un autre pour partir. Ah oui. Donc il ne savait pas. En fait, c'était seulement un calcul dans sa tête. Quelle cause est-ce que j'épouse pour devenir Premier ministre ? D'accord. Et le fait qu'il n'avait pas de projet, vous voyez, c'est... Donc, c'est pas étonnant après si on a beaucoup manipulé les faits. Et Nigel Farage, effectivement, dit dans ce même documentaire, moi, j'étais jamais d'accord avec les 350 millions parce que c'est un pur mensonge. Mais allons-y, parce que c'est une affaire de passion plutôt qu'une affaire de réalité. Encore moins, pour répondre à votre question, une question de souveraineté. C'est quelque chose dont les gens ont commencé beaucoup à parler après coup, quand on leur a dit, vous avez voté pour stopper l'immigration, vous êtes raciste. Ah non, pour moi, c'est une cause pour défendre la souveraineté. Vous pensez bien qu'on ne mettait pas la souveraineté dans une campagne aussi émotionnelle, parce que ça n'intéressait pas beaucoup les gens avant. Mmh. C'est une histoire que les gens se sont racontée un peu après.
0: Ouais, à propos de la souveraineté, le Brexit, il a fini pas par être mis en œuvre, par être négocié. Ça a pris du temps avec des impacts au niveau européen, mais aussi avec des impacts au niveau interne. Olivier Henrion, au prix d'une instabilité politique importante, et puis aussi au prix d'un risque de désunion, avec notamment le référendum d'indépendance de l'Écosse.
4: Oui, c'est vrai que c'était aussi dans la balance. D'ailleurs, on voit bien que lorsque on regarde la carte du Leave ou du Remain, de ce qui voulait pour quitter l'Union européenne ou pour y rester, bah, l'Écosse était fondamentalement pour rester dans l'Union européenne, tout comme l'Irlande du Nord. Et il y a eu la menace derrière de se dire, bah, écoutez, puisque le vote ne correspond pas à ce que les Écossais veulent, nous, on va mettre en avant le référendum écossais. Ça n'a pas eu lieu. Hein, et je crois qu'il y a eu aussi des bisbilles au sein du parti indépendantiste écossais qui font qu'aujourd'hui, l'hypothèse d'un référendum n'est pas forcément sur la table. Mais ça a mis, en tout cas, ça a ébranlé l'unité du Royaume-Uni. Et ça, c'est quelque chose qu'on n'imaginait peut-être pas à l'époque.
5: Mais ça montre encore que... finalement, c'était pas prêt, ou que les leaders de la campagne du Brexit, notamment du côté conservateur comme Boris Johnson, peut-être moins du côté de Nigel Farage, mais ne s'attendaient pas à ça, au fond.
4: Je crois que ça, vous l'avez dit tout à l'heure, hein, c'était un pari de David Cameron, voilà. C'était un pari pour...
5: il a fallu gérer, quoi.
4: Pour tuer la base eurosceptique du Parti conservateur, pour tuer la montée du UKIP. Il n'avait pas envisagé que le Royaume-Uni quitterait l'Union européenne.
0: Où en est le Brexit aujourd'hui ? On y vient juste après Blur et Charmless Man.

0: Harmless Man, c'était Blur en 1995.
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2: Où en est le Brexit aujourd'hui, 10 ans après? Alex Taylor, vous êtes donc journaliste actif dans plusieurs médias européens, vous étiez britannique, vous avez décidé de demander la nationalité française parce que vous avez été un grand opposant au Brexit et que vous vous sentez européen. Alors, 10 ans après, vous qui observez toujours votre ancien pays, puis-je dire comme ça, où en est le Brexit aujourd'hui? Est-ce que les grandes promesses sur lesquelles le Brexit a été fondé en matière d'immigration, en matière de prospérité, de souveraineté quand même aussi, sont rencontrées aujourd'hui? Où est-ce qu'on en est?
3: Le moins qu'on puisse dire, c'est que non pour l'immigration, parce que avec les Brexiteurs qui étaient au volant du gouvernement britannique, avec notamment Boris Johnson, l'immigration a quadruplé. Carrément. Donc, ils ont tout simplement remplacé les Polonais et les Roumains qui cueillaient des fruits avec beaucoup de gens en provenance d'Inde. Il y avait un côté incontestablement raciste dans le vote de certains Brexiteurs. Ils ne sont pas contents du tout parce que à la place des Européens, il y a maintenant des gens qui viennent du monde entier, mais qui viennent avec leur famille. Donc, les chiffres de l'immigration sous le gouvernement conservateur tenu par les Brexiteurs, où ils ont viré tous les gens qui avaient osé plaider pour le Remain, l'immigration a quadruplé. Donc, c'est la raison pour laquelle il y a de plus en plus de problèmes. On voit cette semaine en Irlande du Nord, par exemple. C'est toujours un thème ô combien vif, mais ce n'est plus lié au Brexit. Ça a été pendant un petit moment, les conservateurs disaient, oui, c'est parce que nous sommes toujours tenus par la Cour européenne des droits de l'homme, parce que le Royaume-Uni fait toujours partie quand même du Conseil de l'Europe. Donc, l'immigration, non, pas du tout. L'économie, alors c'est très compliqué, parce que si vous avez un Brexiteur, au bout de la ligne, c'est très facile de trouver sur ChatGPT tous les arguments qu'il faut pour défendre le fait que la Grande-Bretagne se porte très bien sans. Moi, j'ai cherché sur ChatGPT, sachant que j'allais venir chez vous aujourd'hui, j'ai toute une panoplie de chiffres, si vous voulez, qui prouvent exactement le contraire. Donc, ça dépend de quel point de vue on se met. Mais ce qui est absolument sûr, c'est que les Brexiteurs promettaient beaucoup de nouveaux commerces avec les États-Unis. Il n'y a pas de deal avec Trump. Et encore, Trump est très favorable au Brexit, mais il n'y a toujours pas de deal entre le Royaume-Uni et les États-Unis. L'Australie, ils ont négocié un deal où plus ou moins c'est la mort de l'agriculture britannique et que le ministre lui-même, qui l'avait négocié, un Brexiteur, une fois qu'il avait démissionné, a convenu. Hein, c'était un très mauvais accord pour nous, parce qu'en fait, on leur ouvre notre marché et en échange, on n'a pas grand-chose. Donc, et surtout, il y a un petit truc, mais les jeunes, par exemple, moi, je suis très fier d'être européen parce que j'ai pu vivre, étudier, venir faire ma vie en Europe. Les jeunes britanniques, ceux qui se sont donné la peine de voter à 80% ont voté pour Remain, ils n'ont plus le droit de faire ça. Donc, vous voyez que la Grande-Bretagne s'est coupée de son marché principal, qui est quand même 500 millions de personnes qui sont à 30 kilomètres de l'autre côté de la Manche, pour se retourner vers l'Inde, l'Australie, les États-Unis, qui ont dit finalement, vous ne vous intéressez pas tant que ça.
2: Ah oui. Olivier Henrion, donc sur ce bilan-là des grandes promesses du Brexit, aujourd'hui, vous êtes d'accord avec Alex Taylor, c'est complètement un échec.
4: Toutes les promesses qui avaient été faites, qu'on a évoquées jusqu'à présent, que ce soit sur le bilan économique ou sur l'immigration.
2: Alors sur l'immigration, c'est clair.
4: Sur l'immigration, c'est vrai. Et je me souviens d'ailleurs, tout à l'heure, j'ai dit, je crois que j'étais allé à Bristol, c'est à Boston, excusez-moi, mais c'était une terre très agricole. Et j'y suis retourné après le Brexit, quelques mois après. Et je me souviens avoir rencontré les personnes qui militaient pour le Brexit, certaines qui me disaient qu'eux allaient voter pour quitter l'Union européenne et qui se retrouvaient sans main-d'œuvre. Et qui me disaient, moi, je ne vois pas comment je vais faire finalement. Ils réalisaient finalement l'impact de leur vote et ils étaient prêts à effectivement faire appel à une main-d'œuvre qui viendrait d'ailleurs dans l'Union européenne. Et c'est ce qu'Alex Taylor a dit aujourd'hui. L'immigration européenne des pays de l'Union européenne a drastiquement chuté.
2: Celle-là a baissé.
4: Par contre,
2: elle vient d'ailleurs.
4: A explosé. Je crois que le Royaume-Uni a atteint la migration extra-européenne a atteint son niveau le plus élevé à la fin de l'année 2023. C'est totalement contre-intuitif par rapport aux arguments qui étaient mis en avant par les partisans du Brexit.
2: D'accord. Et en même temps, sur l'économie, c'est pas le chaos non plus. C'est vrai que le Royaume-Uni a vécu un peu plus durement certaines années, juste après le Brexit. Enfin, on voit bien que d'autres pays européens ne sont quand même pas dans une situation financière, par exemple la France, la Belgique, avec nos déficits énormes, que le Royaume-Uni. Et ça, c'est quand même quelque c'est chose vrai. Qui avait plané, la menace de chaos.
4: C'est vrai qu'il y a eu des arguments aussi du côté si on quitte l'Union européenne, on va se retrouver du jour au lendemain au bord de la falaise. Ça n'a pas été le cas. Mais aujourd'hui, on voit, les chiffres économiques montrent que la production a baissé, que le PIB a baissé, que l'investissement a chuté de près de 20%, même que l'emploi a baissé. Et puis, il ne faut pas oublier que derrière, il y a eu la crise du Covid, il y a eu la crise de l'Ukraine, qui fait que aussi, nous aussi, les Européens, on y a été confrontés. D'ailleurs, la solidarité européenne au moment du Covid, c'est peut-être quelque chose qui a manqué au Royaume-Uni après. On a eu accès très vite à des vaccins. Une autre chose, c'est la guerre en Ukraine a montré toute la difficulté qu'il y avait à résister à une possible agression russe. Aujourd'hui, les Européens se mettent ensemble. Alors, tant bien que mal, c'est pas parfait, c'est vrai. Et au point que les Britanniques se disent peut-être qu'on
0: va se raccrocher.
4: Exactement. On devrait effectivement mettre en avant une défense européenne.
2: Oui, et alors que Donald Trump dit de plus en plus qu'il va abandonner ou en tout cas diminuer son soutien à l'Europe, y compris au Royaume-Uni.
4: Donc ça montre bien que toutes les promesses du Brexit n'ont pas été tenues.
2: Alors il nous reste une minute. Alex Taylor, vous avez déjà en partie répondu à la question, mais est-ce qu'aujourd'hui, il y a encore débat au Royaume-Uni pour un éventuel retour dans l'Union européenne? Il y a des gens qui militent pour ça ou c'est mort?
3: Oui, bien sûr, vous allez sur les réseaux sociaux, vous allez trouver plein de gens qui disent il faut revenir, mais la question qu'on se pose jamais, c'est est-ce que l'Europe reprendrait encore les Britanniques, surtout avec un Farage qui caracole en haut des sondages et qui risque d'être le Premier ministre aux prochaines élections. Donc, il y a des gens qui... c'est une histoire de passion. Il y a des gens comme moi qui sont passionnellement européens, mais beaucoup d'entre eux sont venus en Europe. Ils ont pris la nationalité parce que vous avez gentiment dit que j'ai demandé, mais j'ai eu. Je suis maintenant européen à plein pot. Je me sens plus français. Si la France joue contre l'Angleterre, je suis pas particulièrement au foot, mais je ne sais pas s'ils risquent de vous rencontrer au Mondial, mais je serai grave pour la France, parce que c'est une vraie déchirure pour moi. Mais de là à ce qu'on revienne, et de là encore moins qu'on nous accepte à nouveau, enfin je parle en tant qu'ex-britannique, c'est loin d'être sûr.
2: Alors, Olivier Henrion, même question, en 20 secondes.
4: Je pense que les Européens regrettent, et ils l'ont toujours dit, le départ du Royaume-Uni. Parce qu'ensemble, on est plus forts. Parce qu'eux aussi savent très bien, encore une fois, face à l'agression russe, face à la menace russe, qu'on a plutôt intérêt à avoir le Royaume-Uni à bord plutôt que de l'avoir à l'extérieur. Et ils savent aussi très bien que nos intérêts commerciaux vont dans le même sens. Maintenant, comme l'a dit Alex Taylor, je ne suis pas certain qu'on reprendrait le Royaume-Uni au même tarif que celui avec lequel on l'a pris en 1973.
2: Merci Alex Taylor, merci Olivier Henrion d'avoir été nous invités.

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1: 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Je vous laisse à présent en compagnie de Fabrice Lambert que vous retrouvez pour une nouvelle diffusion de Tendance Première, entendue ce matin en direct sur nos ondes. Il arrive juste après les informations présentées par Julie Buron. Quant à moi, je vous souhaite d'ores et déjà une bonne rentrée et puis surtout une merveilleuse soirée à notre écoute.
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14: Il est 19h. Bon début de soirée à tous, Julie Buron pour ce journal. C'est une décision de justice qui a provoqué de vives réactions hier au tribunal correctionnel de Namur. Grégory Lenossi a écopé de 17 ans de prison et de 10 ans de mise à disposition du tribunal d'application des peines pour tentative d'assassinat sur son voisin. Il le suspectait d'abus sexuels sur son beau-fils de 6 ans. Au prononcé du jugement, des personnes dans la salle ont exprimé leur colère et injurié les juges. Si la peine est jugée trop lourde, le monde judiciaire défend plusieurs principes, Laurent Vandenberg.
15: Certains estiment que Grégory Lenossi a voulu protéger son beau-fils alors que la justice était trop lente. Côté judiciaire, on comprend la détresse, mais on défend unanimement un principe, celui qu'aucune justice ne doit se rendre soi-même. Christian de Valkener, président du tribunal de première instance de Namur.
16: Dire que la justice n'aurait pas réagi et que ça justifierait qu'on substitue à la justice, pour moi, n'est pas audible. Si on estime que la justice est trop lente, on peut se constituer partie civile, on peut éventuellement faire une série de démarches vis-à-vis des autorités judiciaires si on estime qu'un dossier n'avance pas suffisamment, mais rien ne pourra jamais justifier que l'on puisse se rendre justice à soi-même.
15: La lourdeur de la peine est très critiquée. Selon maître Laurent Quénès, avocat et professeur de procédure pénale à l'ULB, cela peut s'expliquer par l'attitude du prévenu et son passé judiciaire.
17: Il a encouru une peine de 3 à 20 ans. Le fait qu'il était en état de récidive a probablement été pris en considération pour aller plutôt vers le haut que vers le bas. Les juges se sont dit, mais ce monsieur, il est fier de ce qu'il a fait. Il n'y a pas de remise en question, ou en tout cas pas suffisamment. Et d'ailleurs, il a mis en scène l'acte qu'il a posé.
15: Reconnu coupable de tentative d'assassinat, il peut désormais aller devant la cour d'appel. Face aux attaques du public ou de responsables politiques, l'avocat Laurent Quénès appelle au respect de l'indépendance de la magistrature.
14: La police d'Anvers a mis la main sur plus de 5 kilos d'or dissimulés dans une voiture de location. Une patrouille de lutte contre le trafic de stupéfiants avait remarqué ce véhicule immatriculé en Allemagne. En raison de sa conduite suspecte, elle l'a intercepté sur une grande artère d'Anvers. En fouillant les deux occupants de la voiture, les agents ont trouvé plus de 10 000 euros en espèces. Et puis dans la voiture, des documents faisaient référence à certaines quantités d'or. Les agents ont alors approfondi la fouille et dans une cachette aménagée, ils ont mis la main sur les 5 kilos d'or d'une valeur de 630 000 euros. Une enquête a été ouverte. Les deux hommes de 27 ans ont été arrêtés et déférés devant le juge d'instruction. Envisagez un plan B fin de semaine prochaine si vous devez prendre un bus en Wallonie. Des perturbations sont attendues sur l'ensemble du réseau des TEC les jeudis 27 et vendredi 28 août. Tous les syndicats ont déposé un préavis de grève après l'échec d'une conciliation sur l'octroi d'éco-chèques. Une réunion avec la direction est prévue début de semaine prochaine, mardi précisément. Début de la troisième journée de la Pro League ce vendredi en football avec le Standard qui reçoit la Louvière. Après la déception liée à leur match nul face à Malines, les Liégeois ont à cœur de se rassurer chez eux à Sclessin. Le coach du Standard, Vincent Evrard, veut que ses joueurs se servent de cette déception pour réagir.
6: Ils n'étaient pas bien directement après le match, comme moi, comme tout le monde qui voulait gagner ce match à Malines. Mais dès mardi, voilà, on a débriefé et on a vite mis le regard vers l'avant, ce qui est le plus important. Je sens un groupe qui a faim et qui va tout donner pour gagner ce match. Ils l'ont montré contre Anderlecht, ils l'ont montré contre Gand, ils ont montré de nouveau ce qu'ils avaient déjà montré l'année passée, qui sont très très difficiles à battre. Donc il faut toujours aller bien travailler et très très bien jouer pour battre cette équipe de la Louvière.
14: Vincent Evrard, interrogé par Samuel Palermo. Et puis les Red Lions, les hockeyeurs de l'équipe nationale, entament ce soir leur deuxième phase de groupe à la Coupe du Monde qui se déroule à Wavre. Ils joueront dès 20h30 contre l'Australie avant de rencontrer l'Espagne dimanche. Nos Red Lions n'ont pas droit à l'erreur. Il faut gagner les deux matchs pour atteindre les demi-finales. C'est la fin de ce journal. Très bonne soirée à notre écoute.
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1: Et voilà, nous sommes le vendredi 21 août et je referme avec les clés de la fermeture. Eh bien, cette saison estivale de Tendance Première version était une quarantaine tout de même de portraits d'invités qu'on a invités tout au long de l'été. N'hésitez pas à retourner sur la plateforme Ovio, évidemment, pour réécouter ces portraits à travers différentes photos, photos de l'enfance, le déclic et puis la déconnexion. On a été très heureux de passer un été avec Cédric Wauthier auprès de nos invités. On va terminer, vous allez le voir en beauté. Restez bien avec nous jusqu'à 11h. Notre invité du jour, nous l'avions invité pour parler du... Non, ça c'était hier. Nous l'avions invité pour parler de l'informatique. C'est un professeur d'informatique, spécialiste de l'intelligence artificielle. Il a écrit plusieurs livres, notamment sur l'intelligence artificielle, dont l'algocratie. Il a un regard assez aiguisé sur les algorithmes. Il a aussi pris pas mal de positions dans différentes tribunes, dans des médias. On l'avait également pu le lire en reprenant les arguments d'un certain Michel Desmurgés, je pense, sur la fabrique du crétin digital, puisque par rapport à l'intelligence artificielle, est-ce que nous sommes face à l'émancipation ou bien est-ce que nous sommes face, et j'ai bien cette expression, au prolétariat cognitif ? On en parlera ce matin. En tout cas, on a beaucoup de questions à vous poser, Hugues Berzini. Merci d'être là.
2: Mais avec plaisir.
1: Ce matin, vous étiez aussi au centre, pardon, d'un très beau podcast, on va le rappeler tout à l'heure, des clés avec Arnaud Roysen sur l'intelligence artificielle.
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1: Alors je lisais aussi une petite introduction sur un article de L'Écho, Hugues Berzini, qui disait que bien sûr on va vous faire parler d'informatique, mais L'Écho disait vous pouvez aussi le faire parler de jazz, de vin ou bien quand il apprend le Rubik's Cube à ses petits-enfants. Eh bien voilà un peu le menu qui nous attend jusqu'à 11h. Il y aura bien sûr dans un instant Hugues Berzini, la photo de l'enfance, c'est une tradition. J'aimerais d'abord vous entendre sur votre enfance à vous, Hugues. Aujourd'hui on vit un monde qui est particulièrement marqué par le numérique, par le digital, par l'intelligence artificielle. Quels souvenirs gardez-vous de votre enfance et quelles sont les différences marquantes entre votre monde enfant et celui-ci ?
2: Évidemment, l'informatique, les réseaux, tout ça n'existait pas. Donc, les connexions n'étaient qu'humaines. Les connexions étaient charnelles, réelles, etc. Il était inimaginable de savoir que les connexions, 50 ans plus tard, se feraient via les smartphones, via les réseaux. Ouais. Alors bon, voilà, c'est une évolution. Je ne suis pas du genre nostalgique. Je prends le monde comme il vient et j'essaie de le rendre un peu meilleur malgré, évidemment, ce tsunami technologique, ce tsunami des réseaux et de l'informatique. Mais j'étais plutôt, un enfant social, que j'aimais beaucoup, si vous voulez, c'est ce qu'on voit d'ailleurs sur cette photo, j'aimais beaucoup le contact des autres. Et je regrette un peu que cette matérialité, que cette sociabilité, que ce côté disparaît un petit peu et est remplacé par le biais du virtuel.
1: Ouais, pas de nostalgie, vous l'avez dit. Et si on regarde malgré tout avec cette question sur entre perte et bénéfice, qu'est-ce qu'on aurait perdu dans votre enfance, Hugues Berzini, par rapport à l'enfance aujourd'hui en 2020-2026, et qu'est-ce qu'on aurait gagné par rapport effectivement à cet environnement digital ?
2: Mais je pense que la connexion au réel, la connexion aux objets, la connexion aux autres est irremplaçable. Piaget est un psychologue de l'enfance qui m'a beaucoup marqué, qui considère que l'intelligence se construit, la conceptualisation, la cognition se construit à coup d'expérience. Et donc il faut multiplier les expériences, et je dirais les expériences face à un monde réel, face aux vraies personnes, face... Et donc avec en plus maintenant ce tsunami d'intelligence qui défait parce que l'intelligence artificielle s'impose partout. Et donc même n'importe quel problème qui se pose à nous peut trouver une résolution aujourd'hui dans nos smartphones. En effet, quand je parlais du crétin digital, c'est une vraie peur. Les enfants aujourd'hui, quelques problèmes qu'ils doivent affronter peuvent trouver une forme de solution ou une forme de refuge, une forme d'abri.
1: Dans la technologie.
2: Dans la technologie. Ouais. Et ça, je pense que c'est un vrai souci. Il faut prendre ça à bras-le-corps, il faut prendre ça en considération. Ouais. Et il faut pouvoir un tout petit peu infléchir cette tendance. Il faut évidemment faire une analyse coût-bénéfice, mais il y a énormément de coûts. Je pense que les enfants d'époque étaient beaucoup plus confrontés au monde, avec tous les avantages que ça peut. Évidemment, ils ont beaucoup plus d'expérience, et leur cognition s'en est considérablement enrichie. Oui.
1: Ouais, se frotter au vivant. Et voilà. Bien sûr qu'on va naviguer avec vous, et c'est votre posture. C'est pour ça qu'on vous apprécie aussi, c'est qu'on n'est pas dans le clivage entre les pour et les contre l'intelligence artificielle, mais surtout, il s'agit de dénicher la justesse entre ce que ça peut nous nous apporter cette intelligence augmentée et puis mettre quelque part des limites. Cette photo de l'enfance, Hugues Berzini, je rappelle, hein, vous êtes professeur d'informatique du côté de l'ULB. Cette photo de l'enfance, pourquoi l'avoir choisie et qu'est-ce qu'on peut y voir ?
2: Ah, mais parce que c'est une période assez précieuse de mon enfance. J'étais vivant en Afrique, au Sénégal, j'étais relativement esselé parce que je vivais avec mon père qui avait énormément de missions. En fait, il travaillait pour la Commission européenne, donc il avait beaucoup de missions. Et donc j'étais très très souvent seul et donc entouré de. Et j'aime beaucoup cette photo parce que je suis en compagnon d'un copain africain sénégalais. Oui. Et j'étais vraiment entouré de. Donc c'est aussi notre société est en train de se radicaliser tellement vis-à-vis de l'étranger. Donc c'est aussi une de mes préoccupations, cette radicalisation, cette fermeture, cet hygiénisme social. Et j'aime cette photo parce que bon moi très très vite pour moi un enfant noir c'était comme un enfant blanc. Je veux dire ouais. Il y avait absolument aucune différence et il y en a toujours aucune pour moi. Ouais. Donc c'est ce que j'aime bien dans cette photo.
1: C'est le risque de perdre ce métissage parfois que peut nous provoquer ces algorithmes et cet environnement digital puisque là c'est une très belle photo de métissage.
2: Oui, oui. Alors, bon, bien sûr, les réseaux sociaux poussent à la radicalisation, poussent à la fermeture, poussent à l'autoconviction. Et donc, quand on prend des positions, on est cautionné dans ces prises de position, ce qu'on appelle la bulle hein, informatique aujourd'hui. On est dans ce monde-là. Donc, donc c'est déjà une rupture avec l'expérience du réel. On se referme dans sa propre identité, on se referme dans ses propres. Le monde était plus ouvert avant, puisque justement, il n'y avait pas ces cloisonnements informatiques. Ouais. Et en plus, les réseaux sociaux font ce biais qu'ils ont tendance à renforcer ce que vous pensez déjà. Ça fait partie des défauts, évidemment, de l'intelligence artificielle. On est plus fermé qu'avant. Oui.
1: Et pourtant, la vocation, et on en parlera jusqu'à 11h, la vocation initiale, sans doute, hein, parce qu'il y a aussi, évidemment, une grande commercialisation autour de ces outils, mais il y avait malgré tout, sans doute, au niveau de l'esprit de ces outils, d'en faire un monde meilleur, d'un monde avec plus de connexions. On en parlera, bien sûr, jusqu'à 11h. Petit détail par rapport à cette photo, Hugues Berzini, ce qui me plaît, c'est qu'elle est un peu floue.
2: Ouais.
1: L'IA pourrait la rendre nette si vous la passez dans un... Est-ce que c'est utile ou pas, justement, de rendre cette photo plus nette ?
2: Alors, je l'ai prise parce qu'en fait, elle traînait dans un vieil album, puisque dès lors que vous m'aviez demandé une photo d'enfance, je ne suis pas un collectionneur, je ne suis pas un archiviste, donc j'ai été recherché...
1: Une photo imprimée.
2: Voilà, et donc j'ai pris simplement une photo d'une photo, ouais. Et donc avec le résultat qu'il en est. Bon, mais du coup, mais le flou a un caractère artistique qui est appréciable, voilà. J'ai pas utilisé d'outils d'IA. Non. Et je suis d'ailleurs, de manière générale, je suis très très peu, je recours très peu aux outils d'IA, même si je comprends la manière dont ils fonctionnent, je suis pas un consommateur chevronné des nouvelles technologies.
1: En tout cas, c'est ce qui nous occupe ce matin jusqu'à 11h. On va évidemment parler de votre parcours, comment une personnalité comme vous en est devenue à enseigner l'informatique, comment vous avez aussi rencontré l'émergence. J'imagine vous avez été spectateur attentif de l'émergence de ce qu'on appelle l'IA, et puis le regard que vous portez aujourd'hui sur cet outil. On va s'écouter Level 42 sur la première, et puis on se retrouve avec une rencontre. Hugues Berzini, jusqu'à 11h ce matin sur la première.

0: The Sun Goes Down, c'était Level 42 sur la première.
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0: Alors depuis quelques mois, dès qu'il s'agit de parler d'intelligence augmentée ou artificielle, on vous invite, Hugues Bersigny. Vous faites d'ailleurs partie de la très belle série que Arnaud Roysen nous a offert avec Les Clés. Il y a 4 épisodes, n'hésitez pas à les réécouter sur la plateforme Ovio. Les Clés sur l'intelligence artificielle ou augmentée, parce que ça fait partie, Hugues Bersigny, de notre photographie en 2026. Vous me parliez ici pendant cette pause d'un véritable tsunami qui s'annonce. Dans un instant, on parle de votre photo déclic. Quels sont les souvenirs, Hugues Bersigny, que vous gardez de l'émergence, vos premières rencontres avec ce qu'on appelle l'intelligence artificielle, ça date de quand ?
2: Alors, je dirais dans début des années 80 ou fin des années 70, je m'intéressais beaucoup aux sciences et notamment les mathématiques et l'informatique ont commencé, on parlait évidemment, les premiers langages de programmation, les premiers ordinateurs, c'était encore très timide, hein, on avait difficilement accès, je ne vais pas refaire l'histoire des technologies, mais il faut y se remettre l'informatique dans les années 70, mais j'avais déjà compris que cette machine-là avait un potentiel extraordinaire, et notamment un potentiel extraordinaire pour comprendre quelque chose qui pour moi a toujours été de l'ordre du mystère. La science essaye d'élucider les mystères, mais un de ces mystères, c'est le mystère des mystères, c'est le fonctionnement de notre cerveau. Mm-hmm. Puisque, de fait, on a besoin de notre cerveau pour faire des sciences, et je trouve que la science des cerveaux, c'est presque la science en amont de toutes, puisque c'est celle qui permettrait d'expliquer. Bon. Et j'avais vu assez rapidement que l'ordinateur serait la meilleure voie pour comprendre le fonctionnement du cerveau. Et donc, je me suis tout à fait passionné pour l'informatique. Et l'intelligence artificielle, c'était ça, puisqu'il faut savoir que même les premières machines, les premiers ordinateurs des années 50 et 60 étaient considérés des machines intelligentes. Enfin, c'était des cerveaux-machines, on appelait ça les cerveaux-machines. Oui. Donc l'idée que l'intelligence artificielle se fasse via la voie informatique et qu'on puisse reproduire le fonctionnement du cerveau à l'aide d'un ordinateur, c'est une vieille idée en fait. Hein. Moi, elle m'a tout de suite évidemment attrapé, mais c'est une idée dès les années 50 en fait. Et c'est une idée qui a eu des hauts et des bas. Alors maintenant, on est en plein haut, puisque comme vous l'avez dit, on est en pleine explosion de cela. Mais c'est pas si surprenant, on aurait pu s'y attendre dès les années 50.
0: Qui est pour vous le père fondateur, ou ce qui représente dans votre chair à vous, hein, la personne fondatrice ?
2: Il y en a deux, et ce qu'on appelle les deux grands-pères je dirais de l'intelligence artificielle et de l'informatique, c'est John von Neumann et Alan Turing, qui ont plus ou moins tout inventé. Alors après, c'est un peu comme en philosophie, on dit que n'importe quel écrit philosophique, c'est des interlignes dans les écrits de Platon.

0: ChatGPT. C'est quelque part la vitrine de l'intelligence artificielle. C'est ce qui est le plus palpable. C'est l'expression notamment, hein, ChatGPT, il y en a d'autres. Mais on n'a pas de représentation physique de qui est l'intelligence artificielle, de à quoi elle ressemble.
1: Alors, aujourd'hui, l'intelligence artificielle, c'est vraiment très proche d'un cerveau, c'est-à-dire que ce sont des réseaux de neurones. Donc, c'est très, très inspiré de notre matière cérébrale. D'ailleurs, John von Neumann avait très, très vite, dans les années 50, considéré que pour faire un système intelligent, il fallait s'inspirer du cerveau.
0: Du cerveau
1: biologique, hein, avec des neurones, avec des synapses, etc. Alors, c'est une idée qui a été battue en brèche dans les années 70, des années 80, en disant, mais non, on n'a pas besoin du cerveau pour faire des systèmes intelligents, on peut simplement reproduire nos pensées, ce qu'on appelait les systèmes symboliques. Et je dirais que 30 ans après, John von Neumann a eu gain de cause, puisque de fait, maintenant, ce sont des vrais cerveaux-machines, hein, avec des milliards et des milliards de neurones, avec des milliards et des milliards de connexions qui rendent cette intelligence possible. Donc vous avez en face de vous, quand vous parlez à ChatGPT, vous avez un super cerveau qui a engrangé toute la connaissance du monde, qui a engrangé tous les systèmes de raisonnement, qui a engrangé toute la créativité du monde. Alors c'est vrai que difficile de lui attribuer une subjectivité, puisque vous ne savez pas très bien, mais nos systèmes projectifs, c'est-à-dire que nous avons tendance à mettre de l'humain partout, fait que très très vite, on attribue à ces systèmes une personnalité. Et je pense que c'est la meilleure manière d'interagir avec ces systèmes, même s'ils n'en sont pas dotés. Ça serait complètement schizophrénique de les traiter différemment.
0: Ok, c'est passionnant et c'est ce qu'on va encore aborder tout à l'heure dans la partie actu. À la fois ce qui vous effraie, quelque part j'aime pas trop cette expression, mais aussi ce qui vous réjouit dans l'intelligence artificielle. Cette photo, on vous demande d'apporter une photo déclic.
1: Alors ça a été ma bifurcation. Vous savez, toutes les vies ont des bifurcations. Je ne m'attendais pas à faire donc j'étais passionné, si vous voulez, par les sciences et par l'intelligence artificielle. Mais il y a des rencontres, évidemment, qui marquent. Et la photo que vous voyez, c'est un biologiste chilien qui s'appelle Francisco Varela, que j'ai eu la chance de rencontrer assez tôt, vers le milieu de mes 20 ans. Et qui a pour moi été une révélation, puisque c'était un personnage un peu comme John von Neumann, qui avait une culture scientifique tout à fait extraordinaire. Il avait fui le Chili, la dictature de Pinochet pour se réfugier en France. Et il travaillait sur le système immunitaire, il travaillait sur l'intelligence artificielle. Et c'est aussi un des rares scientifiques qui avait une expérience méditative assez importante, puisque c'était un des seuls scientifiques que le Dalai Lama acceptait à ses côtés.
0: En audience, oui.
1: Voilà, donc il a créé d'ailleurs toute une communauté qui s'appelle Mind and Life. Donc c'était quelqu'un de très très riche, en plus humainement quelqu'un de tout à fait séduisant, tout à fait passionnant, et donc il m'a accompagné, je dirais, pendant une dizaine d'années, et il m'a ouvert le champ, il m'a ouvert, voilà, vous voyez, bon, la photo le rend assez bien, c'est quelqu'un de très profond, et si vous allez voir ses vidéos sur YouTube, il a marqué la science, il est un peu méconnu maintenant, mais dans les années, je dirais, à la fin des années 2000, c'est une personnalité très importante.
0: Il est toujours de ce monde,
1: Non, malheureusement, il nous a quittés il y a une vingtaine d'années. Voilà, je dirais que ça a été pour moi le personnage le plus marquant de ma vie intellectuelle entre 20 ans et 40 ans.
0: Oui, Francesco Varela.
1: Francisco Varela, il était chilien.
0: Francisco Varela.
1: Francisco Varela, oui.
0: Ouais. C'est intéressant de voir aussi son regard à travers cette photo-là. Et le Hugues Bersini, vous le regardez. Qu'est-ce qu'il penserait, à votre avis, Francisco Varela, aujourd'hui, s'il était là, sur l'explosion de l'IA, ce qu'on en fait?
1: Alors, ce qu'il trouverait formidable, fascinant, c'est qu'il était biologiste, c'est-à-dire qu'il considérait que l'intelligence artificielle, il était très piagétien, si vous voulez, dans l'esprit, c'est-à-dire que les systèmes auto-apprenants seraient les systèmes qui marcheraient le mieux, donc les systèmes qui rencontrent le plus d'expérience. Alors, il avait aussi la vision qu'il fallait mettre ces systèmes au monde. Alors, pour l'instant, vous savez qu'il y a toute une nouvelle tendance de l'intelligence artificielle qu'on appelle les world models, c'est-à-dire que ça fonctionnerait un peu comme ça fonctionne aujourd'hui, mais plutôt que de rencontrer des textes, comme font ChatGPT, etc., l'idée c'est de les mettre, vraiment de les confronter au monde, de les faire filmer le monde et que leurs pensées, leurs réflexions se fassent à partir du monde. Mais l'idée que ces systèmes auto-apprenants puissent être capables d'une extraordinaire intelligence, c'était sa vision à lui. Donc il était un peu contre l'IA symbolique, donc l'IA de l'époque, et moi très tôt, dès les années 80, grâce à lui notamment, je me suis intéressé aux réseaux de neurones, qui sont aujourd'hui la voie royale pour l'intelligence artificielle.
0: On va dérouler évidemment le chapitre actu dans un instant, mais juste cette brève question, est-ce qu'avec l'intelligence artificielle, est-ce qu'on a, Hugues Bersini, ouvert la boîte de Pandore? Est-ce qu'on est devant quelque chose où on a encore les apprentis sorciers? On ne sait pas très bien ce que ça va arriver, avec éventuellement quelque chose de très inquiétant pour la civilisation humaine.
1: Tout à fait, on était déjà inquiets avec l'ébullition climatique, avec la perte de nos régimes démocratiques, enfin il y avait déjà beaucoup de sources d'inquiétude et l'IA est venue rajouter une couche. Alors c'est vrai qu'on n'a jamais été confronté à un tel tsunami d'un

0: intelligence, une telle disponibilité d'intelligence, de culture, de créativité qui sont à la portée de chacun, dans nos téléphones, dans nos ordinateurs, etc. Pour donner un exemple, quand on parlait du crétin digital, vous êtes un enfant, vous avez un enfant qui rencontre un problème de mathématiques ou de n'importe quelle discipline, il y a encore quelques années, pour le résoudre, il avait quelques outils, il pouvait aller sur Wikipédia, il pouvait s'aider, etc. Mais il n'avait pas la réponse toute faite. Aujourd'hui, il suffit qu'il prenne son téléphone, photographie son problème de mathématiques et la réponse lui arrive vraiment sur un plateau doré. Et donc ça, c'est très nouveau. Qu'est-ce qu'on fait de ce tsunami d'intelligence qui est ouvert à tous? Donc, tout le monde peut aujourd'hui surfer sur son téléphone et avoir répondu. Et ça, c'est un vrai, vrai, vrai problème. Ça peut être très bénéfique, comme ça peut être très maléfique. Ça dépend de la façon dont... Je vois bien que, d'ailleurs, on n'en parle pas assez dans le système éducatif. Hein. Ça n'est pas la priorité, alors que ça devrait être la priorité du fonctionnement scolaire.
1: On va essayer de décortiquer tout cela, ça va prendre du temps évidemment, on n'a que jusqu'à 11h, mais on va quand même aller pointer quelques sujets que vous avez déjà abordés. Le soulèvement de la Terre, c'est ce qu'on écoute sur la première. On se retrouvera après, c'est Hugues Bersigny, notre invité ce matin, jusqu'à 11h.

0: C'était juste qu'on s'écoutait sur la première, le soulèvement de la Terre.
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0: 10h27 sur la première, merci de nous suivre en direct ce matin sur la première, dernier numéro de cette série estivale sur Tendance Première, des personnalités marquantes qui reviennent passer une heure avec nous le matin. On parle et on a beaucoup de questions à vous poser. Hugues Bersigny, vous êtes professeur du côté de l'ULB, professeur d'informatique, vous avez écrit plusieurs livres sur l'intelligence artificielle et pas que, hein, d'autres livres. D'ailleurs votre dernier, et je pense qu'on vous réinvitera à l'automne pour parler d'identité plurielle, là on est sur autre chose et sur le métissage que vous appelez de tous vos voeux, sur le fait de ne pas se renfermer aussi dans nos cloisons, et quelque part, l'intelligence artificielle nous renferme via les algorithmes. On va en parler tout de suite. Juste cette question qui peut paraître naïve et qu'on vous pose assez souvent, j'imagine, Hugues Bersigny. Est-ce qu'on a perdu le contrôle de la machine quand on voit le tsunami exploser et l'impact de l'intelligence artificielle? Est-ce que ces cerveaux, machines, sont encore contrôlables? Est-ce qu'il y a quelqu'un derrière la machine? Ou bien on est en train de perdre quelque part aussi ce contrôle?
2: Alors, vous mettez le doigt sur une véritable inquiétude. D'ailleurs, une inquiétude qui est exprimée par pas mal de pionniers, de créateurs de l'intelligence artificielle. Alors, le paradoxe, évidemment, c'est que ça fonctionne par... je dirais explicitement une perte de contrôle. C'est-à-dire que ces machines, on leur donne beaucoup d'autonomie, parce que c'est via leur autonomie que cette intelligence se développe, puisqu'elles sont auto-apprenantes, donc elles inventent leur propre monde à partir de toutes les expériences qu'elles rencontrent. Donc elles conceptualisent un monde à partir de tout ce qu'on leur donne, si vous voulez, à manger, etc., les textes, les images, etc.
0: Si on fait, je vous coupe, hein, volontairement, on reviendra sur votre pensée, mais si on fait un parallèle avec la vie humaine, l'enfant... les parents et son comportement en disant est-ce qu'il faut laisser perdre le contrôle ou faire les expériences, est-ce qu'on peut faire un parallélisme avec cette
2: image? Donc ce sont en effet c'est des intelligences artificielles comme les enfants qu'on confronte à l'expérience, et d'ailleurs exactement comme les enfants, c'est à partir des erreurs qu'elles commettent qu'elles se nourrissent, évidemment qu'elles développent leur conceptualisation de manière à éviter des erreurs, un peu comme on demande que les enfants fassent, si vous voulez. Et d'ailleurs, ce qui est un peu préoccupant, c'est exactement cette faculté qu'on est en train d'inhiber chez l'enfant en leur donnant des solutions toutes faites à tous les problèmes qu'il rencontre. Donc c'est là la naissance possible des prochains crétins digitaux. Mais donc, en effet, pour revenir à l'idée de la perte de contrôle, ce qui est troublant, c'est qu'on ne sait pas toujours ce que les intelligences artificielles vont développer comme compréhension du monde. Donc le choix des exemples est très important. On essaye d'aligner, vous avez peut-être entendu parler de cette expression, on essaye d'aligner les intelligences artificielles avec les valeurs et les éthiques humaines, c'est-à-dire essayer de leur donner des exemples. Il y a peu de temps... je ne sais plus, un journaliste de vos collègues m'avait interrogé, puisque une des intelligences artificielles était devenue très fascisante, etc. Je crois que c'était Elon Musk qui avait rendu disponible un tas d'écrits fascistes, et du coup, l'intelligence artificielle était devenue fasciste. Mais bon, à partir du moment où toutes les expériences de vie qu'on lui donne ont ce type de, je dirais, de déviance, c'est clair que l'intelligence artificielle devient déviante. Donc l'idée, c'est d'aligner l'intelligence artificielle sur les valeurs, les objectifs, les problématiques humaines, pour ce qu'on appelle le bien commun. Vous savez que j'ai créé un institut à Bruxelles qui s'appelle FARI, dont l'idée, c'est vraiment d'aligner l'intelligence artificielle sur nos besoins sociétaux. Et la perte de contrôle, elle vient du fait que, en effet, les intelligences artificielles pourraient parfois trouver des solutions à des problèmes que nous leur avons posés, mais qui, par ailleurs, peuvent avoir un biais nuisible. Oui. Alors, je prends toujours l'exemple de... vous essayez d'augmenter la productivité de machines, et pour ce faire, l'intelligence artificielle a besoin d'énergie, et elle va aller puiser des générateurs d'électricité dans des hôpitaux ou dans des centrales nucléaires. On n'avait pas pensé à cela, et l'intelligence artificielle, qui n'a a priori aucune intention de nuisance, va trouver une solution dont l'impact pour un peu une espèce de gros bug qu'on n'aurait pas anticipé.
0: Oui, c'est fascinant. Alors l'autre question un peu naïve aussi qu'on pourrait vous poser, à part cette perte de contrôle, c'est aussi la perte de la créativité. On se dit, est-ce que c'est cette fameuse expression prise en France, mais pour autre chose, qu'on appelle le grand remplacement, est-ce qu'on est face aussi à un grand remplacement de l'humain par la machine, dans toutes les dimensions créatives, entrepreneuriales? C'est aussi une sorte de peur par rapport à cette intelligence artificielle.
2: Alors, tout à fait. Donc, c'est très très difficile. Vous savez, il y a une théorie psychologique qui parle des multiples intelligences. Alors, il y a l'intelligence rationnelle, il y a l'intelligence émotionnelle, il y a l'intelligence sociale, il y a différents types d'intelligences qu'on manifeste dans différents types d'activités humaines. Alors, par exemple, un musicien, un footballeur ou un mathématicien ne développe pas le même type de compétences et d'habiletés. Mais l'intelligence artificielle, dès le départ, je dirais, dès sa naissance, a essayé de brasser toutes les intelligences. Alors, elle s'est concentrée très très très très vite sur les intelligences qui étaient finalement les plus accessibles, c'est-à-dire l'intelligence intellectuelle, rationnelle, celle qu'on déploie quand on fait des maths cartes ou quand on joue aux échecs. Et étonnamment, les autres intelligences lui résistaient beaucoup. Par exemple, la simple perception, la reconnaissance d'un visage, se déplacer dans le monde, la robotique, la créativité, etc., était quelque chose qui lui échappait. Aujourd'hui, vu la voie prise par l'intelligence artificielle qui est de se nourrir de toutes les expériences qu'elle rencontre dans le monde, elle est en train d'aussi envahir tous les autres secteurs de notre intelligence. Vous parlez de la créativité, c'est assez fascinant de voir l'intelligence artificielle capable de créer des peintures, créer des musiques qui sont vraiment de très bonne qualité. Alors, la question qui se pose, c'est toujours jusqu'où ça va? Quelles sont les limites? Est-ce que ces systèmes sont vraiment authentiquement créatifs? Ou est-ce qu'ils reproduisent des choses existantes? Où commence véritablement la créativité? C'est des questions abyssales.
0: Oui, et puis les questions éthiques par rapport à tous ces enjeux-là. Une question toute simple qu'on pourrait vous demander, en 2100, par exemple, à quoi devrait ressembler le monde d'Hubertini tel que vous pourriez l'imaginer avec cette prépondérance des intelligences artificielles?
2: Alors, j'ai plus d'inquiétudes qui sont liées, je dirais, à des évolutions malheureusement dramatiques, comme on l'a vu avec le réchauffement climatique ou la disparition de nos démocraties. Alors, j'espère que l'intelligence artificielle pourra freiner ou infléchir si on l'a... Alors, vu malheureusement qu'elle tombe dans les mains aujourd'hui de personnages qui sont quand même assez inquiétants, c'est-à-dire des maîtres des GAFAM, pour ne pas les citer, qui ont fait vœu d'allégeance d'ailleurs au pouvoir autoritaire, on l'a vu tant aux États-Unis qu'en Chine. Donc je continue à espérer qu'on puisse mettre l'intelligence artificielle au profit, si vous voulez, des solutions qui menacent cette planète. Voilà, j'espère que ce vœu n'est pas pieux. Et donc 2100, ça pourrait être un monde bien meilleur qu'aujourd'hui, où on mettrait l'intelligence artificielle au profit, si vous voulez, par exemple, trouvant des solutions pour le réchauffement climatique, améliorant nos régimes politiques. Mais l'autre, je dirais, le contraire de tout cela est tout aussi possible.
0: Oui, on abordera d'ailleurs cette question-là dans les espoirs dans un instant, le chapitre espoir, voir comment est-ce que l'intelligence artificielle pourrait nous réserver de belles surprises, l'écologie, la santé. On en parlera un tout petit peu avec vous. Un mot quand même, Hugues Bersini, sur ces fameux algorithmes. C'est une des inquiétudes qu'on a et que vous portez aussi à travers vos ouvrages, à travers vos écrits, c'est que, vous l'avez dit, elle cloisonne. Elle cloisonne nos vies, nos réalités. L'algorithme aujourd'hui dicte quelque part aussi un peu notre vie.
2: Oui, tout à fait. Donc, ce qu'on constate évidemment depuis 20 ans, c'est que les algorithmes ont pris de plus en plus de place dans nos existences. Vous utilisez, je ne sais pas moi, un GPS pour vous repérer en ville. Vous suivez les recommandations qui sont faites sur Netflix, etc. Vous utilisez Tinder. Donc voilà, donc les algorithmes ont pris une place tout à fait prépondérante. Donc les algorithmes formatent un peu nos existences. Alors ça a des mauvais côtés, évidemment, mais ça peut avoir de bons côtés. C'est-à-dire que si on arrive à se mettre d'accord sur les objectifs sociétaux qu'on poursuit, donc c'est pour ça que je demande aussi que l'algocratie se nourrisse aussi de participation citoyenne beaucoup plus marquée, parce qu'il faut qu'on se mette un peu d'accord sur les algorithmes. On l'a vu d'ailleurs très fort pendant la période du Covid, la mainmise de l'informatique sur la gestion de cette crise. Vous vous rappelez, les algorithmes de traçage, des algorithmes pour se faire vacciner, les algorithmes pour rentrer dans les établissements publics. On voit bien qu'en période de crise et de complexification du monde, les algorithmes prennent une place importante. Ouais. Tant mieux, puisque d'une certaine manière, ça permet, c'est un système d'organisation sociale qui peut jouer de très très bons rôles, mais évidemment, surveillance algorithmique, Big Brother, ça peut aussi jouer de très très mauvais rôles.
0: Oui, pour revenir un instant sur l'introduction que je faisais avec vous à travers votre portrait de l'enfance, et je parlais d'un monde qui vous appartenait il y a quelques années, est-ce qu'on aurait perdu une forme de liberté malgré tout, Hugues Bersini? Parce qu'aujourd'hui, on ne se rend pas compte, parce que du matin au soir, on est dicté par nos algorithmes, que ce soit Waze, pour ne pas le citer, dans nos déplacements, les horaires de train aussi aujourd'hui. Est-ce que l'être humain a encore une liberté fondamentale en 2026?
2: Alors, beaucoup moins. C'est-à-dire que, en fait, inconsciemment, les algorithmes ont envahi nos existences. Oui. On les suit à la trace. Donc, ils nous dictent, comme vous l'avez très très clairement dit. On a nos existences de plus en plus formatées par des algorithmes, et ça va prendre de plus en plus de place. Les voitures automatiques, nos emplois aussi. Nos emplois sont tous menacés ou enrichis ou augmentés par l'utilisation d'algorithmes qui prennent évidemment cette place prépondérante. Donc, c'est clair que ce sont des entraves à la liberté, puisqu'en fait, ils dictent nos conduites. Donc, on suit leurs recommandations. Alors là aussi, il y a un curseur, mais comme vous savez, hein, moi je déteste les pensées radicales, c'est dans la nuance qu'on trouve la solution, il y a un curseur, il peut y avoir de très bonnes choses. Je pense que le Covid avait besoin d'algorithmes, mais peut-être qu'ils étaient mal pensés. Il y a des moments où il faut aller à l'encontre de l'anarchie, si vous voulez. Et donc, toute la société, c'est un curseur entre l'anarchie et la dictature.
0: Ouais. Et faut-il rester branché dans ce monde ou bien faut-il débrancher de temps en temps? C'est une question intéressante, je trouve. On va continuer à en parler. Les espoirs que vous portez, l'écologie, ça m'intéresse aussi de voir comment est-ce que l'IA pourrait faire inverser des choses en termes d'écologie. On s'écoute Lola Yang sur la première. On se retrouve, il nous reste le chapitre espoir. Et puis comment est-ce que vous déconnectez Hugues Bersigny? Ce sera tout à l'heure.

0: One Thing, c'était Lola Young qu'on s'écoutait sur la première.
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0: Nos invités qui ont été marquants pendant la saison, et soyez bien au rendez-vous évidemment, lundi 24, c'est la rentrée des médias avec Tendance Première, Véronique et Cédric qui reviendront pour une nouvelle saison. Et puis l'été, ce sont les personnalités qu'on a trouvées marquantes, qu'on réinvite le temps d'une heure, une rencontre estivale. Tout à l'heure, ce sera votre déconnexion. Hugues Bersigny, vous êtes avec nous depuis ce matin. On est dans ce voyage vertigineux sur l'intelligence artificielle. Vous êtes professeur d'informatique à l'ULB, mais pas que, hein. Vous avez écrit beaucoup d'ouvrages, vous avez écrit des tribunes aussi, vous prenez position et vous apportez de la nuance dans ce débat sur l'intelligence artificielle. Le chapitre espoir, Hugues Bersigny, sur l'écologie, c'est bien sûr ce qui nous a frappé à la figure cet été-ci, des températures records, des canicules, des incendies. Est-ce que l'intelligence artificielle peut se mettre au service dans les prochaines années de cette lutte écologique et comment elle peut s'y prendre ?
2: Mais là aussi, c'est un positionnement. L'intelligence artificielle, actuellement, dans son évolution, est en train d'accroître et d'augmenter la consommation carbone, la consommation énergétique, le désastre écologique, puisque de fait, comme vous savez, les processeurs qui font fonctionner ChatGPT et d'autres sont des gros énergivores, des gros consommateurs d'énergie, des gros consommateurs d'eau, parce qu'il faut refroidir tous ces systèmes informatiques. Donc pour l'instant, c'est une mauvaise nouvelle. Alors, l'IA prend un virage qui était assez inattendu, mais qui est malheureusement très détrimental pour l'écologie. Alors, on peut évidemment espérer, si vous voulez, exploiter cette intelligence pour améliorer nos comportements, améliorer nos technologies, pour les rendre plus sobres, etc. Je prends toujours un exemple très simple. Si vous installez beaucoup plus d'intelligence dans votre thermostat, il est clair que, bon, bien sûr, cette intelligence va consommer une partie d'électricité, etc., une partie de votre énergie. Mais si elle vous permet, par son intelligence, d'économiser 50% de cette énergie, le bilan sera positif. Et donc, c'est même chose dans votre voiture. Si vous mettez de l'intelligence dans votre voiture, beaucoup plus d'intelligence, ça coûte d'un point de vue écologique, mais si ça permet d'économiser 50% de votre consommation d'essence ou de consommation d'électricité, c'est un gain. Donc il faut faire un bilan, je dirais, consommation, coût-bénéfice, et l'IA peut être très très largement en faveur de bénéfice.
0: Au-delà de cette balance coût-bénéfice, comme vous venez de l'expliquer, tout l'imaginaire narratif, toute la culture dans laquelle on vit, et j'aime bien cet exemple que vous défendez dans un livre qui est ce fameux compte carbone. L'IA pourrait nous amener à tracer, j'aime pas trop ce terme, allons-y, tracer notre impact d'un point de vue carbone. Vous êtes favorable à ce qu'on puisse...
2: Moi, je suis favorable d'installer, autant qu'on a nos comptes en banque sur nos smartphones, qu'on mette nos comptes carbone sur nos smartphones. C'est-à-dire que toutes nos consommations, tous nos gestes, tous nos achats soient tracés d'un point de vue, je dirais, pollution carbone. Alors, l'idée, c'est là aussi, vous mettez le curseur entre la sensibilisation et la contrainte. Aujourd'hui, on pourrait simplement... Mais il y a de plus en plus de sites qui vous informent sur vos comportements carbone, etc. Donc, on pourrait les mettre sur votre smartphone. Quand vous allez dans un magasin, vous sortez avec une addition compte en banque, mais vous pourriez aussi sortir avec une addition compte carbone. Ça vous permettrait de faire des choix, d'orienter vos consommations en faveur de quelque chose qui est moins polluant. Et puis, on a à ce moment-là des outils pour vous contraindre un peu plus. On pourrait vous interdire certains achats si vous dépassez, si vous allez outre ce qui est autorisé en matière de consommation carbone.
0: Oui, et là, c'est à voir qui pilote cette intelligence artificielle. Est-ce qu'on est face à une guerre culturelle, Hugues Bersigny, de se dire le monde tel que vous l'avez décrit en 2100 sera vertueux ou pas en fonction de celui ou de ceux qui vont piloter les intelligences artificielles? Est-ce qu'on peut résumer de manière très grossière cette analyse?
2: Oui, et c'est d'ailleurs pour ça que je pense que cette extraordinaire accélération de ces technologies qui sont en train de perturber tout, n'importe quelle démarche intellectuelle humaine est actuellement aujourd'hui perturbée par l'invasion de cette intelligence artificielle, notre relationnel par les réseaux sociaux, enfin tout est actuellement remis en question, et je pense que de nouveaux régimes politiques s'imposent pour gérer cela. Je ne crois plus à la politique comme elle a été faite jusqu'à maintenant. Je pense qu'il faut inventer des régimes où les sujets, si vous voulez, soumis à cette algorithmisation du monde, c'est ce que les informaticiens appellent ça l'agilité. Il faut que les premiers usagers, qui sont vous, comme moi, nous ayons une part beaucoup plus importante à jouer dans la réflexion sur ces algorithmes. Donc, beaucoup plus de participation. Alors, c'est pas facile à mettre en place. Aujourd'hui, on voit qu'il y a eu des tentatives de participation citoyenne pour pas mal de choses, pas mal de dossiers. Mais cette invasion algorithmique, pour moi, accentue ce besoin.
0: La santé, quelques secondes. Hugues Bersigny, sur l'extraordinaire, peut-être, voyage positif, l'espoir que l'IA pourrait réserver comme surprise dans les avancées médicales.
2: Alors, c'est le domaine, évidemment, le plus bénéfique. Hein. Clairement, l'IA a amélioré considérablement tout ce qui est diagnostic, prise en charge des cancers, prise en charge des maladies. Ouais. Donc ça, c'est sûr, il n'y a plus personne qui remet ça en doute. Hein. Vous avez vu que les prix Nobel de chimie, il y a 2 ans, ont été attribués à des personnes qui avaient compris comment les protéines se repliaient. Et si vous pensez à les protéines, la manière dont elles se replient, c'est la base de toutes les médicaments. Hein, donc comprendre le repliement des protéines, ça a été un progrès extraordinaire en matière médicale. C'est pour ça qu'ils ont eu le prix Nobel. D'ailleurs, ce sont des informaticiens, des chercheurs en IA, qui ont eu le prix Nobel de chimie.
0: Ouais.
2: Donc ce qui prouve bien que les domaines de la santé, de la biologie, mais pas que, hein, tous les domaines des sciences sont aujourd'hui impactés par l'IA. Et là, on l'espère de façon très positive.
0: Alors ce qui est passionnant, c'est qu'on est qu'au tout début, Hugues Bersigny, c'est que ce qui va nous arriver dans le siècle qui va suivre, c'est qu'on ne sait pas ce qui va vraiment émerger de ce monde. C'est passionnant, malgré tout, de se dire qu'on est... Est-ce que vous avez à faire un parallèle avec une autre révolution dans les temps humains par rapport à cette émergence de l'IA ?
2: Il y a... On dit que Steve Jobs ou un de ses collègues avait dit la meilleure manière de penser à l'avenir, c'est de l'inventer.
0: Oui.
2: Et on sait, toutes ces erreurs d'anticipation, Steve Jobs, dans les années 80, ne croyait pas du tout en Internet. Quoi. C'est assez étonnant de voir comment les créateurs eux-mêmes, ceux qui ont révolutionné le monde, sont parfois les premiers surpris de la tendance qui, je crois que Zuckerberg ne s'attendait absolument pas à l'impact qu'aurait Facebook dans l'impact sur la démocratie, etc. D'ailleurs, maintenant, il doit rendre des comptes face à la justice américaine. Donc, c'est très, très difficile de se projeter, même à 10 ou 20 ans, avec... Et je pense qu'aujourd'hui, on a une explosion d'intelligence qui était totalement inattendue, et c'est peut-être une des révolutions qui sera, à mon avis, les plus marquantes dans les 20 ou 30 ans à venir. Et ça va très vite. Et puis, ce qui est assez étonnant, c'est que les révolutions précédentes avaient le temps de s'installer doucement. Je veux dire, le chemin de fer, le téléphone, l'électricité. On a eu le temps de s'adapter. Là, ça va très vite. Et je pense qu'un des gros soucis de nos régimes politiques, c'est qu'ils sont beaucoup trop inertiels. Ou les régimes d'éducation, ou les régimes d'enseignement doivent vraiment beaucoup plus rapidement se remettre en question.
0: Oui, c'est un des espoirs que vous portez, que vous m'avez dit, et c'est important de le redire en quelques secondes ici, ce matin, Hugues Bersigny, c'est l'impréparation
2: bien sûr.
0: De tous les champs scolaires,
2: bien sûr.
0: Politiques.
2: Bien sûr. Bien sûr, ça va. Vous savez que même les systèmes de régulation, quand vous pensez à l'IA Act, a démarré, je sais, les premiers travaux sur l'IA Act, donc la régulation de l'intelligence artificielle par la Commission européenne, a démarré en 2020 pour s'installer vers 2026. Mais ChatGPT est arrivé en 2022.
0: Ouais.
2: Donc, ils n'avaient même pas pensé au système style ChatGPT, Gemini, etc., dans leur régulation. Donc, vous imaginez, cette régulation n'a même presque plus aucun sens aujourd'hui.
0: Il est temps de mettre son réveil, comme on dit. On va essayer, mais je ne sais pas si c'est possible, mais je pense que oui, avec vous, Hugues Bersigny, de déconnecter. Peut-être qu'on va aller faire un petit voyage du côté de l'Italie. En tout cas, on va voir comment est-ce que vous déconnectez, comment est-ce qu'on peut prendre du recul aussi par rapport à ce monde digital. C'est juste après ceci, on se retrouve.
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0: Voilà le son qui vous permet de déconnecter. Une Bersini, c'est intéressant d'entendre un professeur d'informatique de l'ULB. Si les étudiants, peut-être, qui vous auront bientôt à la rentrée, nous écoutent, ils doivent savoir qu'ils ont devant eux aussi un grand passionné de jazz.
1: Oui, oui, c'est ça. Donc, pour moi, c'est vraiment la musique la plus innovante, la plus créative. Alors, je ne connais pas suffisamment la musique classique, mais quand on voit l'offre de la musique rock ou la musique de variété, je pense que le jazz, c'est vraiment actuellement le champ musical qui permet le plus de créativité et d'innovation. Et le morceau que vous venez d'entendre, c'est un morceau d'un guitariste exceptionnel, fait partie des grosses pointures de jazz, qui s'appelle Pat Metheny. Le morceau s'appelle « Are You Going With Me ?». C'est un morceau très, très important parce que il y avait, je me rappelle, un disque qu'un dessinateur avait produit, un disque de ciné, et se disait « Même si vous n'aimez pas le jazz, ça vous allez. » Donc, ouais. C'est une porte d'entrée parce que c'est très, très mélodieux et ça monte, c'est un morceau de 10 minutes. Un morceau aussi important parce que c'est un morceau que je partage avec mon amoureuse, ouais. Qu'on adore tous les deux et qui a marqué beaucoup notre histoire d'amour. Donc, c'est un morceau très, très important pour moi.
0: Alors, je suis incorrigible parce que me revient évidemment l'idée de vous poser une question sur l'IA et de me reconnecter avec l'IA quand on parle du jazz et de la musique. Est-ce qu'il faut s'inquiéter, Hugues Bersini, par rapport à votre passion aussi, d'une machine qui pourrait faire aussi bien?
1: Alors le jazz est relativement à l'abri, et vous savez pourquoi? Parce que les musiciens de jazz aujourd'hui, la seule manière d'exister, c'est d'être sur scène. Parce que de fait, comme vous savez, la vente des disques, puis le jazz n'est pas une musique aussi populaire que les autres, donc c'est certainement pas par la vente des disques. Et les musiciens de jazz adorent ce côté-là, c'est-à-dire cette improvisation, ce côté jam, hein, on appelle ça les jams, les musiciens se retrouvent sur scène, ils ont suffisamment de talent pour pouvoir improviser et se faire plaisir ensemble, et quand on connaît un peu cette musique, de faire plaisir au public qui les écoute. Donc je pense que ça les met relativement à l'abri. Maintenant, si vous parlez en termes de créativité des logiciels, bon, beaucoup de musiciens de jazz les utilisent. Et de fait, là, c'est toute la problématique de la créativité, jusqu'à quel point les logiciels peuvent être aussi créatifs.
0: Absolument.
1: Que Charlie Parker. C'est-à-dire Alors, je pense que les innovateurs, ceux qui ont vraiment fait bifurquer la musique. Alors en jazz, il y a comme ça des étapes très importantes. Hein. Je ne vais pas faire une histoire du jazz, mais il y a quand même des gens qui ont beaucoup plus marqué. Et ceux-là, à mon avis, ne sont pas forcément si facilement remplaçables. Mais dans la musique d'aujourd'hui, dans la variété d'aujourd'hui, vous ne faites pas la différence entre beaucoup de chanteurs et ce que Spotify vous propose.
0: Bien sûr.
1: Par l'IA.
0: Ouais. Et la photo de déconnexion que vous avez choisie, Hugues Bersini, c'est justement un groupe de jazz, mais en concert, parce que vous dites que là, le plaisir d'écouter le jazz, c'est à la fois chez vous, j'imagine, mais aussi au cœur d'une salle de spectacle.
1: Bien sûr, parce que tout à fait, et c'était un concert auquel j'ai assisté même cet été, un groupe qui s'appelle Snarky Puppy, qui est un groupe extraordinaire, c'est des jeunes, hein, une trentaine d'années, ils sont 20 sur scène, et ils provoquent une joie, eux-mêmes sur scène, ils prennent un plaisir fou, parce qu'ils improvisent énormément, alors quand vous aimez la musique, les voir sur scène, c'est un partage, c'est vraiment extraordinaire, oui.
0: Et alors, la photo, on voit un saxo, des cordes, des guitares.
1: Voilà, tous les instruments sont représentés, et ils sont tellement talentueux qu'ils peuvent changer d'instrument à leur guise, ils peuvent jouer, et en plus ils invitent sur scène, ce qui est très chouette dans le jazz, si vous allez à un festival de jazz, vous allez voir ça, c'est très jouissif, ils s'invitent sur scène mutuellement, ils se jouent les morceaux réciproques, etc., et ils sont tellement talentueux qu'ils peuvent tout jouer, évidemment.
0: Ouais, c'est le monde qu'on adore, hein, c'est le monde humain qui est palpable.
1: Exactement.
0: C'est ça qu'on aime bien voir.
1: Et ça, je pense que les robots ne sont pas prêts de le faire.
0: Ouais. Pour la petite histoire, même si ça peut paraître anecdotique, mais la coïncidence, c'est que ce groupe, qui est un des groupes préférés, était de passage en Italie. Ça me permet quand même d'avoir un petit chapitre Italie, parce que une partie de votre cœur, Hugues Bersini, bat du côté des Pouilles.
1: Voilà, je suis originaire en fait de Rome. L'Italie est un pays... enfin, j'ai aucune véritable identité, parce que je me contredirais si je revendiquais une quelconque identité, puisque je suis contre toute rigidification identitaire.
0: Vous êtes un défenseur des identités plurielles.
1: Exactement. Donc l'Italie, mais comme beaucoup d'autres pays, alors il s'avère que bon, voilà, j'aime beaucoup me partager entre différentes cultures, et l'Italie fait partie de cela, par sa cuisine, par sa langue, par ses paysages, et c'est un pays où j'aime beaucoup aller, de fait, et j'ai une maison là où je me rends très très souvent, mais c'est l'Italie pour ça, la France pour autre chose, la Belgique certainement.
0: Mais par contre, vous me disiez, c'est intéressant malgré tout, hein, sur ce défi écologique, on va refermer cet entretien sur cette pensée-là, c'est que vous me disiez, avant, on prenait facilement l'avion pour les Pouilles. Là, vous avez revu quelque part aussi votre comportement. Vous dites pas question nécessairement de le prendre tout le temps, le prendre le moins souvent, quitte à ne plus le prendre.
1: À ne plus le prendre, non.
0: Vous avez du temps, par rapport à votre âge aussi, de repenser votre voyage et de se dire que les Pouilles, on peut le faire aussi autrement que par un fast-food avion.
1: Alors, il y a de plus en plus de... Exactement, donc il y a de plus en plus de trains qui permettent de s'y rendre. Alors, il faut retrouver le plaisir du train, le plaisir de la lecture, le plaisir de la lenteur. Hein. On a un peu perdu ce plaisir-là, mais c'est vrai que les contraintes écologiques vont sans doute nous y obliger. J'ai écrit un bouquin sur le compte carbone, donc je me sentais mal de prendre...
0: Absolument.
1: Parce que je me contredis.
0: Autant être cohérent.
1: Donc j'ai diminué, et mes enfants le font aussi, mes enfants m'ont beaucoup incité à cela, donc j'ai diminué les vols au prix de ne plus du tout en prendre. Alors c'est vrai que j'ai un peu de plus de temps. Bon, il y a aussi un problème de temps, on est souvent comprimé dans le temps, mais l'IA va nous libérer, l'IA va nous donner beaucoup plus de temps libre, donc profitons de ce temps pour voyager doucement, lentement, le slow traveling.
0: Eh bien, c'est le mot de la fin. Merci beaucoup, Hugues Bersigny. J'invite évidemment auditeurs, auditrices à vous plonger, à se plonger dans vos publications. Je pense qu'on vous réinvitera surtout pour Identité plurielle, qui est votre dernier livre, pas sur l'IA. Et en tout cas, il y a aussi le podcast de Arnaud Roysen sur les clés. Vraiment, merci beaucoup d'avoir refermé ce chapitre-là. Je vous souhaite une très belle fin d'été et puis une belle rentrée académique avec beaucoup de choses à dire encore sur l'intelligence artificielle. On s'écoute Paul McCartney
1: merci
0: sur
1: à vous.
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1: Merci.

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11: Il est 20h. Bonsoir à tous, Julie Huron pour ces informations. Le point sur la situation dans les Hautes-Fagnes. L'incendie est désormais sous contrôle. Une amélioration qui ne veut pas dire que l'on peut se rendre dans les zones touchées. Les autorités insistent, il s'agit de respecter les interdictions en vigueur. Ça veut dire ne pas se rendre dans la zone touchée, même si on ne voit plus de fumée ou de flammes. Plusieurs routes restent encore fermées à la circulation et l'accès au canton forestier de Verviers, Malmedy et Elsenborn sont toujours formellement interdits. Le décès de Jacques Van Gompel, ancien député socialiste et surtout ancien bourgmestre de Charleroi. C'était dans les années 90 et 2000, et notamment au moment des affaires qui ont touché le PS Carolo. Dans ce cadre, il sera inculpé et écopera d'une déclaration de culpabilité sans peine avant d'être réhabilité. C'était il y a 5 ans. Jacques Van Gompel était instituteur de formation. Il avait 79 ans. Plus de 40 000 préservatifs non conformes ont été vendus en ligne ou en pharmacie en France, majoritairement par internet d'ailleurs, via des sites asiatiques. Les marques concernées sont Fraidebae, Okamoto, Sagami ou encore Mylubi. Les autorités françaises recommandent aux utilisateurs de ces préservatifs de faire un dépistage des infections sexuellement transmissibles et de réaliser un test de grossesse si un retard de règles est constaté. Début de la troisième journée de la Pro League ce vendredi avec le Standard qui reçoit la Louvière. Coup d'envoi dans 3 quarts d'heure. Cyclisme, le français Julien Alaphilippe, 34 ans, a officiellement annoncé la fin de sa carrière de cycliste professionnel ce vendredi sur les réseaux sociaux. Double champion du monde en 2020 et 2021, il a aussi remporté entre autres 3 fois la Flèche Wallonne, Milan-San Remo, la Classique de Saint-Sébastien, l'Estrade Bianche, le Grand Prix de Québec ainsi que 6 étapes du Tour de France, une du Tour d'Italie et une du Tour d'Espagne. Enfin, Yannick Sinner ne participera pas à l'US Open de tennis qui démarre le 30 août prochain. Le joueur italien, numéro 1 mondial, est blessé au genou. Yannick Sinner n'est plus apparu sur le circuit depuis sa victoire à Wimbledon le mois dernier. C'est tout pour ces informations. Merci de nous écouter.
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16: Viane De Gary, Milan. La belle italienne, en cette soirée de printemps, se meut sans discontinuer. Ils sont nombreux, les dignitaires, les gens de la haute, les militaires, à se presser au pied de la Scala. Le bâtiment, drapé de ses plus beaux atours, accueille les spectateurs dans son élégance habituelle. Sa façade, façonnée par la volonté d'une certaine Marie-Thérèse d'Autriche, resplendit dans l'obscurité qui vient. Non loin de là, son directeur et impresario, Bartolomeo Merelli, s'impatiente. Bientôt, il est même tout à fait en rage. Sa montre en main, il fait les 100 pas, l'heure tourne. Les rangées feutrées de l'opéra se remplissent, mais stupeur. Le compositeur que tout le monde attend n'est pas là. Bartolomeo commence à perdre sa patience légendaire avec ce jeune homme au destin tragique. Il faut dire que le directeur ne peut en vouloir qu'à lui-même. C'est lui qui a voulu remettre en selle le musicien en le forçant à reprendre l'écriture. Brisé par les décès successifs de ses enfants et de sa femme, tensé par un cuisant échec professionnel, il s'était juré de ne plus jamais composer. Un gâchis immense que Merelli a évité en proposant un nouveau projet au jeune musicien. Mais ce soir, alors que l'aboutissement se profile enfin, son poulain lui a posé un lapin. Il va falloir annuler la représentation. Une catastrophe pour la Scala. Le directeur, là, retourne tête baissée vers l'opéra. Il s'est trompé sur ce jeune homme en devenir. À moins que, quittant l'obscurité, une ombre se plante devant lui. C'est Giuseppe Verdi, l'homme qui ce soir va marquer l'histoire. Ici, nous entrons par une porte dérobée, celle des loges, des salles de répétition, là où résonne encore le dernier accord d'un concerto ou d'un opéra. Le but de notre voyage, prendre la musique comme point de départ et laisser les notes nous conduire là où l'histoire, la grande, bascule. 9 mai 1842. Aujourd'hui, dans les notes de l'histoire, histoire et musique entrent en résonance. Quel soulagement! Mais il faut se dépêcher. Dans les travées, bruissements et éclats de voix se font déjà entendre. Les 2000 curieux n'attendent qu'une chose, le lancement du concert. Le directeur de la Scala conduit Verdi dans les méandres des coulisses. Il ne le lâche pas d'une semelle. Le jeune homme de 28 ans à côté de lui semble comme anesthésié. Se rend-il seulement compte que c'est sa carrière qu'il joue sur ce coup ? Le public et la critique, s'ils peuvent laisser passer un premier échec, ont tendance à ne pas pardonner un deuxième écart. Poussé par son ami, Verdi s'est lancé dans l'aventure de l'opéra Nabucodonosor, convaincu par la profondeur du livret qu'on lui a présenté. Merelli le sait. Verdi y a travaillé jour et nuit. Les costumes, les musiciens, tout est prêt. L'ouvrage n'a plus besoin que de son architecte. Au bord de la scène, dissimulé par les tentures lourdes et épaisses, le duo s'étreint sans un mot. Il n'en faut pas. L'amitié a cela de magnifique. Lorsqu'elle est sincère, durable, les émotions passent d'elles-mêmes. Verdi essuie une larme qui coule sur sa joue, tandis que le directeur, une appréhension bien naturelle au creux du ventre, rejoint sa place. Il y observe les visages de celles et ceux qui ont fait le déplacement. Milan est, depuis 1815 et les conséquences du congrès de Vienne, la capitale du royaume de Lombardie-Vénétie. Un territoire fabriqué de toutes pièces, au milieu d'autres. Le but ? Maintenir en place le morcellement de l'Italie. Et plus encore, à favoriser son occupation. Les Milanais, depuis près de 30 ans, sont habitués à voir marcher dans les rues ces officiers autrichiens, parés de blanc et de rouge. La parenthèse offerte par Napoléon Bonaparte aura été de courte durée. Depuis la défaite de l'Aigle, l'Autriche est de nouveau maître à bord. Autoritaire, ces dignitaires pratiquent à loisir la censure. Il n'est pas question, alors que partout ailleurs, les sentiments nationalistes s'affirment, de laisser passer la moindre œuvre révolutionnaire. La poigne de fer de l'occupant se resserre sur les arts ces dernières années. C'est parce que les milieux aristocratiques italiens se gorgent de plus en plus d'expressions nationalistes. L'Autriche prend peur. Elle n'est qu'au balbutiement de ses déboires. Nabucodonosor n'a pas échappé à cette lecture critique de l'occupant. Merelli, en observant l'uniforme clinquant d'un général assis non loin de lui, se souvient de ce moment lunaire où il a dû lire le texte de l'opéra devant un jury de censeurs. L'œuvre raconte un épisode bien connu de l'Ancien Testament qui met en scène les Juifs face à la cruauté du roi de Babylone. Pour évoquer l'une des sept merveilles du monde antique, Verdi s'est surpassé. Merelli sait que le travail de son compère, novateur, détaché des codes habituels de l'opéra, va plaire aux spectateurs. Il ne se trompe pas.

L'œuvre, riche en dialogues poétiques et mise en scène théâtrale, subjugue la salle depuis plus d'une heure. Sur les quatre actes qu'elle comporte, deux sont terminés. Depuis les premières mesures, la foule semble animée de sentiments partagés. L'audience, du moins une partie d'entre elles, bouillonne. Et pourquoi ? Ni Verdi à son pupitre, ni Merelli dans la salle ne le comprennent. Pourtant, ils peuvent aisément le percevoir, eux aussi. Il se passe quelque chose dans les travées de la Scala. Voilà que s'achève maintenant le troisième acte de l'opéra. Son point d'orgue. La tension, à chaque mesure, grimpe d'un cran. La cruauté des Babyloniens, le désespoir des Juifs et enfin, le paroxysme. Devant une audience totalement hypnotisée, le 11e et ultime numéro du troisième acte développe un message aussi saisissant que transparent. Inspiré par le psaume 137 du livre des psaumes, la scène marque l'histoire de la musique italienne. Le chœur des Hébreux entonne un air revendicatif, éminemment politique. Va pensiero est une longue plainte où l'oppresseur est dénoncé et où le peuple opprimé, dans une chanson prière engagée, se lamente au sujet de ses libertés perdues. Pour Verdi, l'exécution de cette fin de troisième acte est une révélation. Le chant de ses musiciens agit en lui comme un remède contre le désespoir. Le compositeur reprend goût à la vie, là, sous les dorures de la Scala. Les paroles chantées par les Juifs opprimés en exil provoquent dans la salle de très vives réactions. Ô ma patrie si belle et perdue, ô souvenir si cher et funeste, harpe d'or des divins fatidiques, pourquoi muette? Pends-tu au saule, rallume les souvenirs dans le cœur, parle-nous du temps passé, semblable au destin de Solime. Joue le son d'une cruelle lamentation, ou bien que le Seigneur t'inspire une harmonie qui nous donne le courage de supporter nos souffrances.

Les Autrichiens de l'assistance poussent un sourcil. Ils comprennent immédiatement la portée politique du message véhiculé. Les aristocrates italiens, de leur côté, s'émeuvent. Des bruissements partout s'élèvent. Merelli, lui, est décontenancé. Tout comme le compositeur, il n'a pas compris la puissance potentielle de cette fin de troisième acte. Mais il est trop tard. Comme une traînée de poudre, Nabucodonosor s'apprête à envahir tous les cœurs italiens. Énorme succès populaire. La résonance de l'œuvre est totale. L'opéra est même créé à la Fenice de Venise à la fin de l'année 1842. Verdi, lui, passe un cap dans sa carrière. De relatif inconnu du grand public, l'Italien de 28 ans s'érige, bien malgré lui, au rang de symbole. Sa musique devient un hymne à la liberté. Sa consécration est peut-être la plus rapide de l'histoire de la musique, alors que politiquement, la botte est en pleine mutation. Pourtant, rien de tout cela n'a été anticipé par le musicien. Si son œuvre, rebaptisée Nabucco en 1844, est considérée comme son premier opéra patriotique, Verdi ne comprend pas la portée révolutionnaire de son travail avant d'y être confronté. Et pourtant déjà la grande histoire s'éveille. Cette soirée de mars 1842 trace les premiers jalons d'une période fondatrice pour le compositeur et son pays. C'est ce qu'on nomme le Risorgimento, la lutte vers l'unification italienne. Même lieu, quelques mois plus tard. Le flamboyant succès de son troisième opéra a permis à Verdi de renouer avec l'amour de l'écriture. Son incroyable popularité, surtout, a donné raison au directeur de la Scala de Milan. Bartolomeo Merelli n'est pas peu fier, même si la portée énorme de Nabucodonosor est encore loin de s'être essoufflée. Pire, voilà que l'impresario de l'Opéra de Milan se retrouve à devoir gérer les pressions venues des Autrichiens et de l'Église elle-même. L'homme bataille depuis des mois pour sauver sa saison. En cause, le nouveau travail de Verdi, son quatrième opéra. Il s'annonce explosif. Pourtant, la thématique développée est religieuse. L'œuvre intitulée « I Lombardi alla prima crociata » relate l'héroïsme des Lombards durant la prise de Jérusalem alors que se déroulait la première croisade. Il faut pourtant lire entre les lignes. Verdi, en utilisant cet épisode historique précis, souhaite faire passer un message clair. Les Italiens doivent s'unir pour bouter l'envahisseur hors de la péninsule. Merelli connaît les intentions de son ami. Il appuie cette décision. Cet opéra, c'est lui qu'il a commandé pour la Scala. Dans son énorme bureau, non loin des coulisses de l'opéra, il reçoit aujourd'hui le cardinal Gaskruck. L'homme est le représentant du pape à Milan. Et autrichien de naissance. Un coup double. Le responsable ecclésiastique ne souhaite qu'une chose, faire interdire cette œuvre polémique. Le vieillissant ecclésiastique, une fois n'est pas coutume, s'égosille. Merelli a l'impression d'observer un chanteur en pleine répétition. Le directeur de l'opéra ne se laisse pas intimider, certes, mais il doit se rendre à l'évidence. Le pouvoir de nuisance de Gaskruck appelle à la prudence et à la mesure. L'homme d'église n'a qu'un mot à la bouche. Censure. Dans 72 heures, le 11 février 1843, la première du dernier-né de Verdi va se tenir. Le cardinal souhaite que certaines parties de l'opéra soient supprimées. Mais il fait face à un mur. Le directeur a bien tenté d'obtenir quelques concessions de la part de Verdi, mais le compositeur a refusé, net. Dès lors, Merelli s'est rangé derrière la volonté de son poulain, contre le Saint-Siège, et pire, contre le pouvoir. Ce qui gêne les censeurs, plus que toute chose, est un cœur durant lequel les Lombards évoquent l'amour de la liberté. « Oh, signore d'alte tonaccio » est une ode et un message. Les Autrichiens ne s'y trompent pas. Ce texte vise à donner aux Milanais des idées d'indépendance. Et face à la poudrière sur laquelle ils sont assis,
Le risque est bien trop important. Mais Verdi est devenu une véritable star. Assez pour que la censure ne puisse pas s'abattre sur lui de manière autoritaire. Comme d'habitude, le cardinal repart bredouille et la première va bien avoir lieu. Verdi, avec ce quatrième opéra, est au sommet de son art. Il obtient un véritable triomphe de la part des spectateurs. Le compositeur est acclamé, tout comme les chanteurs, par des rappels vifs qui s'étalent durant de très longues minutes. Merelli en est persuadé. Le message est passé. La notoriété de Verdi, elle, continue d'exploser. Le compositeur va devenir une figure de proue. L'Italie, morcelée, occupée depuis des temps immémoriaux, s'apprête à se dresser contre ses oppresseurs. La guerre d'indépendance, elle, est déjà

Le parcours du combattant vers l'unification italienne commence après la chute de Napoléon Ier. L'empereur des Français, défait en 1814, tente un retour quelques mois plus tard en s'échappant de l'île d'Elbe. La défaite de Waterloo met un terme à cette parenthèse des 100 jours. Et l'Europe doit faire face à un défi immense. Façonner un nouvel équilibre politique, diplomatique et économique sur le continent. Il faut donner un nouveau souffle à l'Europe, redéfinir ses frontières et raffermir le pouvoir des monarchies autocratiques. Le congrès de Vienne est le moment diplomatique où tout se joue. Le sort de l'Italie est une des questions centrales qui occupent les vainqueurs. Sous domination française depuis le Directoire, le pays dispose d'une

Les prélèvements qui y sont faits nourrissent une bonne partie de l'Empire. Mais l'ambition autrichienne ne s'arrête pas à la Lombardie-Vénétie. Si elle ne contrôle pas de manière directe le reste des duchés, elle place des dignitaires de l'Empire à leur tête. C'est le cas à Parme, Modène ou en Toscane. Le sud du pays, lui, est confié à la maison Bourbon des Deux Siciles, alliée des Autrichiens. La Sardaigne devient une zone tampon dirigée par les Savoies. Reste le centre de la botte qui, lui, revient au souverain pontife. Le pape retrouve les états pontificaux d'antan et sa place centrale sur l'échiquier du continent. En somme, c'est un retour à l'ordre monarchique qui s'opère sans prendre en compte ce qui a pu se passer durant la Révolution et l'Empire. Cette décision, c'est le moins que l'on puisse dire, n'est pas du goût d'une bonne partie de l'élite italienne, bercée par les idéaux libertaires et indépendantistes. Le débat d'une unité de l'Italie naît sous un prisme artistique et culturel. En se basant sur les œuvres des grands esprits de la Renaissance, Dante ou Michel-Ange, pour n'en citer que deux, l'émergence d'une volonté d'indépendance occupe les esprits. Dès la période des Lumières, ce sentiment se renforce et se diffuse. L'occupation française n'y change rien. On parle de plus en plus d'unification culturelle dans le pays. Dans certains cercles aristocratiques et intellectuels, on murmure déjà le nom de Risorgimento, une traduction littérale du mot Renaissance. Si on évoque en premier lieu cette résurgence de l'art italien, le terme ne tarde pas à se draper d'un sens plus politique. La France révolutionnaire, puis impériale, n'y est pas étrangère. Napoléon apporte en Italie une certaine idée du parlementarisme et du débat public. Les esprits développent une conscience politique. Le drapeau tricolore transalpin, vert, blanc, rouge, est un acquis de cette période, lui qui naît en 1797. Les balbutiements d'un patriotisme à l'italienne se développent donc dès l'occupation napoléonienne. Le mouvement se poursuit avec force lors du retour des Autrichiens en 1815. Son expression n'est pourtant encore que locale et ne parvient pas à s'étendre au niveau national. Des mouvements indépendantistes cherchent à mener des actions contre l'occupant. La charbonnerie, basée à Naples, devient un fer de lance. Ses membres gagnent en importance dès 1815. Son but est politique. Ils veulent révoquer l'autoritarisme autrichien pour aller vers une nouvelle forme de libéralisme. Et mieux, unifier le territoire. Pour les aider, ces libéraux, avides d'unité, s'appuient sur l'art comme un retour premier au sens de Risorgimento. Les littéraires romantiques italiens, surtout à Milan, diffusent l'idée d'une nation unie et puissante. Manzoni en est l'un des plus vifs représentants, notamment avec son œuvre « Les fiancés ». Bientôt, la puissance de la charbonnerie et des autres sociétés secrètes de ce type devient exponentielle. Et les premiers heurts, eux, ne tardent pas. En 1820, l'Espagne connaît une révolte libérale. Ce qu'il se passe dans la péninsule ibérique fait des émules. Au sein du royaume des Deux Siciles, des militaires engagés décident de se lancer dans une véritable révolution. La charbonnerie est au cœur de ce soulèvement qui appelle à la liberté du peuple et à l'instauration d'une constitution. Le feu de paille se transforme en brasier. Après Messine ou Catane, c'est la capitale Naples qui est prise d'assaut par les insurgés. Le roi en place, Ferdinand Ier, doit céder en proposant des aménagements politiques. Ils n'auront pas lieu. L'Autriche envoie une armée rétablir l'ordre. En réaction, c'est une partie de la population du Piémont au nord qui prend les armes. Elle force le roi Victor Emmanuel Ier à abdiquer. C'est le choc dans l'Europe des monarchies. Mais là encore, l'Autriche ne laisse pas passer et réprime la révolte dans le sang. Chaque fois, les mesures libérales sont abrogées et les révoltés punis de mort. Ils sont des milliers à devoir prendre la route de l'exil dans le reste du continent. Mais pour un temps. En 1831, alors que la France vient de renverser les Bourbons lors des Trois Glorieuses, une révolte éclate de nouveau dans toute la botte.
Les États pontificaux

monarchicaux sont même renversés et remplacés par une république dont la capitale devient Bologne. Mais le scénario se répète. Le pape, enfermé dans Rome assiégée, appelle l'Autriche à l'aide. Le résultat est le même qu'une décennie plus tôt, la révolte est matée dans le sang. Au sortir de ces échecs répétés, les intellectuels patriotes doivent se rendre à l'évidence. Leur impréparation est criante. Plus encore, les soulèvements n'ont pas fonctionné. Les classes populaires ne suivent pas le mouvement. Les théoriciens de l'indépendance italienne vont devoir revoir leur copie, au risque de subir encore et toujours de nouvelles désillusions.

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2: 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Au début du 19e siècle, la chute de Napoléon rebat les cartes sur le continent européen. En Italie, l'occupation française est terminée, mais les habitants de la botte n'obtiennent pas pour autant l'indépendance. L'Autriche est de retour aux manettes et un fort sentiment nationaliste se répand dans l'opinion. Artistiquement et culturellement, un compositeur vient attiser, bien malgré lui au départ, cette volonté d'unification. Giuseppe Verdi, avec Nabucco, puis Il Lombardi à la Prima Crociata, s'érige en moins d'un an au rang du symbole. La péninsule morcelée va tenter de reprendre en main son destin. Tout début d'année 1849, Rome. Il y a quelques mois, et comme une traînée de poudre, la révolution a gagné toute la péninsule. Dans la ville éternelle, on vient de proclamer la République romaine. La liesse partout, même en plein hiver, est palpable à chaque coin de rue. Dans cet esprit de fête, le Teatro Argentina est plein à craquer. Ce soir, Verdi donne la première d'un nouvel opéra. La Battaglia di Legnano. Depuis son premier succès en 1842, le compositeur ne s'arrête plus. Il a sorti en moyenne un opéra par an. Plus encore que l'inspiration, c'est le besoin d'engranger de l'argent qui est à l'origine de cette incroyable productivité. Mais qu'importe. Sa nouvelle ode, une fois n'est pas coutume, s'inscrit dans le champ du patriotisme. Le musicien évoque la victoire des Italiens contre l'empereur d'Allemagne, Frédéric Barberousse, au XIIe siècle. Une transposition claire, ancrée dans son style, de la situation actuelle qui se déroule en Italie. C'est pas l'homme politique qui s'installe au balcon qui va dire le contraire. Giuseppe Mazzini est un des patriotes les plus fervents de la cité romaine. Bientôt, il va se retrouver à la tête de ses nouvelles institutions. Admirateur de Verdi, il est venu ce soir assister à son triomphe. Indépendant, autodidacte, libre, le musicien n'est pas du genre à adhérer à un mouvement politique. Pourtant, il est devenu un symbole patriotique. Cette soirée en cours ne fait que le confirmer. Les positions de Mazzini, leader du groupe nationaliste Jeune Italie, qui milite pour l'unification, lui plaisent particulièrement. L'an dernier, alors que le feu s'étendait partout dans la botte, l'homme politique a demandé personnellement à Verdi de composer un hymne. Suona la tromba fut adopté par tous les libéraux. Que d'évolution, moins d'un an. Assis dans son fauteuil, cramoisi, le regard dans le vide, et alors que déclament sur scène les chanteurs de Verdi, Mazzini prend la mesure du chemin parcouru. Une émancipation était encore impensable il y a quelques mois. Au dehors, loin du spectacle grandiose offert par Verdi, c'est le pays tout entier qui bascule dans la fièvre de la liberté. Il va continuer à se battre d'arrache-pied pour l'obtenir. Après les échecs des révolutions de 1820 et de 1831, les mouvements patriotes ne se résignent pas, bien au contraire. Les partisans de l'unification vont changer de stratégie pour convaincre les masses de rejoindre la lutte. Cela passe par l'affirmation de principes politiques clairs. Le Risorgimento ne pourra réussir que si le soulèvement est national. Impossible pour les patriotes de gagner un duché et de délaisser les autres. Il faut miser sur l'embrasement.

Mazzini est le fer de lance de cette nouvelle manière de voir les choses. Il lance son mouvement, la Jeune Italie. Son but, proposer une alternative aux sociétés secrètes comme la charbonnerie. Il est le premier à appeler à une conscientisation patriotique des mouvements culturels. Pour lui, l'opéra doit être profondément réformé. C'est ce qui explique aussi à l'époque la popularisation des œuvres de Verdi. Selon Mazzini, la République est le seul régime de gouvernance souhaitable. Une et indivisible, elles doivent permettre l'affirmation de la cohésion nationale. Selon l'homme politique, cela doit passer par une véritable révolution. Cela ne va pas tarder. L'insurrection populaire guette dès le milieu des années 1830. Il ne manque qu'une étincelle pour déclencher un énorme brasier. À plusieurs reprises, la Jeune Italie tente de lancer des mouvements d'insurrection. À chaque fois, la population civile refuse de suivre le pas. Mazzini doit même quitter le territoire national. Il n'est pas le seul. Garibaldi, un des leaders patriotiques à Gênes et futur héros national, doit s'exiler en Amérique du Sud. Mais que les partisans de l'unité se rassurent, leur temps va venir plus vite que prévu. L'idée d'une unification partout fait son chemin. Une bonne partie de l'opinion, bientôt, estime que le royaume de Piémont-Sardaigne doit prendre ses responsabilités et ouvrir la voie. En 1846, son roi lève la censure. En réaction, même le pape se décide à quelques concessions. Il n'y a que dans le royaume des deux Siciles que l'absolutisme reste en vigueur. Mais ça ne va pas durer. Palerme, puis Naples, se soulèvent en janvier 1848. Ferdinand II est totalement pris de court et propose d'instituer une constitution. Mais il est trop tard. Cette fois, le mouvement prend une ampleur considérable et partout, les autorités tentent de juguler le mouvement en proposant des réformes libérales. Le pape accorde lui aussi une constitution. Cela ne suffit pas. La première révolution italienne est lancée. Le Piémont-Sardaigne, comme attendu, soutient le mouvement. Le roi Charles-Albert décide la création d'une chambre de députés et d'un sénat. Cela s'accompagne d'une constitution. Ce texte, le Statuto Fondamentale, va devenir une des pierres angulaires de la Nouvelle Italie. On adopte le drapeau tricolore comme emblème et on promet le soutien aux patriotes. 1848 est une année noire pour les autocrates. Les peuples dans toute l'Europe se soulèvent. Au mois de mars, c'est le tour de l'Autriche. Plus tard, ce sera la France. Dans le nord de l'Italie, contrôlée par les Autrichiens, c'est le moment ou jamais pour agir. Milan se rebelle. Et pendant les 5 journées de Milan, les patriotes dressent des barricades et chassent l'occupant. Le Piémont-Sardaigne, le plus puissant des royaumes italiens, doit prendre la tête du mouvement. Un homme politique déterminant, Cavour, presse son roi d'entrer en guerre contre l'occupant. Son but, envahir la Lombardie-Vénétie et arracher aux Autrichiens des territoires. Garibaldi, le fantasque chef de guerre, revient et prend la tête d'une armée de plus de 15 000 hommes. Il se met au service du libérateur. Le pape, fait rare dans l'histoire, se range même du côté des insurgés. La région de Parme ne tarde pas à tomber. Mais la mayonnaise ne prend pas et l'importance prise par le roi du Piémont ne plaît pas aux autres responsables du pays. Les patriotes ne peuvent pas porter le coup décisif contre l'Autriche. Et pire, des défaites cuisantes entraînent la signature d'un traité et un retour aux frontières instituées par le Congrès de Vienne. Cet armistice de la honte et un nouveau soulèvement entraîne l'abdication du roi de Piémont-Sardaigne et l'arrivée au pouvoir de son fils, Victor Emmanuel II. Venise, qui s'était soulevée elle aussi, tombe contre les Autrichiens. À Rome, la liesse de janvier 1849 est de courte durée. Le triumvirat dans lequel siège Mazzini ne tient pas.
Le pape a fui et la France voit cela d'un mauvais œil. Louis-Napoléon Bonaparte, le neveu de Napoléon Ier et futur Napoléon III, décide de passer à l'action. La France envoie une armée pour reprendre la ville éternelle et redonner sa place au pape. Garibaldi va se battre comme un lion face à la coalition européenne, mais ne peut rien faire. La ville est perdue. Cela marque l'échec encore de l'unification italienne. Les Autrichiens, de retour aux affaires, ne vont pas laisser passer cette nouvelle tentative de soulèvement. Les patriotes de la péninsule, eux, attendent leur heure. Ils vont devoir s'armer de patience et de courage.

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L'Italie, morcelée après le congrès de Vienne en 1815, tente à plusieurs reprises, sous l'impulsion de patriotes, de se dresser contre le joug autrichien. Mais en 1820, 1831 et 1848, les échecs sont cuisants. Le pays se forge des héros. Mazzini, Garibaldi ou Verdi incarnent la voix des indépendantistes. Mais les tentatives de libération du pays se heurtent chaque fois à la supériorité des ennemis engagés contre les insurgés. Vont-ils parvenir enfin à renverser la table et à obtenir l'indépendance de la péninsule? À ce stade, rien n'est moins sûr. Printemps 1852, Rome. La ville éternelle, en s'étant troublée, délaisse le monde de la culture et des arts. Le Risorgimento, l'unité italienne, est encore loin. Giuseppina Strepponi, une soprano parmi les plus connues de son temps, est inquiète. En longeant le Teatro Apollo, elle ne peut s'empêcher de penser à l'homme qu'elle aime, Verdi. Le génial compositeur, adulé et porté au nu par les patriotes, est reclus depuis des semaines. Les catastrophes pour lui s'accumulent. Il y a quelques mois, il a perdu sa mère. Plus récemment, l'un de ses plus proches amis, avec qui il collaborait sur le projet d'un livret d'opéra, Camarano, est aussi décédé. Le poids de ses morts, tel des spectres, l'a ramené vers de terribles souvenirs. Pour ne rien arranger, les soucis financiers des artistes le touchent de plein fouet, lui aussi. Plus d'argent pour l'art, alors que la répression et le climat révolutionnaire pèsent sur toute la société. Et pour couronner le tout, son histoire d'amour avec Giuseppina fait les choux gras des ragots et des rumeurs. Alors, Verdi fait le choix de disparaître. Des troubles de santé le clouent au lit. Une laryngite, mais aussi des maux de ventre, s'installent pernicieusement. Bref, rien ne va plus. Voilà que la jeune femme passe près du Colisée. Soudain, elle tombe sur une patrouille française. Une garnison composée des soldats de Napoléon III est restée sur place, à Rome, pour maintenir l'ordre. Non, c'est certain, l'indépendance n'est pas pour demain. La Strepponi, comme on l'appelle, se demande bien comment toute cette histoire va se terminer. Moins que l'on puisse dire, c'est qu'elle n'est pas la seule.

0: l'échec de la première guerre d'indépendance provoque une très forte répression de la part de l'Autriche. En réaction, la haine de la population à l'égard de l'Empire ne fait que grimper davantage. En Piémont-Sardaigne, le régime libéral de Victor Emmanuel II convainc les acteurs politiques qu'une monarchie parlementaire est le régime idéal. Bientôt, les patriotes estiment que c'est la meilleure voie pour une unification du pays. Cavour, leader de la décennie 1850 au Piémont, est l'artisan de cette pensée. Il refuse catégoriquement d'abandonner le projet d'une unification de la botte. Pour cela, il faut convaincre. Il va donc s'employer à réformer et moderniser le royaume. Le Piémont-Sardaigne se dote d'une marine, de chemins de fer, d'une armée efficace et d'un réseau de fonctionnaires dévolus à la couronne. Mais c'est pas tout. Entendant faire de Victor Emmanuel une figure respectée en Europe, Cavour provoque l'engagement de son pays dans la guerre de Crimée, durant laquelle la Russie est battue. Il parvient à signer une alliance avec la France de Napoléon III en 1859, pourtant hostile à Mazzini et aux patriotes radicaux. La modération de Cavour permet cette entente. Les intérêts de la France sont connus. En soutenant une opération pour expulser les Autrichiens du nord de l'Italie, l'empereur des Français se donne la possibilité d'y exercer son influence. Il promet l'envoi de 200 000 hommes en cas de conflit avec l'Autriche. Mais ce n'est pas gratuit. Le Piémont-Sardaigne doit accepter de céder Nice et la Savoie à la France. Le conflit, devenu inévitable, ne tarde pas. Dès 1859, la deuxième guerre d'indépendance commence. Très vite, l'Autriche se retrouve en infériorité numérique et subit de lourds revers. Milan est libérée, et avec elle, la Lombardie. Mais il manque à l'Alliance une victoire décisive. Le 24 juin 1859, à Solferino, la boucherie est terrible. On dit que Napoléon III, pourtant victorieux, en a été traumatisé. Tant et si bien que la France signe un traité avec l'Autriche. Victoire en demi-teinte pour les libéraux du Piémont-Sardaigne. Les Autrichiens peuvent garder le contrôle de la Vénétie. En réaction, le reste de la botte se soulève à nouveau. Parme, Toscane, Modène et même les territoires rattachés au souverain pontife. Tous souhaitent intégrer le royaume de Piémont-Sardaigne. C'est chose faite au début de l'année 1860. Le sud du pays, le royaume des deux Siciles, est attaqué par Garibaldi et ses partisans. Le héros de la défense de Rome se jette dans la bataille au nom de Victor Emmanuel II. Palerme et la Sicile tombent rapidement. L'iconique guerrier se jette sur Naples. Le royaume tombe, rien ne l'arrête. Alors, pourquoi ne pas prendre Rome ? Victor Emmanuel II, rattrapé au collet par Napoléon III, doit marcher à toute vitesse vers la ville éternelle pour empêcher son lieutenant de commettre l'irréparable. Le 17 mars 1861, le souverain devient roi d'Italie. Toute la péninsule est maintenant rattachée, à l'exception de la Vénétie autrichienne et d'une partie des États pontificaux. Ceux-ci maintiennent en place une forme de résistance grâce à l'appui de la France. Pour récupérer la Vénétie, le roi d'Italie n'hésite pas à s'allier à la Prusse contre l'Autriche. Dans une guerre durant laquelle Garibaldi, toujours lui, se fait encore positivement remarquer, les Italiens récupèrent la Vénétie à la suite de victoires éclatantes. La question romaine, elle, est plus compliquée. Il faudra attendre la défaite française contre la Prusse en 1870 pour que l'Italie puisse récupérer la ville éternelle. Le Risorgimento est enfin accompli, après bien des heures et des occasions manquées. Verdi, lui, a repris le chemin de la composition après les événements révolutionnaires. Et c'est la gloire qui l'attend. Il écrit de nombreux chefs-d'œuvre supplémentaires. Des Quattropezzi, sacrés à Othello et Falstaff. Il s'éteint en 1901 à Milan, à l'âge de 87 ans. Non sans avoir été auréolé d'une réputation unique. Il est devenu de son vivant un symbole extraordinaire, celui de l'unification italienne, et plus encore, d'une forme irrépressible de liberté. Voilà pour ce récit que j'ai eu le plaisir de partager avec vous grâce à la plume d'Antoine Charpagne et à la collaboration des équipes de LDV Productions.
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5: Il est 21h. Bonsoir à tous, Julie Buron pour ces informations. Coup d'envoi ce soir de la troisième journée de Pro League en football, évidemment. Le Standard reçoit la Louvière. Le match a démarré il y a environ un quart d'heure. On fait un point sur ce début de match avec vous, Pierre Capard, bonsoir.
6: Oui, bonsoir Julie, bienvenue à Sclessin. C'est toujours 0-0 dans ce match entre le Standard et la Louvière, mais des occasions de part et d'autre déjà, et les deux gardiens qui se sont mis en évidence. La Louvière aurait pu ouvrir la marque après 4 minutes de jeu avec son attaquant nigérian Issa, mais sa frappe a été détournée par le gardien Epolo. Réaction du Standard ensuite avec Ayensa, et qui a perdu son duel face au gardien des Loups, cette fois Marcos Peano, et les Loups qui auraient pu quand même ouvrir la marque juste après, mais à nouveau Epolo dans ses œuvres face à l'attaquant nigérian de la Louvière. On ne s'ennuie pas ici à Sclessin, il y a du rythme dans cette rencontre, il y a des occasions aussi, mais c'est toujours 0-0 alors qu'on approche du quart d'heure ici à Sclessin.
5: Merci Pierre pour ce premier point sur la rencontre. La police d'Anvers a mis la main sur plus de 5 kilos d'or dissimulés dans une voiture de location. Une patrouille de lutte contre le trafic de stupéfiants avait remarqué ce véhicule immatriculé en Allemagne en raison de sa conduite suspecte. Elle l'a intercepté sur une grande artère d'Anvers. En fouillant les deux occupants de la voiture, les agents ont trouvé plus de 10 000 euros en espèces. Et puis dans la voiture, des documents faisaient référence à certaines quantités d'or. Les agents ont donc approfondi la fouille. Et dans une cachette aménagée, ils ont mis la main sur plus de 5 kilos d'or d'une valeur de 630 000 euros. Une enquête a été ouverte. Les deux hommes de 27 ans ont tous les deux été arrêtés et déférés devant le juge d'instruction. Envisagez un plan B fin de semaine prochaine si vous devez prendre un bus en Wallonie. Des perturbations sont attendues sur l'ensemble du réseau TEC les jeudis 27 et vendredi 28 août. Tous les syndicats ont déposé un préavis de grève après l'échec d'une conciliation sur l'octroi d'écochèques. Une réunion avec la direction est prévue début de semaine prochaine, précisément mardi prochain. C'est tout pour ces informations. Merci de nous écouter.
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1: Bonsoir, merci d'être là. C'est un plaisir de vous retrouver pour Sacré Français, le remix de l'été. La platine tourne et vos cheveux virent au blond. Tout va, on ne peut mieux. Ce soir, des questions existentielles, des sourires aux anges, admiration, contemplation et déconnexion. Avant la fin de l'été, on écoutera Zaoui. Éternel été, on écoutera Ézéchiel Paillès. La belle vie avec ma piscine, vas-y, danse. Et puis, Feu Chatterton, que voici dans cette superbe reprise de Nino Ferrer, Le Sud. C'est un endroit.

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Il y avait Monte Cristal, Bossa DB, en terrasse, 72 Soul, extrait de Soul Drifta. On écoutait aussi Vincent Scarito, Paris, Paris, Parisi. Et Paris Brazzaville, c'était Léonie Pernet, deux poèmes pulvérisés. Léonie Pernet à voir au festival Les Solidarités à Namur. Ce sera le 6 septembre avec aussi ce soir-là Luca, Imani, Ben Mazuet ou encore Gaëtan Roussel. Henri Salvador est un voyou, reprise par voyou d'Henri Salvador. Voici Syracuse. Douce soirée à l'écoute de Sacré Français, le remix.

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2: Madame, Monsieur, bonsoir. Des nuages et des averses sur l'ensemble de notre royaume, mais ce soir et cette nuit, c'est surtout dans l'est du pays que l'activité est la plus forte, avec localement un coup de tonnerre possible. Les températures nocturnes s'établiront de 10 à 14 degrés. Demain matin, samedi, quelques averses peuvent jouer les prolongations au littoral, mais aussi à l'est du pays. Ailleurs, un temps plutôt sec, un ciel variable. Et puis l'après-midi, comme aujourd'hui, retour de l'instabilité avec des averses. À la côte, le temps devrait rester plus sec et plus lumineux. Le vent sera modéré. La fraîcheur toujours de rigueur, de 15 à 20 degrés seulement samedi après-midi. Et puis dimanche, une journée vraiment plus calme, plus sèche, plus lumineuse aussi. Les températures maximales resteront fraîches pour la saison, de 17 à 20 degrés.
3: Il est 22h. Bonsoir à tous, Julie Buron pour ces informations. Le match d'ouverture de la troisième journée de Pro League se joue ce soir. Le Standard reçoit la Louvière. On est dans la deuxième mi-temps et c'est le moment de faire le point avec vous, Pierre Capard.
4: Oui, effectivement, 56 minutes de jeu ici à Sclessin, 0 à 0. Première mi-temps très intense avec des occasions de part et d'autre, mais les plus belles possibilités sont à mettre à l'actif des Louviérois qui jouent ici de manière assez ouverte et qui ont eu la possibilité d'ouvrir la marque à deux reprises par Issa, l'attaquant nigérian qui découvre notre championnat. Le Standard, lui, a pu réagir aussi, et en seconde période, ce sont les Liégeois dans ce quatrième quart d'heure qui se montre plus entreprenant, comme ici peut-être avec Lawrence, un ballon pour Tousgar, le Standard qui est à l'attaque pour l'instant, mais le centre est repoussé par la défense louviéroise. On approche de l'heure de jeu, Julie, ici, et le Standard qui est donc toujours tenu en échec sur son terrain par la Louvière, 0 à 0.
3: Merci Pierre pour ces précisions. En cyclisme, Julien Alaphilippe prend sa retraite. Le Français de 34 ans a annoncé ce vendredi la fin de sa carrière professionnelle. Double champion du monde en 2020 et 2021, il compte 45 victoires, dont Milan-San Remo, 3 Flèches Wallonnes et 6 étapes du Tour de France. Alaphilippe avait disputé sa dernière course lors de l'ultime étape du Tour de France sur les Champs-Élysées le mois dernier. Dans les Fagnes, chez nous, l'intervention des secours contre l'incendie a été interrompue en cette fin d'après-midi en raison de l'arrivée d'un orage. Le feu reste toutefois globalement sous contrôle selon les services du gouverneur de la province de Liège. Des opérations se poursuivent encore au nord et à l'est. L'accès du public reste strictement interdit dans les zones concernées et des restrictions de circulation sont également en vigueur dans plusieurs secteurs forestiers. Le groupe Volkswagen tire la sonnette d'alarme. Le patron du constructeur automobile allemand juge la situation plus que critique et il appelle à agir rapidement. Le constructeur allemand cherche à réduire ses coûts après plusieurs années de difficultés et de baisse de rentabilité. Près de 50 000 emplois pourraient être supprimés. Les syndicats ont toutefois déjà fait obstacle à un plan plus radical qui prévoyait la fermeture de 4 usines en Allemagne. C'est tout pour ces informations. Très bonne soirée à notre écoute.
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0: Toutes les fois que je déprime en voyant ce qui se passe dans le monde, je pense à la zone d'arrivée des passagers de l'aéroport de Londres. De la vie générale, nous vivons dans un monde de haine et de cupidité. Je ne suis pas d'accord. J'ai plutôt le sentiment que l'amour est présent partout. Il n'y a pas toujours de quoi en écrire un roman, mais il est bien là. Père et fils, mère et fille, mari et femme, copains, copines, vieux amis. Quand les deux avions ont frappé les tours jumelles, à ma connaissance, aucun des appels téléphoniques de ces gens qui allaient mourir ne contenait de messages de haine ou de vengeance. C'était tous des messages d'amour. Si vous cherchez bien, j'ai la désagréable impression que vous constaterez qu'en définitive, nous sommes cernés par l'amour.
1: On appelle ça une rom-com, une comédie romantique. Et celle-ci non seulement parle d'amour sous toutes ses formes, mais s'inscrit également dans l'avant. C'est une rom-com de Noël, une double étiquette pour un film culte, j'ai nommé Love Actually de Richard Curtis, une comédie britannique sortie en 2003. Construit autour de 10 histoires distinctes, avec une pléthore de personnages, Love Actually parle au cœur, à tous les cœurs, les très amoureux, les engagés, les amicaux, les familiaux. L'amour que l'on prodigue aux enfants, aux frères qui prennent trop de place, aux amoureux de trop longue date, à ceux dont la sexualité opère un retour de flamme. Et puis il y a aussi l'absence d'amour, sa fin, que ce soit par la mort ou par trop d'habitude. Film choral, Love Actually a le mérite de faire rêver, sourire, rire ou pleurer tout à la fois. Et ça plaît, évidemment, avec un casting pareil. Hugh Grant, Liam Neeson, Emma Thompson, Colin Firth, Bill Nighy, Laura Linney, Alan Rickman, Keira Knightley, Rowan Atkinson et Andrew Lincoln. Le film accueille la fine fleur du cinéma britannique et américain. Mais les bonnes actrices et les bons acteurs ne font pas tout. Bien reçu à sa sortie, le film se crée, par la force des diffusions et des rediffusions, un groupe de fervents admirateurs et admiratrices. C'est un film familial qui regroupe tout le monde devant l'écran et que l'on montre avec plaisir à ses enfants et à ses petits-enfants. Love Actually, c'est une recette miracle. Quelques grammes d'amour dans un monde d'humour. Car c'est britannique et c'est ça qui fait toute la différence. Aujourd'hui dans Travelling, nous allons suivre la voix de tous ces personnages, évoquer Richard Curtis et son équipe, et nous avons des archives, des anecdotes, des extraits. Si vous n'aimez pas le sirop de rose, la senteur des sapins, les décorations de Noël, passez votre chemin, mais ce serait quand même dommage, car nous avons une heure pour vous convaincre que Love Actually a marqué d'une pierre rose l'histoire du cinéma.
2: Bon Dieu, je suis en retard.
3: C'est juste au coin de la rue, il n'y a pas de drame.
2: Tu en es sûr? Ça t'embête pas que j'y aille sans toi?
3: Non, je te l'ai dit, je me sens fatiguée ce soir, je suis cassée.
2: Toi, je t'aime.
3: Oui, je sais.
2: Je t'aime même quand tu es fatiguée, que tu as une sale gueule.
3: Je sais, allez, file. Là, tu seras vraiment en retard.
2: Oui. Je te l'ai dit ou pas, je t'aime?
3: Oui, tu me l'as dit, dégage dehors, gros naze.
1: Elle est sympa. La bande originale de Love Actually. Elle pioche dans les classiques de Noël, notamment, et dans les chansons d'amour, évidemment, dirons-nous. On a du Johnny Mitchell, du Dido, les Sugar Babes, du Justin Timberlake, du Norah Jones, les Beach Boys. C'est Craig Armstrong qui est l'arrangeur de cette BO, un musicien qu'on a vu contribuer à des arrangements pour U2, pour Massive Attack, pour Madonna. Musicien de cinéma, il a également composé pour Baz Luhrmann et son Moulin Rouge. Sur Love Actually, il travaille sur la chanson qui sert non pas de fil rouge, mais d'espèce de point de repère, Christmas is all around, interprété par Bill Nighy. Pour la situer, c'est la reprise par le vétéran du rock, Billy Mac, interprété donc par le comédien Bill Nighy, d'une chanson de Wet Wet Wet, Love is all around, qu'on entendait déjà dans un autre film écrit par Richard Curtis, Quatre mariages et un enterrement. Et la chanson est mise ici à la sauce Noël extrême, avec un clip sexy kitsch, sexiste, mais so British. Bill Nighy est une star ringarde qui espère son comeback. Et heureusement pour lui, Joe, son complice et manager historique, œuvre pour son retour des charts avec cette version revisitée d'un ancien hit, Christmas is all around. Cette histoire de Billy diffère des autres histoires d'amour classiques et s'attache à une relation affective qui n'est pas amoureuse, explique Richard Curtis. Il m'est venu à l'esprit que si on travaille avec quelqu'un, on peut, sans même s'en apercevoir, finir par passer sa vie avec lui. Je voulais me pencher sur ces étonnantes relations, ces complicités qui sont aussi fortes que tous les couples qu'on peut imaginer. Souvent, on passe plus de temps avec ses collègues qu'avec sa famille. De là à chanter ensemble « Christmas is all around », il y a un pas que nous franchissons allègrement.
4: Mon cher Billy, ravi de vous avoir sur les ondes pour la sortie inattendue ce Noël de votre single « L'amour est partout ».
5: Ah, sauf qu'il y a une petite modification dans les paroles, « L'amour est devenu Noël ».

0: Un important message de votre oncle Billy. N'achetez pas de drogue. Si vous devenez une rockstar, on vous la refilera gratuit.
1: Et nous allons maintenant faire une pause publicité. Grâce à Dieu. À tout à l'heure. Bye bye.
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3: Scénario Richard Curtis, photographie Michael Coulter, montage Nick Moore, décor Jim Clay, costume Joanna Johnston, société de production Universal Pictures et Working Title Films, réalisation Richard Curtis. Voilà pour Love Actually, réellement l'amour au Québec, une comédie romantique britannique sortie juste avant Noël 2003. Et maintenant, on va essayer de vous résumer ce film.
4: Devant Dieu et cette assemblée, vous, Peter et Juliette, avez l'un et l'autre consenti à vous prendre mutuellement pour époux, après avoir échangé vos alliances pour marquer ce lien sacré. C'est ainsi qu'à présent, je vous déclare mari et femme.
5: J'ai capablement résisté à la tentation de me surprendre.
6: Ouais, j'ai mûri, tu sais.
3: L'amour est partout, imprévisible, inexplicable, insurmontable, il frappe quand il veut. Sauf que l'amour n'est jamais sans conséquence. Pour un nouveau Premier ministre britannique, il prend la forme d'une jolie collaboratrice. Mais il est difficile d'être amoureux quand on est à la tête d'un pays. Pour l'écrivain au cœur brisé parti se réfugier dans le sud de la France, il surgira après un plongeon dans une mare. Et peu importe si ni lui ni elle ne parlent la langue de l'autre. L'amour éloigne cette femme installée dans la vie quand son mari songe à une autre, d'autant que la maîtresse se fait très entreprenante. L'amour se cache derrière de faux semblants quand ce meilleur ami aurait préféré être autre chose que le témoin de mariage de celle qu'il aime. Pour ce veuf et son beau-fils, l'amour se fait complice et musical pour séduire une petite camarade de classe et oublier la mort. Quant à cette femme qui adore son collègue, elle est tiraillée par l'amour pour son frère schizophrène qui prend beaucoup, beaucoup trop de place. Reste encore le jeune anglais fringant qui part pécho aux États-Unis, le couple de doublures de cinéma porno qui, pendant qu'il garde la pose nue devant les caméras, se parle d'amour, et la rockstar sur le retour et son manager, ami de toujours, qui passe Noël ensemble. L'amour est l'enjeu, le but, mais aussi la source d'innombrables complications, et en cette veille de Noël à Londres, ses vies, ses amours vont se croiser, se frôler, se confronter.
7: On est bien, ce gaffeur ? Je crois que c'est à faire, moi.
8: J'ai cru que jamais je serais à l'heure. C'était tout bloqué de partout, les bouchons, les...
9: Judy, tu veux bien enlever le haut cette fois pour que le cadreur sache à quel moment on verra le bout de tes seins pour faire le point. Et...
10: Oui, d'accord. Au moins, c'est chauffé ici. C'est pas comme dehors.
8: C'est pas toujours le cas. Et ça me rappelle, je faisais la doublure pour Brad Pitt une fois. C'était pour 7 ans au Tibet.
10: Ouais, je connais.
8: Ouais, il faisait un froid de loup.
9: Désolé les gars, j'ai un planning serré. On tourne avec les acteurs avant la pause déjeuner.
10: Ouais, c'est parti.
8: Ouais, je regarderai pas, promis.
3: Love Actually, c'est la première réalisation de Richard Curtis, un anglais romantique jusqu'au trognon. L'auteur-réalisateur de 47 ans ressemble un petit peu plus à un instituteur qu'à une star, mais il a beau être un débutant derrière la caméra, il est loin d'être un inconnu. C'est un super scénariste, à qui on doit 4 mariages et un enterrement, Coup de foudre à Notting Hill et le journal de Bridget Jones. C'est bien simple, Richard Curtis est l'empereur, le pape de la comédie romantique anglaise. Dans un monde rempli de traumas et de violence, voici un homme qui aime écrire quelque chose qui nous remplit de joie.
11: We get thousands of films about serial killers and there's only ever been about 9 of them.
12: On a des milliers de films sur des serial killers et en réalité, il n'y en a que 9 de ces serial killers qui sont connus. Alors qu'il y a des millions de personnes qui tombent amoureuses, qui éprouvent à ce moment-là les plus beaux moments de leur vie. Et je pense que la vie offre tous les jours des potentiels d'être extraordinaire en toute simplicité.
11: I mean, I still believe that so passionately. I think when you get it right.
12: Et je continue de croire passionnément en ces potentiels amoureux. Quand vous le faites bien, les films peuvent être des rappels de comment les choses peuvent être belles et comment elles sont importantes. En gros, ces moments d'amour sont les plus beaux moments de nos vies.
3: Richard Curtis au micro de Diane Sawyer. C'est pendant l'écriture de Coup de foudre à Notting Hill qu'il a l'idée de Love Actually. Il ne veut pas faire la même chose que ce qu'il a déjà fait, il veut innover. Richard Curtis explique dans les notes de production du film « J'ai beaucoup écrit sur l'amour. J'ai exploré ses rouages, ce qui le contrarie, ce qui le menace ou le fait naître. J'en ai acquis une sorte d'expérience, une certaine approche de la vie. Lorsque je regarde autour de moi, je vois d'abord des gens qui se cherchent, s'espèrent, se courent après, se déchirent et parfois s'aiment. C'est à mon sens le principal moteur de la vie, le plus émouvant, le plus puissant, le plus humain aussi. Pouvoir l'observer, en rire et finalement se rendre compte qu'aucune place n'est idéale aide les gens à se sentir moins seuls, moins fragiles et beaucoup plus joyeux. Mais encore, Richard Curtis.
11: I mean, Love Actually was partly inspired by the fact that I had done these three romantic comedies before.
12: Love Actually a été en partie inspiré par le fait que j'ai écrit trois comédies romantiques avant, et concrètement, je n'avais pas envie d'en écrire une nouvelle. Le moment dans le film où l'on voit Hugh et Martine, c'était là-dessus que je voulais axer éventuellement un scénario, mais aussi l'intrigue avec Colin Firth. Ça, ça aurait dû être un film complet, et j'ai imaginé un moment écrire là-dessus. Et donc, ce que j'essayais de faire, c'était de pousser le curseur du genre de la comédie romantique aussi loin que possible. J'ai juste pris les trois meilleures scènes de 10 films différents et je les ai tous mélangés. Ma principale inspiration était Nashville, un film de Robert Altman, et Shortcuts, aussi de Robert Altman. Ce sont d'excellents films et donc de hauts standards à atteindre, principalement parce que ces deux œuvres sont mes films préférés.
3: Mais il y a d'autres inspirations qui ouvrent tout un champ de possibles. C'est après avoir constaté que tous les films que j'adore, les Woody Allen, les Altman, Magnolia de Thomas Wes Anderson, ou Smoke de Wayne Wong, ou encore Pulp Fiction avaient des histoires multiples, des histoires à tiroir, que m'est venue l'envie de faire un film sur les mille et une manifestations de l'amour. Les intrigues sont arrivées ensuite, alors que j'étais en vacances à Bali. Je marchais des heures sur la plage à ressasser des histoires d'amour vécues par des amis ou par moi. Et c'est peut-être là le secret de Richard Curtis, s'attacher au réel. Car toutes ces histoires d'amour ont leur pendant de tristesse, de peur, d'incertitude, d'habitude, de mesquinerie. C'est la vie. Et dans la vie, on aime, on pleure et on rit beaucoup. Et ça aussi, c'est une des forces de l'écriture de Richard Curtis. L'humour. Amour et humour, c'est une bonne formule. La sauce prend bien. Pour Love Actually, il fait le choix de 10 histoires en patchwork dans un temps donné, quelques semaines avant Noël. Le principe de simultanéité, de chevauchement, prend ici une dimension inouïe et parfois frustrante, car tous les personnages sont attachants. On a envie de les connaître toutes et tous. Une des forces de Richard Curtis, c'est de faire rire tout en rendant ses personnages poignants. Il ne les ridiculise jamais. Son producteur, Tim Bevan, le dit: Richard a le don de faire surgir les sentiments même au pire moment de la vie. Il peut, dans une même scène, vous faire pleurer de rire et vous bouleverser. C'est un talent unique. Il parvient à mélanger nos rêves, nos faiblesses, le quotidien. Et cette alliance offre souvent des situations hilarantes, touchantes, qui trouvent un écho en chacun de nous. Pour réussir ces petits miracles, Richard fait appel à la fois à sa remarquable expérience de scénariste de comédie, à ce qu'il a appris en écrivant des centaines de sketchs, mais aussi à sa sensibilité et sa façon très humaniste de voir le monde. Richard Curtis est un grand sensible, on vous l'a dit.
2: Bon, qu'est-ce qui ne va pas, Samuel?

0: En fait, je suis amoureux.
1: Je te demande pardon?
0: Je sais que je devrais penser à maman tout le temps et j'y pense, mais ça n'empêche que je suis amoureux. Même avant qu'elle meure, j'étais déjà amoureux, j'y peux rien.
1: Attends, t'es pas un peu jeune pour être amoureux?
2: Si un seul de mes films pouvait être aussi bon qu'une chanson d'ABBA, confie Curtis, amoureux transi de pop music. Et cette passion n'est pas pour rien dans son aptitude à toucher le public. Dans 4 mariages et un enterrement, on a entendu Elton John et Wet Wet Wet. Quant à Love Actually, il lui a été inspiré par la chanson The Loving de XTC et son dénouement est bercé par le superbe God Only Knows des Beach Boys. J'étais si heureux quand Brian Wilson, tête pensante du groupe, est venu à l'avant-première du film, se souvient le réalisateur qui a aussi aimé, écouté et glissé dans son film Otis Redding et son White Christmas de circonstances.

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1: Duncan Kenworthy, le producteur de 4 mariages et un enterrement, se souvient. Que Richard veuille passer à la réalisation ne m'a pas surpris, c'était tout à fait logique. En général, un scénariste met rarement les pieds sur le plateau. Richard, lui, lorsqu'il n'occupait que ce poste, était là tous les jours. Il a une telle vision, un tel ressenti des situations qu'il imagine, que l'étape suivante était cohérente. Il était temps pour lui de les mettre en scène lui-même. Ce qu'il fait avec Love Actually. Retour au film.
2: Soyez le bienvenu, monsieur le Premier ministre.
3: Il faut que je travaille magistralement. Ça va, vous?
2: Vous vous sentez comment?
3: Cool, puissant.
2: Puis-je vous présenter votre personnel?
3: Oui, ce sera avec une joie immense que je ferai n'importe quoi pour différer l'administration de ce pays.
2: Je vous présente Terence, c'est lui qui dirige.
4: Monsieur le ministre.
3: Ah, cher monsieur, j'ai eu un oncle qui s'appelait Terence. Je l'ai essayé, c'était un

0: au pervers. Mais en ce qui vous concerne, j'ai un excellent feeling.
1: Oh, excellent.
2: Pat.
0: Bonjour, Pat.
2: Monsieur le ministre, je suis votre gouvernante.
0: Ah, bien. Ce sera plus facile avec moi qu'avec le lot précédent. Pas de couche-culotte, pas d'ado, d'épouse hystérique.
3: Et voici Nathalie, nouvelle, comme vous.
0: Enchantée, Nathalie.
4: Ravie, David. Monsieur le ministre.
5: Richard Curtis est né le 8 novembre 1956 en Nouvelle-Zélande. Il partage sa jeunesse entre Manille, Stockholm, Folkestone et Warrington. Après avoir étudié à l'université d'Oxford, il commence à écrire en 1978 et c'est ainsi que commence sa collaboration avec Rowan Atkinson. Oui, c'est le fameux Mr. Bean. Son premier emploi pour la télévision est celui de scénariste pour les quatre séries de Not the 9 O'Clock News, un programme historique de la BBC axé sur l'actualité, un programme qui obtient plusieurs prix. Il monte aussi deux spectacles comiques dans les West End pour Rowan Atkinson. Arrive The Tall Guy, réalisé par Mel Smith, son premier long métrage. Le film offre un premier rôle à Emma Thompson. En parallèle, il peaufine la série des Mr. Bean. Et puis arrive son deuxième long métrage, Quatre mariages et un enterrement. Sorti en mars 1994, ce film obtient un immense succès public, un César, un Oscar australien et le BAFTA du meilleur premier film. Il est cité aux Oscars du meilleur scénario original et du meilleur film. C'est pas mal pour un début, non ? Et puis ce sera coup de foudre à Notting Hill, un des plus gros succès du cinéma britannique. En 2001, Richard Curtis est primé pour l'adaptation du journal de Bridget Jones. Et c'est là que l'envie lui prend de passer derrière la caméra. Mais pas tout seul, car le cinéma, on le sait, est un art collectif. En l'occurrence, pour Richard Curtis, le collectif a pour nom Working Title. Comprenez, la maison de production londonienne de Tim Bevan et de Eric Fellner. Les deux premiers producteurs à avoir cru au conte de fées moderne de leur ami alors qu'il n'était encore qu'un auteur de télé. L'ancien collaborateur de Rowan Atkinson sur la série des Mr. Bean est devenu, comme ils le disent, leur poule aux œufs d'or.
6: Qu'est-ce que tu fais là, toi ?
7: Oh, je voulais juste t'emprunter quelques CD.
6: Et l'agente dame de séance t'a ouvert ?
7: Oui.
6: Ça m'étonne pas, elle est trop bonne.
7: Oui.
6: J'ai eu envie de repasser par ici avant la réception pour voir si elle allait mieux. J'adore.
7: Ah.
6: Dis donc, je me disais que... ça serait pas mal d'emmener maman dîner pour son anniversaire. Qu'est-ce que t'en dis ? Cette année, on n'a pas trop assuré avec elle.
7: Ok, moi ça me va, mais ce sera cher à mourir, mais ça me va.
8: Dépêche-toi, j'ai trouvé la boîte de préservatif, on a le temps de la finir avant que les grenades arrivent.
5: L'histoire de Working Title débute en 1984 sous l'égide de Tim Bevan, alors un jeune producteur de vidéos. Il produit une histoire bien écrite, My Beautiful Laundrette, de Stephen Frears. Il est rejoint au début des années 90 par Eric Fellner. Le tandem exporte triomphalement le cinéma britannique. Car à l'actif de cette société, on trouve des petits bijoux anglais ou américains, Billy Elliot ou High Fidelity, La Dernière Marche de Tim Robbins ou Fargo des frères Cohen. En démarrant leur collaboration avec Richard Curtis en 1992, leurs films s'inscrivent dans l'histoire. Car Richard Curtis a le don d'écrire des histoires d'amour inscrite dans la réalité et les fantasmes contemporains. Ma grande source d'inspiration, je le crains, confie Richard Curtis, c'est de m'être fait larguer un jour. Pour le reste, ma compagne Emma, qui est l'arrière-petite-fille de Freud, pourra vous dire mieux que moi pourquoi j'écris toujours sur le même sujet. Bref, c'est tout naturellement que les deux producteurs financent le premier film de Richard Curtis en lui laissant une entière liberté. Et chose rare, le final cut, le montage final. Aïe. Richard Curtis.
9: Ces films avec beaucoup d'histoires parallèles sont durs à faire. Le premier montage de Love Actually était catastrophique. C'était le troisième plus mauvais film de tous les temps. C'était vraiment le plus mauvais exemple dont je puisse me souvenir, alors qu'à la base, on avait quelque chose qui tenait bien sur le papier. Et au montage, c'était affreux. C'était comme tenter de jouer aux échecs sur un plateau en trois dimensions, parce que chaque scène pouvait aller après une autre, n'importe laquelle, à n'importe quel moment, de n'importe quelle autre histoire. Et c'était vraiment un travail très, très ardu. Et si j'avais fait un film plus classique, où toute l'équipe avait eu 10 semaines pour s'habituer à moi, peut-être qu'il se serait adapté. Mais nous n'avions qu'une semaine par histoire. Donc j'avais l'impression d'auditionner les acteurs, les actrices, chaque semaine. Et quand j'ai réalisé que j'avais été injuste avec les réalisateurs avec qui j'avais tourné, Parce qu'il y a une terrible contradiction dans le cinéma. C'est que le scénariste a 2 ans pour régler absolument tout, et le réalisateur n'a 1 jour pendant lequel il doit tourner la scène. Et c'est là que j'ai compris pourquoi, parfois, certains réalisateurs sautaient des passages, ou rushaient, passages que moi, je pensais importants et étaient contents quand même. Et moi, je me disais, mais non, refaisons-le, essayons autrement.
5: La dure loi de la réalisation. Bon, si faire un film, c'était simple, ça se saurait, non ? Richard Curtis s'accroche et finit par donner une cohérence à ses 10 histoires morcelées réparties en 130 minutes. « J'ai abordé ce film différemment des autres », explique-t-il dans les notes de production du film. « J'ai travaillé sur chaque intrigue de manière plus directe, en essayant d'envisager à chaque fois un angle précis. » C'est un petit peu comme si on regardait, bout à bout, les moments forts de plusieurs histoires, combinés dans une même grande intrigue qui les englobe tous. Chaque événement est un rouage qui prend sa place dans une mécanique sentimentale infernale. J'ai réfléchi au monde que je connais, aux petits incidents et aux événements de mon passé et aux vies des gens que je côtoie. Et lentement, la structure générale et les thèmes de Love Actually ont commencé à émerger. L'idée que je souhaitais partager avec le public est simple. Quel que soit le lieu, quel que soit le temps, des dizaines d'histoires se déroulent à la fois. Dans une même seconde, se côtoient le sublime, le ridicule, la confiance et la trahison. Au moment où vous êtes fou de bonheur, ailleurs, quelqu'un d'autre désespère. Tous ces moments sont autant de notes qui font la partition du monde, sa musique et sa vie. Au moment où vous devenez conscient de cette symphonie, elle évolue déjà. C'est bien connu, le bonheur n'habite jamais longtemps à la même adresse et le malheur adore surprendre. Lorsque vous prenez du recul par rapport à tout ça, c'est assez jubilatoire.
4: Paris ?
1: Bon, éteignez votre portable et dites-moi exactement depuis combien de temps vous travaillez ici ?
4: 2 ans, 7 mois, 3 jours et je sais pas moi, 2 heures.
1: Et depuis combien de temps êtes-vous amoureuse de Carr, notre énigmatique chef designer ? Ah.
4: 2 ans, 7 mois, 3 jours et je suppose 1 heure et 30 minutes.
1: C'est bien ce que je pensais.
4: Vous croyez que tout le monde est au courant ?
1: Oh oui.
4: Vous croyez que Carl est au courant ?
1: Oh là.
4: Oh, ça, c'est la merde totale.
1: Alors je me disais que le moment était peut-être venu pour vous de faire quelque chose.
4: De faire quoi ?
1: Invitez-le à prendre un verre, ensuite, au bout de 20 minutes, glisser discrètement dans la conversation que vous voulez l'épouser, faire l'amour et avoir plein d'enfants.
4: Vous êtes aussi au courant de ça ?
1: Oui. Et Carl le sait aussi. Je vous prie d'y réfléchir, dans l'intérêt général. Noël approche.
5: Un amour qui butine, papillonne, émerge, évolue, une célébration de la romance, des amours contrariés ou épanouis. Toutes ont leur place dans cette mosaïque de récits tournant simultanément à plein régime. Les histoires d'amour sont le tourbillon de la vie, un éternel recommencement. Begin Again, Jessie Ware sur la première.
1: Quelques progrès dans notre affaire matrimoniale.
4: Non. C'est au point mort et ça ira jamais plus loin parce qu'il est trop bien pour moi.
1: Ça, c'est sûr.

0: Travelling.
1: À propos, je me sens un peu bête. Je t'ai jamais demandé comment ça allait côté cœur pour toi.
0: Catherine Fatbert.
2: Si vous écrivez des films inspirés par votre vie ou qui traitent de sujets à taille individuelle, les gens vont forcément voir des résonances personnelles. Si vous écrivez un scénario sur des extraterrestres qui font des bonds de plusieurs mètres, il n'y a pas grand-chose à dire. Mais si vous écrivez un film sur l'infidélité, la perte d'un parent ou les histoires d'amour au bureau, comme c'est le cas avec Love Actually, ça fait forcément écho à l'expérience de chacun. Chacune, chacun, dans le viseur de Richard Curtis, qui aime un peu, beaucoup, passionnément à la folie, ses acteurs et ses actrices. Parlons du casting.
3: I've just worked out why I can never find true love.
4: What's that?
3: English girls. They're stuck up, you see. And I am primarily attractive to girls who are, you know, cooler, game for a laugh. Like American girls. So I should just go to America.
5: Okay, these are ready to go.
3: I'm get a girlfriend there instantly. What do you think?
4: I think it's crap, Colin.
3: That's where you're wrong. American girls would seriously dig me with my cute British accent.
2: C'est littéralement la fine fleur du cinéma britannique et américaine qui est conviée sur le film dans des chassés-croisés amoureux insensés à la veille de Noël, auxquels sont même mêlés le Premier ministre anglais et le Président des États-Unis. Le casting est comme une évidence pour Richard Curtis. Certains, certaines, sont des collaborateurs de longue date de l'équipe de Working Title, notamment Hugh Grant et Emma Thompson, ainsi que Rowan Atkinson. Mais il y a en tout 22 personnages à incarner. 22 personnages avec chacune, chacun, une histoire assez conséquente, ce qui n'effraie pas Richard Curtis. Une fois que vous avez eu Julia Roberts dans un de vos films, tous les acteurs vous font confiance. D'autant que la plupart de ceux de Love Actually sont de vieux amis. En ce qui concerne Hugh Grant, nous nous sommes disputés. Ça remonte à notre première rencontre. Il ne veut jouer que des mufles et moi je ne lui propose que des rôles de prince charmant. Bon donc, nous avons Hugh Grant, Liam Neeson, Emma Thompson, Laura Linney, Alan Rickman, Martin McCutcheon, Bill Nighy, Colin Firth, Andrew Lincoln, Keira Knightley, Billy Bob Thornton et même Claudia Schiffer. Il ne manque plus que Paul Lussulitzer. Non, je plaisante. Mais pas que, parce que c'est vraiment le casting du siècle.
6: Trouvez-moi un bar.
7: Quel genre de bar?
6: Je sais pas. Juste un bar américain.
7: Je vous écoute?
6: Oui, ce sera une Budweiser, merci. La reine des bières.
7: Une Bud, ça marche.
8: Waouh. Vous êtes British?
6: Oui.
8: Oh, ça c'est trop excitant. Moi, c'est Stacy.
2: Le tournage débute le 2 septembre 2002 et se poursuit pendant 13 semaines en studio et en extérieur dans Londres et ses environs. On aperçoit ainsi des résidences privées, différents bâtiments d'affaires, une église, une chapelle, le grand magasin Selfridge, une école, une base nautique, le quartier de South Bank et même un champ de course qui a figuré à un aéroport américain. Les scènes d'ouverture et de fin sont tournées dans le hall d'arrivée de l'aéroport d'Heathrow. Un endroit que le réalisateur adore. Je me suis retrouvée un jour dans un aéroport à attendre que mes bagages arrivent pendant une heure. C'était extraordinaire de voir tous ces visages sombres et ternes qui s'illuminaient soudain quand un proche leur revenait de loin. On pouvait lire la force de leur relation sur le visage de ces gens. Et c'est ce genre de vérité que je m'efforce de montrer.
9: Thank you. There was real legitimate heartache in that movie. You know, love actually is not just positive love. It's also the repercussions of love and the responsibility of love and the heartbreak of love.
2: Laura Linney, l'actrice américaine qui explique à Diane Sawyer qu'il y a de véritables crève-cœur dans ce film. Love Actually, ce n'est pas seulement de l'amour positif, ce sont aussi les répercussions de cet amour et ses responsabilités et les cœurs brisés. Cœurs brisés pour cette actrice qui joue cette collaboratrice amoureuse de son collègue et dont la vie est entièrement dédiée à son frère schizophrène. Cœur brisé pour Emma Thompson qui joue l'épouse d'un couple amoureux depuis longtemps et qui reçoit un cadeau de son mari. Elle s'attend à recevoir un collier, elle l'a vu ce collier, mais son mari lui offre un CD, le collier est pour quelqu'un d'autre. Pour jouer cet amour qui meurt, Richard Curtis laisse le champ libre à son actrice. « C'est une des rares fois dans ma vie où j'ai été en compagnie de génie », dira-t-il.
0: « Oh, on traîne devant la bijouterie, je vois. »«
5: Ah non, tout à fait, par hasard, je passais. »«
0: Non, mais je ne me fais aucune illusion. Ça fait 13 ans que j'entends « Oh, mais ma chérie, tu es dingue des foulards en soie. »
2: Mais un des moments les plus cultes de Love Actually est la scène dans laquelle Hugh Grant se trémousse sur Jump des Pointe Sisters. Le comédien, qui est pourtant un ami de Richard Curtis, refuse de la tourner. Il y avait cette scène de danse. En lisant le script, je me suis dit, ça va être atroce. Ça risque d'être l'une des scènes les plus horribles de l'histoire du cinéma, confie-t-il. J'appréhendais le tournage et Richard n'arrêtait pas de dire qu'on ferait mieux de la répéter. Et je lui répondais, oui, mais je dois juste apprendre quelques répliques. Ma cheville me fait mal aujourd'hui. Pas motivé, Hugh Grant, c'est le prénom. Il est l'homme qui aime peut-être le moins la musique. Imaginez, vous êtes un Anglais grincheux de 40 ans, il est 7h du matin, vous êtes complètement sobre et on vous dit « Allez, Hugh, danse comme un fou maintenant ». C'était un véritable enfer.
10: I think I saw it in the script and I thought, well, I'll hate doing that.
11: He kept saying no.
10: No Englishman can dance when they're sober at 8 in the morning.
11: I think he was hoping I'd get ill or something and we'd say, oh, what a shame, we'll have to lose that dancing sequence.
2: Hugh Grant espère que la scène ne se fera pas. Dès lors, comment le convaincre?
11: Oh, he was grumpy.
12: Oh, il était de mauvaise humeur.
11: He was grumpy, but he knew it was a contractual obligation.
12: Mais il savait qu'il devrait le faire. C'était une obligation contractuelle.
11: A bit of contractual obligation acting.
12: Une obligation contractuelle de jeu.
2: Et donc il démarre. Le réalisateur pense, oh mais il le fait. Premier point, c'est bien. Deuxième point, c'est terriblement embarrassant. Mais drôle. La force de Richard Curtis, avoir reporté cette scène au dernier jour du tournage. Hugh Grant, coincé par contrat, s'était entraîné chez lui et avait même préparé 2 ou 3 vannes. Il s'est avéré être un bon danseur, se souvient le cinéaste, sans doute grâce à ses nombreuses virées dans les boîtes de nuit londoniennes.
13: Qui faut-il culbuter ici pour avoir une tasse de thé et des biscuits au chocolat? Oui, entrez.
14: Ceci vient d'arriver du ministère des Finances. Et ça, c'est pour vous.
13: Chic, merci infiniment.
14: Je suis bien contente que vous ayez gagné. C'est pas qu'avec l'autre j'aurais été méchante, mais il aurait eu droit qu'aux pauvres biscuits qui n'ont pas de chocolat.
13: C'est vraiment adorable.
2: À travers les histoires qu'il entremêle, Richard Curtis a souhaité aborder plusieurs aspects des relations sentimentales. Mon ambition n'est pas d'être exhaustif, mais de montrer à quel point les histoires d'amour ne se ressemblent pas. On a tous quelques schémas tout faits dans la tête, des clichés que la vie contredit tous les jours. Je trouve rafraîchissant de découvrir que tout est possible, que l'amour peut surgir n'importe où, sous toutes les formes, en plongeant ses victimes dans des situations délectables pour ceux qui ne les subissent pas. Love Actually est une comédie romantique à la crème anglaise dont la bande originale participe au succès. Normal, il n'y a que des tubes, dont celui-ci, les Écossais de Texas sur la première.
15: Les filles aiment les musiciens, pas vrai? Il y a un super concert à l'école à la fin du trimestre et Johanna chantera. Alors si j'arrive à faire partie du groupe et que je joue absolument divinement, il y a des chances pour qu'elle tombe amoureuse de moi.

0: Travelling sur la première.
1: Hé, hey Samuel, tu dors pas?
2: J'ai appris une nouvelle épouvantable.
1: Je t'écoute.
2: Johanna repart pour l'Amérique.
3: En 2003, c'est le troisième forum mondial de l'eau à Kyoto. C'est l'Iran qui signe le protocole du traité de non-prolifération nucléaire. C'est toujours la guerre en Irak. Le régime de Saddam Hussein tombe. Il y a un violent séisme en Algérie. C'est la dissolution effective et officielle de la Yougoslavie après des années de guerre fratricide. C'est la canicule européenne qui va faire de nombreuses victimes. C'est l'explosion de la navette Columbia. C'est la détermination de l'âge de l'univers. C'est la mort de Jean-Yann, de Gregory Peck, de Charles Bronson et de Katharine Hepburn. Au cinéma, en 2003, on voit Le Seigneur des Anneaux, Le Retour du Roi, X-Men 2, Terminator 3, Le Soulèvement des Machines et Love Actually.
1: Ta copine est américaine ?
2: Oui, elle est américaine. Et c'est pas ma copine. Elle retourne vivre en Amérique. Ma vie est foutue, j'ai plus qu'à me jeter à l'eau.
1: Ça, c'est moche.
3: Son ambition, offrir du plaisir au plus grand nombre, c'est un comportement très peu anglais. L'homme est ouvert, à l'affût des émotions. Richard Curtis offre son cœur à qui veut bien le prendre. Son film Love Actually sort juste avant Noël et le public adore. C'est un vrai succès commercial. La critique aime un peu moins. Overdose de guimauve, lit-on dans la presse. La Grande-Bretagne est fantasmée, il y neige toujours à Noël, les Anglais millionnaires travaillent rarement et leurs amis sont tous diplômés de Cambridge. Quant aux Américains, ils y sont grands, minces et beaux et ils parlent l'anglais d'Oxford, poivré d'accent texan. Mais le film devient rapidement un classique des films de Noël, des comédies romantiques qui font chaud partout et qu'on regarde encore. Bon, je ne vous fais pas l'analyse de pourquoi on aime les films de Noël, mais une chose est certaine, le cinéma de Richard Curtis a su trouver le chemin de nos cœurs. Il faut dire qu'il a la bonne formule, parler de ce qu'il connaît. L'une des expériences les plus enrichissantes a été mon séjour de 6 mois à Hollywood, explique le réalisateur dans les notes de production du film. Vers 1985, j'avais 26 ans et un producteur adorable. Lors de notre premier rendez-vous, je lui ai proposé un sujet que j'avais imaginé dans le métro peu de temps auparavant. Ça parlait d'un père de 50 ans et de son fils qui découvrent en même temps l'infidélité de la femme de l'un et de la copine de l'autre. Ils partent vivre à l'hôtel où ils apprennent à se connaître, ils sortent avec des filles. Le scénario n'était pas bon parce que ça se passait à Boston. Or, je ne connais pas les gens de là-bas. Lors d'un rendez-vous avec la MGM, les producteurs m'ont dit « Nous aimons le scénario, mais nous n'aimons ni l'intrigue, ni le personnage principal, ni les dialogues, ni les blagues. » Il reste donc le titre, mais nous n'aimons pas le titre non plus. Dès lors, j'ai décidé que tout ce que j'écrirais traiterait de choses que je connais et partirait d'une idée longuement mûrie.
4: Je crois qu'il y a un point nodal dans ma carrière. Ça a été de réaliser que l'amour ne se termine pas après le premier baiser ou quand on sort de l'église marié. C'est pourtant à ces moments-là que certains de mes films s'arrêtent. Mais quand j'ai fait Love Actually, où on voit des frères, des sœurs, des pères et des fils, et des couples mariés, et puis après j'ai fait About Time, qui est une comédie romantique la moitié du temps, elle se transforme en un film sur la mort, la famille et le mariage. Ensuite, j'ai fait Yesterday, un film sur l'amour de la musique, et sur l'amour. Et c'est avec tout ça, je crois, que j'ai appris que l'amour est un très gros sujet, que le schéma traditionnel des comédies romantiques ne couvre pas entièrement.
3: Richard Curtis conclut « J'espère que tous ceux qui auront plongé dans la vie de ces personnages et qui reviendront ensuite à la vraie vie se souviendront que dans une foule, tous et toutes ont une histoire spéciale, une histoire vraie, une histoire d'amour. »
1: Elle t'a remarqué, ça y est ?
2: Non. Mais tu sais bien que dans les livres, les amoureux finissent ensemble qu'à la fin de l'histoire.
1: C'est vrai, oui.

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5: Madame, Monsieur, bonsoir. Des nuages et des averses sur l'ensemble de notre royaume, mais ce soir et cette nuit, c'est surtout dans l'est du pays que l'activité est la plus forte, avec localement un coup de tonnerre possible. Les températures nocturnes s'établiront de 10 à 14 degrés. Demain matin, samedi, quelques averses peuvent jouer les prolongations au littoral, mais aussi à l'est du pays. Ailleurs, un temps plutôt sec, un ciel variable. Et puis l'après-midi, comme aujourd'hui, retour de l'instabilité avec des averses. À la côte, le temps devrait rester plus sec et plus lumineux. Le vent sera modéré. La fraîcheur toujours de rigueur, de 15 à 20 degrés seulement samedi après-midi. Et puis dimanche, une journée vraiment plus calme, plus sèche, plus lumineuse aussi. Les températures maximales resteront fraîches pour la saison, de 17 à 20 degrés.
6: Il est 23h. Dans les Hauts-de-Fagne, l'incendie ne progresse plus, mais le danger reste bien réel. Malgré les interdictions, des curieux s'aventurent encore dans les zones touchées. Des patrouilles sont déployées pour les tenir à distance. Ils retrouvent leur volant à quelques jours de la rentrée. Des chauffeurs de bus scolaires ont suivi une journée de remise à niveau. Coup d'envoi ce soir de la troisième journée du championnat en football. Le Standard affrontait la Louvière. Victoire des Liégeois 2-0. Bonsoir à tous, Julie Buron pour ce journal. Une semaine après le début de l'incendie dans les Hauts-de-Fagne, des dizaines de pompiers, policiers et agents de la protection civile restent mobilisés à l'est de la Belgique. La situation est bien plus calme, le feu est contenu, il ne progresse plus, mais la zone reste dangereuse. Le feu n'est toujours pas éteint, il y a toujours un risque de reprise de flammes, et puis le terrain est rempli de pièges. Et visiblement, de nombreux curieux ne semblent pas l'avoir compris. Ils se baladent pour venir voir les dégâts. Des équipes du département de la nature et forêt patrouille pour fermer tous les accès et pour informer les promeneurs. Nous les avons suivis à la baraque Michel.
7: À la baraque Michel, Thomas Wislet installe barrières et panneaux d'interdiction sur le chemin principal qui mène à la réserve.
8: Maintenant, on ferme toute cette zone-là, donc les conditions de sécurité ne sont pas acceptables pour recevoir à nouveau les touristes.
9: Pour le même prix, c'est une amende. Ça va ?
7: Sur le terrain, les curieux sont pourtant déjà nombreux à défier l'interdiction.
8: Depuis hier, j'ai déjà eu 6 personnes qui se trouvaient dans la zone. Voilà, je pense que pour certains, surtout certains amoureux de la nature qui viennent ici souvent, ça leur touche tellement qu'ils ont besoin de voir de leurs propres yeux l'étendue des dégâts, mais c'est vraiment encore trop tôt pour ça.
7: Car s'aventurer dans la zone brûlée reste loin d'être anodin.
8: On peut se retrouver dans une zone où tout d'un coup, on se retrouve avec du feu autour de nous, donc ça c'est excessivement dangereux. Il y a des arbres qui tombent aussi, donc les racines des arbres sont attaquées par le feu, et donc les arbres tombent sans crier gare. Donc c'est vraiment une zone qui est très, très, très, très dangereuse actuellement.
7: Des patrouilles sillonnent la zone tout le week-end. Les curieux qui s'y aventurent risquent une amende.
6: C'était le reportage de David Watley avec Chloé Hanon. Des menaces contre les juges, des menaces en ligne ou dans le tribunal. Le Conseil supérieur de la justice est inquiet au lendemain du jugement dans le procès Lenossi. Hier, le tribunal correctionnel de Namur a condamné Grégory Lenossi à 17 ans de prison pour tentative d'assassinat sur son voisin. Un voisin qu'il soupçonnait d'agression sexuelle sur son beau-fils, âgé de 6 ans à l'époque. Les soutiens de Grégory Lenossi estiment que la peine est disproportionnée et injuste. Le Conseil supérieur de la justice rappelle que les juges sont indépendants et impartiaux et qu'une décision judiciaire n'a pas pour objet de plaire ou de déplaire à l'opinion publique. Laurent Quenesse est avocat et professeur de procédure pénale à l'Université libre de Bruxelles. Il rappelle que même si les peines sont parfois similaires, pour des faits pédocriminels et pour une tentative d'assassinat, les conditions de libération sont bien différentes.
10: La loi prévoit qu'une personne qui commet une tentative d'assassinat, c'est la qualification qui a été retenue, et qui comparaît devant un tribunal correctionnel, même en état de récidive, encourt une peine maximale de 20 ans. Et le minimum est de 3 ans. En ce qui concerne une personne qui pose un acte de pédophilie sur une victime de moins de 10 ans, la peine aujourd'hui, elle est de 20 ans maximale. C'est donc une peine comparable pour l'un comme pour l'autre, quelle que soit l'infraction. Il y a une possibilité de demander une libération après un tiers de la peine. Et les conditions de libération sont beaucoup plus complexes, notamment parce que c'est inscrit dans la loi, pour les personnes condamnées pour des faits de pédophilie que pour les personnes qui sont condamnées pour d'autres faits, comme une tentative d'assassinat.
6: Maître Laurent Quenesse, interrogé par Martin Collier. Il faudra peut-être trouver un plan B si fin de semaine prochaine, si vous devez prendre un bus en Wallonie. Des perturbations sont attendues sur l'ensemble du réseau des TEC les jeudis 27 et vendredi 28 août. Tous les syndicats ont déposé un préavis de grève après l'échec d'une conciliation sur l'octroi d'éco-chèques. Une réunion avec la direction est prévue début de semaine prochaine, mardi précisément. Les syndicats espèrent encore un accord ce jour-là. C'est la rentrée des classes la semaine prochaine pour les élèves francophones et ce sera la reprise des circuits pour les bus scolaires. À Annu, en province de Liège, comme chaque année, une trentaine de chauffeurs se sont préparés à cette rentrée. Et cette année, la sécurité routière a occupé une grande partie de la journée. Il faut dire qu'une actualité a marqué ces chauffeurs. Cet accident meurtrier entre un minibus scolaire et un train à un passage à niveau fin mai à Buggenhout en Flandre. Patrick Lima a suivi cette journée de formation.
11: Maintenant, on va voir deux points de sécurité très importants. Le premier, c'est l'évacuation.
12: Assis dans les sièges passagers du bus, le groupe de chauffeurs écoute attentivement le formateur. Pour Anthony, chauffeur de bus scolaire, cette formation est plus qu'importante.
13: On est dans la pratique, on est plus attentif. Quand on l'apprend une fois, je pense que ça reste.
12: Utilisation des extincteurs, contrôle du matériel de secours, tout y passe et même les gestes les plus basiques. Mélissa Rosgen, responsable d'exploitation Keolis Intra.
14: À Buggenhout, il y avait eu un problème au niveau de l'éblouissement. Et donc ici, ils ont revu comment adapter justement les rétroviseurs. C'était vraiment essentiel cette année de mettre tout l'accent là-dessus.
12: Pour Philippe de Trix, adjoint à la direction opérationnelle de la zone de Liège, cette formation est aussi l'occasion pour les chauffeurs de discuter de situations vécues durant l'année scolaire précédente.
15: Ça permet d'avoir un bon échange et faire en sorte que si un événement se produit, on soit amené à réagir le mieux possible.
12: Au total, chaque année, 900 chauffeurs de bus scolaires sont formés par Keolis dans tout le pays.
6: Tension entre les États-Unis et l'Université de Gand. Washington annonce réévaluer ses liens avec l'UGent après la suspension du chercheur américain Nathan Kofnas. L'université a ouvert une enquête disciplinaire sur ses déclarations et son comportement dans l'affaire Jason Hardy, ce professeur de Cambridge que Kofnas avait accusé de plagiat et qui a été retrouvé mort à Londres. L'ambassadeur américain en Belgique dénonce des représailles et invoque la liberté d'expression. Le Standard a décroché sa première victoire de la saison en championnat. C'était ce soir, en match d'ouverture de la troisième journée du championnat. Les Liégeois se sont imposés 2-0 face à la Louvière. Résumé du match avec Franck Peterken.
16: Le Standard tient sa première victoire de la saison, 2-0 face à la Louvière. Pourtant, ce sont les Loups qui se ménageront les plus belles possibilités du début de match. Epolo, le gardien liégeois, a dû sortir le grand jeu à deux reprises en première mi-temps. La délivrance du Standard viendra d'une deuxième mi-temps plus consistante, plus maîtrisée, mais surtout du talent du jeune Salieu Damé, nouveau venu et qui, via deux ballons parfaitement placés, va s'offrir un premier doublé à Sclessin et la victoire aux Liégeois. Avec ce succès, le Standard respire et la râle 0-9 s'enfonce dans le doute.
6: Voilà pour le football. Un mot de hockey à présent. Les Red Lions ont partagé l'enjeu face à l'Australie ce soir. Un but partout. C'était leur premier match de la deuxième phase de la Coupe du Monde à Wavre. Mené à la pause, les Belges ont égalisé grâce à Tom Bone sur penalty corner. Avec un seul point, ils sont derniers de leur groupe et devront terminer parmi les deux premiers s'ils veulent atteindre les demi-finales. Le prochain rendez-vous des Lions, c'est dimanche. Ce sera dimanche soir face à l'Espagne. C'est tout pour ce journal. Très bonne fin de soirée à l'écoute des radios de la RTBF.
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17: Bienvenue sur la plage des souffleurs à Port-Louis. C'est une des plus belles plages de la Guadeloupe. Hein. Donc en créole, on dit « content de vous autres ». En français, ça veut dire « nous sommes contents de vous voir ».
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18: Bonjour tout le monde, bonjour Philippe.
19: Bonjour à tous et tous, bonjour Sophie.
18: Bienvenue sur notre plage du vendredi, dernière étape aujourd'hui, eh oui, de notre voyage estival qui nous a emmenés cet été sur plusieurs plages, du nord au sud, d'est en ouest, et ce midi, nous nous sommes installés sur une magnifique plage de sable blanc.
19: Située à Port-Louis en Guadeloupe, c'est la plage du Souffleur, célèbre pour ses eaux calmes et transparentes, ses cocotiers, et c'est Lolo, c'est le nom qu'on donne ici aux petits restaurants locaux.
18: La météo de ce vendredi, de la chaleur et du soleil, le mercure grimpe au-delà des 30 degrés. L'eau est à peine plus fraîche, 28 degrés. On ira certainement se baigner. Bienvenue dans la mer des Caraïbes.
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18: Et pour commencer, pour se mettre bien évidemment dans l'ambiance, un peu de zouk.
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0: Afrique que le seul remède contre les problèmes, c'est le zouk. On ne pouvait pas commencer sans le plus grand tube des Guadeloupéens de Cassave. Je vous laisse en donner le titre, Sophie.
1: Zouk lassé, c'est le médicament Nouni.
0: Bon, ben ça va pas mal, le créole, je pense.
1: Moquez-vous seulement.
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1: Soyez en effet les bienvenus sur notre plage du vendredi. Ce midi, on a déplié les serviettes sur une plage de Guadeloupe, celle du Grand Souffleur. Face à nous, la mer des Caraïbes, alors que de l'autre côté, vers l'est, c'est l'Atlantique. La Guadeloupe est un archipel, un DOM, un département d'outre-mer français, qui fait donc partie de l'Union européenne.
0: La partie principale est composée de deux îles, la Grande Terre, où nous sommes, à l'est, et la Basse Terre, à l'ouest, les deux séparés par un bras de mer très étroit.
1: Et qu'avons-nous emporté alors aujourd'hui dans notre sac de plage,
0: Philippe ? Je vous ai vu glisser un livre ?
1: Oui, c'est le roman « Là où les chiens aboient par la queue » d'Estelle Sarabulle. Elle est d'origine guadeloupéenne et c'est Régis Delcourt de la librairie Point Virgule à Namur qui nous l'a conseillé. On aura bien évidemment de la musique, Philippe.
0: On va s'intéresser à un instrument de percussion mélodique qui est devenu un des symboles de la Caraïbe. Il est fait en métal, il s'appelle le pan.
1: Et à la paillote, que va-t-on nous servir ?
0: Ah, alors des wassous avec du cinnobol. L'un est un plat, l'autre une boisson, vous allez voir.
1: Et surtout goûter. C'est à nouveau un beau menu que nous allons partager ensemble jusqu'à 14h sur donc une belle plage du Souffleur. Mais avant cela, voici Zouk Machine.

0: C'était le tube de l'été 1990, Mal Donne, par le trio féminin de Zouk Machine. Vous vous souvenez peut-être de leur clip réalisé par Jean-Paul Good, dans lequel il reprend certains codes de sa pub iconique pour une marque de pellicules photographiques.
1: Alors que nous sommes sur la plage, un petit mot d'histoire. Tiens, la Guadeloupe a été découverte par Christophe Colomb en 1493 lors de son deuxième voyage vers le Nouveau Monde. L'explorateur italien a nommé l'île Santa Maria de Guadalupe, en hommage au monastère de Guadalupe, classé au patrimoine mondial de l'UNESCO et situé dans la province de Cáceres en Espagne. Et le nom Guadeloupe prend alors racine et il est utilisé évidemment par les colons français qui prennent possession de l'île au XVIIe siècle. Depuis 13 heures, nous sommes sur le sable blanc de la plage du Souffleur en Guadeloupe. Alors, vous allez vous essayer au surf, Philippe ?
0: Gentiment, Sophie, très gentiment. Les vagues ici ne sont pas très hautes et je pense que ça sera très bien pour moi.
1: Eh bien, pendant ce temps, moi, je vais bouquiner. Mais que faut-il lire sur cette plage du Souffleur ? On a posé la question à Régis Delcourt de la librairie Point Virgule à Namur.
2: Je vous ai répondu à un très beau livre d'Estelle Sarabul qui s'appelle « Là où les chiens aboient par la queue ».
1: Et ça raconte quoi ?
2: J'ai tout de suite pensé à ce livre que j'ai lu il y a quelques années, il est paru en 2018, parce que c'est un livre qui m'avait vraiment immergé dans la culture de la Guadeloupe. Alors Estelle Sarabul, elle publiait avec ce livre son premier roman, elle en a publié d'autres depuis, il y en a d'ailleurs un nouveau qui va sortir à la rentrée littéraire. C'est une autrice franco-belge. Elle a une mère qui était franco-belge, mais un père guadeloupéen. Cette double culture l'amène à prendre la plume pour un livre sur la quête vraiment de ses origines. Là où les chiens boivent par la queue, c'est une expression littéralement traduite du créole, qui signifie un endroit complètement perdu, un endroit isolé, reculé. En l'occurrence, dans le livre, c'est un petit village qui s'appelle Morne-Galant, qui n'existe pas dans la réalité, mais qui est un endroit un peu perdu de la Guadeloupe, où grandit son père. Et ce livre va être l'histoire d'une famille. Donc depuis la Guadeloupe des années 40, le moment où ses grands-parents se rencontrent, et puis on va suivre le destin de son père, mais surtout de ses deux sœurs. Et le livre est une succession de voix alternées qui vont nous raconter la vie et les coutumes de cette fratrie.
0: Dites-moi, qu'est-ce qui vous a touché dans ce bouquin ?
2: C'est surtout cette idée des voix alternées. En fait, la narratrice, c'est un peu un double d'Estelle Sarabul. Elle est née à Paris, elle est née à Créteil, en banlieue parisienne. Elle a une trentaine d'années, elle devient mère et elle a vraiment l'envie de connaître ses origines, ses racines. Et elle va aller rencontrer ses deux tantes, très différentes, qui se sont aussi installées en France à la fin des années 60. Et elle va les interroger, l'une et puis l'autre. Alors, il y en a une qui est très frontale, qui a un nom d'homme d'ailleurs, qui s'appelle Antoine. Et puis il y a Lucinde, qui est un peu plus douce. Il y a aussi son père qui est là, qui est un homme qui vieillit, qui est assez silencieux. Et tout ça est très très touchant parce que justement, elle va entrer dans l'intimité de chacun, le ressenti de chacun. Ce sont des gens qui ont grandi dans la misère, qui ont parfois connu des succès, qui ont cru aussi à l'exil, puisqu'ils sont tous les trois partis vers la métropole, comme beaucoup de Guadeloupéens. Et à travers les voix de ces trois personnages, on va vraiment ressentir la vie de chacun, et c'est ça qui m'a plu, qui est très touchant.
1: Et est-ce que au travers donc de ce livre, de son écriture, on parle beaucoup de poésie, est-ce que on s'est un peu deviné justement la culture créole, on rentre un peu dans l'ambiance guadeloupéenne?
2: Oui, complètement, parce qu'on sent qu'elle s'est vraiment familiarisée avec le créole guadeloupéen, et donc sa langue, qui est très poétique, est truffée d'expressions créoles qui sont dans le livre.
1: Et est-ce que vous avez un exemple?
2: Déjà, il y a ce titre, Là où les chiens boivent par la queue. Je ne pourrais pas vous le dire en créole, mais il y a toutes sortes d'expressions comme ça qui reviennent. Et puis, la tante Antoine, elle a vraiment une façon de parler assez baroque, quoi. C'est un entremêlement de plein de choses, comme cette culture créole qu'Estelle Sarabul salue à travers son livre. Ça grouille.

0: vers la vie de ces gens, bah, elle nous parle aussi de la grande histoire et de faits qui sont peut-être moins connus pour nous. Par exemple, les émeutes de mai 67. Hein. On connaît forcément très bien notre mai 68, ouais. Mais en Guadeloupe, il y a eu un mai 67 qui était vraiment une émeute où beaucoup de jeunes gens se sont rebellés par rapport au pouvoir. Et c'est une émeute qui a été vraiment écrasée par une violence policière assez terrible. Donc on découvre aussi des pans de l'histoire de la Guadeloupe et c'est vraiment passionnant.
1: Mais on peut lire ça sur une plage, hein.
0: Ah oui, complètement. Puis depuis quelques années, le livre existe en poche. Voilà.
1: C'est facile à mettre dans un sac de plage.
0: Complètement.
1: Merci Régis Delcourt de la librairie Point Virgule, donc à Namur. Eh bien, on va terminer notre chapitre et on se retrouve juste après ceci.
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1: Et on se ressource ce midi sur la plage du Souffleur à la Guadeloupe avant d'aller au bar se rafraîchir. Un peu de musique, Philippe, et l'atmosphère indolente d'une île.
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0: Il est né en Guyane de parents tous deux guadeloupéens. On a reconnu Henri Salvador dans Mon île.
1: Vous n'avez pas une petite soif, vous, Philippe ?
0: Ça tombe bien, nous avons rendez-vous avec Roland Charles qui tient le bar à Catiwall. Oui, c'est bien entendu du créole, ça signifie « chez moi ». Vous êtes déjà là, Roland ?
2: Oui, c'est bien ça, je suis à la plage du Souffleur.
1: Et qu'est-ce que vous êtes en train de faire là ?
2: Alors là, pour le moment, je suis en train de mettre en place tous mes produits, les matériels pour travailler, mes transats, arranger la place, arranger l'endroit pour commencer à bosser tout à l'heure vers 11h30. Les gens seront là, mais moi, j'ouvre à partir de 11h30, midi, je commence à servir.

0: gens. Bah, pour le moment, je mets en place mes machines, mes sorbetières, ma table à snowball, mon petit coin café, et puis voilà quoi.
1: Voilà, une table à snowball. Relancez quoi le snowball ?
0: Alors, le snowball, c'est une barre de glace qu'on achète et on râpe à la main avec une petite machine qui râpe la glace avec la force des bras. Ce n'est pas une machine industrielle ni motorisée, c'est une machine, la machine snowball, et qu'on râpe la barre de glace et qu'on transverse dans un gobelet et après on rajoute les sirops par-dessus. Et comme je disais, auparavant, il y avait trois types de sirops, ça veut dire menthe, orgeat et grenadine. Mais moi, j'ai un peu révolutionné le truc, j'ai rajouté un peu toutes les gammes de sirops qui existent et puis pour avoir plus de choix et plus de goût pour le client. Et par-dessus le marché aussi, je fais le snowball planteur, je fais le snowball d'espé, je fais le snowball rhum et voilà.
2: Le nom de cette glace snowball vient en fait de l'anglais snowball, boule de neige. Et en créole, c'est devenu snowball. Et Roland, c'est fort apprécié sur la plage ?
0: Ah oui, surtout quand il fait chaud, les gens en raffolent. Des fois dans la journée, je peux râper avec la force des bois 10, 12 barres de glace par jour. Des fois, je commence à faire les snowballs à 13h, il est 19h, je ne suis pas sorti derrière la table, je fais encore des snowballs. Quoi.
1: Ah, ça vous développe les muscles alors ?
0: Ah ben voilà, ben oui. Oui, c'est bien ça.
2: Et le petit punch alors ?
0: Et le petit punch. Et voilà. Alors, le petit punch chez nous, c'est du sucre, un petit bout de citron dans un verre avec une dose de rhum. Ou aussi, on peut rajouter soit du miel ou soit du sirop de gingembre. Et on remet tout ça et on peut siroter ça et déguster ça. Voilà.
2: Et la dose de rhum, en général, elle est petite ou elle est plutôt grande ?
0: Ben, après, ça dépend des clients. On met une dose normale qu'on sert tout le monde. Et après, si le client demande un petit peu plus, on peut donner un petit peu plus. Voilà. Mais il y a vraiment une dose, comme on dit chez nous, un doigt, deux doigts, trois doigts. Ça dépend ce que veut le client.
2: Ou la cliente. Vous voulez un petit punch, Sophie ?
1: Allez, on va plutôt passer à la musique. Alors, Philippe ? On va parler de panne.
2: Oui, Sophie, mais tout d'abord, un extrait de film. Underneath the mango tree, my honey. Vous avez reconnu la voix de Sean Connery ? La scène mythique avec la première James Bond girl, Ursula Andress, qui sort de l'eau dans son fameux maillot blanc. Elle chantonne un air que reprend Sean Connery. Cette chanson est devenue un standard et elle m'a fait découvrir le pan, cet instrument qu'on appelle aussi steel pan ou steel drum.
1: Bon alors, le pan, qu'est-ce que c'est, Philippe ?
2: Alors en fait, c'est un tambour, mais uniquement fait de métal. C'est ça qui lui donne ce son si caractéristique. À l'origine, il s'agissait de fûts de métal de récupération. On fait chauffer le dessus du fût, puis on le martèle pour obtenir une forme de bol dans lequel on crée plusieurs zones bombées qui vont permettre de jouer des notes en les frappant avec une baguette munie d'un embout en caoutchouc. Vous visualisez là ?
1: Oui, je vois, c'est un grand saladier avec des zones bombées.
2: C'est ça. L'instrument est originaire de Trinidad et Tobago. Sa création est une réponse aux lois coloniales britanniques qui interdisaient les tambours en peau. Pour contourner ces restrictions, les musiciens de Trinidad ont donc recyclé de manière créative des fûts d'huile ou d'essence. Le steel pan s'est très bien exporté dans toutes les Caraïbes et au-delà. Il se joue généralement en groupe qu'on appelle des steel bands. On trouve plusieurs de ces steel bands à la Guadeloupe, parmi eux le Carouquera Steel Band. Son président Yanis Rosé cumule 10 titres de champion du monde de steel band. Yanis, qu'est-ce qui vous a attiré vers le steel pan ?
3: Alors, mon histoire, elle est très simple. À l'âge de 9 ans, j'ai perdu mon papa. J'étais très proche de lui et j'ai perdu la parole. Et cet instrument-là, ma maman m'a proposé de faire de la danse traditionnelle. En Guadeloupe, nous avons de la biguine, de la mazouka, du quadri. Et dans l'association où on était, on avait soit de la danse traditionnelle, soit de la musique. La musique, c'était du steel pan. Je ne voulais pas danser, Philippe, et du coup, j'ai choisi le steel pan un peu par défaut quand j'ai commencé. Et très vite, cet instrument-là m'a beaucoup plu. Il m'a beaucoup aidé, en fait, dans mon évolution. Le son de cet instrument-là m'attire énormément, ça m'a aidé. Ça a eu un effet thérapeutique pour moi. Et aujourd'hui, en fait, je transmets cet instrument-là et ben, j'aide aussi mes élèves personnellement. Hein. Ça peut être musical, mais ça peut être thérapeutique, je dirais, pour aider tout un chacun dans son quotidien.
2: Votre style bend est reconnu mondialement. Et à la Guadeloupe ?
3: En Guadeloupe, le steel pan n'est pas si populaire que ça. C'est vrai que ça fait quelques années que j'en pratique, plus d'une vingtaine d'années, mais souvent, on s'est assimilé en Guadeloupe comme c'est touristique, en fait, c'est à l'hôtel, on joue pour les touristes. Et en fait, le pan, c'est beaucoup plus que ça. C'est un instrument de musique qui peut être joué avec des artistes, qui peut être joué en concert, qui peut être joué en concert symphonique. En fait, il y a plusieurs facettes que le steel pan cache, que beaucoup de personnes méconnaissent en Guadeloupe. C'est un instrument comme le piano, comme la batterie, comme la guitare, et pas beaucoup de personnes, malheureusement, pratiquent cet instrument-là. Donc, le travail, justement, que nous faisons à Kaokera Steel Band, et moi-même, dans les écoles de musique, dans les établissements scolaires, hein, primaire, collège, lycée, même les maternelles, cette année, j'ai donné des cours avec des maternelles, c'est justement de faire connaître cet instrument et surtout la valeur de cet instrument.
2: Vous avez remporté plusieurs prix lors de compétitions qu'on appelle des panoramas.
3: Quand ça a commencé à Trinidad, il y avait la guerre en fait entre les différents groupes. En fait, chaque groupe avait sa localité et ne voulait pas que les autres groupes viennent jouer dans leur localité. Et ils ont eu l'idée ingénieuse de faire une guerre musicale. Et le champion de la guerre musicale, le champion du pan, ils ont appelé ça le panorama, est le champion incontesté de la saison, tout simplement. Et en fait, c'est parti de ça. Et la compétition, aujourd'hui, il y a plusieurs panoramas. Il y a plusieurs pays qui organisent des panoramas. C'est une compétition nationale, mais avec des musiciens internationaux. Donc, c'est une compétition musicale. Et celui qui a le meilleur arrangement, le meilleur costume, la meilleure musique qui a été préparée, ben, c'est lui qui est champion. Ben, voilà. Et il y a des juges qui donnent des notes, des appréciations. Et c'est un concours réel qui existe un peu partout dans le monde.
2: Alors, j'ai vu quelques vidéos de vos concerts. Il y a la performance musicale, mais aussi et surtout une chorégraphie.
3: C'est ça. C'est vrai que quand on joue du pan, si on est statique, ce n'est pas attrayant. C'est vrai de jouer de la musique, de danser, de mettre des chorégraphies en place, de sourire, de mettre l'énergie, c'est différent que si on ne fait rien. Et c'est vrai que quand on reçoit les panoramas ou les concerts qu'on fait, justement, il faut garder une certaine dynamique pour que ce soit attractif pour le public.
1: J'ai encore une question, Yanis. Comment on apprend à jouer du pan?
3: La musique, pour moi, ça se résume en deux choses. Les notes et les rythmes. Si on connaît le rythme et on connaît les notes, on peut jouer de la musique. Surtout, c'est un instrument à percussion. Donc, si je vous dis qu'il faut taper là quatre fois, vous allez taper là quatre fois. Donc, je vais vous montrer les notes. Et le rythme, en fait, donc le nombre de fois à taper. Donc, avec une pédagogie très simple que je développe depuis quelques années, je peux faire quelqu'un jouer un morceau avec moi. Maintenant, si vous voulez aller plus loin, évidemment, il faudra passer par le solfège pour comprendre la musique, parce que le solfège est le langage des musiciens.
2: Bon, eh bien Sophie, avec les conseils de Yanis, vous allez pouvoir vous y mettre.
1: Oui, mais bon, en jouer ici, ça va peut-être être un petit peu difficile.
2: Oui, mais vous pourriez quand même jouer des petits motifs musicaux, comme dans ce morceau de Robert Palmer, Every Kind of People. Vous allez vous tout de suite reconnaître le motif de steel pan.

0: On a bien reconnu le steel pan dont vous parliez dans ce titre de Robert Palmer, Every Kind of People. Nous sommes toujours sur la plage du Souffleur en Guadeloupe. Elle est très ancienne, cette plage. On y vient depuis le 19e siècle et elle tient son nom des brises légères qui balayent la plage. C'est un endroit idéal pour admirer les couchers de soleil sur la mer des Caraïbes. En mangeant un petit bout, Philippe.
1: Oui, et pour ça, on va rejoindre Toff, qui est propriétaire dans Lolo, ce petit restaurant près de la plage du Souffleur. Pour déguster par exemple des acras, vous savez, ces petits beignets frits à la morue, aux herbes et aux épices, ça se mange sur la plage, Toff?
2: Sur la plage, oui, ça se mange, oui. Ça se mange, les petits beignets dans une pochette, et puis on peut manger ça au bord de l'eau, tranquillement.
0: Avec une sauce?
2: Oui, il y a toujours une petite sauce avec, ça peut être une sauce aigre douce, ou sinon une petite sauce chien, donc ça base d'oignons, de persil, de citron, de cive. Alors la cive, c'est comme la cébette, l'oignon blanc.
1: Et la petite sauce réveille les acras, donc?
2: Exactement, ça accompagne l'acra, c'est pour mettre un petit piquant, un petit peps en bouche. Ensuite, vous avez des ouassous.
1: Ah, les ouassous, expliquez-nous.
2: Voilà. Donc, les ouassous, ce sont des écrevisses de rivière de Guadeloupe. Donc, ça ressemble un peu à un gambas. C'est très simple. Donc, après, moi, je les fais flamber au rhum vieux, hein, comme les gambas qu'on fait flamber au cognac ou au pastis, éventuellement. Et puis après, je rajoute du lait de coco, de la cive, encore une fois, un peu d'ail, un peu de curcuma pour colorer légèrement la sauce, pour donner un petit air de fête. Puis voilà, après, je mets ça dans un petit bol et les gens peuvent savourer ça avec leurs doigts, parce que ça se mange avec les doigts.
1: Et comme accompagnement,
2: alors? Alors, accompagnement, c'est gratin légumes pays. Donc, ça peut être igname, patate douce, giromont, madère, papaye, fruits à pain. Moi, je ne travaille que des produits locaux. Quoi.
0: C'est quoi le fruit à pain?
2: Alors, le fruit à pain, c'est, on va dire, ça peut faire l'équivalent de la pomme de terre, en fait. Donc, c'est des arbres que vous allez voir quand vous roulez en Guadeloupe. Ça fait des grosses boules vertes. C'est un légume à la base qui vient de Polynésie, d'où le révolté du Bounty. Tu vas en savoir plus, vous regardez le film, les révoltés du Bounty. Là, vous aurez l'histoire du fruit à pain. Donc après, qui a été importé en Guadeloupe. Donc c'est vraiment des arbres assez gigantesques. Hein. Ça peut monter à 20 mètres de haut. Et c'est un truc, c'est super bon. C'est un peu plus sucré que la pomme de terre, un peu plus féculent. Mais après, une fois que vous l'avez fait bouillir, pour faire la purée, un peu de crème, un peu de beurre, un peu d'épices, avec deux œufs à l'intérieur pour donner un effet soufflé. Comme ça, c'est pas trop féculent, c'est léger en bouche. Et puis voilà.
0: C'est tout simple.
2: C'est tout simple. C'est le même principe de cuisson que la pomme de terre. Pour toutes les racines que vous allez trouver ici, c'est le même principe de cuisson, en fait.
0: Comment vous définiriez la nourriture en Guadeloupe? À vous entendre, elle est quand même très variée.
2: Bah, c'est très varié, très riche. Et après, bon, faut travailler avec les fruits de saison, éviter tout ce qui est importation, machin. Et puis, bah, voilà, quoi. Après, la cuisine créole, elle est très riche en goût, en saveur. C'est une nourriture qui est assez consistante, quand même. Donc, voilà, après, ça peut s'accompagner de différentes façons, avec du poisson, de la viande, de la volaille.
0: Vous parliez des fruits de saison, c'est quoi alors que l'on déguste en ce mois d'août?
2: Alors en ce moment, c'est fruits de la passion, maracuja, il y a la mangue, après c'est banane, ananas, bon ça il y en a toute l'année pratiquement, surtout les bananes. Et puis après il y a le pitaya aussi, le fruit du dragon. Et puis voilà, en ce moment, il y a des canettes aussi, les canettes ça fait, pour vous définir à peu près, pour vous donner une image, c'est comme la litchi, c'est un noyau avec une chair autour, un peu pas gélatineuse mais transparente comme la litchi. Et la peau est verte comme un citron vert. Donc on casse la coque, c'est le même principe que la litchi, on mange le petit noyau. Donc la canette, on peut en faire des sirops aussi pour accompagner le petit punch, éventuellement faire des petites confitures pour les enfants pour le 4 heures, pour mettre sur les tartines, il y a plein de possibilités en fait.
0: Ou les amener sur la plage.
2: Ou les amener sur la plage, pour siroter tranquillement.
1: Un autre plat qui est fort apprécié, Toff, c'est le chatrou.
2: Donc c'est du poulpe, hein. Donc on appelle ça le chatrou ici. Vous allez à La Réunion, ils vont appeler ça le zoritz. Selon les régions dans les îles, ça a une appellation différente. Ici, on l'appelle le chatrou. Donc, il est dégommé, battu, bien le nettoyer au vinaigre blanc, machin. Et après, on le coupe en petits morceaux. On le fait roussir un peu. Après, on met de l'oignon, de l'ail, de la cive, tout ça. On recouvre d'eau et on le laisse bouillir. Et c'est une cuisson, moi, je le fais en 30 minutes. C'est une cuisson à 30 minutes. Et après, vous rajoutez de la tomate pour donner une petite couleur.
0: D'accord, mais sinon, est-ce que c'est fort une habitude de manger sur la plage pour les Guadeloupéens ou pas vraiment?
2: Ce sera plus vers la période de Pâques. Quand c'est Pâques, bon, bah, les gens ils viennent en famille sur la plage, ils amènent les tentes de camping et là, il reste une à deux semaines pour camper. Voilà. Après, là, en ce moment, comme c'est juillet ou c'est vacances scolaires, donc ils vont plus venir à la journée. Ils emmènent les glacières, ils font leur petit grillé, ce qu'on appelle un grillé ici, c'est un barbecue en fait.
0: Voilà, un barbecue sur la plage. Merci Toff. On va faire ça, tiens, en regardant le soleil se coucher, ça fait toujours. Avec en plus la musique de Mario Canonge. Là, on est bien, hein, sur la plage du Souffleur.

0: C'était Marion Canonge et son titre C'est comme ça. Marion Canonge, un des grands pianistes de la Guadeloupe, accompagné à la basse et à la batterie par deux sacrées pointures, les frères Fanfan.
1: Nous avons encore quelques minutes à passer sur la plage du Souffleur où il n'y a pas de sargasses. Vous savez, ces algues brunes qui envahissent littéralement les plages et qui posent de sérieux problèmes ici, car en se décomposant, ces algues libèrent du sulfure d'hydrogène, un gaz malodorant, d'œuf pourri, et qui est même toxique. C'est déconseillé carrément de se baigner. Cette prolifération est causée par plusieurs facteurs. L'augmentation de la température de l'eau, je parlais de 28 degrés, elle est liée au changement climatique, il y a l'utilisation d'engrais chimiques, dont le ruissellement apporte beaucoup d'azote et de phosphore dans la mer, et puis les courants marins et les vents qui poussent ces grands bancs d'algues vers les côtes.
0: Toutes les plages de Guadeloupe sont-elles touchées ?
1: Non, seulement celles exposées côté Atlantique. D'ailleurs, elles subissent en ce moment même de gros arrivages de sargasses. En revanche, les plages orientées vers la mer des Caraïbes, là où nous sommes, elles sont souvent préservées.
0: Un petit quiz, Sophie ? Ça vous manquait, non ?
1: Peut-être.
0: Quel est le point commun entre vélo et K à la Guadeloupe ? Vélo, ça s'écrit comme la bicyclette, et K, K-A.
1: J'attends vos propositions.
0: Alors, la première, elle est musicale. Vélo, c'est le surnom de Marcel Lolia, une légende du guoka, le guoka qu'on appelle aussi le K, qui est le tambour traditionnel de la Guadeloupe. Donc, vélo joue du K. Alors, la seconde, K, c'est le nom d'une compagnie de vélo-taxi très populaire à la Guadeloupe et ils permettent de se faufiler intelligemment dans les ruelles étroites, inaccessibles en voiture. Vélo-K est devenu un terme qui désigne le fait d'être malin. Et pour finir, une autre expression, être vélo-K, c'est être très très amoureux. Vélo, c'est love à l'envers et K pour carrément. Donc vélo-K, c'est être tout chamboulé par un amour.
1: Ah ben moi j'aime bien tiens cette expression être véloca.
0: Eh oui, c'est romantique, mais ce n'est pas ça. Me connaissant, vous auriez dû pencher vers la musique. Marcel Lolia, alias Vélo, est bien une légende de la musique traditionnelle ici à la Guadeloupe, bien avant l'arrivée du zouk.
1: Voilà, plutôt la musique que le romantisme. Et justement, à propos de zouk et de légende, vous n'auriez pas oublié un artiste que l'on entend beaucoup ici ?
0: Ah, j'en étais sûr. Oui, tout le monde connaît le refrain. Francky Vincent est en effet un chanteur guadeloupéen à qui l'on doit notamment ce tube festif qui a marqué les années 90.
1: Un autre artiste qui a aussi des origines guadeloupéennes et qui a aussi, lui, fait beaucoup de tubes, c'est Laurent Voulzy.

0: C'était Laurent Voulzy sur un texte d'Alain Souchon, « Le soleil donne », un hymne à la fraternité et au métissage.
1: Et c'était parfait, tiens, pour terminer notre sieste sur la plage du Grand Souffleur en Guadeloupe. Mais ça sent doucement, et oui, la rentrée. Nous allons donc ranger nos valises pour quelques mois, Philippe.
0: Oui, le temps de vous trouver de nouvelles plages idylliques et de s'intéresser à d'autres saveurs, d'autres ambiances. On va vous préparer un bel itinéraire pour l'été prochain.
1: Et cette fois, vous n'oublierez pas votre maillot.
0: Promis, j'en acheterai un nouveau.
1: Merci en tout cas à Julien Demeuse, Jonathan Rémy et Guillaume de Smet d'avoir assuré la mise en onde.
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0: 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Il est minuit.
1: Bonne nuit à tous, Julie Buron pour ces informations. À Bruxelles, les vélos partagés pourraient finalement rester en circulation après le 1er septembre. Le gouvernement bruxellois propose un régime transitoire avec un maximum de 2500 vélos par opérateur. En revanche, la fin des trottinettes partagées est bien maintenue au 1er janvier 2027, notamment en raison de la hausse des accidents et des problèmes de stationnement. La proposition doit encore être approuvée par le Conseil des ministres bruxellois. Dans les Fagnes, l'intervention des secours contre l'incendie a été interrompue ce vendredi en fin d'après-midi en raison de l'arrivée d'un orage. Le feu reste toutefois globalement sous contrôle, selon les services du gouverneur de la province de Liège. Des opérations se poursuivent encore au nord et à l'est de la zone touchée par l'incendie. L'accès du public reste strictement interdit dans les secteurs concernés et des restrictions de circulation sont également en vigueur dans plusieurs zones forestières. En Espagne, le village de Gatova, près de Valence, a été évacué face à un important feu de forêt déclenché par la foudre. Les flammes ont atteint le centre du village. Pompiers, militaires et hélicoptères sont mobilisés. Aux États-Unis, la Cour suprême autorise temporairement la reprise des travaux de la salle de bal voulue par Donald Trump à la Maison-Blanche. Le chantier avait été suspendu, faute d'accord du Congrès. Les travaux peuvent se poursuivre en attendant la suite de la procédure judiciaire. En hockey, les Red Lions ont partagé l'enjeu face à l'Australie, un but partout pour leur premier match de la deuxième phase de la Coupe du Monde à Wavre. Avec un seul point, ils sont derniers de leur groupe, mais ils doivent terminer parmi les deux premiers pour atteindre les demi-finales. Prochain rendez-vous dimanche soir face à l'Espagne. Le Standard a lui décroché sa première victoire de la saison en championnat. Les Liégeois se sont imposés 2-0 face à la Louvière. Le Standard remonte provisoirement à la cinquième place avec 5 points. La Louvière reste dernière sans le moindre point. C'est tout pour ces informations. Merci de nous écouter.
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1: Bonsoir, merci d'être là. C'est un plaisir de vous retrouver pour Sacré Français, le remix de l'été. La platine tourne et vos cheveux virent au blond. Tout va, on ne peut mieux. Ce soir, des questions existentielles, des sourires aux anges, admiration, contemplation et déconnexion. Avant la fin de l'été, on écoutera Zaoui. Éternel été, on écoutera Ézéchiel Paillès. La belle vie avec ma piscine, vas-y, danse. Et puis, Feu Chatterton, que voici dans cette superbe reprise de Nino Ferrer, Le Sud.
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Il y avait Monte Cristal, Bossa DB, en terrasse, 72 Soul, extrait de Soul Drifta. On écoutait aussi Vincent Scarito, Paris, Paris, Parisi. Et Paris Brazzaville, c'était Léonie Pernet, deux poèmes pulvérisés. Léonie Pernet, à voir au festival Les Solidarités à Namur. Ce sera le 6 septembre, avec aussi ce soir-là Luca, Imani, Ben Mazuet ou encore Gaëtan Roussel. Henri Salvador est un voyou, reprise par voyou d'Henri Salvador. Voici Syracuse. Douce soirée à l'écoute de Sacré Français, le remix.

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0: 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Il est 1h.
2: Bonne nuit à tous, Julie Buron pour ces informations. À Bruxelles, les vélos partagés pourraient finalement rester en circulation après le 1er septembre. Le gouvernement bruxellois propose un régime transitoire avec un maximum de 2500 vélos par opérateur. En revanche, la fin des trottinettes partagées est bien maintenue au 1er janvier 2027, notamment en raison de la hausse des accidents et des problèmes de stationnement. La proposition doit encore être approuvée par le Conseil des ministres bruxellois. Dans les Fagnes, l'intervention des secours contre l'incendie a été interrompu ce vendredi en fin d'après-midi en raison de l'arrivée d'un orage. Le feu reste toutefois globalement sous contrôle, selon les services du gouverneur de la province de Liège. Des opérations se poursuivent encore au nord et à l'est de la zone touchée par l'incendie. L'accès du public reste strictement interdit dans les secteurs concernés et des restrictions de circulation sont également en vigueur dans plusieurs zones forestières. En Espagne, le village de Gatova, près de Valence, a été évacué face à un important feu de forêt déclenché par la foudre. Les flammes ont atteint le centre du village. Pompiers, militaires et hélicoptères sont mobilisés. Aux États-Unis, la Cour suprême autorise temporairement la reprise des travaux de la salle de bal voulue par Donald Trump à la Maison-Blanche. Le chantier avait été suspendu, faute d'accord du Congrès. Les travaux peuvent se poursuivre en attendant la suite de la procédure judiciaire. En hockey, les Red Lions ont partagé l'enjeu face à l'Australie, un but partout pour leur premier match de la deuxième phase de la Coupe du Monde à Wavre. Avec un seul point, ils sont derniers de leur groupe, mais ils doivent terminer parmi les deux premiers pour atteindre les demi-finales. Prochain rendez-vous dimanche soir face à l'Espagne. Le Standard a lui décroché sa première victoire de la saison en championnat. Les Liégeois se sont imposés 2-0 face à la Louvière. Le Standard remonte provisoirement à la 5e place avec 5 points. La Louvière reste dernière sans le moindre point. C'est tout pour ces informations. Merci de nous écouter.
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0: je vais au resto avec ma mère, on prend entrée, plat, dessert et je paye le resto parce que je fais des blagues sur ma bite.
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0: Marie Reilly.
1: Bienvenue dans ce 8e épisode d'Ouvrir les vannes. Il y a cette question que l'on n'ose presque jamais poser à un humoriste, tu gagnes combien ? D'ailleurs, nous avons essayé et disons que nos invités ont tous développé un talent assez remarquable pour répondre sans jamais vraiment répondre. Il faut dire que parler d'argent reste un exercice délicat, surtout dans un métier où l'on imagine facilement deux scénarios. Soit les humoristes roulent en voiture de luxe grâce à une tournée triomphale, soit ils galèrent en attendant la blague qui les propulsera sur le devant de la scène. Comme souvent, la réalité est un peu plus compliquée, parce que derrière une heure de spectacle se cachent parfois des mois, voire des années d'écriture, de répétition, de déplacement, de communication et d'investissement. Une place de spectacle ne paye pas seulement 60 minutes de rire, elle finance aussi tout ce qui a été nécessaire pour que ces 60 minutes existent. Et puis aujourd'hui, être humoriste ne consiste plus uniquement à monter sur scène. Certains écrivent pour d'autres, animent des émissions, créent du contenu sur les réseaux sociaux, ils prêtent leurs plumes, leur voix ou leur visage. L'humour est devenu un métier aux multiples casquettes, heureusement, parce qu'une seule ne suffit pas toujours à payer le loyer. Dans cet épisode, nous allons essayer de répondre à une question à laquelle personne n'a voulu répondre. Combien gagne un humoriste ? Nous parlerons aussi des droits d'auteur, de ses revenus souvent invisibles mais essentiels, et de toutes les manières dont les artistes construisent aujourd'hui leur équilibre économique. Mais avant tout, c'est quoi le rapport à l'argent des professionnels de l'humour ? Vous écoutez Ouvrir les vannes, et aujourd'hui on parle de se faire du fric avec des blagues.
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2: Je sais pas si c'est compliqué de parler d'argent, je pense que c'est tellement...
0: Jonathan Cartelli, producteur belge.
2: Personnel, en tout cas adapté à chaque personne, qu'il n'y a pas vraiment de canevas, quoi.
3: Dans mon spectacle, je parle un peu d'embourgeoisement.
0: Benjamin Descoster, humoriste suisse.
3: Et moi, j'aime bien l'argent. Et j'aime bien surtout ce que ça permet de faire, parce qu'en fait, en soi, c'est pas très intéressant, l'argent pour l'argent. L'argent, c'est pour tout le monde, et il faudrait que ce soit un peu plus pour tout le monde. Et là, vous voyez que je suis un peu de gauche. Non, c'est étiqueté comme de droite, ou en tout cas, moi qui suis moins étiqueté de gauche qu'un Wiesel, voilà peut-être pourquoi on m'appelle pour parler de thunes.
4: Oui, je suis depuis 2 ans, en venant sur Paris, intermittente du spectacle, puisque je peux...
0: Nénette, humoriste guyanaise.
4: Désormais faire mes heures, avoir des établissements qui ont les licences adaptées pour pouvoir nous déclarer. Donc maintenant, je vis complètement de l'humour.
5: Je pense pas que je sois la meilleure personne pour donner les techniques de comment faire du fric avec de l'humour, parce que je n'en suis pas encore là.
0: Julie Conti, humoriste suisse.
5: J'arrive à vivre, j'arrive à payer mes charges, mon loyer genevois, ce qui n'est pas rien. Mais j'arrive pas à revenir au niveau de rémunération que j'avais avant de me lancer dans l'humour professionnellement. C'est vraiment un milieu qui est compliqué, on est très nombreux. En plus, là maintenant, j'essaie de jouer en France, donc c'est aussi difficile. Je peux pas vous donner la formule miracle pour pouvoir faire de l'argent avec de l'humour, j'en suis pas encore là.
6: Je suis tombée sur un article qui disait que oui.
0: Julie Conti, One FM Comedy Club.
6: C'est possible d'être de gauche et d'aimer le luxe. Bon, après l'article, il était dans le journal du luxe. Donc évidemment, hein, dans Chasse et Pêche, ils vont pas faire un article pour vanter les vertus du quinoa et du jambon de poids, quoi. Ouais. Est-ce qu'on peut être de gauche et aimer le luxe ? Je me pose pas la question parce que moi, c'est le luxe qui ne m'aime pas. Oui. Je me visualise avec un sac Birkin à 15 plaques autour du bras. Non, évidemment pas. Ça va pas avec mon look très recherché de zadiste aux cheveux sales. Et surtout, ça va pas avec mon compte en banque.
7: Aujourd'hui, je viens de dire que ça va.
0: Noam Sanso, humoriste martiniquais.
7: Je viens de dire que ça va parce que aujourd'hui, j'ai la chance d'avoir une boîte de production qui m'accompagne, toute une équipe, un agent aussi, parce que je fais au petit nez. Je suis arrivé à un stade où, en fait, je suis quand même, grâce à tout le travail que j'ai pu faire avant, et du coup, aujourd'hui, ça va. Je ne vais pas me plaindre ou quoi. Dans tous les cas, par rapport au racisme systémique, l'homophobie systémique qu'on vit, je pense que je devrais être millionnaire, mais c'est une question de temps, finalement.
8: Moi, je gagne ma vie.
0: Mathieu Nina, humoriste français.
8: Je vis de la comédie et de l'humour, moi, depuis 2019. Donc oui, c'est très bien et c'est hyper agréable de pouvoir vivre de sa passion et de son métier, en l'occurrence.
7: J'aurais jamais imaginé que j'en paye aussi déjà autant pour venir me voir. Moi, je sais qu'il y a une période de ma vie, je ne pouvais même pas payer pour me voir. Donc je fais très attention à ce que je raconte parce que les gens m'accordent à la fois leur confiance pour venir et aussi 28 €. Et tu sais, j'ai des queers dans la salle, parfois des jeunes queers qui payent 28 €, mais 28 € c'est beaucoup d'argent pour eux. Moi, j'ai vécu dans un milieu où en fait parfois j'avais pas 28 € sur mon compte et je devais me battre every day pour pouvoir justement trouver des petits jobs pour pouvoir ne serait-ce que manger. Donc oui, L'argent c'est important et quand on me fait confiance, on me donne ton argent, je fais en sorte de respecter cet argent parce que ça veut dire beaucoup pour certaines personnes.
0: L'article parle des arbitrages de dépenses que les jeunes doivent faire au détriment parfois de leur santé.
9: Sabrina Colongo,
0: humoriste suisse.
9: Les bras cassés,
0: couleur 3.
9: Par exemple, ce mois-ci, j'ai hésité entre aller chez le coiffeur ou chez le gynéco. Et papa, t'es mal à frange. Ouais, tant pis pour le frottis. Finalement, en réfléchissant à ce problème d'épargne chez les jeunes, j'ai trouvé LE moyen de me rassurer. Allez, je le partage avec vous. Bah, on stresse de pas avoir de sous une fois à la retraite. Or que c'est con, une retraite, on en aura sûrement pas. Voilà, vous êtes rassurés, j'espère.
1: En Afrique, comme chez nous, les parents sont parfois refroidis à l'idée d'avoir un enfant qui se lance dans l'humour. Mais les choses évoluent, comme nous le raconte Mamane, qui est humoriste nigérien.
10: L'humour, avec le succès du Parlement du Rire, avec des gens qui deviennent des vedettes panafricaines, grâce au Parlement du Rire, grâce aux spectacles qu'on voit un peu partout, les enfants ne découragent plus leurs enfants à faire de l'humour. Ce n'est plus mal vu de dire que mon métier, c'est humoriste, puisque les gens ont des exemples à la télé, sur les réseaux sociaux, d'humoristes dont c'est le travail. Avant, c'était juste un passe-temps, quoi. C'était saltimbanque, comme on disait. Quand tu disais, ouais, je suis humoriste, on te dit, ouais, mais ton métier, c'est quoi? C'est-à-dire, comment tu gagnes ta vie? Aujourd'hui, les gens savent qu'un humoriste africain peut gagner sa vie. On n'est pas très nombreux dans ce cas-là, mais ça arrive.
11: On travaillait beaucoup, mais enfin, maintenant, on sait que dans l'humour, il faut travailler, il faut réécrire.
0: Gérard Mermet, producteur des Decodeurs, suisse.
11: Et c'est vrai qu'il y a eu des périodes où j'étais à la radio, à la télévision, écrivais des séries, on faisait des trucs, et puis de temps en temps, le dimanche, j'allais jouer du golf à Corfou. Ça n'a pas duré longtemps. Et puis maintenant, j'ai plus un rond.
12: Ça fait depuis 2016 que chaque automne, je me dis, mais si ça se trouve l'année prochaine, plus personne m'appelle, j'ai plus de travail, ça va être l'enfer.
0: Benjamin Descoster, humoriste suisse.
12: Et puis ça s'est passé jusqu'en 2024. Et puis en 2024, je me suis dit, bon, mais maintenant, ça fait 8 ans que chaque fois t'angoisses de plus avoir de travail. Et puis 6 mois plus tard, t'es au bord du burn-out parce que t'as trop. Donc maintenant, faut arrêter de... On va laisser faire les choses, on va arrêter de s'inquiéter. Et puis ça se passe bien. Je le vis beaucoup mieux depuis que c'est comme ça.
13: Ouais, je gagne bien ma vie. Très bien, non, quand je me compare à d'autres...
0: Alexandre Kominek, humoriste suisse.
13: À des gens dans la finance ou machin, non. Mais oui, évidemment que je gagne bien ma vie. Je suis heureux. Je vais au resto avec ma mère, on prend entrée, plat, dessert et je paye le resto parce que je fais des blagues sur ma bite. La valeur de l'argent, quand je te dis que je suis riche, t'as vu, je baisse le ton parce que je suis sorti du parc et il y a les Français autour de moi. Donc je peux pas dire dans la rue je suis riche. Parce que si on sait que je suis riche et juif, c'est problématique. Mais la valeur de l'argent, elle est folle parce que je fais un travail où j'ai pas l'impression de travailler. Et on me paye pour m'amuser, donc c'est merveilleux comme travail.
14: Moi, je suis content, je viens enfin de finir de digérer.
0: Alexandre Kominek, humoriste suisse, France Inter.
14: Ouais, j'étais à un buffet asiatique à volonté la semaine dernière. Je les ai massacrés, vraiment. Je suis passé devant le resto hier, il y a des photos de moi. C'est pas l'affiche du spectacle, hein. C'est des photos d'hommes recherchés avec rançon. Je sais pas ce qui m'a pris dans ce resto asiatique avant. J'étais intenable. Le moment où j'ai passé la porte de l'établissement, un monstre est né. J'ai des cornes qui sont sorties de ma tête, des ailes qui ont poussé. Je me suis accroupi sur le buffet comme un gargouille de Notre-Dame. À la fin, j'ai attrapé une serveuse par les épaules avec les griffes que j'ai au yep et je me suis envolé. Et il y avait les cuisiniers du restaurant qui me couraient après dans la rue avec les couteaux. Ah, salaud! Non, mais l'asiatique à volonté, t'es pas là pour te régaler. T'es là pour être rentable. Hein, t'y vas avec ta calculette. C'est en te disant qu'il faut que tu manges pour 14,90. Tu vois, mais le problème, c'est que le patron du resto, lui aussi, il a sa calculette. Hein, donc c'est vraiment, c'est Gary Kasparov contre Magnus Carlsen. Hein, j'avance mon M, tu bouges ton canard laqué. Et c'est un véritable rapport de force. Et spoiler, à la fin, c'est comme au casino, c'est toujours la maison qui gagne.
1: Voilà pour le rapport que quelques humoristes entretiennent avec l'argent, mais au fond, aujourd'hui, ça coûte combien une blague? On a tenté cette question très précise avec quelques-uns de nos invités. On retrouve Jonathan Cartelli, producteur en Belgique.
15: Ça vaut combien une blague? C'est une super bonne question. Je dirais que ça dépend de son utilisation, ça dépend comment elle est partagée avec le public. Parce que évidemment, une blague en chronique, une blague sur scène, et une blague sur scène quand ça marche très bien, c'est des valeurs assez différentes, quoi.
16: Combien ça coûte une blague de Cody? Alors là, j'en sais rien. Combien ça coûte une blague?
17: Cody, humoriste belge.
16: En tout cas, tout ce que je peux vous dire, c'est que au bout de 17 ans d'expérience, de métier, ben, ça coûte plus cher que quelqu'un qui démarre depuis un ou deux ans, quoi. Parce que il y a plus de monde qui viennent me voir, parce que les gens me connaissent un petit peu plus, etc. Donc ils sont habitués, ils sont, et donc forcément, ben, c'est la loi du marché qui fait que plus on a envie de vous voir, plus votre valeur grandit.
1: On l'entend beaucoup dans la musique, les cachets ont explosé, et dans l'humour. Est-ce qu'on observe le même phénomène? On a posé la question à Grégoire Führer, directeur du Montreux Comedy Festival.
18: Donc ça n'est, évidemment pour nous, programmateurs, ça pose une problématique parce qu'il faut garder les grosses têtes d'affiche, donc il faut adapter aussi les moyens financiers pour pouvoir les garder, parce que vraiment les cachets n'ont plus rien à voir avec ce qu'on pratiquait il y a 4-5 ans, mais là je parle de x10, x20 pour certains. Hein. Quand Mathieu Jaton du Montreux Jazz me disait que des artistes qu'ils avaient contribué à développer lui demandaient $1 million pour revenir au Montreux Jazz une année après, on n'en est pas encore sur ces proportions-là avec l'humour, mais on y prend le chemin.
19: Marie, c'est quand même un peu chelou, non, de demander combien coûte une blague. J'ai l'impression que c'est comme si tu demandais à un musicien combien coûte un couplet.
1: Tu crois pas si bien dire, Jessica. Sébastien Cortési nous disait exactement la même chose.
20: Ce qu'on essaye de défendre, nous, quand une entreprise nous contacte pour engager un artiste, c'est de justement pas faire un engagement au prix, un prix à la minute, parce qu'on n'est pas en train de vendre un kilo de patates. Nous, ce qu'on vend, c'est des créateurs de contenu. Donc, ce qui coûte cher, c'est quand ça prend du temps. Donc, si vous engagez un artiste, c'est pas le fait de venir dans votre événement qui va coûter très cher, c'est le fait que pour faire une prestation de qualité, un artiste va devoir investir des heures, des jours, voire des semaines de travail de préparation en amont. Dans un événement privé, contrairement à un spectacle public, là, vous allez devoir écrire des blagues qui vont toucher ces gens-là et qui vont toucher souvent, malheureusement, que ces gens-là. Et c'est aussi pour ça que c'est cher d'engager un humoriste. C'est que tout le travail de préparation qu'il va faire, on va pas pouvoir... Vous avez rarement vu de spectacle de Thomas sur le FC Sion ailleurs qu'au FC Sion. Donc toutes les blagues qu'il aura écrites, il peut les jouer une fois et après, ça disparaît.
21: Le bon prix, c'est quand
17: Thomas Wiesel, humoriste
21: le
17: suisse.
21: Le budget est réparti de façon assez équitable entre la technique, entre les artistes, entre peut-être le bénéfice que l'entreprise doit en retirer pour pouvoir tourner. Je trouve que quand il y a des déséquilibres, c'est que quelqu'un s'est fait arnaquer. Et nous, on a des tarifs qui sont négociables, c'est-à-dire que si l'entreprise n'a pas assez d'argent, on se dit ben, peut-être c'est un autre artiste qu'il vous faut, on a différents tarifs. Et peut-être s'il n'y a pas du tout assez d'argent, ben, c'est pas de l'humour que vous devez faire parce que vous n'avez pas le budget pour mettre sur pied un spectacle avec des humoristes professionnels. Donc c'est ne pas se brader. Et puis s'il y a du budget, ça veut dire qu'il y a du budget pour tout le monde. Et moi j'ai vécu, surtout au début de ma carrière, des événements où tout le monde était payé, mais on demandait à l'artiste de performer bénévolement. Et ça je trouve pas normal parce que c'est un métier aussi, parce que souvent les gens viennent pour voir l'artiste et que s'il y a du budget pour payer le traiteur, il y a du budget pour payer le technicien, il y a du budget pour payer les gens qui ont installé la salle ou je sais pas quoi, pourquoi il n'y a pas pour l'artiste? Bah, vous avez mal calculé.

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1: Eh oui, un pot. Un pot fiscaux.
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1: Pascal Légitimus, Bernard Campan, Didier Bourdon, c'était bien sûr Les Inconnus avec Rap Tout Vampire, un titre de 1992.
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1: On va maintenant s'intéresser au modèle économique très particulier de l'humour, surtout quand il s'agit de se former et de tester ses blagues. En principe, les humoristes écrivent et puis ils vont se confronter à leur public, public qui donne son avis en riant ou non, ce qui permet aux humoristes de s'améliorer et de préciser leurs propos. Mais est-ce une bonne idée de monter sur scène sans garantie de revenus ?
3: Les plateaux, ça a plusieurs utilisations. Donc effectivement, ça peut servir à se faire connaître déjà pour les nouveaux arrivants, à aller se confronter à un nouveau public.
2: Jonathan Cartelli, producteur
3: et
2: belge.
3: Et puis effectivement, pour ceux qui sont là depuis un peu plus longtemps et qui travaillent un spectacle, ils peuvent venir rôder. Et dans ce cas-là, oui, ils le font pas pour l'argent, ils le font pour l'occasion de pouvoir travailler un texte.
4: M'avez-vous déjà vu ici ou non, première fois ?
5: Troisième, je crois.
4: Ça fait trois fois que tu me vois ?
2: Evelyne Roy-Molga, humoriste québécoise, Saint-Jean Comedy Club, Montréal.
4: Oh shit, t'es installé ? Non, okay. Je vous ai jamais parlé, moi, je pense. En crowd work, non ?
5: Deux semaines passées.
6: Ça m'est arrivé de prendre un train pour aller...
2: Benjamin Descoster.
6: Tester des blagues à Annecy et de prendre un bide du futur... Devant 20 personnes, dont 3 ivres-morts, qui vous regardent en disant « Mais qui est ce mec ?» Et vous rentrez dans le train, c'est vendredi à 22h, vous dites « Mais c'est ça la vie que j'ai décidé de mener ?» Et en même temps, deux jours après, moi j'en rigole, parce que je me dis « Mais c'est en fait, c'est aussi magnifique d'être payé pour se rater avec autant de panache. »

0: S'il faut vraiment donner un chiffre, je dirais que pour un passage de 10 minutes pour un humoriste qui débute, bah, en tout cas, moi, je trouve que 25-50 euros, ça me semble très correct, quoi.
1: Et on a un avantage quand on voyage à l'étranger.
2: Tristan Lucas, humoriste français, La Petite Loge, Paris.
1: C'est qu'il y a une phrase de la langue française que tout le monde connaît. À votre avis, c'est laquelle? Exactement. Voulez-vous coucher avec moi ce soir? C'est-à-dire que où que t'ailles dans le monde, les gens savent comment t'inviter à faire l'amour dans ta propre langue. C'est excitant, hein? Mais ça peut être un peu frustrant parfois. Un soir, j'étais en boîte entourée d'Argentines super jolies. Elles étaient toutes là. Voulez-vous coucher avec moi ce soir? J'étais là. Si, pero cuando? Et à côté de moi, il y avait un Allemand. Et à lui aussi, elle disait la phrase qu'elle connaissait le mieux dans sa langue. Donc elles étaient toutes là. Hi Hitler! Hi Hitler!
3: Je sais qu'en Suisse, il y a beaucoup ce discours des professionnels de l'humour qui sont ancrés depuis longtemps, qui disent non, il ne faut pas faire ces trucs au chapeau. Mais moi, c'est plateau au chapeau.
2: Julie Conti, humoriste suisse.
3: Je l'ai fait aussi beaucoup pour travailler mon contenu. Donc, c'est un peu comme un espace d'entraînement où on vient tester les blagues, on les fait une ou deux fois au chapeau, puis si elles fonctionnent bien, après, on peut les intégrer sur d'autres sets qui sont plus sérieux, comme ça. Mais pour tester, c'est le modèle économique du stand-up. Enfin, pas le modèle économique, mais le modèle de fonctionnement du stand-up. On vient tester en comedy club, puis après, on y va. Il n'y a pas tout le monde qui peut se permettre de directement écrire une heure de blague et après de trouver un théâtre pour le jouer. Et donc c'est encore quelque chose, surtout que maintenant on est de plus en plus nombreux et nombreuses d'humoristes à vouloir essayer. Donc évidemment il y a moins en moins de place, donc il faut aussi accepter d'autres conditions, quoi. Moi je suis pas pour qu'on empêche de faire ces formats aussi au chapeau. Moi c'est une façon pour moi que j'ai de travailler, c'est comme ça que j'ai commencé et c'est une des beautés du stand-up, c'est justement ça, quoi. C'est un des seuls arts de la scène où on peut vraiment très vite avoir une expérience de la scène.
4: Par applaudissement, les qui ici parmi vous avaient peur de la remise de bulletins comme moi à l'école? Le jour

0: la remise des bulletins, papa.
1: Arthur Paille, humoriste camerounais. Valérie Ndongo, Comédie Club, Yaoundé.
0: Pendant toute l'année scolaire, l'enseignant a eu les comptes à régler avec vous. Il ne vous a pas dit. Il attend la fin d'année. Quand il sait que vous partez déjà en vacances, tu vois, il sort là-bas. Moi, par exemple, je suis littéraire à la base. Ce qui fait que c'est le professeur de philosophie qui nous remettait les bulletins. Tonton, tu connais le professeur de philosophie? Ce sont des gens, tu ne connais pas ce qui s'est passé dans sa vie. Mais quand tu le vois, tu sens qu'il traverse une situation difficile.
2: En Suisse, depuis sa création en 2023, l'Union romande de l'humour a pour mission de promouvoir la reconnaissance de l'humour comme un art vivant. Elle défend les intérêts des humoristes et favorise leur accompagnement, leurs échanges et leurs collaborations. Brigitte Rosset, ancienne présidente de l'URH, nous explique à quoi les humoristes doivent faire attention aujourd'hui.
3: Aujourd'hui, on a 120 membres à l'Union romande. Ça veut dire, ça va du jeune garçon qui a fait 5-6 scènes ouvertes à Yann Lambiel ou des noms plus connus. Ça veut dire que tous ces jeunes-là, dans la plupart, enfin c'est les nouveaux, on va dire, ils ont envie d'en vivre. Et puis, alors on explique aussi que d'aller jouer dans des comédie clubs au chapeau, on sait que des fois c'est pas possible autrement. C'est bien d'aller tester des spectacles, mais à un moment donné, on doit construire, on doit pouvoir s'entourer, et ça coûte de l'argent. Et c'est pas possible d'en vivre si on gère les choses comme ça. Dans certaines salles, énormément de salles, on paye pour aller voir les humoristes, mais il y a encore des salles aussi où on paye pas, et puis on est au chapeau. Et on comprend, parce que c'est le principe de la scène ouverte aussi, du fait que on peut aller tester, comme on disait, pour pouvoir petit à petit faire son spectacle. Mais il faut rappeler aux humoristes qu'il faut se battre pour leurs conditions, que les réseaux sociaux ont aussi un peu changé la donne, c'est-à-dire qu'on peut mettre du contenu gratuitement, on peut avoir accès à du contenu gratuitement. Si on veut avoir accès à de l'humour, on devait payer. Ou alors, il y avait un peu à la télé, il y avait le Collard au chaud, je sais pas. Mais aujourd'hui, on peut avoir accès à de l'humour sans payer. Les réseaux sociaux permettent des choses extraordinaires, c'est d'être vu partout, peut-être de connaître un succès un peu accéléré, mais en même temps, d'éduquer les gens en disant si tu veux voir sur scène, si tu donnes tout sur les réseaux sociaux, après c'est compliqué de dire aux gens paye 30 francs pour me voir sur scène.
4: Si on peut avoir des subventions, c'est magnifique. Mais j'ai l'impression, en tout cas en Suisse,
5: Julie Conti,
4: c'est encore compliqué de distribuer des subventions. Et au-delà de l'humour, c'est vraiment spécifiquement au stand-up. Je crois que c'est encore un format d'humour qui est encore pas très reconnu dans le milieu, qui commence un petit peu à faire sa place ici et tout. Mais

0: On n'a pas encore la priorité pour les subventions, nous, non. Mais là, il y a de plus en plus de bourses quand même qui s'ouvrent. J'ai le sentiment en Suisse aussi pour pouvoir essayer de financer des spectacles d'humour. Et puis, ils commencent à prendre en considération aussi des spectacles de stand-up. Après, il faut aussi que les théâtres les prennent, hein, les spectacles, parce qu'on est très nombreux. Et puis, enfin, il n'y a pas de la place pour tous les spectacles de stand-up, quoi.
1: Qu'est-ce que je suis contente d'être là, ça me fait plaisir. Ce qui me fait surtout plaisir, c'est qu'on joue à 19h.
2: Julie Conti, Suisse.
1: Non mais c'est nickel, 19h, ça veut dire 20h30, c'est plié. À 21h, je suis au pieu.
2: Couleur 3 Comedy Club, Théâtre Boulimie.
1: Ah non, c'est génial, j'ai plus l'âge pour traîner tard. Pour vous donner une idée de mon âge, quand j'étais étudiante, j'ai travaillé dans un vidéoclub. Ouais, quand t'as déjà dit la phrase « Est-ce que vous avez bien rembobiné la cassette ?» Tu sais qu'il est bientôt temps de prendre rendez-vous pour une coloscopie, hein. Non, je sais que j'ai dit, il y a une pote, elle m'a proposé il y a pas longtemps, elle dit « Tu veux venir avec moi? Je vais une semaine à Sierre faire un stage de vitrail. » Attends, c'est des vacances ou une menace, ça, je... Non mais 7 jours en Valais à couper du verre! Avec cette pote, quand on partait en vacances il y a encore pas longtemps, le seul truc qui était coupé, c'était la coke, hein, je vous le dis!
3: La fêtière, elle est née juste après le Covid, quand on était tous dans nos coins à essayer de comprendre comment est-ce qu'on pourrait avoir des indemnités, comment ça allait se passer, quel serait l'avenir.
2: Brigitte Rosset.
3: C'était l'idée de soutenir et de rassembler nos énergies et nos connaissances pour pouvoir agir ensemble. Et puis se battre, nous surtout, c'est aussi d'aller voir les pouvoirs publics dans les différents cantons qui donnent des subventions en disant « l'humour a besoin d'aide ». C'est un art en soi, à part entière, qui a besoin de l'aide des pouvoirs publics pour pouvoir exister. D'ailleurs, à Lausanne, il y a le seul théâtre de Suisse romande subventionné par les pouvoirs publics pour de la création d'humour, c'est le théâtre Boulimie. Et il y a d'autres lieux qui aimeraient beaucoup aussi pouvoir avoir de l'argent des pouvoirs publics selon les jauges, et puis il y a besoin d'aide, et puis c'est intéressé aussi peut-être les sponsors privés. On va vers un avenir où on ne sait pas à quel point l'État va pouvoir continuer à subventionner la culture, à quel niveau, alors qu'on en a besoin encore plus qu'avant.
4: En même temps, en Afrique et dans les DOM, ils n'ont pas franchement ce même genre de soucis, parce que j'ai l'impression qu'ils sont plusieurs à nous avoir dit qu'ils n'avaient pas assez de comedy club, justement. Faudrait regarder avec Nanette ou peut-être avec Wallace.
5: Il y a des comedy clubs qui se développent par-ci par-là.
2: Nénette, humoriste guyanaise.
5: Il y a des gens qui tentent des choses, mais ça reste encore très compliqué et ça, c'est encore impossible aujourd'hui. C'est-à-dire qu'il n'y a pas d'endroit pour se produire. En Martinique, il y a un comedy club, en Guyane, il n'y en a pas, il a duré un an. En Guadeloupe, il y en a, mais ils font beaucoup venir des gens de l'extérieur. Il n'y a pas beaucoup de sociétés qui sont habilitées à faire des heures pour l'intermittence, parce qu'il faut des conditions pour ça. Et puis, il n'y a pas énormément d'humoristes aussi. Donc, du coup, quand il y a des clubs qui ouvrent, ils sont vite limités. Donc, il y a toutes ces choses-là qui font que le public est quand même assez restreint et bon, on peut vite tourner en rang, en fait.
6: Vous vous verriez ouvrir un comedy club en Guyane?
5: Alors, aujourd'hui, non, parce que je ne suis pas sûre de pouvoir le faire tourner. Mais pourquoi pas? Parce qu'aujourd'hui, avec les réseaux sociaux, il y a de plus en plus de personnes qui se lancent et qui sont en capacité de proposer des choses très qualitatives. Mais je pense que voilà, les organisateurs d'aujourd'hui qui ont lâché le comedy club avec lequel j'ai commencé en Guyane, c'est parce qu'au bout d'un moment, ils n'ont plus personne à proposer.
7: Je viens de Côte d'Ivoire.
2: Wallace, Tarmac Comedy Club, Belgique.
7: Voilà. Donc ça c'est dit, c'était vraiment pas une vanne, donc je viens de Côte d'Ivoire. Et puis je suis très fier de venir de Côte d'Ivoire, vous savez, moi mon père il est arrivé en Côte d'Ivoire, à la base il partait en France, et ça a été très dur pour nous de l'apprendre quelques années plus tard. Il est arrivé en Côte d'Ivoire, il m'a dit quand je suis arrivé, c'était une colonie française. Nous on vient du Maroc à la base. Là, on est quatre. Et je lui ai dit, mais comment tu es parti en Côte d'Ivoire? Il m'a dit, oui, quand je suis arrivé, c'était le drapeau de la France. J'ai dit, alors? Il m'a dit, ouais, j'ai vu le drapeau, je suis rentré, moi, je croyais. Même les douaniers à l'aéroport, c'était des Français, hein. 4 ans plus tard, l'indépendance est proclamée. Il me dit, je sors de la maison, je vois le bleu, blanc, rouge. Et il a changé de couleur. Il est devenu orange, blanc, vert. Au début, j'ai dit, c'est le soleil. Le drapeau est... Il m'a dit, je suis sorti dans la rue, je vois les douaniers. J'ai dit, c'est pas possible que le soleil, il a fait tout ça quand même. Oh, j'en avais un. Malheureusement, on a fermé parce que Vous savez, c'est énormément de charges, un comedy club. Après, j'avais quelque chose de gros, c'était 200 personnes. Vous voyez déjà l'idée, c'est que c'est même plus un comedy club, c'est une salle de spectacle que j'avais. Mmh, mmh. Et qui fonctionnait tous les soirs. Alors, on arrivait à remplir tous les soirs. Mais le travail que ça demandait derrière, ça demandait de presque pas dormir, fermer à une heure et demie, se réveiller le lendemain matin, ça devenait une tâche compliquée pour moi et pour même les personnes qui bossaient avec moi. On n'avait plus de vie, on n'avait que ça. Aujourd'hui, ça serait génial d'avoir, oui, peut-être, là j'y pense de plus en plus, c'est un petit comédie club avec maximum 30 places. Là, on est dans quelque chose de... Ça y est, il peut se gérer seul. Mais une salle de 200, c'est une logistique, c'est la lumière, c'est l'éclairage, c'est la caisse, la billetterie. C'était beaucoup, beaucoup trop de travail pour quelque chose, juste pour venir tester et roder. Et j'invite tous les promoteurs qui ont des comédie clubs, qui ont envie d'ouvrir, de venir ouvrir à Abidjan. Les gens ont souvent peur de la concurrence. Mais au contraire, s'il y en a 50, bah, les gens, ça va rentrer dans leur culture. Et tout le monde va fonctionner.
8: Ouvrir les vannes. Et si pour vivre correctement comme humoriste, il fallait être un peu caméléon ? Quelles sont les possibilités de se diversifier et est-ce que tout le monde a envie d'aller voir plus loin que la scène ce qu'il s'y passe ? On ouvre ce nouveau chapitre avec Jürg Rüschti, il est le directeur de la Société Suisse des Auteurs.
9: Alors l'humour a justement la particularité que c'est une discipline qui saute assez facilement d'un média à l'autre. Donc les humoristes souvent, ils jouent au théâtre, mais ils passent aussi à la radio, ils passent à la télévision, ils sont présents sur les réseaux. Donc au fait, c'est vraiment une discipline qui est apte à générer des recettes de plusieurs sources. Ce qui est sans doute le plus lucratif pour beaucoup d'entre eux, ce sont les droits de représentation, hein, les représentations publiques. Mais la radio et la télévision sont également des sources de revenus assez importantes. Mais l'humour a encore d'autres particularités. Des soirées dites privées, donc des soirées d'entreprise, ne sont pas privées à proprement parler, hein, parce que c'est quand même, il y a beaucoup de participants, mais par exemple, pour les soirées d'entreprise, les humoristes sont très très prisés. Ouais.
7: Aujourd'hui, moi je produis un festival, je fais des séries, je fais des courts-métrages.
8: Wallace, humoriste ivoiro-marocain.
7: J'ai des partenariats, j'essaye vraiment de me diversifier un peu. Après, vivre que du spectacle, c'est encore un peu compliqué parce qu'aujourd'hui, tu n'as pas autant de salles que tu en as, par exemple, à Paris, tu n'en as pas à Abidjan. À Paris, tu as le samedi 600 spectacles dans la ville.
10: Je pourrais gagner ma vie uniquement en jouant mon propre spectacle, en tournée.
8: Thomas Wiesel, humoriste suisse.
10: Et ne jamais mettre un pied en dehors de Suisse romande. Ça, je vivrais très bien ma vie, il n'y aurait aucun problème. La raison pour laquelle je fais d'autres choses, c'est parce que c'est stimulant. Chaque activité nourrit l'autre. J'adore arrêter les choses. Donc ça, c'est aussi un truc où j'aime bien faire pendant un petit moment quelque chose et puis après arrêter. En ce moment, par exemple, je suis en pause de chronique. Vous ne me verrez pas à 52 minutes ces temps, ni au beau-parleur. Simplement parce que je trouve que des fois, il faut aussi laisser la batterie se régénérer. Des fois, quand j'écris un spectacle, j'aime bien mettre mon énergie créative dans ce spectacle. Et puis après, je laisse la flemme prendre le dessus et je ne reprends pas tout de suite. Là, le spectacle est écrit, il est en tournée, je n'ai pas repris les chroniques.
3: Donc voilà. Tout ça est compliqué, il y a de l'argent, il y a des formidables humoristes, et puis je pense qu'avec le temps, il y a ceux qui dureront, ceux qui resteront pas, ceux qui auront envie de faire d'autres choses, ceux qui se spécialisent plutôt dans la radio, dans la télé, qui écrivent. Et c'est ça où c'est formidable l'humour, c'est que ça amène, c'est un artisanat qui amène à une diversification énorme, en fait.
8: En musique, vous chantez parfois des chansons que d'autres ont écrites pour vous. Eh bien, dans l'humour, il existe aussi cette fonction d'auteur. Pierre Cherette est chroniqueur en Belgique et s'il écrit des blagues, eh bien, lui a décidé de ne jamais monter sur scène pour les interpréter. Il préfère donc que d'autres s'en saisissent.
11: La métaphore, ce serait celle d'un chef qui fait appel à des commis de cuisine. Donc, moi, je suis son commis de cuisine. Je lui apporte des ingrédients sur un plateau, c'est-à-dire des blagues, selon, par exemple, une thématique donnée. Et lui, après, il va s'en servir pour faire sa recette et réécrire après toute une chronique qui se tient avec un début, un milieu, une fin, qui se boucle pour idéalement. Et c'est lui, évidemment, qui va endosser la responsabilité du texte final à l'antenne, devant un public, autour d'une table, dans un studio.
12: Les filles, je vous propose maintenant qu'on écoute Alex Vizorek. Il est passé à Montreux, c'est un humoriste belge et Pierre Cherette a écrit pour lui.
13: Bonsoir Montreux ! Je suis belge. Voilà, les premiers rires. Non mais c'est la règle parce que je joue beaucoup mon spectacle en France et je commence tous mes spectacles en disant je suis belge parce que j'ai l'impression qu'ils nous pardonnent pas mal de choses parce qu'ils sont persuadés qu'on n'a pas toutes les frites dans le même sachet. Bon, alors, moi je leur dis, amis français, posez-vous la question, c'est peut-être vous qui avez trop de mie dans la baguette.
6: Benjamin Decoster, lui, a choisi de faire les deux. Il écrit les blagues qu'il interprète sur scène et il en écrit aussi pour d'autres.
14: J'arrive à gagner correctement ma vie avec l'humour, ouais. Et avec plein d'autres choses autour. Mais plein d'autres choses, c'est aussi dans l'humour, c'est dans l'écriture. Je ne vais pas vous donner de mon temps, parce que ça ne regarde pas les gens. Mais ça se passe bien. Et en même temps, c'est beaucoup de boulot. C'est-à-dire que si on veut gagner sa vie correctement avec l'humour et l'écriture en Suisse romande, il faut beaucoup écrire. Parce que le bassin de population est petit, donc on ne peut pas jouer 15 fois les mêmes choses devant les gens, donc il faut beaucoup écrire, il faut bosser à la radio ou en télé, et donc ça, ça demande aussi d'écrire régulièrement. Et puis si on a de la chance, et puis si on est endurant, parce que c'est aussi un peu ça, bah, ça peut bien se passer, et puis ça peut être un métier comme un autre.
8: Qu'en pense le public à Bruxelles?
15: Qu'est-ce qui vous surprend, vous, chez certains humoristes qui gagnent des millions d'euros?
16: Ça existe.
8: À Abidjan. Bon,
17: moi, je suis pas intéressé par combien ils gagnent. Je suis que intéressé par l'émotion qu'ils transmettent, c'est tout.
8: À Montréal.
18: Est-ce que tu penses que quelqu'un peut être riche et célèbre et rester drôle et pertinent?
19: Oh mon Dieu, je pense que c'est la seule manière d'être riche et célèbre.

0: Oh mon bateau, un titre d'Eric Morena qu'on retrouve forcément sur quelques compilations des années 80.
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0: Dans ce dernier chapitre, on va s'intéresser aux produits que peut générer une blague, puisque lorsqu'on écrit, on touche en principe des droits d'auteur, qu'on écrive pour soi ou pour les autres. Mais vous allez l'entendre, c'est un domaine qui reste un peu particulier, comme nous l'explique pour commencer Benjamin Descoster, qui est humoriste et auteur en Suisse.
2: Le mode idéal de production de quelque chose dans l'humour, c'est de dire vous êtes rémunéré à la commande, donc pour l'écriture de ce que vous faites, il y a un cachet, et puis ensuite il y a des droits d'auteur qui s'ajoutent à ça, parce que c'est le fonctionnement, disons, en tout cas recommandé par la SSA, la Société Suisse des Autrices et Auteurs. De manière réaliste, c'est pas toujours possible de faire comme ça, parce que il y a des fois pas le budget pour avoir une rémunération fixe, etc. Il arrive qu'on soit rémunéré que en droits d'auteur, qui est ce modèle idéal de cachet plus droits d'auteur. Des fois, c'est une sorte de buy-out, c'est bah, je te paye un montant, mais ensuite c'est moi qui garde les droits d'auteur. On fait un peu au cas par cas. On n'est pas non plus les meilleurs pour défendre nos propres conditions, parce qu'on travaille aussi avec des copains. C'est des fois pas toujours facile de parler d'argent, etc.
3: Alors, le droit d'auteur en lui-même, c'est une rémunération, c'est une forme de rémunération. Donc, si on regarde comment vivent ou de quoi vivent les autrices et les auteurs aujourd'hui...
4: Jo Grüschti, directeur de la Société Suisse des Auteurs.
3: Il peut y avoir un aspect salarial ou des honoraires, hein, notamment liés à une commande, mais pour beaucoup, ben, ils travaillent en freelance, donc ils passent du temps à écrire, à créer des œuvres, sans être rémunérés par qui que ce soit, et ce seront alors les droits d'auteur, c'est-à-dire le fruit de l'exploitation de leurs œuvres, qui constitueront leur rémunération.
5: Millionnaire, j'accepte, mais milliardaire...
4: Virginie Fortin, humoriste québécoise, Radio-Canada.
5: T'as un problème, là. N'importe quelle accumulation, de n'importe quel autre item, jusqu'à en avoir des milliards, serait considéré une maladie mentale. Mais l'argent, tu peux en accumuler infini, puis tout le monde est comme « Wow, il est vraiment brillant, il s'est bâti un empire ». Non, il a besoin d'aide. Remplace l'argent par n'importe quoi. Là. C'est, mettons, moi, t'arrives, OK, t'arrives chez nous, là. Puis moi, j'ai trois pièces remplies de toutous. OK, des toutous. Du plancher au plafond, j'ai trois pièces remplies de toutous. Alors que tout le monde sait qu'on a juste besoin de deux toutous pour bien dormir. Un pour se coller, puis l'autre pour nous protéger des cauchemars. Mais moi, t'arrives chez nous, là, puis j'ai trois pièces remplies de toutous. Il y a quelqu'un qui va faire comme, oh, oh fallait, là, faut faire quelque chose avec le problème de toutous de Virginie, là. Je viens d'arriver chez eux à trois pièces remplies de toutous. Puis là, elle vient de m'avouer qu'elle a une maison pleine de toutous au Panama. Quand c'est rendu qu'il faut que t'envoies ce que t'accumules dans un autre pays, t'as un problème. Faut qu'on intervienne. T'es malade mental. Je pense qu'on aurait dû se rendre compte qu'il y avait une petite faille dans le système capitaliste quand il a commencé à avoir du monde qui avait deux maisons pendant que d'autres en avaient pas. On aurait pu faire comme, oups, là, ce système-là est pas juste. Il y a du monde, il y a deux maisons, il y a du monde, il y en a pas. On recommence, Richard.
6: Benjamin Descoster, en fait, il écrit aussi pour Yann Marguet. Est-ce que tu lui as posé la question dans l'interview, Marie ?
0: Eh bien, oui, Jessica.
2: À la base, c'était pour France Inter. Il m'a écrit, je crois que c'était un lundi. Il m'a dit, j'ai après-demain un essai sur Inter, une chronique d'essai. Est-ce que tu es d'accord de me filer un coup de main, de m'aider à écrire, un peu filer de la matière, relire et tout ça ? Et puis, moi, j'ai tout de suite dit oui. On n'a pas du tout parlé d'argent. Et puis après, il m'a dit, mais en tout cas, ça m'a beaucoup touché que tu poses pas la question. Puis en fait, je lui ai dit, mais parce que pour moi, ce que tu vas aller faire à Paris, alors ça n'avait pas encore l'ampleur que ça a maintenant, mais je sais que ça va tirer tout le monde vers le haut, d'une manière ou d'une autre. Et donc, ma rémunération, je vais la trouver aussi d'une autre manière. Et je sais que ça fait avancer l'humour ici, parce que je vois assez concrètement les gens aussi, voilà, l'humour se démocratise, etc. Donc d'avoir des grandes locomotives à l'étranger, ça avance, ça fait avancer les choses ici. Et puis je le vois aussi à titre personnel, quand je dis aux gens que j'écris pour Yann Marguet, le regard aussi change un peu, en disant « Ah, ah oui, parce que c'est super, ce que... voilà. » Donc le salaire, il n'est pas que financier. Après, je suis aussi dans une position où je peux me permettre de dire « Ben, écoute, là, si c'est un peu moins payé, parce que pour toi, c'est galère, ou ce projet-là, il n'y a pas beaucoup de thunes, ben... » Moi, je peux le faire, et c'est OK.
7: Alors, c'est vrai que l'Antarctique ou l'Antarctique, comme disent les gens qui vont à l'aéroport, on a plutôt tendance à l'imaginer comme un endroit où seraient réunis tous les gens qui regrettent François Bayrou, c'est-à-dire vide.
4: Yann Marguet, humoriste suisse.
7: Mais ce n'est plus le cas depuis quelques années, tant les touristes affluent. Regardez-moi cette courbe de progression du tourisme en Antarctique, c'est dingue. Elle m'en rappelle une autre. Ah oui, la courbe du réchauffement des températures. C'est fou comme les choses s'alignent parfois. La saison dernière, ce ne sont pas moins de 118 000 personnes qui se sont rendues sur place pour dire « C'est beau la neige, dommage qu'il n'y en ait plus !»
0: Mais au fond, est-ce que tous les humoristes sont au clair avec les droits d'auteur et la façon de les percevoir? On a posé la question à Jürg Rüschti, qui est le directeur de la Société Suisse des Auteurs.
3: Qui paye les droits d'auteur? Eh bien, ça dépend du mode d'exploitation. C'est un peu technique, mais voilà. Si une pièce est jouée au théâtre, ce sera le théâtre, l'organisateur du spectacle, qui va payer les droits d'auteur relatifs à la représentation. Si l'œuvre est diffusée à la radio, eh bien, ça sera la radio, donc l'entreprise de radio-TV qui va payer, idem pour la télévision. Ça devient un petit peu plus compliqué sur Internet et sur les plateformes. Donc là, les rémunérations peuvent être versées par les plateformes elles-mêmes ou par quelqu'un qui, en fait, constitue un canal sur une de ces plateformes et qui prend en charge les droits d'auteur.
8: On ne peut pas monétiser Instagram, TikTok et compagnie, donc les humoristes s'en servent effectivement très bien pour...
4: José Charlon, programmatrice québécoise du festival Juste pour rire.
8: Parler à leur communauté, donc chercher à l'agrandir, bien évidemment, créer de l'engagement, et puis le but est de convaincre ce public-là qui est captif devant leur téléphone d'aller en billetterie acheter un billet pour aller les voir en salle. En gros, c'est un peu à ça que ça sert en ce moment.
5: J'ai une grande annonce à faire.
4: Liliane Blanc-Cobinette, humoriste québécoise. Instagram.
5: La première de mon premier One Woman Show Toréador ici au Québec arrive à grands pas. C'est en février 2026. Mais j'ai envie de vous dire que je vais aussi présenter Toréador en France, en Belgique et en Suisse.
3: Ils savent souvent que le droit d'auteur, ça existe, mais les modalités pratiques, les usages de la branche, souvent, ils ne les connaissent pas. Donc, il faut les expliquer. Et encore une fois, là, en tout cas, nous, la coopérative, nous, ce qu'on veut, c'est que finalement, il y a la double fonction, parce qu'il y a la fonction créatrice, hein, de créer une œuvre, et la fonction de performeur, d'être sur scène. Ce sont deux choses différentes, et nous, on est d'avis qu'il faut rémunérer donc aussi ces deux fonctions. Et le droit d'auteur récompense l'exploitation de l'œuvre, et que ça devrait faire partie d'un montant à part qui serait payé par la coopérative. C'est par excellence la discipline à laquelle on fera appel pour des soirées dites privées. Donc des soirées d'entreprise, ne sont pas privées à proprement parler, hein, parce que c'est quand même, il y a beaucoup de participants, mais par exemple, pour les soirées d'entreprise, les humoristes sont très très prisés. Ouais. Ceci dit, ce qui dit soirée privée dit marché un peu caché, hein, c'est pas quelque chose qui est publié dans les journaux, donc nous on peut pas véritablement constater si oui ou non ce genre d'événement a eu lieu et a fait appel à des humoristes qui seraient parmi nos membres.
0: S'il y a bien une chose que vous avez dû retenir de nos précédents épisodes, c'est que l'humour est en plein essor sur le continent africain, mais est-ce que les droits d'auteur y existent?
3: Alors, en Afrique, il y a des sociétés d'auteurs. Malheureusement, très souvent, elles ne peuvent actuellement que gérer les droits d'auteur sur la musique. Ce sont souvent des sociétés uniques qui sont censées gérer tous les répertoires. L'art dramatique est relativement peu présent. Donc il arrive assez fréquemment lorsque des artistes suisses ou français se rendent dans des pays d'Afrique francophone, ou parfois même c'est arrivé, hein, il y a eu des festivals d'humour francophone ailleurs, comme par exemple à Dubaï, et bien c'est en réalité le producteur européen qui va payer les droits d'auteur pour l'exploitation dans ces pays-là.
0: Mais alors concrètement, comment font les humoristes africains, Jürg Rüschti?
3: Alors il y a plusieurs obstacles qu'il devra franchir, le pauvre. Il y a d'abord, est-ce qu'il existe une société locale qui gère ses droits? Est-ce que cette société locale a fait un contrat de représentation avec une société dans le pays européen où il va jouer, qui va les représenter. Donc ça, c'est les deux conditions qui doivent être présentes. Maintenant, dans la pratique, ceux qui ont des spectacles assez fréquemment en Europe, ils auront tendance à s'affilier à une société française, dans la plupart du cas, belge parfois, ou suisse dans de plus rares cas.
0: Voilà un bon conseil à retenir de Jürg Rüschti, si vous êtes donc humoriste et établi sur le continent africain ou dans les DOM. On va laisser le mot de la fin à Valérine Dongo, humoriste camerounais, qui nous parle justement de cet argent qu'il faut aller chercher ailleurs quand on est humoriste sur le continent africain.
9: Comme il y a un réseau de plus en plus important en Afrique, où les Africains tournent entre eux, donc il y a beaucoup plus d'indépendance, il y a beaucoup plus de mains libres. Mais, il ne faut pas oublier que l'argent, à un moment, c'est toujours à l'Occident qu'on parle le chercher. Malheureusement, les capitaux importants, les budgets importants, c'est en Occident qu'on va les chercher. Parce qu'en Afrique, les politiques sont très réfractaires à financer la culture parce qu'elles n'ont pas l'assurance que ces artistes-là, surtout les humoristes, seront des chantres de leur politique et tout.
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0: Vous l'avez entendu, derrière les rires se cache aussi une réalité économique. Un spectacle, ce n'est pas seulement une heure sur scène, ce sont des mois de travail, des risques, des investissements et bien souvent plusieurs métiers exercés en parallèle. Aujourd'hui, être humoriste, c'est aussi écrire, produire, créer du contenu, collaborer, transmettre, bref, trouver mille façons de continuer à faire rire tout en gagnant sa vie. Et si personne n'a vraiment accepté de nous dire combien il gagnait, une chose est devenue assez évidente. Dans ce métier, la plus grande richesse, c'est peut-être la liberté de pouvoir continuer à monter sur scène. Et s'il faut parfois jouer au chapeau, on parlera plus d'investissement pour faire évoluer son art que de réelles pertes. Dans le prochain épisode, le dernier de cette série, nous prendrons un peu de hauteur. Après avoir parlé de diversité, de politique, de liberté d'expression, de blessures, de handicap, de formation, de voyage et d'argent, nous essayerons de répondre à une ultime question. Où va l'humour? À quoi ressembleront les humoristes de demain? Quels défis les attendent? Et qu'est-ce que toutes ces rencontres nous ont appris sur le rire, sur celles et ceux qui le fabriquent et sur nous qui en avons tant besoin? Ce sera notre dernier rendez-vous avant de refermer au moins pour un temps les vannes. À très bientôt.
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